0: Dans le conflit entre Washington et Téhéran, les Américains pressent leurs alliés et la Chine de rejoindre une grande opération de pression et menace tout pays qui maintient un lien avec l'Iran précipite sa propre économie. Téhéran, de son côté, accuse les États-Unis de terrorisme économique. Des centaines de Tunisiens dans la rue ce jeudi contre le président Kais Saied. Ils dénoncent la soif et l'obscurité en référence aux coupures de courant et pénuries d'eau potable. Les manifestants réclament aussi la libération des, je cite, prisonniers politiques. Depuis la prise de pouvoir de Kais Saied il y a 5 ans, les ONG locales et internationales pointent un recul des droits et des libertés en Tunisie. La France reste la deuxième place des pays qui exportent le plus d'armes dans le monde, loin derrière les États-Unis, mais devant la Russie. La barre des 20 milliards d'euros de commandes a été dépassée en 2025 comme en 2024, selon un rapport du ministère des Armées. Des risques majeurs pour la France si la loi spéciale est prolongée, prévient l'inspection générale des finances. Entre le déficit budgétaire non contenu, les peines du secteur du BTP, les agriculteurs privés d'aide et les taux d'intérêt qui grimpent, l'application prolongée de la loi spéciale exposerait le pays à des difficultés certaines, selon l'IGN. C'était justement l'une des mesures d'économie proposées par le gouvernement, qui renonce pour l'instant à doubler le plafond des franchises médicales, la mesure vivement critiquée par certaines associations de patients et des professionnels de santé, est désormais remplacée par une hausse moins ambitieuse que prévue, annonce la ministre de la Santé dans le journal Le Figaro. Un système de détection de flammes pour sauver les monuments grecs, le pays en proie à de nombreux incendies, chaque été investit dans la protection de son patrimoine. Testé en conditions réelles le 31 juillet à l'acropole de Mycène dans le Péloponnèse, le système a immédiatement détecté le départ de feu et déclenché une alerte automatique.
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3: L'intelligence artificielle peut-elle nous aider parfois face aux déserts médicaux? Ce matin, le choix de France Info vous emmène dans un centre France Dermatologie, centre dédié à la consultation en dermatologie, mais sans dermatologue. Il en existe depuis 3 ans en France. Il se présente comme une vraie solution face à la pénurie de dermatos, mais le syndicat national des dermatologues s'en inquiète. Julien Raymond, vous nous emmenez dans l'un de ces centres à Évreux, en Normandie, et il ne désemplit pas.
4: Depuis son ordinateur à l'accueil, Émilie surveille la salle d'attente.
5: Elle est souvent pleine.
4: C'est le cas aujourd'hui. Les patients se disputent les quelques chaises pour attendre. Une trentaine de consultations en moyenne ont lieu ici chaque jour.
5: Il peut y avoir du monde d'assis, plus une allée de gens qui attendent qu'on les accueille.
4: Marina vient tout juste de sortir de son rendez-vous, venue exprès des Côtes d'Armor, 650 km aller-retour. Le déplacement lui coûte cher.
6: Tac-tac, on va dire 250 à peu près.
4: 250 € en comptant le prix de la consultation, mais aussi la nuit à l'hôtel, le carburant, les péages. Marina a vu un reportage à la télé sur ce centre. C'est pour ça qu'elle est venue.
6: Je trouve ça ultra précis, peut-être un peu plus qu'une dermato qui va être pressée par le temps. Et ce qui est problématique dans les Côtes d'Armor, c'est les rendez-vous chez les dermatos qu'on n'arrive plus à avoir.
4: Atteinte de la maladie de Crohn, Marina a un risque plus élevé de développer un cancer de la peau. Chaque année, elle prenait rendez-vous chez un dermatologue à côté de chez elle, intégralement remboursé par la Sécurité sociale. Mais cette fois-ci, impossible de trouver un créneau. La voici donc chez France Dermatologie, à ses frais.
6: Mais limite, ça vaut le coup parce que cette machine-là, on n'a encore jamais vu ça. C'est ultra novateur. Et là, je me dis, là, il n'y a pas moyen de se tromper.
4: Cette machine-là, c'est un scanner Vectra, une technologie de pointe à 500 000 euros. Le patient commence d'abord par se déshabiller. Il enfile une charlotte et un slip. La suite, c'est avec Mélanie, assistante dermatologue.
7: Premièrement, du coup, le patient, il s'installe sur les empreintes noires de la grosse machine. Il doit regarder les objectifs en face, mettre les bras écartés avec les doigts écartés, fermer les yeux. Et ensuite, ça prend une photo, ça dure vraiment 3 secondes.
4: 92 appareils photo capturent toute la surface de la peau en quelques fractions de secondes. Katia, une autre assistante, saisit un dermatoscope.
7: C'est l'appareil pour voir les lésions de plus près, tous les grains bottés, petites rougeurs, petits angiomes. Et après, on en sélectionne quelques-unes qui nous inquiètent par rapport à leur forme et leur couleur. Et après, avec ça, du coup, on les regarde de plus près.
4: Chaque lésion suspecte est ainsi analysée par l'intelligence artificielle. Les assistantes regardent le résultat donné sous la forme d'un score avec le nom du type de lésion.
5: Donc là, on voit que c'est un probable névus, donc un simple grain de beauté. Le score de risque, il est de 0,5. 0,4 sur 10. Donc c'est faible, donc pas de lésion suspecte dans ce cas-là.
4: Le dossier complet du patient est ensuite envoyé à un dermatologue à distance pour une analyse. Les résultats tombent dans les 3 semaines. Étienne Varlet, le responsable de France Dermatologie, se satisfait de pouvoir répondre à un besoin criant en France.
8: En dermatologie, il y a de gros besoins, il y a des déserts médicaux partout, il y a seulement une centaine de dermatos qui vont sortir cette année et il y en a énormément qui vont partir en retraite dans les prochaines années. Donc il y a un gros besoin en dermatologie.
4: Ce gros besoin se répercute jusque dans son centre d'Évreux. Pas un seul rendez-vous de disponible avant le mois de mars prochain. Contrairement à un dermatologue classique, la consultation n'est donc pas remboursée par la Sécurité sociale. 84 euros à la charge du patient.
3: Et ces centres France Dermatologie sont très critiqués par le Syndicat national des dermatologues.
4: Oui, déjà, certains regrettent une marchandisation du parcours de soins en dermatologie. Ensuite, le syndicat se montre critique sur l'intelligence artificielle qui se trompe parfois, selon Gilliana Monnier, dermatologue dans 2 hôpitaux marseillais.
9: Il y a comme une assistante ou une assistance et une aide au diagnostic. Mais elle ne peut pas choisir pour le moment elle-même des lésions suspectes. Donc, on souhaite qu'il y ait une supervision dermatologique avec un dermatologue présent physiquement dans ces centres, ce qui n'est pas encore le cas pour tous les centres, pour pouvoir choisir les lésions, parce que c'est une compétence que si vous n'avez pas, même si vous êtes l'IA, mais l'IA, ça ne dit pas bonjour au patient, ça ne sélectionne pas les lésions, ça analyse une lésion donnée.
4: La dermatologie, ce sont 10 années d'études. Un rendez-vous en présentiel reste essentiel, d'après Gilliana Monnier, pour ne pas passer à côté d'un cancer de la peau. L'IA ne peut pas tout, ce que ne conteste pas Étienne Varlet.
8: Je suis d'accord, l'IA n'est pas fiable à 100%. On s'en sert comme d'un outil. En revanche, ce qui est intéressant, c'est de pouvoir cartographier, mesurer les évolutions et archiver. Et dans ce sens-là, l'IA associée au scanner Vectra est plus forte que l'œil d'un dermato devant lequel vous vous tiendriez nu et qui devrait regarder au dermatoscope l'intégralité de vos lésions.
4: Le Syndicat national des dermatologues rappelle qu'on ne prend pas rendez-vous comme ça. Le dépistage doit être ciblé. Certains ont des prédispositions comme la peau claire ou des antécédents familiaux. Le mieux, d'après le syndicat, c'est de consulter d'abord un médecin généraliste qui pourra mieux vous orienter.
3: Le choix de France Info, signé Julien Raymond.
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10: Et le débat sur les énergies renouvelables s'invite dans le vrai ou faux ce matin. Bonjour Marion Aquilina.
11: Bonjour.
10: Avec des images venues d'Espagne.
11: Oui, avec une vidéo vue des millions de fois sur les réseaux sociaux, des panneaux solaires sur des kilomètres et une légende. C'est l'Espagne, des milliers d'oliviers centenaires déracinés, remplacés par des panneaux solaires, arbres, abeilles, insectes. Tout a disparu pour sauver la planète.
10: Alors c'est une vraie ou c'est une fausse vidéo ?
11: C'est une vraie vidéo sans intelligence artificielle, mais qui date de l'année dernière. Elle a été postée par David Santos en mai 2025. Il écrit à l'époque « L'Andalousie subit l'un des plus grands attentats environnementaux de son histoire. Nous avons contacté ce journaliste espagnol et il explique que ce n'est pas lui qui a filmé, mais une de ses connaissances. La vidéo montre les panneaux solaires installés dans le sud de l'Espagne, en Andalousie, près de Malaga, à Cartaojal.
10: Bon, alors est-ce que c'est vrai que des oliviers centenaires ont été rasés pour mettre ces panneaux solaires ?
11: C'est tout à fait vrai. Entre 2023 et 2025, 500 hectares d'oliviers, soit 20 000 arbres, ont été coupés à la tronçonneuse. Certains étaient presque centenaires, selon la presse régionale qui a relayé l'inquiétude des agriculteurs et des habitants. Ce territoire est très connu pour ses plantations d'oliviers et sa production d'huile. D'après le ministère de l'Agriculture, l'Andalousie représente 80% de la production nationale.
10: Alors, vous nous avez dit que cette vidéo datait de l'année dernière. Pourquoi ressort-elle maintenant sur Internet ?
11: Parce qu'il y a d'autres projets de centrales photovoltaïques en Espagne qui font polémique, encore en Andalousie, mais plus au nord, dans le secteur de Jaén, zone surnommée la mer des oliviers, qui représente 37% de toute la production nationale d'huile d'olive. Autour de ces projets, des fausses informations ont répandu que 500 000 oliviers seraient déracinés. En réalité, c'est 10 fois moins selon les calculs d'un média d'investigation espagnol qui a enquêté sur le sujet. L'objectif de l'Espagne est de produire au moins 80% de son électricité à partir d'énergies renouvelables d'ici 2030. Au-delà de cette vidéo, ce sont des images qu'on voit régulièrement, y compris pour des projets en France, comme pour le parc photovoltaïque dans les Alpes de Haute-Provence à Cruis. À chaque fois, ce sont des publications qui dénoncent les dégâts de la production d'énergie verte, ici l'énergie solaire.
10: Merci à vous Marion Aquilina, c'était Le Vrai ou Faux.
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3: Recréer l'image, la voix d'un proche décédé, des familles ont recours à l'intelligence artificielle en Corée du Sud pour vivre ces moments de deuil avec des vidéos Yann Rousseau où le défunt apparaît.
12: Oui, plusieurs entreprises sud-coréennes fabriquent maintenant ces messages de l'au-delà. Elles parlent de restitution numérique. Par exemple, la start-up Vice peut vous fabriquer en 3 jours une courte vidéo très réaliste de la personne décédée. Cela va vous coûter en gros 370 €. Pour cela, ils ont besoin de quelques extraits audio de la voix du défunt ou de la défunte. Il faut au moins 10 secondes. Cela peut venir d'un enregistrement sur un répondeur téléphonique ou d'un message que vous avez conservé sur une plateforme comme WhatsApp. Une fois que la voix est calée, on ajoute des images. Donc, vous devez donner quelques photos à la société ou également une petite vidéo prise avec votre smartphone. On doit y voir la personne que vous voulez faire revivre dans ses vêtements habituels ainsi que dans un endroit familier. Cela peut être l'intérieur de son salon ou alors un plan depuis son jardin. Ensuite, vous écrivez vous-même le texte du message que vous voudriez lui faire dire. Vice utilise ensuite l'intelligence artificielle générative pour créer une vidéo très naturelle de 3 ou 4 minutes du défunt. On retrouve exactement les intonations de sa voix, son accent ou encore les micro-expressions de son visage.
3: Et les familles passent ce message lors des funérailles ?
12: Alors, ces vidéos de restitution sont maintenant utilisées dans plein de circonstances. Cela peut être, bien sûr, lors des funérailles. On fait alors dire aux morts un petit mot réconfortant pour chacun ou un remerciement de s'être déplacé. Mais les familles utilisent aussi ce service lors des grands événements de la vie. Par exemple, lors d'un mariage ou lors d'une remise de diplôme. De plus en plus de gens se fabriquent aussi des vidéos très personnelles où, par exemple, ils font dire à leurs parents des mots qu'ils auraient aimé entendre de leur vivant. Cela peut être des « je t'aime » ou un « je suis très fier de toi ».
3: Et est-ce qu'il serait possible d'utiliser cette technologie pour dialoguer avec l'avatar de la personne décédée ?
12: Alors pour l'instant, la société Vice refuse de faire ça. Ils disent que ça pose trop de problèmes éthiques. Une autre société coréenne propose en revanche un service où l'on peut avoir l'impression de parler avec le défunt, mais cela demande beaucoup plus de préparation en amont. Dans cette solution, il faut que la personne ait préparé des heures de messages de son vivant pour qu'il puisse être ensuite utilisé sous forme de dialogue artificiel après son décès.
3: Et ça se passe en Corée du Sud. Merci Yann Rousseau.
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10: Ces destins qui font l'info. À présent, toute la semaine, Olivier Poujade nous raconte qui est vraiment Xi Jinping, qui règne sans partage sur 1,4 milliard de Chinois, un président à vie pour la deuxième puissance mondiale. Épisode 4 ce matin, la diplomatie du Covid ou le mensonge absolu au service de Xi Jinping.
13: Printemps 2020, alors que le monde entier continue de compter ses morts, que chaque pays joue de son influence pour être servi en vaccin contre le Covid, Xi Jinping réécrit l'histoire. Il se félicite à la télévision d'État chinoise.
14: Nous avons écrit la légende de la lutte contre le coronavirus. La Chine a fourni une assistance à plus de 150 pays. Elle participe activement à la coopération internationale sur les vaccins et elle continuera de partager son expérience de la lutte contre cette maladie. La Chine est la première grande économie mondiale à retrouver une croissance positive.
13: Autrement dit, circuler, il n'y a rien à voir. La pandémie est derrière nous. La politique zéro Covid que j'ai mené est un franc succès. Mais de quel point de vue ?
15: Madame, c'est le drone qui vous parle. Vous ne devez pas sortir sans masque. Vous devez rentrer chez vous et n'oubliez pas de vous laver les mains.
16: La diplomatie du Covid de M. Xi Jinping, c'est d'abord on dissimule. Ensuite on nie, le temps de trouver une parade, une réponse, une stratégie, une attitude, et ensuite on l'impose.
13: Jean-Maurice Ripert, ancien ambassadeur de France à Pékin, interrogé par Dominique André dans le cadre du documentaire podcast pour Radio France, Le Prince Rouge.
17: Des dizaines de millions de Chinois ont été confinés. Et quand je dis confinés, ce n'est pas le confinement à la française. S'il vous plaît, restez chez vous, allez une fois par jour au supermarché. C'est vous restez dans votre appartement, on scelle les portes de l'immeuble avec des barres de fer et on vous monte des nouilles que vous devez payer. Souvenez-vous de ces reportages où on nous montrait de manière extraordinaire comment en 15 jours les Chinois montaient les hôpitaux. Ce n'étaient pas des hôpitaux, c'était des tentes de campagne dans lesquelles on mettait les gens sous oxygène, point barre. Donc ça a été absolument épouvantable. Il y a eu probablement plusieurs millions de morts, personne ne le sait.
13: Le 10 mars 2020, Xi Jinping se rend dans les rues de Wuhan. Il porte le masque, salue les habitants penchés à leurs fenêtres, échange avec les personnels hospitaliers, au garde à vous devant le numéro 1 du régime chinois. Officiellement, la séquence est faite pour démontrer que le pouvoir central maîtrise la situation. Mais à ce moment-là, les hôpitaux de la ville sont en état de saturation et de plus en plus de journalistes citoyens tentent de dénoncer

0: De confinement s'impose parfois au mépris du respect des libertés individuelles. Xi Jinping profite de cette fenêtre de crise sanitaire pour intensifier la répression, notamment contre les populations ouïghours.
1: Confinement ou pas, le bulldozer chinois continue d'éradiquer et d'écraser les ouïghours.
0: Dilnur Rehan, présidente de l'Institut ouïghour européen, interrogée dans un documentaire pour Arte.
1: Ce sera la tâche de l'histoire chinoise, ce sera la marque de Xi Jinping.
2: Australia is set to back calls by the European Union.
0: Mai 2020, le gouvernement australien demande qu'une enquête internationale indépendante soit menée sur les origines de la propagation du Covid.
3: It would seem entirely reasonable and sensible that the world would want to have an independent assessment.
0: La réaction de Xi Jinping est instantanée. Pékin annonce une baisse de 10% de ses achats de produits australiens. Quiconque tente de remettre en cause le récit de Xi Jinping s'expose à des sanctions immédiates, des sanctions qui restent pour l'instant économiques.
4: Xi Jinping, raconté par Olivier Poujade et Alex Comaza, c'était donc le quatrième épisode. Il y en aura 5 et vous pouvez d'ores et déjà les écouter sur franceinfo.fr ou l'appli Radio France.
5: 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Et dans votre billet science, Bill François, cette question, pourquoi le café a-t-il un goût différent à la montagne? Tout cela s'explique.
6: Plus on monte en altitude, plus la pression atmosphérique diminue, ce qui facilite l'ébullition de l'eau. La pression, c'est l'ensemble des chocs des molécules d'air sur une surface. Donc si vous êtes une molécule d'eau qui veut sortir du liquide pour s'évaporer dans l'air, c'est plus facile s'il y a peu de chocs, peu de pression. Résultat, la température d'ébullition de l'eau diminue d'environ 1,5 degré tous les 100 mètres d'altitude. Par exemple, l'eau bout à 93 degrés Celsius à 2000 mètres dans une station de ski, à 85 degrés Celsius au sommet du Mont Blanc et à 72 degrés Celsius à la pointe de l'Everest. Et on ne peut pas avoir d'eau liquide plus chaude que de l'eau qui bout. C'est donc pour ça qu'au sport d'hiver, ça prend plus de temps pour cuire les œufs durs. L'eau bouillante de la montagne est simplement plus froide que celle qu'on a au niveau de la vallée. Et par le même principe, en altitude, le café est plus froid.
5: Et donc c'est ça qui affecte son goût.
6: Tout à fait, car les arômes du café ont besoin de chaleur pour s'extraire et passer dans le liquide. Il leur faut être entre 90 et 96 degrés Celsius pour donner toute leur saveur. Quand on monte en altitude, on ne chauffe donc pas assez le café bouillant et seulement certains arômes seront capables de s'exprimer pleinement. Cela donne à notre kawa une saveur inhabituelle, délicate pour certains, trop subtile pour d'autres, voire insipide. La seule solution, c'est d'augmenter artificiellement la pression pour faire comme si on n'était pas en altitude, ce dont sont capables certaines machines à café haut de gamme. Mais si vous ne pouvez pas mettre une machine à café haut de gamme dans votre sac à dos de randonnée, vous pouvez aussi préparer le café en bas avant de monter et simplement le réchauffer en haut. C'est l'été et la science souhaite aux randonneurs plein d'insipides cafés d'altitude, car leur goût est aussi le témoin du dénivelé qu'on a réussi à gravir.
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8: Bonjour Eric Serra.
9: Bonjour Élodie.
8: Vous êtes notre invité toute cette semaine sur France Info dans le monde d'Élodie. Vous avez sorti il y a quelques semaines un nouvel album, hein, Space Project Humo. Il y a un spectacle qui évidemment va venir nous attraper puisque vous allez nous raconter votre histoire à travers nos histoires à nous puisque vos musiques ne vous appartiennent plus, malheureusement pour vous. Après les émotions intimes de Nikita et Léon, place aujourd'hui aux grandes machines du cinéma international, James Bond et le cinquième élément, composé pour un James Bond. Cette entrée dans une mythologie mondiale avec GoldenEye vous apportez une identité sonore très différente, plus électronique, plus expérimentale, parfois même déroutante pour les fans historiques de la saga. Quand on vous propose de composer pour James Bond, je voudrais connaître déjà votre première réaction.
9: Ma toute première réaction, j'avais refusé. Parce que j'étais en train, à ce moment-là, de faire mon premier album solo, que j'avais déjà interrompu pour faire la musique de Léon. Et du coup, là, je m'étais juré de ne plus l'interrompre, quelle que soit la raison. Et je me souviens même qu'en rigolant avec des potes, j'avais dit « Bon, sauf si c'est Spielberg qui m'appelle. » Et là, c'est pas Spielberg, mais c'est James Bond quand même. Et en fait, Barbara Broccoli, la productrice, parce que j'étais allé quand même les rencontrer par politesse, ils étaient à ce moment-là à Pinewood, en post-prod du film, le film était terminé. Donc j'ai fait un aller-retour. Là, ils m'ont fait une projection du film. En général, le premier montage, les monteurs et les réalisateurs mettent de la musique témoin, ça les aide Et là, 80% de la musique témoin, c'était la musique de Léon. Évidemment, ça m'a titillé.

0: habillé.
1: Flatté un peu aussi. Hein.
0: Flatté, ouais. Et je dois dire aussi que Barbara Broccoli, elle a réussi vraiment à me toucher ce à quoi je m'attendais pas du tout, parce que c'est une grosse prod américaine quand même, mine de rien. En repartant, je lui avais dit, écoute, je suis pas sûr, je dois t'avouer que je suis venu avec l'idée de dire non, mais tout ce que tu me dis me touche, etc. Donc je lui dis, je te promets, je vais réfléchir, donne-moi 48 heures. Le lendemain, finalement, je prends ma décision et je le fais pas. Elle me dit, bon, écoute, on est très embêtés parce qu'on voulait vraiment que ce soit toi, mais je comprends en même temps. Deux, trois jours plus tard, Barbara Broccoli me rappelle et elle me dit, écoute, Eric, on a réfléchi et on ne veut personne d'autre, c'est toi qu'on veut. Et là, elle m'a déroulé un tapis rouge avec notamment à la clé prendre une chanson de mon album en générique de fin. Donc là, forcément, je me suis posé des questions. Et je me souviens, à l'époque, j'ai appelé le patron de ma maison de disques qui était Virgin, et c'était Emmanuel de Burtel, qui n'était pas au courant de tout ça. Parce qu'en plus, Barbara m'avait dit, et puis si tu veux la musique de GoldenEye, tu choisis la maison de disque. Donc ça peut être la maison de disque de ton album solo, ce qui est pas mal. Donc quand je raconte tout ça à Emmanuel de Burtel en hésitant, Emmanuel, je me souviens, il me dit, mais t'es con ou quoi? Et puis effectivement, il avait raison. Donc il m'a dit, mais évidemment qu'il faut le faire, t'es barjo. Et donc voilà comment ça s'est fait. Et puis finalement, effectivement, aujourd'hui, quand je repense à ça, je me dis, mais effectivement, j'étais con ou quoi?
1: Avec le cinquième élément, on entre dans un univers totalement fou, futuriste, exubérant. Comment on compose pour un monde qui n'existe pas encore?
0: Ah oui, c'était effectivement... Alors, premier truc que Luc Besson m'avait dit, il m'avait dit, voilà, je veux que tu composes la musique du 23e siècle. Super, merci, fastoche. Parce qu'évidemment, comment voulez-vous que je sache ce que ça va être la musique au 23e siècle? Le seul concept, c'était pour la chanson de
1: la
0: diva.
1: Avec la diva, bien sûr. Alors ça, c'est une vraie question. C'est comment vous avez réussi à imaginer cette performance musicale complètement hors norme?
0: L'idée, c'était d'écrire un truc pour une chanteuse extraterrestre qui devait donc être capable de chanter des choses qu'une chanteuse humaine ne pouvait pas faire. Donc j'avais écrit ce truc, déjà qui démarre par le truc de Donizetti, qui est donc classique. J'ai écrit la suite du morceau, quoi, mes versions un peu techno dansantes, en imaginant que c'était quand même très classique au départ, mais qu'il y avait juste quelques moments où soudain, c'était pas un être humain. Donc il y avait des moments où elle chantait soit dans sa tessiture, elle descendait beaucoup plus bas qu'une chanteuse humaine et elle montait plus haut, ou alors capable de faire des phrases très rapides qui sont impossibles à faire. Enfin bref, voilà, c'est le seul moment où il y a eu un peu un concept. Et c'était une aventure passionnante, ça.
1: Merci Eric Serra de passer cette semaine avec nous. Demain, ce sera notre dernier jour ensemble, autour de Tarzan, Disney, d'Arthur et les Minimoys.
0: Et je devrais libérer la chambre à quelle heure demain?
1: Je ne sais pas, je vous dis ça. À demain.
0: À demain.

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1: Il est 2h30, le flash Eva Kling. 4 départements maintenus en vigilance orange aux orages cette nuit. Météo France prévoit de grosses intempéries dans les Hautes-Alpes, la Drôme, l'Ardèche et l'Isère. Une vigilance qui court seulement jusqu'à ce vendredi matin. En revanche, 4 autres départements entreront en vigilance orange. La Haute-Corse et la Corse du Sud dès 6h. Le Var et les Alpes-Maritimes à partir de 22h. Patrick Bruel n'est pas le bienvenu à Chartres et à Laval. Déclaration des maires de ces communes. Alors que le chanteur est visé par une nouvelle plainte pour tentative de viol, apprend-on cette semaine. En tout, une trentaine de femmes l'accusent. Pourtant, Patrick Bruel maintient sa tournée, 35 dates à partir d'octobre. Le procureur de Caen ouvre une enquête pour meurtre, non-dénonciation de crime et non-assistance à personne en danger. Après la mort d'une personne sans domicile fixe à Alençon dans l'Orne, dans la nuit de lundi à mardi, 4 suspects, des hommes de 17 à 24 ans, l'un d'eux aurait frappé la victime avec une béquille pendant que les autres filmaient la scène. La grève du SAMU social de Paris levée après environ 2 mois de mobilisation. La situation doit revenir progressivement à la normale au 115, le numéro pour les hébergements d'urgence. La CGT félicite des avancées, notamment le versement d'une prime de suractivité de 150 euros liée au plan grand froid. La Finlande soupçonne un avion russe d'être entré dans son espace aérien ce jeudi. Une intrusion prise au sérieux, déclare le ministre de la Défense finlandais qui annonce l'ouverture d'une enquête. Un peu plus tôt, c'est la Roumanie qui indique avoir détruit un drone maritime chargé d'explosifs près d'un site gazier. Bucarest accuse aussi Moscou d'être à la manœuvre. Un séisme de magnitude 6,7 sur l'échelle de Richter a frappé plusieurs zones du sud du Pérou ce jeudi. Pour l'instant, pas de victimes ni de gros dégâts. La population est sortie et s'est mise à l'abri, réagit le maire d'une des communes touchées. Une femme soupçonnée de préparer un attentat à la bombe pour le compte de l'État islamique arrêtée aux États-Unis. D'après la justice, cette américaine de 35 ans visait le Parlement de l'État de New York. Elle en a parlé à un informateur du FBI et repéré les lieux à plusieurs reprises. Elle encourt jusqu'à 20 ans de prison. Le retour de Victor Wembanyama sur le parquet français se solde par une défaite. Ce jeudi soir, le capitaine des Bleus du basket et de son équipe se sont inclinés face à la Serbie, 90 à 87 à Belgrade pour ce match amical. Les deux nations se retrouvent dès dimanche pour la revanche, cette fois-ci à Orléans, histoire de s'entraîner avant la semaine de qualification à la Coupe du Monde 2027. Et puis non pas un, mais 2 boas, des rencontres surprenantes cette semaine pour les pompiers de Haute-Garonne. Ce jeudi matin, un boa d'environ 1 mètre échappé de son vivarium est retrouvé sur la voie publique. 2 jours plus tôt, dans le même département, un homme se retrouve nez à nez avec un spécimen d'1,50 m, réfugié dans le moteur de sa voiture. Les pompiers l'ont récupéré avec l'aide de spécialistes.
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3: France Info Monde s'intéresse ce matin à l'assistante personnelle de Donald Trump. Bonjour Isabelle Labéry.
4: Bonjour.
3: L'omniprésente Nathalie Harpe, elle est en pleine lumière depuis qu'un sénateur démocrate a expliqué que le locataire de la Maison-Blanche préférait voyager avec elle plutôt que de travailler. Et depuis, Isabelle, les Américains découvrent son rôle majeur auprès du président.
4: Brushing blond platine, fossile XXL, perché sur ses talons, Nathalie Harpe court tout le temps, agrippée à ses ordinateurs portables ou bien chargée d'un énorme sac dans lequel elle transporte une imprimante. C'est son surnom d'ailleurs, l'imprimante humaine, car le président veut tout lire sur papier plutôt que sur écran. On ne la voit pas au premier plan, mais elle est toujours là. Nathalie Harpe court tout le temps. On l'a même vue s'épuiser derrière la voiturette de golf de son patron sur la pelouse d'un parcours écossais.
3: C'est ce qu'on appelle du dévouement.
4: De la dévotion même chez cette chrétienne évangélique de 35 ans, ancienne présentatrice sur une chaîne de télévision d'extrême droite. Son frère, avec qui elle a pris ses distances, l'accuse d'avoir une attirance malsaine pour le pouvoir. Nathalie Harpe a rejoint l'équipe présidentielle en 2022. Elle ne prend quasiment jamais de vacances. C'est l'une des plus loyales et des plus travailleuses, dit d'elle la porte-parole de la Maison-Blanche. Mais elle agace autant qu'elle fascine. En 2023, alors qu'il n'y avait plus de place pour elle dans un convoi présidentiel, elle saute dans le coffre d'un SUV plutôt que de rater le déplacement. Elle écrit aussi des lettres au président dans lesquelles elle évoque leur synergie et explique vouloir lui apporter de la joie.
3: Et son influence est surtout bien plus importante que ne pourrait laisser penser son titre.
4: Oui, parce qu'elle n'est pas conseillère politique et pourtant c'est elle qui parfois échange des SMS avec des dirigeants étrangers au nom du président. C'est elle encore qui écrit avec Donald Trump les messages qui seront postés sur les réseaux sociaux. Dans ce documentaire tourné pendant la campagne de 2024, le président regarde un discours de sa rivale Kamala Harris à la télévision. Il dicte ses commentaires, elle les écrit à toute vitesse avec les fameuses lettres capitales.
5: Lying against Project 25, which she knows that I have absolutely nothing to do with.
4: Et ses critiques et invectives sont dans la foulée publiées sur Truth Social.
3: Et tout cela, Isabelle, est très révélateur du fonctionnement de la présidence Trump.
4: Un système où la loyauté personnelle compte davantage que le titre officiel. Nathalie Harp ne rend de compte à personne. Or, c'est elle, au final, qui filtre une bonne partie de l'information qui arrive jusqu'à Donald Trump. Elle aime dénicher des contenus tendancieux sur les réseaux sociaux, comme cette vidéo republiée par Trump qui représentait le couple Obama sous forme de singe. En contrôlant ce qui arrive sur le bureau présidentiel, elle ne contrôle pas forcément ses décisions, mais elle influence beaucoup son humeur ou ses réactions. Nathalie Harp, qui est aujourd'hui en pleine lumière, on n'a pas fini d'entendre parler d'elle.
3: Isabelle Labeyrie, France Info Monde, à réécouter sur l'application Radio France.
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3: Ils ont fait l'actu tout l'été. France Info redonne la parole aux personnalités qui ont marqué cette année. Et Benjamin Ely a retrouvé aujourd'hui les réalisateurs de la publicité du loup d'Intermarché.
6: Personne ne comprend. 6 décembre 2025, Noël approche. Pour de nombreux Français, devant leur télévision, le temps est suspendu pendant 2 minutes 30. La durée de ce film publicitaire pour Intermarché, en grande partie un film d'animation intitulé Le Mal-aimé, d'où la chanson de Claude François pour la bande-son. Il deviendra assez vite, dans le langage courant, la publicité du loup Intermarché. Car oui, c'est l'histoire d'un loup dans la forêt qui fait peur aux autres animaux.
7: En même temps, si tu mangeais pas tout le monde...
8: Je suis un loup.
6: Il décide de devenir végétarien pour se faire des amis et tout cela se termine très bien autour d'une tarte aux légumes. En quelques jours, cette publicité fait le tour du monde, 1 milliard de vues sur les réseaux sociaux. À ce moment-là, Théophile Dufresne n'en revient toujours pas. C'est l'un des co-réalisateurs avec Lucas Navarro de la partie animée du film.
9: Écoutez, ce succès, nous, on l'a vraiment pas vu venir. Donc aujourd'hui, toute l'équipe est vraiment... trop fier du résultat, c'est une véritable récompense pour tout le monde. Et on espère que ce type de film va motiver d'autres agences et d'autres marques à développer des beaux films créatifs.
10: Qu'est-ce que tu veux que je mange ?
7: Ah déjà, pas des gens, des carottes, des champignons, des fruits, des légumes. Quoi.
10: Ça chasse comment, les légumes ?
11: Si les apparences sont quelquefois contre moi.
6: Théophile Dufresne et Lucas Navarro, cofondateurs d'Illogic Studio, des studios d'animation basés à Montpellier. Alors Noël est passé, l'été est là, mais qu'ont-ils fait de leur succès ?
12: Je vous avoue que le mois de décembre a été plutôt dense.
6: Alors d'abord Théophile.
12: Il y a une période dans l'espace de 48 heures, j'ai dû répondre à plus d'une trentaine d'interviews, donc c'était très, très chargé, c'était vraiment... génial de vivre cette expérience. Ça a explosé les frontières. Enfin, tout le monde l'a vu, que ce soit au Canada, en Amérique du Sud. Donc non, ça c'était une super récompense pour toute l'équipe.
6: Alors Lucas veut ajouter quelque chose.
13: En fait, le grand méchant loup qui... et on se rend compte que finalement, c'est juste des a priori qui font que les autres animaux le voyaient comme le méchant. C'est un discours sur l'acceptation des autres. Et je pense que c'est aussi pour ça que la publicité a résonné comme ça. C'est parce que c'est des thèmes qui ne sont pas forcément abordés, et surtout dans une publicité.
12: Le film, effectivement, il a cartonné. On est au moment de Noël, il y a un message de fédérateur, du bien vivre ensemble, etc. C'est de l'animation, tout le monde peut s'identifier à de l'animation, c'est des personnages animaliers, donc c'est encore plus facile de connecter. Ça, c'est vraiment une des forces de l'animation et qui fait que ça a résonné dans le monde entier aussi.
6: Vous l'avez conçu comment ?
13: La production du film, elle a duré 6 mois à peu près. Environ 70 personnes qui sont venues à différents moments du processus. Et on arrive au résultat final qui est un mélange d'animation 3D très sophistiqué et aussi de dessin à la main. Ça apporte de la poésie, en fait.
6: Dans un monde où, honnêtement, l'intelligence artificielle gagne de plus en plus de terrain, notamment dans le milieu culturel, dans le milieu artistique, vous, vous portez quel discours par rapport à ça ? Parce qu'il n'y a pas d'IA dans ce film.
12: Alors nous, on a vraiment une volonté de laisser les humains au cœur du processus créatif. Et donc, nous, on n'est pas anti-IA, on va dire qu'on est plus pro-humain.
13: Tout le processus créatif, la création du projet, elle est aussi importante que le produit fini. C'est aussi ces discussions, ces débats qu'on va avoir entre êtres humains qui fait qu'on arrive à ce résultat final. Et non pas en faisant un prompt qui va répondre à toutes les questions automatiquement de manière générique. numérique.
6: Comment on arrive à absorber un tel succès, c'est-à-dire à le digérer et à en faire quelque chose de constructif?
13: Il y a eu un avant et un après Intermarché, on a beaucoup plus de demandes. Je pense que les demandes, elles ont triplé des projets de publicité.
12: En parallèle de l'activité de publicité, nous, on développe le projet de long métrage et on espère une sortie en 2029.
6: Donc pour en savoir plus sur ce long métrage d'animation.
13: Oui, ça va être un long métrage qui s'appelle La famille Rivière, sur une famille de castors dysfonctionnels. Et du coup, à travers ces castors, on veut parler en fait des humains.
6: Il y aura une suite aux aventures du loup mal aimé?
12: Et malheureusement, il n'y aura pas de suite. L'idée, c'était vraiment d'en faire une œuvre unique.
6: Lucas?
13: Non, puis dans tous les cas, ce film, c'était une super expérience. On est super content d'avoir créé ces personnages, créé cet univers et que ça ait fonctionné. Et voilà, on repensera toujours à ce film avec beaucoup de tendresse, parce que c'était une période super intense, mais aussi enrichissante de notre vie.
6: La peluche du loup Intermarché, vous l'avez, vous?
12: Et malheureusement, on ne possède pas cette peluche. Il n'y a eu que 2 exemplaires qui ont été fabriqués pour le tournage.
6: Mais quand même, le patron d'Intermarché a promis que la peluche serait produite pour Noël prochain.
11: Car je suis ma...
3: J'espère qu'on l'aura, nous, la peluche, à France Info. Merci, Benjamin Hilly. Et salut, c'est Sarah, ça dit quoi?
8: Aujourd'hui, prévenir qu'il va faire chaud ne suffit pas à protéger une personne vulnérable qui vit seule dans un appartement surchauffé.
14: Plus de 7300 morts désormais, bilan encore provisoire et à affiner.
3: En plus par rapport à la moyenne lors de la canicule du mois de mai, 5700 au cours de la vague de chaleur de juin et encore plus de 1200 décès excédentaires sur la période du 3 au 22 juillet dernier. Cette surmortalité calculée par Santé publique France est donnée, toutes causes de mort confondues. On ne peut donc pas encore affirmer que ces décès supplémentaires sont dus à la chaleur. Concernant le mois de juillet, les 3/4 de ces morts en excès ont plus de 75 ans.
15: Nos efforts d'adaptation jusqu'à maintenant ont consister à transformer les environnements urbains, à mettre à disposition des lieux rafraîchis, à climatiser les lieux collectifs, mais qu'on ne s'est pas encore attaqué suffisamment à la question de l'exposition à la chaleur des personnes les plus vulnérables dans leur logement.
3: Selon ce chercheur spécialisé en santé publique, plus de la moitié des victimes de la chaleur meurent chez elles. Dans certaines communes, les employés de la mairie appellent les personnes âgées ou fragiles pour vérifier que tout va bien, leur donner des consignes quand il fait très chaud. Pour le syndicat national des infirmiers, il faut que cette prévention soit organisée sur tout le territoire.
8: Il faut passer à un plan chaleur à domicile.
16: Je pense que les oiseaux ont autant souffert que les humains de ce temps difficile.
3: Dans le Var, la chasse, qui doit débuter le 13 septembre prochain, va être interdite dans les secteurs boisés touchés par les incendies. Le but, c'est de laisser le petit gibier, donc les oiseaux, les lièvres, repeupler ces zones. La Ligue de protection des oiseaux demande, elle, la suspension de la chasse au gibier d'eau qui doit démarrer demain. Donc là, on parle des canards, des oies, des poules d'eau, etc. Et enfin, l'ASPAS, l'Association pour la protection des animaux sauvages, a elle écrit au préfet de 44 départements.
17: Nous leur demandons de reporter en fait l'ouverture de la chasse prévue en septembre et aussi de suspendre dès maintenant toutes les activités de chasse en cours parce que voilà, c'est peu connu, mais il y a aussi de la chasse pendant l'été.
3: Notamment aux sangliers. C'est pourtant essentiel de les chasser maintenant, répondent les chasseurs.
18: Les endroits où il y a de l'eau, ça les attire, principalement dans les irrigations, dans les maraîchages. Et on va avoir des dégâts très importants dans ces dossiers-là, puisque les animaux se regroupent dans les endroits de fraîcheur.
3: Ils risquent donc de s'attaquer aux cultures, aux vignes. Bref, les chasseurs affirment qu'ils ne mettent pas les espèces en danger. Un bras de fer qui est traditionnel hein, entre les assauts de protection des animaux et les chasseurs, mais exacerbé cette année par les conséquences des canicules. Une pétition citoyenne intitulée « Pas de fusil sur les cendres » qui demande l'interdiction de la chasse cette année a récolté près de 500 000 signatures.
19: Alors voilà, chef, on était en train de chasser.
20: Oui, on chassait.
19: Des œufs.
20: Et alors qu'on chassait,
19: des œufs,
20: on a trouvé ça pour vous.
3: Joël Le Squarnec, chirurgien condamné l'année dernière à 20 ans de prison pour près de 300 viols et agressions sexuelles, la plupart sur des mineurs, pourrait être jugé pour une troisième fois. Une nouvelle procédure judiciaire a été ouverte hier pour 10 viols et 40 agressions sexuelles. Une cinquantaine de nouvelles victimes découvertes lors du procès ou grâce aux aveux de Joël Le Squarnec lui-même. Je te propose un petit jeu ce matin, un blind test en fait. Alors des extraits vont s'enchaîner, essaye de reconnaître tous les artistes.

0: Alors, t'en as eu combien ? Tu devais reconnaître dans l'ordre Damso, PLK, Charlotte Cardin, Robbie Williams, les Sex Pistols puis Dubbing, ça c'est pour les plus vieux, et Vald, Vladimir Cauchemar et To Die For, une partie de la programmation du VNB Fest qui démarre aujourd'hui à Château-Gontier en Mayenne. 35 000 festivaliers seulement lors de la première édition il y a 7 ans, plus de 160 000 l'année dernière. Mais alors comment est-ce qu'on passe d'un petit événement au top 10 des festivals français ?
1: Un sponsor qui nous a suivis sur notre galère de notre première édition.
0: Et ouais, une entreprise, VNB, un réseau de cave-bars qui a permis d'éponger les dettes. Ce soutien financier évite aussi au festival de dépendre des subventions publiques et lui permet de rajouter un cinquième jour, comme ça, à la dernière minute, pour un artiste qu'on ne voit d'habitude jamais en festival. On m'appelle l'OVNI. Et il reste des places, d'ailleurs, pour le showcase de Jul ce lundi à Château-Gontier, en Mayenne. C'était Sarah de France Info. Allez, ciao!
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4: Et voici l'œil de Julie, vos vacances sur Instagram et sous toutes les coutures. C'est de moins en moins vrai. Figurez-vous que, d'après une étude de Polar Step, nous sommes de moins en moins nombreux à partager nos plus belles photos de vacances, ou en tout cas le croit-on, sur les réseaux.
5: Oui, Polar Step, l'application de voyage, a donc réalisé une étude sur les habitudes en ligne de 3000 utilisateurs. Résultat, plus de 80% disent partager leurs photos et souvenirs de voyage en privé, avec leurs proches. Ils ne sont plus qu'un tiers à les publier sur les réseaux sociaux. Bon, l'étude ne prouve pas que tous les internautes ont abandonné les stories, loin de là, mais quand même, ça veut dire quelque chose.
4: Bon, publier une story, ça met quoi ? Une sorte de pression ?
5: Bah oui, il faut trouver le bon endroit, la bonne pose, la bonne lumière, et montrer qu'on vit quelque chose d'exceptionnel, alors que bon, c'est pas toujours le cas. Le voyage est devenu très performatif. Une étude publiée en juillet dans Frontiers in Psychology raconte et constate que plus les voyageurs cherchent à contrôler l'image qu'ils renvoient sur les réseaux, plus ils ressentent de l'anxiété au moment de publier. Et cette angoisse, elle génère moins de satisfaction vis-à-vis de leur voyage. En gros, à force de penser à l'image qu'on va donner de nos vacances, on en oublie peut-être un peu de les vivre.
4: Et puis, autre problématique, Julie, les réseaux sociaux ont contribué à fabriquer des vacances très standardisées, entre guillemets.
5: La plage paradisiaque, le petit village secret, le restaurant incontournable, des endroits qui sont parfois victimes de leur succès parce que trop présents sur TikTok, Instagram ou Facebook, tout le monde finit par vouloir prendre la même photo du même spot. Dans l'enquête de Polar Step dont je vous parlais au début, la moitié des voyageurs interrogés estiment que les réseaux sociaux ont un impact mitigé sur les destinations et un quart le juge carrément négatif, notamment à cause du surtourisme.
4: Et, oui.
5: Et justement, il y a plusieurs exemples de lieux qui ont gagné en popularité et qui sont devenus de vraies destinations TikTok. Le Guardian raconte par exemple l'histoire de Roccarazzo en Italie. En janvier 2025, la commune est devenue virale après plusieurs vidéos de paysages enneigés. Résultat, plus 10 000 visiteurs supplémentaires en une seule journée. La ville avait même dû prendre des mesures pour limiter cette invasion de touristes.
4: Merci, c'était l'œil de Julie.
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6: L'info de l'histoire maintenant, comme tout l'été, à cette heure-ci avec l'historien de France Info, Fabrice Dalméda. En ce mois d'août, Fabrice, alors que l'on connaîtra bientôt les différents slogans pour la présidentielle de 2027, vous nous rappelez ceux qui ont animé les campagnes dans la Ve République aujourd'hui. Ségolène Royal et ce slogan, l'ordre juste.
7: En 2007, une jeune femme de 20 ans éclate sur Internet et grimpe au sommet des tubes de l'été. Elle s'appelle Coxie et sa chanson « Garçon » est pleine d'ironie et critique le machisme ambiant. Coxie, à sa manière, manifeste la prise de pouvoir féminine, car en 2007, pour la première fois, une femme atteint le second tour de l'élection présidentielle en France, la socialiste Ségolène Royal. Son slogan, la France présidente, vient après une phase de discussion avec son entourage. C'est la candidate elle-même qui l'aurait choisie, affirme son directeur de campagne Jean-Louis Bianco. Mais la candidate reprend peu ce slogan, qui a peut-être été suggéré par la directrice d'une agence de publicité, Nathalie Rastoin, alors chez Ogilvy. Son affiche, avec une photo noir et blanc, est présentée par Jacques Lang en mars 2007. Ségolène Royal a commencé sa campagne bien avant et d'autres mots d'ordre sont entrés dans son esprit. L'ancienne ministre Juliette Méadel, alors sa conseillère, nous explique.
8: Je faisais partie de l'équipe de Ségolène Royal. On n'était pas très nombreux et c'est Ségolène Royal elle-même qui a trouvé l'idée d'ordre juste. L'ordre juste, ça disait les classes populaires sont les premières qui ont besoin d'être protégées et la sécurité, c'est la première des libertés. C'est avec cette idée d'ordre juste et de démocratie participative qu'on a gagné la primaire dès le premier tour.
7: Rien n'était évident car Ségolène Royal, en effet, faisait face à deux caciques du Parti Socialiste. D'un côté, celui qui représentait l'aile centre-gauche, Dominique Strauss-Kahn. De l'autre, celui qui se voulait le champion de la gauche, Laurent Fabius. Mais les deux hommes ont perdu devant la candidate qui a mené une campagne tout à fait originale pour ses primaires. Elle a commencé par réunir des petits groupes de soutien et puis ensuite elle a fait quelques meetings qui lui ont permis de se rendre mieux compte de la nécessaire proximité avec les citoyens. Car dans son esprit, désormais, ce qui compte, c'est la démocratie participative. Elle le dit dans son clip de campagne pour le premier tour.
9: J'ai voulu que les citoyens prennent la parole. Je veux porter votre voix dans cette élection présidentielle. La politique doit partir de la réalité de la vie des gens, être attentive aux leçons que le peuple donne, comprendre que le citoyen est le mieux placé pour faire le diagnostic de sa vie et pour dire au nom de quelle valeur la gauche doit agir.
7: Toute une scénographie a été imaginée par les conseillers de Ségolène Royal. Elle se place au centre et les électeurs sont tout autour d'elle pour lui poser des questions et attendre ses réponses. Mais en fin de meeting, il y a une nouveauté pour la candidate socialiste. Elle finit tout par la Marseillaise et les journalistes l'ont remarqué.
10: Plus un meeting sans elle, la Marseillaise. Villeurbanne, Nice, Marseille, partout où elle passe, la candidate désormais fait retentir l'hymne national, comme pour mieux installer le patriotisme dans sa campagne.
7: Grâce à son dynamisme et malgré les peaux de banane que lui glissent ses caciques du Parti Socialiste, elle parvient au second tour et se retrouve face à Nicolas Sarkozy. Vient alors un moment où les mots vont changer. Au cours du débat, Ségolène se met en colère.
11: Non, monsieur Sarkozy, tout n'est pas possible dans la vie politique. Tout n'est pas possible. Alors, ce discours, cet écart entre le discours et les actes, surtout lorsqu'il s'agit d'enfants handicapés, n'est pas acceptable. Alors, et je suis très en colère. Et les parents et les familles qui vous
12: calmez-vous,
11: et les parents, non, je ne me calmerai pas.
12: Ne montrez pas du doigt avec
11: non,
12: ce,
11: si,
12: cet index
11: non,
12: pointé, parce que franchement,
11: non, je ne me calmerai pas. Je ne me calmerai pas.
12: Ben pour,
11: je ne me calmerai
12: pour être
11: pas.
12: Président de la République, il faut être calme.
11: Non. Pas quand il y a des injustices. Il y a des colères qui sont parfaitement saines.
7: Avec Ségolène Royal, la colère fait son entrée parmi les émotions possibles au sein de notre espace public. Et nous savons que depuis, les colères françaises ne sont pas retombées. De cette campagne, on gardera le souvenir d'un grand meeting à Charletti. Autour d'elle, les artistes se pressaient. Et notamment l'un d'entre eux, Kali, qui nous demandait « À quand le bonheur ?»
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Pourquoi la rue est à toi ? Bonne question, évidemment, que pose Colline Rio. Pourquoi tant de femmes ne se sentent-elles pas en sécurité dans l'espace public ? Évidemment, cette parole éloquente n'est peut-être pas la première à évoquer la peur du harcèlement de rue. Pourquoi la rue ?

0: Déjà en 1966, le groupe des Parisiennes se plaint de ne pouvoir sortir tranquillement le soir.
1: C'est tout de même malheureux qu'on puisse pas se promener tranquillement dans les rues après 9h du soir.
0: Parce qu'il y a souvent un homme pour aborder une femme avec l'intention plus ou moins explicite de la séduire. Et nous avons même, collectivement, le sentiment qu'il y a là quelque chose d'absolument normal, voire le sentiment qu'il s'agit d'une part de notre identité. Voici deux drapeaux tricolores, avec l'orchestre de Fred Edison en 1950, avec Joe Dassin en 1969.
2: Une belle fille passe dans la rue, un beau gars la voit et la salue, en lui déclarant quelques fadaises. Je vous ai déjà vu quelque part, mademoiselle.
3: Ah, vous croyez ?

0: apprivoisé.
1: Certes, tout cela est bien innocent. Mais voyons de plus près. Première étape, une femme étant désirable, mais elle ne contrôle pas le désir des hommes, cette femme est abordée. Deuxième étape, elle dit non. Troisième étape, l'homme refuse le refus. La même mécanique chez Fernandel en 1930, chez Claude Nougaro en 1993, chez le rappeur Bosch en 2020.
2: Je l'ai rencontré sur l'avenue du Maine. Je lui dis, voulez-vous tous deux, on se promène.

0: quand même. En me rapprochant, je lui dis, je vous aime. Tout de sur ce banc, asseyons-nous donc. Elle dit, oh mais non, non, non, non, non, non.
1: Il répond, vous êtes si belle.
2: Ma chérie, donne ton number. 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
3: Eh bien, le harcèlement de rue, c'est ça. Et sa justification est affirmée, réaffirmée en permanence dans notre culture populaire. Et pas que par la chanson, évidemment. Observons sa violence avec Jamel Debbouze, qui en 1999 raconte une expédition de drague avec ses copains à la gare de l'Est.
4: Quand on allait pour draguer, pour avoir 10 fois plus de chances d'y arriver, eh ben, on y allait à 10.
3: Le dialogue est amorcé.
4: Viens voir, mon magicien. Hey, franchement, vous êtes bien charmante, hein.
3: Mais la femme s'éloigne.
4: Hey, mais reviens, on va pas te taper, reviens. Hey, espèce de pute.
3: Et vous avez bien entendu les applaudissements, je suppose. On dira que quand ce sketch de Jamel Debbouze a été enregistré, Colin Rio avait 3 ans et que les choses ont bien changé depuis. Eh bien, elle change tellement que Homme, sa chanson, a été enregistrée une deuxième fois avec Barbara Pravi, Camille, Émilie Loiseau, Laura Cahen, Nash, Raphaël Lanadière et quelques autres. Un collectif de femmes qui disent ensemble la colère et un peu d'espoir aussi.

0: faut juste.
1: Il est 3h, le flash Eva Kling. Nouvelle cyberattaque en France. Cette fois, c'est l'éducation nationale qui est visée après 3 piratages des services du fisc. Et on l'apprend ce jeudi, la cyberattaque date de juillet. SFR révèle par ailleurs la fuite des adresses, des mails et des numéros de téléphone d'abonnés à la fibre sans donner le nombre de clients concernés. 4 départements en vigilance orange pour les orages cette nuit. Les Hautes-Alpes, l'Ardèche, l'Isère et la Drôme. La Drôme justement, théâtre de grosses pluies ce jeudi en fin d'après-midi, jusqu'à 50 mm en une heure. Le décathlon de Valence a dû être évacué. La foudre a aussi déclenché 3 départs de feu près de Montélimar. La vigilance est maintenue dans ces départements jusqu'à ce vendredi 6h. Dans l'enquête sur la mort de l'influenceuse Sonia Bellina, l'un des deux suspects remis en liberté ce jeudi après-midi. La garde à vue du deuxième est en revanche prolongée. Le corps de l'influenceuse de 29 ans a été retrouvé calciné dans les vignes la semaine dernière à Saint-Gilles, près de Nîmes. Le gouvernement français toujours à la recherche d'économies pour le budget 2027, mais il recule au sujet des plafonds des franchises médicales. La mesure consistait à faire passer le montant maximum restant à la charge des patients de 100 à 200 euros. Ça n'a pas été compris et ça a pu paraître brutal, déclare la ministre de la Santé Stéphanie Rist dans un entretien au Figaro. Emmanuel Macron va recevoir dimanche et lundi Mohamed Ben Salman, le prince héritier d'Arabie Saoudite, en visite officielle. Les sujets à l'agenda, la guerre au Moyen-Orient, mais aussi le partenariat franco-saoudien en coopération militaire, mais aussi économique. L'Allemagne, la France, l'Italie, le Royaume-Uni appellent Israël à mettre fin à la colonisation en Cisjordanie. L'État hébreu a lancé cette semaine des appels d'offres pour la construction de plus de 1200 logements à l'est de Jérusalem, alors que l'instabilité et les violences commises par les colons contre les civils sont en hausse. Cette colonie compromet les perspectives d'une solution à deux États et couperait la Cisjordanie en deux, ajoutent les 4 pays européens. Une croix gammée et des slogans nationalistes tagués sur les murs de la police municipale, la découverte le week-end dernier au Bois d'Arcy dans les Yvelines. La mairie assure avoir porté plainte. On ne peut pas tolérer cette haine, commente l'adjoint chargé de la sécurité. Les images de vidéoprotection sont en cours d'analyse. En tennis, Carlos Alcaraz annonce son retour à la compétition à 10 jours de l'US Open. « Je suis de retour », déclare l'Espagnol éloigné des cours depuis avril à cause d'une blessure au poignet. Le numéro 2 mondial avait déclaré forfait pour le Masters 1000 de Madrid et celui de Cincinnati. Autre sport de raquette, la France en bonne position pour rafler une voire deux médailles européennes en squash. Le numéro 1 français de la discipline, Victor Croin, s'est qualifié ce jeudi pour les demi-finales des championnats d'Europe individuels, tout comme la française Mélissa Alves. Les Bleus ont rendez-vous ce samedi pour la demi-finale et dimanche pour la finale.
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3: L'intelligence artificielle peut-elle nous aider parfois face aux déserts médicaux? Ce matin, le choix de France Info vous emmène dans un centre France Dermatologie, centre dédié à la consultation en dermatologie, mais sans dermatologue. Il en existe depuis 3 ans en France. Il se présente comme une vraie solution face à la pénurie de dermatos, mais le syndicat national des dermatologues s'en inquiète. Julien Raymond, vous nous emmenez dans l'un de ces centres à Évreux, en Normandie, et il ne désemplit pas.
4: Depuis son ordinateur à l'accueil, Émilie surveille la salle d'attente.
5: Elle est souvent pleine.
4: C'est le cas aujourd'hui. Les patients se disputent les quelques chaises pour attendre. Une trentaine de consultations en moyenne ont lieu ici chaque jour.
5: Il peut y avoir du monde d'assis, plus une allée de gens qui attendent qu'on les accueille.
4: Marina vient tout juste de sortir de son rendez-vous, venue exprès des Côtes d'Armor, 650 km aller-retour. Le déplacement lui coûte cher.
6: Tac, tac, on va dire 250 à peu près.
4: 250 euros en comptant le prix de la consultation, mais aussi la nuit à l'hôtel, le carburant, les péages. Marina a vu un reportage à la télé sur ce centre. C'est pour ça qu'elle est venue.
6: Je trouve ça ultra précis, peut-être un peu plus qu'une dermato qui va être pressée par le temps. Et ce qui est problématique dans les Côtes d'Armor, c'est les rendez-vous chez les dermatos qu'on n'arrive plus à avoir.
4: Atteinte de la maladie de Crohn, Marina a un risque plus élevé de développer un cancer de la peau. Chaque année, elle prenait rendez-vous chez un dermatologue à côté de chez elle, intégralement remboursé par la Sécurité sociale. Mais cette fois-ci, impossible de trouver un créneau. La voici donc chez France Dermatologie, assez frais.
6: Mais limite, ça vaut le coup parce que cette machine-là, on n'a encore jamais vu ça. C'est ultra novateur. Et là, je me dis, là, il n'y a pas moyen de se tromper.
4: Cette machine-là, c'est un scanner Vectra, une technologie de pointe à 500 000 euros. Le patient commence d'abord par se déshabiller. Il enfile une charlotte et un slip. La suite, c'est avec Mélanie, assistante dermatologue.
7: Premièrement, du coup, le patient il s'installe sur les empreintes noires de la grosse machine. Il doit regarder les objectifs en face, mettre les bras écartés avec les doigts écartés, fermer les yeux. Et ensuite, ça prend une photo, ça dure vraiment 3 secondes.
4: 92 appareils photo capturent toute la surface de la peau en quelques fractions de secondes. Katia, une autre assistante, saisit un dermatoscope.
7: Bah, c'est l'appareil pour voir les lésions de plus près. Tous les grains bottés, petites rougeurs, petits angiomes. Et après, on en sélectionne quelques-unes qui nous inquiètent par rapport à leur forme et leur couleur. Et après, avec ça, du coup, on les regarde de plus près.
4: Chaque lésion suspecte est ainsi analysée par l'intelligence artificielle. Les assistantes regardent le résultat donné sous la forme d'un score avec le nom du type de lésion.
5: Donc là, on voit que c'est un probable névus, donc un simple grain de beauté. Le score de risque, il est 0,4 sur 10. Donc c'est faible, donc pas de lésion suspecte dans ce cas-là.
4: Le dossier complet du patient est ensuite envoyé à un dermatologue à distance pour une analyse. Les résultats tombent dans les 3 semaines. Étienne Varlet, le responsable de France Dermatologie, se satisfait de pouvoir répondre à un besoin criant en France.
8: En dermatologie, il y a de gros besoins, il y a des déserts médicaux partout, il y a seulement une centaine de dermatos qui vont sortir cette année et il y en a énormément qui vont partir en retraite dans les prochaines années. Donc il y a un gros besoin en dermatologie.
4: Ce gros besoin se répercute jusque dans son centre d'Évreux. Pas un seul rendez-vous de disponible avant le mois de mars prochain. Contrairement à un dermatologue classique, la consultation n'est donc pas remboursée par la Sécurité sociale. 84 euros à la charge du patient.
1: Et ces centres France Dermatologie sont très critiqués par le Syndicat national des dermatologues.
4: Oui, déjà, certains regrettent une marchandisation du parcours de soins en dermatologie. Ensuite, le syndicat se montre critique sur l'intelligence artificielle qui se trompe parfois, selon Gilliane Amonier, dermatologue dans 2 hôpitaux marseillais.
9: Il y a comme une assistante ou une assistance et une aide au diagnostic. Mais elle ne peut pas choisir pour le moment elle-même des lésions suspectes. Donc, on souhaite qu'il y ait une supervision dermatologique avec un dermatologue présent physiquement dans ces centres, ce qui n'est pas encore le cas pour tous les centres, pour pouvoir choisir les lésions, parce que c'est une compétence que si vous n'avez pas, même si vous êtes l'IA, mais l'IA, ça ne dit pas bonjour au patient, ça ne sélectionne pas les lésions, ça analyse une lésion donnée.
4: La dermatologie, ce sont 10 années d'études. Un rendez-vous en présentiel reste essentiel, d'après Gilliane Amonier, pour ne pas passer à côté d'un cancer de la peau. L'IA ne peut pas tout, ce que ne conteste pas Étienne Varlet.
8: Je suis d'accord, l'IA n'est pas fiable à 100%. On s'en sert comme d'un outil. En revanche, ce qui est intéressant, c'est de pouvoir cartographier, mesurer les évolutions et archiver. Et dans ce sens-là, l'IA associée au scanner Vectra est plus forte que l'œil d'un dermato devant lequel vous vous tiendriez nu et qui devrait regarder au dermatoscope l'intégralité de vos lésions.
4: Le Syndicat national des dermatologues rappelle qu'on ne prend pas rendez-vous comme ça. Le dépistage doit être ciblé. Certains ont des prédispositions comme la peau claire ou des antécédents familiaux. Le mieux, d'après le syndicat, c'est de consulter d'abord un médecin généraliste qui pourra mieux vous orienter.
1: Le choix de France Info, signé Julien Raymond.
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10: Et le débat sur les énergies renouvelables s'invite dans le vrai ou faux ce matin. Bonjour Marion Aquilina.
11: Bonjour.
10: Avec des images venues d'Espagne.
11: Oui, avec une vidéo vue des millions de fois sur les réseaux sociaux, des panneaux solaires sur des kilomètres et une légende. C'est l'Espagne, des milliers d'oliviers centenaires déracinés, remplacés par des panneaux solaires, arbres, abeilles, insectes. Tout a disparu pour sauver la planète.
10: Alors, c'est une vraie ou c'est une fausse vidéo ?
11: C'est une vraie vidéo sans intelligence artificielle, mais qui date de l'année dernière. Elle a été postée par David Santos en mai 2025. Il écrit à l'époque « L'Andalousie subit l'un des plus grands attentats environnementaux de son histoire. Nous avons contacté ce journaliste espagnol et il explique que ce n'est pas lui qui a filmé, mais une de ses connaissances. La vidéo montre les panneaux solaires installés dans le sud de l'Espagne, en Andalousie, près de Malaga. » à Carta Ojal.
10: Bon, alors est-ce que c'est vrai que des oliviers centenaires ont été rasés pour mettre ces panneaux solaires ?
11: C'est tout à fait vrai. Entre 2023 et 2025, 500 hectares d'oliviers, soit 20 000 arbres, ont été coupés à la tronçonneuse. Certains étaient presque centenaires, selon la presse régionale, qui a relayé l'inquiétude des agriculteurs et des habitants. Ce territoire est très connu pour ses plantations d'oliviers et sa production d'huile. D'après le ministère de l'Agriculture, l'Andalousie représente 80% de la production nationale.
10: Alors, vous nous avez dit que cette vidéo datait de l'année dernière. Pourquoi ressort-elle maintenant sur Internet ?
11: Parce qu'il y a d'autres projets de centrales photovoltaïques en Espagne qui font polémique, encore en Andalousie, mais plus au nord, dans le secteur de Jaén, zone surnommée la mer des oliviers, qui représente 37% de toute la production nationale d'huile d'olive. Autour de ces projets, des fausses informations ont répandu que 500 000 oliviers seraient déracinés. En réalité, c'est 10 fois moins selon les calculs d'un média d'investigation espagnol qui a enquêté sur le sujet. L'objectif de l'Espagne est de produire au moins 80% de son électricité à partir d'énergies renouvelables d'ici 2030. Au-delà de cette vidéo, ce sont des images qu'on voit régulièrement, y compris pour des projets en France, comme pour le parc photovoltaïque dans les Alpes de Haute-Provence à Cruis. À chaque fois, ce sont des publications qui dénoncent les dégâts de la production d'énergie verte, ici l'énergie solaire.
10: Merci à vous Marion Aquilina, c'était Le Vrai ou Faux.
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12: Recréer l'image, la voix d'un proche décédé, des familles ont recours à l'intelligence artificielle en Corée du Sud pour vivre ces moments de deuil avec des vidéos Yann Rousseau où le défunt apparaît.
13: Oui, plusieurs entreprises sud-coréennes fabriquent maintenant ces messages de l'au-delà. Elles parlent de restitution numérique. Par exemple, la start-up Vice peut vous fabriquer en 3 jours une courte vidéo très réaliste de la personne décédée. Cela va vous coûter en gros 370 euros. Pour cela, ils ont besoin de quelques extraits audio de la voix du défunt ou de la défunte. Il faut au moins une dizaine de secondes. Cela peut venir d'un enregistrement sur un répondeur téléphonique ou d'un message que vous avez conservé sur une plateforme comme WhatsApp. Une fois que la voix est calée, on ajoute des images. Donc, vous devez donner quelques photos à la société ou également une petite vidéo prise avec votre smartphone. On doit y voir la personne que vous voulez faire revivre dans ses vêtements habituels ainsi que dans un endroit familier. Cela peut être l'intérieur de son salon ou alors un plan depuis son jardin. Ensuite, vous écrivez vous-même le texte du message que vous voudriez lui faire dire. Vice utilise ensuite l'intelligence artificielle générative pour créer une vidéo très naturelle de 3 ou 4 minutes du défunt. On retrouve exactement les intonations de sa voix, son accent ou encore les micro-expressions de son visage.
12: Et les familles passent ce message des funérailles ?
13: Alors, ces vidéos de restitution sont maintenant utilisées dans plein de circonstances. Cela peut être, bien sûr, lors des funérailles. On fait alors dire aux morts un petit mot réconfortant pour chacun ou un remerciement de s'être déplacé. Mais les familles utilisent aussi ce service lors des grands événements de la vie. Par exemple, lors d'un mariage ou lors d'une remise de diplôme. De plus en plus de gens se fabriquent aussi des vidéos très personnelles où, par exemple, ils font dire à leurs parents des mots qu'ils auraient aimé entendre de leur vivant. Cela peut être des « je t'aime » ou un « je suis très fier de toi ».
12: Et est-ce qu'il serait possible d'utiliser cette technologie pour dialoguer avec l'avatar de la personne décédée ?
13: Alors pour l'instant, la société Vice refuse de faire ça. Ils disent que ça pose trop de problèmes éthiques. Une autre société coréenne propose en revanche un service où l'on peut avoir l'impression de parler avec le défunt, mais cela demande beaucoup plus de préparation en amont. Dans cette solution, il faut que la personne ait préparé des heures de messages de son vivant pour qu'il puisse être ensuite utilisé sous forme de dialogue artificiel après son décès.
12: Et ça se passe en Corée du Sud. Merci Yann Rousseau.
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10: Ces destins qui font l'info. À présent, toute la semaine, Olivier Poujade nous raconte qui est vraiment Xi Jinping, qui règne sans partage sur 1,4 milliard de Chinois, un président à vie pour la deuxième puissance mondiale. Épisode 4 ce matin, la diplomatie du Covid ou le mensonge absolu au service de Xi Jinping.
14: Printemps 2020, alors que le monde entier continue de compter ses morts, que chaque pays joue de son influence pour être servi en vaccin contre le Covid, Xi Jinping réécrit l'histoire. il se félicite à la télévision d'État chinoise.
15: Nous avons écrit la légende de la lutte contre le coronavirus. La Chine a fourni une assistance à plus de 150 pays. Elle participe activement à la coopération internationale sur les vaccins et elle continuera de partager son expérience de la lutte contre cette maladie. La Chine est la première grande économie mondiale à retrouver une croissance positive.
14: Autrement dit, circuler, il n'y a rien à voir. La pandémie est derrière nous. La politique zéro Covid que j'ai menée est un franc succès. Mais de quel point de vue ?
16: Madame, c'est le drone qui vous parle. Vous ne devez pas sortir sans masque. Vous devez rentrer chez vous et n'oubliez pas de vous laver les mains.
17: La diplomatie du Covid de M. Xi Jinping, c'est d'abord on dissimule. Ensuite on nie, le temps de trouver une parade, une réponse, une stratégie, une attitude. Et ensuite on l'impose.
14: Jean-Maurice Ripert, ancien ambassadeur de France à Pékin, interrogé par Dominique André dans le cadre du documentaire podcast pour Radio France, Le Prince Rouge.
18: Des dizaines de millions de Chinois ont été confinés. Et quand je dis confinés, c'est pas le confinement à la française. Hein. S'il vous plaît, restez chez vous, allez une fois par jour au supermarché. C'est vous restez dans votre appartement, on scelle les portes de l'immeuble avec des barres de fer et on vous monte des nouilles que vous devez payer. Souvenez-vous de ces reportages où on nous montrait de manière extraordinaire comment en 15 jours les Chinois montaient les hôpitaux. Ce n'étaient pas des hôpitaux, c'était des tentes de campagne dans lesquelles on mettait les gens sous oxygène, point barre. Donc ça a été absolument épouvantable. Il y a eu probablement plusieurs millions de morts, personne ne le sait.
14: Le 10 mars 2020, Xi Jinping se rend dans les rues de Wuhan. Il porte le masque, salue les habitants penchés à leurs fenêtres, échange avec les personnels hospitaliers, au garde-à-vous devant le numéro 1 du régime chinois. Officiellement, la séquence est faite pour démontrer que le pouvoir central maîtrise la situation. Mais à ce moment-là, les hôpitaux de la ville sont en état de saturation et de plus en plus de journalistes citoyens tentent de dénoncer l'attitude des autorités face à la catastrophe.
19: J'ai peur. Derrière moi, il y a le pouvoir chinois. Devant, il y a le virus.
14: Chen Qiuxi est un lanceur d'alerte au moment où Xi Jinping parade dans les rues de Wuhan. Chen Qiuxi observe une quarantaine forcée dans le cadre de la lutte anti-Covid. Il disparaîtra pendant plus d'un an lorsqu'il réapparaît sur les réseaux sociaux en 2021. Ce journaliste citoyen ne fournira aucune explication sur les raisons de son absence. Un monde déstabilisé où les

0: les origines de la propagation du Covid.
1: It would seem entirely reasonable and sensible that the world would want to have an independent assessment of how this all occurred.
0: La réaction de Xi Jinping est instantanée. Pékin annonce une baisse de 10% de ses achats de produits australiens. Quiconque tente de remettre en cause le récit de Xi Jinping s'expose à des sanctions immédiates, des sanctions qui restent pour l'instant économiques.
2: Xi Jinping, raconté par Olivier Poujade et Alex Comaza, c'était donc le quatrième épisode. Il y en aura 5 et vous pouvez d'ores et déjà les écouter sur franceinfo.fr ou l'appli Radio France.
3: 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Et dans votre billet science, Bill François, cette question, pourquoi le café a-t-il un goût différent à la montagne? Tout cela s'explique.
4: Plus on monte en altitude, plus la pression atmosphérique diminue, ce qui facilite l'ébullition de l'eau. La pression, c'est l'ensemble des chocs des molécules d'air sur une surface. Donc si vous êtes une molécule d'eau qui veut sortir du liquide pour s'évaporer dans l'air, c'est plus facile s'il y a peu de chocs, peu de pression. Résultat, la température d'ébullition de l'eau diminue d'environ 1,5 degré tous les 100 mètres d'altitude. Par exemple, l'eau bout à 93 degrés Celsius à 2000 mètres dans une station de ski, à 85 degrés Celsius au sommet du Mont Blanc et à 72 degrés Celsius à la pointe de l'Everest. Et on ne peut pas avoir d'eau liquide plus chaude que de l'eau qui bout. C'est donc pour ça qu'au sport d'hiver, ça prend plus de temps pour cuire les œufs durs. L'eau bouillante de la montagne est simplement plus froide que celle qu'on a au niveau de la vallée. Et par le même principe, en altitude, le café est plus froid.
3: Et donc c'est ça qui affecte son goût.
4: Tout à fait, car les arômes du café ont besoin de chaleur pour s'extraire et passer dans le liquide. Il leur faut être entre 90 et 96 degrés Celsius pour donner toute leur saveur. Quand on monte en altitude, on ne chauffe donc pas assez le café bouillant et seulement certains arômes seront capables de s'exprimer pleinement. Cela donne à notre kawa une saveur inhabituelle, délicate pour certains, trop subtile pour d'autres, voire insipide. La seule solution, c'est d'augmenter artificiellement la pression pour faire comme si on n'était pas en altitude, ce dont sont capables certaines machines à café haut de gamme. Mais si vous ne pouvez pas mettre une machine à café haut de gamme dans votre sac à dos de randonnée, vous pouvez aussi préparer le café en bas avant de monter et simplement le réchauffer en haut. C'est l'été et la science souhaite aux randonneurs plein d'insipides cafés d'altitude, car leur goût est aussi le témoin du dénivelé qu'on a réussi à gravir.
3: Le billet science, signé Bill François.
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6: Bonjour Eric Serra.
7: Bonjour Élodie.
6: Vous êtes notre invité toute cette semaine sur France Info dans le monde d'Élodie. Vous avez sorti il y a quelques semaines un nouvel album, hein, Space Project Humo. Il y a un spectacle qui évidemment va venir nous attraper puisque vous allez nous raconter votre histoire à travers nos histoires à nous puisque vos musiques ne vous appartiennent plus, malheureusement pour vous. Après les émotions intimes de Nikita et Léon, place aujourd'hui aux grandes machines du cinéma international, James Bond et le cinquième élément, composé pour un James Bond. Cette entrée dans une mythologie mondiale avec GoldenEye, vous apportez une identité sonore très différente, plus électronique, plus expérimentale, parfois même déroutante pour les fans historiques de la saga. Quand on vous propose de composer pour James Bond, je voudrais connaître déjà votre première réaction.
7: Ma toute première réaction, j'avais refusé. Parce que j'étais en train, à ce moment-là, de faire mon premier album solo, que j'avais déjà interrompu pour faire la musique de Léon. Et du coup, là, je m'étais juré de ne plus l'interrompre, quelle que soit la raison. Et je me souviens même qu'en rigolant avec des potes, j'avais dit « Bon, sauf si c'est Spielberg qui m'appelle. » Et là, c'est pas Spielberg, mais c'est James Bond quand même. Et en fait, Barbara Broccoli, la productrice, parce que j'étais allé quand même les rencontrer par politesse, ils étaient à ce moment-là à Pinewood, en post-prod du film, le film était terminé. Donc j'ai fait un aller-retour. Là, ils m'ont fait une projection du film. En général, le premier montage, les monteurs et les réalisateurs mettent de la musique témoin, ça les aide. Et là, 80% de la musique témoin, c'était la musique de Léon. Évidemment, ça m'a titillé.
6: Flatté un peu aussi. Hein.
7: Flatté, ouais. Et je dois dire aussi que Barbara Broccoli, elle a réussi vraiment à me toucher ce à quoi je m'attendais pas du tout, parce que c'est une grosse prod américaine quand même, mine de rien. En repartant, je lui avais dit, écoute, je suis pas sûr, je dois t'avouer que je suis venu avec l'idée de dire non, mais tout ce que tu me dis me touche, etc. Donc je lui dis, je te promets, je vais réfléchir, donne-moi 48 heures. Le lendemain, finalement, je prends ma décision et je le fais pas. Elle me dit, bon, écoute, on est très embêtés parce qu'on voulait vraiment que ce soit toi, mais

0: je comprends en même temps. Deux, trois jours plus tard, Barbara Broccoli me rappelle et elle me dit, écoute Eric, on a réfléchi et on ne veut personne d'autre. C'est toi qu'on veut. Et là, elle m'a déroulé un tapis rouge avec notamment à la clé prendre une chanson de mon album en générique de fin. Donc là, forcément, je me suis posé des questions. Et je me souviens, à l'époque, j'ai appelé le patron de ma maison de disques qui était Virgin, et c'était Emmanuel de Burtel, qui n'était pas au courant de tout ça. Parce qu'en plus, Barbara m'avait dit, et puis si tu veux la musique de GoldenEye, tu choisis la maison de disques. Donc ça peut être la maison de disques de ton album solo, ce qui est pas mal. Donc quand je raconte tout ça à Emmanuel de Burtel en hésitant, Emmanuel, je me souviens, il me dit « Mais t'es con ou quoi ?» Et puis effectivement, il avait raison. Donc il m'a dit « Mais évidemment qu'il faut le faire, t'es barjot !» Et donc voilà comment ça s'est fait. Et puis finalement, effectivement, aujourd'hui, quand je repense à ça, je me dis, mais effectivement, j'étais con ou quoi ?
1: Avec le cinquième élément, on entre dans un univers totalement fou, futuriste, exubérant. Comment on compose pour un monde qui n'existe pas encore ?
0: Ah oui, c'était effectivement... Alors, premier truc que Luc Besson m'avait dit, il m'avait dit, voilà, je veux que tu composes la musique du 23e siècle. Super, merci, fastoche. Parce qu'évidemment, comment voulez-vous que je sache ce que ça va être la musique au 23e siècle ? Le seul concept, c'était pour la chanson de
1: la
0: diva.
1: Avec la diva, bien sûr. Alors ça, c'est une vraie question. C'est comment vous avez réussi à imaginer cette performance musicale complètement hors norme ?
0: L'idée, c'était d'écrire un truc pour une chanteuse extraterrestre qui devait donc être capable de chanter des choses qu'une chanteuse humaine ne pouvait pas faire. Donc j'avais écrit ce truc, déjà qui démarre par le truc de Donizetti, qui est donc classique. J'ai écrit la suite du morceau, quoi, mes versions un peu techno dansantes, en imaginant que c'était quand même très classique au départ, mais qu'il y avait juste quelques moments où soudain, c'était pas un être humain. Donc il y avait des moments où elle chantait soit dans sa tessiture, elle descendait beaucoup plus bas qu'une chanteuse humaine et elle montait plus haut, ou alors capable de faire des phrases très rapides qui sont impossibles à faire. Enfin bref, voilà, c'est le seul moment où il y a eu un peu un concept. Et c'était une aventure passionnante, ça.
1: Merci Eric Serra de passer cette semaine avec nous. Demain, ce sera notre dernier jour ensemble, autour de Tarzan, Disney, d'Arthur et les Minimoys.
0: Et je devrais libérer la chambre à quelle heure demain?
1: Je ne sais pas, je vous dis ça. À demain.
0: À demain.

0: faut juste.
1: Il est 3h30, le flash Eva Kling. La vague de chaleur que nous vivons est la plus longue de France, ex aequo avec celle de 1983. 23 jours d'affilée, mercredi, la moyenne des températures sur les 30 stations de référence indiquait 24,7 degrés. Une vague de chaleur toujours en cours alors que dans l'Hexagone, les vigilances canicules ont laissé place aux vigilances orages. 4 départements en orange cette nuit, les Hautes-Alpes, l'Ardèche, l'Isère et la Drôme jusqu'à 6h ce vendredi. Ensuite, c'est les deux départements corses qui sont en orange pour la journée. Des phénomènes climatiques de plus en plus violents à cause notamment de El Niño qui perturbe aussi le trafic maritime. Le nombre de navires autorisés à emprunter le canal de Panama réduit à partir de septembre. De 36, il passera à 34 puis 32 par jour. C'est par ce canal d'Amérique centrale qui relie l'Atlantique au Pacifique que transite 5% du commerce maritime mondial. Des centaines de Tunisiens dans la rue ce jeudi contre le président Kais Saied. Il dénonce la soif et l'obscurité en référence aux coupures de courant et pénurie d'eau potable. Les manifestants réclament aussi la libération des, je cite, prisonniers politiques depuis la prise de pouvoir de Kais Saied il y a 5 ans. Les ONG locales et internationales pointent un recul des droits et des libertés en Tunisie. Après l'échec des manœuvres militaires, les États-Unis comptent tout miser sur la guerre économique. Dans le conflit entre Washington et Téhéran, les Américains pressent leur allié et la Chine de rejoindre une grande opération de pression et menace. Tous les pays qui maintiennent un lien avec l'Iran précipitent leur propre économie. Fin de citation. Téhéran, de son côté, accuse les États-Unis de terrorisme économique. La France reste à la deuxième place des pays qui exportent le plus d'armes dans le monde, loin derrière les États-Unis, mais devant la Russie. La barre des 20 milliards d'euros de commandes a été dépassée en 2025 comme en 2024, selon un rapport du ministère des Armées. Des risques majeurs pour la France si la loi spéciale est prolongée, prévient l'inspection générale des finances. Entre le déficit budgétaire non contenu, les peines du secteur du BTP, les agriculteurs privés d'aide et les taux d'intérêt qui grimpent, l'application prolongée de la loi spéciale exposerait le pays à des difficultés certaines, selon l'IGF. C'était justement l'une des mesures d'économie proposées par le gouvernement qui renonce pour l'instant à doubler le plafond des franchises médicales. La mesure vivement critiquée par certaines associations de patients et professionnels de santé est désormais remplacée par une hausse moins ambitieuse que prévue, annonce la ministre de la Santé dans le Figaro. Un système de détection de flammes pour sauver les monuments grecs. Le pays en proie à de nombreux incendies chaque été investit dans la protection de son patrimoine. Testé en conditions réelles le 31 juillet à l'acropole de Mycène dans le Péloponnèse, le système a immédiatement détecté le départ de feu et déclenché une alerte automatique.
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3: France Info Monde s'intéresse ce matin à l'assistante personnelle de Donald Trump. Bonjour Isabelle Labéry.
4: Bonjour.
3: L'omniprésente Nathalie Harpe, elle est en pleine lumière depuis qu'un sénateur démocrate a expliqué que le locataire de la Maison Blanche préférait voyager avec elle plutôt que de travailler. Et depuis, Isabelle, les Américains découvrent son rôle majeur auprès du président.
4: Brushing blond platine, fossile XXL perché sur ses talons. Nathalie Harpe court tout le temps, agrippée à ses ordinateurs portables ou bien chargée d'un énorme sac dans lequel elle transporte une imprimante. C'est son surnom d'ailleurs, l'imprimante humaine. Car le président veut tout lire sur papier plutôt que sur écran. On ne la voit pas au premier plan, mais elle est toujours là. Nathalie Harpe court tout le temps. On l'a même vue s'épuiser derrière la voiturette de golf de son patron sur la pelouse d'un parcours écossais.
3: C'est ce qu'on appelle du dévouement.
4: De la dévotion même chez cette chrétienne évangélique de 35 ans, ancienne présentatrice sur une chaîne de télévision d'extrême droite. Son frère, avec qui elle a pris ses distances, l'accuse d'avoir une attirance malsaine pour le pouvoir. Nathalie Harpe a rejoint l'équipe présidentielle en 2022. Elle ne prend quasiment jamais de vacances. C'est l'une des plus loyales et des plus travailleuses, dit d'elle la porte-parole de la Maison Blanche. Mais elle agace autant qu'elle fascine. En 2023, alors qu'il n'y avait plus de place pour elle dans un convoi présidentiel, elle saute dans le coffre d'un SUV plutôt que de rater le déplacement. Elle écrit aussi des lettres au président dans lesquelles elle évoque leur synergie et explique vouloir lui apporter de la joie.
3: Et son influence est surtout bien plus importante que ne pourrait laisser penser son titre.
4: Oui, parce qu'elle n'est pas conseillère politique et pourtant c'est elle qui parfois échange des SMS avec des dirigeants étrangers au nom du président. C'est elle en encore qui écrit avec Donald Trump les messages qui seront postés sur les réseaux sociaux. Dans ce documentaire tourné pendant la campagne de 2024, le président regarde un discours de sa rivale Kamala Harris à la télévision. Il dicte ses commentaires, elle les écrit à toute vitesse avec les fameuses lettres capitales.
5: Lying against Project 25, which she knows that I have absolutely nothing to do with.
4: Et ses critiques et invectives sont dans la foulée publiées sur Truth Social.
3: Et tout cela, Isabelle, est très révélateur du fonctionnement de la présidence Trump.
4: Un système où la loyauté personnelle compte davantage que le titre officiel. Nathalie Harpe ne rend de compte à personne. Or, c'est elle, au final, qui filtre une bonne partie de l'information qui arrive jusqu'à Donald Trump. Elle aime dénicher des contenus tendancieux sur les réseaux sociaux, comme cette vidéo republiée par Trump qui représentait le couple Obama sous forme de singe. En contrôlant ce qui arrive sur le bureau présidentiel, elle ne contrôle pas forcément ses décisions, mais elle influence beaucoup son humeur ou ses réactions. Nathalie Harpe, qui est aujourd'hui en pleine lumière, on n'a pas fini d'entendre parler d'elle.
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3: Ils ont fait l'actu tout l'été. France Info redonne la parole aux personnalités qui ont marqué cette année. Et Benjamin Elie a retrouvé aujourd'hui les réalisateurs de la publicité du loup d'Intermarché.
6: Besoin qu'on m'aime, mais personne ne comprend. 6 décembre 2025, Noël approche. Pour de nombreux Français, devant leur télévision, le temps est suspendu pendant 2 minutes 30. La durée de ce film publicitaire pour Intermarché, en grande partie un film d'animation intitulé Le Mal-aimé, d'où la chanson de Claude François pour la bande-son. Il deviendra assez vite, dans le langage courant, la publicité du loup Intermarché. Car oui, c'est l'histoire d'un loup dans la forêt qui fait peur aux autres animaux.
7: En même temps, si tu mangeais pas tout le monde...
8: Je suis un loup.
6: Il décide de devenir végétarien pour se faire des amis et tout cela se termine très bien autour d'une tarte aux légumes. En quelques jours, cette publicité fait le tour du monde, 1 milliard de vues sur les réseaux sociaux. À ce moment-là, Théophile Dufresne n'en revient toujours pas. C'est l'un des co-réalisateurs avec Lucas Navarro de la partie animée du film.
9: Écoutez, ce succès, nous, on ne l'a vraiment pas vu venir. Donc aujourd'hui, toute l'équipe est vraiment... trop fier du résultat, c'est une véritable récompense pour tout le monde. Et on espère que ce type de film va motiver d'autres agences et d'autres marques à développer des beaux films créatifs.
10: Qu'est-ce que tu veux que je mange ?
7: Ah déjà, pas des gens, des carottes, des champignons, des fruits, des légumes. Quoi.
10: Ça chasse comment, les légumes ?
11: Si les apparences sont quelquefois contre moi.
6: Théophile Dufresne et Lucas Navarro, cofondateurs d'Illogic Studio, des studios d'animation basés à Montpellier. Alors Noël est passé, l'été est là, mais qu'ont-ils fait de leur succès ?
12: Je vous avoue que le mois de décembre a été plutôt dense.
6: Alors d'abord Théophile.
12: Il y a une période dans l'espace de 48 heures, j'ai dû répondre à plus d'une trentaine d'interviews, donc c'était très chargé, c'était vraiment génial de vivre cette expérience. Ça a explosé les frontières, enfin, tout le monde l'a vu, que ce soit au Canada, en Amérique du Sud, donc non, ça c'était une super récompense pour toute l'équipe.
6: Alors Lucas veut ajouter quelque chose.
13: En fait, le grand méchant loup qui, on se rend compte que finalement c'est juste des a priori qui font que les autres animaux le voyaient comme le méchant, c'est un discours sur l'acceptation des autres. Et je pense que c'est aussi pour ça que la publicité a résonné comme ça, c'est parce que c'est des thèmes qui sont pas forcément abordés, et surtout dans une publicité.
12: Le film, effectivement, il a cartonné, on est au moment de Noël, il y a un message de... fédérateur, du bien vivre ensemble, etc. C'est de l'animation, tout le monde peut s'identifier à de l'animation, c'est des personnages animaliers, donc ouais. C'est encore plus facile de connecter. Ça, c'est vraiment une des forces de l'animation et qui fait que ça a résonné dans le monde entier aussi.
6: Vous l'avez conçu comment ?
13: La production du film, elle a duré 6 mois à peu près. Environ 70 personnes qui sont venues à différents moments du processus. Et on arrive au résultat final qui est un mélange d'animation 3D très sophistiqué et aussi de dessin à la main. Ça apporte de la poésie, en fait.
6: Dans un monde où, honnêtement, l'intelligence artificielle gagne de plus en plus de terrain, notamment dans le milieu culturel, dans le milieu artistique. Vous, vous portez quel discours par rapport à ça ? Parce qu'il n'y a pas d'IA dans ce film.
12: Alors nous, on a vraiment une volonté de laisser les humains au cœur du processus créatif. Et donc, nous, on n'est pas anti-IA, on va dire qu'on est plus pro-humain.
13: Tout le processus créatif, la création du projet, elle est aussi importante que le produit fini. C'est aussi ces discussions, ces débats qu'on va avoir entre êtres humains qui fait qu'on arrive à ce résultat final. Et non pas en faisant un prompt qui va répondre à toutes les questions automatiquement de manière générale. numérique.
6: Comment on arrive à absorber un tel succès, c'est-à-dire à le digérer et à en faire quelque chose de constructif?
13: Il y a eu un avant et un après Intermarché, on a beaucoup plus de demandes. Je pense que les demandes, elles ont triplé des projets de publicité.
12: En parallèle de l'activité de publicité, nous, on développe des projets de long métrage et on espère une sortie en 2029.
6: Donc pour en savoir plus sur ce long métrage d'animation.
13: Oui, ça va être un long métrage qui s'appelle La famille Rivière, sur une famille de castors dysfonctionnels. Et du coup, à travers ces castors, on veut parler en fait des humains.
6: Il y aura une suite aux aventures du loup mal aimé?
12: Et malheureusement, il n'y aura pas de suite. L'idée, c'était vraiment d'en faire une œuvre unique. Hein.
6: Lucas?
13: Non, puis dans tous les cas, ce film, c'était une super expérience. On est super content d'avoir créé ces personnages, créé cet univers et que ça ait fonctionné. Et voilà, on repensera toujours à ce film avec beaucoup de tendresse parce que c'était une période super intense mais aussi enrichissante de notre vie.
6: La peluche du loup Intermarché, vous l'avez, vous?
12: Et malheureusement, on ne possède pas cette peluche. Il n'y a eu que 2 exemplaires qui ont été fabriqués pour le tournage.
6: Mais quand même, le patron d'Intermarché a promis que la peluche serait produite pour Noël prochain.
11: Car je suis ma...
3: J'espère qu'on l'aura, nous, la peluche à France Info. Merci Benjamin Hilly.
8: Et salut, c'est Sarah, ça dit quoi?
14: Aujourd'hui, prévenir qu'il va faire chaud ne suffit pas à protéger une personne vulnérable qui vit seule dans un appartement surchauffé.
15: Plus de 7300 morts désormais, bilan encore provisoire et à affiner.
8: En plus par rapport à la moyenne lors de la canicule du mois de mai, 5700 au cours de la vague de chaleur de juin et encore plus de 1200 décès excédentaires sur la période du 3 au 22 juillet dernier. Cette surmortalité calculée par Santé publique France est donnée, toutes causes de mort confondues. On ne peut donc pas encore affirmer que ces décès supplémentaires sont dus à la chaleur. Concernant le mois de juillet, les 3/4 de ces morts en excès ont plus de 75 ans.
16: Nos efforts d'adaptation jusqu'à maintenant ont consister à transformer les environnements urbains, à mettre à disposition des lieux rafraîchis, à climatiser les lieux collectifs, mais qu'on ne s'est pas encore attaqué suffisamment à la question de l'exposition à la chaleur des personnes les plus vulnérables dans leur logement.
8: Selon ce chercheur spécialisé en santé publique, plus de la moitié des victimes de la chaleur meurent chez elles. Dans certaines communes, les employés de la mairie appellent les personnes âgées ou fragiles pour vérifier que tout va bien, leur donner des consignes quand il fait très chaud. Pour le Syndicat national des infirmiers, il faut que cette prévention soit organisée sur tout le territoire.
14: Il faut passer à un plan chaleur à domicile.
17: Je pense que les oiseaux ont autant souffert que les humains de ce temps difficile.
8: Dans le Var, la chasse, qui doit débuter le 13 septembre prochain, va être interdite dans les secteurs boisés touchés par les incendies. Le but, c'est de laisser le petit gibier, donc les oiseaux, les lièvres, repeupler ces zones. La Ligue de protection des oiseaux demandait la suspension de la chasse au gibier d'eau qui doit démarrer demain. Donc là, on parle des canards, des oies, des poules d'eau, etc. Et enfin, l'ASPAS, l'Association pour la protection des animaux sauvages, a elle écrit au préfet de 44 départements.
18: Nous leur demandons de reporter en fait l'ouverture de la chasse prévue en septembre et aussi de suspendre dès maintenant toutes les activités de chasse en cours parce que voilà, c'est peu connu, mais il y a aussi de la chasse pendant l'été.
8: Notamment aux sangliers. C'est pourtant essentiel de les chasser maintenant, répondent les chasseurs.
19: Les endroits où il y a de l'eau, ça les attire, principalement dans les irrigations, dans les maraîchages. Et on va avoir des dégâts très importants dans ces dossiers-là, puisque les animaux se regroupent dans les endroits de fraîcheur.
8: Ils risquent donc de s'attaquer aux cultures, aux vignes. Bref, les chasseurs affirment qu'ils ne mettent pas les espèces en danger. Un bras de fer qui est traditionnel hein, entre les assos de protection des animaux et les chasseurs, mais exacerbé cette année par les conséquences des canicules. Une pétition citoyenne intitulée « Pas de fusil sur les cendres » qui demande l'interdiction de la chasse cette année a récolté près de 500 000 signatures.
20: Alors voilà, chef, on était en train de chasser.
21: Oui, on chassait.
20: Des œufs.
21: Et alors qu'on chassait,
20: des œufs,
21: on a trouvé ça pour vous.
8: Joël Le Squarnec, chirurgien condamné l'année dernière à 20 ans de prison pour près de 300 viols et agressions sexuelles, la plupart sur des mineurs, pourrait être jugé pour une troisième fois. Une nouvelle procédure judiciaire a été ouverte hier pour 10 viols et 40 agressions sexuelles. Une cinquantaine de nouvelles victimes découvertes lors du procès ou grâce aux aveux de Joël Le Squarnec lui-même. Je te propose un petit jeu ce matin, un blind test en fait. Alors des extraits vont s'enchaîner, essaye de reconnaître tous les artistes.
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0: Alors, t'en as eu combien ? Tu devais reconnaître dans l'ordre Damso, PLK, Charlotte Cardin, Robbie Williams, les Sex Pistols puis Dubbing, ça c'est pour les plus vieux, et Vald, Vladimir Cauchemar et To Die For, une partie de la programmation du VNB Fest qui démarre aujourd'hui à Château-Gontier en Mayenne. 35 000 festivaliers seulement lors de la première édition il y a 7 ans, plus de 160 000 l'année dernière. Mais alors comment est-ce qu'on passe d'un petit événement au top 10 des festivals français ?
1: Un sponsor qui nous a suivis sur notre galère de notre première édition.
0: Et ouais, une entreprise, VNB, un réseau de cave-bar qui a permis d'éponger les dettes. Ce soutien financier évite aussi au festival de dépendre des subventions publiques et lui permet de rajouter un cinquième jour, comme ça, à la dernière minute, pour un artiste qu'on ne voit d'habitude jamais en festival. On m'appelle l'OVNI. Et il reste des places, d'ailleurs, pour le showcase de Jules ce lundi à Château-Gontier, en Mayenne. C'était Sarah de France Info. Allez, ciao!
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4: Et voici l'œil de Julie, vos vacances sur Instagram et sous toutes les coutures. C'est de moins en moins vrai. Figurez-vous que, d'après une étude de Polar Step, nous sommes de moins en moins nombreux à partager nos plus belles photos de vacances, ou en tout cas, le croit-on, sur les réseaux.
5: Oui, Polar Step, l'application de voyage, a donc réalisé une étude sur les habitudes en ligne de 3000 utilisateurs. Résultat, plus de 80% disent partager leurs photos et souvenirs de voyage en privé, avec leurs proches. Ils ne sont plus qu'un tiers à les publier sur les réseaux sociaux. Bon, l'étude ne prouve pas que tous les internautes ont abandonné les stories, loin de là, mais quand même, ça veut dire quelque chose.
4: Bon, publier une story, ça met quoi ? Une sorte de pression ?
5: Bah oui, il faut trouver le bon endroit, la bonne pose, la bonne lumière, et montrer qu'on vit quelque chose d'exceptionnel, alors que, bon, c'est pas toujours le cas. Le voyage est devenu très performatif. Une étude publiée en juillet dans Frontiers in Psychology raconte et constate que plus les voyageurs cherchent à contrôler l'image qu'ils renvoient sur les réseaux, plus ils ressentent de l'anxiété au moment de publier. Et cette angoisse, elle génère moins de satisfaction vis-à-vis de leur voyage. En gros, à force de penser à l'image qu'on va donner de nos vacances, on en oublie peut-être un peu de les vivre.
4: Et puis, autre problématique, Julie, les réseaux sociaux ont contribué à fabriquer des vacances très standardisées, entre guillemets.
5: La plage paradisiaque, le petit village secret, le restaurant incontournable, des endroits qui sont parfois victimes de leur succès parce que trop présents sur TikTok, Instagram ou Facebook, tout le monde finit par vouloir prendre la même photo du même spot. Dans l'enquête de Polar Step dont je vous parlais au début, la moitié des voyageurs interrogés estiment que les réseaux sociaux ont un impact mitigé sur les destinations et un quart le juge carrément négatif, notamment à cause du surtourisme.
4: Et
5: justement, il y a plusieurs exemples de lieux qui ont gagné en popularité et qui sont devenus de vraies destinations TikTok. Le Guardian raconte par exemple l'histoire de Roccarazzo en Italie. En janvier 2025, la commune est devenue virale après plusieurs vidéos de paysages enneigés. Résultat, plus 10 000 visiteurs supplémentaires en une seule journée. La ville avait même dû prendre des mesures pour limiter cette invasion de touristes.
4: Merci, c'était l'œil de Julie.
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6: L'info de l'histoire maintenant, comme tout l'été, à cette heure-ci avec l'historien de France Info, Fabrice Dalméda. En ce mois d'août, Fabrice, alors que l'on connaîtra bientôt les différents slogans pour la présidentielle de 2027, vous nous rappelez ceux qui ont animé les campagnes dans la Ve République. Aujourd'hui, Ségolène Royal et ce slogan, l'ordre juste.
7: En 2007, une jeune femme de 20 ans éclate sur Internet et grimpe au sommet des tubes de l'été. Elle s'appelle Coxie et sa chanson « Garçon » est pleine d'ironie et critique le machisme ambiant. Coxie, à sa manière, manifeste la prise de pouvoir féminine, car en 2007, pour la première fois, une femme atteint le second tour de l'élection présidentielle en France, la socialiste Ségolène Royal. Son slogan, la France présidente, vient après une phase de discussion avec son entourage. C'est la candidate elle-même qui l'aurait choisie, affirme son directeur de campagne Jean-Louis Bianco. Mais la candidate reprend peu ce slogan, qui a peut-être été suggéré par la directrice d'une agence de publicité, Nathalie Rastoin, alors chez Ogilvy. Son affiche, avec une photo noir et blanc, est présentée par Jacques Lang en mars 2007. Ségolène Royal a commencé sa campagne bien avant et d'autres mots d'ordre sont entrés dans son esprit. L'ancienne ministre Juliette Méadel, alors sa conseillère, nous explique.
8: Je faisais partie de l'équipe de Ségolène Royal. On n'était pas très nombreux et c'est Ségolène Royal elle-même qui a trouvé l'idée d'ordre juste. L'ordre juste, ça disait les classes populaires sont les premières qui ont besoin d'être protégées et la sécurité, c'est la première des libertés. C'est avec cette idée d'ordre juste et de démocratie participative qu'on a gagné la primaire dès le premier tour.
7: Rien n'était évident car Ségolène Royal, en effet, faisait face à deux caciques du Parti Socialiste. D'un côté, celui qui représentait l'aile centre-gauche, Dominique Strauss-Kahn. De l'autre, celui qui se voulait le champion de la gauche, Laurent Fabius. Mais les deux hommes ont perdu devant la candidate qui a mené une campagne tout à fait originale pour ses primaires. Elle a commencé par réunir des petits groupes de soutien et puis ensuite elle a fait quelques meetings qui lui ont permis de se rendre mieux compte de la nécessaire proximité avec les citoyens. Car dans son esprit, désormais, ce qui compte, c'est la démocratie participative. Elle le dit dans son clip de campagne pour le premier tour.
9: J'ai voulu que les citoyens prennent la parole. Je veux porter votre voix dans cette élection présidentielle. La politique doit partir de la réalité de la vie des gens, être attentive aux leçons que le peuple donne, comprendre que le citoyen est le mieux placé pour faire le diagnostic de sa vie et pour dire au nom de quelle valeur la gauche doit agir.
7: Toute une scénographie a été imaginée par les conseillers de Ségolène Royal. Elle se place au centre et les électeurs sont tout autour d'elle pour lui poser des questions et attendre ses réponses. Mais en fin de meeting, il y a une nouveauté pour la candidate socialiste. Elle finit tout par la Marseillaise et les journalistes l'ont remarqué.
10: Plus un meeting sans elle, la Marseillaise. Villeurbanne, Nice, Marseille, partout où elle passe, la candidate désormais fait retentir l'hymne national, comme pour mieux installer le patriotisme dans sa campagne.
7: Grâce à son dynamisme et malgré les peaux de banane que lui glissent ses caciques du Parti Socialiste, elle parvient au second tour et se retrouve face à Nicolas Sarkozy. Vient alors un moment où les mots vont changer. Au cours du débat, Ségolène se met en colère.
11: Non, monsieur Sarkozy, tout n'est pas possible dans la vie politique. Tout n'est pas possible. Alors, ce discours, cet écart entre le discours et les actes, surtout lorsqu'il s'agit d'enfants handicapés, n'est pas acceptable. Alors, et je suis très en colère. Et les parents et les familles qui vous
12: calmez-vous,
11: et les parents, non, je ne me calmerai pas.
12: Ne montrez pas du doigt avec cet index pointé, parce que franchement,
11: non, je ne me calmerai pas.
12: Ben,
11: je ne me calmerai
12: pour être
11: pas.
12: Président de la République, il faut être calme.
11: Non. Pas quand il y a des injustices. Il y a des colères qui sont parfaitement saines.
7: Avec Ségolène Royal, la colère fait son entrée parmi les émotions possibles au sein de notre espace public. Et nous savons que depuis, les colères françaises ne sont pas retombées. De cette campagne, on gardera le souvenir d'un grand meeting à Charletti. Autour d'elle, les artistes se pressaient. Et notamment l'un d'entre eux, Kali, qui nous demandait à quand le bonheur.
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1: Pourquoi la rue est à toi ? Bonne question, évidemment, que pose Colline Rio. Pourquoi tant de femmes ne se sentent-elles pas en sécurité dans l'espace public ? Évidemment, cette parole éloquente n'est peut-être pas la première à évoquer la peur du harcèlement de rue. Pourquoi la rue

0: Déjà en 1966, le groupe des Parisiennes se plaint de ne pouvoir sortir tranquillement le soir.
1: C'est tout de même malheureux qu'on puisse pas se promener tranquillement dans les rues, après 9h du soir.
0: Parce qu'il y a souvent un homme pour aborder une femme avec l'intention plus ou moins explicite de la séduire. Et nous avons même, collectivement, le sentiment qu'il y a là quelque chose d'absolument normal, voire le sentiment qu'il s'agit d'une part de notre identité. Voici deux drapeaux tricolores, avec l'orchestre de Fred Edison en 1950, avec Joe Dassin en 1969.
2: Une belle fille passe dans la rue, un beau gars la voit et la salue, en lui déclarant quelques fadaises. 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
3: Ah, vous croyez...

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1: Certes, tout cela est bien innocent. Mais voyons de plus près. Première étape, une femme étant désirable, mais elle ne contrôle pas le désir des hommes, cette femme est abordée. Deuxième étape, elle dit non. Troisième étape, l'homme refuse le refus. La même mécanique chez Fernandel en 1930, chez Claude Nougaro en 1993, chez le rappeur Bosch en 2020.
2: Je l'ai rencontré sur l'avenue du Maine. 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
3: Eh bien, le harcèlement de rue, c'est ça. Et sa justification est affirmée, réaffirmée en permanence dans notre culture populaire. Et pas que par la chanson, évidemment. Observons sa violence avec Jamel Debbouze, qui en 1999 raconte une expédition de drague avec ses copains à la gare de l'Est.
4: Quand on allait pour draguer, pour avoir 10 fois plus de chances d'y arriver, eh ben, on y allait à 10.
3: Le dialogue est amorcé.
4: Viens voir, mon monsieur. Hey, franchement, vous êtes bien charmante, hein.
3: Mais la femme s'éloigne.
4: Mais reviens, on va pas te taper, reviens. Espèce de pute.
3: Et vous avez bien entendu les applaudissements, je suppose. On dira que quand ce sketch de Jamel Debbouze a été enregistré, Colin Rio avait 3 ans et que les choses ont bien changé depuis. Eh bien, elle change tellement que « Homme », sa chanson, a été enregistrée une deuxième fois avec Barbara Pravi, Camille, Émilie Loiseau, Laura Cahen, Nash, Raphaël Lanadière et quelques autres. Un collectif de femmes qui disent ensemble la colère et un peu d'espoir aussi.

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1: Il est 4h, le flash Evacling. 4 départements en vigilance orange aux orages. Aujourd'hui, la Haute-Corse et la Corse du Sud dès 6h. Le Var et les Alpes-Maritimes à partir de 22h. Et c'est carrément du rouge qui est attendu côté route ce week-end à partir d'aujourd'hui. Des difficultés de circulation dans le sens des retours, notamment dans le sud de la France et dans le centre-ouest sur les côtes atlantiques. En Ile-de-France, des bouchons attendus dès le début d'après-midi. Patrick Bruel n'est pas le bienvenu à Chartres et à Laval, déclaration des maires de ces communes. Alors que le chanteur est visé par une nouvelle plainte pour tentative de viol, apprend-on cette semaine. En tout, une trentaine de femmes l'accusent. Pourtant, Patrick Bruel maintient sa tournée, 35 dates à partir d'octobre. Le procureur de Caen ouvre une enquête pour meurtre, non-dénonciation de crime et non-assistance à personne en danger après la mort d'un sans-domicile fixe à Alençon dans l'Orne dans la nuit de lundi à mardi. 4 suspects, des hommes de 17 à 24 ans, l'un d'eux aurait frappé la victime avec une béquille pendant que les autres filmaient la scène. La Finlande soupçonne un avion russe d'être entré dans son espace aérien hier. Une intrusion prise au sérieux, déclare le ministre de la Défense finlandais qui annonce l'ouverture d'une enquête. Un peu plus tôt, c'est la Roumanie qui indique avoir détruit un drone maritime chargé d'explosifs près d'un site gazier. Bucarest accuse aussi Moscou d'être à la manœuvre. Une femme soupçonnée de préparer un attentat à la bombe pour le compte de l'État islamique arrêtée aux États-Unis. D'après la justice, cette américaine de 35 ans visait le Parlement de l'État de New York. Elle en a informé un informateur du FBI et repéré les lieux à plusieurs reprises. Elle encourt jusqu'à 20 ans de prison. Un condamné à mort exécuté au Japon ce matin pour avoir déclenché un incendie d'une salle de pachinko. Ces salles de machines à sous typiques du Japon. Le feu avait fait 5 morts en 2009. Il s'agit de la première exécution depuis l'arrivée au pouvoir de la première ministre Sanae Takaichi en octobre dernier. Le retour de Victor Wembanyama sur le parquet français se solde par une défaite. Ce jeudi soir, le capitaine des Bleus du basket et son équipe se sont inclinés face à la Serbie 90 à 87 à Belgrade pour ce match amical. Les deux nations se retrouvent dès dimanche pour la revanche, cette fois-ci à Orléans, histoire de s'entraîner un peu avant la semaine de qualification à la Coupe du Monde de 2027. En football, la Ligue 1 de retour ce soir, c'est l'Olympique de Marseille et Strasbourg qui ouvrent le bal pour ce premier match de la saison 2026-2027. Coup d'envoi à 20h45 au stade Vélodrome. Et c'est aussi la première de Bruno Genesio, nouvel entraîneur de l'OM.
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3: L'intelligence artificielle peut-elle nous aider parfois face aux déserts médicaux? Ce matin, le choix de France Info vous emmène dans un centre France Dermatologie, centre dédié à la consultation en dermatologie, mais sans dermatologue. Il en existe depuis 3 ans en France. Il se présente comme une vraie solution face à la pénurie de dermatos, mais le syndicat national des dermatologues s'en inquiète. Julien Raymond, vous nous emmenez dans l'un de ces centres à Évreux, en Normandie, et il ne désemplit pas.
4: Depuis son ordinateur à l'accueil, Émilie surveille la salle d'attente.
5: Elle est souvent pleine.
4: C'est le cas aujourd'hui. Les patients se disputent les quelques chaises pour attendre. Une trentaine de consultations en moyenne ont lieu ici chaque jour.
5: Il peut y avoir du monde d'assis, plus une allée de gens qui attendent qu'on les accueille.
4: Marina vient tout juste de sortir de son rendez-vous, venue exprès des Côtes d'Armor, 650 km aller-retour. Le déplacement lui coûte cher.
6: Tac, tac, on va dire 250 à peu près.
4: 250 € en comptant le prix de la consultation, mais aussi la nuit à l'hôtel, le carburant, les péages. Marina a vu un reportage à la télé sur ce centre. C'est pour ça qu'elle est venue.
6: Je trouve ça ultra précis, peut-être un peu plus qu'une dermato qui va être pressée par le temps. Et ce qui est problématique dans les Côtes d'Armor, c'est les rendez-vous chez les dermatos qu'on n'arrive plus à avoir.
4: Atteinte de la maladie de Crohn, Marina a un risque plus élevé de développer un cancer de la peau. Chaque année, elle prenait rendez-vous chez un dermatologue à côté de chez elle, intégralement remboursé par la Sécurité sociale. Mais cette fois-ci, impossible de trouver un créneau. La voici donc chez France Dermatologie, à ses frais.
6: Mais limite, ça vaut le coup parce que cette machine-là, on n'a encore jamais vu ça. C'est ultra novateur. Et là, je me dis, là, il n'y a pas moyen de se tromper.
4: Cette machine-là, c'est un scanner Vectra, une technologie de pointe à 500 000 €. Le patient commence d'abord par se déshabiller. Il enfile une charlotte et un slip. La suite, c'est avec Mélanie, assistante dermatologue.
7: Premièrement, du coup, le patient, il s'installe sur les empreintes noires de la grosse machine. Il doit regarder les objectifs en face, mettre les bras écartés avec les doigts écartés, fermer les yeux. Et ensuite, ça prend une photo, ça dure vraiment 3 secondes.
4: 92 appareils photo capturent toute la surface de la peau en quelques fractions de seconde. Katia, une autre assistante, saisit un dermatoscope.
7: Bah, c'est l'appareil pour voir les lésions de plus près. Tous les grains beautés, petites rougeurs, petits angiomes. Et après, on en sélectionne quelques-unes qui nous inquiètent par rapport à leur forme et leur couleur. Et après, avec ça, du coup, on les regarde de plus près.
4: Chaque lésion suspecte est ainsi analysée par l'intelligence artificielle. Les assistantes regardent le résultat donné sous la forme d'un score avec le nom du type de lésion.
5: Donc là, on voit que c'est un probable névus, donc un simple grain de beauté. Le score de risque, il est de 0,4 sur 10, donc c'est faible, donc pas de lésion suspecte dans ce cas-là.
4: Le dossier complet du patient est ensuite envoyé à un dermatologue à distance pour une analyse. Les résultats tombent dans les 3 semaines. Étienne Varlet, le responsable de France Dermatologie, se satisfait de pouvoir répondre à un besoin criant en France.
8: En dermatologie, il y a de gros besoins, il y a des déserts médicaux partout, il y a seulement une centaine de dermatos qui vont sortir cette année et il y en a énormément qui vont partir en retraite dans les prochaines années. Donc il y a un gros besoin en dermatologie.
4: Ce gros besoin se répercute jusque dans son centre d'Évreux. Pas un seul rendez-vous de disponible avant le mois de mars prochain. Contrairement à un dermatologue classique, la consultation n'est donc pas remboursée par la Sécurité sociale. 84 euros à la charge du patient.
3: Et ces centres France Dermatologie sont très critiqués par le Syndicat national des dermatologues.
4: Oui, déjà, certains regrettent une marchandisation du parcours de soins en dermatologie. Ensuite, le syndicat se montre critique sur l'intelligence artificielle qui se trompe parfois, selon Gilliane Amonier, dermatologue dans 2 hôpitaux marseillais.
9: Il y a comme une assistante ou une assistance et une aide de diagnostic. Mais elle ne peut pas choisir pour le moment elle-même des lésions suspectes. Donc, on souhaite qu'il y ait une supervision dermatologique avec un dermatologue présent physiquement dans ces centres, ce qui n'est pas encore le cas pour tous les centres, pour pouvoir choisir les lésions, parce que c'est une compétence que si vous n'avez pas, même si vous êtes l'IA, mais l'IA, ça ne dit pas bonjour aux patients, ça ne sélectionne pas les lésions, ça analyse une lésion donnée.
4: La dermatologie, ce sont 10 années d'études. Un rendez-vous en présentiel reste essentiel, d'après Gilliane Amonier, pour ne pas passer à côté d'un cancer de la peau. L'IA ne peut pas tout, ce que ne conteste pas Étienne Varlet.
8: Je suis d'accord, l'IA n'est pas fiable à 100%. On s'en sert comme d'un outil. En revanche, ce qui est intéressant, c'est de pouvoir cartographier, mesurer les évolutions et archiver. Et dans ce sens-là, l'IA associée au scanner Vectra est plus forte que l'œil d'un dermato devant lequel vous vous tiendriez nu et qui devrait regarder au dermatoscope l'intégralité de vos lésions.
4: Le Syndicat national des dermatologues rappelle qu'on ne prend pas rendez-vous comme ça. Le dépistage doit être ciblé. Certains ont des prédispositions comme la peau claire ou des antécédents familiaux. Le mieux, d'après le syndicat, c'est de consulter d'abord un médecin généraliste qui pourra mieux vous orienter.
3: Le choix de France Info, signé Julien Raymond.
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10: Et le débat sur les énergies renouvelables s'invite dans le vrai ou faux ce matin. Bonjour Marion Aquilina.
11: Bonjour.
10: Avec des images venues d'Espagne.
11: Oui, avec une vidéo vue des millions de fois sur les réseaux sociaux, des panneaux solaires sur des kilomètres et une légende. C'est l'Espagne, des milliers d'oliviers centenaires déracinés, remplacés par des panneaux solaires, arbres, abeilles, insectes. Tout a disparu pour sauver la planète.
10: Alors, c'est une vraie ou c'est une fausse vidéo ?
11: C'est une vraie vidéo sans intelligence artificielle, mais qui date de l'année dernière. Elle a été postée par David Santos en mai 2025. Il écrit à l'époque « L'Andalousie subit l'un des plus grands attentats environnementaux de son histoire. Nous avons contacté ce journaliste espagnol et il explique que ce n'est pas lui qui a filmé, mais une de ses connaissances. La vidéo montre les panneaux solaires installés dans le sud de l'Espagne, en Andalousie, près de Malaga, à Cartaojal.
10: Bon, alors est-ce que c'est vrai que des oliviers centenaires ont été rasés pour mettre ces panneaux solaires ?
11: C'est tout à fait vrai. Entre 2023 et 2025, 500 hectares d'oliviers, soit 20 000 arbres, ont été coupés à la tronçonneuse. Certains étaient presque centenaires, selon la presse régionale qui a relayé l'inquiétude des agriculteurs et des habitants. Ce territoire est très connu pour ses plantations d'oliviers et sa production d'huile. D'après le ministère de l'Agriculture, l'Andalousie représente 80% de la production nationale.
10: Alors, vous nous avez dit que cette vidéo datait de l'année dernière. Pourquoi ressort-elle maintenant sur Internet ?
11: Parce qu'il y a d'autres projets de centrales photovoltaïques en Espagne qui font polémique, encore en Andalousie, mais plus au nord, dans le secteur de Jaén, zone surnommée la mer des oliviers, qui représente 37% de toute la production nationale d'huile d'olive. Autour de ces projets, des fausses informations ont répandu que 500 000 oliviers seraient déracinés. En réalité, c'est 10 fois moins selon les calculs d'un média d'investigation espagnol qui a enquêté sur le sujet. L'objectif de l'Espagne est de produire au moins 80% de son électricité à partir d'énergies renouvelables d'ici 2030. Au-delà de cette vidéo, ce sont des images qu'on voit régulièrement, y compris pour des projets en France, comme pour le parc photovoltaïque dans les Alpes de Haute-Provence à Cruis. À chaque fois, ce sont des publications qui dénoncent les dégâts de la production d'énergie verte, ici l'énergie solaire.
10: Merci à vous Marion Aquilina, c'était Le Vrai ou Faux.
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3: Recréer l'image, la voix d'un proche décédé, des familles ont recours à l'intelligence artificielle en Corée du Sud pour vivre ces moments de deuil avec des vidéos Yann Rousseau où le défunt apparaît.
12: Oui, plusieurs entreprises sud-coréennes fabriquent maintenant ces messages de l'au-delà. Elles parlent de restitution numérique. Par exemple, la start-up Vice peut vous fabriquer en 3 jours une courte vidéo très réaliste de la personne décédée. Cela va vous coûter en gros 370 euros. Pour cela, ils ont besoin de quelques extraits audio de la voix du défunt ou de la défunte. Il faut au moins une dizaine de secondes. Cela peut venir d'un enregistrement sur un répondeur téléphonique ou d'un message que vous avez conservé sur une plateforme comme WhatsApp. Une fois que la voix est calée, on ajoute des images. Donc, vous devez donner quelques photos à la société ou également une petite vidéo prise avec votre smartphone. On doit y voir la personne que vous voulez faire revivre dans ses vêtements habituels ainsi que dans un endroit familier. Cela peut être l'intérieur de son salon ou alors un plan depuis son jardin. Ensuite, vous écrivez vous-même le texte du message que vous voudriez lui faire dire. Vice utilise ensuite l'intelligence artificielle générative pour créer une vidéo très naturelle de 3 ou 4 minutes du défunt. On retrouve exactement les intonations de sa voix, son accent ou encore les micro-expressions de son visage.
3: Et les familles passent ce message lors des funérailles ?
12: Alors, ces vidéos de restitution sont maintenant utilisées dans plein de circonstances. Cela peut être, bien sûr, lors des funérailles, on fait leur dire aux morts un petit mot réconfortant pour chacun ou un remerciement de s'être déplacé. Mais les familles utilisent aussi ce service lors des grands événements de la vie. Par exemple, lors d'un mariage ou lors d'une remise de diplôme, de plus en plus de gens se fabriquent aussi des vidéos très personnelles où, par exemple, ils font dire à leurs parents des mots qu'ils auraient aimé entendre de leur vivant. Cela peut être des « je t'aime » ou un « je suis très fier de toi ».
3: Et est-ce qu'il serait possible d'utiliser cette technologie pour dialoguer avec l'avatar de la personne décédée ?
12: Alors pour l'instant, la société Vice refuse de faire ça. Ils disent que ça pose trop de problèmes éthiques. Une autre société coréenne propose en revanche un service où l'on peut avoir l'impression de parler avec le défunt, mais cela demande beaucoup plus de préparation en amont. Dans cette solution, il faut que la personne ait préparé des heures de messages de son vivant pour qu'il puisse être ensuite utilisé sous forme de dialogue artificiel après son décès.
3: Et ça se passe en Corée du Sud. Merci Yann Rousseau.
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10: Ces destins qui font l'info. À présent, toute la semaine, Olivier Poujade nous raconte qui est vraiment Xi Jinping, qui règne sans partage sur 1,4 milliard de Chinois, un président à vie pour la deuxième puissance mondiale. Épisode 4 ce matin, la diplomatie du Covid ou le mensonge absolu au service de Xi Jinping.
13: Printemps 2020, alors que le monde entier continue de compter ses morts, que chaque pays joue de son influence pour être servi en vaccin contre le Covid, Xi Jinping réécrit l'histoire. Il se félicite à la télévision d'État chinoise.
14: Nous avons écrit la légende de la lutte contre le coronavirus. La Chine a fourni une assistance à plus de 150 pays. Elle participe activement à la coopération internationale sur les vaccins et elle continuera de partager son expérience de la lutte contre cette maladie. La Chine est la première grande économie mondiale à retrouver une croissance positive.
13: Autrement dit, circuler, il n'y a rien à voir. La pandémie est derrière nous. La politique zéro Covid que j'ai mené est un franc succès. Mais de quel point de vue ?
15: Madame, c'est le drone qui vous parle. Vous ne devez pas sortir sans masque. Vous devez rentrer chez vous et n'oubliez pas de vous laver les mains.
16: La diplomatie du Covid de M. Xi Jinping, c'est d'abord on dissimule. Ensuite on nie, le temps de trouver une parade, une réponse, une stratégie, une attitude. et ensuite on l'impose.
13: Jean-Maurice Ripper, ancien ambassadeur de France à Pékin, interrogé par Dominique André dans le cadre du documentaire podcast pour Radio France, Le Prince Rouge.
16: Des dizaines de millions de Chinois ont été confinés. Et quand je dis confinés, c'est pas le confinement à la française, hein. S'il vous plaît, restez chez vous, allez une fois par jour au supermarché. C'est vous restez dans votre appartement, on scelle les portes de l'immeuble avec des barres de fer et on vous monte des nouilles que vous devez payer. Souvenez-vous de ces reportages où on nous montrait de manière extraordinaire comment en 15 jours les Chinois montaient les hôpitaux. Ce n'étaient pas des hôpitaux, c'était des tentes de campagne dans lesquelles on mettait les gens sous oxygène, point barre. Donc ça a été absolument épouvantable. Il y a eu probablement plusieurs millions de morts, personne ne le sait.
13: Le 10 mars 2020, Xi Jinping se rend dans les rues de Wuhan. Il porte le masque, salue les habitants penchés à leurs fenêtres, échange avec les personnels hospitaliers, au garde à vous devant le numéro 1 du régime chinois. Officiellement, la séquence est faite pour démontrer que le pouvoir central maîtrise la situation. Mais à ce moment-là, les hôpitaux de la ville sont en état de saturation et de plus en plus de journalistes citoyens tentent de dénoncer l'attitude des autorités face à la catastrophe.
17: J'ai peur. Derrière moi, il y a le pouvoir chinois. Devant, il y a le virus.
13: Chen Qiuxi est un lanceur d'alerte au moment où Xi Jinping parade dans les rues de Wuhan. Chen Qiuxi observe une quarantaine forcée dans le cadre de la lutte anti-Covid. Il disparaîtra pendant plus d'un an lorsqu'il réapparaît sur les réseaux sociaux en 2021. Ce journaliste citoyen ne fournira aucune explication sur les raisons de son absence. Un monde déstabilisé où les mesures de confinement s'imposent parfois au mépris du respect des libertés individuelles. Xi Jinping profite de cette fenêtre de crise sanitaire pour intensifier la répression, notamment contre les populations ouïghours.
18: Confinement ou pas, le bulldozer chinois continue d'éradiquer et d'écraser les ouïghours.
13: Dilnur Rehan, présidente de l'Institut ouïghour européen, interrogée dans un documentaire pour Arte.
18: Ce sera la tâche de l'histoire chinoise, ce sera la marque de Xi Jinping.
13: Mai 2020, le gouvernement australien demande qu'une enquête internationale indépendante soit menée sur les origines de la propagation du Covid.
19: It would seem entirely reasonable and sensible that the world would want to have an independent assessment of how this all occurred.
13: La réaction de Xi Jinping est instantanée.

0: Différent à la montagne, tout cela s'explique.
1: Plus on monte en altitude, plus la pression atmosphérique diminue, ce qui facilite l'ébullition de l'eau. La pression, c'est l'ensemble des chocs des molécules d'air sur une surface. Donc si vous êtes une molécule d'eau qui veut sortir du liquide pour s'évaporer dans l'air, c'est plus facile s'il y a peu de chocs, peu de pression. Résultat, la température d'ébullition de l'eau diminue d'environ 1,5 degré tous les 100 mètres d'altitude. Par exemple, l'eau bout à 93 degrés Celsius à 2000 mètres dans une station de ski, à 85 degrés Celsius au sommet du Mont Blanc et à 72 degrés Celsius à la pointe de l'Everest. Et on ne peut pas avoir d'eau liquide plus chaude que de l'eau qui bout. C'est donc pour ça qu'au sport d'hiver, ça prend plus de temps pour cuire les œufs durs. L'eau bouillante de la montagne est simplement plus froide que celle qu'on a au niveau de la vallée. Et par le même principe, en altitude, le café est plus froid.
0: Et donc c'est ça qui affecte son goût.
1: Tout à fait, car les arômes du café ont besoin de chaleur pour s'extraire et passer dans le liquide. Il leur faut être entre 90 et 96 degrés Celsius pour donner toute leur saveur. Quand on monte en altitude, on ne chauffe donc pas assez le café bouillant et seulement certains arômes seront capables de s'exprimer pleinement. Cela donne à notre kawa une saveur inhabituelle, délicate pour certains, trop subtile pour d'autres, voire insipide. La seule solution, c'est d'augmenter artificiellement la pression pour faire comme si on n'était pas en altitude, ce dont sont capables certaines machines à café haut de gamme. Mais si vous ne pouvez pas mettre une machine à café haut de gamme dans votre sac à dos de randonnée, vous pouvez aussi préparer le café en bas avant de monter et simplement le réchauffer en haut. C'est l'été et la science souhaite aux randonneurs plein d'insipides cafés d'altitude, car leur goût est aussi le témoin du dénivelé qu'on a réussi à gravir.
0: Le billet science, signé Bill François.
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3: Bonjour Eric Serra.
4: Bonjour Élodie.
3: Vous êtes notre invité toute cette semaine sur France Info dans le monde d'Élodie. Vous avez sorti il y a quelques semaines un nouvel album, hein, Space Project Humo. Il y a un spectacle qui évidemment va venir nous attraper puisque vous allez nous raconter votre histoire à travers nos histoires à nous puisque vos musiques ne vous appartiennent plus, malheureusement pour vous. Après les émotions intimes de Nikita et Léon, place aujourd'hui aux grandes machines du cinéma international, James Bond et le cinquième élément, composé pour un James Bond. Cette entrée dans une mythologie mondiale avec GoldenEye vous apportez une identité sonore très différente, plus électronique, plus expérimentale, parfois même déroutante pour les fans historiques de la saga. Quand on vous propose de composer pour James Bond, je voudrais connaître déjà votre première réaction.
4: Ma toute première réaction, j'avais refusé. Parce que j'étais en train, à ce moment-là, de faire mon premier album solo, que j'avais déjà interrompu pour faire la musique de Léon. Et du coup, là, je m'étais juré de ne plus l'interrompre, quelle que soit la raison. Et je me souviens même qu'en rigolant avec des potes, j'avais dit « Bon, sauf si c'est Spielberg qui m'appelle. » Et là, c'est pas Spielberg, mais c'est James Bond quand même. Et en fait, Barbara Broccoli, la productrice, parce que j'étais allé quand même les rencontrer par politesse, ils étaient à ce moment-là à Pinewood, en post-prod du film, le film était terminé. Donc j'ai fait un aller-retour. Là, ils m'ont fait une projection du film. En général, le premier montage, les monteurs et les réalisateurs mettent de la musique témoin, ça les aide. Et là, 80% de la musique témoin, c'était la musique de Léon. Évidemment, ça m'a titillé.
3: Flatté un peu aussi. Hein.
4: Flatté, ouais. Et je dois dire aussi que Barbara Broccoli, elle a réussi vraiment à me toucher ce à quoi je m'attendais pas du tout, parce que c'est une grosse prod américaine quand même, mine de rien. En repartant, je lui avais dit, écoute, je suis pas sûr, je dois t'avouer que je suis venu avec l'idée de dire non, mais tout ce que tu me dis me touche, etc. Donc je lui dis, je te promets, je vais réfléchir, donne-moi 48 heures. Le lendemain, finalement, je prends ma décision et je le fais pas. Elle me dit, bon, écoute, on est très embêté parce qu'on voulait vraiment que ce soit toi, mais je comprends en même temps. Deux, trois jours plus tard, Barbara Broccoli me rappelle et elle me dit, écoute, Eric, on a réfléchi et on ne veut personne d'autre, c'est toi qu'on veut. Et là, elle m'a déroulé un tapis rouge avec notamment à la clé prendre une chanson de mon album en générique de fin. Donc là, forcément, je me suis posé des questions. Et je me souviens, à l'époque, j'ai appelé le patron de ma maison de disques qui était Virgin et c'était Emmanuel de Burtel, qui n'était pas au courant de tout ça. Parce qu'en plus, Barbara m'avait dit, et puis si tu veux la musique de GoldenEye, tu choisis la maison de disque. Donc ça peut être la maison de disque de ton album solo, ce qui est pas mal. Donc, quand je raconte tout ça à Emmanuel de Burtel en hésitant, Emmanuel, je me souviens,

0: Mais t'es con ou quoi? Et puis effectivement, il avait raison. Donc il m'a dit, mais évidemment qu'il faut le faire, t'es barjot. Et donc voilà comment ça s'est fait. Et puis finalement, effectivement, aujourd'hui, quand je repense à ça, je me dis, mais effectivement, j'étais con ou quoi?
1: Avec le cinquième élément, on entre dans un univers totalement fou, futuriste, exubérant. Comment on compose pour un monde qui n'existe pas encore?
0: Ah oui, c'était effectivement... Alors, premier truc que Luc Besson m'avait dit, il m'avait dit, voilà, je veux que tu composes la musique du 23e siècle. Super, merci, fastoche. Parce qu'évidemment, comment voulez-vous que je sache ce que ça va être la musique au 23e siècle? Le seul concept, c'était pour la chanson de
1: la
0: diva.
1: Avec la diva, bien sûr. Alors ça, c'est une vraie question. C'est comment vous avez réussi à imaginer cette performance musicale complètement hors norme?
0: L'idée, c'était d'écrire un truc pour une chanteuse extraterrestre qui devait donc être capable de chanter des choses qu'une chanteuse humaine ne pouvait pas faire. Donc j'avais écrit ce truc, déjà qui démarre par le truc de Donizetti, qui est donc classique. J'ai écrit la suite du morceau, quoi, mes versions un peu techno dansantes, en imaginant que c'était quand même très classique au départ, mais qu'il y avait juste quelques moments où soudain, c'était pas un être humain. Donc il y avait des moments où elle chantait soit dans sa tessiture, elle descendait beaucoup plus bas qu'une chanteuse humaine et elle montait plus haut, ou alors capable de faire des phrases très rapides qui sont impossibles à faire. Enfin bref, voilà, c'est le seul moment où il y a eu un peu un concept et c'était une aventure passionnante, ça.
1: Merci Eric Serra de passer cette semaine avec nous. Demain, ce sera notre dernier jour ensemble autour de Tarzan, Disney, d'Arthur et les Minimoys.
0: Et je devrais libérer la chambre à quelle heure demain?
1: Je ne sais pas, je vous dis ça. À demain.
0: À demain.

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2: Il est 4h30, le flash, Eva Kling. Nouvelle cyberattaque en France, cette fois-ci c'est l'éducation nationale qui est visée après 3 piratages des services du fisc. Et on l'apprend hier, la cyberattaque date de juillet. SFR révèle la fuite des adresses, des mails et des numéros de téléphone d'abonnés à la fibre, sans donner le nombre de clients concernés. Les deux départements corses en vigilance orange pour les orages à partir de 6h ce matin. Cette nuit, 4 départements concernés, les Hautes-Alpes, l'Ardèche, l'Isère et la Drôme. La Drôme justement, théâtre de grosses pluies hier en fin d'après-midi, jusqu'à 50 mm en une heure. Un magasin de Valence a dû être évacué. La foudre a aussi déclenché 3 départs de feu près de Montélimar. Dans l'enquête sur la mort de l'influenceuse Sonia Bellina, l'un des deux suspects remis en liberté hier, la garde à vue du deuxième est en revanche prolongée. Le corps de l'influenceuse de 29 ans a été retrouvé calciné dans des vignes la semaine dernière à Saint-Gilles près de Nîmes. Le gouvernement français toujours à la recherche d'économies pour le budget 2025. Mais recule au sujet des plafonds des franchises médicales. La mesure consistait à faire passer le montant maximum restant à la charge des patients de 100 à 200 euros. Ça n'a pas été compris et ça a pu apparaître brutal, déclare la ministre de la Santé Stéphanie Rist dans un entretien au Figaro. Emmanuel Macron va recevoir dimanche et lundi Mohamed Ben Salman, le prince héritier d'Arabie Saoudite, en visite officielle. Les sujets à l'agenda, la guerre au Moyen-Orient, mais aussi le partenariat franco-saoudien. En coopération militaire, mais aussi économique. L'Allemagne, la France, l'Italie et le Royaume-Uni appellent Israël à mettre fin à la colonisation en Cisjordanie. L'État hébreu a lancé cette semaine des appels d'offres pour la construction de plus de 1200 logements à l'est de Jérusalem. Alors que l'instabilité et les violences commises par les colons contre les civils sont en hausse, cette colonie compromet les perspectives d'une solution à deux États et couperait la Cisjordanie en deux, ajoutent les quatre pays européens. À Hong Kong, 2 militants pro-démocratie reconnus coupables d'incitation à la subversion pour avoir organisé des veillées de commémoration de Tiananmen. Ils encourent jusqu'à 10 ans de prison. Avant même son ouverture, ce procès était vu par les défenseurs des droits comme un nouveau signe d'érosion des libertés à Hong Kong. Une croix gammée et des slogans nationalistes tagués sur les murs de la police municipale. La découverte le week-end dernier au Bois d'Arcy dans les Yvelines, la mairie assure avoir porté plainte. On ne peut pas tolérer cette haine, commente l'adjoint chargé de la sécurité. Les images de vidéoprotection sont en cours d'analyse. En tennis, Carlos Alcaraz annonce son retour à la compétition à 10 jours de l'US Open. L'Espagnol est resté écarté des courts depuis avril à cause d'une blessure au poignet. Autre sport de raquette, la France en bonne position pour rafler une voire deux médailles européennes en squash. Le numéro 1 français de la discipline, Victor Croin, s'est qualifié hier pour les demi-finales des championnats d'Europe individuels, tout comme la française Mélissa Alves.
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3: France Info Monde s'intéresse ce matin à l'assistante personnelle de Donald Trump. Bonjour Isabelle Labéry.
4: Bonjour.
3: L'omniprésente Nathalie Harpe, elle est en pleine lumière depuis qu'un sénateur démocrate a expliqué que le locataire de la Maison Blanche préférait voyager avec elle plutôt que de travailler. Et depuis, Isabelle, les Américains découvrent son rôle majeur auprès du président.
4: Brushing blond platine, fossile XXL perché sur ses talons, Nathalie Harpe court tout le temps, agrippée à ses ordinateurs portables ou bien chargée d'un énorme sac dans lequel elle transporte une imprimante. C'est son surnom d'ailleurs, l'imprimante humaine, car le président veut tout lire sur papier plutôt que sur écran. On ne la voit pas au premier plan, mais elle est toujours là. Nathalie Harpe court tout le temps. On l'a même vue s'épuiser derrière la voiturette de golf de son patron sur la pelouse d'un parcours écossais.
3: C'est ce qu'on appelle du dévouement.
4: De la dévotion même chez cette chrétienne évangélique de 35 ans, ancienne présentatrice sur une chaîne de télévision d'extrême droite. Son frère, avec qui elle a pris ses distances, l'accuse d'avoir une attirance malsaine pour le pouvoir. Nathalie Harpe a rejoint l'équipe présidentielle en 2022. Elle ne prend quasiment jamais de vacances. C'est l'une des plus loyales et des plus travailleuses, dit elle, la porte-parole de la Maison Blanche. Mais elle agace autant qu'elle fascine. En 2023, alors qu'il n'y avait plus de place pour elle dans un convoi présidentiel, elle saute dans le coffre d'un SUV plutôt que de rater le déplacement. Elle écrit aussi des lettres au président dans lesquelles elle évoque leur synergie et explique vouloir lui apporter de la joie.
3: Et son influence est surtout bien plus importante que ne pourrait laisser penser son titre.
4: Oui, parce qu'elle n'est pas conseillère politique et pourtant c'est elle qui parfois échange des SMS avec des dirigeants étrangers au nom nom du président. C'est elle encore qui écrit avec Donald Trump les messages qui seront postés sur les réseaux sociaux. Dans ce documentaire tourné pendant la campagne de 2024, le président regarde un discours de sa rivale Kamala Harris à la télévision. Il dicte ses commentaires, elle les écrit à toute vitesse avec les fameuses lettres capitales.
5: Lying against Project 25, which she knows that I have absolutely nothing to do with.
4: Et ses critiques et invectives sont, dans la foulée, publiées sur Truth Social.
3: Et tout cela, Isabelle, est très révélateur du fonctionnement de la présidence Trump.
4: Un système où la loyauté personnelle compte davantage que le titre officiel. Nathalie Harpe ne rend de compte à personne. Or, c'est elle, au final, qui filtre une bonne partie de l'information qui arrive jusqu'à Donald Trump. Elle aime dénicher des contenus tendancieux sur les réseaux sociaux, comme cette vidéo republiée par Trump qui représentait le couple Obama sous forme de singe. En contrôlant ce qui arrive sur le bureau présidentiel, elle ne contrôle pas forcément ses décisions, mais elle influence beaucoup son humeur ou ses réactions. Nathalie Harpe, qui est aujourd'hui en pleine lumière, on n'a pas fini d'entendre parler d'elle.
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3: Ils ont fait l'actu tout l'été. France Info redonne la parole aux personnalités qui ont marqué cette année. Et Benjamin Ely a retrouvé aujourd'hui les réalisateurs de la publicité du loup d'Intermarché.
6: Personne ne comprend. 6 décembre 2025, Noël approche. Pour de nombreux Français, devant leur télévision, le temps est suspendu pendant 2 minutes 30. La durée de ce film publicitaire pour Intermarché, en grande partie un film d'animation intitulé Le Mal-aimé, d'où la chanson de Claude François pour la bande-son. Il deviendra assez vite, dans le langage courant, la publicité du loup Intermarché. Car oui, c'est l'histoire d'un loup dans la forêt qui fait peur aux autres animaux.
7: En même temps, si tu mangeais pas tout le monde,
8: je suis un loup.
6: Il décide de devenir végétarien pour se faire des amis et tout cela se termine très bien autour d'une tarte aux légumes. En quelques jours, cette publicité fait le tour du monde, 1 milliard de vues sur les réseaux sociaux. À ce moment-là, Théophile Dufresne n'en revient toujours pas. C'est l'un des co-réalisateurs avec Luca Navarro de la partie animée du film.
9: Écoutez, ce succès, nous, on l'a vraiment pas vu venir. Donc aujourd'hui, toute l'équipe est vraiment trop fière du résultat. C'est une véritable récompense pour tout le monde. Et on espère que ce type de film va motiver d'autres agences et d'autres marques à développer des beaux films créatifs.
10: Qu'est-ce que tu veux que je mange ?
7: Ah déjà, pas des gens. Des carottes, des champignons, des fruits, des légumes.
10: Quoi. Ça chasse comment, les légumes ?
11: Si les apparences sont quelquefois contre moi.
6: Théophile Dufresne et Luca Navarro, cofondateurs d'Illogic Studio, des studios d'animation basés à Montpellier. Alors Noël est passé, l'été est là, mais qu'ont-ils fait de leur succès ?
12: Je vous avoue que le mois de décembre a été plutôt dense.
6: Alors d'abord Théophile.
12: Il y a une période, dans l'espace de 48 heures, j'ai dû répondre à plus d'une trentaine d'interviews, donc c'était très chargé, c'était vraiment génial de vivre cette expérience. Ça a explosé les frontières, enfin, tout le monde l'a vu, que ce soit au Canada, en Amérique du Sud. Donc non, ça c'était une super récompense pour toute l'équipe.
6: Alors Lucas veut ajouter quelque chose.
13: En fait, le grand méchant loup, et on se rend compte que finalement c'est juste des a priori qui font que les autres animaux le voyaient comme le méchant. C'est un discours sur l'acceptation des autres. Et je pense que c'est aussi pour ça que la publicité a résonné comme ça. C'est parce que c'est des thèmes qui ne sont pas forcément abordés, et surtout dans une publicité.
12: Le film, effectivement, il a cartonné. On est au moment de Noël, il y a un message de fédérateur, du bien vivre ensemble, etc. C'est de l'animation, tout le monde peut s'identifier à de l'animation, c'est des personnages animaliers, donc ouais. C'est encore plus facile de connecter. Ça, c'est vraiment une des forces de l'animation et qui fait que ça a résonné dans le monde entier aussi.
6: Vous l'avez conçu comment ?
13: La production du film, elle a duré 6 mois à peu près. Environ 70 personnes qui sont venues à différents moments du processus. Et on arrive au résultat final qui est un mélange d'animation 3D très sophistiqué et aussi de dessin à la main. Ça apporte de la poésie, en fait.
6: Dans un monde où, honnêtement, l'intelligence artificielle gagne de plus en plus de terrain, notamment dans le milieu culturel, dans le milieu artistique. Vous portez quel discours par rapport à ça ? Parce qu'il n'y a pas d'IA dans ce film.
12: Alors nous, on a vraiment une volonté de laisser les humains au cœur du processus créatif. Et donc, nous, on n'est pas anti-IA, on va dire qu'on est plus pro-humain.
13: Tout le processus créatif, la création du projet, elle est aussi importante que le produit fini. C'est aussi ces discussions, ces débats qu'on va avoir entre êtres humains qui fait qu'on arrive à ce résultat final. Et non pas en faisant un prompt qui va répondre à toutes les questions automatiquement de manière générale. générique.
6: Comment on arrive à absorber un tel succès, c'est-à-dire à le digérer et à en faire quelque chose de constructif?
13: Il y a eu un avant et un après Intermarché, on a beaucoup plus de demandes. Je pense que les demandes, elles ont triplé des projets de publicité.
12: En parallèle de l'activité de publicité, nous, on développe des projets de long métrage et on espère une sortie en 2029.
6: Donc pour en savoir plus sur ce long métrage d'animation...
13: Oui, ça va être un long métrage qui s'appelle La famille Rivière, sur une famille de castors dysfonctionnels. Et du coup, à travers ces castors, on veut parler en fait des humains.
6: Il y aura une suite aux aventures du loup mal aimé?
12: Et malheureusement, il n'y aura pas de suite. L'idée, c'était vraiment d'en faire une œuvre unique. Hein.
6: Lucas?
13: Non, puis dans tous les cas, ce film, c'était une super expérience. On est super content d'avoir créé ces personnages, créé cet univers et que ça ait fonctionné. Et voilà, on repensera toujours à ce film avec beaucoup de tendresse parce que c'était une période super intense mais aussi enrichissante de notre vie.
6: La peluche du loup Intermarché, vous l'avez, vous?
12: Et malheureusement, on ne possède pas cette peluche. Il n'y a eu que deux exemplaires qui ont été fabriqués pour le tournage.
6: Mais quand même, le patron d'Intermarché a promis que la peluche serait produite pour Noël prochain.
11: Car je suis ma...
3: J'espère qu'on l'aura, nous, la peluche à France Info. Merci Benjamin Hilly.
8: Et salut, c'est Sarah, ça dit quoi?
14: Aujourd'hui, prévenir qu'il va faire chaud ne suffit pas à protéger une personne vulnérable qui vit seule dans un appartement surchauffé.
15: Plus de 7300 morts désormais, bilan encore provisoire et à affiner.
8: morts en plus par rapport à la moyenne lors de la canicule du mois de mai, 5700 au cours de la vague de chaleur de juin et encore plus de 1200 décès excédentaires sur la période du 3 au 22 juillet dernier. Cette surmortalité calculée par Santé publique France est donnée, toutes causes de mort confondues. On ne peut donc pas encore affirmer que ces décès supplémentaires sont dus à la chaleur. Concernant le mois de juillet, les trois quarts de ces morts en excès ont plus de 75 ans.
16: Nos efforts d'adaptation jusqu'à maintenant ont consisté à transformer les environnements urbains, à mettre à disposition des lieux rafraîchis, à climatiser les lieux collectifs, mais qu'on ne s'est pas encore attaqué suffisamment à la question de l'exposition à la chaleur des personnes les plus vulnérables dans leur logement.
8: Selon ce chercheur spécialisé en santé publique, plus de la moitié des victimes de la chaleur meurent chez elles. Dans certaines communes, les employés de la mairie appellent les personnes âgées ou fragiles pour vérifier que tout va bien, leur donner des consignes quand il fait très chaud. Pour le syndicat national des infirmiers, il faut que cette prévention soit organisée sur tout le territoire.
14: Il faut passer à un plan chaleur à domicile.
17: Je pense que les oiseaux ont autant souffert que les humains de ce temps difficile.
8: Dans le Var, la chasse, qui doit débuter le 13 septembre prochain, va être interdite dans les secteurs boisés touchés par les incendies. Le but, c'est de laisser le petit gibier, donc les oiseaux, les lièvres, repeupler ces zones. La Ligue de protection des oiseaux demande, elle, la suspension de la chasse au gibier d'eau qui doit démarrer demain. Donc là, on parle des canards, des oies, des poules d'eau, etc. Et enfin, l'ASPAS, l'Association pour la protection des animaux sauvages, a elle écrit au préfet de 44 départements.
18: Nous leur demandons de reporter en fait l'ouverture de la chasse prévue en septembre et aussi de suspendre dès maintenant toutes les activités de chasse en cours parce que voilà, c'est peu connu, mais il y a aussi de la chasse pendant l'été.
8: Notamment aux sangliers, c'est pourtant essentiel de les chasser maintenant, répondent les chasseurs.
19: Les endroits où il y a de l'eau, ça les attire, principalement dans les irrigations, dans les maraîchages. Et on va avoir des dégâts très importants dans ces dossiers-là, puisque les animaux se regroupent dans les endroits de fraîcheur.
8: Ils risquent donc de s'attaquer aux cultures, aux vignes. Bref, les chasseurs affirment qu'ils ne mettent pas les espèces en danger. Un bras de fer qui est traditionnel hein, entre les assos de protection des animaux et les chasseurs, mais exacerbé cette année par les conséquences des canicules. Une pétition citoyenne intitulée « Pas de fusil sur les cendres » qui demande l'interdiction de la chasse cette année a récolté près de 500 000 signatures.
20: Alors voilà chef, on était en train de chasser.
21: Oui, on chassait.
20: Des œufs.
21: Et alors qu'on chassait,
20: des œufs.
21: On a trouvé ça pour vous.
8: Joël Le Squarnec, chirurgien condamné l'année dernière à 20 ans de prison pour près de 300 viols et agressions sexuelles, la plupart sur des mineurs, pourrait être jugé pour une troisième fois. Une nouvelle procédure judiciaire a été ouverte hier pour 10 viols et 40 agressions sexuelles. Une cinquantaine de nouvelles victimes découvertes lors du procès ou grâce aux aveux de Joël Le Squarnec lui-même. Je te propose un petit jeu ce matin, un blind test en fait. Alors des extraits vont s'enchaîner, essaye de reconnaître tous les artistes.

0: Alors, t'en as eu combien ? Tu devais reconnaître dans l'ordre Damso, PLK, Charlotte Cardin, Robbie Williams, les Sex Pistols puis Dubbing, ça c'est pour les plus vieux, et Vald, Vladimir Cauchemar et To Die For, une partie de la programmation du VNB Fest qui démarre aujourd'hui à Château-Gontier en Mayenne. 35 000 festivaliers seulement lors de la première édition il y a 7 ans, plus de 160 000 l'année dernière. Mais alors comment est-ce qu'on passe d'un petit événement au top 10 des festivals français ?
1: Un sponsor qui nous a suivis sur notre galère de notre première édition.
0: Et ouais, une entreprise, VNB, un réseau de cave-bars qui a permis d'éponger les dettes. Ce soutien financier évite aussi au festival de dépendre des subventions publiques et lui permet de rajouter un cinquième jour, comme ça, à la dernière minute, pour un artiste qu'on ne voit d'habitude jamais en festival. On m'appelle l'OVNI. Et il reste des places, d'ailleurs, pour le showcase de Jules ce lundi à Château-Gontier, en Mayenne. C'était Sarah de France Info. Allez, ciao!
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4: Et voici l'œil de Julie, vos vacances sur Instagram et sous toutes les coutures. C'est de moins en moins vrai. Figurez-vous que, d'après une étude de Polar Step, nous sommes de moins en moins nombreux à partager nos plus belles photos de vacances, ou en tout cas, le croit-on, sur les réseaux.
5: Oui, Polar Step, l'application de voyage, a donc réalisé une étude sur les habitudes en ligne de 3000 utilisateurs. Résultat, plus de 80% disent partager leurs photos et souvenirs de voyage en privé, avec leurs proches. Ils ne sont plus qu'un tiers à les publier sur les réseaux sociaux. Bon, l'étude ne prouve pas que tous les internautes ont abandonné les stories, loin de là, mais quand même, ça veut dire quelque chose.
4: Bon, publier une story, ça met quoi ? Une sorte de pression ?
5: Bah oui, il faut trouver le bon endroit, la bonne pose, la bonne lumière, et montrer qu'on vit quelque chose d'exceptionnel, alors que, bon, c'est pas toujours le cas. Le voyage est devenu très performatif. Une étude publiée en juillet dans Frontiers in Psychology raconte et constate que plus les voyageurs cherchent à contrôler l'image qu'ils renvoient sur les réseaux, plus ils ressentent de l'anxiété au moment de publier. Et cette angoisse, elle génère moins de satisfaction vis-à-vis de leur voyage. En gros, à force de penser à l'image qu'on va donner de nos vacances, on en oublie peut-être un peu de les vivre.
4: Et puis, autre problématique, Julie, les réseaux sociaux ont contribué à fabriquer des vacances très standardisées, entre guillemets.
5: La plage paradisiaque, le petit village secret, le restaurant incontournable, des endroits qui sont parfois victimes de leur succès parce que trop présents sur TikTok, Instagram ou Facebook, tout le monde finit par vouloir prendre la même photo du même spot. Dans l'enquête de Polar Step dont je vous parlais au début, la moitié des voyageurs interrogés estiment que les réseaux sociaux ont un impact mitigé sur les destinations et un quart le juge carrément négatif, notamment à cause du surtourisme.
4: Et, oui.
5: Et justement, il y a plusieurs exemples de lieux qui ont gagné en popularité et qui sont devenus de vraies destinations TikTok. Le Guardian raconte par exemple l'histoire de Roccarazzo en Italie. En janvier 2025, la commune est devenue virale après plusieurs vidéos de paysages enneigés. Résultat, plus 10 000 visiteurs supplémentaires en une seule journée. La ville avait même dû prendre des mesures pour limiter cette invasion de touristes.
4: Merci, c'était l'œil de Julie.
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6: L'info de l'histoire maintenant, comme tout l'été, à cette heure-ci avec l'historien de France Info, Fabrice Dalméda. En ce mois d'août, Fabrice, alors que l'on connaîtra bientôt les différents slogans pour la présidentielle de 2027, vous nous rappelez ceux qui ont animé les campagnes dans la Ve République aujourd'hui. Ségolène Royal et ce slogan, l'ordre juste.
7: En 2007, une jeune femme de 20 ans éclate sur Internet et grimpe au sommet des tubes de l'été. Elle s'appelle Coxie et sa chanson « Garçon » est pleine d'ironie et critique le machisme ambiant. Coxie, à sa manière, manifeste la prise de pouvoir féminine, car en 2007, pour la première fois, une femme atteint le second tour de l'élection présidentielle en France, la socialiste Ségolène Royal. Son slogan, la France présidente, vient après une phase de discussion avec son entourage. C'est la candidate elle-même qui l'aurait choisie, affirme son directeur de campagne Jean-Louis Bianco. Mais la candidate reprend peu ce slogan, qui a peut-être été suggéré par la directrice d'une agence de publicité, Nathalie Rastoin, alors chez Ogilvy. Son affiche, avec une photo noir et blanc, est présentée par Jacques Lang en mars 2007. Ségolène Royal a commencé sa campagne bien avant et d'autres mots d'ordre sont entrés dans son esprit. L'ancienne ministre Juliette Méadel, alors sa conseillère, nous explique.
8: Je faisais partie de l'équipe de Ségolène Royal. On n'était pas très nombreux et c'est Ségolène Royal elle-même qui a trouvé l'idée d'ordre juste. L'ordre juste, ça disait les classes populaires sont les premières qui ont besoin d'être protégées et la sécurité, c'est la première des libertés. C'est avec cette idée d'ordre juste et de démocratie participative qu'on a gagné la primaire dès le premier tour.
7: Rien n'était évident car Ségolène Royal, en effet, faisait face à deux caciques du Parti Socialiste. D'un côté, celui qui représentait l'aile centre-gauche, Dominique Strauss-Kahn. De l'autre, celui qui se voulait le champion de la gauche, Laurent Fabius. Mais les deux hommes ont perdu devant la candidate qui a mené une campagne tout à fait originale pour ses primaires. Elle a commencé par réunir des petits groupes de soutien et puis ensuite elle a fait quelques meetings qui lui ont permis de se rendre mieux compte de la nécessaire proximité avec les citoyens. Car dans son esprit, désormais, ce qui compte, c'est la démocratie participative. Elle le dit dans son clip de campagne pour le premier tour.
9: J'ai voulu que les citoyens prennent la parole. Je veux porter votre voix dans cette élection présidentielle. La politique doit partir de la réalité de la vie des gens, être attentive aux leçons que le peuple donne, comprendre que le citoyen est le mieux placé pour faire le diagnostic de sa vie et pour dire au nom de quelle valeur la gauche doit agir.
7: Toute une scénographie a été imaginée par les conseillers de Ségolène Royal. Elle se place au centre et les électeurs sont tout autour d'elle pour lui poser des questions et attendre ses réponses. Mais en fin de meeting, il y a une nouveauté pour la candidate socialiste. Elle finit tout par la Marseillaise et les journalistes l'ont remarqué.
10: Plus un meeting sans elle, la Marseillaise. Villeurbanne, Nice, Marseille, partout où elle passe, la candidate désormais fait retentir l'hymne national, comme pour mieux installer le patriotisme dans sa campagne.
7: Grâce à son dynamisme et malgré les peaux de banane que lui glissent ses caciques du Parti Socialiste, elle parvient au second tour et se retrouve face à Nicolas Sarkozy. Vient alors un moment où les mots vont changer. Au cours du débat, Ségolène se met en colère.
11: Non, monsieur Sarkozy, tout n'est pas possible dans la vie politique. Tout n'est pas possible. Alors, ce discours, cet écart entre le discours et les actes, surtout lorsqu'il s'agit d'enfants handicapés, n'est pas acceptable. Alors, et je suis très en colère. Et les parents et les familles qui vous
12: calmez-vous,
11: et les parents, non, je ne me calmerai pas.
12: Ne montrez pas du doigt avec cet index pointé, parce que franchement,
11: non, je ne me calmerai pas.
12: Ben,
11: je ne me calmerai
12: pour être
11: pas.
12: Président de la République, il faut être calme.
11: Non. Pas quand il y a des injustices. Il y a des colères qui sont parfaitement saines.
7: Avec Ségolène Royal, la colère fait son entrée parmi les émotions possibles au sein de notre espace public. Et nous savons que depuis, les colères françaises ne sont pas retombées. De cette campagne, on gardera le souvenir d'un grand meeting à Charletti. Autour d'elle, les artistes se pressaient, et notamment l'un d'entre eux, Kali, qui nous demandait « À quand le bonheur ?»
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Pourquoi la rue est à toi ? Bonne question, évidemment, que pose Colline Rio. Pourquoi tant de femmes ne se sentent-elles pas en sécurité dans l'espace public ? Évidemment, cette parole éloquente n'est peut-être pas la première à évoquer la peur du harcèlement de rue.

0: Déjà en 1966, le groupe des Parisiennes se plaint de ne pouvoir sortir tranquillement le soir.
1: C'est tout de même malheureux qu'on puisse pas se promener tranquillement dans les rues après 9h du soir.
0: Parce qu'il y a souvent un homme pour aborder une femme avec l'intention plus ou moins explicite de la séduire. Et nous avons même collectivement le sentiment qu'il y a là quelque chose d'absolument normal, voire le sentiment qu'il s'agit d'une part de notre identité. Voici deux drapeaux tricolores avec l'orchestre de Fred Edison en 1950, avec Joe Dassin en 1969.
2: Une belle fille passe dans la rue, un beau gars la voit et la salue, en lui déclarant quelques fadaises. 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
3: Ah, vous croyez ?

0: apprivoiser.
1: Certes, tout cela est bien innocent. Mais voyons de plus près. Première étape, une femme étant désirable, mais elle ne contrôle pas le désir des hommes, cette femme est abordée. Deuxième étape, elle dit non. Troisième étape, l'homme refuse le refus. La même mécanique chez Fernandel en 1930, chez Claude Nougaro en 1993, chez le rappeur Bosch en 2020.
2: Je l'ai rencontré sur l'avenue du Maine. 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

0: tout de sur ce banc, asseyons-nous donc. 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
1: Il répond, vous êtes si belle.
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3: Eh bien, le harcèlement de rue, c'est ça. Et sa justification est affirmée, réaffirmée en permanence dans notre culture populaire. Et pas que par la chanson, évidemment. Observons sa violence avec Jamel Debbouze, qui en 1999 raconte une expédition de drague avec ses copains à la gare de l'Est.
4: Quand on allait pour draguer, pour avoir 10 fois plus de chances d'y arriver, eh ben, on y allait à 10.
3: Le dialogue est amorcé.
4: Viens voir, maman tienne. Hey, franchement, vous êtes bien charmante, hein.
3: Mais la femme s'éloigne.
4: Hey, mais reviens, on va pas te taper, reviens. Hé, hey, espèce de pute.
3: Et vous avez bien entendu les applaudissements, je suppose. On dira que quand ce sketch de Jamel Debbouze a été enregistré, Colin Rio avait 3 ans et que les choses ont bien changé depuis. Eh bien, elle change tellement que Homme, sa chanson, a été enregistrée une deuxième fois avec Barbara Pravi, Camille, Émilie Loiseau, Laura Cahen, Nash, Raphaël Lanadière et quelques autres. Un collectif de femmes qui disent ensemble la colère et un peu d'espoir aussi. J'aime.

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1: Bonjour et bienvenue sur France Info. Nous sommes le vendredi 21 août, il est 5h. La Corse passe ce matin en vigilance orange de Météo France pour les orages, peut-être même au niveau supérieur si le vent devient encore plus violent ce matin. Tous les massifs et tous les cours d'eau sont fermés au public, toutes les activités de pleine nature interdites dans les deux départements Corse et les habitants sont appelés à rester chez eux. Le Var et les Alpes-Maritimes sont eux sortis de la vigilance orange pour les orages hier en fin de journée. On attendait encore de fortes pluies et de nombreux événements dont des festivals ou des marchés nocturnes ont été annulés dans les deux départements. Alors que la France connaît un été exceptionnel et des feux de forêt records, une étude scientifique alerte sur l'augmentation des risques d'incendie en Europe d'ici la fin du siècle. Les signés de l'Institut Potsdam en Allemagne, spécialisé dans les effets du réchauffement climatique, les scientifiques préviennent que la surface brûlée en Europe chaque année risque de bondir sous l'effet de la hausse des températures, même s'il est encore possible d'agir. Les explications de Guillaume Fariol.
2: Les dégâts dépendront de l'ampleur du réchauffement climatique. À la fin du siècle, la surface brûlée chaque année en Europe pourrait augmenter de 40% dans le scénario le plus optimiste, voire tripler selon les prévisions les plus pessimistes si les émissions de gaz à effet de serre continuent d'augmenter fortement. Il serait tout de même possible de limiter ces dégâts grâce à des politiques de lutte contre les incendies plus ambitieuses, plus de moyens, meilleure formation des pompiers, meilleure coordination européenne, une politique d'adaptation qui a ses limites. Si la température mondiale s'emballe trop, notre capacité à contenir les feux pourrait s'effondrer, préviennent les scientifiques, en particulier dans les zones les plus touchées par le réchauffement climatique, le pourtour méditerranéen, le centre de la France également. Il enregistrerait les hausses de surface brûlée les plus importantes d'Europe occidentale.
1: Guillaume Fariol, pour les retours de vacances, des difficultés de circulation sont attendues à partir d'aujourd'hui et jusqu'à lundi inclus. On attend beaucoup de monde sur les routes en cette fin de semaine dans le sens des retours. Pour aujourd'hui, journée orange et au niveau national et même rouge pour le centre-ouest, le sud-ouest et le sud-est de la France. C'est aussi pour le sens des départs une journée orange de la fin de matinée jusqu'en début de soirée sur les axes menant vers le nord et vers l'ouest. C'est un recul du gouvernement. Après consultation, la ministre de la Santé annonce qu'elle renonce dans l'immédiat à doubler le plafond des franchises médicales de 100 à 200 euros par an. Ce sera bien une hausse, mais moins que prévu. Premier soulagement, mais les patients comme les syndicats attendent davantage. François Ventéjou.
3: Le doublement annoncé n'a pas été compris et a pu apparaître comme brutal, reconnaît la ministre de la Santé qui fait machine arrière. Stéphanie Rist dit travailler à une réforme juste. Pour les malades, c'est une première victoire. Jocelyne Nouvégir préside l'Association française des sclérosés en plaques. Elle-même est atteinte de la maladie.
4: On salue l'abandon du doublement, évidemment, qui aurait fait payer jusqu'à 100 euros de plus par an aux patients les plus suivis, mais la hausse, elle est partirée. Le gouvernement, il évoque une revalorisation, mais rien n'est encore chiffré.
3: La ministre assure que l'augmentation sera nettement inférieure à celle initialement envisagée, sans pour autant donner de chiffres. Pour Denis Gravouille, en charge des questions de protection sociale à la CGT, il n'y a qu'une solution.
5: Il faut que le gouvernement renonce à toute franchise, à toute augmentation de ces franchises, même minimes. C'est une mise à mal du principe de la Sécu que de ne pas rembourser les soins pour ceux qui en ont besoin. Et en particulier, évidemment, ça tombe sur souvent les plus malades, et notamment, elle le reconnaît dans l'interview, les personnes en affection de longue durée.
3: L'ALD qui concerne 13 à 14 millions de personnes, soit un Français sur 5.
1: François Ventéjou, le football, c'est la reprise ce week-end en Ligue 1, avec ce soir le premier match de la saison au Stade Vélodrome entre l'OM et Strasbourg, coup d'envoi à 20h45. L'OM avec son nouvel entraîneur Bruno Genesio. 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Prochain rendez-vous avec l'info de ce vendredi matin, tout à l'heure à 5h30.
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10: L'intelligence artificielle peut-elle nous aider parfois face aux déserts médicaux? Ce matin, le choix de France Info vous emmène dans un centre France Dermatologie, centre dédié à la consultation en dermatologie, mais sans dermatologue. Il en existe depuis 3 ans en France. Il se présente comme une vraie solution face à la pénurie de dermatos, mais le syndicat national des dermatologues s'en inquiète. Julien Raymond, vous nous emmenez dans l'un de ces centres à Évreux, en Normandie, et il ne désemplit pas.
11: Depuis son ordinateur à l'accueil, Émilie surveille la salle d'attente.
12: Elle est souvent pleine.
11: C'est le cas aujourd'hui. Les patients se disputent les quelques chaises pour attendre. Une trentaine de consultations en moyenne ont lieu ici chaque jour.
12: Il peut y avoir du monde d'assis, plus une allée de gens qui attendent qu'on les accueille.
11: Marina vient tout juste de sortir de son rendez-vous, venue exprès des Côtes d'Armor, 650 km aller-retour. Le déplacement lui coûte cher.
13: Tac, tac, on va dire 250 à peu près.
11: 250 € en comptant le prix de la consultation, mais aussi la nuit à l'hôtel, le carburant, les péages. Marina a vu un reportage à la télé sur ce centre. C'est pour ça qu'elle est venue.
13: Je trouve ça ultra précis, peut-être un peu plus qu'une dermato qui va être pressée par le temps. Et ce qui est problématique dans les Côtes d'Armor, c'est les rendez-vous chez les dermatos qu'on n'arrive plus à avoir.
11: Atteinte de la maladie de Crohn, Marina a un risque plus élevé de développer un cancer de la peau. Chaque année, elle prenait rendez-vous chez un dermatologue à côté de chez elle, intégralement remboursé par la Sécurité sociale. Mais cette fois-ci, impossible de trouver un créneau. La voici donc chez France Dermatologie, assez frais.
13: Mais limite, ça vaut le coup parce que cette machine-là, on n'a encore jamais vu ça. C'est ultra novateur. Et là, je me dis, là, il n'y a pas moyen de se tromper.
11: Cette machine-là, c'est un scanner Vectra, une technologie de pointe à 500 000 €. Le patient commence d'abord par se déshabiller. Il enfile une charlotte et un slip. La suite, c'est avec Mélanie, assistante dermatologue.
14: Premièrement, du coup, le patient, il s'installe sur les empreintes noires de la grosse machine. Il doit regarder les objectifs en face, mettre les bras écartés avec les doigts écartés, fermer les yeux. Et ensuite, ça prend une photo, ça dure vraiment 3 secondes.
11: 92 appareils photo capturent toute la surface de la peau en quelques fractions de seconde. Katia, une autre assistante, saisit un dermatoscope.
14: Bah, c'est l'appareil pour voir les lésions de plus près. Tous les grains beautés, petites rougeurs, petits angiomes. Et après, on en sélectionne quelques-unes qui nous inquiètent par rapport à leur forme et leur couleur. Et après, avec ça, du coup, on les regarde de plus près.
11: Chaque lésion suspecte est ainsi analysée par l'intelligence artificielle. Les assistantes regardent le résultat donné sous la forme d'un score avec le nom du type de lésion.
12: Donc là, on voit que c'est un probable névus, donc un simple grain de beauté. Le score de risque, il est de 0,4 sur 10. Donc c'est faible, donc pas de lésion suspecte dans ce cas-là.
11: Le dossier complet du patient est ensuite envoyé à un dermatologue à distance pour une analyse. Les résultats tombent dans les 3 semaines. Étienne Varlet, le responsable de France Dermatologie, se satisfait de pouvoir répondre à un besoin criant en France.
15: En dermatologie, il y a de gros besoins, il y a des déserts médicaux partout, il y a seulement une centaine de dermatos qui vont sortir cette année et il y en a énormément qui vont partir en retraite dans les prochaines années. Donc il y a un gros besoin en dermatologie.
11: Ce gros besoin se répercute jusque dans son centre d'Évreux. Pas un seul rendez-vous de disponible avant le mois de mars prochain. Contrairement à un dermatologue classique, la consultation n'est donc pas remboursée par la Sécurité sociale. 84 € à la charge du patient.
10: Et ces centres France Dermatologie sont très critiqués par le syndicat national des dermatologues.
11: Oui, déjà, certains regrettent une marchandisation du parcours de soins en dermatologie. Ensuite, le syndicat se montre critique sur l'intelligence artificielle qui se trompe parfois, selon Gilliane Amonier, dermatologue dans 2 hôpitaux marseillais.
16: Il y a comme une assistante ou une assistance et une aide au diagnostic. Mais elle ne peut pas choisir pour le moment elle-même des lésions suspectes. Donc, on souhaite qu'il y ait une supervision dermatologique avec un dermatologue présent physiquement dans ces centres, ce qui n'est pas encore le cas pour tous les centres, pour pouvoir choisir les lésions, parce que c'est une compétence que si vous n'avez pas, même si vous êtes l'IA, mais l'IA, ça ne dit pas bonjour aux patients, ça ne sélectionne pas les lésions, ça analyse une lésion donnée.
11: La dermatologie, ce sont 10 années d'études. Un rendez-vous en présentiel reste essentiel, d'après Gilliane Amonier, pour ne pas passer à côté d'un cancer de la peau. l'IA ne peut pas tout, ce que ne conteste pas Étienne Varlet.
15: Je suis d'accord, l'IA n'est pas fiable à 100%. On s'en sert comme d'un outil. En revanche, ce qui est intéressant, c'est de pouvoir cartographier, mesurer les évolutions et archiver. Et dans ce sens-là, l'IA associée au scanner Vectra est plus forte que l'œil d'un dermato devant lequel vous vous tiendriez nu et qui devrait regarder au dermatoscope l'intégralité de vos lésions.
11: Le syndicat national des dermatologues rappelle qu'on ne prend pas rendez-vous comme ça. Le dépistage doit être ciblé. Certains ont des prédispositions comme la peau claire ou des antécédents familiaux. Le mieux, d'après le syndicat, c'est de consulter d'abord un médecin généraliste qui pourra mieux vous orienter.
10: Le choix de France Info, signé Julien Raymond.
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17: Et le débat sur les énergies renouvelables s'invite dans le vrai ou faux ce matin. Bonjour Marion Aquilina.
18: Bonjour.
17: Avec des images venues d'Espagne.
18: Oui, avec une vidéo vue des millions de fois sur les réseaux sociaux, des panneaux solaires sur des kilomètres et une légende. C'est l'Espagne, des milliers d'oliviers centenaires déracinés, remplacés par des panneaux solaires, arbres, abeilles, insectes. Tout a disparu pour sauver la planète.
17: Alors c'est une vraie ou c'est une fausse vidéo ?
18: C'est une vraie vidéo sans intelligence artificielle, mais qui date de l'année dernière. Elle a été postée par David Santos en mai 2025. Il écrit à l'époque « L'Andalousie subit l'un des plus grands attentats environnementaux de son histoire. Nous avons contacté ce journaliste espagnol et il explique que ce n'est pas lui qui a filmé, mais une de ses connaissances. La vidéo montre les panneaux solaires installés dans le sud de l'Espagne, en Andalousie, près de Malaga, à Cartaojal.
17: Bon, alors est-ce que c'est vrai que des oliviers centenaires ont été rasés pour mettre ces panneaux solaires ?
18: C'est tout à fait vrai. Entre 2023 et 2025, 500 hectares d'oliviers, soit 20 000 arbres, ont été coupés à la tronçonneuse. Certains étaient presque centenaires, selon la presse régionale qui a relayé l'inquiétude des agriculteurs et des habitants. Ce territoire est très connu pour ses plantations d'oliviers et sa production d'huile. D'après le ministère de l'Agriculture, l'Andalousie représente 80% de la production nationale.
17: Alors, vous nous avez dit que cette vidéo datait de l'année dernière. Pourquoi ressort-elle maintenant sur Internet ?
18: Parce qu'il y a d'autres projets de centrales photovoltaïques en Espagne qui font polémique, encore en Andalousie, mais plus au nord, dans le secteur de Jaén, zone surnommée la mer des oliviers, qui représente 37% de toute la production nationale d'huile d'olive. Autour de ces projets, des fausses informations ont répandu que 500 000 oliviers seraient déracinés. En réalité, c'est 10 fois moins selon les calculs d'un média d'investigation espagnol qui a enquêté sur le sujet. L'objectif de l'Espagne est de produire au moins 80% de son électricité à partir d'énergies renouvelables d'ici 2030. Au-delà de cette vidéo, ce sont des images qu'on voit régulièrement, y compris pour des projets en France, comme pour le parc photovoltaïque dans les Alpes de Haute-Provence à Cruisse. À chaque fois, ce sont des publications qui dénoncent les dégâts de la production d'énergie verte, ici l'énergie solaire.
17: Merci à vous Marion Aquilina, c'était Le Vrai ou Faux.
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10: Recréer l'image, la voix d'un proche décédé, des familles ont recours à l'intelligence artificielle en Corée du Sud pour vivre ces moments de deuil avec des vidéos Yann Rousseau où le défunt apparaît.
19: Oui, plusieurs entreprises sud-coréennes fabriquent maintenant ces messages de l'au-delà. Elles parlent de restitution numérique. Par exemple, la start-up Vice peut vous fabriquer en 3 jours une courte vidéo très réaliste de la personne décédée. Cela va vous coûter en gros 370 euros. Pour cela, ils ont besoin de quelques extraits audio de la voix du défunt ou de la défunte. Il faut au moins une dizaine de secondes. Cela peut venir d'un enregistrement sur un répondeur téléphonique ou d'un message que vous avez conservé sur une plateforme comme WhatsApp. Une fois que la voix est calée, on ajoute des images. Donc, vous devez donner quelques photos à la société ou également une petite vidéo prise avec votre smartphone. On doit y voir la personne que vous voulez faire revivre dans ses vêtements habituels ainsi que dans un endroit familier. Cela peut être l'intérieur de son salon ou alors un plan depuis son jardin. Ensuite, vous écrivez vous-même le texte du message que vous voudriez lui faire dire. Vice utilise ensuite l'intelligence artificielle générative pour créer une vidéo très naturelle de 3 ou 4 minutes du défunt. On retrouve exactement les intonations de sa voix, son accent ou encore les micro-expressions de son visage.
10: Et les familles passent ce message lors des funérailles ?
19: Alors, ces vidéos de restitution sont maintenant utilisées dans plein de circonstances. Cela peut être, bien sûr, lors des funérailles, on fait alors dire aux morts un petit mot réconfortant pour chacun ou un remerciement de s'être déplacé. Mais les familles utilisent aussi ce service lors des grands événements de la vie. Par exemple, lors d'un mariage ou lors d'une remise de diplôme, de plus en plus de gens se fabriquent aussi des vidéos très personnelles où, par exemple, ils font dire à leurs parents des mots qu'ils auraient aimé entendre de leur vivant. Cela peut être des « je t'aime » ou un « je suis très fier de toi ».
20: Et est-ce qu'il serait possible d'utiliser cette technologie pour dialoguer avec l'avatar de la personne décédée ?
19: Alors pour l'instant, la société FICE refuse de faire ça et dit que ça pose trop de problèmes éthiques. Une autre société coréenne propose en revanche un service où l'on peut avoir l'impression de parler avec le défunt, mais cela demande beaucoup plus de préparation en amont. Dans cette solution, il faut que la personne ait préparé des heures de messages de son vivant pour qu'il puisse être ensuite utilisé sous forme de dialogue artificiel après son décès.
20: Et ça se passe en Corée du Sud. Merci Yann Rousseau.
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17: Ces destins qui font l'info. À présent, toute la semaine, Olivier Poujade nous raconte qui est vraiment Xi Jinping, qui règne sans partage sur 1,4 milliard de Chinois, un président à vie pour la deuxième puissance mondiale. Épisode 4 ce matin, la diplomatie du Covid ou le mensonge absolu au service de Xi Jinping.
7: Printemps 2020, alors que le monde entier continue de compter ses morts, que chaque pays joue de son influence pour être servi en vaccin contre le Covid, Xi Jinping réécrit l'histoire. Il se félicite à la télévision d'État chinoise.
21: Nous avons écrit la légende de la lutte contre le coronavirus. La Chine a fourni une assistance à plus de 150 pays. Elle participe activement à la coopération internationale sur les vaccins et elle continuera de partager son expérience de la lutte contre cette maladie. La Chine est la première grande économie mondiale à retrouver une croissance positive.
7: Autrement dit, circuler, il n'y a rien à voir. La pandémie est derrière nous. La politique zéro Covid que j'ai mené est un franc succès. Mais de quel point de vue ?
22: Madame, c'est le drone qui vous parle. Vous ne devez pas sortir sans masque. Vous devez rentrer chez vous et n'oubliez pas de vous laver les mains.
23: La diplomatie du Covid de M. Xi Jinping, c'est d'abord on dissimule. Ensuite on nie, le temps de trouver une parade, une réponse, une stratégie, une attitude, et ensuite on l'impose.
7: Jean-Maurice Ripert, ancien ambassadeur de France à Pékin, interrogé par Dominique André dans le cadre du documentaire podcast pour Radio France, Le Prince Rouge.
24: Des dizaines de millions de Chinois ont été confinés. Et quand je dis confinés, c'est pas le confinement à la française. Hein. S'il vous plaît, restez chez vous, allez une fois par jour au supermarché. C'est vous restez dans votre appartement, on scelle les portes de l'immeuble avec des barres de fer et on vous monte des nouilles que vous devez payer. Souvenez-vous de ces reportages où on nous montrait de manière extraordinaire comment en 15 jours les Chinois montaient les hôpitaux. Ce n'étaient pas des hôpitaux, c'était des tentes de campagne dans lesquelles on mettait les gens sous oxygène, point barre. Donc ça a été absolument épouvantable. Il y a eu probablement plusieurs millions de morts, personne ne le sait.
7: Le 10 mars 2020, Xi Jinping se rend dans les rues de Wuhan. Il porte le masque, salue les habitants penchés à leurs fenêtres, échange avec les personnels hospitaliers, au garde-à-vous devant le numéro 1 du régime chinois. Officiellement, la séquence est faite pour démontrer que le pouvoir central maîtrise la situation. Mais à ce moment-là, les hôpitaux de la ville sont en état de saturation et de plus en plus de journalistes citoyens tentent de dénoncer l'attitude des autorités face à la catastrophe.
25: J'ai peur. Derrière moi, il y a le pouvoir chinois. Devant, il y a le virus.
7: Chen Qiuxi est un lanceur d'alerte au moment où Xi Jinping parade dans les rues de Wuhan. Chen Qiuxi observe une quarantaine forcée dans le cadre de la lutte anti-Covid.

0: Australia is set to back calls by the European Union.
1: Mai 2020, le gouvernement australien demande qu'une enquête internationale indépendante soit menée sur les origines de la propagation du Covid.
2: It would seem entirely reasonable and sensible that the world would want to have an independent assessment of how this all occurred.
1: La réaction de Xi Jinping est instantanée. Pékin annonce une baisse de 10% de ses achats de produits australiens. Quiconque tente de remettre en cause le récit de Xi Jinping s'expose à des sanctions immédiates, des sanctions qui restent pour l'instant économiques.
3: Xi Jinping, raconté par Olivier Poujade et Alex Comaza, c'était donc le quatrième épisode. Il y en aura 5 et vous pouvez d'ores et déjà les écouter sur franceinfo.fr ou l'appli Radio France.
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5: Et dans votre billet science, Bill François, cette question, pourquoi le café a-t-il un goût différent à la montagne? Tout cela s'explique.
6: Plus on monte en altitude, plus la pression atmosphérique diminue, ce qui facilite l'ébullition de l'eau. La pression, c'est l'ensemble des chocs des molécules d'air sur une surface. Donc si vous êtes une molécule d'eau qui veut sortir du liquide pour s'évaporer dans l'air, c'est plus facile s'il y a peu de chocs, peu de pression. Résultat, la température d'ébullition de l'eau diminue d'environ 1,5 degré tous les 100 mètres d'altitude. Par exemple, l'eau bout à 93 degrés Celsius à 2000 mètres dans une station de ski, à 85 degrés Celsius au sommet du Mont Blanc et à 72 degrés Celsius à la pointe de l'Everest. Et on ne peut pas avoir d'eau liquide plus chaude que de l'eau qui bout. C'est donc pour ça qu'au sport d'hiver, ça prend plus de temps pour cuire les œufs durs. L'eau bouillante de la montagne est simplement plus froide que celle qu'on a au niveau de la vallée. Et par le même principe, en altitude, le café est plus froid.
5: Et donc c'est ça qui affecte son goût.
6: Tout à fait, car les arômes du café ont besoin de chaleur pour s'extraire et passer dans le liquide. Il leur faut être entre 90 et 96 degrés Celsius pour donner toute leur saveur. Quand on monte en altitude, on ne chauffe donc pas assez le café bouillant et seulement certains arômes seront capables de s'exprimer pleinement. Cela donne à notre kawa une saveur inhabituelle, délicate pour certains, trop subtile pour d'autres, voire insipide. La seule solution, c'est d'augmenter artificiellement la pression pour faire comme si on n'était pas en altitude, ce dont sont capables certaines machines à café haut de gamme. Mais si vous ne pouvez pas mettre une machine à café haut de gamme dans votre sac à dos de randonnée, vous pouvez aussi préparer le café en bas avant de monter et simplement le réchauffer en haut. C'est l'été et la science souhaite aux randonneurs plein d'insipides cafés d'altitude, car leur goût est aussi le témoin du dénivelé qu'on a réussi à gravir.
5: Le billet science, signé Bill François.
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7: Bonjour Eric Serra.
8: Bonjour Élodie.
7: Vous êtes notre invité toute cette semaine sur France Info dans le monde d'Élodie. Vous avez sorti il y a quelques semaines un nouvel album, hein, Space Project Humo. Il y a un spectacle qui évidemment va venir nous attraper puisque vous allez nous raconter votre histoire à travers nos histoires à nous puisque vos musiques ne vous appartiennent plus, malheureusement pour vous. Après les émotions intimes de Nikita et Léon, place aujourd'hui aux grandes machines du cinéma international, James Bond et le cinquième élément, composé pour un James Bond. Cette entrée dans une mythologie mondiale avec GoldenEye vous apportez une identité sonore très différente, plus électronique, plus expérimentale, parfois même déroutante pour les fans historiques de la saga. Quand on vous propose de composer pour James Bond, je voudrais connaître déjà votre première réaction.
8: Ma toute première réaction, j'avais refusé. Parce que j'étais en train, à ce moment-là, de faire mon premier album solo, que j'avais déjà interrompu pour faire la musique de Léon. Et du coup, là, je m'étais juré de ne plus l'interrompre, quelle que soit la raison. Et je me souviens même qu'en rigolant avec des potes, j'avais dit « Bon, sauf si c'est Spielberg qui m'appelle. » Et là, c'est pas Spielberg, mais c'est James Bond quand même. Et en fait, Barbara Broccoli, la productrice, parce que j'étais allé quand même les rencontrer par politesse, ils étaient à ce moment-là à Pinewood, en post-prod du film, le film était terminé. Donc j'ai fait un aller-retour. Là, ils m'ont fait une projection du film. En général, le premier montage, les monteurs et les réalisateurs mettent de la musique témoin, ça les aide. Et là, 80% de la musique témoin, c'était la musique de Léon. Évidemment, ça m'a titillé.
7: Flatté un peu aussi. Hein.
8: Flatté, ouais. Et je dois dire aussi que Barbara Broccoli, elle a réussi vraiment à me toucher ce à quoi je m'attendais pas du tout, parce que c'est une grosse prod américaine quand même, mine de rien. En repartant, je lui avais dit, écoute, je suis pas sûr, je dois t'avouer que je suis venu avec l'idée de dire non, mais tout ce que tu me dis me touche, etc. Donc je lui ai dit, je te promets, je vais réfléchir, donne-moi 48 heures. Le lendemain, finalement, je

0: prends ma décision et je le fais pas. Elle me dit, bon, écoute, on est très embêtés parce qu'on voulait vraiment que ce soit toi, mais je comprends en même temps. Deux, trois jours plus tard, Barbara Broccoli me rappelle et elle me dit, écoute, Eric, on a réfléchi et on ne veut personne d'autre. C'est toi qu'on veut. Et là, elle m'a déroulé un tapis rouge avec notamment à la clé prendre une chanson de mon album en générique de fin. Donc là, forcément, je me suis posé des questions. Et je me souviens, à l'époque, j'ai appelé le patron de ma maison de disques qui était Virgin, et c'était Emmanuel de Burtel, qui n'était pas au courant de tout ça. Parce qu'en plus, Barbara m'avait dit, et puis si tu veux la musique de GoldenEye, tu choisis la maison de disques. Donc ça peut être la maison de disques de ton album solo, ce qui est pas mal. Donc quand je raconte tout ça à Emmanuel de Burtel en hésitant, Emmanuel, je me souviens, il me dit « Mais t'es con ou quoi ?» Et puis effectivement, il avait raison. Donc il m'a dit « Mais évidemment qu'il faut le faire, t'es barjo !» Et donc voilà comment ça s'est fait. Et puis finalement, effectivement, aujourd'hui, quand je repense à ça, je me dis « Mais effectivement, j'étais con ou quoi ?»
1: Avec le cinquième élément, on entre dans un univers totalement fou, futuriste, exubérant. Comment on compose pour un monde qui n'existe pas encore?
0: Ah oui, ça c'était effectivement... Alors, premier truc que Luc Besson m'avait dit, il m'avait dit « Voilà, je veux que tu composes la musique du 23e siècle. » Super, merci, fastoche. Parce qu'évidemment, comment voulez-vous que je sache ce que ça va être la musique au 23e siècle? Le seul concept, c'était pour la chanson de
1: la
0: diva.
1: Avec la diva, bien sûr. Alors ça, c'est une vraie question. C'est comment vous avez réussi à imaginer cette performance musicale complètement hors norme?
0: L'idée, c'était d'écrire un truc pour une chanteuse extraterrestre qui devait donc être capable de chanter des choses qu'une chanteuse humaine ne pouvait pas faire. Donc j'avais écrit ce truc, déjà qui démarre par le truc de Donizetti, qui est donc classique. J'ai écrit la suite du morceau, quoi, mes versions un peu techno dansantes, en imaginant que c'était quand même très classique au départ, mais qu'il y avait juste quelques moments où soudain, c'était pas un être humain. Donc il y avait des moments où elle chantait soit dans sa tessiture, elle descendait beaucoup plus bas qu'une chanteuse humaine et elle montait plus haut, ou alors capable de faire des phrases très rapides qui sont impossibles à faire. Enfin bref, voilà, c'est le seul moment où il y a eu un peu un concept et c'était une aventure passionnante, ça.
1: Merci Eric Serra de passer cette semaine avec nous. Demain, ce sera notre dernier jour ensemble autour de Tarzan, Disney, d'Arthur et les Minimoys.
0: Et je devrais libérer la chambre à quelle heure demain?
1: Je ne sais pas, je vous dis ça. À demain.
0: À demain.

0: Bonjour et bienvenue sur France Info. Nous sommes le vendredi 21 août. Il est 5h30.
1: France Info. Jean-Christophe Martin.
0: La Corse passe ce matin en vigilance orange de Météo France pour les orages, peut-être au niveau supérieur si le vent devient encore plus violent. Également en vigilance orange, le Var et les Alpes-Maritimes où on attend des fortes pluies. De nombreux événements, dont des festivals ou des marchés nocturnes, ont été annulés. Le préfet avait appelé les habitants à éviter les déplacements par crainte d'inondation. Et dans la Drôme, qui est sortie de vigilance orange, il est tombé jusqu'à 50 mm de pluie en une heure dans le Diois. Forte pluie également à Valence et la foudre a déclenché plusieurs départs de feu. Après le piratage du fisc, après les excuses publiques du ministre des Comptes publics David Amiel, celles des services fiscaux sont arrivées par email à 350 000 destinataires avec aussi des conseils. La quasi-totalité des particuliers concernés sont prévenus. Après le vol de certaines de leurs données sur le site des impôts, ces contribuables témoignent souvent de leur inquiétude et même d'une forme de colère. Anouk Toutain a pu joindre quelques-uns d'entre eux pour France Info.
2: Mauvaise surprise pour Guillaume hier, peu après minuit.
3: J'ai reçu un mail comme quoi je faisais partie des heureux élus.
2: Identifiant, état civil, coordonnées, revenu fiscal et même liste des messages échangés sur le site des impôts, presque toutes ces données ont été piratées. Et lui qui travaille dans le secteur de l'informatique ne se contente pas des excuses du fisc.
3: Honnêtement, je suis en colère parce que ça fait des mois et des mois qu'il y a des failles de sécurité sur à peu près tous les services publics du pays. Et on se demande qu'est-ce qui est fait et pourquoi on en arrive là.
2: Au point qu'il envisage même d'équiper sa maison de caméras de surveillance par peur d'un cambriolage suite à la divulgation de son adresse. D'autres comme Aurélien se veulent plus philosophes et relativisent un peu la gravité de ce piratage.
4: Mon adresse personnelle, elle se trouve déjà facilement. Donc après, c'est juste mes revenus qui se baladent dans la nature. Ça change pas grand-chose. Je suis pas assez riche, je déclare pas de crypto-monnaie ni rien, donc... Je pense pas que je vais me faire enlever ou quoi que ce soit.
2: Le risque, selon les services fiscaux, c'est avant tout d'être victime d'une tentative d'escroquerie par email ou par SMS, rendue plus crédible grâce aux informations personnelles dérobées.
0: Anouk Toutain, et après les particuliers, le fisc doit prévenir la semaine prochaine les entreprises également victimes de ce piratage. C'est un tweet de Marine Le Pen qui provoque beaucoup de réactions. La candidate du RN à la présidentielle est en partie sortie de son silence estival hier pour dénoncer les taux d'intérêt records de la dette française. Conséquence, selon elle, du bilan implacable de 10 ans de macronisme, ce qui provoque la colère du camp présidentiel Hélène Terzian.
5: Oui, il faut dire que Marine Le Pen sort la sulfateuse. La candidate du RN promet de nettoyer les écuries d'Augias, référence à l'un des 12 travaux d'Hercule à propos des comptes de l'État, et dénonce des chèques sans provision, dit-elle, dont il faut désormais payer les conséquences. Ces chèques, vous en réclamiez toujours de nouveau quand je proposais des économies, réagit au quart de tour Bruno Le Maire. Celui qui a été ministre de l'économie pendant 7 ans attribue au contraire cette envolée des taux à l'abandon de la politique qu'il a menée en 2017 et l'abandon de la réforme des retraites réclamée notamment par le RN. Son successeur à Bercy, Antoine Armand, lui emboîte le pas, citant les mesures d'économie auxquelles le RN s'est toujours opposé. Et puis, sans directement viser Marine Le Pen, Sébastien Lecornu a démenti des rumeurs d'économie pour le prochain budget, comme la suppression des APL pour les étudiants. En colère, dit-il, contre ceux qui inventent des décisions pour inquiéter les Français.
0: Hélène Terzian du service politique de France Info. Pour les retours de vacances, des difficultés de circulation sont attendues à partir d'aujourd'hui et jusqu'à lundi inclus. On attend beaucoup de monde sur les routes en cette fin de semaine, dans le sens des retours. Pour aujourd'hui, journée orange au niveau national et même rouge dans le centre-ouest, le sud-ouest et le sud-est. C'est aussi pour le sens des départs, une journée orange de la fin de matinée jusqu'en début de soirée sur les axes menant vers le nord et l'ouest de la France. Le football, c'est la reprise ce week-end en Ligue 1 avec ce soir le premier match de la saison au Stade Vélodrome entre l'OM et Strasbourg. Coup d'envoi à 20h45 et sur la scène européenne dans le barrage aller en Ligue Conférence. Monaco est allé gagner en Pologne face à Zabrze. Monaco qui prend une option pour la qualification en phase de Ligue de la C4. Le match retour à Monaco s'est programmé pour le 27 août. 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Prochain rendez-vous avec l'info de ce vendredi matin tout à l'heure à 6h.
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1: France Info Monde s'intéresse ce matin à l'assistante personnelle de Donald Trump. Bonjour Isabelle Labéry.
11: Bonjour.
1: L'omniprésente Nathalie Harp, elle est en pleine lumière depuis qu'un sénateur démocrate a expliqué que le locataire de la Maison-Blanche préférait voyager avec elle plutôt que de travailler. Et depuis, Isabelle, les Américains découvrent son rôle majeur auprès du président.
11: Un brushing blond platine, fossile XXL perché sur ses talons. Nathalie Harp court tout le temps, agrippée à ses ordinateurs portables ou bien chargée d'un énorme sac dans lequel elle transporte une imprimante. C'est son surnom d'ailleurs, l'imprimante humaine. Car le président veut tout lire sur papier plutôt que sur écran. On ne la voit pas au premier plan, mais elle est toujours là. Nathalie Harp court tout le temps. On l'a même vue s'épuiser derrière la voiturette de golf de son patron sur la pelouse d'un parcours écossais.
1: C'est ce qu'on appelle du dévouement.
11: De la dévotion même chez cette chrétienne évangélique de 35 ans, ancienne présentatrice sur une chaîne de télévision d'extrême droite. Son frère, avec qui elle a pris ses distances, l'accuse d'avoir une attirance malsaine pour le pouvoir. Nathalie Harp a rejoint l'équipe présidentielle en 2022. Elle ne prend quasiment jamais de vacances. C'est l'une des plus loyales et des plus travailleuses, dit d'elle la porte-parole de la Maison-Blanche. Mais elle agace autant qu'elle fascine. En 2023, alors qu'il n'y avait plus de place pour elle dans un convoi présidentiel, elle saute dans le coffre d'un SUV plutôt que de rater le déplacement. Elle écrit aussi des lettres au président dans lesquelles elle évoque leur synergie et explique vouloir lui apporter de la joie.
1: Et son influence est surtout bien plus importante que ne pourrait laisser penser son titre.
11: Oui, parce qu'elle n'est pas conseillère politique et pourtant c'est elle qui parfois échange des SMS avec des dirigeants étrangers au nom du président. C'est elle encore qui écrit avec Donald Trump les messages qui seront postés sur les réseaux sociaux. Dans ce documentaire tourné pendant la campagne de 2024, le président regarde un discours de sa rivale Kamala Harris à la télévision. Il dicte ses commentaires, elle les écrit à toute vitesse avec les fameuses lettres capitales.
15: Oh, lying against Project 25, which she knows that I have absolutely nothing to do with.
11: Et ses critiques invectives sont dans la foulée, publiées sur Truth Social.
1: Et tout cela, Isabelle, est très révélateur du fonctionnement de la présidence Trump.
11: Un système où la loyauté personnelle compte davantage que le titre officiel. Nathalie Harp ne rend de compte à personne. Or, c'est elle, au final, qui filtre une bonne partie de l'information qui arrive jusqu'à Donald Trump. Elle aime dénicher des contenus tendancieux sur les réseaux sociaux, comme cette vidéo republiée par Trump qui représentait le couple Obama sous forme de singe. En contrôlant ce qui arrive sur le bureau présidentiel, elle ne contrôle pas forcément ses décisions, mais elle influence beaucoup son humeur ou ses réactions. Nathalie Harp, qui est aujourd'hui en pleine lumière, on n'a pas fini d'entendre parler d'elle.
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1: Ils ont fait l'actu tout l'été. France Info redonne la parole aux personnalités qui ont marqué cette année. Et Benjamin Ely a retrouvé aujourd'hui les réalisateurs de la publicité du loup d'Intermarché.
16: Personne ne comprend. 6 décembre 2025, Noël approche. Pour de nombreux Français, devant leur télévision, le temps est suspendu pendant 2 minutes 30. La durée de ce film publicitaire pour Intermarché, en grande partie un film d'animation intitulé Le Mal-aimé, d'où la chanson de Claude François pour la bande-son. Il deviendra assez vite, dans le langage courant, la publicité du loup Intermarché. Car oui, c'est l'histoire d'un loup dans la forêt qui fait peur aux autres animaux.
17: En même temps, si tu mangeais pas tout le monde,
18: je suis un loup.
16: Il décide de devenir végétarien pour se faire des amis et tout cela se termine très bien autour d'une tarte aux légumes. En quelques jours, cette publicité fait le tour du monde, 1 milliard de vues sur les réseaux sociaux. À ce moment-là, Théophile Dufresne n'en revient toujours pas. C'est l'un des co-réalisateurs avec Luca Navarro de la partie animée du film.
19: Écoutez, ce succès, nous, on l'a vraiment pas vu venir. Donc aujourd'hui, toute l'équipe est vraiment trop fier du résultat, c'est une véritable récompense pour tout le monde. Et on espère que ce type de film va motiver d'autres agences et d'autres marques à développer des beaux films créatifs.
20: Qu'est-ce que tu veux que je mange ?
17: Ah déjà, pas des gens ? Des carottes, des champignons, des fruits, des légumes.
20: Quoi. Ça chasse comment, les légumes ?
21: Si les apparences sont quelquefois contre moi.
16: Théophile Dufresne et Luca Navarro, cofondateurs d'Illogic Studio, des studios d'animation basés à Montpellier, Alors Noël est passé, l'été est là, mais qu'ont-ils fait de leur succès?
3: Je vous avoue que le mois de décembre a été plutôt dense.
16: Alors d'abord Théophile.
3: Il y a une période, dans l'espace de 48 heures, j'ai dû répondre à plus d'une trentaine d'interviews, donc c'était très chargé, c'était vraiment génial de vivre cette expérience. Ça a explosé les frontières, enfin, tout le monde l'a vu, que ce soit au Canada, en Amérique du Sud. Donc non, ça c'était une super récompense pour toute l'équipe.
16: Alors Lucas veut ajouter quelque chose.
18: En fait, le grand méchant loup, et on se rend compte que finalement c'est juste des a priori qui font que les autres animaux le voyaient comme le méchant. C'est un discours sur l'acceptation des autres. Et je pense que c'est aussi pour ça que la publicité a résonné comme ça. C'est parce que c'est des thèmes qui ne sont pas forcément abordés, et surtout dans une publicité.
3: Le film, effectivement, il a cartonné. On est au moment de Noël, il y a un message de fédérateur, du bien vivre ensemble, etc. C'est de l'animation, tout le monde peut s'identifier à de l'animation, c'est des personnages animaliers, donc ouais. C'est encore plus facile de connecter. Ça, c'est vraiment une des forces de l'animation et qui fait que ça a résonné dans le monde entier aussi.
16: Vous l'avez conçu comment ?
18: La production du film, elle a duré 6 mois à peu près. Environ 70 personnes qui sont venues à différents moments du processus. Et on arrive au résultat final qui est un mélange d'animation 3D très sophistiqué et aussi de dessin à la main. Ça apporte de la poésie, en fait.
16: Dans un monde où, honnêtement, l'intelligence artificielle gagne de plus en plus de terrain, notamment dans le milieu culturel, dans le milieu artistique. Vous portez quel discours par rapport à ça? Parce qu'il n'y a pas d'IA dans ce film.
3: Alors nous, on a vraiment une volonté de laisser les humains au cœur du processus créatif. Et donc, nous, on n'est pas anti-IA, on va dire qu'on est plus pro-humain.
18: Tout le processus créatif, la création du projet, elle est aussi importante que le produit fini. C'est aussi ces discussions, ces débats qu'on va avoir entre êtres humains qui fait qu'on arrive à ce résultat final. Et non pas voilà, en faisant un prompt qui va répondre à toutes les questions automatiquement de manière générique.
16: Comment on arrive à absorber un tel succès, c'est-à-dire à le digérer et à en faire quelque chose de constructif?
18: Il y a eu un avant et un après Intermarché, on a beaucoup plus de demandes. Je pense que les demandes, elles ont triplé des projets de publicité.
3: En parallèle de l'activité de publicité, nous, on développe des projets de long métrage et on espère une sortie en 2029.
16: Pour en savoir plus sur ce long métrage d'animation.
18: Oui, ça va être un long métrage qui s'appelle La famille Rivière. Sur une famille de castors dysfonctionnels. Et du coup, à travers ces castors, on veut parler en fait des humains.
16: Il y aura une suite aux aventures du loup mal aimé?
3: Et malheureusement, il n'y aura pas de suite. L'idée, c'était vraiment d'en faire une œuvre unique. Hein.
16: Lucas?
18: Non, puis dans tous les cas, ce film, c'était une super expérience. On est super content d'avoir créé ces personnages, créé cet univers et que ça ait fonctionné. Et voilà, on repensera toujours à ce film avec beaucoup de tendresse parce que c'était une période super intense mais aussi enrichissante de notre vie.
16: La peluche du loup Intermarché, vous l'avez, vous?
3: Et malheureusement, on ne possède pas cette peluche. Il n'y a eu que 2 exemplaires qui ont été fabriqués pour le tournage.
16: Mais quand même, le patron d'Intermarché a promis que la peluche serait produite pour Noël prochain.
21: Car je suis ma...
1: J'espère qu'on l'aura, nous, la peluche, à France Info. Merci Benjamin Hilly.
22: Et salut, c'est Sarah, ça dit quoi?
23: Aujourd'hui, prévenir qu'il va faire chaud ne suffit pas à protéger une personne vulnérable qui vit seule dans un appartement surchauffé.
24: Plus de 7300 morts désormais, bilan encore provisoire et à affiner.
22: morts en plus par rapport à la moyenne lors de la canicule du mois de mai, 5700 au cours de la vague de chaleur de juin et encore plus de 1200 décès excédentaires sur la période du 3 au 22 juillet dernier. Cette surmortalité calculée par Santé publique France est donnée, toutes causes de mort confondues. On ne peut donc pas encore affirmer que ces décès supplémentaires sont dus à la chaleur. Concernant le mois de juillet, les 3/4 de ces morts en excès ont plus de 75 ans.
25: Nos efforts d'adaptation jusqu'à maintenant ont consisté à transformer les environnements urbains, à mettre à disposition des lieux rafraîchis, à climatiser les lieux collectifs, mais qu'on ne s'est pas encore attaqué suffisamment à la question de l'exposition à la chaleur des personnes les plus vulnérables dans leur logement.
22: Selon ce chercheur spécialisé en santé publique, plus de la moitié des victimes de la chaleur meurent chez elles. Dans certaines communes, les employés de la mairie appellent les personnes âgées ou fragiles pour vérifier que tout va bien, leur donner des consignes quand il fait très chaud. Pour le Syndicat national des infirmiers, il faut que cette prévention soit organisée sur tout le territoire.
23: Il faut passer à un plan chaleur à domicile.
0: pense que les oiseaux ont autant souffert que les humains de ce temps difficile.
22: Dans le Var, la chasse, qui doit débuter le 13 septembre prochain, va être interdite dans les secteurs boisés touchés par les incendies. Le but, c'est de laisser le petit gibier, donc les oiseaux, les lièvres, repeupler ces zones. La Ligue de protection des oiseaux demande, elle, la suspension de la chasse au gibier d'eau qui doit démarrer demain. Donc là, on parle des canards, des oies, des poules d'eau, etc. Et enfin, l'ASPAS, l'Association pour la protection des animaux sauvages, a, elle, écrit au préfet de 44 départements.
2: Nous leur demandons de reporter en fait l'ouverture de la chasse prévue en septembre et aussi de suspendre dès maintenant toutes les activités de chasse en cours parce que voilà, c'est peu connu, mais il y a aussi de la chasse pendant l'été.
22: Notamment aux sangliers. C'est pourtant essentiel de les chasser maintenant, répondent les chasseurs.
4: Les endroits où il y a de l'eau, ça les attire, principalement dans les irrigations, dans les maraîchages, et on va avoir des dégâts très importants dans ces dossiers-là, puisque les animaux se regroupent dans les endroits de fraîcheur.
22: Ils risquent donc de s'attaquer aux cultures, aux vignes, bref, les chasseurs affirment qu'ils ne mettent pas les espèces en danger. Un bras de fer qui est traditionnel hein, entre les assos de protection des animaux et les chasseurs, mais exacerbé cette année par les conséquences des canicules. Une pétition citoyenne intitulée « Pas de fusil sur les cendres » qui demande l'interdiction de la chasse cette année a récolté près de 500 000 signatures.
5: Alors voilà, chef, on était en train de chasser.
7: Oui, on chassait.
5: Des œufs.
7: Et alors qu'on chassait,
5: des œufs.
7: On a trouvé ça pour vous.
22: Joël Le Squarnec, chirurgien condamné l'année dernière à 20 ans de prison pour près de 300 viols et agressions sexuelles, la plupart sur des mineurs, pourrait être jugé pour une troisième fois. Une nouvelle procédure judiciaire a été ouverte hier pour 10 viols et 40 agressions sexuelles. Une cinquantaine de nouvelles victimes découvertes lors du procès ou grâce aux aveux de Joël Le Squarnec lui-même. Je te propose un petit jeu ce matin, un blind test en fait. Alors des extraits vont s'enchaîner, essaye de reconnaître tous les artistes.

0: Alors, t'en as eu combien ? Tu devais reconnaître dans l'ordre Damso, PLK, Charlotte Cardin, Robbie Williams, les Sex Pistols puis Dubbing, ça c'est pour les plus vieux, et Vald, Vladimir Cauchemar et To Die For, une partie de la programmation du VNB Fest qui démarre aujourd'hui à Château-Gontier en Mayenne. 35 000 festivaliers seulement lors de la première édition il y a 7 ans, plus de 160 000 l'année dernière. Mais alors comment est-ce qu'on passe d'un petit événement au top 10 des festivals français ?
1: Un sponsor qui nous a suivis sur notre galère de notre première édition.
0: Et ouais, une entreprise, VNB, un réseau de caves-bars qui a permis d'éponger les dettes. Ce soutien financier évite aussi au festival de dépendre des subventions publiques et lui permet de rajouter un cinquième jour, comme ça, à la dernière minute, pour un artiste qu'on ne voit d'habitude jamais en festival. On m'appelle l'OVNI. Et il reste des places, d'ailleurs, pour le showcase de Jules ce lundi à Château-Gontier, en Mayenne. C'était Sarah de France Info. Allez, ciao!
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3: L'info de l'histoire maintenant, comme tout l'été, à cette heure-ci avec l'historien de France Info, Fabrice Dalméda. En ce mois d'août, Fabrice, alors que l'on connaîtra bientôt les différents slogans pour la présidentielle de 2027, vous nous rappelez ceux qui ont animé les campagnes dans la Ve République. Aujourd'hui, Ségolène Royal et ce slogan, l'ordre juste.
4: En 2007, une jeune femme de 20 ans éclate sur Internet et grimpe au sommet des tubes de l'été. Elle s'appelle Coxie et sa chanson « Garçon » est pleine d'ironie et critique le machisme ambiant. Coxie, à sa manière, manifeste la prise de pouvoir féminine, car en 2007, pour la première fois, une femme atteint le second tour de l'élection présidentielle en France, la socialiste Ségolène Royal. Son slogan, la France présidente, vient après une phase de discussion avec son entourage. C'est la candidate elle-même qui l'aurait choisie, affirme son directeur de campagne Jean-Louis Bianco. Mais la candidate reprend peu ce slogan, qui a peut-être été suggéré par la directrice d'une agence de publicité, Nathalie Rastoin, alors chez Ogilvy. Son affiche, avec une photo noir et blanc, est présentée par Jacques Lang en mars 2007. Ségolène Royal a commencé sa campagne bien avant et d'autres mots d'ordre sont entrés dans son esprit. L'ancienne ministre Juliette Méadel, alors sa conseillère, nous explique.
5: Je faisais partie de l'équipe de Ségolène Royal. On n'était pas très nombreux et c'est Ségolène Royal elle-même qui a trouvé l'idée d'ordre juste. L'ordre juste, ça disait les classes populaires sont les premières qui ont besoin d'être protégées et la sécurité, c'est la première des libertés. C'est avec cette idée d'ordre juste et de démocratie participative qu'on a gagné la primaire dès le premier tour.
4: Rien n'était évident car Ségolène Royal, en effet, faisait face à deux caciques du Parti Socialiste. D'un côté, celui qui représentait l'aile centre-gauche, Dominique Strauss-Kahn. De l'autre, celui qui se voulait le champion de la gauche, Laurent Fabius. Mais les deux hommes ont perdu devant la candidate qui a mené une campagne tout à fait originale pour ses primaires. Elle a commencé par réunir des petits groupes de soutien et puis ensuite elle a fait quelques meetings qui lui ont permis de se rendre mieux compte de la nécessaire proximité avec les citoyens. Car dans son esprit, désormais, ce qui compte, c'est la démocratie participative. Elle le dit dans son clip de campagne pour le premier tour.
6: J'ai voulu que les citoyens prennent la parole. Je veux porter votre voix dans cette élection présidentielle. La politique doit partir de la réalité de la vie des gens, être attentive aux leçons que le peuple donne, comprendre que le citoyen est le mieux placé pour faire le diagnostic de sa vie et pour dire au nom de quelles valeurs la gauche doit agir.
4: Toute une scénographie a été imaginée par les conseillers de Ségolène Royal. Elle se place au centre et les électeurs sont tout autour d'elle pour lui poser des questions et attendre ses réponses. Mais en fin de meeting, il y a une nouveauté pour la candidate socialiste. Elle finit tout par la Marseillaise et les journalistes l'ont remarqué.
7: Plus un meeting sans elle. La Marseillaise. Villeurbanne, Nice, Marseille, partout où elle passe, la candidate désormais fait retentir l'hymne national, comme pour mieux installer le patriotisme dans sa campagne.
4: Grâce à son dynamisme et malgré les peaux de banane que lui glissent ses caciques du Parti Socialiste, elle parvient au second tour et se retrouve face à Nicolas Sarkozy. Vient alors un moment où les mots vont changer. Au cours du débat, Ségolène se met en colère.
8: Non, Monsieur Sarkozy, tout n'est pas possible dans la vie politique. Tout n'est pas possible. Ah ce discours, cet écart entre le discours et les actes, surtout lorsqu'il s'agit d'enfants handicapés, n'est pas acceptable. Alors. Et je suis très en colère. Et les parents et les familles qui vous
9: calmez-vous.
8: Et les parents, non,
9: calmez-vous,
8: je ne me calmerai pas.
9: Ne montrez pas du doigt avec non, ce, si, cet index
8: non.
9: pointé, parce que franchement,
8: non, je ne me calmerai pas. Ben, je ne me calmerai
9: pour
8: pas.
9: Pour être président de la République, il faut être calme.
8: Non. Pas quand il y a des injustices. Il y a des colères qui sont parfaitement saines.
4: Avec Ségolène Royal, la colère fait son entrée parmi les émotions possibles au sein de notre espace public. Et nous savons que depuis, les colères françaises ne sont pas retombées. De cette campagne, on gardera le souvenir d'un grand meeting à Charletti. Autour d'elle, les artistes se pressaient, et notamment l'un d'entre eux, Kali, qui nous demandait « À quand le bonheur ?»
3: 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Ces chansons.

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1: Pourquoi la rue est à toi ? Bonne question, évidemment, que pose Colline Rio. Pourquoi tant de femmes ne se sentent-elles pas en sécurité dans l'espace public ? Évidemment, cette parole éloquente n'est peut-être pas la première à évoquer la peur du harcèlement de rue.

0: Déjà en 1966, le groupe des Parisiennes se plaint de ne pouvoir sortir tranquillement le soir.
1: C'est tout de même malheureux qu'on puisse pas se promener tranquillement dans les rues après 9h du soir.
0: Parce qu'il y a souvent un homme pour aborder une femme avec l'intention plus ou moins explicite de la séduire. Et nous avons même collectivement le sentiment qu'il y a là quelque chose d'absolument normal, voire le sentiment qu'il s'agit d'une part de notre identité. Voici deux drapeaux tricolores avec l'orchestre de Fred Edison en 1950, avec Joe Dassin en 1969.
2: Une belle fille passe dans la rue, un beau gars la voit et la salue, en lui déclarant quelques fadaises. Je vous ai déjà vu quelque part, mademoiselle.
3: Ah, vous croyez?

0: pour t'apprivoiser.
1: Certes, tout cela est bien innocent, mais voyons de plus près. Première étape, une femme étant désirable, mais elle ne contrôle pas le désir des hommes, cette femme est abordée. Deuxième étape, elle dit non. Troisième étape, l'homme refuse le refus. La même mécanique chez Fernandel en 1930, chez Claude Nougaro en 1993, chez le rappeur Bosch en 2020.
2: Je l'ai rencontré sur l'avenue du Maine. Je lui dis, voulez-vous, tous deux, on se promène.

0: Je suis entêté, je la suis quand même. En me rapprochant, je lui dis je vous aime. Tout de sur ce banc, asseyons-nous donc. Elle dit oh mais non, non, non, non, non, non.
1: Il répond, vous êtes si belle.
2: Ma chérie, donne ton number. Toi, tu ressembles beaucoup à Amber. T'as déjà posé ton histoire d'amour, je m'en perds.
3: Eh bien, le harcèlement de rue, c'est ça. Et sa justification est affirmée, réaffirmée en permanence dans notre culture populaire. Et pas que par la chanson, évidemment. Observons sa violence avec Jamel Debbouze, qui en 1999 raconte une expédition de drague avec ses copains à la gare de l'Est.
4: Quand on allait pour draguer, pour avoir 10 fois plus de chances d'y arriver, eh ben, on y allait à 10.
3: Le dialogue est amorcé.
4: Viens voir, mon magicien. Hey, franchement, vous êtes bien charmante, hein.
3: Mais la femme s'éloigne.
4: Hey, mais reviens, on va pas te taper, reviens. Hé, hey, espèce de pute.
3: Et vous avez bien entendu les applaudissements, je suppose. On dira que quand ce sketch de Jamel Debbouze a été enregistré, Colin Rio avait 3 ans et que les choses ont bien changé depuis. Eh bien, elle change tellement que Homme, sa chanson, a été enregistrée une deuxième fois avec Barbara Pravi, Camille, Émilie Loiseau, Laura Cahen, Nash, Raphaël Lanadière et quelques autres. Un collectif de femmes qui disent ensemble la colère et un peu d'espoir aussi. J'ai...

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1: Et bonjour à tous, bienvenue sur France Info. Nous sommes le vendredi 21 août, l'été n'est pas terminé, mais déjà des orages frappent fort en ce moment. Bonjour Sophie Briard.
2: Bonjour Solène, bonjour à
1: On
2: tous.
1: On va suivre leur évolution de très près ce matin avec vous. Le sud-est est particulièrement concerné.
2: Oui, avec la Corse toujours placée en vigilance orange aux orages jusqu'à 10h, comme le Var et les Alpes-Maritimes, qui sont également en vigilance orange aux inondations et aux fortes pluies. L'île de Beauté est balayée actuellement par une forte dégradation, hein, avec des pluies très intenses, de violentes rafales de vent, jusqu'à 150-180 km/h, parfois de la grêle et une forte activité électrique. Prudence également dans le sud de la région PACA où les orages peuvent être vraiment costauds, accompagnés là encore de fortes précipitations et d'un risque de grêle. Ailleurs, les averses parfois orageuses restent fréquentes ce matin sur le sud-ouest et le long des côtes de la Manche pour la journée. Et cet après-midi, des Alpes du Sud à la région lyonnaise, jusqu'à la Franche-Comté avant de gagner l'Alsace-Lorraine et près de la Manche également. Le temps va rester vraiment changeant. Et vous avez des averses et un ciel variable des Landes au sud du Massif central, partout ailleurs, c'est-à-dire une petite poche quand même qui reste un petit peu lumineuse. Et les températures continuent de baisser. Comptez 18 à 31 degrés aujourd'hui.
1: Merci Sophie Briard. Et je vous souhaite un très bon réveil avec nous sur France Info. Il est 6h.
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1: Et à la une ce matin, ces orages donc en cours sur le sud-est, parfois violents, alors que la France sort d'un cycle exceptionnel de 70 jours consécutifs de température supérieure au normal de saison. Était exceptionnellement chaud, exceptionnellement sec, avec un risque d'incendie majeur d'ici à la fin du siècle. Si rien n'est fait. Les exportations d'armes se portent bien, très bien pour les industriels français. Les divisions criantes chez les Verts à 9 mois de la présidentielle. Et puis la reprise de la Ligue 1 de foot ce soir. Marseille ouvre le bal en recevant Strasbourg et avec l'espoir de repartir du bon pied pour cette saison. 4 départements sont maintenus en vigilance orange aux orages, pluies et inondations ce matin. La Corse, les Alpes-Maritimes et le Var, touchés depuis le cœur de la nuit par des orages parfois intenses, avec beaucoup d'éclairs, beaucoup de vent. Dès hier après-midi à Valence, par exemple, dans la Drôme, un orage très bref, très localisé, a provoqué une inondation. Un magasin de Décathlon a dû être évacué. En fin de journée, il n'y a pas de blessés. Un épisode de pluie intense, donc, s'abat sur un sol très sec. La France sort tout juste de 70 jours consécutifs marqué par des températures moyennes supérieures au normal de saison. Et après les incendies exceptionnels de cet été, voici une alerte de plus sur le climat qui se dérègle. Des scientifiques de l'Institut de Potsdam en Allemagne préviennent que la surface brûlée en Europe chaque année va bondir sous l'effet de la hausse des températures. Guillaume Fariol, il est encore possible d'agir ?
3: Les dégâts dépendront de l'ampleur du réchauffement climatique. À la fin du siècle, la surface brûlée chaque année en Europe pourrait augmenter de 40% dans le scénario le plus optimiste, voire tripler selon les prévisions les plus pessimistes si les émissions de gaz à effet de serre continuent d'augmenter fortement. Il serait tout de même possible de limiter ces dégâts grâce à des politiques de lutte contre les incendies plus ambitieuses, plus de moyens, meilleure formation des pompiers, meilleure coordination européenne, une politique d'adaptation qui a ses limites. Si la température mondiale s'emballe trop, notre capacité à contenir les feux pourrait s'effondrer, préviennent les scientifiques, en particulier dans les zones les plus touchés par le réchauffement climatique, le pourtour méditerranéen, le centre de la France également. Il enregistrerait les hausses de surface brûlée les plus importantes d'Europe occidentale.
1: Guillaume Fariol, et cet été, 100 000 hectares ont déjà brûlé en France, plus de 600 000 hectares à l'échelle européenne. Le gouvernement prépare déjà le budget 2027 dont il va falloir débattre cet automne. Les comptes sont dans le rouge, il y a des risques majeurs pour la France en cas de loi spéciale prolongée, c'est-à-dire s'il n'y a pas de budget, prévient l'inspection générale des finances. Mais pour tenter de trouver un accord, la ministre de la Santé annonce déjà renoncer au doublement des franchises médicales dans l'immédiat. C'est ce reste à charge pour le patient sur des boîtes de médicaments ou des consultations. Il y aura une augmentation, mais nettement inférieure à celle envisagée, dit Stéphanie Rist. Elle prévoyait à la base de faire passer le plafond de 100 à 200 euros par an. Il y a toutefois un secteur qui ne semble pas connaître la crise, celui de l'armement. La France confirme son statut de deuxième exportateur d'armes au monde après les États-Unis. Alors que les budgets des armées sont en augmentation à travers la planète, les industriels français de la défense ont réalisé plus de 21 milliards d'euros de commandes l'année dernière. C'est la deuxième année consécutive où le seuil des 20 milliards d'euros est dépassé, selon le rapport du Parlement qui vient d'être publié, Boris Allier.
4: Le fer de lance de ces exportations, c'est toujours le Rafale. 26 exemplaires commandés par l'Inde l'année dernière. L'avion de combat du groupe Dassault et le reste du secteur aéronautique représentent donc à eux seuls 40% des commandes réalisées en 2025. Mais d'autres contrats majeurs sont à signaler. Deux sous-marins pour l'Indonésie, une quatrième frégate d'intervention et de défense pour la Grèce, des hélicoptères Caracal pour le Maroc ou des canons César pour la Slovénie, la Lituanie et la Croatie. Les fabricants français de missiles, eux, connaissent la plus forte progression avec une hausse de 15% des commandes. La France conserve donc sa deuxième place d'exportateur d'armes, loin derrière les États-Unis, mais devant la Russie. Et elle doit compter désormais sur la concurrence accrue de l'Allemagne qui se hisse à la quatrième place.
1: Boris Allier, le record en termes d'exportation d'armes remonte à 2022 avec 27 milliards d'euros en partie liés au Rafale. Un nouveau féminicide en France. Dans les Landes, un homme de 68 ans est mis en examen pour le meurtre de sa compagne. La semaine dernière, il est placé en détention provisoire. Le corps de sa femme a été retrouvé à leur domicile. Il a lui-même appelé les gendarmes pour se dénoncer. Près de 90 femmes sont mortes cette année sous les coups d'un conjoint ou ex-conjoint, d'après le collectif Nous Toutes. Les universités de rentrée des Verts se poursuivent aujourd'hui. Trois jours de débats et de discussions à Grenoble, à 9 mois de la présidentielle. La patronne du parti, Marine Tondelier, est toujours candidate, mais les divisions sont grandes chez Europe Écologie Les Verts. Surtout depuis cette tribune publiée avant-hier de l'ancien candidat Yannick Jadot. Il estime que la rupture avec la France insoumise est consommée et il appelle à rassembler le reste de la gauche autour de ce qu'il appelle la sociale écologie. Elia Bergel, entre la tentation Mélenchon de certains et la tentation Glucksmann des autres, beaucoup de militants sont déboussolés.
5: Ici, il n'y a qu'une chose qui met tous les écologistes d'accord.
6: La prune et quoi ?
5: Le stand de glace, star de la rentrée des écolos, rentrée cacophonique. Il y a bien une candidate à la présidentielle, Marine Tondelier, très basse dans les sondages. Alors, doit-elle y aller toute seule ?
7: La candidature de Marine Tondelier a sa place, sa justification.
8: Je pense que la campagne seule des écologistes, ça n'a pas marché, ça ne marchera pas.
5: Mais avec qui s'unir ? Sandrine Rousseau penche vers LFI, le sénateur écologiste Yannick Jadot vers Raphaël Glucksmann. Mais l'eurodéputé Place Publique n'emballe pas vraiment les militants.
8: Pour l'instant, je ne l'ai pas entendu prendre de positionnement sur des sujets écolos très fort.
9: Pour ce qui me concerne, j'ai un tropisme plus fort du côté des insoumis.
5: Mais pour autant, certaines prises de position de l'insoumis crispent l'international notamment pour Sylvain Pasteur, conseiller municipal. À l'écologiste à 7.
9: L'indulgence dont peut faire preuve régulièrement Jean-Luc Mélenchon et ses amis, envers par exemple Vladimir Poutine.
5: La question de la stratégie sera tranchée cet hiver. L'entourage de Marine Tondelier assure que les militants écolos pourront voter sur la marche à suivre, y aller seul ou s'unir avec d'autres.
1: Un reportage à Grenoble, aux universités d'été des Verts, d'Elie à Bergel. Paris, Londres, Berlin et Rome sortent du silence et appellent à mettre fin à l'expansion des colonies en Cisjordanie occupée. Les quatre pays européens dénoncent des niveaux sans précédent de violence commises par des colons contre des civils. Ils rappellent que ces colonies israéliennes sont illégales. De son côté, le Conseil de sécurité de l'ONU se réunit aujourd'hui pour une deuxième séance de vote indicatif en vue de la désignation du futur secrétaire général. 5 femmes, 3 hommes tentent de succéder à Antonio Guterres. Son mandat s'achève le 31 décembre prochain. Et puis le championnat de foot fait son grand retour ce soir en France. Reprise de la Ligue 1 avec ses éternelles questions. Qui pourra empêcher le Paris Saint-Germain de décrocher un 15e titre de champion ? L'OM et Monaco retrouveront-ils la Ligue des Champions ? Premier match ce soir et c'est Marseille qui reçoit au Vélodrome Strasbourg. L'OM et son nouvel entraîneur Bruno Genesio qui font face à une page blanche. Le club est en grande difficulté financière, sans recrues, sans certitude sur la valeur de son effectif. C'est donc une saison sans grand enthousiasme qui s'ouvre pour les Marseillais, Nicolas Perronnet.
10: La boutique officielle de l'OM à 2 pas du Vieux-Port. Eric descend la Canebière et passe devant sans même y jeter un œil. Ce soir, ce fidèle du Vélodrome regardera la première de son club à la télé.
11: Je suis à ça de maintenant, je suis à ras-le-bol. Toutes les années, c'est la même chose. Là, financièrement, on est dans la merde. Et pour ça, je commence un peu à m'en lasser, quoi. 50 balais, c'est bon. On devient un club lambda maintenant.
10: Un club contraint par les instances de réduire son train de vie, de vendre avant d'acheter. Le nouvel entraîneur Bruno Genesio n'a donc vu encore aucune recrue franchir les portes du centre d'entraînement.
12: On sait que la constitution du groupe est essentielle pour réaliser une bonne saison. Mais on a vu aussi par le passé que parfois, les difficultés permettent de créer quelque chose de fort.
10: Même si plusieurs joueurs à gros salaires, Greenwood, Aubameyang, Rulli sont partis et c'est loin d'être terminé. Une situation particulière, reconnaît l'ailier Timothy Weah.
13: C'est dur parce que demain, tu ne sais pas si tu es au club ou si tu n'es pas au club, mais il y a des problèmes en dehors du terrain et voilà, c'est comme ça. On doit juste rester concentré et gagner des matchs. C'est notre boulot. On est là pour ça.
10: Perdre le premier ce soir à domicile rendrait déjà le contexte explosif.
1: Nicolas Perronnet, Marseille-Strasbourg, coup d'envoi à 20h45. À suivre bien sûr sur France Info. Et vous pourrez nous écouter par exemple en voiture, sur la route du retour des vacances, parce que ça va être chargé tout le week-end. Rouge et orange dès ce soir, prévient Bison Futé. Sophie Briard, rouge et orange aussi sur la carte Météo France. Prudence à l'heure qu'il est. La Corse, la région PACA sont sous surveillance ce matin.
2: Oui, en vigilance aux orages et aux pluies, inondations également pour le Var et les Alpes-Maritimes jusqu'à 10h ce matin, car les orages sont très très virulents actuellement. Là, j'ai la carte satellite devant moi, accompagnée de fortes pluies. Et là, c'est valable des Alpes à la région lyonnaise, mais surtout très puissant de la région PACA jusqu'à la Corse, avec de fortes pluies, de violentes rafales de vent, de la grêle et une importante activité électrique. Prudence vraiment si vous êtes dans ces régions. Le sud-ouest est également sous un ciel nuageux, accompagné d'averses parfois orageuses également ce matin, comme le long des côtes de la Manche. C'est vraiment le sujet du jour. Partout ailleurs, le ciel est variable et le temps sec. Les températures baissent encore et nous sommes en dessous des normales. Ça faisait 70 jours que ce n'était pas arrivé. De 18 à 25 degrés sur la moitié nord et de 20 à 30 degrés sur le reste du pays.
1: Et prudence donc face aux orages. Merci Sophie Briard.
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1: Dans la prochaine demi-heure sur France Info, peur sur le budget. Le ministère de l'économie tente d'alerter sur les risques majeurs que poserait l'absence de budget en 2027, c'est le décryptage écho. Un document France Info à suivre aussi, le témoignage d'un opposant russe réfugié en France depuis quelques semaines. Mais d'abord la ville de Chartres qui ne veut pas de Patrick Bruel.
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1: Malgré une nouvelle plainte visant Patrick Bruel annoncée cette semaine, le chanteur ne semble pas renoncer à sa tournée. Une trentaine de plaintes sont déposées contre lui pour viol ou tentative de viol. Il est mis en examen dans 4 affaires. Et si des concerts prévus cet été et en septembre ont bien été annulés, une trentaine de dates sont toujours prévues à partir du 2 octobre. La tournée doit débuter à Chartres, en Eure-et-Loire. Chartres, qui ne veut pas que ce concert se tienne, le maire de la ville, Ladislas Vergne, compte bien obtenir l'annulation. Il s'en est expliqué sur France Info.
16: Le contexte, en effet, c'est que Patrick Bruel commence une tournée nationale à Chartres et que, malgré une présomption d'innocence que je respecte, il y a quand même 32 plaintes à son encontre. 32 plaintes, ça fait beaucoup. Moi, je souhaite que la justice puisse faire sereinement son travail. C'est la raison pour laquelle je ne souhaite pas que le concert se tienne à Chartres le 2 octobre.
17: Vous parlez de respecter la présomption d'innocence, mais là, vous lui dites clairement ne venez pas dans notre ville, alors qu'il n'est pas encore jugé.
16: Moi, je respecte aussi la parole de ces 32 femmes qui ont eu le courage d'entrer dans un commissariat pour porter plainte. Donc il y a un sujet de respecter la parole des victimes et aussi de garantir le bon fonctionnement de la justice. C'est la raison pour laquelle j'en appelle à la responsabilité de chacun. Idéalement, il faudrait que la production elle-même annule ce concert qui est très prématuré dans ce contexte. Si on n'arrive pas jusque-là, eh bien, il n'y a aucun problème. Je prends mes responsabilités en tant que maire de Chartres et je lève l'option de réservation de la salle et le concert ne se tiendra pas le 2 octobre.
17: Ça veut dire que vous allez devoir débourser une certaine somme pour pouvoir annuler ce concert ?
16: Il se trouve qu'il n'y a pas de contrat qui a été passé entre la production de Patrick Bruel et nous. Il y avait simplement une option de réservation que nous levons. Donc, par conséquent, il n'y a pas d'argent à verser pour ce sujet.
17: Ladislas Vergne, Catherine, pourquoi cette décision maintenant, puisque l'affaire Bruel remonte à des semaines, voire des mois, même des années pour certaines plaintes. Pourquoi vous prenez cette décision, vous annoncez cette décision aujourd'hui ?
16: C'est un contexte. En réalité, le contexte, c'est encore une fois 32 plaintes. Et ces 32 plaintes, moi, à titre personnel, mais en tant que maire de Chartres, je me serais attendu à une annulation de cette tournée. Visiblement, cette tournée est maintenue. Eh bien non, ça, on ne peut pas l'accepter pour les victimes, encore une fois, mais également pour que la justice puisse faire sereinement son travail. Il y a le temps de la justice, il y a le temps artistique. Et je ne pense pas qu'il faille mélanger les deux. Il y a une question, vous savez, tout simplement, d'ordre public dans ma ville. Si le concert se tenait, eh bien, il y aurait probablement des grosses manifestations, des grosses perturbations que je devrais anticiper, gérer. Honnêtement, il ne faut pas que ce concert se tienne le 2 octobre à Chartres.
17: Le sentiment de la population, de vos administrés aujourd'hui par rapport à cette affaire, par rapport à ce concert qui aurait pu, qui se tiendra peut-être, même si vous ne le souhaitez pas, et vous le dites clairement ce soir à Chartres le 2 octobre prochain.
16: Je parle à beaucoup de Chartrains, il y a un grand malaise, parce que il ne faut pas mélanger le concert et les affaires judiciaires. 32 plaintes, j'entends beaucoup que 32 plaintes, c'est quand même considérable. Et dans ce contexte-là, les Chartrains, ils souhaitent également que la parole des victimes soit entendue. C'est extrêmement important et c'est la raison pour laquelle je prends cette décision.
17: Ça signifie que Patrick Bruel ne pourra plus chanter à Chartres ?
16: Ça signifie que dans ce contexte actuel, dans le contexte où la justice ne s'est pas prononcée, je laisse la primauté au temps judiciaire. Après le temps judiciaire, il y aura peut-être un temps artistique, mais après ces événements, après la gestion par la justice de ces 32 plaintes.
17: Oui, c'est-à-dire que vous attendez la décision de la justice, une condamnation ou pas, et donc pas question, entre maintenant et le temps de la justice, qu'il y a un concert de Patrick Bruel chez vous.
16: C'est exactement cela, encore une fois, pour respecter la parole des victimes.
17: 35 villes jusqu'en novembre, hein, c'était la tournée théoriquement de Patrick Bruel. Vous appelez les autres maires des communes où doit se produire le chanteur à agir comme vous le faites ?
16: Je respecte les décisions de chaque maire. Être maire, c'est un métier difficile. Je ne me permettrai pas de leur donner des injonctions. Je vais leur faire connaître ma position naturellement. Je me tiens à leur disposition, évidemment. En tant que première ville concernée par cette tournée, je n'irai évidemment pas au-delà.
17: Vous vous attendez quand même à un combat juridique avec les organisateurs de la tournée ?
16: J'appelle chacun à prendre ses responsabilités. Si ce n'était pas le cas, je prendrais les miennes sans hésiter.
1: Le maire de la ville de Chartres, il répondait à Renaud Blanc sur France Info. Hier, les frappes russes sur l'Ukraine ont tué au moins 16 personnes. Plus de 4 ans après le début de cette guerre déclenchée par Moscou, la diplomatie est à l'arrêt, mais les bombardements continuent et de chaque côté. Et en Russie, parler de cette opération spéciale est toujours un risque. L'opposant russe Boris Nadejdine, une des dernières voix critiques du Kremlin, vient de choisir l'exil. En France, il est arrivé à Paris au début du mois. Cet ancien candidat à la présidentielle de 2024, opposé à la guerre en Ukraine, avait décidé de se présenter aux législatives du mois prochain. Il raconte à Virginie Pironon comment la machine répressive du Kremlin s'est abattue sur lui. C'est un document France Info.
18: Jamais Boris Nadejdine n'aurait imaginé un jour quitter la Russie, laissant notamment 2 enfants de 12 et 15 ans derrière lui. À la mi-juin, le sexagénaire est le premier des candidats aux législatives à déposer son dossier. Tout se passe normalement, puis c'est la dégringolade. La première attaque vient du ministère de la Justice.
19: Je ne pensais pas qu'on me déclarerait un jour agent de l'étranger, car jamais dans l'histoire de la Russie, un candidat à des élections n'avait reçu ce statut. C'est la première fois. Qui plus est, pour un ancien candidat à la présidentielle, il n'y en a pas tant que ça. Mais ils l'ont fait, j'ai été très surpris, je me suis dit, comment ça ?
18: Boris Nadejdine est arrêté, conduit devant un tribunal qui le condamne à une amende, interdit de quitter le territoire, il est à nouveau convoqué.
19: Mes avocats m'ont dit que là-bas, on allait très probablement me placer en garde à vue, m'envoyer à Lefortovo, ce centre de détention préventive, et que de là, je ne ressortirai plus jamais en liberté. Mais de manière surprenante, mon interdiction de quitter la Russie a été levée le jour même.
18: Ses avocats y voient un signal. L'opposant n'a qu'une journée pour réfléchir. Boris Nadejdine s'envole pour le Kazakhstan, puis la France. Comme le parti Yabloko, récemment exclu des législatives, l'homme politique paye sa liberté de parole, lui qui s'est toujours opposé à la guerre en Ukraine.
19: De plus en plus de gens en Russie se prononcent en faveur de la paix. Nos autorités comprennent que si un homme politique comme Nadiejdin ou le parti Yabloko se prononce en faveur de la paix, nous pourrions obtenir trop de voix et être élus à la Douma. Et comme cela contrarierait fortement Poutine, le principal objectif de l'administration est de veiller à ce qu'il ne soit pas contrarié, à ce qu'il continue de croire que tout le monde le soutient, lui et l'opération militaire spéciale.
18: Mais avec les frappes ukrainiennes en Russie de plus en plus nombreuses, la guerre fait irruption dans la vie des Russes et cela change la donne, selon l'opposant.

0: Mais s'imaginer un avenir difficile alors que les procès s'enchaînent en Russie.
1: Est-ce que je vais être condamné à une peine de prison ? Des audiences ont lieu chaque semaine et n'importe laquelle d'entre elles pourrait aboutir à ce que je sois emprisonné. J'espère pas pour 12 ans, mais même si c'est 3, cela n'a rien de réjouissant. Si on me condamne à une telle peine, il est clair que je ferais mieux de ne pas retourner en Russie.
0: Boris Nadiejdine dit avoir besoin de temps pour réfléchir s'il va poursuivre son activité politique ou et sous quelle forme.
2: Un reportage signé Virginie Pironon.
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2: Très bon réveil avec nous sur France Info, il est 6h20 et à la une de votre Fil Info, Marie-Marty Rossian, ces orages qui frappent en ce moment le sud-est de la France.
4: Le Var, les Alpes-Maritimes ainsi que les deux départements corses qui sont placés donc en vigilance orange pour ce phénomène. Cet épisode orageux doit prendre fin en milieu de matinée. Dans les Landes, un sexagénaire mis en examen hier pour meurtre sur conjoint. Il est soupçonné d'avoir tué sa femme de 69 ans mardi dernier. Elle a été retrouvée morte à son domicile. C'est son mari qui avait lui-même prévenu les forces de l'ordre. Il a été placé en détention provisoire. Le rétropédalage du gouvernement, la ministre de la Santé Stéphanie Rist a annoncé hier renoncer pour le moment au doublement prévu du plafond des franchises médicales face à l'opposition d'associations de patients et de certains professionnels de santé. La hausse envisagée sera finalement moins ambitieuse que prévu. Et puis en basket, défaite frustrante hier soir des Bleus, battus 90-87 par la Serbie. C'était en match de préparation avant le mondial de l'année prochaine. Mais l'équipe a de la ressource, estime le capitaine des Bleus, Victor Wembanyama. Les Bleus qui retrouveront la Serbie dimanche, match programmé à Orléans.
2: 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Bonjour Claire Sergent.
5: Bonjour Solène.
2: C'est un rapport en forme d'avertissement adressé à toute la classe politique et il émane de la Direction Générale des Finances Publiques de Bercy. Et ce rapport nous dit que si aucun budget n'est voté à l'automne pour 2027, les conséquences seront dévastatrices.
5: Oui, la Direction Générale des Finances Publiques a évalué les conséquences pour l'économie si aucun budget n'est voté et qu'à la place, la loi spéciale s'applique. Alors ce texte d'urgence n'a pas vocation à durer. Il doit seulement permettre à l'État de continuer à fonctionner le temps qu'un budget se débloque. Mais en année présidentielle, la paralysie pourrait durer. Elle constate sans appel. Une loi spéciale prolongée exposerait le pays à des difficultés certaines, voire même à des risques majeurs. Premier risque, le déficit pourrait déraper d'au moins 0,5%. En cas de loi spéciale, les crédits de l'année passée sont reconduits à l'identique, mais les dépenses sociales augmentent spontanément. En face, impossible de faire des économies, aucune hausse d'impôts, aucune baisse des dépenses n'est envisageable. Une loi spéciale priverait le pays de sa capacité à décider, pour le ministre des Comptes Publics, avec des gagnants et beaucoup de perdants. Bonne nouvelle pour les retraités qui verraient leur pension revalorisée automatiquement, mais mauvaise nouvelle pour les Français qui paient l'impôt sur le revenu. Il ne serait pas indexé sur l'inflation et augmenterait pour tous.
2: Une alerte qui arrive au bon moment pour le gouvernement, alors que le budget s'annonce extrêmement compliqué.
5: Oui, le gouvernement multiplie les ballons d'essai, les pistes d'économie lâchées dans la presse pour voir comment réagissent les oppositions. Année blanche, gel des pensions de retraite les plus élevées. Le sujet est tellement inflammable que le Premier ministre en a déjà évacué une bonne partie, pas d'année blanche, pas de suppression des appels pour les étudiants. Tout cela est faux, écrit Sébastien Lecornu sur le réseau social X. Ce rapport arrive à point nommé pour rappeler à tous les parlementaires les conséquences d'une impasse sur le budget.
2: Et un argument de poids va certainement pousser les oppositions à réfléchir en cette année présidentielle.
5: Oui, en cas de loi spéciale, il ne peut pas y avoir de projet de loi de finances rectificative. Autrement dit, un nouveau président élu avec un nouveau gouvernement ne pourra pas rectifier le tir. Pour Éric Heyer, directeur du département analyse et opinion à l'OFCE, c'est avec cet argument principal qu'il y aura un budget. Si vous êtes élu, vous voulez avoir les mains libres. Vous avez envie de mettre en application votre programme rapidement et non pas d'attendre 2028. Un autre argument qui va certainement peser dans la balance, avec un budget déjà voté, potentiellement, vous avez déjà une partie, même si elle est petite, des efforts budgétaires qui seront déjà faits. Avec une loi spéciale, vous risquez au contraire d'avoir tous les efforts à faire et des taux d'emprunt pour la dette française encore plus haut qu'aujourd'hui.
2: Le décryptage éco, signé Claire Sergent, à retrouver sur l'application Radio France. Ils ont fait l'actu. 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Et aujourd'hui, c'est Bernard Farge, président du comité interprofessionnel des vins. Il revient sur les taxes douanières américaines avec Édouard Marguier.
6: 19 janvier 2026. Pour la énième fois, Donald Trump s'en prend à la viticulture française. Il menace à nouveau de taxer lourdement le vin, le champagne et le cognac. C'est devenu une habitude pour faire pression sur n'importe quel sujet. Cette fois, il dit vouloir taxer l'alcool français à hauteur de 200%, ce qui multiplierait par 3 le prix d'une bouteille, afin de montrer son mécontentement suite au refus d'Emmanuel Macron de rejoindre son projet de Conseil de la paix.

0: I'll put a 200% tariff on his wines and champagnes.
1: Depuis son retour à la Maison-Blanche en janvier 2025, Donald Trump utilise souvent cette arme commerciale. C'est ce qui a forcé l'Union européenne à négocier pour finalement aboutir à un accord. Une taxe de 15% est appliquée sur tous les produits européens exportés vers les États-Unis, dont les vins, champagne et spiritueux. Une mauvaise nouvelle pour les viticulteurs français. Bernard Farge me reçoit dans la ville du vin, dans son bureau de président de comité interprofessionnel des vins de Bordeaux. Lui-même producteur en Gironde, il suit toutes les attaques du président des États-Unis, premier pays d'exportation pour la viticulture française.
2: On est dans le viseur de Donald Trump, tout simplement parce que nous sommes une filière vin et spiritueux française qui est très exportatrice et que pour nos opposants, les personnes qui veulent du mal, je dirais, à l'économie européenne, c'est bon d'appuyer là où ça fait mal. Et les vins spiritueux sont souvent au milieu de ces difficultés. Donc c'est difficile. À la fois, nous voulons rester une puissance exportatrice forte, mais nous savons que cela nous expose.
3: Est-ce qu'il y a une baisse des ventes et de combien ?
2: Ce qui a beaucoup pénalisé les vins européens et les vins français, c'est l'incertitude que l'on a eue. Un coup 20%, un coup 50%, un coup, le président Trump nous a promis 100%. La baisse des ventes était, pendant la période d'incertitude, de 15 à 20%. Aujourd'hui, que nous savons que tous les vins européens sont logés à la même enseigne, qui sont à 15%. Chacun connaît les règles. Aujourd'hui, on est revenu à des niveaux normaux de commercialisation, mais ce qui est perdu n'est jamais rattrapé.
3: Et quelles sont les appellations les plus touchées, les appellations françaises ?
2: Les appellations qui exportent le plus. C'est Bordeaux qui exporte le plus, mais c'est vrai pour toutes les appellations.
3: Vers quel marché faut se tourner aujourd'hui ?
2: L'Afrique, qui aujourd'hui est un continent qui commence à s'intéresser au vin, une classe moyenne qui commence à s'intéresser au vin, mais c'est sur des volumes qui sont faibles. L'Amérique du Sud, le Brésil est un marché qui va se développer, avec l'accord Mercosur notamment.
3: Justement, la viticulture est l'une des rares filières agricoles favorables à ce traité de libre-échange entre l'Union européenne et les pays du Mercosur. Il s'applique depuis le 1er mai. Est-ce que vous constatez une hausse des exportations ?
2: C'est beaucoup trop tôt. Il n'y a pas d'exemple où des accords commerciaux n'aient pas développé le commerce pour la filière vin.
3: En sachant que le secteur du vin n'avait pas besoin de ces difficultés sur le marché international, le secteur est en crise, baisse de consommation, surproduction, un plan d'arrachage aidé par l'État est en cours pour la deuxième année consécutive. Posons la question sans détour, est-ce que la viticulture française va continuer ?
2: La viticulture française, il y a 5 ans, c'était 800 000 hectares, 40 à 45 millions d'hectolitres. Probablement que la viticulture française est en train de descendre à 700 000 hectares et peut-être à 600 000 hectares. Et ça restera le deuxième ou le troisième producteur mondial. Mais cette restructuration, elle est douloureuse. Ce sont des vignerons qui ont planté des vignes, qui aujourd'hui arrachent, qui arrêtent. C'est le rouge qui subit le plus la déconsommation dans le monde. Donc il y a une phase aujourd'hui d'ajustement qui est très dure pour beaucoup d'entreprises.
3: Donc c'est pour mieux rebondir ?
2: Rebondir différemment, une restructuration et une évolution du paysage viticole, des produits, peut-être moins de rouge, parce que le consommateur nous a demandé des vins plus puissants, plus riches à un moment donné. Et aujourd'hui, ils attendent plutôt des vins plus frais, plus légers, et plus de blanc et plus de bulles aussi.
3: Quand on est viticulteur et représentant de ce secteur en crise, comment on fait pour se lever le matin et rester motivé ?
2: C'est pas toujours facile, parce que d'abord, quand on est représentant, on a aussi des vignobles. C'est difficile parce que aujourd'hui, beaucoup de nuages se sont accumulés depuis 7-8 ans. Donc pour l'instant, on n'a pas beaucoup de sujets très positifs. On a beaucoup abordé le sujet de notre capacité à vendre, mais aussi notre capacité à produire. Avec des chocs climatiques, le changement climatique qui nous amène à avoir des années très aléatoires en termes de production. Donc on doit s'adapter à ce changement-là. Peut-être qu'il y a des vignes qui ne pourront plus exister dans certains endroits, dans certaines zones. Donc le métier de viticulteur est un métier qui n'est pas si simple que ça.
1: Ça passe notamment par la sélection de nouveaux cépages plus résilients face au changement climatique et plus adaptés aux nouveaux goûts des consommateurs, conclut Bernard Farge, également président du comité national des interprofessions des vins.
4: Ils ont fait l'actu avec Édouard Marguet sur France Info.
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4: Et Sophie Bria, le sud-est reste sous très haute surveillance ce matin.
7: Oui, avec une situation particulièrement agitée en Corse et en région PACA. La Corse est en vigilance orange aux orages jusqu'à 10h pour des événements qui ont lieu actuellement, tandis que le Var et les Alpes-Maritimes sont en orange pour les orages, mais aussi pour pluie, inondation jusqu'à 10h également. environnement. Ces cellules orageuses s'étendent de la région Rhône-Alpes, même jusqu'au Jura, mais jusqu'à la Corse, et sont vraiment très très intenses par endroits, avec des pluies très fortes, de violentes rafales. 100 km/h viennent d'être relevées là sur la côte ouest de la Corse, avec parfois de la grêle et une très forte activité électrique. Prudence si vous êtes sur ces régions. Ailleurs, les averses sont parfois orageuses également de l'Aquitaine jusqu'à la région Rhône-Alpes et la Franche-Comté ce matin, puis vers l'Alsace-Lorraine cet après-midi. Quelques averses également, parfois orageuses aussi, près de la Manche pour la journée, tandis que le soleil résiste davantage du centre à la Champagne jusqu'au Poitou-Charentes cet après-midi. Et la fraîcheur gagne du terrain et nous sommes pour la première fois en dessous des normales de saison à certains endroits, de 2 degrés en moyenne. Cet après-midi, comptez 18 à Cherbourg, 19 à Brest, 20 à Lille, 23 à Paris et Strasbourg, 26 à Bordeaux, 29 à Marseille et Ajaccio.
4: Sophie Bria, très bon réveil, très bon début de journée avec nous sur France Info. Il est 6h30.
8: 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Solène Cressant.
4: Le gouvernement prépare sa copie pour le prochain budget avec cette crainte qu'un vote échoue une fois de plus. Alors déjà, le ministère de l'économie prévient, il y aura des risques majeurs de dérapage si rien n'est voté pour 2027. Et déjà, le gouvernement recule sur une mesure, le doublement des franchises médicales. Ce reste à charge pour les patients non remboursés par la Sécurité sociale après une consultation ou sur des boîtes de médicaments. La ministre de la Santé annonce qu'elle y renonce dans l'immédiat. Il y aura bien une augmentation, mais nettement inférieure à celle envisagée, dit Stéphanie Rist. Elle prévoyait de faire passer le plafond de 100 à 200 euros par an. C'est donc un premier soulagement, mais patients et syndicats en attendent davantage, François Ventéjou.
9: Le doublement annoncé n'a pas été compris et a pu apparaître comme brutal, reconnaît la ministre de la Santé qui fait machine arrière. Stéphanie Rist dit travailler à une réforme juste. Pour les malades, c'est une première victoire. Jocelyne Nouvégir préside l'Association française des sclérosés en plaques. Elle-même est atteinte de la maladie.
10: On salue l'abandon du doublement, évidemment, qui aurait fait payer jusqu'à 100 euros de plus par an aux patients les plus suivis, mais la hausse, elle est partirée. Le gouvernement, il évoque une revalorisation, mais rien n'est encore chiffré.
9: La ministre assure que l'augmentation sera nettement inférieure à celle initialement envisagée, sans pour autant donner de chiffres. Pour Denis Gravouille, en charge des questions de protection sociale à la CGT, il n'y a qu'une solution.
11: Il faut que le gouvernement renonce à toute franchise, à toute augmentation de ces franchises, même minimes. C'est une mise à mal du principe de la Sécu que de ne pas rembourser les soins pour ceux qui en ont besoin. Et en particulier, évidemment, ça tombe sur souvent les plus malades et notamment, elle le reconnaît dans l'interview, les personnes en affection longue durée.
9: L'ALD qui concerne 13 à 14 millions de personnes, soit un Français sur 5.
4: François Ventéjou, attention aux orages. Ce matin, 4 départements sont maintenus en vigilance orange aux orages, pluies et inondations. La Corse, les Alpes-Maritimes, le Var, touchés depuis le cœur de la nuit par des orages souvent intenses, avec beaucoup d'éclairs et de vent. Il y a eu parfois des inondations soudaines et même dans des départements en vigilance jaune comme la Drôme. La préfecture du Var demande à l'instant aux habitants de ne pas s'engager sur les voies immergées, de faire preuve d'une grande prudence, notamment entre le Luc, Draguignan et Fayence. Un épisode de pluie intense qui s'abat sur un sol très sec. La France sort tout juste de 70 jours consécutifs marqués par des températures moyennes supérieures aux normales de saison. Et la France a vécu un été exceptionnel sur le front des incendies. 100 000 hectares ont brûlé. Le plus gros a touché la Gironde fin juillet. L'heure est donc au début des travaux de reconstruction. Une tâche titanesque pour laquelle les militaires de la sécurité civile sont venus en renfort dès hier, comme ici au Porge, où 183 maisons ont été détruites. Mathieu Plessis fait partie des sinistrés et cette aide est la bienvenue, raconte-t-il.
12: À la base, j'étais parti pour. Hein. On m'a appelé, on m'a dit « Mathieu, il y a du monde qui va venir t'aider ». Donc, c'est super. Là, que ça soit de la ferraille ou même le mobilier qui avait brûlé, ils ont vraiment tout débarrassé. Donc maintenant, il en reste un petit peu, mais bon, c'est une goutte d'eau comparé à ce qu'il y avait.
13: Et là, c'est quoi les prochaines étapes?
12: Finir de déblayer le peu qui reste, et après, ben, les devis. Okay. Devis de démolition, devis de reconstruction, et après, ben, c'est jouer avec les assurances pour voir ce qu'ils acceptent, ce qu'ils acceptent pas. Après, on passera à l'étape permis de construire, mais bon, je garde le sourire et la motivation pour avancer surtout.
4: Un sinistré du Porge en Gironde, Mathieu Plessis au micro d'Ici Gironde. Un séisme de magnitude 6,7 a frappé plusieurs régions du sud du Pérou. Hier soir, il y a 3 blessés légers. Selon le ministre de la Défense, et des dégâts importants sur des bâtiments, des écoles, des centres médicaux. Bilan toujours provisoire. Et puis 10% le film sortira le 10 septembre sur Netflix, on a la date. Le long métrage reprendra tous les codes de la série phare qui se déroule dans une agence d'acteurs à Paris. Tous les acteurs emblématiques ont accepté de rempiler, Camille Cotin, Laure Calamy, Nicolas Maury, Fanny Sidney, et il y aura toujours cette tradition des invités avec des guests comme Laetitia Casta, Vincent McCain qui joueront leur propre rôle, et même Georges Clooney. 6h34 sur France Info, les sports tout de suite. Bonjour Guillaume Batin.
14: Bonjour Solène.
4: Et à la une, bien sûr, la reprise de la Ligue 1.
14: Après la longue parenthèse de la Coupe du Monde, l'élite du football français est de retour ce soir avec un seul match, Marseille-Strasbourg, l'OM 5e la saison dernière, avec un nouvel entraîneur, Bruno Genesio, peu de recrues et des difficultés financières. Même tableau pour Strasbourg, 8e la saison dernière. Nouvel entraîneur également, Hugo Oliveira, de nombreux départs chez les joueurs et peu d'arrivées, Luc Dreyosto.
15: Oui, le Racing n'offre aucune garantie. Il a perdu sa colonne vertébrale avec l'exode de nombreux joueurs cadres. La plupart des recrues, très jeunes et sans beaucoup d'expérience, viennent juste d'arriver. La campagne de matchs amicaux a été désastreuse. Bref, le nouveau coach Hugo Oliveira a du pain sur la planche.
16: C'est la reconstruction d'un nouveau cycle. On a besoin de travailler et on a besoin de temps. Mais va être meilleur demain qu'aujourd'hui. Ce que je peux dire pour le supporter est qu'on travaille beaucoup pour défendre les intérêts des Racing. Et ce travail nous va donner beaucoup de choses bonnes dans le futur. Je prépare le présent, mais je prépare beaucoup le futur.
15: En début de saison passée, les joueurs, le staff, visaient ouvertement une place en Ligue des Champions avant de déchanter. L'Europe reste l'objectif du Racing, même si on le murmure davantage du bout des lèvres, comme le nouveau gardien Philippe Jørgensen.
17: Do as good as possible.
18: Il faut faire de notre mieux, viser le plus haut possible. Et ce dont on parle le plus, c'est de se qualifier pour l'Europe. Mais nous allons prendre les matchs les uns après les autres et essayer de progresser à chaque rencontre.
15: Le Racing entame sa 10e saison de suite en Ligue 1, record des années 60 égalé.
14: Et ce premier match de la première journée de Ligue 1, ce sera à partir de 20h45 en direct sur France Info entre Marseille et Strasbourg.
4: Premier match aussi pour les Français à l'Euro de volleyball.
14: Quart de finaliste, il y a un an à la Coupe du Monde, l'équipe de France féminine voit grand pour cet Euro qui se déroule en Suède, même si elle a perdu 3-7-0 deux de ses trois matchs de préparation cet été face à la Pologne et l'Italie. La pointue de l'équipe de France, Iman Ndiaye.
19: C'est vraiment nécessaire pour nous de recommencer à zéro. Du coup, on essaye de séparer la première partie de l'été et la deuxième partie. Je sais qu'on a hâte de jouer ce premier match, mais ça peut être un peu difficile vu qu'on n'a pas encore rencontré cette équipe cette saison.
20: Mais surtout, il faut prendre l'adversaire au sérieux. Tout peut se passer, mais ouais, je pense que c'est un match qu'on peut gagner.
14: Les Bleus du volley privés de leur meilleure joueuse pour ce match tout à l'heure et capitaine Elena Kazot. France-Slovaquie à 13h. Les Bleus du basket ont perdu leur match amical hier soir à Belgrade en Serbie. Les coéquipiers de Victor Wembanyama se sont inclinés de 3 points, 90 à 87.
4: Guillaume Batin pour les sports, merci. Et jusqu'à 7h sur France Info, voici le programme. L'ouverture de la chasse doit-elle avoir lieu comme prévu aujourd'hui pour le gibier d'eau? Plusieurs associations demandent aux préfectures d'agir face à la sécheresse. Les chasseurs se défendent. Reportage dans moins de 10 minutes. Vous verrez comment les aires de Provence peuvent rendre les grillades de barbecue sans danger. Mais tout de suite, ce drone chargé d'explosifs intercepté hier en Roumanie.
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4: Ce qui s'est passé hier en Roumanie a été fermement condamné par la présidente de la Commission européenne qui dénonce une guerre hybride de la part de la Russie. En mer Noire, en effet, la Roumanie a détruit un drone maritime qui transportait des explosifs. Il se trouvait tout près de Neptune Deep, un grand projet gazier offshore roumain dont la production doit commencer l'année prochaine. Les autorités roumaines affirment que le drone ne venait pas d'Ukraine et accusent la Russie d'être derrière cet incident. Ce n'est pas une première. Il y a une dizaine de jours, deux autres drones avaient déjà été détruits dans le secteur. Bonjour Xavier Titelman.
21: Bonjour.
4: Merci d'être avec nous. Vous êtes ancien aviateur militaire, spécialiste de la sécurité aérienne et des questions de défense. Pour vous, c'est une attaque délibérée de la Russie. Ce n'est pas un drone qui se serait simplement perdu.
17: Alors, il y a des précédents dans lesquels des drones se perdent, arrêtent de fonctionner, dérivent, et effectivement, il y a eu des précédents qui sont attribués à l'Ukraine involontairement. Là, on est sur un drone qui est encore en mouvement. Il se dirige directement vers l'un des sites les plus stratégiques pour l'Union européenne, puisque la Roumanie, à partir de l'année prochaine, va devenir le premier producteur européen de gaz devant la Grande-Bretagne, devant la Norvège. Donc, ce projet est visé, c'était prévu, et c'est pour ça que depuis le mois de mai, on savait que les Russes allaient commencer à l'attaquer et que la Roumanie s'était équipée de systèmes de détection, notamment des radars qui ont été directement financés par l'Union européenne.
4: D'où cette intervention rapide donc des F-16 roumains. Est-ce que pour vous, la Russie est vraiment prête à lâcher des bombes sur le sol roumain, donc sur le sol européen, ou bien c'était un acte de provocation ?
17: Alors, c'est pas la première fois. Il y a un drone aérien, cette fois-ci, qui est tombé sur une base militaire en Lituanie, un drone explosif. Il y a toute une série de tentatives d'attentats, que ce soit contre les avions à Leipzig, d'abord avec des colis piégés qui ont été embarqués. Et heureusement, l'avion était en retard, ça n'a pas explosé. Le drone kamikaze explosif qui a voulu taper un avion ukrainien également sur le sol allemand. Il y a eu des tentatives en France également. Donc, ce ne sera pas attribué. Ils diront pas que c'est eux, ce ne sera pas une bombe, ce sera une erreur, ce sera des groupes terroristes. Ils vont accuser à peu près n'importe qui, même si aujourd'hui il n'y a aucun doute sur le fait que les précédents ont été attribués au GRU. Et je remonte même à 2014, quand un dépôt de munitions en République tchèque a explosé pour éviter que les Tchèques puissent se transférer à l'Ukraine. Et on parle de 2014. Donc depuis, ils ont absolument changé rien de leur méthode.
4: Le GRU, donc les services de renseignement russes, on est en plein dans cette guerre hybride dénoncée par l'Europe. C'est un test aussi pour voir si l'Europe est capable de répondre.
17: Alors, c'est un test de plus, effectivement. Dans ce domaine, on est plutôt rassurant. Dans le drone naval, on a réussi, là, pour la troisième fois, à détecter, intercepter, détruire, en faisant décoller des avions de chasse, donc ce qui coûte quand même relativement cher par rapport à un simple drone naval. Mais c'est-à-dire que la boucle de détection et d'interception-destruction est efficace et opérationnelle. Ce qui n'est pas réellement le cas des drones aériens, pour lequel on a eu beaucoup de trous dans la raquette. Et je rappelle que la Roumanie a abattu par 3 fois des missiles et des drones au mois de juillet, et encore une fois au mois d'août. Donc on sait que la Roumanie est en train de devenir un des pays les plus visés par la Russie.
4: Et en réaction, la présidente de la Commission européenne, Ursula von der Leyen, a averti l'Union européenne. Elle doit intensifier ses efforts de défense pour être capable de dissuader ces provocations, ces agressions. À elle seule, la Roumanie, elle peut faire face à toutes ces attaques russes qui se multiplient ?
17: Non, et c'est pour ça que plusieurs pays sont déployés dans le flanc Est, c'est un renfort de la part de l'OTAN, et notamment la France se trouve au sol en Roumanie. Alors, nous n'avons pas d'avions, nous, mais par contre, il y a les Britanniques qui ont des avions. Les Britanniques sont présents, ont été déployés, et se sont même permis d'intercepter des missiles russes au-dessus du territoire ukrainien, parce qu'on est en train de penser à mettre en place une zone tampon pour éviter que ça déborde, puisqu'on a comme ça plus de 50 drones et missiles qui ont traversé la frontière ukrainienne pour venir jusque dans nos pays, voire des accès directs à la Roumanie par la mer Noire pour prendre les Ukrainiens à revers, parce que leurs radars ne sont pas tournés vers ce côté-là. Et donc, aujourd'hui, petit à petit, il y a d'autres pays qui viennent sur place. La France, par exemple, a renforcé la zone dans la Baltique. Les pays baltes n'ont pas d'avions de chasse en propre, et donc c'est nous qui assurons leur sécurité pour le bien commun.
4: Eh bien, merci beaucoup pour votre éclairage, Xavier Tittelmann, ancien aviateur militaire. Vous êtes spécialiste de la sécurité aérienne et des questions de défense. Après le fisc, l'éducation nationale ou encore SFR, les cyberattaques continuent à se multiplier en France, comme sur la plateforme privée Alaxion. Elle vend notamment des logiciels de prise de rendez-vous aux professionnels de santé, c'est un peu comme Doctolib. Le hacker d'Alaxion dit être allé très loin dans le siphonnage des données. Le PDG nuance. Bonjour Antoine Deyana.
21: Bonjour.
4: Alors racontez-nous les coulisses de cette attaque.
21: Tout commence en début de semaine. Le PDG d'Alaxion, Patrick Attech, et ses équipes reçoivent un message d'alerte sur leurs ordinateurs. Votre société vient d'être piratée. L'auteur de cette intrusion, un hacker, précise que des millions de leurs données ont été absorbées. Il indique aussi un lien vers une messagerie pour négocier leur rachat. Malgré tout, le PDG de la plateforme spécialisée en e-santé refuse toute négociation et ne donne pas suite. Quelques jours plus tard, le hacker met ses données en vente pour un peu plus de 4000 euros. Il dit avoir récupéré plus de 6 millions de profils avec des informations particulièrement sensibles, dont 70 000 numéros de sécurité sociale, plus de 10 millions de rendez-vous médicaux avec parfois le motif des consultations, ainsi que des coordonnées bancaires.
4: Et du côté d'Alaxion, qu'est-ce qu'on vous répond ?
21: Son PDG reconnaît le piratage, hein, il nous l'a même raconté en détail, mais il assure que seul un serveur en cours de développement a été attaqué, avec des données de test sans lien avec ses vrais clients. Hier, après la publication de l'annonce du hacker, tout s'est emballé pour lui, sa société, mais aussi ses clients, des professionnels de santé dont les données des patients ont été potentiellement volées. Il a donc décidé de faire appel à un avocat spécialisé, ainsi qu'à un expert en cybersécurité pour évaluer l'ampleur réelle de l'attaque. Le PDG a également annoncé son intention de porter plainte. Reste maintenant à savoir si ces fameuses données de test étaient entièrement fictives, si le hacker n'a pas réussi à aller plus loin sur d'autres serveurs avec de vrais fichiers clients. C'est tout l'enjeu de l'expertise en cours.
4: Antoine Deyana, cellule décryptage de France Info. Le fil info tout de suite.
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4: Et à la une, Marie-Marty Rossian, ces quatre départements du Sud-Est en vigilance orange pour les orages ce matin.
0: Les deux départements en Corse ainsi que les Alpes-Maritimes et le Var, département où des rafales de vent de 90 km/h ont été observées en mer. Les préfectures recommandent à la population de rester prudente et de ne pas s'engager sur des routes immergées. La France, l'Italie, la Grande-Bretagne et l'Allemagne appellent Israël à mettre fin à l'expansion des colonies en Cisjordanie. Dans un communiqué commun, les quatre pays demandent également à Israël de retirer les appels d'offres lancées cette semaine pour la construction de plus d'un millier de logements sur le territoire palestinien. La préfecture de police de Paris fait le point sur le trafic de drogue dans l'agglomération parisienne. Depuis le début de l'année, ce sont un peu plus de 5 tonnes de stupéfiants qui ont été saisis, un chiffre en hausse par rapport à l'année dernière, se félicite la préfecture de police. Et puis le retour de la Ligue 1 de football ce soir, l'OM reçoit Strasbourg pour cette première journée de championnat. Le coup d'envoi, c'est au stade Vélodrome à 20h45.
4: 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Et cette question dans le choix de France Info ce matin, faut-il décaler, voire interdire la chasse cette saison pour laisser à la faune le temps de se remettre de la sécheresse exceptionnelle qui touche la France? La Ligue de protection des oiseaux, la LPO, et quatre autres associations demandent le report de l'ouverture de la chasse au gibier d'eau dans 44 départements. Elle ouvre aujourd'hui. Les canards, notamment, ont particulièrement souffert du manque d'eau et des canicules à répétition. Marie Mutrici, vous êtes allée en Sologne, entre le Loiret-Cher, le Cher, 3200 étangs, les chasseurs dénoncent un prétexte pour interdire purement et simplement leurs loisirs.
3: Oui, c'est ce que défend Nicolas Mansens, locataire de l'étang Charrier, près de la commune d'Augy-sur-Aubois. On est au sud de Bourges, à la frontière de l'Allier. Les canicules ont moins touché le plan d'eau cette année qu'en 2023.
22: On s'est trouvé des années avec des niveaux beaucoup plus bas que ça. Bon, les fortes chaleurs n'ont pas aidé au développement des jeunes canetons, mais bon...
3: C'est pour ça qu'il ne chassera pas là dimanche. Mais lui qui préside l'association des chasseurs de gibier migrateurs du Cher, une quarantaine de membres au compteur, rejoindra une autre société de chasse dont il est actionnaire.
22: L'ouverture, c'est un peu comme la rentrée des classes. On fait le tour, on regarde ce qu'on a. C'est un moment de partage, de convivialité aussi. Voilà. On ne va pas se mettre autour. Et puis s'il y a 100 oiseaux sur l'étang, on ne va pas massacrer 100 oiseaux.
3: C'est cette approche responsable qu'il revendique. Cet étang, ils l'entretiennent. La graine, il y a des mangeoires à maïs, du millet planté pour l'hiver. Ils y assurent aussi la reproduction.
22: On fait une vingtaine de nids tubes sur cet étang pour avoir 15-20 couvées. Ces 15-20 couvées qui ne se feraient pas ou qui se feraient prédater par les corneilles ou les renards parce qu'ils seraient en bordure d'étang. Donc ça, c'est tout un travail au long de l'année. Là, je vous montre, il y a 100 ou 150 oiseaux. Un jour, si on faisait une levée d'étang, il y aurait deux oiseaux, peut-être trois oiseaux de prélevés, parce qu'on est 7-8 à chasser. Sur le pourcentage, c'est moins de, on est en dessous des même pas 5% de la population.
3: Sur la rive derrière la roseraie, les vanneaux huppés, les canards colverts s'envolent à notre approche. Au bord de l'eau, on voit bien que d'autres animaux viennent s'abreuver là.
22: Je pense qu'en cherchant, on va trouver deux, trois pieds de chevreuil.
3: Puisqu'ils observent leur terrain, les chasseurs s'adaptent déjà, souligne Willy Gobert. C'est le directeur de la Fédération départementale des chasseurs du Cher.
23: Le 27 septembre, jour d'ouverture générale de la chasse dans le département du Cher, on va ouvrir certaines espèces de petits gibiers. Beaucoup de territoires attendront, comme d'habitude, l'ouverture du lièvre, l'espèce lièvre qui a lieu 15 jours plus tard pour commencer de chasser. Donc là, on est déjà dans deux mois, donc on aura un peu plus de recul sur les conséquences des épisodes caniculaires sur la faune sauvage. Enfin, je veux dire, il y a une vraie attention à ce qui se passe et on n'est pas complètement irresponsable par rapport à la faune qui nous entoure et la faune que l'on chasse.
3: On reprend la route, direction Sassay, dans le Loir-et-Cher. Et quand on regarde par la fenêtre, on se croirait en automne.
24: Et la forêt, elle a déjà cette couleur-là depuis au moins le mois de juillet.
3: Marie Blondel, Bruxelles est chargée de mission naturaliste à Sologne Nature Environnement.
1: Là, les arbres souffrent extrêmement du manque d'eau, en fait, tout simplement.
3: 77% du territoire français est maintenant touché par la sécheresse, alors ?
1: Bah, en fait, là, le manque d'eau, c'est toutes les espèces, elles se rassemblent au même endroit, chassables et non chassables. Et c'est sûr qu'en tirant sur les espèces chassables, à côté, on va déranger celles qui sont protégées, en fait.
3: Elles iront au point d'eau d'à côté ?
1: S'il y a de l'eau sur le point d'eau d'à côté. S'il n'y a pas d'eau, elles vont devoir aller beaucoup plus loin et elles vont s'épuiser justement. Et elles auront moins de répit pour reprendre des forces pour leur migration. En fait.
3: Des étangs de chasse d'autant plus attirants que s'y trouve de la nourriture en abondance.
1: C'est vraiment un moyen de les regrouper autour de l'étang pour mieux les tirer autour de l'étang. En fait. Les espèces migratrices n'ont pas besoin d'être nourries. Elles savent très bien se nourrir naturellement en fait.
3: Elles réclament donc un changement de paradigme.
1: Il y a la chasse à côté de ça qui est aussi un dérangement pour les espèces. Mais la base, c'est vraiment préserver les habitats. On n'en fait pas assez pour la préservation de l'environnement en général. Si on ne commence pas à conserver les habitats, à faire attention justement au maintien des habitats naturels tels quels, voilà, on a plein d'espèces qui nichent dans les arbres. Si vous enlevez les arbres, elles ne pourront plus nicher. Des espèces qui vivent dans les bosquets, dans les haies. Les haies représentent un maillon essentiel de la chaîne alimentaire en fait. Donc voilà, c'est toutes ces petites espèces auxquelles on ne prête pas forcément attention et qui disparaissent tranquillement. Notre but, c'est pas de préserver les espèces pour après qu'elles soient encore en assez bonnes conditions pour être chassées. Notre but, c'est juste qu'elles puissent perdurer en fait. Enfin...
3: Avec 64 espèces d'oiseaux chassables, la France détient le record en Europe, note la Ligue de protection des oiseaux. À territoire et faune comparables, l'Espagne et l'Italie ne chassent que 34 espèces.
4: Reportage en Sologne de Marie Mutrici, le choix de France Info est à réécouter sur l'application Radio France. Bonjour Isabelle Labéry.
2: Bonjour.
4: Dans France Info Monde, ce matin, vous nous parlez de l'Espagne qui continue à être déstabilisée par la question migratoire. 3 semaines après l'arrivée massive de candidats à l'exil dans l'enclave de Ceuta, la quasi-totalité des migrants sont rentrés au Maroc. Mais ils sont encore plus de 2000 sur place, dont beaucoup de mineurs et de jeunes filles, et ça pose problème. Et
2: oui, ça pose problème, d'abord parce qu'il n'y a pas de place pour eux dans les centres d'hébergement. Depuis 3 semaines, donc, plus de 2000 personnes dorment chaque nuit dans les rues ou sur les plages. 2000 personnes qui ne peuvent pas se laver ni aller aux toilettes, qui luttent pour boire et se nourrir. Or, dans ce groupe, il y a en effet beaucoup de mineurs, dont des filles, parfois très jeunes, d'une dizaine d'années seulement, des enfants venus sans adultes, livrés à eux-mêmes, extrêmement fragilisés. Plusieurs cas de viol ont été rapportés ces derniers jours.
4: Donc c'est une population qu'il faut protéger en priorité.
2: Oui, dans un premier temps, les jeunes filles ont été regroupées dans des lieux sûrs à Ceuta et puis hier, le gouvernement espagnol a annoncé l'ouverture de 2 centres d'accueil temporaires supplémentaires ouverts à tout le monde, pas seulement aux mineurs. C'est aussi un signal envoyé aux habitants de Ceuta qui, depuis 3 semaines, accusent Madrid de les laisser se débrouiller tout seuls.
4: Et ce sujet est d'ailleurs au cœur d'une bataille politique entre le gouvernement espagnol de gauche et les régions dirigées par la droite.
2: Oui, parce que le ministère de la Jeunesse a décidé de transférer en urgence vers l'Espagne continentale 500 jeunes filles de moins de 18 ans pour les placer en famille d'accueil et les extraire de l'enfer de Ceuta. En vertu du droit espagnol, l'État a un devoir de protection envers les migrants non accompagnés jusqu'à ce qu'ils soient majeurs. Sauf qu'avec cette décision, le gouvernement de Pedro Sanchez engage un nouveau bras de fer avec l'Europe, puisque Bruxelles recommande le renvoi des mineurs au Maroc. Avec la droite ensuite, le Parti populaire refuse d'accueillir ces mineurs en région et réclame même leur expulsion. L'extrême droite Vox en a d'ailleurs fait un enjeu pour le maintien des coalitions locales.
4: Et pourtant, il y a un précédent.
2: En 2021, après l'arrivée de 15 000 personnes à Ceuta, plusieurs centaines de mineurs avaient été renvoyés un peu précipitamment vers le Maroc. Une politique de retour collective déclarée illégal par la Cour suprême espagnole qui a jugé qu'il y aurait dû y avoir un examen individuel des situations. L'an dernier, 2 responsables politiques de Ceuta qui avaient organisé ce renvoi ont même été condamnés. Ils n'ont plus le droit d'exercer des fonctions publiques pendant 9 ans. Pour Pedro Sanchez, qui est à la tête d'un gouvernement minoritaire, l'équation est donc particulièrement délicate. À l'approche des législatives en 2027, il doit à la fois montrer qu'il contrôle ses frontières pour ne pas laisser le sujet à la droite et à Vox et qu'il respecte la protection des mineurs. 2 exigences aujourd'hui très difficiles à concilier à Ceuta.
4: France Info Monde, signé Isabelle Labéry.
2: Et dans votre billet science, Bill François, le barbecue, nous sommes en pleine saison, mais il n'est pas toujours bon pour la santé de faire griller ses aliments. Heureusement, la science a trouvé des solutions plutôt savoureuses.
5: Ce qui fait le goût inimitable des grillades au barbecue, c'est hélas aussi ce qui en fait le danger. D'une part, la fumée, qui produit des hydrocarbures aromatiques polycycliques, et d'autre part, la réaction de Maillard dans la viande, qui lui confère sa saveur umami, mais dégrade les protéines jusqu'à en faire des amines hétérocycliques. Alors, tous ces composés avec des noms barbares en hic ont la propriété de dégrader l'ADN de nos cellules, ou pour le dire plus crûment, ils sont cancérigènes. Alors, comment faire pour continuer à se régaler avec des barbecues, mais sans danger ? Notons tout d'abord que ces composés sont liés aux protéines et ils ne se forment donc que dans les viandes, volailles ou poissons grillés, pas dans les légumes. Donc brochettes de courgettes, poivrons ou tomates, c'est sans modération. Ensuite, pour la viande, une étude de l'Université du Kansas a trouvé des pistes prometteuses. Et la première, c'est le romarin. Ou plus largement, toutes les herbes aromatiques de la famille des lamiacées, romarin, thym, origan, sauge, les herbes de Provence en un mot. Elles contiennent des antioxydants phénoliques qui bloquent chimiquement la formation des hydrocarbures cancérigènes, entre 30% et 100% en moins, très efficaces. Et plus on concentre les herbes, plus la protection est forte.
2: Et qu'en est-il des autres types de sauces pour les personnes qui n'aimeraient pas les herbes de Provence ?
5: Toutes les sauces ne se valent pas. Une étude a montré que les sauces riches en antioxydants, comme la sauce soja, avaient un effet similaire à celui des herbes. Il en va de même des marinades acides à base de vin ou de citron. Mais à l'inverse, les sauces sucrées augmenteraient la formation des composés nocifs, et mieux vaut donc les employer après la cuisson. D'autres facteurs ont également un impact positif, cuire moins et moins longtemps, et bien sûr enlever les parties noires de la viande. C'est aussi une question de mesure, comme pour tous les produits à base de viande cuite. Mieux vaut privilégier la qualité et ne pas en abuser. Les scientifiques travaillent déjà au développement d'additifs spéciaux à base de romarin pour rendre les prochaines grillades inoffensives. Et en attendant, c'est l'été et la science souhaite aux amateurs de barbecue des marinades pleines de romarin.
2: Bill François, le billet science à retrouver sur franceinfo.fr.
6: 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Il est 7h05, il fait 21 degrés à Marseille sous de fortes pluies et des orages.
2: Et dans votre playlist, Marie-Marty, reçu un peu de musique classique ce matin.
0: Avec cet album effectivement sorti à minuit tout à l'heure et qui nous intéresse ce matin parce que ces morceaux ont été composés par Anthony Hopkins, acteur britannique mondialement reconnu, récompensé de deux Oscars, notamment pour Le Silence des Agneaux, vous vous souvenez, en 1992, ce film où il joue le terrifiant Hannibal Lecter.
7: Agent Starling, vous croyez pouvoir me disséquer avec ce petit instrument émoussé ? Vous savez que vous ressemblez avec votre sac à main et vos chaussures bon marché à une fille de ferme.
0: Un film qui a terrorisé nombre d'entre nous, sans doute. Bon, depuis les années ont passé, Hannibal a laissé sa place à Anthony, beaucoup moins angoissant. Et à 88 ans aujourd'hui, il nous présente cet album de musique classique, autre ambiance donc. Album qui s'intitule Life is a Dream, la vie est un rêve. Et ses 12 pistes, donc des valses, des suites pour orchestre. Un album avec beaucoup de douceur solennes comme cette suite pour piano solo. Et le piano, justement, c'est par là qu'Anthony Hopkins a commencé. Il avait tout juste 4 ans. Il l'avoue, la musique, c'était en réalité sa toute première passion, bien avant le cinéma. Cet album, donc, il a été enregistré à Londres avec le prestigieux orchestre Philharmonia qui est dirigé par un chef très connu, Gustavo Dudamel, qu'on a vu d'ailleurs mi-juillet, si vous vous en souvenez, pour ce spectacle de la mi-temps de la finale du Mondial de football à New York. Dans cet album, donc, l'acteur rend hommage à son père, également au Pays de Galles, son pays d'origine, avec ce titre. Alors c'est vrai que ça peut un peu surprendre,
2: ça, c'est le Pays de
0: Galles, apparemment c'est ce que ça lui évoque, ça peut un peu surprendre cette passion de l'acteur pour la musique, lui qui a consacré toute sa vie au théâtre, au cinéma, il a joué dans plus de 80 films tout de même, mais ça ne date pas d'hier. Déjà plus jeune, Anthony Hopkins composait pour des pièces de théâtre locales et cet album, dit-il, c'est l'aboutissement de 60 ans de travail tout de même. D'ailleurs, notez qu'il n'est pas le seul acteur à s'être lancé dans la composition de musique, on peut évoquer par exemple Barbara Streisand, Charlie Chaplin ou encore en France Alexandre Astier, auteur de la partie du premier volet de Kaamelott adapté au cinéma en 2021.
2: C'est vrai, ils sont bourrés de talent, ces gens de cinéma, comme quoi. Merci beaucoup pour cette playlist, Marie-Marty Rossian. Il est 6h58 sur France Info.
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4: Prudence, Sophie Bria, le ciel est particulièrement agité en PACA et en Corse ce matin.
6: Oui, avec de fortes précipitations, de puissantes cellules orageuses qui circulent actuellement, avec de fortes bourrasques jusqu'à 100 km/h relevées il y a un quart d'heure là, sur l'ouest de la Corse, 90 km/h dans le Var et un risque de grêle localement et une très forte activité électrique marquée, donc prudence. Sur le reste du pays, l'instabilité s'étire également de l'Aquitaine jusqu'à Rhône-Alpes, jusqu'à la Franche-Comté, puis va gagner l'Alsace-Lorraine cet après-midi. Des averses également le long des côtes de la Manche. Partout ailleurs, c'est un ciel variable, on va dire une très belle luminosité. Et les températures sont en baisse, 18 degrés à Cherbourg, 20 à Lille, 23 à Paris, 25 à Lyon, 26 à Bordeaux et 29 à Marseille.
4: Sophie Bria, oh tiens, Benjamin Fontaine, oh tiens. Et là, c'est parti pour le 7-10. Bonjour Benjamin.
18: Bonjour Solène, bonjour Sophie, Jean-Christophe, bonjour. Martin, Marie Martyr aux sciences sont également avec nous ce matin pour vous informer. On va bien sûr reparler de la météo et des orages qui frappent en ce moment le sud-est du pays. Nous serons en direct avec un prévisionniste dans 10 minutes. Et puis c'est déjà la rentrée pour les supporters de foot, les Marseillais, les Parisiens, les Rennais, les Nantais et j'en passe. La Ligue 1 reprend ce soir et cette année c'est quasiment un événement. Tous les matchs seront retransmis sur une même chaîne, Ligue 1 Plus, qui doit absolument gagner de nouveaux abonnés. C'est un peu la survie des clubs qui en dépend. On va tout vous expliquer dans une demi-heure avec le directeur éditorial de la chaîne. Merci d'avoir choisi France Info. Il est 7h.
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18: Et à 7h, à la une, Jean-Christophe Martin, des pluies diluviennes attendues sur la Corse, le Var et les Alpes-Maritimes.
24: Les quatre départements sont en vigilance orange de Météo France pour les orages ou pour la pluie et les inondations. Pour la Drôme, c'est terminé, mais après un déluge avec parfois de la grêle, et notamment à Valence, on est sur place dans un instant. Après le piratage du fisc, les excuses et les conseils des services fiscaux sont arrivés aux contribuables concernés par mail, on va y revenir. Édouard Philippe fait sa rentrée en passant par les Outre-mer, il est aujourd'hui à Mayotte avant une étape à La Réunion et le duel à distance dans la campagne présidentielle se poursuit avec Gabriel Attal, récit avec le service politique de France Info. Et le football, c'est la reprise en Ligue 1 ce week-end, à l'affiche dès ce soir OM Strasbourg. Et la sécheresse n'épargne pas les terrains de foot amateurs. La pelouse est souvent grillée, exemple dans quelques minutes en Seine-Maritime. La Corse, le Var et les Alpes-Maritimes sont donc ce matin en vigilance orange de Météo France pour les orages ou les risques d'inondation. Selon le dernier bulletin ce matin, il est quand même exclu finalement que la Corse passe en rouge pour les orages. Mais tous les massifs corses et tous les cours d'eau sont fermés au public. Les activités de pleine nature interdites dans les deux départements de la Corse. Les habitants sont appelés à rester chez eux et à ne pas prendre la route aujourd'hui. Dans le Var et les Alpes-Maritimes, où on attend de très fortes pluies, beaucoup d'événements dont des festivals ont été annulés. Le préfet appelle les habitants, là aussi, à éviter les déplacements par crainte d'inondation. Également des orages et des pluies diluviennes dans la Drôme hier après-midi. La Drôme qui est depuis sortie de la vigilance orange après notamment un orage violent et très localisé à Valence où un magasin a été évacué dans la zone commerciale du plateau des Couleurs. À Valence, pour France Info, Louise Joyeux.
25: Lokmen, un client était tranquillement en train de faire ses achats quand tout d'un coup la pluie a causé une grosse inondation dans le magasin.
26: Ils ont eu une petite galère avec leur toit ou une canalisation qui a explosé ou je sais pas. Franchement, c'était un bon petit déluge, ouais. Franchement, c'était bien costaud. Hein. D'un coup, ça a explosé un vrai film, ouais. Et c'était vraiment bien inondé.
25: Résultat, il a dû évacuer. Cyril, lui, a trouvé refuge sous un parking couvert. Il est arrivé juste après les dégâts.
27: Ah bah nous, on était sur la route de Saint-Marcel-les-Valences et il y avait de la grêle. Bah après, on s'est réfugié effectivement là puisque c'est couvert. Mais j'ai entendu l'alarme incendie, mais je pensais que c'était juste momentané.
25: Michel est venu spécialement de Die pour faire réparer son vélo. 30 minutes trop tard, lui aussi était sur la route au moment du déluge.
28: J'ai tendance à pas trop voir quand il y a de la pluie, etc. Donc j'étais obligé de conduire doucement.
8: Et puis bah, dans ces cas-là, on ralentit, hein, comme tout le monde. Bah, disons, on avait l'impression que c'est une pluie tropicale. C'est vraiment un seau d'eau, quoi.
25: Mais pour cet habitant du Diois, l'orage était très attendu après la canicule et les incendies.
24: Louise Joyeux d'ici, Drôme Ardèche pour France Info et donc prudence pour la Corse, le Var et les Alpes-Maritimes qui sont toujours ce matin en vigilance orange. Pour les retours de vacances, des difficultés de circulation attendues à partir d'aujourd'hui et jusqu'à lundi inclus. Pour les retours, pour aujourd'hui, c'est une journée orange au niveau national et rouge dans le centre-ouest, le sud-ouest et le sud-est de la France. Pour le sens des départs, c'est orange de la fin de matinée jusqu'en début de soirée sur les axes menant vers le nord et l'ouest de la France.
14: Après le piratage du fisc, les excuses et les conseils des services fiscaux sont arrivés par email à 350 000 destinataires.
24: La quasi-totalité des particuliers concernés sont désormais prévenus. Après le vol de données sur le site des impôts, ces contribuables témoignent souvent de leur inquiétude et même d'une certaine colère. Anouk Toutain a pu joindre quelques-uns d'entre eux pour France Info.
15: Mauvaise surprise pour Guillaume hier, peu après minuit.
16: J'ai reçu un mail comme quoi je faisais partie des heureux élus.
15: Identifiant, état civil, coordonnées, revenu fiscal et même liste des messages échangés sur le site des impôts, presque toutes ces données ont été piratées. Et lui qui travaille dans le secteur de l'informatique ne se contente pas des excuses du fisc.
16: Honnêtement, je suis en colère parce que ça fait des mois et des mois qu'il y a des failles de sécurité sur à peu près tous les services publics du pays. Et on se demande qu'est-ce qui est fait et pourquoi on en arrive là.
15: Au point qu'il envisage même d'équiper sa maison de caméras de surveillance par peur d'un cambriolage suite à la divulgation de son adresse. D'autres comme Aurélien se veulent plus philosophes et relativisent un peu la gravité de ce piratage.
17: Mon adresse personnelle, elle se trouve déjà facilement. Donc après, c'est juste mes revenus qui se baladent dans la nature. Ça change pas grand-chose. Je suis pas assez riche, je déclare pas de crypto-monnaie ni rien, donc... Je pense pas que je vais me faire enlever ou quoi que ce soit.
15: Le risque, selon les services fiscaux, c'est avant tout d'être victime d'une tentative d'escroquerie par email ou par SMS, rendue plus crédible grâce aux informations personnelles dérobées.
24: Anouk Toutain, et après les particuliers, le fisc doit prévenir la semaine prochaine les 350 000 professionnels également victimes de ce piratage. Le gouvernement renonce à doubler les plafonds des franchises médicales de 100 à 200 euros. C'est le montant maximum qui reste à la charge des patients et ce devait être une des grandes mesures d'économie dans le prochain budget. Mais selon la ministre de la Santé, Stéphanie Rist, qui s'en explique dans le Figaro, ce doublement annoncé n'a pas été compris. Il a pu apparaître trop brutal. Il y aura bien une augmentation, mais pas de cette ampleur et pas encore chiffré. Ce projet de doublement des plafonds avait été dénoncé à la fois par les associations de patients et de médecins.
14: Édouard Philippe est à Mayotte pour 48 heures.
24: Le candidat Horizon à la présidentielle arrive ce matin avant de faire escale ce week-end à La Réunion. L'ancien Premier ministre fait sa rentrée sans réussir pour le moment à distancer son rival au centre, Gabriel Attal. En réalité, c'est le duel à distance qui continue, Paul Barcelone.
19: Au risque de les rendre irréconciliables, quand Gérald Darmanin rallie Édouard Philippe cette semaine, Gabriel Attal admet seulement, je le cite, « avoir vu passer ça », estimant que les questions de personne ne viendront que début 2027, mais s'en prend plutôt à ceux, je le cite encore, qui essayent d'endormir cette campagne. Le maire du Havre n'est donc pas nommément cité, mais il pourrait se sentir visé, lui qui a fait le pari d'un été discret, à l'abri des regards et donc des polémiques. Voilà Édouard Philippe de retour sur scène à Mayotte, ce matin, où Marine Le Pen est arrivée en tête aux deux tours de la présidentielle en 2022. Édouard Philippe assure vouloir fermer totalement les vannes de l'immigration clandestine et suspendre le droit du sol sur place. Il retrouvera Gabriel Attal jeudi prochain à Roland-Garros pour un débat avec d'autres prétendants à l'Élysée organisé par le MEDEF dans ce qui ressemble bien à une primaire sauvage.
24: Paul Barcelone. Pour la deuxième année consécutive, les exportations d'armes par la France ont dépassé l'an dernier le seuil des 20 milliards d'euros. La France conserve sa deuxième place d'exportateur mondial, loin derrière les États-Unis, mais devant la Russie. Des pirates s'emparent d'un pétrolier au large du Yémen. 6 personnes armées ont pris le contrôle de ce cargo, visé par des sanctions américaines contre l'Iran. Le pétrolier fait route vers la Somalie, pays qui enregistre une recrudescence des activités de piraterie. Et c'est encore un effet du changement climatique et du déficit de pluie. Le trafic maritime va être réduit dès le mois prochain dans le canal de Panama qui dépend de réserves d'eau douce stockées dans des lacs artificiels. Et ce manque de pluie, c'est directement lié au phénomène El Niño dont l'intensité s'annonce exceptionnelle cette année et qui menace de provoquer des conditions climatiques extrêmes.
14: 7h08, le foot et la reprise ce week-end de la Ligue 1.
24: Avec ce soir le premier match de la saison au Stade Vélodrome entre l'OM et Strasbourg. Coup d'envoi à 20h45. Et avec la sécheresse de l'été, les terrains de foot amateurs sont aussi jaunis que les champs. Exemple pour France Info en Seine-Maritime, le football club de La Varenne, au nord de Rouen, devait jouer ce dimanche à domicile le premier tour de la Coupe de France. Finalement, ce sera sur le terrain de son adversaire à Rouen. Mathis Maubert, le président du football club de La Varenne.
1: C'est totalement cramé. On avait déjà eu le cas l'année dernière, puisqu'il y avait eu un peu de température élevée, mais là, cette année, c'est quand même exceptionnel. Et du coup, ça a grillé complètement. Il y a des zones comme ça où il n'y a plus du tout. Si on frotte un peu, il n'y a plus du tout d'herbe, quoi. Donc, on est un peu inquiet pour la suite, sachant qu'on n'a pas le droit d'arroser en plus. Là, on devait avoir match de Coupe de France dimanche sur ce terrain-là. Et impossible. Il y a même un arrêté sur le terrain. On n'a pas le droit de jouer dessus. Donc, on a été obligé d'inverser la rencontre. Mais sur celui-là, je pense qu'on n'est pas prêt de jouer jusqu'à au moins octobre, je pense. Quand on regarde autour de nous, voilà, je pense qu'on est tous dans le même cas, donc à voir aussi si les débuts des championnats sont décalés, ce qui nous arrangerait franchement pas mal. Je pense qu'on serait pas les seuls. Les compétitions reprennent le 6 septembre. Décalé de au moins 3 semaines, un mois, serait pas de refus, mais bon, c'est pareil, il y a toujours des calendriers, il y a plusieurs compétitions, et du coup, on peut pas forcément tout décaler, on peut pas faire ce qu'on veut, et donc du coup, ça retarde un peu la chose, quoi.
24: Mathis Maubert, président du football club de La Varenne en Seine-Maritime. Mais du côté du cinéma, pour ceux qui l'attendent avec impatience, Netflix vient d'annoncer la date de la sortie du film 10%. Tiré de la série culte de France 2.
3: Ah, le générique.
24: 10%, et cette fois le film sera ajouté au catalogue de Netflix le 10 septembre, 6 ans après la diffusion du dernier épisode de la série sur France 2.
3: Et avec des invités de marque, hein, je crois, Georges Clooney notamment,
24: ouais, qui est annoncé. Qui a dit qu'il était fan de la série et qui jouera son propre rôle.
3: Eva Longoria également annoncée au casting. Merci beaucoup Jean-Christophe Martin. 7h09, la météo, Sophie Bria, avec une matinée particulièrement électrique en Corse et en PACA aujourd'hui.
5: Oui, avec donc la Corse en vigilance orange aux orages, le Var et les Alpes-Maritimes en orange également pour les orages, et la pluie inondation jusqu'à 10h ce matin. Il n'est pas exclu aussi que d'autres départements soient ajoutés. On est vraiment en surveillance. De fortes précipitations, des rafales et de la grêle sont possibles. Ailleurs, des averses parfois orageuses circulent également, mais moins intenses. De l'Aquitaine jusqu'à l'Alsace-Lorraine et la région Rhône-Alpes, et également près de la Manche, entre toutes ces averses, un ciel variable. Et les températures baissent cet après-midi.
3: Ça
5: oui.
3: Continue.
5: Mais oui, nous sommes 2 degrés en dessous des normales de saison. Ça faisait 70 jours que ça n'était pas arrivé. Nous étions au-dessus des normal. 18 degrés à Calais cet après-midi, 20 à Lille, 23 à Paris, 26 à Bordeaux et 29 degrés à Nice et à Ajaccio.
3: Merci Sophie.
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3: Militants écologistes cherchent boussole. À 8 mois de la présidentielle, les Verts se demandent comment exister. Faut-il se rallier? Et si oui, à qui? Parole de militants dans 5 minutes sur France Info. Mais tout de suite, un nouveau point sur les orages de la nuit.
13: 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Benjamin Fontaine.
3: Car il y a eu de la casse hier soir et cette nuit dans le sud de la France. Des pare-brises cassés, des arbres au sol, des rues inondées dans l'Aude. 4 départements sont en vigilance orange face aux orages. Le Var, les Alpes-Maritimes et les 2 départements corses. Bonjour Sylvain Chave.
21: Oui, bonjour.
3: Vous êtes le directeur scientifique de Predict Service, la filiale risque de Météo France. À l'heure où l'on se parle, est-ce que les orages ont frappé où ils étaient attendus et est-ce qu'ils ont été violents?
21: Oui, en particulier sur entre le littoral de PACA, entre le secteur de l'étang de Berre et puis l'Italie, et notamment sur la Côte d'Azur, donc où ils sont toujours en cours.
3: Ils sont toujours en cours dans cette zone-là. Ça reste évidemment difficile de prévoir où ils vont frapper.
21: Alors là, donc depuis 4h30, 5h ce matin, hein, les côtes que j'évoquais ont été concernées, avec là des intensités de pluie qui sont très importantes, qui peuvent générer des ruissellements, donc il faut être très prudent par rapport à ces situations-là. On note du vent, on note beaucoup de foudre aussi sur ces phénomènes-là. Donc voilà, il faut encore quelques heures être prudent sur ces secteurs.
3: On a beaucoup parlé de la Corse hier en vigilance, beaucoup d'attention pour la Corse. Est-ce que le phénomène est aussi violent qu'attendu à l'heure où l'on se parle?
21: Alors on a vu là aussi en milieu de nuit, en fin de nuit, les orages concernaient la Corse, avec un scénario un peu inférieur à ce qui était attendu. Les orages sont plus forts côté Côte d'Azur, même si ponctuellement on a des rafales de vent qui sont quand même assez marquées aussi sur la Corse.
14: Alors ce phénomène d'orage de pluie intense après une très longue vague de chaleur, la plus longue depuis plus de 40 ans, c'est un phénomène assez classique.
21: Oui, c'est assez classique. Après, c'est le contexte qui est particulièrement à surveiller, notamment lié au fait des fortes températures de la Méditerranée qui peuvent venir intensifier un peu ces systèmes orageux-là, d'où la prudence qui est nécessaire.
14: Oui, c'est ça. Ce sont des pluies très intenses qui sont directement liées au réchauffement climatique, au réchauffement de l'eau, c'est ça ?
21: Oui, voilà. En fait, le fait que les températures de la Méditerranée soient très élevées apporte beaucoup de carburant à ces systèmes orageux-là, et donc offre un contexte assez particulier qui nécessite vraiment une prudence particulière.
14: Tout à fait. C'est vrai qu'on a vu la Méditerranée autour de 30 degrés en surface ces dernières semaines. Sylvain Chave, les averses qui tombent sur une partie du pays tombent en ce moment sur des terrains très secs. C'est pas ça qui va réduire la sécheresse, évidemment.
21: Non, mais par contre, ça peut amplifier les phénomènes de ruissellement que j'évoquais. Donc voilà, les secteurs qui sont actuellement concernés par ces pluies-là doivent être particulièrement attentifs et sur ces phénomènes qui sont soudains le plus souvent.
14: Et parce que ça ne fonctionne pas comme une éponge.
21: Non, parce que en fait, les sols très secs présentent quelques difficultés à l'infiltration des eaux, et du coup, ces eaux vont plutôt avoir tendance à s'écouler en surface et provoquer des ruissellements. Donc, voilà, prudence.
14: On a d'ailleurs eu des pluies assez importantes, je crois, hier du côté de la Drôme, notamment.
21: Alors, en vallée du Rhône, ça c'était en soirée et en milieu de nuit, effectivement, sur l'est du Gard également, sur la basse vallée du Rhône. Et puis là, vous l'avez évoqué aussi hier soir, entre les Pyrénées et le département de l'Aude. Donc c'est des systèmes qui sont assez généralisés. On les voit dans ce contexte de dégradation, d'évolution orageuse. Donc ça concerne ponctuellement plusieurs secteurs, entre, on va dire, les Pyrénées et l'Italie.
14: Et on a eu jusqu'à effectivement 100 mm dans la Drôme, d'après les prévisions d'après les informations de Météo France. Est-ce que cette pluie qui tombe, même si on a bien compris, elle ne va pas résoudre le souci de la sécheresse pour l'instant, puisque elle tombe sur des sols très secs et elle ruisselle, est-ce que ça peut permettre malgré tout de réhumidifier des cultures, de réduire aussi le risque des feux de forêt ?
21: Oui, c'est le principal avantage de cette situation-là, la réduction de ces risques de feux de forêt, même s'il faut avoir une attention particulière sur les zones qui ont été parcourues par les feux cet été, puisque du coup, ça peut, l'intensité des pluies peut favoriser aussi des ruissellements, et puis une charge en boue, en cendres, qui est plus importante qu'en dehors de ces surfaces-là. Donc, effectivement, là aussi, une attention à avoir.
14: Et le vrai risque, c'est celui des inondations, on l'a bien compris. Un mot, Sylvain Chave, pour terminer sur les jours qui arrivent. On attend un temps instable aussi, avec des pluies, des orages.
21: Alors là, pour la suite de l'après-midi et puis pour les deux jours du week-end, globalement, une situation un petit peu plus calme. On surveillera après de nouveau quelques évolutions orageuses possibles en début de semaine. Donc un peu de répit pour le week-end.
14: Ça va toucher toute la France ?
21: Alors plutôt la partie sud sur l'aspect orageux que j'évoquais, mais voilà, après on peut avoir aussi quelques pluies un peu généralisées sur le week-end, enfin, en tout cas sur différentes régions qui peuvent être concernées. Oui.
14: Il faudra évidemment affiner ces prévisions. Merci beaucoup Sylvain Chave, directeur scientifique de Predict Service, la filiale risque de Météo France, pour ces prévisions, ces explications ce matin sur France Info sur ces orages donc qui ont été très localisé, vous nous l'avez dit, du côté de la région PACA, un peu moins fort que prévu sur la Corse. Pour le moment, c'est effectivement autour de la Méditerranée qu'ils sont les plus virulents. Et à cause des risques d'orage, Marine Tondelier, candidate écologiste à la présidentielle, a décalé son discours d'ouverture aux universités d'été de son parti, hier à Grenoble. Le climat est d'ailleurs électrique en ce moment chez les Verts, le ciel pas franchement dégagé, entre ceux qui veulent aller chez les Insoumis et les autres qui envisagent de rallier Raphaël Glucksmann. Elia Bergel, les militants sont un peu perdus.
0: Ici, il n'y a qu'une chose qui met tous les écologistes d'accord.
2: La prune et quoi ?
0: Le stand de glace pris d'assaut, local bien sûr, et bio.
2: Ce qui est bien au JDE, c'est que tout est bio.
0: Les JDE, les journées d'été des écologistes, le parti fait sa rentrée en mode cacophonie. Il y a bien une candidate à la présidentielle, Marine Tondelier, la patronne des Verts, mais basse dans les sondages. Du coup, la question d'y aller seule divise ses propres militants.
9: La candidature de Marine Tondelier a sa place, sa justification. C'est important de savoir prendre sa place et de savoir l'affirmer. Sinon, on est tout petit, on se fait manger, c'est pas l'objectif.
10: Ça me semble compliqué de repartir comme en 2022 sur une campagne écolo qui déjà n'a pas marché en 2022.
0: Pour Francis, écolo venu de Lyon, l'union fait la force.
10: J'étais très favorable à la NUPES, au NFP, et j'ai bien constaté aussi que c'est grâce à ça qu'on gagnait.
0: L'union, mais avec qui ? La question agite les écologistes. Des députés comme Sandrine Rousseau penchent vers LFI. D'autres, comme le sénateur Yannick Jadot, regardent du côté de Raphaël Glucksmann. Les deux sont relativement isolés au sein des Verts, mais leurs propositions font débat. Raphaël Glucksmann, par exemple, n'emballe pas grand monde chez les militants écolos.
10: Pour l'instant, je ne l'ai pas entendu prendre de positionnement sur des sujets écolos très fort.
11: Pour ce qui me concerne, j'ai un tropisme plus fort du côté des insoumis.
0: Mais pour autant, personne ne veut donner carte blanche à Jean-Luc Mélenchon. Certaines prises de position de l'insoumis crispe Sylvain Pastor, conseiller municipal à Sète.
11: L'indulgence dont peut faire preuve régulièrement Jean-Luc Mélenchon et ses amis envers, par exemple, Vladimir Poutine dans la guerre impérialiste russe en Ukraine me pose problème. Le rapport à un certain nombre de dictatures.
0: Pour le moment, Marine Tondelier, candidate

0: Les plafonds des franchises médicales, soit le montant maximum qui reste à la charge des patients lorsqu'ils ont à payer des médicaments ou bien des consultations médicales. Cette mesure avait provoqué la colère d'associations et de certains soignants. Le doublement annoncé n'a pas été compris et a pu apparaître brutal, estime la ministre de la Santé Stéphanie Rist dans un entretien dans le journal Le Figaro. Une deuxième séance de réflexion aujourd'hui au Conseil de sécurité de l'ONU en vue de la désignation du futur secrétaire général des Nations Unies. Le mandat d'Antonio Guterres va prendre fin au 31 décembre prochain. 8 personnes, 5 femmes et 3 hommes sont candidates à ce poste. En Belgique, l'incendie des Hautes-Fagnes est désormais contrôlé dans son ensemble, indiquent les autorités, et ce, après avoir brûlé pendant une semaine. Au total, ce sont quelques 3000 hectares qui ont brûlé. Il s'agit du feu le plus important dans le pays depuis 1911. Et puis encore un week-end chargé qui s'annonce sur les routes, des retours de vacances. Ça va bouchonner à partir d'aujourd'hui et jusqu'à lundi inclus, indique Bison Futé, en particulier depuis les régions côtières de l'Hexagone en direction des grandes métropoles. Circulation très difficile ce vendredi, en particulier dans le centre-ouest et dans le sud de la France.
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2: Et bonjour Marion Aquilina.
3: Bonjour.
2: Dans le vrai ou faux ce matin, il est question de la télévision qui filme différemment les athlètes.
3: Oui, de telle sorte que certaines parties du corps des femmes sont moins visibles et ça dérange certains sur les réseaux sociaux qui partagent un extrait des championnats d'Europe d'athlétisme diffusé la semaine dernière, la finale dames sur 400 mètres avec un commentaire « L'islam est là, bientôt elles vont courir dans des sacs poubelles ». Tweet vu près de 10 millions de fois.
2: Et énormément commenté, mais ça n'a aucun rapport.
3: Oui, c'est faux, ce n'est pas du tout à cause de l'islam. Ce qui est vrai, c'est qu'en juin dernier, des recommandations ont été publiées. Un guide pour que la couverture médiatique soit plus respectueuse dans l'athlétisme féminin. L'objectif, photographier et filmer sans sexualiser. Donc, changer d'angle, par exemple pour le saut à la perche, filmer sur le côté et non pas de face pour éviter un gros plan sur les parties intimes. Et c'était nécessaire selon la perchiste française Marie-Julie Bonin.
4: Ok, on est en culotte, mais on n'accepte pas en fait des plans qui servent à rien. Quand on voit toutes les compilations, ce que les gens font avec l'IA aussi maintenant, j'ai pas envie de me retrouver dans des positions bizarres sur Internet.
3: Et par ailleurs, ces nouveaux plans incitent le spectateur à regarder la performance plutôt que le corps.
2: Alors, qui est à l'origine de ce changement ?
3: Le guide a été élaboré par l'Union européenne de radio-télévision et l'Association européenne d'athlétisme, mais ça fait longtemps que des sportifs critiquent ces plans sexistes. En 1991, Marie-Josée Pérec dénonce une photo publiée par le journal L'Équipe pour célébrer sa médaille d'or. Elle est de dos avec ses fesses au centre de l'image. 30 ans plus tard, en 2021, la retransmission des JO de Tokyo s'engage à limiter la diffusion d'images trop sexualisées jusqu'à donc cet été. Et ce nouveau guide, il faut préciser tout de même que ce n'est pas une obligation légale. Il n'y a pas de sanction si les recommandations ne sont pas suivies.
2: Est-ce que d'autres sports sont concernés ?
3: Non, pas encore. Ce qui change, c'est une avancée sur les tenues autorisées en compétition. La Fédération française de gymnastique valide depuis 2025 le short, la Suisse depuis 2022. Au JO de Paris, on a vu plusieurs équipes de beach volley qui ont enfilé un short plutôt qu'un bikini.
2: Ouais.
3: À ces mêmes jeux, les équipes japonaises, elles, ont porté des vêtements contre le voyeurisme. Un équipementier japonais a mis au point une matière pour contrecarrer certains appareils photo qui utilisent les infrarouges pour mettre en évidence les sous-vêtements ou les formes du corps.
2: Et le tissu rend les vêtements opaques sur les photos. On avait eu l'occasion de vous en parler sur France Info. Merci Marion pour ce vrai ou faux.
5: 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Il est 7h23. Il fait que 12 degrés à Rennes. 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
2: Il règne sur son pays depuis 13 ans. Toute cette semaine, on vous raconte le destin de Xi Jinping, le président chinois. Lui qui est passé de paria du Parti communiste à dirigeant à vie de la deuxième puissance mondiale. Cinquième et dernier épisode, Olivier Poujade nous explique comment il a orchestré la montée en puissance économique de la Chine.
6: Dans ce film de propagande de près de 6 minutes, Xi Jinping nous explique pourquoi il a imaginé les nouvelles routes de la soie.
7: C'est dans ma province d'origine, le Shaanxi, que se situait le point de départ de l'ancienne route. Lorsque je m'y rends et que je me tourne vers le passé, j'ai l'impression d'entendre encore les cloches des chameaux transportant les marchandises à travers le désert.
6: Make China great again. Redonner à la Chine sa splendeur du passé en opérant une synthèse entre l'ouverture économique de Deng Xiaoping au début des années 80 et l'approche disciplinée, autoritaire du règne de Mao. À travers ces nouvelles routes de la soie, tous les chemins mènent à Pékin et les pays qui choisissent cette voie doivent se souvenir.

0: Une grande cause doit être défendue pour le bien commun. Resserrons nos liens, unissons nos forces pour forger de nouveaux partenariats basés sur des échanges gagnant-gagnant.
1: Jean-Maurice Ripert, ancien ambassadeur de France à Pékin de 2017 à 2019.
2: N'oubliez jamais que Zhongguo, en chinois, ça ne veut pas dire l'empire du milieu, ça veut dire le centre du monde.
1: Une fois les contrats signés dans le cadre des nouvelles routes de la soie, certains pays partenaires, incapables de rembourser leurs dettes, se retrouvent sous influence chinoise. Le Sri Lanka a dû céder récemment à Pékin la gestion de l'un de ses ports pour 99 ans, transformant en une enclave chinoise une partie de son territoire. Autre manifestation de l'influence chinoise, au printemps 2026, à la demande de Pékin, Madagascar, les Seychelles, l'île Maurice interdisent le survol de leur territoire au président taïwanais. Celui-ci est contraint d'annuler son voyage officiel en Eswatini, seul pays d'Afrique à ne pas avoir cédé aux sirènes des nouvelles routes de la soie. Le 15 janvier 2017, pour la première fois, le Forum économique mondial de Davos est inauguré par un président chinois.
0: Nous devons rester engagés dans l'économie de libre-échange, dans l'investissement mondial et promouvoir la libéralisation de l'économie.
1: L'assistance est perplexe. La dernière forteresse mondiale du communisme prête officiellement allégeance au capitalisme occidental. En réalité, c'est l'acte de naissance de la Chine de Xi Jinping, une Chine conquérante qui veut désormais imposer son modèle. Les mots de Xi Jinping sont plus explicites encore lorsqu'il s'adresse au cadre du Parti communiste chinois.
0: Nous allons créer une communauté de destin commun pour l'humanité et engager la réforme du système de gouvernance mondiale.
1: Quelques mois plus tard, en 2018, lors d'un voyage d'études à l'invitation du ministère de la Défense chinois, j'avais été frappé par le discours décomplexé des hauts gradés de l'armée populaire de Chine. À l'évocation de la politique conquérante et dominatrice initiée par Xi Jinping, l'un des généraux nous avait répondu « Vous avez bien tenté de coloniser le monde et notamment l'Afrique. Pourquoi ne pourrions-nous pas essayer de réussir là où vous avez échoué ?»
3: 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À suivre les infos de 7h30.
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3: Sophie Bria, les températures baissent encore.
11: Ça fait du bien, on respire.
3: Hein. On respire mieux.
11: On a passé une nuit un peu plus fraîche. Et il faut savoir qu'aujourd'hui, c'est la première fois que nous sommes en dessous des normales de saison, de 1 à 2 degrés. Cet après-midi, cela faisait 70 jours que nous étions au-dessus des normales. Ce matin, vous avez de 12 à 17 degrés sur les trois quarts du pays. Quelques jours, c'était inimaginable. Et de 20 à 29 en Méditerranée. Cet après-midi, c'est incroyable, de 18 à 25, 26 degrés sur la moitié nord et de 20 à 29, 30 degrés sur la moitié sud.
3: On a deux doigts de remettre une petite laine.
11: Voilà, tout à fait. Oui, non, mais ça sera supportable. Vous aurez cet après-midi 18 à Calais, 19 à Brest, 20 degrés à Lille, 23 degrés c'est à Paris ainsi qu'à Strasbourg, 25 à Lyon, 26 à Bordeaux, 23 à Biarritz et un petit 29 degrés à Marseille.
3: Et on parle quand même de ces orages qui touchent le sud en ce moment.
11: Oui, qui circulent, de grosses cellules orageuses qui circulent, qui touchent, qui se situent vraiment entre la région PACA et la Corse. De fortes rafales de vent viennent d'être relevées 100 km/h sur la côte ouest de la Corse, de fortes précipitations, pareil des rafales de vent donc importantes, de la grêle et une grosse concentration d'éclairs Donc c'est dangereux, soyez prudents si vous êtes dans ces régions. Mais le reste du pays n'est pas en reste, hein, quand même des averses aussi orageuses dans le sud-ouest, le long des côtes de la Manche et dans le Grand Est, entre les deux, un ciel variable.
3: Merci beaucoup Sophie, il est 7h30, bon début de journée, vous écoutez France Info. L'info avec Jean-Christophe Martin.
12: Alors que la France connaît un été exceptionnel avec les canicules à répétition et des feux de forêt records, une étude alerte sur l'augmentation des risques d'incendie en Europe d'ici la fin du siècle. Elle est signée de l'Institut Potsdam en Allemagne, spécialisé dans les effets du réchauffement climatique. Les scientifiques préviennent que la surface brûlée en Europe chaque année risque de bondir sous l'effet de la hausse des températures. Ils soulignent aussi qu'il est encore temps d'agir. Les explications de Guillaume Fariol.
13: Les dégâts dépendront de l'ampleur du réchauffement climatique. À la fin du siècle, la surface brûlée chaque année en Europe pourrait augmenter de 40% dans le scénario le plus optimiste, voire tripler selon les prévisions les plus pessimistes si les émissions de gaz à effet de serre continuent d'augmenter fortement. Il serait tout de même possible de limiter ces dégâts grâce à des politiques de lutte contre les incendies plus ambitieuses, plus de moyens, meilleure formation des pompiers, meilleure coordination européenne, une politique d'adaptation qui a ses limites. Si la température mondiale s'emballe trop, notre capacité à contenir les feux pourrait s'effondrer, préviennent les scientifiques, en particulier dans les zones les plus touchées par le réchauffement climatique, le pourtour méditerranéen, le centre de la France également. Il enregistrerait les hausses de surface brûlée les plus importantes d'Europe occidentale.
12: Guillaume Fariol, la Corse, le Var et les Alpes-Maritimes sont jusqu'en milieu de matinée en vigilance orange de Météo France pour les orages et en plus pour le Var et les Alpes-Maritimes pour les risques d'inondation. On attend des très fortes pluies en Corse. Tous les massifs et tous les cours d'eau sont fermés au public. Toutes les activités de pleine nature interdites. Les habitants sont appelés à rester chez eux et à ne pas prendre la route aujourd'hui. Israël a repris ses bombardements sur la bande de Gaza. La frappe la plus meurtrière a fait 10 morts cette semaine, dont une femme et une adolescente de 13 ans. L'état-major de l'armée israélienne affirme avoir frappé un rassemblement de terroristes dans un commissariat. Dans le territoire palestinien, c'est en tout cas le retour du fracas des bombes pour les habitants après une période d'accalmie très relative. Christian Chéneau.
14: Le cessez-le-feu semble un lointain souvenir pour la population de l'enclave palestinienne aujourd'hui réoccupée à 60% par l'armée israélienne. Voilà, une femme au foyer de Deir el-Bala, localité du centre de la bande de Gaza, assiste impuissante au retour de la guerre.
15: La situation est difficile. Pour moi, ce n'est ni la paix ni la guerre. Hier, ils ont bombardé un poste de police. Juste avant, ils ont frappé un café. Avant, c'était des gens dans la rue. À Deir el-Bala, à une dizaine de mètres de ma maison, ils ont largué 4 tonnes d'explosifs.
14: Pour Abed Farhat, journaliste local, ces bombardements ne sont pas un hasard. Ils sont le signe que le Premier ministre israélien Benjamin Netanyahou est entré en campagne électorale.
16: Toute cette politique, ces assassinats par l'occupant israélien ces derniers temps, coïncident avec les préparatifs de la prochaine élection. Et donc, Netanyahou veut gagner les voix de la rue israélienne en présentant des succès militaires et politiques aux dépens des Gazaouis. Et ce, quel qu'en soit le sang versé des Palestiniens.
14: Alors que le Hamas vient de redire son acceptation du plan Trump pour Gaza, Benjamin Netanyahou joue la montre et exige un désarmement véritable du mouvement islamiste.
12: Christian Chéneau de la rédaction internationale de Radio France avec Nabil Diab à Gaza. Et puis par ailleurs, Berlin, Londres, Paris et Rome appellent Israël à mettre fin à l'expansion des colonies en Cisjordanie. Les Européens considèrent que le projet d'installer 1200 nouveaux logements compromet la perspective d'une solution à deux États en coupant la Cisjordanie en deux. Et des pirates s'emparent d'un pétrolier au large du Yémen. Des personnes armées qui ont pris le contrôle de ce cargo visé par des sanctions américaines contre l'Iran. Le pétrolier fait route vers la Somalie, pays qui enregistre une recrudescence des activités de piraterie.
3: Merci Jean-Christophe. 7h34, il faut parfois attendre des mois pour obtenir un rendez-vous en psychiatrie. Mais à Lyon, un hôpital a trouvé la parade pour réduire les délais. On vous explique comment dans moins de 10 minutes. À suivre aussi, un document France Info, le témoignage d'un opposant direct à Vladimir Poutine, menacé d'être mis en prison. Il a choisi de fuir du jour au lendemain. Il vit désormais à Paris. Nous l'avons rencontré. Et puis dans l'œil de Julie, juste avant 8h, l'histoire de cette fan de Disney accusée de harceler Peter Pan. Mais tout de suite, place au sport. Bonjour Guillaume Batin.
17: Bonjour Benjamin.
3: Et la Ligue 1 de foot reprend ce soir avec Marseille-Strasbourg en ouverture.
17: Le cinquième de la saison dernière reçoit le huitième. Deux équipes marquées par de nombreux départs cet été et peu d'arrivées dans les effectifs, des changements d'entraîneurs. Hugo Oliveira à Strasbourg et Bruno Genesio à l'Olympique de Marseille.
18: On est devant une page blanche et devant quelques incertitudes, même si il y a les matchs de préparation qui nous ont donné beaucoup de satisfaction sur l'investissement. Donc on aborde la saison avec, j'allais dire, un peu d'impatience parce que ça fait bientôt 7 semaines qu'on s'entraîne. Et après, bah, c'est toujours une part d'incertitude qu'on lèvera ou pas d'ici vendredi 20h45.
17: Et justement, c'est ce soir et ce sera en direct sur France Info à Strasbourg, l'adversaire de l'OM. La bonne nouvelle, c'est la fin de la grève des supporters. Depuis 2 ans, les Ultra Boys 90 n'encourageaient pas leur équipe pendant le premier quart d'heure de la rencontre pour protester contre la multipropriété. Et en l'occurrence, celle de Blouko, propriétaire de Chelsea en Angleterre et du Racing en France. L'entraîneur de Strasbourg, Hugo Oliveira.
19: Les clubs, les équipes sont plus fortes quand tout le monde bat dans la même direction. Dans des moments faciles, et faciles pour tout le monde. Mais dans des moments difficiles, si on sommes tous ensemble, on va être plus fortes.
17: Voilà, c'est le premier match de la saison. Marseille-Strasbourg, 20h45.
3: Et cette année encore, vous l'avez dit, pour suivre ces matchs de Ligue 1, comptez bien sûr sur France Info comme d'habitude, mais aussi sur Ligue 1 Plus, la chaîne de la LFP, la Ligue Professionnelle de Foot, lancée la saison dernière, chaîne dont vous êtes le directeur éditorial, Jérôme Cazadieu, bonjour.
20: Bonjour.
3: La chaîne fête sa deuxième année d'existence. Alors, il y a du changement, car cette année, vous êtes les seuls à diffuser l'intégralité de chaque journée du championnat de Ligue 1, exit beIN Sport. Ça veut dire que les droits télé reversés au club reposent quasiment uniquement sur vous et sur l'argent que vous allez gagner. Est-ce que ça vous met la pression ?
20: Alors écoutez, on a une obligation de résultat, mais on l'avait déjà il y a un an, puisqu'on s'est retrouvé dans une situation où, évidemment, il n'y avait plus complètement de diffuseurs pour la Ligue 1. Donc, on a fait une très bonne première année. C'était une année de lancement. On a eu à peu près 1 100 000 abonnés en moyenne sur la saison. Sur cette année 2, évidemment, de récupérer le 9e match, d'avoir l'intégralité de la Ligue 1, c'est un élément qui est extrêmement fort. Ça n'est jamais arrivé sur un seul abonnement. Voilà, dans le passé, vous aviez Canal+, qui avait l'intégralité, mais il fallait 2 abonnements pour l'avoir. Là, un seul abonnement, et puis on a ajouté, c'était un élément qui est important, la Ligue 3 également, qui est donc le 3e championnat professionnel qui s'est lancé cette saison. Donc voilà, avec la Ligue 1 et la Ligue 3, on a, je dirais, suffisamment d'éléments pour être la plateforme de référence du football français.
3: On va parler des quelques nouveautés que vous avez ajoutées également. Vous avez dit plus d'1 100 000 abonnés à la fin de la saison dernière. Vous visez combien très concrètement à la fin de cette saison ?
20: On n'affiche pas d'objectif parce qu'en fait...
3: On a parlé de 200, 300 000 de plus.
20: On verra. Enfin voilà, on est très ambitieux. Ce qu'on peut dire, c'est qu'on est très ambitieux.
3: Les clubs vous attendent au tournant un peu.
20: Les clubs nous attendent au tournant, mais vous savez, les clubs, ils participent beaucoup en fait à la réussite aussi de la chaîne. Si on prend par exemple le week-end dernier où on avait le trophée des champions, ils nous ouvrent les portes. Voilà, tout ce qui est tout le travail d'immersion qu'on a mis en place, c'est des éléments qui sont essentiels par exemple en avant-match, puisqu'on était dans le vestiaire du Paris Saint-Germain, puis on était dans le vestiaire de Lens. Tout ça, on le redécoupe après sur les réseaux sociaux, on le pousse auprès des fans, les fans s'abonnent. Donc tout ça, c'est, je dirais, une mécanique assez vertueuse. Donc les clubs sont derrière nous et notre objectif, c'est d'avoir le plus d'abonnés possible. On n'a pas d'objectif chiffré à annoncer, mais voilà, on communiquera ça en temps et en heure. Mais voilà, on souhaite vraiment avoir une progression et être meilleur à tous les niveaux.
3: Ouais, alors plus de matchs, plus de contenu, on l'a compris, mais les supporters ont un peu râlé quand même quand vous avez dévoilé les prix des abonnements, 5 € de plus par mois. Qu'est-ce que vous leur répondez ?
20: Alors d'abord, la première chose, c'est pour les abonnés de la première heure, ceux qui étaient abonnés la saison dernière, on a souhaité récompenser leur fidélité et donc on leur a proposé un abonnement à 16,99 € par mois sur 12 mois. Donc je dirais l'augmentation de pricing, elle n'est que de 2 € par rapport à ce que vous avez évoqué. Et puis plus globalement, l'intégralité de la Ligue 1, le fait d'avoir récupéré la Ligue 3, d'avoir aussi changé la programmation des matchs et la programmation de la chaîne. Hein. Nous, en gros, maintenant, on aura 4 primes le jeudi soir, le vendredi soir, le samedi soir et le dimanche soir à 20h45. Et on a essayé de créer une symétrie entre la journée du samedi et du dimanche avec une antenne qui prendra, on prendra l'antenne à 14h30, on la rendra à minuit. Voilà, ça permet en fait de passer de 20 heures de direct à 27 heures de direct. 27 heures de direct, il n'y a pas beaucoup de chaînes en France qui font autant de direct le week-end. Donc je pense
3: que ça est très justifié selon vous. Pour attirer du monde, monde, vous l'avez dit, il vous faut aussi être mieux distribué sur les plateformes. Vous en êtes toutes vos discussions avec Canal+.
20: Alors d'abord, la première chose, c'est qu'on est ravis d'avoir eu une hyper-distribution qui a été aussi une des clés de nos succès. On est aujourd'hui distribué par 12 distributeurs, hein, qui sont aussi bien les FAI, des plateformes de streaming, ou nous-mêmes avons notre propre plateforme en auto-distribution.
3: Mais avec Canal, c'est toujours un peu galère.
20: Ce qu'a dit notre directeur général lors de la conférence de presse il y a deux jours, Olivier Bramley, c'est qu'aujourd'hui, voilà, l'objectif, c'est d'être distribué par le plus grand nombre possible. Donc il y a des discussions avec tout le monde, voilà, tout le marché en ce moment.
3: Donc avec Canal aussi.
20: Et on verra où est-ce que ça aboutit. Donc on discute avec tout le monde. Donc par définition, on discute aussi avec Canal.
3: Avec Netflix aussi, qui diffuse du sport.
20: Alors là aujourd'hui, je peux pas vous répondre. Je gère pas directement ces sujets-là.
3: Vous l'avez dit, vous allez renforcer l'éditorial, plonger un peu plus les spectateurs dans les coulisses des clubs. Est-ce que ça veut dire aussi qu'on verra un peu plus le PSG cette saison sur votre chaîne? On sait que ce n'était pas forcément le cas l'an dernier.
20: Bah, écoutez, le PSG, en tout cas, a très bien joué le jeu pour la première journée, enfin, en tout cas, pour le Trophée des Champions.
3: Le week-end dernier.
20: Le week-end dernier. Ce que je rappelle souvent, c'est que les clubs qui sont en Ligue des Champions ou qui sont en Coupe d'Europe sont des clubs qui peuvent avoir 3 matchs dans une même semaine, donc ce n'est pas toujours très simple, entre guillemets. On souhaite, évidemment, que le PSG apporte son écho. Je pense que ce sera plus simple aussi pour eux, parce que cette saison, il n'y aura qu'un seul diffuseur, voilà, Ligue 1+.
3: Il y avait beIN Sport l'an dernier. On connaît les liens évidemment exactement. Entre Nasser Al-Khelaifi, le président du PSG, et beIN. Donc il y a peut-être un peu de réticence.
20: Non, je dirais qu'en fait, l'année dernière, beIN Sport avait en alternance avec nous le choix 1 ou le choix 2. Le PSG est systématiquement sur un choix 1 ou sur un choix 2. Donc ça voulait dire en fait que vous aviez 8 matchs la saison dernière qui étaient sur beIN Sport. Là, on aura l'intégralité des matchs. Donc je pense que c'est plus simple aussi pour le storytelling de la Ligue 1, pour la raconter. Je pense que même pour eux, dans la construction, je dirais, de la relation avec nous, ça va améliorer, je pense, les choses, parce que ça va nous permettre d'avoir un peu plus de continuité. Donc on fait confiance au PSG. On a discuté avec eux et on fera tout pour essayer de trouver des solutions ensemble.
3: Vous parlez de storytelling, Jérôme Cazadieux, ça tombe bien parce que la Ligue 1, c'est vrai que c'est un peu comme une série et pour faire une bonne saison, il faut de bons personnages, un bon scénario. Qui voyez-vous cette année pour jouer les troubles faits en tête du classement justement face au PSG?
20: Bah, écoutez, si on regarde le week-end dernier, Lens qui a concurrencé Paris toute la saison dernière, les a battus au Trophée des Champions. Paris est l'extrême grand favori, ça il n'y a pas de débat là-dessus, mais il y a des équipes qui se sont quand même renforcées. Voilà, Rennes est une équipe qui est intéressante. Monaco, hier, a plutôt bien joué. Et puis, on aura les équipes classiques qui sont toujours là. Lille, voilà.
3: Donc, il y a du monde. Merci beaucoup, Jérôme Cazadieux, directeur éditorial de la chaîne de foot Ligue 1 Plus, d'avoir été avec nous ce matin. Bonne saison, alors. Et on poursuit France Info Sport, Guillaume Batin, à 7h42, avec un Français en demi-finale du tournoi de tennis de Cincinnati.
17: Oui, c'est un Masters 1000, un cran en dessous des prestigieux Grand Chelem. Et ce Français, c'est Arthur Fils, le 21e mondial, premier Français. Il a battu l'Argentin Thiago Tirante en quart de finale, 6-3, 6-2 la nuit dernière. En demi-finale, il jouera face à l'Italien Flavio Cobolli.
3: C'est un peu le grand chelem des ultra-trails.
17: Oui, l'UTMB, l'ultra-trail du Mont-Blanc, et ses 10 000 mètres de dénivelé positif. Et ses 2300 coureurs au départ. Un grand absent cette année, l'Espagnol, le Catalan Kylian Jornet, la star du trail. 4 fois vainqueur, il va être opéré du genou.
2: Hier, j'ai fait une longue sortie entre Courmayeur et Chamonix pour voir comment mon genou allait réagir. Et finalement, nous avons choisi avec mon équipe médicale d'avoir une autre approche. J'ai donc décidé de ne pas courir l'UTMB cette année pour me concentrer sur d'autres objectifs et sur l'hiver prochain.
17: Les Bleus du basket se sont inclinés 90 à 87 hier soir à Belgrade face à la Serbie de Nikola Jokic, autre star mondiale du basket, meilleur marqueur de la partie avec 20 points. Seulement 10 pour Victor Wembanyama. Les deux équipes se retrouveront toujours en amical dimanche soir en France, à Orléans.
3: France Info Sport, merci Guillaume Batin. Trois quarts des Français ont déjà renoncé à se faire soigner à l'hôpital faute de rendez-vous disponibles. Et pour ce qui est de la psychiatrie, c'est quasiment la même chose. Les délais sont souvent très longs pour rencontrer un spécialiste. Mais à Lyon, l'hôpital psychiatrique du Vinatier a trouvé un moyen de réduire ces délais. Les infirmiers déchargent les médecins de certains actes, Christophe Vincent.
0: Au Vinatier, les infirmiers peuvent renouveler une ordonnance ou décider d'une prise de sang. Les infirmiers plus spécialisés peuvent prescrire sous condition. Brian Levoix-Venel coordonne ce nouveau protocole.
21: Aujourd'hui, les seuls qui peuvent prendre des décisions, c'est les médecins. Et ce qu'on se dit, c'est qu'on a des infirmiers qui sont compétents et qui peuvent prendre des décisions, notamment sur des situations de renouvellement de traitement ou de primo-prescription de certains traitements anxiolytiques pour des durées très très courtes. Par exemple, aux urgences, on a mis en place une organisation qui permet aux infirmiers de faire ça, toujours évidemment sous supervision des médecins. Ça nous permet quand même de gagner du temps. Aux urgences, on se rend compte qu'on passe de 9 heures d'attente pour ces patients d'intensité moins intense à 3 heures, parce qu'on a mis une infirmière spécialement pour les voir.
0: Infirmière expérimentée, Pascal Héritier apprécie qu'on reconnaisse sa compétence.
22: On sent totalement la capacité de faire ça. Si on travaille depuis longtemps en psychiatrie, et pouvoir prescrire, ça me semblait un peu une évidence. On n'est pas médecin, on entend les règles de notre formation. On prescrit les neuroleptiques, les anxiolytiques, les hypnotiques, les laxatifs aussi, puisque c'est les effets secondaires. Les patients se sont bien faits, bon, ils nous connaissaient déjà, donc ils étaient assez en confiance. Le patient y gagne, les médecins aussi, et nous, les infirmiers aussi.
0: Ce nouveau protocole permet aux psychiatres comme Julien Weber de dégager du temps pour les cas plus aigus.
23: La plupart ont des expériences de 5-10 années dans la psychiatrie, nous ont vu très longtemps manier les médicaments et connaissent quasiment tout aussi bien que nous les effets secondaires, les points de vigilance. Si on veut pouvoir accueillir plus de patients, il faut qu'on soit en capacité de déléguer certaines tâches. Personnellement, j'ai aussi la pensée qu'il faudrait qu'on réussisse à mieux travailler avec les médecins généralistes. Et si on veut traiter mieux la population, il faut qu'on réussisse à se libérer du temps, parce qu'on a de plus en plus de demandes.
0: 95% des soignants et des patients approuvent l'expérimentation lyonnaise qui intéresse les hôpitaux du Grand Est, de Poitiers, Pau, Bordeaux ou Aix-en-Provence.
3: Christophe Vincent pour France Info. À suivre, un document France Info. Nous avons rencontré l'un des rares opposants à Vladimir Poutine, encore libre, menacé. Il vient de quitter son pays et a choisi Paris pour se réfugier. Boris Nadjedine témoigne dans une minute.
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3: Et à 7h46, le rappel de l'actu en une minute. Marie-Marty Rossian, et les orages frappent en ce moment le sud-est de la France.
25: Le Var, les Alpes-Maritimes ainsi que les deux départements corses qui sont placés en vigilance orange pour ce phénomène jusqu'en fin de matinée. Les Alpes-Maritimes et le Var qui sont également en orange pour pluie, inondation. Dans les Landes, un sexagénaire mis en examen hier pour meurtre sur conjoint. Il est soupçonné d'avoir tué sa femme de 69 ans mardi dernier. Il a été placé en détention provisoire. Le rétropédalage du gouvernement, la ministre de la Santé Stéphanie Rist a annoncé hier, renoncer pour le moment au doublement prévu du plafond des franchises médicales face à l'opposition d'associations de patients et de certains professionnels de santé. La hausse envisagée sera finalement moins ambitieuse que prévu. Et puis le retour de 10% film adapté de la série française à succès avec à l'affiche notamment Thibaut de Montalembert, Camille Cotin et Laure Calamy. Le film sortira sur la plateforme de streaming Netflix. Ça sera le 10 septembre prochain.
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3: À l'approche de nouvelles législatives en Russie, l'unique parti opposé à la guerre vient d'être exclu des élections. La plupart des opposants à Vladimir Poutine sont aujourd'hui emprisonnés, en exil ou morts. Une des dernières voix critiques du Kremlin, Boris Nadjedine, a finalement choisi de rejoindre Paris au début du mois. Ancien candidat à la présidentielle, il souhaitait se présenter aux législatives, mais la répression s'est abattue sur lui. Il le raconte ce matin pour France Info à Virginie Pironon.
26: Jamais Boris Nadjedine n'aurait imaginé un jour quitter la Russie, laissant notamment deux enfants de 12 et 15 ans derrière lui. À la mi-juin, le sexagénaire est le premier des candidats aux législatives à déposer son dossier. Tout se passe normalement, puis c'est la dégringolade. La première attaque vient du ministère de la Justice.
27: Je ne pensais pas qu'on me déclarerait un jour agent de l'étranger, car jamais dans l'histoire de la Russie, un candidat à des élections n'avait reçu ce statut. C'est la première fois. Qui plus est, pour un ancien candidat à la présidentielle, il n'y en a pas tant que ça. Mais ils l'ont fait. J'ai été très surpris. Je me suis dit, comment ça ?
26: Boris Nadjedine est arrêté, conduit devant un tribunal qui le condamne à une amende, interdit de quitter le territoire. Il est à nouveau convoqué.
27: Mes avocats m'ont dit que là-bas, on allait très probablement me placer en garde à vue, m'envoyer à l'Efortovo, ce centre de détention préventive, et que de là, je ne ressortirai plus jamais en liberté. Mais de manière surprenante, mon interdiction de quitter la Russie a été levée le jour même.
26: Ses avocats y voient un signal. L'opposant n'a qu'une journée pour réfléchir. Boris Nadjedine s'envole pour le Kazakhstan, puis la France. comme le parti Yabloko récemment exclu des législatives, l'homme politique paye sa liberté de parole, lui qui s'est toujours opposé à la guerre en Ukraine.
27: De plus en plus de gens en Russie se prononcent en faveur de la paix. Nos autorités comprennent que si un homme politique comme Nadiejdine ou le parti Yabloko se prononce en faveur de la paix, nous pourrions obtenir trop de voix et être élus à la Douma. Et comme cela contrarierait fortement Poutine, le principal objectif de l'administration est de veiller à ce qu'il ne soit pas contrarié, à ce qu'il continue de croire que tout le monde le soutient, lui et l'opération militaire spéciale.
26: Mais avec les frappes ukrainiennes en Russie de plus en plus nombreuses, la guerre fait irruption dans la vie des Russes et cela change la donne, selon l'opposant.
27: La situation a changé, notamment parce que la guerre atteint des villes russes. Tous les jours, des gens meurent, des raffineries explosent, des entrepôts brûlent. On le voit depuis nos fenêtres, on voit les files d'attente pour faire le plein d'essence à cause de tout ça. Les prix grimpent en flèche, les gens commencent à comprendre que cette politique a engendré des problèmes et qu'il faut y mettre un terme. Les gens veulent retrouver une vie paisible.
26: Selon l'ancien candidat à la présidentielle russe, aucun des deux camps ne sortira vainqueur de la guerre. Une seule solution, un conflit gelé, comme pour les deux Corées, sans accord de paix. En attendant, l'opposant doit désormais s'imaginer un avenir difficile alors que les procès s'enchaînent en Russie.
27: Est-ce que je vais être condamné à une peine de prison ? Des audiences ont lieu chaque semaine et n'importe laquelle d'entre elles pourrait aboutir à ce que je sois emprisonné. J'espère pas pour 12 ans, mais même si c'est 3, cela n'a rien de réjouissant. Si on me condamne à une telle peine, il est clair que je ferais mieux de ne pas retourner en Russie.
26: Boris Nadiejdine dit avoir besoin de temps pour réfléchir s'il va poursuivre son activité politique ou et sous quelle forme.
3: Témoignage de Boris Nadiejdine, opposant à Vladimir Poutine. Un document France Info recueilli par Virginie Pironon. 7h51. Et Claire Sergent, Julie Vialon et Camille Vigogne-Lecouatte nous rejoignent à présent sur France Info. Bonjour à vous trois.
1: Bonjour.
3: Camille, on va parler avec vous des enjeux de la rentrée pour Jean-Luc Mélenchon. Julie, vous allez nous raconter cette sombre histoire d'une fan de Peter Pan accusée d'harceler des employés de Disney. Mais tout de suite, Claire, on parle de comptes aussi avec vous, mais de comptes public, avec ce rapport publié hier par la Direction Générale des Finances Publiques, un rapport ou plutôt un avertissement, puisqu'il nous dit que si aucun budget n'est voté en fin d'année, les conséquences seraient dévastatrices.
4: Oui, la Direction Générale des Finances Publiques a évalué les conséquences pour l'économie si aucun budget n'est voté et qu'à la place, la loi spéciale s'applique. Alors ce texte d'urgence n'a pas vocation à durer. Il doit seulement permettre à l'État de continuer à fonctionner le temps qu'un budget se débloque. Mais en année présidentielle, la paralysie pourrait s'installer. Et le constat est sans appel. Une loi spéciale prolongée exposerait le pays à des difficultés certaines, voire même à des risques majeurs. Premier risque, le déficit pourrait déraper d'au moins 0,5%. En cas de loi spéciale, les crédits de l'année passée sont reconduits à l'identique, mais les dépenses sociales augmentent spontanément. En face, impossible de faire des économies, aucune hausse d'impôts, aucune baisse des dépenses n'est envisageable. Une loi spéciale priverait le pays de sa capacité à décider pour le ministre des Comptes publics, avec des gagnants et beaucoup de perdants. Bonne nouvelle pour les retraités qui verraient leur pension revalorisée automatiquement, mais mauvaise nouvelle pour les Français qui paient l'impôt sur le revenu, ils ne seraient pas indexés sur l'inflation et augmenteraient pour tous.
3: Bon, c'est une alerte qui arrive au bon moment pour le gouvernement alors que le budget commence à se dessiner.
4: Oui, on a vu, le gouvernement multiplie les ballons d'essai. Vous savez, ces pistes d'économie lâchées dans la presse pour voir comment réagissent les oppositions. Année blanche, gel des pensions de retraite les plus élevées. Le sujet est tellement inflammable que le Premier ministre en a déjà évacué une bonne partie, comme la suppression des APL pour les étudiants. Tout cela est faux, écrit Sébastien Lecornu sur le réseau social X. Ce rapport arrive à point nommé pour rappeler à tous les parlementaires les conséquences d'une impasse sur le budget.
3: Oui, et à l'approche de la présidentielle, un argument de poids va certainement pousser les oppositions à réfléchir.
4: Et oui, en cas de loi spéciale, il ne peut pas y avoir de projet de loi de finances rectificative. Autrement dit, un nouveau président élu avec un nouveau gouvernement ne pourra pas rectifier le tir. Pour Éric Heyer, directeur du département analyse et opinion à l'OFCE, c'est avec cet argument principal qu'il y aura un budget. Si vous êtes élu, vous voulez avoir les mains libres, vous avez envie de mettre en application votre programme rapidement et non pas d'attendre 2028. Et un autre argument va certainement peser dans la balance. Avec un budget déjà voté, potentiellement, vous aurez déjà une partie des efforts budgétaires qui seront faits. Avec une loi spéciale, vous risquez au contraire d'avoir encore tous les efforts à faire et des taux d'emprunt pour la dette française encore plus hauts qu'aujourd'hui.
3: Et on aura l'occasion d'en reparler avec un député tout à l'heure à 8h30, Sylvain Maillard, député Renaissance de Paris, il sera notre invité. On lui demandera comment il accueille ce rapport. Ce sera d'ailleurs avec vous, Camille Vigogne-Lecouatte. Mais avant cela, on se penche sur la rentrée politique de Jean-Luc Mélenchon. C'est ce week-end avec les universités d'été de la France Insoumise.
4: Oui, dernière rentrée avant l'élection présidentielle. Dans 8 mois, Jean-Luc Mélenchon l'aborde avec un parti en ordre
26: de bataille, un candidat désigné, un programme quasi vissé et une première place dans les intentions de vote parmi les candidats putatifs de la gauche. Socialistes et écologistes ne peuvent pas en dire autant, les premiers ne savent pas encore qui sera finalement leur candidat et les seconds n'ont pas décidé avec qui s'allier. Jean-Luc Mélenchon, lui, trace sa route toujours aussi clivant et radical. Il a réussi à imposer dans les médias son slogan « Nouvelle France » qui a fait tant parler depuis les élections municipales de mars, mais pour progresser au-delà de sa base, le chef des Insoumis doit aussi rassurer son électorat de conquête, une gauche modérée, effrayée par les polémiques à répétition.
3: Mais alors comment va-t-il s'y prendre pour rassurer ?
26: Eh bien Jean-Luc Mélenchon a choisi un thème, ça sera l'économie. La rentrée des Insoumis n'est qu'un apéritif, sa vraie reprise, ça sera au MEDEF le 27 août pour un grand oral. Jean-Luc Mélenchon tente de séduire le patronat depuis plusieurs mois. En juin, il a dîné en toute discrétion avec les grands patrons de l'industrie, les dirigeants de Renault, Thalès ou des représentants de la famille Dassault. Et il y a du travail pour celui qui promet l'avènement d'une société collectiviste gouvernée par les besoins. Avec Jean-Luc Mélenchon, le modèle d'économie, ça sera le plan. Seule façon de réaliser, selon lui, la bifurcation écologique. Et s'il a bien conscience qu'un tel raisonnement ne pourra jamais convaincre les patrons du CAC 40, effrayés par ses promesses de hausse d'impôts, de retraite à 60 ans, il espère pouvoir rassurer les patrons de petites et moyennes entreprises. Deux mondes qui l'opposent, c'est sa stratégie de conflictualisation. À la rentrée politique des Insoumis, une table ronde interroge « Faut-il interdire les milliardaires ?» On croit deviner la réponse.
3: Oui, ça veut dire que Jean-Luc Mélenchon ne pourra pas les convaincre, ses grands patrons ?
26: Mais l'ambition de Jean-Luc Mélenchon est moins de les convaincre que de les neutraliser pour éviter qu'ils ne fassent campagne contre lui. Une stratégie en miroir avec Marine Le Pen qui, elle, a entrepris une opération séduction XXL avec les chefs d'entreprise. Pour les rassurer, Jean-Luc Mélenchon se pose en garant de la stabilité, celui qui remplira leur carnet de commandes et financera les aides à la transition écologique. Pour quel résultat ? On verra. Cet été, c'est surtout sa proposition d'annuler une partie de la dette française détenue par la Banque de France qui a fait débat et inquiété bon nombre d'économistes. Une idée défendue depuis 2020 qu'il compte bien soutenir pendant la campagne, même si elle suppose de s'asseoir sur les traités européens.
3: Merci Camille. Et Jean-Luc Mélenchon prendra la parole dimanche midi pour clôturer les amphis, les universités d'été de la France Insoumise.
1: 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Il est 7h56. Il fait 14 degrés à Château-Chinon. 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
3: Et les adultes fans de l'univers Disney sont sous les projecteurs des réseaux sociaux en ce moment. Julie Vialon, tout part d'une histoire, celle de la Peter Pan Girl.
5: Une créatrice de contenu, BabyTony99 sur TikTok. Il y a quelques semaines, elle publie une vidéo qui cumule aujourd'hui plus de 47 millions de vues.
6: Wow! Where did you get this?
7: I made it!
6: No, you didn't!
7: I made it!
6: This is really nice.
5: La voix masculine que l'on entend derrière, c'est celle de Peter Pan, enfin plutôt de l'acteur qui joue le personnage de Peter Pan dans l'un des parcs d'attractions Disneyland. Dans la vidéo, la jeune femme, fan de l'univers Disney et particulièrement de Peter Pan, offre à l'employé un porte-clés qu'elle a confectionné pour lui, puis elle l'accompagne se balader dans le parc. La vidéo dure presque 5 minutes.
3: Ouais, et dans les commentaires, les internautes relèvent une sorte de malaise de la part de l'employé.
5: C'est ça qui fait percer la vidéo. Les internautes ne comprennent pas comment une personne adulte peut être fan à ce point. Certains accusent la jeune femme de harcèlement, affirment que la passion vire carrément à l'obsession. Depuis 10 ans, Tony se rend chaque semaine à Disneyland. Elle est ce qu'on appelle une adulte Disney. Ses fans, qui sont abonnés à l'année au parc et qui collectionnent photos, goodies, déguisements des personnages. Ouais. Sur son compte TikTok, la jeune femme publie presque uniquement des vidéos en lien avec cet univers.
3: Ouais, ces adultes Disney ne sont pas très bien vus sur les réseaux.
5: Ils sont souvent critiqués, accusés d'être cringe, malaisant ou même, comme dans le cas de Tony, carrément d'être des harceleurs. Plusieurs anciens employés de Disney qui jouaient des personnages ont pris la parole après cette polémique. Certains racontent avoir déjà été confrontés à des visiteurs qui dépassaient clairement les limites. Contact physique non désiré, questions très personnelles, comportement insistant. C'est vrai que c'est compliqué ça pour les acteurs qui sont payés pour rester dans le rôle de leur personnage. Mais Tony, elle, conteste complètement les accusations de harcèlement. Elle promet que les interactions sont réciproques, qu'elle laisse les acteurs mener les échanges. Un ancien Peter Pan, Dylan Gadeck, l'a même défendu sur TikTok, expliquant qu'il avait eu de nombreuses interactions avec elle et qu'il ne la considérait pas comme une personne problématique, chose que certains internautes ont encore du mal à croire.
3: Vous avez un personnage Disney préféré ? Vous rendez tout bien tout honneur, évidemment.
5: Moi, j'aime bien... Ah, qui j'aime bien Disney ?
3: Moi, je suis très Baloo, personnellement.
5: J'adore Baloo.
3: Je fais bien la différence entre l'animal et l'artiste, je vous rassure.
5: Vous lui faites pas des câlins
3: non,
5: avec
3: rien
5: des photos
3: du tout.
5: Et tout.
3: Merci beaucoup Julie, l'œil de Julie, à retrouver sur l'appli Radio France dans un instant le journal de 8h.
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3: Et on a beaucoup de pluie, Sophie Bria, aujourd'hui sur une grande partie du pays.
1: En tout cas, la première forte dégradation orageuse méditerranéenne de fin d'été traverse le sud-est actuellement de la France et s'éloigne vers l'Italie et est même sortie de la Corse, là, au moment où je vous parle. La Corse, qui est quand même encore en vigilance orange aux orages jusqu'à 10h, comme le Var, les Alpes-Maritimes, qui sont également en orange, pluie, inondation. Les précipitations sont vraiment intenses, de fortes rafales de vent. On a relevé quand même au niveau précipitations dans l'arrière-pays niçois jusqu'à 122 litres par mètre carré à Lévin dans l'arrière-pays niçois. Dans la Drôme, en moyenne 100 litres par mètre carré au Puy-Saint-Martin. Donc vraiment, bon, la terre...
3: Grosse perturbation
1: ouais. Avec une forte activité électrique. Des averses orageuses également sur le sud-ouest qui s'étendent jusqu'au Grand Est, mais elles vont diminuer au fil des heures, et des averses également le long des côtes de la Manche. Entre tout ça, un ciel variable et des températures en baisse.
3: Merci beaucoup Sophie. Vous êtes bien sur France Info, bon début de journée. Il est 8h. Et bonjour Solène Cressant.
8: Bonjour.
3: À la une ce matin, on vient d'en parler, le sud-est sous les orages.
8: Oui, des pluies abondantes qui se déversent sur des sols très secs et qui provoquent parfois des inondations soudaines. La Corse, le Var, les Alpes-Maritimes appellent à la prudence, l'épisode est toujours en cours. Le gouvernement renonce à doubler le plafond des franchises médicales qui devait passer de 100 à 200 euros par an pour certains patients. Ça ne démine pas tout le dossier. Les ventes d'armes qui se portent bien et même très bien pour les industriels français. Et puis la reprise de la Ligue 1 de foot ce soir, c'est le retour du championnat avec Marseille-Strasbourg, l'OM qui espère bien repartir du bon pied cette saison. Des orages parfois violents s'abattent depuis le cœur de la nuit sur le sud-est de la France. Vers 2h du matin, Météo France a placé en vigilance orange le Var, les Alpes-Maritimes et la Corse pour ces risques d'orages, de pluie et d'inondations. Vigilance toujours en cours, il y a beaucoup de pluie, de vent, d'éclairs, des inondations parfois soudaines. En Haute-Corse, 1300 personnes ont dû être évacuées de camping pour être mises à l'abri à titre préventif. Des vols depuis Ajaccio ou Bastia sont annulés ce matin. Ces forts orages, après les canicules intenses qui se sont enchaînées, arrivent sur des sols extrêmement secs et ils sont causés par une Méditerranée bien trop chaude, explique sur France Info Sylvain Chave. Il est directeur scientifique de Predict Service, la filiale risque de Météo France.
9: Le fait que les températures de la Méditerranée soient très élevées apporte beaucoup de carburant à ces systèmes orageux-là. Les sols très secs présentent quelques difficultés à l'infiltration des eaux et du coup, ces eaux vont plutôt avoir tendance à s'écouler en surface et provoquer des ruissellements. Donc, prudence.
3: On a d'ailleurs eu des pluies assez importantes, je crois, hier, du côté de la Drôme, notamment.
9: En vallée du Rhône, ça c'était en soirée et en milieu de nuit, effectivement, sur l'est du Gard également, sur la basse vallée du Rhône. C'est des systèmes qui sont assez généralisés. On note du vent, on note beaucoup de foudre aussi, entre, on va dire, les Pyrénées et l'Italie.
8: Sylvain Chave, directeur scientifique de Predict Service, invité de la matinale de France Info. La préfecture du Var appelle les habitants à limiter les déplacements. Il y avait dès hier, après un premier orage, un millier de foyers privés d'électricité.
3: France Info, 8h03, et l'heure est encore aux arbitrages pour le gouvernement en vue du prochain budget.
8: Mais dans un peu plus d'un mois, l'exécutif doit déposer à l'Assemblée nationale sa copie pour le prochain budget avec un argument de poids venu hier du ministère de l'Économie. Si aucun budget n'est voté comme l'an passé, si une loi spéciale s'applique, gare au dérapage, notamment sur le déficit. Alors, pour éviter l'impasse budgétaire, le gouvernement démine et parfois recule, comme sur les franchises médicales. La ministre de la Santé a annoncé hier qu'elle renonçait au doublement de ses franchises dans l'immédiat. C'est ce reste à charge pour les patients sur les boîtes de médicaments ou pour les consultations. Il y aura bien une augmentation, mais nettement inférieure à celle envisagée, dit Stéphanie Rist. Patients et syndicats sont un peu soulagés, François Ventéjou, mais pas complètement.
10: Le doublement annoncé n'a pas été compris et a pu apparaître comme brutal, reconnaît la ministre de la Santé qui fait machine arrière. Stéphanie Rist dit travailler à une réforme juste. Pour les malades, c'est une première victoire. Jocelyne Nouvégir préside l'Association française des sclérosés en plaques. Elle-même est atteinte de la maladie.
11: On salue l'abandon du doublement, évidemment, qui aurait fait payer jusqu'à 100 euros de plus par an aux patients les plus suivis, mais la hausse, elle est pas retirée. Le gouvernement, il évoque une revalorisation Mais rien, rien n'est encore chiffré.
10: La ministre assure que l'augmentation sera nettement inférieure à celle initialement envisagée, sans pour autant donner de chiffres. Pour Denis Gravouille, en charge des questions de protection sociale à la CGT, il n'y a qu'une solution.
12: Il faut que le gouvernement renonce à toute franchise, à toute augmentation de ces franchises, même minime. C'est une mise à mal du principe de la Sécu que de ne pas rembourser les soins pour ceux qui en ont besoin. Et en particulier, évidemment, ça tombe sur souvent les plus malades et notamment, elle le reconnaît dans l'interview, les personnes en affection de longue durée.
10: L'ALD qui concerne 13 à 14 millions de personnes, soit un Français sur 5.
8: François Ventéjou, c'est une maladie qui a très longtemps été minimisée. L'assurance maladie rectifie le tir. Elle vient de reconnaître officiellement le syndrome de fatigue chronique, l'encéphalomyélite myalgique comme maladie et non comme trouble psychologique. Elle touche 200 000 personnes en France, reconnaissance saluée par les associations de patients. Et elle ouvre la voie à une reconnaissance administrative comme l'affection longue durée. C'est un secteur qui ne connaît pas la crise à mesure que les conflits se multiplient et s'enlisent à travers la planète, celui de l'armement. La France confirme son statut de deuxième exportateur d'armes au monde après les États-Unis. Les industriels français de la défense ont réalisé plus de 21 milliards d'euros de commandes l'année dernière. C'est la deuxième année consécutive où ce seuil des 20 milliards est dépassé, Boris Allier.
13: Le fer de lance de ces exportations, c'est toujours le Rafale. 26 exemplaires commandés par l'Inde l'année dernière, l'avion de combat du groupe Dassault et le reste du secteur aéronautique représentent donc à eux seuls 40% des commandes réalisées en 2025. Mais d'autres contrats majeurs sont à signaler. Deux sous-marins pour l'Indonésie, une quatrième frégate d'intervention et de défense pour la Grèce, des hélicoptères Caracal pour le Maroc ou des canons César pour la Slovénie, la Lituanie et la Croatie. Les fabricants français de missiles, eux, connaissent la plus forte progression avec une hausse de 15% des commandes. La France conserve donc sa deuxième place d'exportateur d'armes, loin derrière les États-Unis, mais devant la Russie. Et elle doit compter désormais sur la concurrence accrue de l'Allemagne qui se hisse à la quatrième place.
8: Record, et le record en termes d'exportation d'armes date d'il y a 4 ans, 2022, avec 27 milliards d'euros en partie liés au Rafale. Paris, Londres, Berlin et Rome sortent du silence et appellent à mettre fin à l'expansion des colonies en Cisjordanie occupée. Les quatre pays européens dénoncent des niveaux sans précédent de violence commises par des colons contre des civils. Ils rappellent que ces colonies israéliennes sont illégales.
3: Il fait sa rentrée politique à 8000 km de l'Hexagone.
8: Oui, après quelques semaines de vacances, Édouard Philippe entame aujourd'hui une tournée de 5 jours à Mayotte, puis à La Réunion. Le candidat Horizon à la présidentielle, qui vient de recevoir le soutien de Gérald Darmanin, va surtout y parler immigration, Julien Nenni.
14: Le programme donne tout de suite le ton. Dès son arrivée à Mayotte ce matin, Édouard Philippe ne veut parler que de ça. Rencontre avec la police aux frontières, visite d'un centre de rétention. À Mayotte, l'urgence est de fermer les vannes de l'immigration. Pas à moitié, totalement, lance Édouard Philippe Martial dans la presse mahoraise. Pour l'ex-premier ministre, ça passe par plusieurs promesses. Imposer pendant tout son quinquennat un moratoire sur l'immigration à Mayotte, regroupement familial inclus, ou encore envoyer les demandeurs d'asile déjà présents dans un centre de retour créé en Afrique de l'Est. Une rentrée à droite toute, donc, pour Édouard Philippe, dans la lignée de ses rares interventions de l'été, toutes ou presque dédiées à l'immigration. C'est un marqueur très fort pour notre électorat de droite et ça permet de ne pas laisser Retailleau nous déborder sur ce thème, glisse un stratège de la campagne Philippe. Il y a 10 ans, le maire du Havre avait observé de près comment son mentor Alain Juppé avait été accusé d'angélisme sur l'immigration par ses rivaux à droite. Ça tombe bien, son nouvel allié Gérald Darmanin conditionne son soutien à des mesures beaucoup plus fermes sur ce thème.
8: Julien Nenni, et alors que certains prêtent à Sébastien Lecornu des ambitions pour 2027, l'actuel Premier ministre se rendra lui aussi à Mayotte. Quelques heures à peine après Édouard Philippe, les 26 et 27 août, il en a le droit, bah à oui. Réagir Édouard Philippe. Et puis c'est le retour des A, des O, des tifos, des bières des avec ou sans alcool, des chants, des maillots qu'on porte fièrement. Bref, c'est le retour de la Ligue 1 de foot ce soir, saison 2026-2027 du championnat. Et c'est Marseille qui ouvre le bal en recevant Strasbourg, Marseille qui reçoit donc au Vélodrome les Alsaciens et l'OM, avec son nouvel entraîneur Bruno Genesio, fait face à des difficultés financières, se retrouve sans recrues, sans certitude sur la valeur de l'effectif. C'est donc une saison sans grand enthousiasme qui s'ouvre pour les Marseillais que vous avez rencontrés, Nicolas Perronnet.
15: La boutique officielle de l'OM, à deux pas du Vieux-Port. Eric descend la canebière et passe devant sans même y jeter un œil. Ce soir, ce fidèle du Vélodrome regardera la première de son club à la télé.
16: Je suis allé ça, de maintenant je suis à ras-le-bol.
2: Toutes les années, c'est la même chose. Là, financièrement, on est dans la merde. Et pour ça, je commence un peu à m'en lasser, quoi. 50 balais, c'est bon. On devient un club lambda maintenant.
15: Un club contraint par les instances de réduire son train de vie, de vendre avant d'acheter. Le nouvel entraîneur Bruno Genesio n'a donc vu encore aucune recrue franchir les portes du centre d'entraînement.
16: On sait que la constitution du groupe est essentielle pour réaliser une bonne saison. Mais on a vu aussi par le passé que parfois, les difficultés permettent de créer quelque chose de fort.
15: Même si plusieurs joueurs à gros salaires, Greenwood, Aubameyang, Rulli sont partis et c'est loin d'être terminé. Une situation particulière, reconnaît l'ailier Timothy Weah.
17: C'est dur parce que demain, tu ne sais pas si tu es au club ou si tu n'es pas au club, mais il y a des problèmes en dehors du terrain. Et voilà, c'est comme ça, on doit juste rester concentré et gagner des matchs. C'est notre boulot. On est là pour ça.
15: Perdre le premier ce soir à domicile rendrait déjà le contexte explosif.
26: Nicolas Perronnet, le coup d'envoi est à 20h45 à suivre, évidemment, sur France Info.
3: Évidemment, merci Solène Cressant. 8h10, la météo, Sophie Briat, avec côté orage, la fin de la vigilance orange pour la Corse.
1: Oui, car la perturbation assez violente, orageuse, est en train de s'évacuer vers l'Italie, mais touche toujours la région PACA ainsi que la région Rhône-Alpes jusqu'au Jura, et le Var et les Alpes-Maritimes sont encore en vigilance orange aux orages et puis inondations jusqu'à 10h. Les pluies sont vraiment intenses. De fortes rafales de vent a été relevé jusqu'à 100 km/h à Marignana sur l'ouest de la Corse. Il y a parfois de la grêle jusqu'à, et au niveau des précipitations jusqu'à 100 mm d'eau, c'est-à-dire 100 litres d'eau par mètre carré. C'était dans l'arrière-pays niçois. Ailleurs, des averses localement également sur l'Aquitaine ainsi que le long des côtes de la Manche. Et ça s'améliore cet après-midi et il fait de 20 à 31 degrés.
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3: Faut-il reporter l'ouverture de la chasse pour laisser la nature se reposer après cet été caniculaire ? C'est l'avis de la Ligue de protection des oiseaux. Pas celui de tous les chasseurs. Reportage en Sologne dans 5 minutes. Camille Vigogne-Lecouat, à 8h30, nous recevons Sylvain Maillard.
19: Oui, pourquoi renoncer au doublement des franchises médicales et pourquoi maintenant ? Où faire des économies pour le prochain budget ? Et puis quel argent pour financer la lutte contre le réchauffement climatique, les plans d'adaptation, si on refuse d'augmenter les impôts ? On posera toutes ces questions aux députés Renaissance de Paris.
3: Rendez-vous dans 20 minutes sur France Info.
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3: Et après les excuses publiques du ministre des Comptes publics, David Amiel, et celles des services fiscaux, la quasi-totalité des 350 000 Français dont les données ont été piratées sont désormais informées. Anouk Toutain, vous avez pu joindre certains d'entre eux. Ils sont tout de même inquiets, voire en colère.
20: Mauvaise surprise pour Guillaume hier, peu après minuit.
21: J'ai reçu un mail comme quoi je faisais partie des heureux élus.
20: Identifiant, état civil, coordonnées, revenus fiscaux et même liste des messages échangés sur le site des impôts, presque toutes ces données ont été piratées. Et lui qui travaille dans le secteur de l'informatique ne se contente pas des excuses du fisc.
21: Honnêtement, je suis en colère parce que ça fait des mois et des mois qu'il y a des failles de sécurité sur à peu près tous les services publics du pays. Et on se demande qu'est-ce qui est fait et pourquoi on en arrive là.
20: Au point qu'il envisage même d'équiper sa maison de caméras de surveillance par peur d'un cambriolage suite à la divulgation de son adresse. D'autres comme Aurélien se veulent plus philosophes et relativisent un peu la gravité de ce piratage.
22: Mon adresse personnelle, elle se trouve déjà facilement. Donc après, c'est juste mes revenus qui se baladent dans la nature. Ça change pas grand-chose. Je suis pas assez riche, je déclare pas de crypto-monnaie ni rien, donc je pense pas que je vais me faire enlever ou quoi que ce soit.
20: Le risque, selon les services fiscaux, c'est avant tout d'être victime d'une tentative d'escroquerie par email ou par SMS, rendu plus crédible grâce aux informations personnelles dérobées.
3: Et après les particuliers, la semaine prochaine, le fisc va prévenir les entreprises touchées par ce vol de données. Et quand les hackers ne s'en prennent pas aux services publics, ils attaquent directement les entreprises. Cette semaine, c'est le concurrent direct de Doctolib, Alaxion, qui en a été victime. Mais les pirates et l'entreprise ne donnent pas la même version des faits. Antoine de Yannac, qu'est-ce que c'est que cette arnaque ?
28: Tout commence en début de semaine. Le PDG d'Alaxion, Patrick Attèche, et ses équipes reçoivent un message d'alerte sur leurs ordinateurs. Votre société vient d'être piratée. L'auteur de cette intrusion, un hacker, précise que des millions de leurs données ont été absorbées. Il indique aussi un lien vers une messagerie pour négocier leur rachat. Malgré tout, le PDG de la plateforme spécialisée en e-santé refuse toute négociation et ne donne pas suite. Quelques jours plus tard, le hacker met ses données en vente pour un peu plus de 4 000 euros. Il dit avoir récupéré et plus de 6 millions de profils avec des informations particulièrement sensibles, dont 70 000 numéros de sécurité sociale, plus de 10 millions de rendez-vous médicaux avec parfois le motif des consultations, ainsi que des coordonnées bancaires.
0: Alors ça, c'est la version du hacker, mais qu'est-ce qu'on vous dit du côté d'Alaxion ?
28: Son PDG reconnaît le piratage, hein, il nous l'a même raconté en détail, mais il assure que seul un serveur en cours de développement a été attaqué, avec des données de test sans lien avec ses vrais clients. Hier, après la publication de l'annonce du hacker, tout s'est emballé pour lui, sa société, mais aussi ses clients, des professionnels de santé dont les données des patients ont été potentiellement volées. Il a donc décidé de faire appel à un avocat spécialisé ainsi qu'à un expert en cybersécurité pour évaluer l'ampleur réelle de l'attaque. Le PDG a également annoncé son intention de porter plainte. Reste maintenant à savoir si ces fameuses données de test étaient entièrement fictives, si le hacker n'a pas réussi à aller plus loin sur d'autres serveurs avec de vrais fichiers clients. C'est tout l'enjeu de l'expertise en cours.
0: Et vous viendrez nous en dire plus, évidemment. Merci Antoine.
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0: Sécheresse, chaleur extrême, feux de forêt. Comme nous, les animaux sont parfois à bout de souffle après cet été caniculaire. La Ligue de protection des oiseaux demande donc au gouvernement et aux préfets de les laisser se reposer et de reporter la chasse au gibier d'eau qui ouvre aujourd'hui dans 44 départements. Mais les chasseurs ne le voient pas de cet œil. Ils dénoncent un faux prétexte pour interdire leurs loisirs. Marie Mutrici est au milieu des 3200 étangs de la Sologne pour France Info.
4: Oui, c'est ce que défend Nicolas Mansens, locataire de l'étang Charrier, près de la commune d'Augy-sur-Aubois. On est au sud de Bourges, à la frontière de l'Allier. Les canicules ont moins touché le plan d'eau cette année qu'en 2023.
5: On s'est trouvé des années avec des niveaux beaucoup plus bas que ça. Les fortes chaleurs n'ont pas aidé au développement des jeunes canetons, mais bon...
4: C'est pour ça qu'il ne chassera pas là dimanche. Mais lui qui préside l'association des chasseurs de gibier migrateurs du Cher, une quarantaine de membres au compteur, rejoindra une autre société de chasse dont il est actionnaire.
5: L'ouverture, c'est un peu comme la rentrée des classes. On fait le tour, on regarde ce qu'on a. C'est un moment de partage, de convivialité aussi. On va pas se mettre autour. Et puis s'il y a 100 oiseaux sur l'étang, on va pas massacrer 100 oiseaux.
4: C'est cette approche responsable qu'il revendique. Cet étang, ils l'entretiennent. La graine, il y a des mangeoires à maïs, du millet planté pour l'hiver. Ils y assurent aussi la reproduction.
5: On fait une vingtaine de nids tubes sur cet étang pour avoir 15-20 couvées. Ces 15-20 couvées qui ne se feraient pas ou qui se feraient prédater par les corneilles ou les renards parce qu'ils seraient en bordure d'étang. Donc ça, c'est tout un travail au long de l'année. Là, je vous montre, il y a 100 ou 150 oiseaux. Si on faisait une levée d'étang, il y aurait un, deux oiseaux, peut-être trois oiseaux de prélevés, parce qu'on est 7-8 à chasser. Sur le pourcentage, c'est moins de, on est en dessous des même pas 5% de la population.
4: Sur la rive derrière la roseraie, les vanneaux huppés, les canards colverts s'envolent à notre approche. Au bord de l'eau, on voit bien que d'autres animaux viennent s'abreuver là.
5: Je pense qu'en cherchant, on va trouver deux, trois pieds de chevreuil.
4: Puisqu'ils observent leur terrain, les chasseurs s'adaptent déjà, souligne Willy Gobert. C'est le directeur de la Fédération départementale des chasseurs du Cher.
6: Le 27 septembre, jour d'ouverture générale de la chasse dans le département du Cher, on va ouvrir certaines espèces de petits gibiers. Beaucoup de territoires attendront, comme d'habitude, l'ouverture du lièvre, l'espèce lièvre qui a lieu 15 jours plus tard pour commencer de chasser. Donc là, on est déjà dans 2 mois. Donc on aura un peu plus de recul sur les conséquences des épisodes caniculaires sur la faune sauvage. Enfin, je veux dire, il y a une vraie attention à ce qui se passe et on n'est pas complètement irresponsable par rapport à la faune qui nous entoure et la faune que l'on chasse.
4: On reprend la route, direction Sasset, dans le Loir-et-Cher. Et quand on regarde par la fenêtre, on se croirait en automne.
7: Et la forêt, elle a déjà cette couleur-là depuis au moins le mois de juillet.
4: Marie Blondel est chargée de mission naturaliste à Sologne Nature Environnement.
7: Là, les arbres souffrent extrêmement du manque d'eau, en fait, tout simplement.
4: 77% du territoire français est maintenant touché par la sécheresse, alors ?
7: En fait, là, le manque d'eau, c'est toutes les espèces, elles se rassemblent au même endroit, chassables et non chassables. Et c'est sûr qu'en tirant sur les espèces chassables, à côté, on va déranger celles qui sont protégées, en fait.
4: Elles iront au point d'eau d'à côté ?
7: S'il y a de l'eau sur le point d'eau d'à côté. S'il n'y a pas d'eau, elles vont devoir aller beaucoup plus loin et elles vont s'épuiser, justement. Et elles auront moins de répit pour reprendre des forces pour leur migration, en fait.
4: Des étangs de chasse d'autant plus attirants que s'y trouve de la nourriture en abondance.
7: C'est vraiment un moyen de les regrouper autour de l'étang pour mieux les tirer autour de l'étang, en fait. Les espèces migratrices n'ont pas besoin d'être nourries. Elles savent très bien se nourrir. naturellement en fait.
4: Elle réclame donc un changement de paradigme.
7: Il y a la chasse à côté de ça, qui est aussi un dérangement pour les espèces, mais la base, c'est vraiment préserver les habitats. On n'en fait pas assez pour la préservation de l'environnement en général. Si on ne commence pas à conserver les habitats, à faire attention justement au maintien des habitats naturels tels quels. Voilà, on a plein d'espèces qui nichent dans les arbres. Si vous enlevez les arbres, elles ne pourront plus nicher. Des espèces qui vivent dans les bosquets, dans les haies. Les haies représentent un maillon essentiel de la chaîne alimentaire, en fait. Donc voilà, c'est toutes ces petites espèces auxquelles on ne prête pas forcément attention et qui disparaissent tranquillement. Notre but, c'est pas de préserver les espèces pour après qu'elles soient encore en assez bonnes conditions pour être chassées. Notre but, c'est juste qu'elle puisse perdurer en fait. Enfin...
4: Avec 64 espèces d'oiseaux chassables, la France détient le record en Europe, note la Ligue de protection des oiseaux. À territoire et faune comparables, l'Espagne et l'Italie ne chassent que 34 espèces.
0: Et de son côté, le préfet du Var souhaite interdire la chasse aux petits gibiers dans les zones boisées. À la rentrée, la décision finale sera prise d'ici la fin du mois. À suivre, les suites de l'arrivée massive de migrants dans l'enclave espagnole de Ceuta le mois dernier.
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0: Et à 8h20, le rappel de l'actualité, Marie-Marty Rossian, et 11 000 foyers sont privés d'électricité ce matin dans le sud de la

0: opérations d'ingérence russe, de faux reportages, de fausses accusations de corruption également diffusées hier sur les réseaux sociaux. Le président de Renaissance est désormais le candidat le plus ciblé par ces opérations. Et puis la défaite des Bleus du basket hier soir, 90 à 87 face à la Serbie. C'était en match amical avant le mondial de l'an prochain. Des Bleus qui retrouveront les Serbes dans deux jours pour un match programmé à Orléans.
1: France Info. L'Espagne est déstabilisée par la question migratoire. C'est France Info Monde ce matin. Bonjour Isabelle Labéry.
2: Bonjour.
1: Il y a trois semaines, des dizaines de milliers de migrants arrivaient dans l'enclave espagnole de Ceuta. Trois semaines plus tard, la quasi-totalité des migrants sont rentrés au Maroc. Mais ils sont encore plus de 2000 sur place, dont beaucoup de mineurs, de jeunes filles, et ça pose problème.
2: Oui, ça pose problème d'abord parce qu'il n'y a pas de place pour eux dans les centres d'hébergement. Depuis trois semaines donc, plus de 2000 personnes dorment chaque nuit dans les rues ou sur les plages. 2000 personnes qui ne peuvent pas se laver ni aller librement aux toilettes, qui luttent pour boire et se nourrir. Or, dans ce groupe, il y a en effet beaucoup de mineurs, dont des filles, certaines très jeunes, d'une dizaine d'années seulement, des enfants livrés à eux-mêmes, extrêmement fragilisés. Plusieurs cas de viol ont été rapportés ces derniers jours.
1: Et donc, c'est une population qu'il faut protéger en priorité.
2: Les jeunes filles ont donc été regroupées dans des lieux sûrs à Ceuta. Et puis, hier, le gouvernement espagnol a annoncé l'ouverture de deux centres d'accueil temporaire supplémentaires, ouverts à tout le monde, pas seulement aux mineurs. Mmh. Ce qui est aussi une façon d'apaiser la colère des habitants de Ceuta qui, depuis trois semaines, accusent Madrid de les laisser se débrouiller un petit peu tout seul.
1: Alors, ce sujet est d'ailleurs au cœur d'une bataille politique entre le gouvernement espagnol de gauche et les régions dirigées par la droite.
2: Oui, parce que le ministère de la Jeunesse a décidé de transférer en urgence vers l'Espagne continentale 500 jeunes filles de moins de 18 ans pour les extraire de l'enfer de Ceuta et les placer en famille d'accueil. En vertu du droit espagnol, l'État a un devoir de protection envers les migrants non accompagnés jusqu'à ce qu'ils soient majeurs. Sauf qu'avec cette décision, le gouvernement de Pedro Sanchez engage un nouveau bras de fer avec l'Europe, puisque Bruxelles recommande au contraire le renvoi des mineurs au Maroc. Et puis avec la droite, le Parti populaire refuse d'accueillir ces mineurs en région et réclame leur expulsion. L'extrême droite Vox en a même fait un enjeu pour le maintien des coalitions locales.
1: Et pourtant, il y a un précédent.
2: Oui, en 2021, après l'arrivée massive de 15 000 personnes à Ceuta, plusieurs centaines de mineurs avaient été renvoyés un peu précipitamment vers le Maroc. Une politique de retour collectif déclarée illégal par la Cour suprême espagnole qui a jugé qu'il y aurait dû y avoir un examen individuel des situations. L'an dernier, deux responsables politiques de Ceuta qui avaient organisé ce renvoi ont même été lourdement condamnés. Ils n'ont plus le droit d'exercer des fonctions publiques pendant 9 ans. Pour Pedro Sanchez, qui est à la tête d'un gouvernement minoritaire, l'équation est donc particulièrement délicate. À l'approche des législatives l'an prochain, il doit à la fois montrer qu'il contrôle ses frontières pour ne pas laisser le sujet à la droite et à Vox et qu'il respecte la protection des mineurs. Deux exigences aujourd'hui bien difficiles à concilier.
1: Merci Isabelle. Isabelle Labéry pour France Info Monde. Allez, avant de démarrer le week-end, les conseils science et cuisine de Bill François ce matin. Bill, on le sait maintenant, les grillades carbonisées au barbecue ne sont pas bonnes pour la santé, mais il y a des alternatives.
3: Ce qui fait le goût inimitable des grillades au barbecue, c'est hélas aussi ce qui en fait le danger. D'une part, la fumée, qui produit des hydrocarbures aromatiques polycycliques, et d'autre part, la réaction de Maillard dans la viande, qui lui confère sa saveur umami, mais dégrade les protéines jusqu'à en faire des amines hétérocycliques. Alors, tous ces composés avec des noms barbares en hic ont la propriété de dégrader l'ADN de nos cellules, ou pour le dire plus crûment, ils sont cancérigènes. Alors, comment faire pour continuer à se régaler avec des barbecues, mais sans danger ?
1: Alors, dites-nous.
3: Notons tout d'abord que ces composés sont liés aux protéines, et ils ne se forment donc que dans les viandes, volailles ou poissons grillés, pas dans les légumes. Donc brochettes de courgettes, poivrons ou tomates, c'est sans modération. Ensuite, pour la viande, une étude de l'Université du Kansas a trouvé des pistes prometteuses. Et la première, c'est le romarin. Ou plus largement, toutes les herbes aromatiques de la famille des lamiacées. Romarin, thym, origan, sauge, les herbes de Provence en un mot. Elles contiennent des antioxydants phénoliques qui bloquent chimiquement la formation des hydrocarbures cancérigènes. Entre 30% et 100% en moins. Très efficace. Et plus on concentre les herbes, plus la protection est forte.
1: Mais sauf que tout le monde n'aime pas les herbes de Provence, Bill. On peut arranger les choses avec des sauces ?
3: Toutes les sauces ne se valent pas. Une étude a montré que les sauces riches en antioxydants, comme la sauce soja, avaient un effet similaire à celui des herbes. Il en va de même des marinades acides à base de vin ou de citron. Mais à l'inverse, les sauces sucrées augmenteraient la formation des composés nocifs. Et mieux vaut donc les emplois.

0: voyez, après la cuisson. D'autres facteurs ont également un impact positif, cuire moins et moins longtemps, et bien sûr enlever les parties noires de la viande. C'est aussi une question de mesure, comme pour tous les produits à base de viande cuite. Mieux vaut privilégier la qualité et ne pas en abuser. Les scientifiques travaillent déjà au développement d'additifs spéciaux à base de romarin pour rendre les prochaines grillades inoffensives. Et en attendant, c'est l'été et la science souhaite aux amateurs de barbecue des marinades pleines de romarin.
1: Et les rois du barbecue ont de quoi tester de nouvelles recettes maintenant. On fait attention quand même, pas de barbecue dans la nature quand c'est interdit. Merci Bill pour ce billet science.
2: Belle matinée avec France Info, il est 8h26, il fait 17 degrés à Lacanau, où vous nous écoutez sur la fréquence 91.8.
1: Et c'est l'heure de votre playlist, Marie Marty Rossian, et ce matin, une fois n'est pas coutume, un peu de musique classique.
3: Oui, avec cet album sorti à minuit et qui nous intéresse ce matin parce que ces morceaux ont été composés par Anthony Hopkins, acteur britannique mondialement connu, récompensé de 2 Oscars, notamment pour Le silence des agneaux en 1992. Vous savez, Benjamin, ce film où il joue le terrifiant Hannibal Lecter.
4: Agent Starling, vous croyez pouvoir me disséquer avec ce petit instrument émoussé? Vous savez que vous ressemblez, avec votre sac à main et vos chaussures bon marché, à une fille de ferme.
3: Un personnage qui a traumatisé nombre d'entre nous, sans doute. Bon, depuis les années ont passé, Hannibal a laissé place à Anthony, beaucoup moins angoissant, et à 88 ans aujourd'hui, il présente donc cet album de musique classique, autre ambiance, album qui s'intitule Life is a Dream, la vie est un rêve, avec ses 12 pistes, des valses, des suites pour orchestre, un album avec beaucoup de douceur, comme par exemple cette suite pour piano solo que vous entendez. C'est agréable ce matin.
1: Très agréable au réveil.
3: Le piano, justement, c'est par là qu'Anthony Hopkins a commencé. À l'âge de 4 ans, il l'avoue aujourd'hui, la musique, c'était en réalité sa toute première passion, bien avant le cinéma. Album donc qui a été enregistré à Londres avec le prestigieux orchestre Philharmonia, dirigé par un chef très connu, le vénézuélien Gustavo Dudamel, qu'on a vu d'ailleurs mi-juillet pour le spectacle de la mi-temps de la finale du Mondial de football à New York. Dans cet album, donc, l'acteur rend hommage, dit-il, à son père, également au Pays de Galles, son pays d'origine, avec ce titre. Titre qui fait danser Sophie Briat en studio.
1: Ça fait très Disney. On parlait de Disney tout à l'heure, on est un peu dans l'univers aussi.
3: C'est assez féerique, effectivement. Et ça peut surprendre, hein, Benjamin, cette passion de l'acteur pour la composition, pour la musique. Lui qui a pourtant consacré toute sa vie au cinéma. Il a joué dans plus de 80 films, mais ça ne date pas d'hier. Déjà plus jeune, Anthony Hopkins composait pour des pièces de théâtre locales. Et cet album, dit-il, c'est en réalité l'aboutissement de 60 ans de travail. D'ailleurs, notez qu'il n'est pas le seul acteur à s'être lancé dans la composition. On peut évoquer par exemple Barbara Streisand, Charlie Chaplin, ou encore en France, Alexandre Astier, auteur de la partition du premier volet de Kaamelott, adapté au cinéma il y a quelques années, en 2021.
1: Mais c'est vrai que des acteurs qui chantent, on peut en citer, ceux qui composent sont plus rares. Merci beaucoup Marie, et rendez-vous sur les plateformes d'écoute donc pour découvrir les talents musicaux d'Anthony Hopkins. Ne bougez pas, Solène Cressan arrive avec toute l'info de ce vendredi.
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1: Et alors Sophie Briat, aujourd'hui est un grand jour dans cet été caniculaire. Nous sommes en dessous des normales de saison.
2: Ça faisait 70 jours que ça n'était pas arrivé. Alors cet après-midi, vous avez de 19 à 22 degrés seulement près de la Manche, 19 à Dinard, 18 à Calais et Honfleur, 20 degrés à Lille, 21 à 26 en général ailleurs, 23 à Paris, La Rochelle et Mulhouse, 24 à Toulouse et Poitiers, 25 à Lyon, Bourges et Clermont-Ferrand et 26 degrés à Limoges. Et la chaleur résiste autour de la Méditerranée, mais quand même raisonnable. Hein, 26 à 30 degrés, voire 32 degrés en Corse. Il fera 29 degrés à Marseille. Et le sud-est reste sous surveillance. Le Var et les Alpes-Maritimes sont en vigilance orange pour orages et pluies inondations, avec des pluies temporairement intenses, de fortes rafales et parfois de la grêle. Donc prudence. Cet épisode se termine à la mi-journée et cette dégradation s'évacue vers l'Italie. Ailleurs, les averses se généralisent cet après-midi des Landes aux Pyrénées jusqu'à la région lyonnaise et le Grand Est, parfois orageuses, hein, même sur la moitié nord, le long des côtes de la Manche, sous un vent d'ouest sensible, et le ciel variable partout ailleurs, très lumineux, même entre le Poitou et le centre.
1: Merci beaucoup Sophie, vous écoutez France Info. Bon début de journée, il est 8h30. L'info avec Solène Cressan.
3: 11 000 foyers sont privés d'électricité ce matin en Occitanie et en Provence-Alpes-Côte d'Azur. Deux régions particulièrement touchées par les orages de la nuit. La Corse n'est plus en vigilance orange, mais c'est maintenu pour le Var et les Alpes-Maritimes. Il y a eu beaucoup d'éclairs, des pluies intenses qui ont déferlé sur des sols très secs. La France sort tout juste de 70 jours consécutifs marqués par des températures moyennes supérieures aux normales de saison. Et la France a vécu un été exceptionnel sur le front des incendies. 100 000 hectares brûlés. En Gironde, c'est donc le début des travaux de reconstruction après le vaste feu de la fin juillet. Une tâche titanesque, alors des militaires de la sécurité civile sont venus en renfort dès hier, comme ici au Porge, où 183 maisons ont été détruites. Mathieu Plessis fait partie des sinistrés. Une aide bienvenue, lui qui envisageait de tout faire seul.
6: À la base, j'étais parti pour. Hein. On m'a appelé, on m'a dit « Mathieu, il y a du monde qui va venir t'aider ». Donc, c'est super. Là, que ce soit de la ferraille ou même le mobilier qui avait brûlé, ils ont vraiment tout débarrassé. Donc, maintenant, il en reste un petit peu, mais bon, c'est une goutte d'eau comparé à ce qu'il y avait.
7: Et là, c'est quoi les prochaines étapes
6: Finir de déblayer le peu qui reste et après, les devis. Ouais, devis de démolition, devis de reconstruction. Et après, c'est jouer avec les assurances pour voir ce qu'ils acceptent, ce qu'ils acceptent pas. Après, on passera à l'étape permis de construire. Mais je garde le sourire et la motivation pour avancer, surtout.
3: Un sinistré du port, Jean Gironde au micro. Ici Gironde, d'Elsa Maro. Et ce matin, dans les Landes et au Pays Basque, le trafic ferroviaire régional est perturbé sur le réseau TER à cause d'un impact de foudre survenu hier soir. Un nouveau féminicide en France. Dans les Landes, un homme de 68 ans est mis en examen pour le meurtre de sa compagne la semaine dernière. Il est placé en détention provisoire. Il a lui-même appelé les gendarmes pour se dénoncer le soir des faits. Près de 90 femmes sont mortes cette année sous les coups d'un conjoint ou ex-conjoint, d'après le collectif Nous Toutes. Gabriel Attal visé par deux nouvelles opérations d'ingérence russe. 4 attaques en 2 semaines pour l'actuel patron de Renaissance et candidat à l'élection présidentielle. Une source proche du dossier estime auprès de France Info qu'il est le candidat le plus ciblé à ce stade par les ingérences étrangères et donc ses opérations de désinformation. L'assurance maladie reconnaît officiellement le syndrome de fatigue chronique, l'encéphalomyélite myalgique. Elle était jusqu'ici vue comme un trouble psychologique, mais cette maladie touche au moins 200 000 personnes en France, certainement plus depuis le Covid et le problème des Covid longs. Alice Cachaner, c'est une victoire pour les patients.
8: Conformément aux recommandations internationales et aux données scientifiques les plus récentes, l'assurance maladie ne relie plus l'encéphalomyélite myalgique à un trouble psychiatrique ou psychologique. C'est une véritable avancée pour les patients qui ont souvent entendu cette phrase en consultation.
9: On entend très souvent le « c'est dans votre tête ». Non mais il n'y a rien.
8: Pietro Tomé, président de l'AFEMIS, l'association française de l'encéphalomyélite myalgique.
10: Il y a une psychologisation très forte de la maladie et tout serait expliqué par un problème psychologique et il suffirait de faire un peu de sport, un peu d'effort et puis un peu de méditation et ça irait beaucoup mieux. Et ça, c'est vraiment quelque chose dont on souffre de manière assez centrale en France.
8: Il faut dire que beaucoup de médecins se retrouvent démunis face à cette pathologie aux symptômes multiples, explique Chantal Somme, porte-parole de l'association Millions Missing France.
11: Il n'y avait pas que la fatigue, si vous voulez, qui était handicapante. Il y avait aussi tous ces troubles cognitifs, le fait de ne pas pouvoir tenir debout longtemps. Vous imaginez bien, vous faites vos courses, vous asseyez par terre quand vous arrivez à la caisse, parce que vous n'arrivez plus du tout à être debout. La fatigue n'est pas le seul symptôme.
8: Les patients, souvent contraints à des arrêts maladie, espèrent également une reconnaissance administrative de l'encéphalomyélite myalgique comme affection de longue durée.
3: Alice Cachaner et Sylvain Maillard, député EPR de Paris, l'invité tout de suite de Benjamin Fontaine et Camille Vigogne-Lecouat.
1: Bonjour Sylvain Maillard.
12: Bonjour.
1: On va parler avec vous de cybersécurité ce matin et de la réponse à apporter à ces attaques répétées que l'on voit venir depuis quelques semaines maintenant. On va parler aussi de la présidentielle, mais avant cela, on l'a appris hier soir, le gouvernement renonce finalement au doublement des franchises médicales, ce reste à charge que l'on paye, qu'on paye chez le médecin ou pour les médicaments. Le gouvernement souhaitait faire passer cette somme de 100 euros à 200 euros par an. C'était trop ?
12: Écoutez, il va falloir faire des économies. Et donc, on voit bien qu'il y a des ballons d'essai qui sont envoyés par le gouvernement. On en parlera sûrement sur d'autres pistes.
1: C'était un ballon d'essai ?
12: Visiblement, puisque ça n'a pas été adopté, que la ministre dit qu'elle ne l'appliquera pas.
1: Vous le regrettez ?
12: En même temps, je pense qu'à un moment, il va falloir quand même qu'on trouve des économies. Et que les économies, elles doivent être aussi partagées. Sur ces économies, Dire qu'il y a un forfait, puisque vous avez parfaitement expliqué, on passe de 100 à 200 euros, donc maximum une dépense de 200 euros, au-delà de 200 euros, ce ne sera plus facturé. Pour les concitoyens, l'idée, c'est tout simple, c'est qu'on n'ait pas chacun chez nous une pharmacie indépendante, tout simplement, et qu'on fasse un peu plus attention au coût des médicaments. Mais ça me semble assez logique.
3: Sylvain Maillard, la ministre, a aussi dit qu'il y aura une augmentation de cette franchise. On ne sait pas de combien. Est-ce que vous avez une idée de combien
12: Je n'ai aucune idée. On attend impatiemment ce que va proposer Stéphanie Rist.
1: Mais c'est curieux, c'était présenté comme une nécessité début juillet. Là, ce n'est plus le cas. Fin août, qu'est-ce qui s'est passé entre-temps, selon vous? On a trouvé de l'argent?
12: Le gouvernement va devoir proposer un budget et veut pas se faire censurer. Et donc,
1: il y a
12: forcément des discussions les uns avec les autres. Bah, c'est une situation compliquée. On n'a pas de majorité à l'Assemblée nationale et qu'il y a un budget qu'il nous faut absolument trouver. Donc, il y a des discussions avec les groupes, les uns les autres. Il y a des choses qui nous conviennent, nous, à Renaissance, d'autres qui ne nous conviennent pas. On discute évidemment avec le gouvernement pour construire ce budget.
3: En l'occurrence, la question des franchises médicales, c'était un point particulièrement urticant pour la gauche avec laquelle le gouvernement espère nouer un accord, réussir peut-être à avoir une non-censure pour faire passer le budget. L'inspection générale des finances a alerté hier sur les risques majeurs en cas de loi spéciale prolongée. C'est ce texte d'urgence qui permet à l'État de fonctionner quand on n'a pas de budget, justement. Cette loi spéciale, elle risquerait de durer plusieurs mois jusqu'à la présidentielle. Elle pourrait coûter très cher. Est-ce que ça vous inquiète ?
12: Oui, c'est toujours inquiétant, tout en sachant, en rappelant que les deux derniers budgets, donc de cette année et de l'année précédente, ont été votés d'abord en loi spéciale et puis on a eu un budget.
3: Mais ça n'a duré que quelques jours. Et là, le risque qui est pointé, c'est que ça dure en étant en pré-campagne électorale, que ça puisse durer pendant des mois et donc avoir des répercussions bien supérieures à ce qu'on a vécu avec des lois spéciales qui ont duré quelques jours.
12: Vous avez parfaitement raison. Vous avez parfaitement raison. Nous, on se disait qu'on allait trouver probablement un équilibre dès la fin février. C'est ce qui s'est passé à chaque fois, mais là, évidemment, ce ne sera pas possible d'avoir un budget, probablement après les élections législatives, puisqu'il y aura évidemment une dissolution après l'élection présidentielle, c'est-à-dire un vote peut-être en septembre. Mmh. Donc on voit bien que ce n'est pas possible.
1: Ça veut dire que le gouvernement ne doit rien s'interdire, y compris passer par ordonnance ou un 49-3 ?
12: Moi, je pense qu'il faut absolument un budget, ça c'est certain. Enfin, de toute façon, la France a besoin d'un budget. Vous savez, quand on passe en loi spéciale, il y a automatiquement des augmentations qui se font sans discussion. Par exemple, l'augmentation de la revalorisation des retraites. Il est fait au 1er janvier. Si vous n'avez pas voté un budget avant qui freine cette augmentation, d'un point de vue constitutionnel, il est automatiquement de l'inflation. Donc là, on voit bien qu'il y a des dépenses contraintes qui sont faites au 1er janvier. Si on n'a pas on n'a qu'une loi spéciale, ça va durer très longtemps et il y aura forcément un dérapage budgétaire.
3: Sylvain Maillard, le mode d'adoption du budget, il est important parce que dans un cas, si on n'utilise pas de 49-3, pas d'ordonnance, on fait un accord plutôt avec les socialistes. Et dans l'autre, c'est ce que préconise une partie de la droite, on passe en force et donc on n'a pas besoin de leur donner des gages. La dernière fois, c'était les retraites. On ne sait pas trop ce que ça pourrait être cette fois-ci. Vous qui êtes plutôt de sensibilité libérale, est-ce que vous vous dites il ne faut pas donner autant à la gauche comme la dernière fois et assumons un passage en force ?
12: En fait, je ne comprends pas bien le raisonnement parce que de toute façon, s'il y a un passage qui est estimé en force par les oppositions, les oppositions coalisées, c'est-à-dire le RN avec LFI, avec le PS et les écologistes, s'ils sont coalisés ensemble, de toute façon, ils font tomber le gouvernement. Donc je ne comprends pas bien le calcul de dire on va faire en sorte d'avoir un texte et puis finalement les oppositions pourront rien dire. Ce n'est pas comme ça que ça fonctionne.
3: Il faudra négocier.
12: De toute façon, vous devrez peut-être négocier, il n'y aura pas le choix.
1: Et vous l'avez dit, il va falloir trouver des économies dans ce budget. On parle de sous-indexer les pensions de retraite des plus aisés. Est-ce que ça pourrait être une solution satisfaisante ?
12: Moi, à titre personnel, j'y suis défavorable. Je suis défavorable parce que je pense que c'est l'arbre qui cache la forêt. L'année dernière, on nous a dit, on suspend les retraites, la réforme des retraites. Nous, on a dit, si on suspend la réforme des retraites, il y aura d'autant moins d'argent pour les retraités. Et puis l'année d'après, on nous dit, en fait, il n'y a plus d'argent pour les retraités. Oui, évidemment. Donc nous, ce que nous proposons, c'est nous voulons des réformes. On propose plusieurs réformes. Ah oui, c'est compliqué de porter des réformes, mais il faut des réformes structurelles. Et la réforme des retraites, par exemple, nous souhaitons qu'il y ait une retraite, qu'on lance la retraite par capitalisation.
3: Mais Sylvain Maillard, il n'y a aucune majorité pour faire passer une réforme de ce type. Là, la question, c'est comment on fait pour le prochain budget, pour les prochains mois.
12: Mais je n'en suis pas certain de ce que vous dites. Que la majorité des députés sur des projets structurels ne sont pas là, je ne suis pas forcément d'accord avec vous. Moi, je pense qu'il faut un gouvernement, il est là aussi pour porter des réformes structurelles. Vous savez, le coup de rabot rabot, c'est ce qu'on est en train de faire, c'est-à-dire trouver de l'argent de partout. À un moment, il y a des limites. Et d'ailleurs, on va en parler. Enfin, vous avez commencé en disant, regardez sur les franchises médicales, on est en train de revenir. On va parler de tout. Mais enfin, il y a des réformes structurelles à porter dans ce pays. Et je pense que, par exemple, sur la réforme des retraites, sur une forme de une partie de capitalisation, je crois qu'il y a une majorité à l'Assemblée nationale. Parce que de toute façon, nous n'avons pas le choix.
13: Vous la trouvez où, votre majorité, avec qui?
12: Ben, on regarde le texte qu'on peut proposer, mais comment vous pouvez imaginer qu'à terme, les Français ne veulent pas travailler plus? On l'a bien vu, on ne veulent pas travailler plus. Vous voulez garder un niveau de pension alors qu'il y a de moins en moins de gens qui travaillent. Comment vous faites pour trouver un équilibre? Ça n'existe pas. Donc forcément, comme dans tous les autres pays, moi je suis beaucoup en Allemagne, il y a moitié par répartition, moitié par capitalisation, vous constituez votre retraite, moitié une retraite de base de par répartition et un reste par capitalisation qui permet d'avoir des niveaux de retraite plus importants d'ailleurs.
13: Une question stratégique, ça sera celle de la fiscalité. Oui. Sébastien Lecornu a déclaré qu'il ne voulait pas de hausse d'impôts, pas de création d'impôts. Alors comment on finance les aides aux agriculteurs, les aides aux pompiers, l'adaptation au changement climatique?
12: Ben, il devra trouver à ce moment-là, et il a raison, hein. Sébastien Lecornu, il ne faut absolument pas augmenter les impôts, on est déjà les champions du monde. Par contre, ce qu'il va falloir, c'est faire des économies. Il y a déjà eu beaucoup d'économies qui ont été faites, je me souviens, au temps de Bruno Le Maire, les 10 milliards d'économies qui ont été brutales aussi, hein, qui ont été faites dès 2024, et on continue à faire au fur et à mesure, c'est très bien. Enfin, à un moment, on arrive un peu aux limites, si on ne fait pas des réformes structurelles, ça ne pourra pas tenir et qu'évidemment, trouver des majorités pour faire des économies de ci, de là, ça devient de plus en plus compliqué.
1: On a évoqué avec Camille, effectivement, les aides à trouver pour les agriculteurs, pour les pompiers qui ont souffert de cet été compliqué, puisqu'il a été caniculaire avec une vague de chaleur là qu'on vient de terminer, qui a été la plus longue depuis plus de 40 ans. On voit arriver les orages désormais. Est-ce qu'il faut craindre des orages, des inondations importantes, selon vous, dans cet automne qui arrive?
12: J'en ai aucune idée. Vous avez des spécialistes de Météo France qui seront sûrement plus efficaces que nous. En tout cas, c'est saluer le travail des pompiers tout l'été et qui continuent pour vaincre ces feux de forêt, rappeler à la vigilance de chacun d'entre nous de faire attention sur... voilà, il faut qu'on soit aussi protecteur de la forêt.
1: Justement, on a parlé de vigilance, de prévention. On en a peut-être manqué sur les feux de forêt, c'est ce qui a été critiqué. Est-ce que là, il faut peut-être se mettre en amont, en préparation d'inondations?
12: Ce que je veux dire, c'est que ça ne peut pas toujours tout être la faute du gouvernement et qu'on est toujours exonéré de tout. 9 feux sur 10 partent du fait d'un geste humain. Et puis, à côté de ça, de faire en sorte que dans les Landes ou comme ailleurs, le débroussaillement soit fait de façon plus automatique, comme il l'est fait d'ailleurs plus régulièrement que sur la Côte d'Azur, où je crois que le rythme a été beaucoup plus intense depuis plusieurs années. Et on voit que les feux sont moins importants.
13: Sylvain Maillard, la question...
12: C'est important aussi de s'adapter, que chacun d'entre nous soit à la hauteur de ce qu'il faut, du risque.
13: C'est une question individuelle, mais qui est aussi surtout une question collective. La question de l'adaptation au changement climatique, de la lutte contre le changement climatique, c'est une question politique.
12: C'est un autre sujet.
13: Vous êtes conseiller de Paris. Santé publique France a dévoilé hier les chiffres de la mortalité liée aux canicules. 7300 morts en excès par rapport à un été normal. Et on n'a pas, c'est pas un bilan définitif, loin de là. Beaucoup sont morts dans leur appartement. Et c'est aussi vrai particulièrement à Paris, où les logements étaient en surchauffe cet été. Est-ce qu'il faut, par exemple, au niveau politique, réécrire le DPE, le diagnostic de performance énergétique? Aujourd'hui, il n'informe pas les Français sur le confort d'été, c'est comme ça qu'on appelle la façon dont on peut vivre ou pas dans son logement pendant l'été et les fortes chaleurs. Est-ce qu'il faut changer et le réécrire pour qu'il intègre cette question?
12: Moi, c'est une vraie question que je vais poser au ministre du Logement dès la rentrée parlementaire, parce que nous avons eu, vous avez raison de le souligner, une mortalité importante à Paris, beaucoup aussi de personnes âgées et souvent dans les sixième étage, vous savez, dans les Haussmanniens, sixième étage, avec des appartements qui ont été refaits avec des DPE tout à fait acceptables, mais qui deviennent des bouilloires et qui sont invivables. Donc oui, je crois qu'il va falloir inscrire dans le DPE le chaud, la période caniculaire, et comment on fait en sorte que nos appartements soient évidemment chauds l'hiver, mais qu'ils soient aussi vivables l'été.
13: Vous avez une idée du calendrier? Le ministre s'est dit plutôt ouvert à une réécriture de ces diagnostics, sans donner de précision sur les modalités, sur le calendrier.
12: Écoutez, il a un travail jusqu'au mois de février. On va essayer de faire en sorte qu'avant février, le ministre puisse avoir des décrets qui puissent s'appliquer dès l'année prochaine, en tout cas dans les premiers travaux qui sont effectués. Et puis surtout que les professionnels sachent ce qu'ils doivent faire et qu'ils ne fassent pas ou fasse des travaux qui seront pénalisés. Ce qu'il y a de pire pour un propriétaire qui fait les travaux, c'est de dire, bah, dans 6 mois, en fait, on me demandera de faire l'inverse. Donc, il faut vite une réglementation et qui permette de vivre et l'hiver et l'été dans nos appartements à Paris.
1: En tout cas, en pleine canicule cet été, la loi d'urgence agricole a été adoptée, promulguée mercredi. LFI a annoncé dans la foulée qu'elle allait profiter de sa niche parlementaire à la rentrée pour tenter d'abolir l'article qui réintroduit les insecticides néonicotinoïdes dans la loi d'urgence agricole. Est-ce que vous allez soutenir cet amendement ?
12: Bon, écoutez, moi, je me suis abstenu sur cette loi agricole, justement à cause des nicotinoïdes. J'ai toujours été contre, et donc je me suis toujours prononcé contre.
13: Donc vous pourriez voter l'amendement de LFI ?
12: Mais qu'on soit très clair, j'ai un peu l'habitude du Parlement maintenant. Vous voyez bien que ce sont des effets d'annonce. De voter quoi que ce soit dans une niche parlementaire n'aura aucune incidence. Oui, parce qu'en fait, il faut que le texte puisse après prospérer, puisse repartir au Sénat, puisse être voté dans les mêmes termes à l'Assemblée nationale. Tout ça me semble juste de l'affichage politique.
13: Vous voterez l'amendement de LFI ou pas ? C'est une vraie question.
12: Moi, je suis contre les nicotinoïdes.
13: Donc, vous allez voter l'amendement de suppression qui sera inclus dans la niche parlementaire des Insoumis ?
12: On regardera ce qui a été écrit les uns les autres.
13: J'ai pas compris la réponse, pardonnez-moi.
12: Je n'ai pas le texte sous les yeux. Moi, par principe, je me définis par rapport à un texte. Je vous dis ma position de principe, qui a déjà été un vote public. Je suis contre la réintroduction des nicotinoïdes. Voilà, point. Après, je regarderai ce que fait le LFI. En général, ils écrivent des textes pour qu'on puisse pas les voter, de faire en sorte que ce soit une agression envers le gouvernement, envers notre politique, parce qu'en fait, c'est uniquement de l'affichage pour venir.
1: Ça, c'est un procès d'intention avant même de connaître le texte.
12: Vous savez, sur la France insoumise et le Rassemblement national.
1: Bon. Voilà, on connaît leur position. En tout cas, vous regarderez ce texte et vous verrez si vous le votez ou pas. C'est ce que vous venez de nous dire à l'instant.
12: En tout cas, vous connaissez
1: Sylvain
12: ma position.
1: Maillard, écoutez votre
12: je suis
1: position.
12: Contre les nicotinoïdes.
1: On va parler avec vous dans quelques instants des cyberattaques qui frappent en ce moment la France et de la réponse à apporter. Ce sera après le rappel de l'actualité avec Marie-Marty Rossian.
3: La vigilance orange pour les orages est terminée en Corse. Elle se poursuit toutefois ce matin, ainsi que pour le phénomène de pluie, inondation dans les Alpes-Maritimes et le Var, où des rafales de vent de 90 km/h ont été observées en mer. 11 000 foyers ce matin sont privés d'électricité dans les régions Occitanie et Provence-Alpes-Côte d'Azur. C'est une nouvelle conséquence, cette fois, du manque de pluie due au réchauffement climatique. Le canal de Panama va devoir réduire son trafic maritime dès le mois prochain. Canal dépendant de réserves d'eau douce stockées dans les lacs artificiels. Une décision lié au phénomène El Niño qui s'annonce particulièrement violent cette année. La France, l'Italie, la Grande-Bretagne et l'Allemagne appellent Israël à mettre fin à l'expansion des colonies en Cisjordanie. Dans une déclaration commune, les quatre pays demandent également à Israël de retirer les appels d'offres lancés cette semaine pour la construction de plus d'un millier de logements sur le territoire palestinien. Et puis après la pause estivale, c'est le retour de la Ligue 1 de foot. Ce soir, l'OM reçoit Strasbourg pour cette première journée de championnat. Le coup d'envoi, c'est au stade Vélodrome ce soir, 20h40.
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13: Et nous sommes toujours avec Sylvain Maillard, député Renaissance de Paris. L'actualité de la semaine, c'est aussi ce piratage du service des impôts. Trois attaques différentes, 678 000 contribuables touchés, particuliers, professionnels et un gouvernement qui présente ses excuses. Les sénateurs socialistes demandent la création d'une commission d'enquête. Elle est justifiée cette demande, Sylvain Maillard ?
12: D'abord, il faut revenir sur ce qui s'est passé, qui est très grave. Parce que on voit bien une démultiplication un peu partout, à travers les grandes entreprises, on avait SFR il y a quelques semaines, mais d'autres, du fait du vol de données qui permet pour des bandits ensuite de construire un scénario pour pouvoir piéger les uns les autres avec une multitude d'informations sur nous. Et évidemment, se dire que le fisc, les informations que nous donnons au fisc puissent être dans la nature, c'est quelque chose qui est juste insupportable. Moi, je salue la position de David Amiel, le ministre des Comptes Publics, qui a dit très clairement qu'il s'est déjà excusé. Je pense que ça, c'est très important que chacun l'entende. Ensuite, il faut trouver les mesures pour faire en sorte de pouvoir arrêter. Mais je vais vous dire une chose, le piratage, les cyberattaques, il y en aura tout le temps. du principe du moment
1: où vous êtes un régime moment de mener une commission d'enquête, une mission d'information. Vous siégez au sein de la commission en charge de la défense nationale. Ça pourrait être un dossier.
12: C'est très intéressant de pouvoir regarder ce que nous faisons. Est-ce qu'on peut donner plus de budget, d'organisation? On peut toujours se poser des questions. C'est très bien dans ces cas de figure. Enfin, c'est pas des sénateurs et des députés qui vont trouver la solution. La vérité, c'est qu'il faut se protéger par rapport à des systèmes qui changent tout le temps.
13: L'arrivée de l'intelligence artificielle. Il y a un problème de conception aussi de sécurité. C'est pas uniquement que des cyberattaques, il y en est toujours, on est d'accord, mais qu'elles aient autant de succès et qu'ils arrivent aussi facilement à pénétrer à l'intérieur des systèmes, à récupérer autant de fichiers, c'est quand même un problème majeur.
12: Nous sommes en train de vivre une révolution numérique extraordinaire à travers l'intelligence artificielle qui a tout changé, qui fait que tous les 6 mois, ce qui était un référent en disant c'est une structure parfaitement étanche, ne l'est plus derrière. Et donc il faut en permanence pouvoir faire évoluer ces systèmes. Ce qu'a dit le ministre, c'est qu'il faut être probablement plus, d'un point de vue gouvernemental, plus à l'écoute des nouvelles technologies et d'avancer plus rapidement. Moi, je pense que c'est bien, c'est ce qu'il faut faire. Mais enfin, la vérité, ce sont les techniciens qui vont apporter des solutions. C'est pas les députés ou les sénateurs. Qu'on puisse accompagner, qu'on puisse le budgéter, qu'on puisse pousser, c'est très bien. Ne rêvons pas, c'est pas une commission d'enquête qui va rendre étanche l'ensemble des systèmes d'information, malheureusement.
13: Sylvain Maillard, on voulait vous entendre aussi d'un mot sur l'élection présidentielle. Raphaël Glucksmann devrait se déclarer candidat dimanche. Ça fait un candidat de plus dans l'espace central avec Édouard Philippe au centre droit, Gabriel Attal au centre. Est-ce que vous souhaitez que Gabriel Attal s'efface au profit d'Édouard Philippe, par exemple, pour maximiser les chances de votre formation politique, de votre courant politique d'arriver au second tour?
12: Alors, je ne vois pas Raphaël Glucksmann comme un candidat du centre.
13: Mais en tout cas, ça fait...
12: Probablement ce que pense la France insoumise.
13: Il peut prendre des voix à Gabriel Attal, qui est le chef de votre parti politique. Donc, c'est quand même une personne qui se rajoute dans un espace central assez large.
12: Moi, je veux saluer déjà la campagne de Gabriel Attal pendant tout l'été, qui s'est vraiment démenée, pour le coup, a fait vraiment campagne. Il nous faut un seul candidat, je l'ai toujours dit, partout, un seul candidat dans l'espace central.
13: Sylvain
12: Maillard. Au barycentre, à l'heure actuelle, le calcul qu'a fait aussi, qu'a annoncé Gérald Darmanin en disant le mieux situé d'un point de vue barycentre, c'était Édouard Philippe.
13: Et vous êtes proche de Gérald Darmanin, qui a soutenu Édouard Philippe, parce que ça veut dire que vous soutenez aussi Édouard
12: Philippe? Ça veut juste dire que moi, je souhaite qu'il y ait une solution qui soit trouvée avant, à l'automne. Il y a les élections sénatoriales qui arrivent. Oui, il y a l'élection sénatoriale.
1: Parce qu'ils s'étaient laissés tous les deux le début d'année en fonction des sondages.
12: Moi, je crois que c'est trop tard, ça. En tout cas, il y a des élections sénatoriales fin septembre. Laissons passer ces élections sénatoriales qui sont importantes. Et chaque courant, chaque famille politique doit se battre, Renaissance, comme les autres, pour pouvoir avoir le maximum de sénateurs. Mais ensuite, il me semble important qu'on trouve une règle commune, rapidement, pour avoir un seul candidat, pour pouvoir porter un projet. Et moi, ma feuille de route, ce que j'essaye de porter, à ma petite échelle, de faire en sorte que nous ayons le plus rapidement possible un seul candidat.
1: Mais pourquoi aller si vite? Pourquoi ne pas laisser les sondages trancher, justement? Quel est le risque, selon vous?
12: Vous avez le Rassemblement national qui a déjà sa candidate, Marine Le Pen. Vous avez la France insoumise qui a déjà son candidat, Jean-Luc Mélenchon. Et nous serions avec 3, 4, 5 candidats pendant un certain nombre de mois, avec les uns les autres se faisant des croche-pattes. En expliquant qu'ils sont mieux les uns les autres, parce qu'en fait, dans l'espace politique qu'ils doivent conquérir, c'est le même.
13: Et donc,
12: je pense que c'est très important de parler aux Français, pour parler aux Français le plus simple, d'avoir un seul candidat et de pouvoir faire en sorte qu'il lui donne la force pour pouvoir être
13: au
12: deuxième tour.
13: Donc, ça sera Édouard Philippe pour vous?
12: Moi, je veux surtout qu'il y ait un seul candidat à la fin. Mais vous savez bien, j'ai eu l'occasion de le dire récemment. Je crois qu'à un moment, il faut choisir celui qui est au barycentre de regrouper l'ensemble de la famille politique.
13: Donc vous ne dites pas non. Merci Sylvain Maillard.
1: Merci beaucoup Sylvain Maillard, député Renaissance de Paris. Merci beaucoup Camille. On vous retrouve bien évidemment dans le journal Nouvel Obs. Très bonne journée. Interview à retrouver en intégralité sur la page YouTube de France Info. L'info continue. Et vous les avez entendus ces derniers mois sur France Info, ils ont fait l'actu et on les retrouve cet été pour faire le bilan. Aujourd'hui, Bernard Fage, le président du comité interprofessionnel des vins, il est au micro d'Edouard Marguier. Bernard Fage a été le premier en première ligne des sautes d'humeur de Donald Trump.
16: 19 janvier 2026. Pour la énième fois, Donald Trump s'en prend à la viticulture française. Il menace à nouveau de taxer lourdement le vin, le champagne et le cognac. C'est devenu une habitude pour faire pression sur n'importe quel sujet. Cette fois, Il dit vouloir taxer l'alcool français à hauteur de 200%, ce qui multiplierait par 3 le prix d'une bouteille, afin de montrer son mécontentement suite au refus d'Emmanuel Macron de rejoindre son projet de Conseil de la paix. Depuis son retour à la Maison-Blanche en janvier 2025, Donald Trump utilise souvent cette arme commerciale. C'est ce qui a forcé l'Union européenne à négocier pour finalement aboutir à un accord. Une taxe de 15% est appliquée sur tous les produits européens exportés vers les États-Unis, dont les vins, champagne et spiritueux. Une mauvaise nouvelle pour les viticulteurs français. Bernard Farge me reçoit dans la ville du vin, dans son bureau de président de comité interprofessionnel des vins de Bordeaux. Lui-même producteur en Gironde, il suit toutes les attaques du président des États-Unis, premier pays d'exportation pour la viticulture française.
17: On est dans le viseur de Donald Trump, tout simplement parce que nous sommes une filière vin et spiritueux française qui est très exportatrice et que pour nos opposants, les personnes qui veulent du mal, je dirais, à l'économie européenne, c'est bon d'appuyer là où ça fait mal. Et les vins spiritueux sont souvent au milieu de ces difficultés. Donc c'est difficile. À la fois, nous voulons rester une puissance exportatrice forte, mais nous savons que cela nous expose.
18: Est-ce qu'il y a une baisse des ventes et de combien ?
17: Ce qui a beaucoup pénalisé les vins européens et les vins français, c'est l'incertitude que l'on a eue. Un coup 20%, un coup 50%, un coup, le président Trump nous a promis 100%. La baisse des ventes était, pendant la période d'incertitude, de 15 à 20%. Aujourd'hui, que nous savons que tous les vins européens sont logés à la même enseigne, qui sont à 15%. Chacun connaît les règles. Aujourd'hui, on est revenu à des niveaux normaux de commercialisation, mais ce qui est perdu n'est jamais rattrapé.
18: Et quelles sont les appellations les plus touchées, les appellations françaises ?
17: Les appellations qui exportent le plus. C'est Bordeaux qui exporte le plus, mais c'est vrai pour toutes les appellations.
18: Vers quel marché faut se tourner aujourd'hui ?
17: L'Afrique, qui aujourd'hui est un continent qui commence à s'intéresser au vin, une classe moyenne qui commence à s'intéresser au vin, mais c'est sur des volumes qui sont faibles. L'Amérique du Sud ? Le Brésil est un marché qui va se développer, avec l'accord Mercosur notamment.
16: Justement, la viticulture est l'une des rares filières agricoles favorables à ce traité de libre-échange entre l'Union européenne et les pays du Mercosur. Il s'applique depuis le 1er mai. Est-ce que vous constatez une hausse des exportations ?
17: C'est beaucoup trop tôt. Il n'y a pas d'exemple où des accords commerciaux n'aient pas développé le commerce pour la filière vin.
18: En sachant que le secteur du vin n'avait pas besoin de ces difficultés sur le marché international, le secteur est en crise, baisse de consommation, surproduction, un plan d'arrachage aidé par l'État est en cours pour la deuxième année consécutive. Posons la question sans détour, est-ce que la viticulture française va continuer ?
17: La viticulture française, il y a 5 ans, c'était 800 000 hectares, 40 à 45 millions d'hectolitres. Probablement que la viticulture française est en train de descendre à 700 000 hectares et peut-être à 600 000 hectares. Et ça restera le deuxième ou le troisième producteur mondial. Mais cette restructuration, elle est douloureuse. Ce sont des vignerons qui ont planté des vignes, qui aujourd'hui arrachent, qui arrêtent. C'est le rouge qui subit le plus la déconsommation dans le monde. Donc il y a une phase aujourd'hui d'ajustement qui est très dure pour beaucoup d'entreprises.
18: Donc c'est pour mieux rebondir ?
17: Rebondir différemment, une restructuration, une évolution du paysage viticole, des produits, peut-être moins de rouge, parce que nos consommateurs nous ont demandé des vins plus puissants, plus riches à un moment donné. Et aujourd'hui, ils attendent plutôt des vins plus frais, plus légers, et plus de blanc et plus de bulles aussi.
18: Quand on est viticulteur et représentant de ce secteur en crise, comment on fait pour se lever le matin et rester motivé ?
17: C'est pas toujours facile, parce que d'abord, quand on est représentant, on a aussi des vignobles. C'est difficile parce que aujourd'hui, beaucoup de nuages se sont accumulés depuis 7-8 ans. Donc pour l'instant, on n'a pas beaucoup de sujets très positifs. On a beaucoup abordé le sujet de notre capacité à vendre, mais aussi notre capacité à produire. Avec des chocs climatiques, le changement climatique qui nous amène à avoir des années très aléatoires en termes de production. Donc on doit s'adapter à ce changement-là. Peut-être qu'il y a des vignes qui ne pourront plus exister dans certains endroits, dans certaines zones. Donc le métier de viticulteur est un métier qui n'est pas si simple que ça.
16: Ça passe notamment par la sélection de nouveaux cépages, plus résilients face au changement climatique et plus adaptés aux nouveaux goûts des consommateurs, conclut Bernard Farge, également président du comité national des interprofessions des vins.
1: Ils ont fait l'actu avec Bernard Farge au micro France Info d'Edouard Marguier. À suivre la météo et le journal de 9h.
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1: Sophie Bria, c'est une journée instable qui nous attend sur une grande partie du pays.
2: Avec des averses qui vont progressivement se généraliser cet après-midi, parfois accompagnées d'orages de la Bretagne au Hauts-de-France, alors qu'elles seront beaucoup plus espacées des Landes aux Pyrénées jusqu'au sud du Massif central. Et ce matin, des pluies continues circulent encore à l'est du Rhône et en Franche-Comté. La situation est plus délicate dans l'est de la PACA. Le Var et les Alpes-Maritimes restent en vigilance orange pour orages et pluie-inondation. Il y a une amélioration qui s'amorce déjà par les Bouches-du-Rhône. Ça ira mieux à la mi-journée pour laisser place à des éclaircies et des orages qui vont circuler encore de l'intérieur des terres provençales jusqu'au Grand Est. Et les températures baissent. Il fait cet après-midi de 19 à 31 degrés.
1: Merci beaucoup Sophie. 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Et l'info à 9h, c'est avec Jean-Christophe Martin. Bonjour.
23: Bonjour à tous, bonjour Benjamin.
1: Des pluies diluviennes et des orages dans le Var et les Alpes-Maritimes.
23: Les deux départements sont toujours en vigilance orange de Météo France. En revanche, elle a été levée ce matin pour la Corse. On fait le point de la situation dans un instant. Après le piratage du fisc, les excuses et les conseils des services fiscaux sont arrivés par mail aux contribuables concernés. On va y revenir. À Gaza, la trêve n'est plus qu'un lointain souvenir. Israël a repris ses bombardements. Témoignage à Gaza dans le journal. Et le football, c'est la reprise en Ligue 1 ce week-end à l'affiche dès ce soir OM Strasbourg. Après le passage des orages, la Corse est donc sortie ce matin de la vigilance orange. En revanche, elle reste en vigueur pour le Var et les Alpes-Maritimes. Pour les orages, la pluie et les risques d'inondation. Des orages redoutés après les fortes chaleurs de l'été. Bonjour Mathilde Bouquerel.
24: Bonjour.
23: On fait le point avec vous. Pour commencer, 11 000 foyers sont privés d'électricité en ce moment en Occitanie et en Provence-Alpes-Côte d'Azur.
24: Oui, c'est dû aux vents violents qui ont balayé ces deux régions dans la nuit. Des rafales à plus de 80 km/h localement, selon Enedis. Dans les Alpes-Maritimes, la ville d'Antibes annonce sur Facebook qu'elle a évacué ses campings. 110 personnes sont hébergées. Donc dans un centre d'urgence de la commune. Dans les Landes et au Pays Basque, des perturbations sont à prévoir toute la matinée sur le TER en raison d'un impact de foudre sur le réseau. Selon les informations d'ICI Nouvelle-Aquitaine, la SNCF a effectué de premières réparations dans la nuit. Elles se poursuivent ce matin. Enfin, sur la Corse, la vigilance orange est levée. L'épisode a été moins violent que prévu. La préfecture de Haute-Corse évoque tout de même des vents à 100 voire 120 km/h et des lames d'eau de 30 mm. Un camping du département a été évacué préventivement. 1360 personnes ont été mises à l'abri.
23: Mathilde Bouquerel, une étude alerte sur l'augmentation des risques d'incendie en Europe d'ici la fin du siècle. Alors que la France connaît un été exceptionnel avec les canicules à répétition et des feux de forêt records, cette enquête est signée de l'Institut Potsdam en Allemagne, spécialisée dans les effets du réchauffement climatique. Les scientifiques préviennent que la surface brûlée en Europe chaque année risque de bondir sous l'effet de la hausse des températures. Ils soulignent aussi qu'il est encore temps d'agir. Les explications de Guillaume Fariol.
25: Les dégâts dépendront de l'ampleur du réchauffement climatique. À la fin du siècle, la surface brûlée chaque année en Europe pourrait augmenter de 40% dans le scénario le plus optimiste, voire tripler selon les prévisions les plus pessimistes si les émissions de gaz à effet de serre continuent d'augmenter fortement. Il serait tout de même possible de limiter ces dégâts grâce à des politiques de lutte contre les incendies plus ambitieuses, plus de moyens, meilleure formation des pompiers, meilleure coordination européenne, une politique d'adaptation qui a ses limites. Si la température mondiale s'emballe trop, notre capacité à contenir les feux pourrait s'effondrer, préviennent les scientifiques, en particulier dans les zones les plus touchés par le réchauffement climatique, le pourtour méditerranéen, le centre de la France également. Il enregistrerait les hausses de surface brûlée les plus importantes d'Europe occidentale.
23: Guillaume Fariol, pour les retours de vacances, des difficultés de circulation attendues à partir d'aujourd'hui et jusqu'à lundi inclus, dans le sens des retours. Pour aujourd'hui, c'est une journée orange au niveau national et même rouge dans le centre-ouest, le sud-ouest et le sud-est de la France. En Île-de-France, les premiers ralentissements sont attendus dès le début d'après-midi. l'après-midi et jusque tard ce soir. Et c'est aussi cette fois pour les départs, une journée orange, de la fin de matinée jusqu'en début de soirée, sur les axes qui mènent vers le nord et vers l'ouest de la France.
1: Après le piratage du fisc, les excuses et les conseils des services fiscaux sont arrivés par email à 350 000 destinataires.
23: Et la quasi-totalité des particuliers concernés sont désormais prévenus. Après le vol de certaines données sur le site des impôts, ces contribuables témoignent souvent de leur inquiétude et même d'une forme de colère. Anouk Toutain a pu joindre quelques-uns d'entre eux pour France Info.
5: Mauvaise surprise pour Guillaume hier, peu après minuit.
6: J'ai reçu un mail comme quoi je faisais partie des heureux élus.
5: Identifiant, état civil, coordonnées, revenu fiscal et même liste des messages échangés sur le site des impôts, presque toutes ces données ont été piratées. Et lui qui travaille dans le secteur de l'informatique ne se contente pas des excuses du fisc.
6: Honnêtement, je suis en colère parce que ça fait des mois et des mois qu'il y a des failles de sécurité sur à peu près tous les services publics du pays. Et on se demande qu'est-ce qui est fait et pourquoi on en arrive là.
5: Au point qu'il envisage même d'équiper sa maison de caméras de surveillance par peur d'un cambriolage suite à la divulgation de son adresse. D'autres comme Aurélien se veulent plus philosophes et relativisent un peu la gravité de ce piratage.
7: Mon adresse personnelle, elle se trouve déjà facilement. Donc après, c'est juste mes revenus qui se baladent dans la nature. Ça change pas grand-chose. Je suis pas assez riche, je déclare pas de crypto-monnaie ni rien. Donc je pense pas que je vais me faire enlever ou quoi que ce soit.
5: Le risque, selon les services fiscaux, c'est avant tout d'être victime d'une tentative d'escroquerie par email ou par SMS, rendue plus crédible grâce aux informations personnelles dérobées.
23: Anouk Toutain, et après les particuliers, le fisc doit prévenir la semaine prochaine les 350 000 professionnels également victimes de ce piratage. Le gouvernement renonce à doubler les plafonds des franchises médicales de 100 à 200 euros. Ce devait être une des grandes mesures d'économie du prochain budget, mais selon la ministre de la Santé, Stéphanie Rist, qui s'explique dans le Figaro, le doublement annoncé n'a pas été compris et a pu apparaître brutal. Il y aura une augmentation, mais pas de cette ampleur et pas encore chiffrée. Ce projet de doublement des plafonds avait été dénoncé par les associations de patients et de soignants.
1: Pour la deuxième année consécutive, les exportations d'armes par la France ont dépassé l'an dernier le seuil des 20 milliards d'euros.
23: Et la France conserve sa deuxième place d'exportateur mondial d'armes, loin derrière les États-Unis, mais devant la Russie, le Rafale du groupe Dassault et le reste du secteur aéronautique représentent à eux seuls 40% des commandes de l'an dernier. Israël a repris ses bombardements sur la bande de Gaza. La frappe la plus meurtrière a fait 10 morts cette semaine, dont une femme et une adolescente. L'état-major de l'armée israélienne affirme avoir frappé un rassemblement de terroristes. Dans le territoire palestinien, en tout cas, c'est le retour du fracas des bombes pour les habitants après une période d'accalmie très relative. Christian Chéneau.
9: Le cessez-le-feu semble un lointain souvenir pour la population de l'enclave palestinienne, aujourd'hui réoccupée à 60% par l'armée israélienne. Voilà, une femme au foyer de Deir el-Bala, localité du centre de la bande de Gaza, assiste impuissante au retour de la guerre.
10: La situation est difficile. Pour moi, ce n'est ni la paix ni la guerre. Hier, ils ont bombardé un poste de police. Juste avant, ils ont frappé un café. Avant, c'était des gens dans la rue. À Deir el-Bala, à une dizaine de mètres de ma maison, ils ont largué 4 tonnes d'explosifs.
9: Pour Abed Farhat, journaliste local, ces bombardements ne sont pas un hasard, ils sont le signe que le Premier ministre israélien Benjamin Netanyahou est entré en campagne électorale.
11: Toute cette politique, ces assassinats par l'occupant israélien ces derniers temps coïncident avec les préparatifs de la prochaine élection. Et donc Netanyahou veut gagner les voix de la rue israélienne en présentant des succès militaires et politiques aux dépens des Gazaouis. Et ce, quel qu'en soit le sang versé des Palestiniens.
9: Alors que le Hamas vient de redire son acceptation du plan Trump pour Gaza, Benjamin Netanyahou joue la montre et exige un désarmement véritable du mouvement islamiste.
23: Christian Chéneau de la rédaction internationale de Radio France avec Nabil Diab à Gaza. C'est encore un effet du changement climatique et du manque de pluie. Le trafic maritime va être réduit dès le mois prochain dans le canal de Panama qui dépend de réserves d'eau douce stockées dans des lacs artificiels. C'est directement lié au phénomène El Niño dont l'intensité s'annonce cette année exceptionnelle et qui menace de provoquer des conditions climatiques extrêmes.
1: Le football, et c'est la reprise de la Ligue 1 ce week-end.
23: Avec ce soir le premier match de la saison au stade Vélodrome entre l'OM et Strasbourg, coup d'envoi à 20h45. Et le tennis, le français Arthur Fils s'est qualifié pour le dernier carré du Masters 1000 de Cincinnati. Il a battu en 2-7 l'argentin Tirante. En demi-finale, Arthur Fils, 21e mondial, sera face au 10e, l'italien Flavio Cobolli, finaliste du dernier Roland-Garros. Et du côté du cinéma, pour ceux qui l'attendent avec impatience, Netflix annonce la date de la sortie du film 10% tiré de la série culte de France 2. 10%, le film sera ajouté au catalogue de Netflix le 10 septembre. Le film, c'est la suite très attendue de la série,
1: ouais,
23: qui nous plongeait dans les coulisses d'une agence d'acteurs. Et il y a des invités de marque autour de Camille Cotin, Georges Clooney, wow, notamment, fan de la série. Il va jouer son propre rôle, mais aussi Eva Longoria ou Laurent Lafitte.
1: Et on avait vu les images du tournage il y a quelques mois à Paris. On a hâte maintenant de voir le film. Merci beaucoup Jean-Christophe Martin. 9h09, la météo, Sophie Bria, avec beaucoup de prudence en Méditerranée ce matin.
2: Oui, encore, et le Var et les Alpes-Maritimes restent en vigilance orange pour orages et pluies inondations avec de fortes pluies, des rafales et parfois de la grêle. L'amélioration arrive à la mi-journée sur le littoral méditerranéen. Ailleurs, les averses se généralisent cet après-midi, localement orageuses sur la moitié nord de la Bretagne au Hauts-de-France, sous un vent d'ouest sensible, un peu plus disparate des Landes aux Pyrénées jusqu'au sud du Massif central. Et les températures restent fraîches. Vous avez 19 à 22 près de la Manche, 21 à 26 ailleurs, jusqu'à 31 à 32 en Corse.
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1: Militants écologistes cherchent boussole. À 8 mois de la présidentielle, les Verts se demandent comment exister. Faut-il se rallier? Et si oui, à qui? Parole de militants dans 5 minutes sur France Info. Mais tout de suite, un point sur les orages de la nuit.
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1: Car il y a eu un peu de casse hier soir et cette nuit dans le sud de la France. Des campeurs évacués dans les Alpes-Maritimes, des pare-brises cassés, des arbres au sol, des rues inondées dans l'Aude. Il reste 2 départements en vigilance orange face aux orages. La Corse est sortie de la vigilance. Et hier, la Drôme a essuyé de grosses averses très localisées du côté de Valence. Un magasin Décathlon a même dû être évacué, Louise Joyeux.
27: Lockman, un client, était tranquillement en train de faire ses achats quand tout d'un coup la pluie a causé une grosse inondation dans le magasin.
28: Ils ont eu une petite galère avec leur toit ou une canalisation qui a explosé ou je sais pas. Franchement, c'était un bon petit déluge, ouais. Franchement, c'était bien costaud. Hein. D'un coup, ça a explosé un film, un vrai film, bref. Ouais. Et c'était vraiment bien inondé.
27: Résultat, il a dû évacuer. Cyril, lui, a trouvé refuge sous un parking couvert. Il est arrivé juste après les dégâts.
29: Ah bah nous, on était sur la route de Saint-Marcel-les-Valence et il y avait de la grêle. Bah après, on s'est réfugié effectivement là puisque c'est couvert. Mais j'ai entendu l'alarme incendie, mais je pensais que c'était juste momentané.
27: Michel est venu spécialement de Die pour faire réparer son vélo. 30 minutes trop tard, lui aussi était sur la route au moment du déluge.
30: J'ai tendance à pas trop voir quand il y a de la pluie, etc. Donc j'étais obligé de conduire doucement. Et puis dans ces cas-là, on ralentit, hein, comme tout le monde. Disons, on avait l'impression que c'est une pluie tropicale. C'est vraiment à seau d'eau, quoi.
27: Mais pour cet habitant du Diois, l'orage était très attendu après la canicule et les incendies.
1: Reportage ici de Romardèche de Louise Joyeux pour France Info. Alors voyons maintenant avec vous, Sylvain Chave, directeur scientifique de Predict Service, la filiale risque de Météo France. Comment expliquer ce phénomène orageux intense? Après une très longue vague de chaleur, c'est un phénomène assez classique?
31: Oui, c'est assez classique. Après, c'est le contexte qui est particulièrement à surveiller, notamment lié au fait des fortes températures de la Méditerranée qui peuvent venir intensifier un peu ces systèmes orageux-là, d'où la prudence qui est nécessaire.
1: Oui, c'est ça. Ce sont des pluies très intenses qui sont directement liées au réchauffement climatique, au réchauffement de l'eau, c'est ça?
31: Oui, voilà. En fait, le fait que les températures de la Méditerranée soient très élevées apporte beaucoup de carburant à ces systèmes orageux-là et donc offre un contexte assez particulier qui nécessite vraiment une prudence particulière.
1: Tout à fait. C'est vrai qu'on a vu la Méditerranée autour de 30 degrés en surface ces dernières semaines. Sylvain Chave, les averses qui tombent sur une partie du pays tombent en ce moment sur des terrains très secs. C'est pas ça qui va réduire la sécheresse, évidemment.
31: Non, mais par contre, ça peut amplifier les phénomènes de ruissellement que j'évoquais. Donc voilà, les secteurs qui sont actuellement concernés par ces pluies-là doivent être particulièrement attentifs et sur ces phénomènes qui sont soudains le plus souvent.
1: Mais parce que ça ne fonctionne pas comme une éponge.
31: Non, parce que en fait, les sols très secs présentent quelques difficultés à l'infiltration des eaux, et du coup, ces eaux vont plutôt avoir tendance à s'écouler en surface et provoquer des ruissellements. Donc, voilà, prudence.
1: On a d'ailleurs eu des pluies assez importantes, je crois, hier du côté de la Drôme, notamment.
31: Alors, en vallée du Rhône, ça c'était en soirée et en milieu de nuit, effectivement, sur l'est du Gard également, sur la basse vallée du Rhône. Et puis là, vous l'avez évoqué aussi hier soir, entre les Pyrénées et le département de l'Aude. Donc c'est des systèmes qui sont assez généralisés. On les voit dans ce contexte de dégradation, d'évolution orageuse. Donc ça concerne ponctuellement, hein, plusieurs secteurs, entre, on va dire, les Pyrénées et l'Italie.
1: Et on a eu jusqu'à effectivement 100 mm dans la Drôme, d'après les prévisions d'après les informations de Météo France. Est-ce que cette pluie qui tombe, même si on a bien compris, elle ne va pas résoudre le souci de la sécheresse pour l'instant, puisqu'elle tombe sur des sols très secs et elle ruisselle, est-ce que ça peut permettre malgré tout de réhumidifier des cultures, de réduire aussi le risque des feux de forêt ?
31: Oui, c'est le principal avantage, hein, de cette situation-là, la réduction de ces risques de feux de forêt, même s'il faut avoir une attention particulière sur les zones qui ont été parcourues par les feux cet été, puisque du coup, ça peut, l'intensité des pluies peut favoriser aussi des ruissellements, et puis une charge en boue, en cendre, qui est plus importante que en dehors de ces surfaces-là. Donc, effectivement, là aussi, une attention à avoir.
1: Et le vrai risque, c'est celui des inondations, on l'a bien compris. Un mot, Sylvain Schaaf, pour terminer sur les jours qui arrivent. On attend un temps instable aussi, avec des pluies, des orages.
31: Alors là, pour la suite, hein, de l'après-midi et puis pour les deux jours du week-end, globalement, une situation un petit peu plus calme. On surveillera après de nouveau quelques évolutions orageuses possibles en début de semaine. Donc un peu de répit pour le week-end.
1: Ça va toucher toute la France ?
31: Alors plutôt la partie sud sur l'aspect orageux que j'évoquais, mais voilà, après on peut avoir aussi quelques pluies un peu généralisées sur le week-end, enfin, en tout cas sur différentes régions qui peuvent être concernées.
1: Merci beaucoup Sylvain Schaaf, directeur scientifique de Predict Service, la filiale risque de Météo France, pour ses prévisions et ses explications ce matin sur France Info. Et à cause des orages, Marine Tondelier, candidate écologiste à la présidentielle, a décalé son discours d'ouverture aux universités d'été de son parti hier à Grenoble. Le climat est d'ailleurs électrique en ce moment chez les Verts, le ciel pas franchement dégagé entre ceux qui veulent aller chez les Insoumis et les autres qui envisagent de rallier Raphaël Glucksmann, Elia Bergel. Les militants sont un peu perdus.
0: Ici, il n'y a qu'une chose qui met tous les écologistes d'accord.
4: La prune et quoi ?
0: Le stand de glace, prix d'assaut, local bien sûr, et bio.
14: Ce qui est bien au JDE, c'est que tout est bio.
0: Les JDE, les journées d'été des écologistes, le parti fait sa rentrée en mode cacophonie. Il y a bien une candidate à la présidentielle, Marine Tondelier, la patronne des Verts, mais basse dans les sondages. Du coup, la question d'y aller seule divise ses propres militants.
15: La candidature de Marine Tondelier a sa place, sa justification. C'est important de savoir prendre sa place et de savoir l'affirmer. Sinon, on est tout petit, on se fait manger, c'est pas l'objectif.
16: Ça me semble compliqué de repartir comme en 2022 sur une campagne écolo qui déjà n'a pas marché en 2022.
0: Pour Francis, écolo venu de Lyon, l'union fait la force.
16: J'étais très favorable à la NUPES, au NFP, et j'ai bien constaté aussi que c'est grâce à ça qu'on gagnait.
0: L'union, mais avec qui ? La question agite les écologistes. Des députés comme Sandrine Rousseau penchent vers LFI. D'autres, comme les sénateurs Yannick Jadot, regardent du côté de Raphaël Glucksmann. Les deux sont relativement isolés au sein des Verts, mais leurs propositions font débat. Raphaël Glucksmann, par exemple, n'emballe pas grand monde chez les militants écolos.
16: Pour l'instant, je ne l'ai pas entendu prendre de positionnement sur des sujets écolos très fort.
17: Pour ce qui me concerne, j'ai un tropisme plus fort du côté des insoumis.
0: Mais pour autant, personne ne veut donner carte blanche à Jean-Luc Mélenchon. Certaines prises de position de l'insoumis crispent Sylvain Pastor, conseiller municipal à Sète.
17: L'indulgence dont peut faire preuve régulièrement Jean-Luc Mélenchon et ses amis envers, par exemple, Vladimir Poutine dans la guerre impérialiste russe en Ukraine me pose problème. Le rapport à un certain nombre de dictatures.
0: Pour le moment, Marine Tondelier, candidate des Verts à la présidentielle, assure qu'il est trop tôt pour s'unir avec une autre formation de gauche. Choisir, c'est renoncer, dit-elle. La stratégie à suivre sera soumise à un vote des militants vers la fin de l'année.
1: Et en attendant, tout le monde se retrouve aux universités d'été jusqu'à demain samedi. De son côté, Édouard Philippe est à Mayotte pour 2 jours. Il reprend sa campagne après une pause estivale face à un Gabriel Attal qui a labouré le terrain pendant tout l'été. Le duel se poursuit à distance, Paul Barcelone.
5: Au risque de les rendre irréconciliables. Quand Gérald Darmanin rallie Édouard Philippe cette semaine, Gabriel Attal admet seulement, je le cite, « avoir vu passer ça », estimant que les questions de personne ne viendront que début 2027, mais s'en prend plutôt à ceux, je le cite encore, qui essayent d'endormir cette campagne. Le maire du Havre n'est donc pas nommément cité, mais il pourrait se sentir visé, lui qui a fait le pari d'un été discret, à l'abri des regards et donc des polémiques. Voilà Édouard Philippe de retour sur scène à Mayotte, ce matin, où Marine Le Pen est arrivé en tête aux 2 tours de la présidentielle en 2022. Édouard Philippe assure vouloir fermer totalement les vannes de l'immigration clandestine et suspendre le droit du sol sur place. Il retrouvera Gabriel Attal jeudi prochain à Roland-Garros pour un débat avec d'autres prétendants à l'Élysée organisé par le MEDEF dans ce qui ressemble bien à une primaire sauvage.
1: Et notez que Sébastien Lecornu, le Premier ministre, se rendra lui aussi à Mayotte quelques heures à peine après Édouard Philippe. Ce sera les 26 et 27 août. Est-ce à cause de l'islam que les athlètes féminines ne sont plus filmées de la même façon à la télé? C'est ce qui se dit et s'écrit sur les réseaux sociaux. Vrai ou faux? La réponse dans une minute.
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1: Et à 9h20, le rappel de l'actualité en une minute, Marie-Marty Rossian. Et ce devait être une mesure phare d'économie pour le gouvernement.
6: Mais ce dernier renonce finalement à doubler les plafonds des franchises médicales, soit le montant maximum qui reste à la charge des patients lorsqu'ils ont à payer des médicaments ou bien des consultations médicales. Cette mesure avait provoqué la colère d'associations de patients et de certains soignants. Le doublement annoncé n'a pas été compris et a pu apparaître brutal, estime la ministre de la Santé Stéphanie Rist. En Suisse, 5 personnes portées disparues et 8 blessées après cet incendie survenu la nuit dernière dans un immeuble d'une ville de l'est du pays. Les blessés ont dû être transportés en urgence vers 3 hôpitaux.

0: différemment les athlètes.
1: De telle sorte que certaines parties du corps des femmes sont moins visibles et ça dérange certains sur les réseaux sociaux qui partagent un extrait des championnats d'Europe d'athlétisme diffusé la semaine dernière, la finale dames sur 400 mètres, avec un commentaire « L'islam est là, bientôt elles vont courir dans les sacs poubelles ». Tweet vu près de 10 millions de fois.
0: Vu et énormément commenté, mais ça n'a aucun rapport.
1: Mais c'est faux, ce n'est pas du tout à cause de l'islam. Ce qui est vrai, c'est qu'en juin dernier, des recommandations ont été publiées, un guide pour que la couverture médiatique soit plus respectueuse dans l'athlétisme féminin. L'objectif, photographier et filmer sans sexualiser, donc changer d'angle, par exemple pour le saut à la perche, filmer sur le côté et non pas de face pour éviter un gros plan sur les parties intimes. Et c'était nécessaire, selon la perchiste française Marie-Julie Bonin.
2: Ok, on est en culotte, mais on n'accepte pas en fait des plans qui servent à rien. Quand on voit toutes les compilations, ce que les gens ils font avec l'IA aussi maintenant, j'ai pas envie de me retrouver dans des positions bizarres sur Internet.
1: Par ailleurs, ces nouveaux plans incitent le spectateur à regarder la performance plutôt que le corps.
0: Alors, qui est à l'origine de ce changement ?
1: Le guide a été élaboré par l'Union européenne de radio-télévision et l'Association européenne d'athlétisme, mais ça fait longtemps que des sportifs critiquent ces plans sexistes. En 1991, Marie-Josée Pérec dénonce une photo publiée par le journal L'Équipe pour célébrer sa médaille d'or. Elle est de dos avec ses fesses au centre de l'image. 30 ans plus tard, en 2021, la retransmission des JO de Tokyo, elle s'engage à limiter la diffusion d'images trop sexualisées jusqu'à donc cet été et ce nouveau guide. Il faut préciser tout de même que ce n'est pas une obligation. Il n'y a pas de sanction si les recommandations ne sont pas suivies.
0: Est-ce que d'autres sports sont concernés ?
1: Non, pas encore. Ce qui change, c'est une avancée sur les tenues autorisées en compétition. La Fédération française de gymnastique valide depuis 2025 le short, la Suisse depuis 2022. Au JO de Paris, on l'avait vu, plusieurs équipes de beach volley ont enfilé un short plutôt qu'un bikini. Et à ces mêmes jeux, les équipes japonaises ont porté des vêtements contre le voyeurisme. Un équipementier japonais a mis au point une matière pour contrecarrer certains appareils photo qui utilisent les infrarouges pour mettre en évidence les sous-vêtements ou les formes du corps.
0: Mais le tissu rend les vêtements opaques sur les photos. On en avait parlé sur France Info. Merci beaucoup Marion pour ce vrai ou faux.
3: 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Il est 9h23, il fait 17 degrés au Cap Griné dans le Nord.
0: Il règne sur son pays depuis 13 ans. Toute cette semaine, on vous raconte le destin de Xi Jinping, le président chinois, lui qui est passé de paria du Parti communiste à dirigeant à vie de la deuxième puissance mondiale, cinquième et dernier épisode. Olivier Poujade, vous nous expliquez comment il a orchestré la montée en puissance économique de la Chine.
4: Dans ce film de propagande de près de 6 minutes, Xi Jinping nous explique pourquoi il a imaginé les nouvelles routes de la soie.
5: C'est dans ma province d'origine, le Shaanxi, que se situait le point de départ de l'ancienne route. Lorsque je m'y rends et que je me tourne vers le passé, j'ai l'impression d'entendre encore les cloches des chameaux transportant les marchandises à travers le désert.
4: Make China great again. Redonner à la Chine sa splendeur du passé en opérant une synthèse entre l'ouverture économique de Deng Xiaoping au début des années 80 et l'approche disciplinée, autoritaire du règne de Mao. À travers ces nouvelles routes de la soie, tous les chemins mènent à Pékin et les pays qui choisissent cette voie doivent se soumettre à Xi Jinping.
5: Une grande cause doit être défendue pour le bien commun. Resserrons nos liens, unissons nos forces pour forger de nouveaux partenariats basés sur des échanges gagnant-gagnant.
4: Jean-Maurice Ripert, ancien ambassadeur de France à Pékin de 2017 à 2019.
6: N'oubliez jamais que Zhongguo en chinois, ça ne veut pas dire l'empire du milieu, ça veut dire le centre du monde.
4: Une fois les contrats signés dans le cadre des nouvelles routes de la soie, certains pays partenaires, incapables de rembourser leurs dettes, se retrouvent sous influence chinoise. Le Sri Lanka a dû céder récemment à Pékin la gestion de l'un de ses ports pour 99 ans, transformant en une enclave chinoise une partie de son territoire. Autre manifestation de l'influence chinoise au printemps 2026. À la demande de Pékin, Madagascar, les Seychelles, l'île Maurice interdisent le survol de leur territoire au président taïwanais. Celui-ci est contraint d'annuler son voyage officiel en Eswatini, seul pays d'Afrique à ne pas avoir cédé aux sirènes des nouvelles routes de la soie. Le 15 janvier 2017, pour la première fois, le Forum économique mondial de Davos

0: est inauguré par un président chinois.
1: Nous devons rester engagés dans l'économie de libre-échange, dans l'investissement mondial et promouvoir la libéralisation de l'économie.
0: L'assistance est perplexe. La dernière forteresse mondiale du communisme prête officiellement allégeance au capitalisme occidental. En réalité, c'est l'acte de naissance de la Chine de Xi Jinping, une Chine conquérante qui veut désormais imposer son modèle. Les mots de Xi Jinping sont plus explicites encore lorsqu'il s'adresse aux cadres du Parti communiste chinois.
1: Nous allons créer une communauté de destin commun pour l'humanité et engager la réforme du système de gouvernance mondiale.
0: Quelques mois plus tard, en 2018, lors d'un voyage d'études à l'invitation du ministère de la Défense chinois, j'avais été frappé par le discours décomplexé des hauts gradés de l'armée populaire de Chine. À l'évocation de la politique conquérante et dominatrice initiée par Xi Jinping, l'un des généraux nous avait répondu « Vous avez bien tenté de coloniser le monde et notamment l'Afrique. Pourquoi ne pourrions-nous pas essayer de réussir là où vous avez échoué ?»
2: 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Tout de suite, la météo et toute l'info de ce vendredi matin.
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2: Sophie Bria, c'est presque un événement. Aujourd'hui, oui. Les températures sont en dessous de la moyenne saisonnière.
7: C'est la première fois depuis 70 jours, donc il faut le noter. Avec une fraîcheur assez marquée près de la Manche cet après-midi, seulement 18 à 22 degrés. Généralement 21 à 26 degrés sur les trois quarts du pays. Nous sommes 1 à 2 degrés sous les valeurs habituelles. Et il fait plus doux en Méditerranée, de 26 à 32, et l'instabilité domine aujourd'hui. Les averses se multiplient cet après-midi, parfois orageuses, de la Bretagne au Hauts-de-France, et ce matin, des pluies circulent encore à l'est du Rhône, ainsi qu'en Franche-Comté, et prudence dans l'est de la région PACA. Le Var et les Alpes-Maritimes restent en vigilance orange pour orages et pluies-inondations avec de fortes précipitations, des rafales et parfois de la grêle. Une amélioration se dessine dès la mi-journée, autour de la Méditerranée. Des averses encore orageuses s'étirent quand même entre l'intérieur provençal, le Lyonnais, les Alpes et le Grand Est cet après-midi. Et des averses se développent, mais sont plus disparates. Des Landes au massif pyrénéen jusqu'au sud du massif central.
2: Est-ce que ce sera aussi agité ce week-end?
7: Non, ça s'améliore déjà demain à Calmie. Un Mistral qui fait son retour en Méditerranée. Un ciel variable au nord, lumineux sur la moitié sud, des températures globalement de saison, des averses le long des côtes de la Manche, sur les Pyrénées, le Jura et le massif Corse ainsi que les Alpes. Dimanche, remontée des températures par le sud. Pas de canicule, je vous rassure quand même. Et franc soleil sur pratiquement tout le pays.
2: Merci beaucoup Sophie. Sophie Bria pour la météo sur France Info. Et merci à vous de nous écouter. Il est 9h30.
7: Ah ouais.
2: L'info avec Jean-Christophe Martin.
8: Et c'est un recul du gouvernement. Après consultation, la ministre de la Santé annonce qu'elle renonce dans l'immédiat à doubler le plafond des franchises médicales de 100 à 200 euros par an. Ce sera bien une hausse, mais moins que prévu. Et c'est un soulagement pour les patients comme pour les syndicats qui attendent quand même davantage. François Ventéjou.
9: Le doublement annoncé n'a pas été compris et a pu apparaître comme brutal, reconnaît la ministre de la Santé qui fait machine arrière. Stéphanie Rist dit travailler à une réforme juste. Pour les malades, c'est une première victoire. Jocelyne Nouvégir préside l'Association française des sclérosés en plaques. Elle-même est atteinte de la maladie.
10: On salue l'abandon du doublement, évidemment, qui aurait fait payer jusqu'à 100 euros de plus par an aux patients les plus suivis, mais la hausse, elle est partirée. Le gouvernement, il évoque une revalorisation Mais rien n'est encore chiffré.
9: La ministre assure que l'augmentation sera nettement inférieure à celle initialement envisagée, sans pour autant donner de chiffres. Pour Denis Gravouille, en charge des questions de protection sociale à la CGT, il n'y a qu'une solution.
11: Il faut que le gouvernement renonce à toute franchise, à toute augmentation de ces franchises, même minime. C'est une mise à mal du principe de la Sécu que de ne pas rembourser les soins pour ceux qui en ont besoin. Et en particulier, évidemment, ça tombe sur souvent les plus malades et notamment... Elle le reconnaît dans l'interview, des personnes en affection longue durée.
9: L'ALD qui concerne 13 à 14 millions de personnes, soit un Français sur 5.
8: François Ventéjou, le Var et les Alpes-Maritimes sont toujours en vigilance orange de Météo France pour les orages, la pluie ou les risques d'inondation. La Corse, de son côté, est sortie de la vigilance ce matin, mais les habitants étaient appelés à éviter de prendre la route aujourd'hui. À cause des intempéries, 11 000 foyers sont en ce moment privés d'électricité en Occitanie et en Provence-Alpes-Côte d'Azur. Le trafic ferroviaire régional est perturbé dans les Landes et au Pays Basque après un impact de foudre sur le réseau TER, les trains régionaux. Continue de circuler, mais sur une seule voie. Pour la deuxième année consécutive, les exportations d'armes par la France ont dépassé l'an dernier le seuil des 20 milliards d'euros. La France qui conserve sa deuxième place d'exportateur mondial, loin derrière les États-Unis, mais devant la Russie. Un total de 21 milliards 200 millions d'euros de commandes pour l'an dernier. Boris Allier.
12: Le fer de lance de ces exportations, c'est toujours le Rafale. 26 exemplaires commandés par l'Inde l'année dernière. L'avion de combat du groupe Dassault et le reste du secteur aéronautique représentent donc à eux seuls 40% des commandes réalisées en 2025. Mais d'autres contrats majeurs sont à signaler. Deux sous-marins pour l'Indonésie, une quatrième frégate d'intervention et de défense pour la Grèce, des hélicoptères Caracal pour le Maroc ou des canons César pour la Slovénie, la Lituanie et la Croatie. Les fabricants français de missiles, eux, connaissent la plus forte progression avec une hausse de 15% des commandes. La France conserve donc sa deuxième place d'exportateur d'armes, loin derrière les États-Unis, mais devant la Russie. Et elle doit compter désormais sur la concurrence accrue de l'Allemagne qui se hisse à la quatrième place.
8: Boris Allier, c'est encore un effet du changement climatique et du manque de pluie. Le trafic maritime va être réduit dès le mois prochain dans le canal de Panama, qui dépend de réserves d'eau douce stockées dans des lacs artificiels. C'est directement lié au phénomène El Niño, dont l'intensité s'annonce exceptionnelle cette année et qui menace de provoquer des conditions climatiques extrêmes. Et un rappel, pour les retours de vacances, des difficultés de circulation sont attendues à partir d'aujourd'hui et jusqu'à lundi inclus. Beaucoup de monde sur les routes dans le sens des retours. Pour aujourd'hui, journée orange au niveau national et c'est même du rouge dans le centre-ouest, le sud-ouest et le sud-est. En Ile-de-France, premier ralentissement attendu dès le début d'après-midi et jusque tard ce soir. C'est aussi cette fois pour les départs, une journée orange jusqu'en début de soirée sur les axes menant vers le nord et vers l'ouest de la France.
2: Voilà, vous l'avez dit, il y aura du monde. Patience, patience. Merci Jean-Christophe Martin. 9h34, faut-il reporter l'ouverture de la chasse pour laisser la nature se reposer après cet été caniculaire? C'est l'avis de la Ligue de protection des oiseaux, pas celui de tous les chasseurs. Reportage en Sologne dans 10 minutes. Comment Jean-Luc Mélenchon compte-t-il s'y prendre pour rassurer les électeurs qui doutent encore de sa politique économique? La réponse dans l'édito politique à 10h-10. Et tout de suite, place au sport, Guillaume Batin, avec la reprise de la Ligue 1.
13: Après la longue parenthèse de la Coupe du Monde, l'élite du foot français de retour ce soir avec un seul match, Marseille-Strasbourg. L'OM cinquième la saison dernière avec un nouvel entraîneur. Il s'appelle Bruno Genesio. Peu de recrues, des difficultés financières. Strasbourg huitième l'an dernier. Nouvel entraîneur également, Hugo Oliveira. De nombreux départs chez les joueurs et peu d'arrivées. Luc Driosto.
14: Oui, le Racing n'offre aucune garantie. Il a perdu sa colonne vertébrale avec l'exode de nombreux joueurs cadres. La plupart des recrues, très jeunes et sans beaucoup d'expérience, viennent juste d'arriver. La campagne de matchs amicaux a été désastreuse. Bref, le nouveau coach Hugo Oliveira a du pain sur la planche.
15: C'est la reconstruction d'un nouveau cycle. On a besoin de travailler et on a besoin de temps. Mais va être meilleur demain qu'aujourd'hui. Ce que je peux dire pour le supporter est qu'on travaille beaucoup pour défendre les intérêts des Racing. Et ce travail nous va donner beaucoup de choses bonnes dans le futur. Je prépare le présent, mais je prépare beaucoup le futur.
14: En début de saison passée, les joueurs, le staff, visaient ouvertement une place en Ligue des Champions avant de déchanter. L'Europe reste l'objectif du Racing, même si on le murmure davantage du bout des lèvres, comme le nouveau gardien Philippe Jørgensen.
16: Il faut faire de notre mieux, viser le plus haut possible, et ce dont on parle le plus, c'est de se qualifier pour l'Europe. Mais nous allons prendre les matchs les uns après les autres et essayer de progresser à chaque rencontre.
14: Le Racing entame sa 10e saison de suite en Ligue 1, record des années 60 égalé.
13: Et ce premier match de la première journée de Ligue 1, ce sera à suivre en direct sur France Info entre Marseille et Strasbourg à partir de 20h45.
2: Benjamin. Et oui, parce que cette année encore, vous pourrez suivre ces matchs sur France Info comme d'habitude, mais aussi sur Ligue 1+, la chaîne de la LFP, la Ligue Professionnelle de Foot, lancée la saison dernière. Chaîne dont vous êtes le directeur éditorial, Jérôme Cazadieu, bonjour.
17: Bonjour.
2: La chaîne fête sa deuxième année d'existence. Alors, il y a du changement, car cette année, vous êtes les seuls à diffuser l'intégralité de chaque journée du championnat de Ligue 1, exit beIN Sport. Ça veut dire que les droits télé reversés au club reposent quasiment uniquement sur vous et sur l'argent que vous allez gagner. Est-ce que ça vous met la pression ?
17: Alors écoutez, on a une obligation de résultat, mais on l'avait déjà il y a un an, puisqu'on s'est retrouvé dans une situation où évidemment il n'y avait plus complètement de diffuseurs pour la Ligue 1. Donc on a fait une très bonne première année, c'était une année de lancement, on a eu à peu près 1 100 000 abonnés en moyenne sur la saison, sur cette année 2. Évidemment, de récupérer le 9e match, d'avoir l'intégralité de la Ligue 1, c'est un élément qui est extrêmement fort, ça n'est jamais arrivé sur un seul abonnement. Voilà, dans le passé vous aviez Canal+, qui avait l'intégralité, mais il fallait 2 abonnements pour l'avoir, là un seul abonnement, et puis on a ajouté, c'était un élément qui est important, la Ligue 3 également, qui est donc le 3e championnat professionnel qui s'est lancé cette saison. Donc voilà, avec la Ligue 1 et la Ligue 3, on a, je dirais, suffisamment d'éléments pour être la plateforme de référence du football français.
2: On va parler des quelques nouveautés que vous avez ajoutées également. Vous avez dit plus d'1 100 000 abonnés à la fin de la saison dernière. Vous visez combien très concrètement à la fin de cette saison ?
17: On n'affiche pas d'objectif parce qu'on a parlé de
2: 200 300 000 de plus.
17: On verra. Enfin voilà, on est très ambitieux. Ce qu'on peut dire, c'est qu'on est très ambitieux. Nous,
2: les clubs vous attendent au tournant un peu.
17: Oui, bah les clubs nous attendent au tournant, mais vous savez, les clubs, ils participent beaucoup en fait à la réussite aussi de la chaîne. Si on prend par exemple le week-end dernier où on avait le trophée des champions, ils nous ouvrent les portes. Voilà, tout ce qui est tout le travail d'immersion qu'on a mis en place, c'est des éléments qui sont essentiels. Par exemple, en avant-match, puisque on était dans le vestiaire du Paris Saint-Germain, puis on était dans le vestiaire de Lens. Tout ça, on le redécoupe après sur les réseaux sociaux, on le pousse auprès des fans, les fans s'abonnent. Donc tout ça, c'est, je dirais, une mécanique assez vertueuse. Donc les clubs sont derrière nous et notre objectif, c'est d'avoir le plus d'abonnés possible. On n'a pas d'objectif chiffré à annoncer, mais voilà, on communiquera ça en temps et en heure. Mais voilà, on souhaite vraiment avoir une progression et être meilleur à tous les niveaux.
2: Ouais, alors plus de matchs, plus de contenu, on l'a compris, mais les supporters ont un peu râlé quand même quand vous avez dévoilé les prix des abonnements, 5 € de plus par mois. Qu'est-ce que vous leur répondez ?
17: Alors d'abord, la première chose, c'est pour les abonnés de la première heure, ceux qui étaient abonnés la saison dernière, on a souhaité récompenser leur fidélité, et donc on leur a proposé un abonnement à 16,99 € par mois sur 12 mois. Donc je dirais l'augmentation de pricing, elle n'est que de 2 € par rapport à ce que vous avez évoqué. Et puis plus globalement, l'intégralité de la Ligue 1, le fait d'avoir récupéré la Ligue 3, d'avoir aussi changé la programmation des matchs et la programmation de la chaîne, hein. Nous, en gros, maintenant, on aura 4 primes le jeudi soir, le vendredi soir, le samedi soir et le dimanche soir à 20h45. Et on a essayé de créer une symétrie entre la journée du samedi et du dimanche avec une antenne qui prendra, on prendra l'antenne à 14h30, on la rendra à minuit. Voilà, ça permet en fait de passer de 20h de direct à 27h de direct. 27h de direct, il n'y a pas beaucoup de chaînes en France qui font autant de direct le week-end.
2: Très justifié selon vous. Pour attirer du monde, vous l'avez dit, il vous faut aussi être mieux distribué sur les plateformes. Vous en êtes toutes vos discussions avec Canal+.
17: Alors d'abord, la première chose, c'est qu'on est ravis d'avoir eu une hyper distribution qui a été aussi une des clés de nos succès. On est aujourd'hui distribué par 12 distributeurs, qui sont aussi bien les FAI, des plateformes de streaming, ou nous-mêmes avons notre propre plateforme en autodistribution.
2: Mais avec Canal, c'est toujours un peu galère.
17: Ce qu'a dit notre directeur général lors de la conférence de presse il y a 2 jours, Olivier Bramley, c'est qu'aujourd'hui, voilà, l'objectif, c'est d'être distribué par le plus grand nombre possible. Donc, il y a des discussions avec tout le monde, voilà, tout le marché en ce moment.
2: Donc, avec Canal aussi.
17: Et on verra où est-ce que ça aboutit. Donc, on discute avec tout le monde. Donc, par définition, on discute aussi avec Canal.
2: Avec Netflix aussi, qui diffuse du sport.
17: Alors, là aujourd'hui, je ne peux pas vous répondre. Je ne gère pas directement ces sujets-là.
2: Vous l'avez dit, vous allez renforcer l'éditorial, plonger un peu plus les spectateurs dans les coulisses des clubs. Est-ce que ça veut dire aussi qu'on verra un peu plus le PSG cette saison sur votre chaîne ? On sait que ce n'était pas forcément le cas l'an dernier.
17: Bah, écoutez, le PSG, en tout cas, a très bien joué le jeu pour la première journée, enfin, en tout cas, pour le Trophée des Champions.
2: Le week-end dernier.
17: Week-end dernier. Ce que je rappelle souvent, c'est que les clubs qui sont en Ligue des Champions ou qui sont en Coupe d'Europe sont des clubs qui peuvent avoir 3 matchs dans une même semaine, donc ce n'est pas toujours très simple, entre guillemets. On souhaite, évidemment, que le PSG apporte son écho. Je pense que ce sera plus simple aussi pour eux, parce que cette saison, il n'y aura qu'un seul diffuseur, voilà, Ligue 1+.
2: Il y avait Bein Sport l'an dernier. On connaît les liens évidemment exactement. Entre Nasser El Khelaifi, le président du PSG, et Bein, donc il y avait peut-être un peu de réticence.
17: Non, je dirais qu'en fait, l'année dernière, Bein Sport avait en alternance avec nous le choix 1 ou le choix 2. Le PSG est systématiquement sur un choix 1 ou sur un choix 2. Donc ça voulait dire en fait que vous aviez 8 matchs la saison dernière qui étaient sur Bein Sport. Là, on aura l'intégralité des matchs. Donc je pense que c'est plus simple aussi pour le storytelling de la Ligue 1, pour la raconter. Je pense que même pour eux, dans la construction, je dirais, de la relation avec nous, ça va améliorer, je pense, les choses, parce que ça va nous permettre d'avoir un peu plus de continuité. Donc on fait confiance au PSG. On a discuté avec eux et on fera tout pour essayer de trouver des solutions ensemble.
2: Vous parlez de storytelling, Jérôme Cazadieu, ça tombe bien parce que la Ligue 1, c'est vrai que c'est un peu comme une série et pour faire une bonne saison, il faut de bons personnages, un bon scénario. Qui voyez-vous cette année pour jouer les troubles faits en tête du classement justement face au PSG ?
17: Bah, écoutez, si on regarde le week-end dernier, Lens qui a concurrencé Paris toute la saison dernière, les a battus au Trophée des Champions. Paris est l'extrême grand favori, ça il n'y a pas de débat là-dessus, mais il y a des équipes qui se sont quand même renforcées. Voilà, Rennes est une équipe qui est intéressante. Monaco, hier, a plutôt bien joué. Et puis, on aura les équipes classiques qui sont toujours là. Lille, voilà.
2: Donc, il y a du monde.
17: Il y a du monde.
2: Merci beaucoup, Jérôme Cazadieu, directeur éditorial de la chaîne de foot Ligue 1 Plus, d'avoir été avec nous ce matin. Bonne saison. Et on poursuit France Info Sport, Guillaume Batin, à 9h43, avec l'équipe de France féminine de volleyball qui débute l'Euro en Suède.
13: Avec une belle performance lors de sa dernière compétition internationale, un quart de finale à la Coupe du Monde. L'équipe de France donc peut voir grand dans cet Euro qui débute pour elle aujourd'hui en Suède, même si elle a perdu 3-7-0, deux de ses 3 matchs de préparation cet été face notamment à des gros morceaux, la Pologne et l'Italie. La pointue de l'équipe de France, Iman Ndiaye.
18: C'est vraiment nécessaire pour nous de recommencer à zéro. Du coup, on essaye de séparer la première partie de l'été et la deuxième partie. Je sais qu'on a hâte de jouer ce premier match, mais ça peut être un peu difficile vu qu'on n'a pas encore rencontré cette équipe cette saison. Mais surtout, il faut prendre l'adversaire au sérieux. Tout peut se passer, mais ouais, je pense que c'est un match qu'on peut gagner.
13: France-Slovaquie, premier match de l'Euro féminin de volleyball, c'est à 13h. Et puis les Bleus du basket ont perdu de 3 points leur match amical hier soir à Belgrade en Serbie, 90-87. Meilleur marqueur, la star de la NBA, Nikola Jokic, 20 points, 10 de moins, seulement 10. Pour la star française Victor Wembanyama.
2: Merci beaucoup Guillaume. 9h44, à suivre les chasseurs face aux défenseurs des oiseaux qui souhaitent retarder l'ouverture de la chasse pour laisser la nature se reposer.
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2: Et à 10h moins le quart, le rappel de l'actu Marie-Marty-Rossian. 11 000 foyers du sud de la France sans électricité ce matin.
0: Suite à ces violentes intempéries, 6 000 clients en région Occitanie et 5 000 en Provence-Alpes-Côte d'Azur, indique Enedis ce matin. Le Var et les Alpes-Maritimes sont toujours en vigilance orange pour le phénomène d'orage et de pluie-inondation. Et les deux départements corses, eux, viennent de sortir de cette vigilance. Une deuxième séance de réflexion aujourd'hui au Conseil de sécurité de l'ONU en vue de la désignation du futur secrétaire général des Nations Unies. Le mandat d'un Antonio Guterres prendra fin au 31 décembre prochain. 8 personnes au total sont candidates à ce poste. Le tennisman français Arthur Fils file en demi-finale du Masters 1000 de Cincinnati. Le joueur de 22 ans a facilement dominé l'Argentin Thiago Agustín Tirante en 2-7, 6-3, 6-2. Et puis on vient de l'apprendre, l'astronaute française Sophie Adnaud va effectuer mardi prochain sa deuxième sortie extra-véhiculaire pour terminer donc le travail d'installation de cette antenne de communication avec la Terre sur la station spatiale international, c'est la NASA qui l'annonce sur son site internet.
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2: Et entre la sécheresse, la chaleur extrême, les feux de forêt, comme nous, les animaux sont parfois à bout de souffle après cet été caniculaire. La Ligue de protection des oiseaux demande donc au gouvernement et au préfet de les laisser se reposer et de reporter la chasse au gibier d'eau qui ouvre aujourd'hui dans 44 départements. Mais les chasseurs ne le voient pas de cet œil, ils dénoncent un faux prétexte pour interdire leurs loisirs. Marie Mutrici est au milieu des 3200 étangs de la Sologne pour France Info.
1: Oui, c'est ce que défend Nicolas Mansens, locataire de l'étang Charrier, près de la commune d'Augy-sur-Aubois. On est au sud de Bourges, à la frontière de l'Allier. Les canicules ont moins touché le plan d'eau cette année qu'en 2023.
4: On s'est trouvé des années avec des niveaux beaucoup plus bas que ça. Les fortes chaleurs n'ont pas aidé au développement des jeunes canetons, mais bon...
1: C'est pour ça qu'il ne chassera pas là dimanche. Mais lui qui préside l'association des chasseurs de gibier migrateurs du Cher, une quarantaine de membres au compteur, rejoindra une autre société de chasse dont il est actionnaire.
4: L'ouverture, c'est un peu comme la rentrée des classes. On fait le tour, on regarde ce qu'on a. C'est un moment de partage, de convivialité aussi. On va pas se mettre autour. Et puis s'il y a 100 oiseaux sur l'étang, on va pas massacrer 100 oiseaux.
1: C'est cette approche responsable qu'il revendique. Cet étang, ils l'entretiennent. La graine, il y a des mangeoires à maïs, du millet planté pour l'hiver. Ils y assurent aussi la reproduction.
4: On fait une vingtaine de nids tubes sur cet étang pour avoir 15-20 couvées. Ces 15-20 couvées qui ne se feraient pas ou qui se feraient prédater par les corneilles ou les renards parce qu'ils seraient en bordure d'étang. Donc ça, c'est tout un travail au long de l'année. Là, je vous montre, il y a 100 ou 150 oiseaux. Si on faisait une levée d'étang, il y aurait un, deux oiseaux, peut-être trois oiseaux de prélevés, parce qu'on est 7-8 à chasser. Sur le pourcentage, c'est moins de, on est en dessous des même pas 5% de la population.
1: Sur la rive derrière la roseraie, les vanneaux huppés, les canards colverts s'envolent à notre approche. Au bord de l'eau, on voit bien que d'autres animaux viennent s'abreuver là.
4: Je pense qu'en cherchant, on va trouver deux, trois pieds de chevreuil.
1: Puisqu'ils observent leur terrain, les chasseurs s'adaptent déjà, souligne Willy Gobert. C'est le directeur de la Fédération départementale des chasseurs du Cher.
23: Le 27 septembre, jour d'ouverture générale de la chasse dans le département du Cher, on va ouvrir certaines espèces de petits gibiers. Beaucoup de territoires attendront, comme d'habitude, l'ouverture du lièvre, l'espèce lièvre qui a lieu 15 jours plus tard pour commencer de chasser. Donc là, on est déjà dans 2 mois, donc on aura un peu plus de recul sur les conséquences des épisodes caniculaires sur la faune sauvage. Enfin, je veux dire, il y a une vraie attention à ce qui se passe et on n'est pas complètement irresponsable par rapport à la faune qui nous entoure et la faune que l'on chasse.
1: On reprend la route, direction Sasset, dans le Loir-et-Cher, et quand on regarde par la fenêtre, on se croirait en automne.
24: Et la forêt, elle a déjà cette couleur-là depuis au moins le mois de juillet.
1: Marie Blondel est chargée de mission naturaliste à Sologne Nature Environnement.
24: Là, les arbres souffrent extrêmement du manque d'eau, en fait, tout simplement.
1: 77% du territoire français est maintenant touché par la sécheresse, alors
24: En fait, là, le manque d'eau, c'est toutes les espèces, elles se rassemblent au même endroit, chassables et non chassables. Et c'est sûr qu'en tirant sur les espèces chassables, à côté, on va déranger celles qui sont protégées, en fait.
1: Elles iront au point d'eau d'à côté.
24: S'il y a de l'eau sur le point d'eau d'à côté. S'il n'y a pas d'eau, elles vont devoir aller beaucoup plus loin et elles vont s'épuiser, justement. Et elles auront moins de répit pour reprendre des forces pour leur migration, en fait.
1: Des étangs de chasse d'autant plus attirants que s'y trouve de la nourriture en abondance.
24: C'est vraiment un moyen de les regrouper autour de l'étang pour mieux les tirer autour de l'étang, en fait. Les espèces migratrices n'ont pas besoin d'être nourries. Elles savent très bien se nourrir. naturellement en fait.
1: Elle réclame donc un changement de paradigme.
24: Il y a la chasse à côté de ça, qui est aussi un dérangement pour les espèces, mais la base, c'est vraiment préserver les habitats. On n'en fait pas assez pour la préservation de l'environnement en général. Si on ne commence pas à conserver les habitats, à faire attention justement au maintien des habitats naturels tels quels, voilà, on a plein d'espèces qui nichent dans les arbres. Si vous enlevez les arbres, elles ne pourront plus nicher. Des espèces qui vivent dans les bosquets, dans les haies. Les haies représentent un maillon essentiel de la chaîne alimentaire, en fait. Donc, voilà, c'est toutes ces petites espèces auxquelles on ne prête pas forcément attention et qui disparaissent tranquillement. Notre but, c'est pas de préserver les espèces pour après qu'elles soient encore en assez bonnes conditions pour être chassées. Notre but, c'est juste qu'elle puisse perdurer en fait. Enfin...
1: Avec 64 espèces d'oiseaux chassables, la France détient le record en Europe, note la Ligue de protection des oiseaux. À territoire et faune comparable, l'Espagne et l'Italie ne chassent que 34 espèces.
2: Et de son côté, le préfet du Var souhaite interdire la chasse aux petits gibiers dans les zones boisées à la rentrée. La décision finale sera prise d'ici la fin du mois, 9h51. Et Claire Sergent, Julie Vialon et Camille Vigogne-Lecouat nous rejoignent à présent sur France Info. Bonjour à vous trois.
3: Bonjour.
2: Camille, on va parler avec vous des enjeux de la rentrée pour Jean-Luc Mélenchon. Julie, vous allez nous raconter cette sombre histoire d'une fan de Peter Pan accusée d'harceler des employés de Disney. Mais tout de suite Claire, on parle de comptes aussi avec vous, mais de comptes public, avec ce rapport publié hier par la Direction Générale des Finances Publiques, un rapport ou plutôt un avertissement, puisqu'il nous dit que si aucun budget n'est voté en fin d'année, les conséquences seraient dévastatrices.
1: Oui, la Direction Générale des Finances Publiques a évalué les conséquences pour l'économie si aucun budget n'est voté et qu'à la place, la loi spéciale s'applique. Alors ce texte d'urgence n'a pas vocation à durer. Il doit seulement permettre à l'État de continuer à fonctionner le temps qu'un budget se débloque. Mais en année présidentielle, la paralysie pourrait s'installer. Et le constat est sans appel. Une loi spéciale prolongée exposerait le pays à des difficultés certaines, voire même à des risques majeurs. Premier risque, le déficit pourrait déraper d'au moins 0,5%. En cas de loi spéciale, les crédits de l'année passée sont reconduits à l'identique, mais les dépenses sociales augmentent spontanément. En face, impossible de faire des économies, aucune hausse d'impôts, aucune baisse des dépenses n'est envisageable. Une loi spéciale priverait le pays de sa capacité à décider pour le ministre des Comptes publics, avec des gagnants et beaucoup de perdants. Bonne nouvelle pour les retraités qui verraient leur pension revalorisée automatiquement, mais mauvaise nouvelle pour les Français qui paient l'impôt sur le revenu. Il ne serait pas indexé sur l'inflation et augmenterait pour tous.
2: Bon, c'est une alerte qui arrive au bon moment pour le gouvernement alors que le budget commence à se dessiner.
1: Oui, on a vu, le gouvernement multiplie les ballons d'essai. Vous savez, ces pistes d'économie lâchées dans la presse pour voir comment réagissent les oppositions. Année blanche, gel des pensions de retraite les plus élevées. Le sujet est tellement inflammable que le Premier ministre en a déjà évacué une bonne partie, comme la suppression des APL pour les étudiants. Tout cela est faux, écrit Sébastien Lecornu sur le réseau social X. Ce rapport arrive à point nommé pour rappeler à tous les parlementaires les conséquences d'une impasse sur le budget.
2: Oui, et à l'approche de la présidentielle, un argument de poids va certainement pousser les oppositions à réfléchir.
1: Et oui, en cas de loi spéciale, il ne peut pas y avoir de projet de loi de finances rectificative. Autrement dit, un nouveau président élu avec un nouveau gouvernement ne pourra pas rectifier le tir. Pour Éric Heyer, directeur du département analyse et opinion à l'OFCE, c'est avec cet argument principal qu'il y aura un budget. Si vous êtes élu, vous voulez avoir les mains libres, vous avez envie de mettre en application votre programme rapidement et non pas d'attendre 2028. Et un autre argument va certainement peser dans la balance. Avec un budget déjà voté, potentiellement, vous aurez déjà une partie des efforts budgétaires qui seront faits. Avec une loi spéciale, vous risquez au contraire d'avoir encore tous les efforts à faire et des taux d'emprunt pour la dette française encore plus hauts qu'aujourd'hui.
2: Merci beaucoup Claire Sergent pour ce décryptage éco sur France Info. Camille, Jean-Luc Mélenchon aura sûrement beaucoup à dire ce week-end sur les finances de la France. Il fait sa rentrée politique aux universités d'été de la France Insoumise.
5: Oui, dernière rentrée avant l'élection présidentielle dans 8 mois, Jean-Luc Mélenchon l'aborde avec un parti en ordre de bataille, un candidat désigné, un programme quasi vissé et une première place dans les intentions de vote parmi les candidats putatifs de la gauche. Socialistes et écologistes ne peuvent pas en dire autant, les premiers ne savent pas encore qui sera finalement leur candidat et les seconds n'ont pas décidé avec qui s'allier. Jean-Luc Mélenchon, lui, trace sa route toujours aussi clivant et radical. Il a réussi à imposer dans les médias son slogan « Nouvelle France » qui a fait tant parler depuis les élections municipales de mars, mais Mais pour progresser au-delà de sa base, le chef des Insoumis doit aussi rassurer son électorat de conquête. Une gauche modérée, effrayée par les polémiques à répétition.
3: Alors comment va-t-il s'y prendre pour rassurer ?
5: Eh bien Jean-Luc Mélenchon a choisi un thème, ça sera l'économie. La rentrée des Insoumis n'est qu'un apéritif. Sa vraie reprise, ça sera au MEDEF le 27 août pour un grand oral. Jean-Luc Mélenchon tente de séduire le patronat depuis plusieurs mois. En juin, il a dîné en toute discrétion avec les grands patrons de l'industrie, les dirigeants de Renault, Thalès ou des représentants de la famille Dassault. Et il y a du travail pour celui qui promet l'avènement d'une société collectiviste gouvernée par les besoins. Avec Jean-Luc Mélenchon, le modèle d'économie, ça sera le plan. Seule façon de réaliser, selon lui, la bifurcation écologique. Et s'il a bien conscience qu'un tel raisonnement ne pourra jamais convaincre les patrons du CAC 40, effrayés par ses promesses de hausse d'impôts, de retraite à 60 ans, il espère pouvoir rassurer les patrons de petites et moyennes entreprises. Deux mondes qui l'opposent, c'est sa stratégie de conflictualisation. À la rentrée politique des Insoumis, une table ronde interroge « Faut-il interdire les milliardaires ?» On croit deviner la réponse.
3: Oui, ça veut dire que Jean-Luc Mélenchon ne pourra pas les convaincre, ses grands patrons ?
5: Mais l'ambition de Jean-Luc Mélenchon est moins de les convaincre que de les neutraliser pour éviter qu'ils ne fassent campagne contre lui. Une stratégie en miroir avec Marine Le Pen qui, elle, a entrepris une opération séduction XXL avec les chefs d'entreprise. Pour les rassurer, Jean-Luc Mélenchon se pose en garant de la stabilité, celui qui remplira leur carnet de commandes et financera les aides à la transition écologique. Pour quel résultat ? On verra. Cet été, c'est surtout sa proposition d'annuler une partie de la dette française détenue par la Banque de France qui a fait débat et inquiété bon nombre d'économistes. Une idée défendue depuis 2020 qu'il compte bien soutenir pendant la campagne, même si elle suppose de s'asseoir sur les traités européens.
3: Et Jean-Luc Mélenchon prendra la parole dimanche midi pour clôturer ses amphis, ses universités d'été de la France Insoumise.
6: 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Il est 9h56. Il fait 16 degrés à Dinard, où vous nous écoutez sur la fréquence 91.8.
3: Et les adultes fans de l'univers Disney sont sous les projecteurs des réseaux sociaux en ce moment. Julie Vialon, tout part d'une histoire, celle de la Peter Pan Girl.
7: Une créatrice de contenu, BabyTony99 sur TikTok. Il y a quelques semaines, elle publie une vidéo qui cumule aujourd'hui plus de 47 millions de vues.
10: Wow! Where did you get this?
11: I made it!
10: I did it!
11: I made it!
10: This is really nice.
7: La voix masculine que l'on entend derrière, c'est celle de Peter Pan, enfin plutôt de l'acteur qui joue le personnage de Peter Pan dans l'un des parcs d'attractions Disneyland. Dans la vidéo, la jeune femme, fan de l'univers Disney et particulièrement de Peter Pan, offre à l'employé un porte-clés qu'elle a confectionné pour lui, puis elle l'accompagne se balader dans le parc. La vidéo dure presque 5 minutes.
3: Ouais, et dans les commentaires, les internautes relèvent une sorte de malaise de la part de l'employé.
7: C'est ça qui fait percer la vidéo. Les internautes ne comprennent pas comment une personne adulte peut être fan à ce point. Certains accusent la jeune femme de harcèlement, affirment que la passion vire carrément à l'obsession. Depuis 10 ans, Tony se rend chaque semaine à Disneyland. Elle est ce qu'on appelle une adulte Disney. Ces fans qui sont abonnés à l'année au parc et qui collectionnent photos, goodies, déguisements des personnages. Ouais. Sur son compte TikTok, la jeune femme publie presque uniquement des vidéos en lien avec cet univers.
3: Ouais, ces adultes Disney sont pas très bien vus sur les réseaux.
7: Ils sont souvent critiqués, accusés d'être cringe, malaisant ou même comme dans le cas de Tony, carrément d'être des harceleurs. Plusieurs anciens employés de Disney qui jouaient des personnages ont pris la parole après cette polémique. Certains racontent avoir déjà été confrontés à des visiteurs qui dépassaient clairement les limites. Contact physique non désiré, questions très personnelles, comportement insistant. C'est vrai que c'est compliqué ça pour les acteurs qui sont payés pour rester dans le rôle de leur personnage. Mais Tony, elle, conteste complètement les accusations de harcèlement. Elle promet que les interactions sont réciproques, qu'elle laisse les acteurs mener les échanges. Un ancien Peter Pan, Dylan Gadeck, l'a même défendu sur TikTok, expliquant qu'il avait eu de nombreuses interactions avec elle et qu'il ne la considérait pas comme une personne problématique, chose que certains internautes ont encore du mal à croire.
3: Merci beaucoup Julie. L'œil de Julie à retrouver sur l'appli Radio France. Dans un instant, c'est le journal de 10h qui arrive.
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2: La météo, Sophie Bria, avec un temps qui reste assez changeant pour cette fin de matinée, même cet après-midi.
9: Oui, dans le sud-est, les pluies orageuses s'évacuent progressivement vers l'Italie à la mi-journée. Les éclaircies reviennent sur le littoral méditerranéen. Le ciel restera quand même plus chargé des Alpes-Maritimes jusqu'au Grand Est. Partout ailleurs, c'est une alternance de nuages, d'éclaircies et d'averses qui circulent parfois orageuses, surtout le long des côtes de la Manche. Un temps plus calme et plus sec du Poitou jusqu'à la Vendée. Et les températures sont plus fraîches pour la saison. Il fait de 18 à 25 degrés sur la moitié nord et de 20 à 31 degrés sur le reste du pays.
2: Merci beaucoup Sophie et merci à vous d'écouter France Info. Je vous souhaite une excellente journée. Jusqu'à 14h, vous êtes en compagnie d'Agathe Mahué. Bonjour Agathe.
11: Bonjour Benjamin Fontaine, vous avez tout dit. En effet, nous sommes ensemble pour les 4 prochaines heures et merci d'être là sur France Info. Il est 10h.
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11: Et toute l'info avec vous. Bonjour Damien Mestre.
14: Bonjour Agathe, bonjour à tous. À la une, cet incendie la nuit dernière dans un immeuble en Suisse, dans une petite commune de l'Est du pays. Bonjour Mathilde Bouquerel.
15: Bonjour.
14: Il y a 5 personnes portées disparues, 19 blessées.
15: C'est un immeuble comprenant un restaurant et des logements qui a intégralement brûlé la nuit dernière. D'après les premières constatations, les flammes se sont déclarées au deuxième étage selon la police. 5 personnes sont portées disparues, 14 autres ont pu quitter l'immeuble. Il y a eu 2 blessés graves au moins, les blessés ont été transportés vers plusieurs hôpitaux du pays, notamment à Zurich. Une centaine de pompiers ont été mobilisés pour éteindre cet incendie. Les opérations se poursuivent. Ce matin, la cage d'escalier de l'immeuble s'est effondrée. Il a donc fallu ouvrir le toit à l'aide d'une grue. Une enquête est en cours pour comprendre les causes de cet incendie. Et puis un deuxième incendie s'est déclaré dans le nord de la Suisse, à Schaffhausen, près de la frontière allemande. 11 personnes ont été blessées, dont 9 ont dû être transportées à l'hôpital.
14: Merci Mathilde Bouquerel. Toujours plus de 10 000 foyers sans électricité ce matin dans le sud, conséquence des violents orages en Occitanie, dans le Gers, l'Aude ou l'Ariège, ainsi que dans le sud-est, dans les Bouches-du-Rhône et le Var. La CGT demande sur France Info au gouvernement de renoncer à toute augmentation des franchises médicales. Le gouvernement, hier, qui a déjà annoncé que finalement, il renonçait à doubler le plafond de ses franchises comme prévu. Le reste à charge des patients devant passer initialement de 100 à 200 euros par an, mais la CGT estime que ces franchises, même minimes, mettent à mal le principe de la sécurité sociale. La politique ce matin, c'est aussi la rentrée politique d'Édouard Philippe à 8000 km de Paris, à Mayotte. L'ancien Premier ministre entame une tournée de 5 jours, occasion de parler immigration, le thème sur lequel Édouard Philippe a insisté tout l'été, Julien Nenny.
16: Le programme donne tout de suite le ton. Dès son arrivée à Mayotte ce matin, Édouard Philippe ne veut parler que de ça. Rencontre avec la police aux frontières, visite d'un centre de rétention. À Mayotte, l'urgence est de fermer les vannes de l'immigration. Pas à moitié, totalement, lance Édouard Philippe Martial dans la presse mahoraise. Pour l'ex-premier ministre, ça passe par plusieurs promesses. Imposer pendant tout son quinquennat un moratoire sur l'immigration à Mayotte, regroupement familial inclus, ou encore envoyer les demandeurs d'asile déjà présents dans un centre de retour créé en Afrique de l'Est. Une rentrée à droite toute, donc, pour Édouard Philippe, dans la lignée de ses rares interventions de l'été, toutes ou presque dédiées à l'immigration. C'est un marqueur très fort pour notre électorat de droite et ça permet de ne pas laisser Retailleau nous déborder sur ce thème, glisse un stratège de la campagne Philippe. Il y a 10 ans, le maire du Havre avait observé de près comment son mentor Alain Juppé avait été accusé d'angélisme sur l'immigration par ses rivaux à droite. Ça tombe bien, son nouvel allié Gérald Darmanin conditionne son soutien à des mesures beaucoup plus fermes sur ce thème.
14: Un déplacement à Mayotte d'Edouard Philippe suivi par Julien Nenny. Le Japon proteste officiellement contre les essais de missiles qu'envisage la Russie au large des îles Kouriles. Des tirs d'essai ont déjà été effectués selon le Japon dans ce territoire dont la souveraineté est contestée entre les deux pays depuis de très nombreuses années. Après sa sortie historique en dehors de la Station Spatiale Internationale, l'astronaute Sophie Adnaud sera de retour dans l'espace mercredi. Elle doit terminer terminer sa mission, terminer le travail et finir d'installer cette antenne de communication qui doit relier l'ISS à la Terre. Les fans de football vont enfin pouvoir retrouver leur match du week-end. Retour de la Ligue 1 aujourd'hui à 20h45. L'OM reçoit Strasbourg, une saison de Ligue 1 marquée par le nombre record d'entraîneurs étrangers. Il n'y a que 9 Français sélectionneurs sur les 18 équipes que compte le championnat. En tennis, il était absent depuis plus de 4 mois. Carlos Alcaraz annonce son retour en compétition. L'Espagnol numéro 2 mondial, remis de sa blessure au poignet, sera là pour l'US Open fin août. Et puis c'est la troisième fois en quelques mois qu'un serpent exotique sème la terreur en Haute-Garonne après le cobra venimeux en liberté. C'est un deuxième boa constrictor qui vient d'être retrouvé. Serpent de 80 cm découvert en liberté dans la rue. La brigade spécialisée des pompiers est parvenue à le capturer pour le remettre à son propriétaire.
11: Merci à vous Damien Mestre. Dans les prochaines minutes sur France Info, retour à Ceuta, l'enclave espagnole au Maroc où un peu plus de 2000 personnes sont toujours présentes après l'entrée massive de candidats à l'exil fin juillet. Mais d'abord, où en est le fisc dans sa campagne d'information des victimes de la cyberattaque ?
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11: Alors, l'avez-vous reçu, vous, ce mail du fisc après cette cyberattaque de l'été ? Si ce n'est pas le cas, c'est certainement que vous n'avez pas été touché, car la quasi-totalité des particuliers concernés sont désormais prévenus des excuses des services fiscaux dans leur boîte mail, donc, et Anouk Toutain a pu joindre certains d'entre eux.
0: Mauvaise surprise pour Guillaume hier, peu après minuit.
13: J'ai reçu un mail comme quoi je faisais partie des heureux élus.
0: Identifiant, état civil, coordonnées, revenu fiscal et même liste des messages échangés sur le site des impôts, presque toutes ces données ont été piratées. Et lui qui travaille dans le secteur de l'informatique ne se contente pas des excuses du fisc.
13: Honnêtement, je suis en colère parce que ça fait des mois et des mois qu'il y a des failles de sécurité sur à peu près tous les services publics du pays. Et on se demande qu'est-ce qui est fait et pourquoi on en arrive là.
0: Au point qu'il envisage même d'équiper sa maison de caméras de surveillance par peur d'un cambriolage suite à la divulgation de son adresse. D'autres comme Aurélien se veulent plus philosophes et relativisent un peu la gravité de ce piratage.
17: Mon adresse personnelle, elle se trouve déjà facilement, donc après c'est juste mes revenus qui se baladent dans la nature, ça change pas grand-chose. Je suis pas assez riche, je déclare pas de crypto-monnaie ni rien, donc... Je pense pas que je vais me faire enlever ou quoi que ce soit.
0: Le risque, selon les services fiscaux, c'est avant tout d'être victime d'une tentative d'escroquerie par email ou par SMS, rendue plus crédible grâce aux informations personnelles dérobées.
11: Anouk Toutain pour France Info, mais reste quand même à prévenir, encore aussi la semaine prochaine, les entreprises victimes de ce piratage de données et que le fisc n'a pas encore contacté. Des cyberattaques qui se multiplient, vous l'avez compris, l'éducation nationale a aussi été touchée, ou encore l'opérateur SFR, hier, on l'a appris, et voilà maintenant... Une plateforme de rendez-vous médicaux à l'Action qui fonctionne un petit peu comme Doctolib, sauf que... Bonjour Antoine Deyana.
18: Bonjour.
11: Le récit de cette attaque informatique contre l'Action diffère entre la version du hacker et celle du PDG de la plateforme.
18: Tout commence en début de semaine. Le PDG d'Alaxion, Patrick Attèche et ses équipes reçoivent un message d'alerte sur leurs ordinateurs. Votre société vient d'être piratée. L'auteur de cette intrusion, un hacker, précise que des millions de leurs données ont été absorbées. Il indique aussi un lien vers une messagerie pour négocier leur rachat. Malgré tout, le PDG de la plateforme spécialisée en e-santé refuse toute négociation et ne donne pas suite. Quelques jours plus tard, le hacker met ses données en vente pour un peu plus de 4000 euros. Il dit avoir récupéré plus de 6 millions de profils avec des informations particulièrement sensibles, dont 70 000 numéros de sécurité sociale, plus de 10 millions de rendez-vous médicaux avec parfois le motif des consultations, ainsi que des coordonnées bancaires.
11: Et du côté d'Alaxion, qu'est-ce qu'on vous répond ?
18: Son PDG reconnaît le piratage, hein, il nous l'a même raconté en détail, mais il assure que seul un serveur en cours de développement a été attaqué, avec des données de test, sans lien avec ses vrais clients. Hier, après la publication de l'annonce du hacker, tout s'est emballé pour lui, sa société, mais aussi ses clients, des professionnels de santé dont les données des patients ont été potentiellement volées. Il a donc décidé de faire appel à un avocat spécialisé, ainsi qu'à un expert en cybersécurité pour évaluer l'ampleur réelle de l'attaque. Le PDG a également annoncé son intention de porter plainte. Reste maintenant à savoir si ces fameuses données de test étaient entièrement fictives, si le hacker n'a pas réussi à aller plus loin sur d'autres serveurs avec de vrais fichiers clients. C'est tout l'enjeu de l'expertise en cours.
11: Antoine Deyana, cellule décryptage de France Info. Il est 10h09, la vigilance aux orages est donc levée dans le sud-est et pour la Corse, mais la nuit a été agitée tout de même avec de fortes pluies, même si la perturbation a été moins virulente que prévu, c'est ce que dit Météo France. Des pluies intenses tout de même à l'issue d'une longue vague de chaleur que l'on a connue cet été. Finalement, c'est un phénomène assez classique que l'on vient de vivre, confirme le directeur scientifique de la filiale risque de Météo France, Sylvain Chaze.
1: Oui, en particulier sur entre le littoral de PACA, entre le secteur de l'étang de Berre et puis l'Italie, et notamment sur la Côte d'Azur, donc où ils sont toujours en cours.
2: Ils sont toujours en cours dans cette zone-là. Ça reste évidemment difficile de prévoir où ils vont frapper.
1: Alors là, donc depuis 4h30, 5h ce matin, hein, les côtes que j'évoquais ont été concernées, avec là des intensités de pluie qui sont très importantes, qui peuvent générer des ruissellements, donc il faut être très prudent par rapport à ces situations-là. On note du vent, on note beaucoup de foudre aussi sur ces phénomènes-là. Donc voilà, il faut encore quelques heures être prudent sur ces secteurs.
2: On a beaucoup parlé de la Corse hier en vigilance, beaucoup d'attention pour la Corse. Est-ce que le phénomène est aussi violent qu'attendu à l'heure où l'on se parle?
1: Alors on a vu là aussi, en milieu de nuit, en fin de nuit, les orages concernaient la Corse, avec un scénario un peu inférieur à ce qui était attendu. Les orages sont plus forts côté Côte d'Azur, même si ponctuellement, on a des rafales de vent qui sont quand même assez marquées aussi sur la Corse.
2: Alors ce phénomène d'orage de pluie intense après une très longue vague de chaleur, la plus longue depuis plus de 40 ans, c'est un phénomène assez classique.
1: Oui, c'est assez classique. Après, c'est le contexte qui est particulièrement à surveiller, notamment lié au fait des fortes températures de la Méditerranée qui peuvent venir intensifier un peu ces systèmes orageux-là, d'où la prudence qui est nécessaire.
2: Oui, c'est ça. Ce sont des pluies très intenses qui sont directement liées au réchauffement climatique, au réchauffement de l'eau, c'est ça?
1: Oui, voilà. En fait, le fait que les températures de la Méditerranée soient très élevées apporte beaucoup de carburant à ces systèmes orageux-là et donc offre un contexte assez particulier qui nécessite vraiment une prudence particulière.
2: Tout Mais à c'est fait. Vrai qu'on a vu la Méditerranée autour de 30 degrés en surface ces dernières semaines. Sylvain Chaze, les averses qui tombent sur une partie du pays tombent en ce moment sur des terrains très secs. C'est pas ça qui va réduire la sécheresse, évidemment.
1: Non, mais par contre, ça peut amplifier les phénomènes de ruissellement que j'évoquais. Donc voilà, les secteurs qui sont actuellement concernés par ces pluies-là doivent être particulièrement attentifs et sur ces phénomènes qui sont soudains le plus souvent.
2: Et parce que ça ne fonctionne pas comme une éponge.
1: Non, parce que en fait, les sols très secs présentent quelques difficultés à l'infiltration des eaux, et du coup, ces eaux vont plutôt avoir tendance à s'écouler en surface et provoquer des ruissellements. Donc, voilà, prudence.
2: On a d'ailleurs eu des pluies assez importantes, je crois, hier du côté de la Drôme, notamment.
1: Alors, en vallée du Rhône, ça c'était en soirée et en milieu de nuit, effectivement, sur l'est du Gard également, sur la basse vallée du Rhône. Et puis là, vous l'avez évoqué aussi hier soir, entre les Pyrénées et le département de l'Aude. Donc c'est des systèmes qui sont assez généralisés. On les voit dans ce contexte de dégradation, d'évolution orageuse. Donc ça concerne ponctuellement, hein, plusieurs secteurs, entre, on va dire, les Pyrénées et l'Italie.
2: Et on a eu jusqu'à effectivement 100 mm dans la Drôme, d'après les prévisions d'après les informations de Météo France. Est-ce que cette pluie qui tombe, même si on a bien compris, elle ne va pas résoudre le souci de la sécheresse pour l'instant, puisqu'elle tombe sur des sols très secs et elle ruisselle, est-ce que ça peut permettre malgré tout de réhumidifier des cultures, de réduire aussi le risque des feux de forêt ?
1: Oui, ça, alors c'est le principal avantage de cette situation-là, la réduction de ces risques de feux de forêt, même s'il faut avoir une attention particulière sur les zones qui ont été parcourues par les feux cet été, puisque du coup, ça peut, l'intensité des pluies peut favoriser aussi des ruissellements, et puis une charge en boue, en cendre, qui est plus importante que en dehors de ces surfaces-là. Donc, effectivement, là aussi, une attention à avoir.
3: Et le vrai risque, c'est celui des inondations, on l'a bien compris. Un mot, Sylvain Schaaf, pour terminer sur les jours qui arrivent. On attend un temps instable aussi, avec des pluies, des orages.
1: Alors là, pour la suite de l'après-midi et puis pour les deux jours du week-end, globalement, une situation un petit peu plus calme. On surveillera après de nouveau quelques évolutions orageuses possibles en début de semaine. Donc un peu de répit pour le week-end.
3: Ça va toucher toute la France ?
1: Alors plutôt la partie sud sur l'aspect orageux que j'évoquais, mais voilà, après on peut avoir aussi quelques pluies un peu généralisées sur le week-end, enfin, en tout cas sur différentes régions qui peuvent être concernées.
11: Sylvain Schaaf, donc directeur scientifique de la filiale risque de Météo France, avec Benjamin Fontaine tout à l'heure sur France Info. J'ajoute que plusieurs milliers de logements sont privés de courant ce matin, la moitié en Occitanie, l'autre moitié en Provence-Alpes-Côte d'Azur, c'est ce que dit Enedis suite à ces orages, mais les vigilances sont donc toutes levées pour le Var, les Alpes-Maritimes et la Corse ce matin.
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11: À suivre sur France Info, un opposant russe à Vladimir Poutine vient de s'exiler en France, incapable de se présenter comme il le voulait aux élections de septembre. Et puis la crise politique qui se poursuit en Espagne 3 semaines après l'exil de jeunes Marocains vers l'enclave de Ceuta. Ce sera après le Fil Info. Il est 10h15 et Damien Mestre à la une, l'ancien PDG d'Assu 2000, bientôt devant la justice.
14: Un procès est en tout cas requis par le parquet de Paris. Jacques Boutier, accusé de traite d'êtres humains et de viol sur une jeune marocaine mineure forcée de se prostituer. Jacques Boutier qui avait été mis en examen en 2022. Plus de risque d'orage dans le sud aujourd'hui. Les vigilances sont levées par Météo France et ce après une nuit compliquée. 11 000 foyers sont toujours privés d'électricité ce matin, notamment dans l'Aude, l'Ariège, le Gers ou encore dans le Var. La France confirme son statut de deuxième vendeur d'armes au monde après les États-Unis. Plus de 20 milliards d'euros de commandes l'an dernier. C'est la deuxième année consécutive que ce seuil des 20 milliards est dépassé. Et puis le retour du football et de la Ligue 1. Ce soir à 20h45, l'OM reçoit Strasbourg. Une saison de Ligue 1 marquée par le nombre record d'entraîneurs étrangers. Il n'y a que 9 Français à la tête des équipes de Ligue 1 sur les 18 que compte le championnat.
11: 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Portrait donc à présent d'un opposant russe qui a choisi la France pour son exil forcé. Boris Nadiejdine, une des dernières voix critiques du Kremlin. Il était encore en Russie il y a quelques semaines, mais a fini par rejoindre Paris au début du mois d'août, car l'ancien candidat à la présidentielle de 2024, opposé à la guerre en Ukraine, devait se présenter aux législatives de septembre. Mais la machine répressive du Kremlin s'est abattue sur lui, comme il le raconte à Virginie Pironon pour France Info.
5: Jamais Boris Nadiejdine n'aurait imaginé un jour quitter la Russie, laissant notamment 2 enfants de 12 et 15 ans derrière lui. À la mi-juin, le sexagénaire est le premier des candidats aux législatives à déposer son dossier. Tout se passe normalement, puis c'est la dégringolade. La première attaque vient du ministère de la Justice.
19: Je ne pensais pas qu'on me déclarerait un jour agent de l'étranger, car jamais dans l'histoire de la Russie, un candidat à des élections n'avait reçu ce statut. C'est la première fois. Qui plus est, pour un ancien candidat à la présidentielle, il n'y en a pas tant que ça. Mais ils l'ont fait. J'ai été très surpris. Je me suis dit, comment ça ?
5: Boris Nadiejdine est arrêté, conduit devant un tribunal qui le condamne à une amende. Interdit de quitter le territoire, il est à nouveau convoqué.
19: Mes avocats m'ont dit que là-bas, on allait très probablement me placer en garde à vue, m'envoyer à l'Efortovo, ce centre de détention préventive, et que de là, je ne ressortirai plus jamais en liberté. Mais de manière surprenante, mon interdiction de quitter la Russie a été levée le jour même.
5: Ses avocats y voient un signal. L'opposant n'a qu'une journée pour réfléchir. Boris Nadiejdine s'envole pour le Kazakhstan, puis la France. Comme le parti Yabloko, récemment exclu des législatives, l'homme politique paye sa liberté de parole, lui qui s'est toujours opposé à la guerre en Ukraine.
19: De plus en plus de gens en Russie se prononcent en faveur de la paix. Nos autorités comprennent que si un homme politique comme Nadiejdine ou le parti Yabloko se prononce en faveur de la paix, nous pourrions obtenir trop de voix et être élus à la Douma. Et comme cela contrarierait fortement Poutine, le principal objectif de l'administration est de veiller à ce qu'il ne soit pas contrarié, à ce qu'il continue de croire que tout le monde le soutient, lui et l'opération militaire spéciale.
5: Mais avec les frappes ukrainiennes en Russie de plus en plus nombreuses, la guerre fait irruption dans la vie des Russes et cela change la donne, selon l'opposant.
19: La situation a changé, notamment parce que la guerre atteint des villes russes. Tous les jours, des gens meurent, des raffineries explosent, des entrepôts brûlent. On le voit depuis nos fenêtres, on voit les files d'attente pour faire le plein d'essence à cause de tout ça. Les prix grimpent en flèche, les gens commencent à comprendre que cette politique a engendré des problèmes et qu'il faut y mettre un terme. Les gens veulent retrouver une vie paisible.
5: Selon l'ancien candidat à la présidentielle russe, aucun des deux camps ne sortira vainqueur de la guerre. Une seule solution, un conflit gelé, comme pour les deux Corées, sans accord de paix. En attendant, l'opposant doit désormais s'imaginer un avenir difficile alors que les procès s'enchaînent en Russie.
19: Est-ce que je vais être condamné à une peine de prison ? Des audiences ont lieu chaque semaine et n'importe laquelle d'entre elles pourrait aboutir à ce que je sois emprisonné. J'espère pas pour 12 ans, mais même si c'est 3, cela n'a rien de réjouissant. Si on me condamne à une telle peine, il est clair que je ferais mieux de ne pas retourner en Russie.
5: Boris Nadiejdine dit avoir besoin de temps pour réfléchir s'il va poursuivre son activité politique ou... Et sous quelle forme ?
11: Reportage de Virginie Pironon, de la rédaction internationale de Radio France. Et dans France Info Monde, l'Espagne déstabilisée par la question migratoire. Bonjour Isabelle Labéry.
6: Bonjour.
11: 3 semaines après l'arrivée massive de candidats à l'exil dans l'enclave de Ceuta, la quasi-totalité de ces personnes sont rentrées au Maroc, mais une partie reste sur place, un peu plus de 2000 personnes, dont beaucoup de mineurs et de jeunes filles également. Et ça pose problème, Isabelle.
6: Oui, ça pose problème d'abord parce qu'il n'y a pas de place pour eux dans les centres d'hébergement. Depuis 3 semaines, donc, plus de 2000 personnes dorment chaque nuit dans les rues ou sur les plages. 2000 personnes qui ne peuvent pas se laver ni aller librement aux toilettes. 2000 personnes qui luttent pour boire et se nourrir. Or, dans ce groupe, il y a

0: espagnole de gauche et les régions qui sont, elles, dirigées par la droite.
1: Oui, parce que le ministère de la Jeunesse a décidé de transférer en urgence vers l'Espagne continentale 500 jeunes filles de moins de 18 ans pour les placer en famille d'accueil et les sortir de l'enfer de Ceuta. En vertu du droit espagnol, l'État a un devoir de protection envers les migrants non accompagnés jusqu'à ce qu'ils deviennent majeurs. Sauf qu'avec cette décision, le gouvernement de Pedro Sanchez engage un nouveau bras de fer. D'abord avec l'Europe, puisque Bruxelles, au contraire, recommande le renvoi des mineurs au Maroc. Ensuite, avec la droite, le Parti populaire, qui refuse d'accueillir ces mineurs en région et réclame même leur expulsion. L'extrême droite, Vox, en a d'ailleurs fait un enjeu pour le maintien des coalitions locales.
0: Et pourtant, il y a un précédent.
1: En 2021, après l'arrivée de 15 000 personnes à Ceuta, plusieurs centaines de mineurs ont été renvoyés précipitamment vers le Maroc. Une politique de retour collectif finalement déclarée illégale par la Cour suprême espagnole qui a jugé qu'il y aurait dû y avoir un examen individuel des situations. L'an dernier, deux responsables politiques de Ceuta qui avaient organisé ces renvois ont même été condamnés. Ils n'ont plus le droit d'exercer des fonctions publiques pendant 9 ans. Pour Pedro Sanchez, qui est à la tête d'un gouvernement minoritaire, l'équation est en tout cas particulièrement délicate. À l'approche des législatives l'an prochain, il doit à la fois montrer qu'il contrôle ses frontières pour ne pas laisser le sujet à la droite et à Vox, et en même temps qu'il respecte la protection des mineurs, deux exigences aujourd'hui de plus en plus difficiles à concilier.
0: Isabelle Labéry pour France Info Monde, il est 10h23. Ils ont fait l'actu. Un viticulteur français revient au micro d'Edouard Marguet ce matin sur cette année marquée par les annonces de taxes douanières américaines.
2: 19 janvier 2026. Pour la énième fois, Donald Trump s'en prend à la viticulture française. Il menace à nouveau de taxer lourdement le vin, le champagne et le cognac. C'est devenu une habitude pour faire pression sur n'importe quel sujet. Cette fois, il dit vouloir taxer l'alcool français à hauteur de 200%, ce qui multiplierait par 3 le prix d'une bouteille, afin de montrer son mécontentement suite au refus d'Emmanuel Macron de rejoindre son projet de Conseil de la paix. I'll put a 200% tariff on his wines and champagnes. Depuis son retour à la Maison-Blanche en janvier 2025, Donald Trump utilise souvent cette arme commerciale. C'est ce qui a forcé l'Union européenne à négocier pour finalement aboutir à un accord. Une taxe de 15% est appliquée sur tous les produits européens exportés vers les États-Unis, dont les vins, champagne et spiritueux. Une mauvaise nouvelle pour les viticulteurs français. Bernard Farge me reçoit dans la ville du vin, dans son bureau de président de comité interprofessionnel des vins de Bordeaux. Lui-même producteur en Gironde, il suit toutes les attaques du président des États-Unis, premier pays d'exportation pour la viticulture française.
3: On est dans le viseur de Donald Trump, tout simplement parce que nous sommes une filière vin et spiritueux française qui est très exportatrice et que pour nos opposants, les personnes qui veulent du mal, je dirais, à l'économie européenne, c'est bon d'appuyer là où ça fait mal. Et les vins spiritueux sont souvent au milieu de ces difficultés. Donc c'est difficile. À la fois, nous voulons rester une puissance exportatrice forte, mais nous savons que cela nous expose.
4: Est-ce qu'il y a une baisse des ventes et de combien ?
3: Ce qui a beaucoup pénalisé les vins européens et les vins français, c'est l'incertitude que l'on a eue. Un coup 20%, un coup 50%, un coup, le président Trump nous a promis 100%. La baisse des ventes était, pendant la période d'incertitude, de 15 à 20%. Aujourd'hui, que nous savons que tous les vins européens sont logés à la même enseigne, qui sont à 15%. Chacun connaît les règles. Aujourd'hui, on est revenu à des niveaux normaux de commercialisation, mais ce qui est perdu n'est jamais rattrapé.
4: Et quelles sont les appellations les plus touchées, les appellations françaises ?
3: Les appellations qui exportent le plus. C'est Bordeaux qui exporte le plus, mais c'est vrai pour toutes les appellations.
4: Vers quel marché faut se tourner aujourd'hui ?
3: L'Afrique, qui aujourd'hui est un continent qui commence à s'intéresser au vin, une classe moyenne qui commence à s'intéresser au vin, mais c'est sur des volumes qui sont faibles. L'Amérique du Sud, le Brésil est un marché qui va se développer, avec l'accord Mercosur notamment.
4: Justement, la viticulture est l'une des rares filières agricoles favorables à ce traité de libre-échange entre l'Union européenne et les pays du Mercosur. Il s'applique depuis le 1er mai. Est-ce que vous constatez une hausse des exportations ?
3: C'est beaucoup trop tôt. Il n'y a pas d'exemple où des accords commerciaux n'aient pas développé le commerce pour la filière vin.
4: En sachant que le secteur du vin n'avait pas besoin de ces difficultés sur le marché international, le secteur est en crise, baisse de consommation, surproduction, un plan d'arrachage aidé par l'État est en cours pour la deuxième année consécutive. Posons la question sans détour, est-ce que la viticulture française va continuer ?
3: La viticulture française

0: il y a 5 ans, c'était 800 000 hectares, 40 à 45 millions d'hectolitres. Probablement que la viticulture française est en train de descendre à 700 000 hectares et peut-être à 600 000 hectares. Et ça restera le deuxième ou le troisième producteur mondial. Mais cette restructuration, elle est douloureuse. Ce sont des vignerons qui ont planté des vignes, qui aujourd'hui arrachent, qui arrêtent. C'est le rouge qui subit le plus la déconsommation dans le monde. Donc il y a une phase aujourd'hui d'ajustement qui est très dure pour beaucoup d'entreprises.
1: Donc c'est pour mieux rebondir.
0: Rebondir différemment, une restructuration et une évolution du paysage viticole, des produits, peut-être moins de rouge, parce que le consommateur nous a demandé des vins plus puissants, plus riches à un moment donné. Et aujourd'hui, ils attendent plutôt des vins plus frais, plus légers, et plus de blanc et plus de bulles aussi.
1: Quand on est viticulteur et représentant de ce secteur en crise, comment on fait pour se lever le matin et rester motivé?
0: C'est pas toujours facile, parce que d'abord, quand on est représentant, on a aussi un vignoble. C'est difficile parce que aujourd'hui, beaucoup de nuages se sont accumulés depuis 7-8 ans. Donc pour l'instant, on n'a pas beaucoup de sujets très positifs. On a beaucoup abordé le sujet de notre capacité à vendre, mais aussi notre capacité à produire. Avec des chocs climatiques, le changement climatique qui nous amène à avoir des années très aléatoires en termes de production. Donc on doit s'adapter à ce changement-là. Peut-être qu'il y a des vignes qui ne pourront plus exister dans certains endroits, dans certaines zones. Donc le métier de viticulteur est un métier qui n'est pas si simple que ça.
2: Ça passe notamment par la sélection de nouveaux cépages plus résilients face au changement climatique et plus adaptés aux nouveaux goûts des consommateurs, conclut Bernard Farge, également président du Comité national des interprofessions des vins.
3: Édouard Marguier, ils ont fait l'actu.
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5: Sophie Bria. Les températures sont en baisse sur une grande partie du pays aujourd'hui. Et nous passons même un peu sous les normales de saison par endroit. Avec seulement 19 à 22 degrés près de la Manche, 21 à 26 degrés ailleurs, il fait plus chaud autour de la Méditerranée, avec 26 à 30 degrés jusqu'à 31-32 degrés en Corse. Dans le ciel, le temps reste très changeant. Les averses deviennent plus nombreuses cet après-midi, avec parfois quelques coups de tonnerre de la Bretagne au Hauts-de-France. Elles sont plus rares des Landes aux Pyrénées et jusqu'au sud du Massif central. Dans le sud-est, les fortes pluies du matin s'éloignent vers l'Italie, permettant ainsi aux éclaircies de revenir près de la Méditerranée. Le ciel reste toutefois plus menaçant sur les Alpes, le Lyonnais et le Grand Est.
3: Merci Sophie Bria. France Info, il est 10h30. Mathilde Romagnan pour l'info.
6: Plus aucun département du Sud-Est n'est en vigilance orange pour risque d'orage et pluie, inondation ce matin. Les Alpes-Maritimes et le Var étaient les deux derniers départements concernés. Et après ces orages, des milliers de foyers ont été privés d'électricité. 6000 clients coupés en Occitanie, 5000 en Provence-Alpes-Côte d'Azur selon Enedis. Des rafales dépassant localement les 80 km/h ont provoqué des chutes d'arbres et des dommages sur certaines lignes électriques, précise l'énergéticien. Autre conséquence des orages, des perturbations sur le trafic ferroviaire régional dans les Landes et le Pays Basque. Un impact de foudre a endommagé les installations ferroviaires du réseau TER. Plusieurs trains accusent des retards importants et à cause de cette panne, le TGV reliant Hendaye à Paris est arrivé ce matin avec plus de 11h30 de retard. La circulation restera perturbée jusqu'en fin de matinée. Gabriel Attal a été visé par deux nouvelles opérations d'ingérence russe. L'ancien Premier ministre, candidat à la présidentielle 2027, a vécu 4 attaques en 2 semaines. Lors de la plus récente opération, 10 faux reportages et fausses unes de presse ont été diffusées sur les réseaux sociaux, c'était hier. Gabriel Attal a déjà porté plainte contre les deux premières opérations, tout comme Édouard Philippe et Raphaël Glucksmann, candidats également visés. Et le parquet de Paris a ouvert une enquête. Reprise de la Ligue 1 de football ce week-end, avec ce soir le premier match de la saison au stade Vélodrome entre l'Olympique de Marseille et Strasbourg. C'est à 20h45. L'OM et son nouvel entraîneur Bruno Genesio sont face à une page blanche en difficulté financière, sans recrues, sans certitude sur la valeur de son effectif. C'est une saison sans grand enthousiasme qui s'ouvre du côté de la cité phocéenne, Nicolas Perronnet.
7: La boutique officielle de l'OM à deux pas du Vieux-Port. Eric descend la canebière et passe devant sans même y jeter un œil. Ce soir, ce fidèle du Vélodrome regardera la première de son club. à la télé.
8: Je suis à un stade où maintenant je suis à un ras-le-bol. Toutes les années, c'est la même chose. Là, financièrement, on est dans la merde. Et pour ça, je commence un peu à m'en lasser. 50 balais, c'est bon. On devient un club lambda maintenant.
7: Un club contraint par les instances de réduire son train de vie, de vendre avant d'acheter. Le nouvel entraîneur Bruno Genesio n'a donc vu encore aucune recrue franchir les portes du centre d'entraînement.
9: On sait que la constitution du groupe est essentielle pour réaliser une bonne saison. Mais on a vu aussi par le passé que parfois, les difficultés permettent de créer quelque chose de fort.
7: Même si plusieurs joueurs à gros salaires, Greenwood, Aubameyang, Roulis sont partis et c'est loin d'être terminé. Une situation particulière, reconnaît l'ailier Timothy Weah.
10: C'est dur parce que demain, tu ne sais pas si tu es au club ou si tu n'es pas au club, mais il y a des problèmes en dehors du terrain et voilà, c'est comme ça. On doit juste rester concentré et gagner des matchs. C'est notre boulot. On est là pour ça.
7: Perdre le premier ce soir à domicile rendrait déjà le contexte explosif.
6: Un reportage de Nicolas Perronnet, rédaction des sports de Radio France. OM Strasbourg, c'est donc ce soir à 20h45. Premier match de cette nouvelle saison de Ligue 1 de football. Patience si vous prenez la route aujourd'hui. Les ralentissements commencent dès aujourd'hui pour ce week-end de chasse et croisée des vacanciers. Bison Futé classe cette journée orange dans une moitié ouest dans le sens des départs. Orange aussi dans le sens des retours dans la moitié nord. C'est aussi rouge dans le quart sud-ouest et le pourtour méditerranéen dans le sens donc des retours. On connaît la date de la prochaine sortie dans l'espace de Sophie Adnot. Mardi prochain, l'astronaute française va effectuer sa deuxième sortie extravéhiculaire pour terminer le travail d'installation d'une antenne de communication avec la Terre. La semaine dernière, Sophie Adnot avait marqué l'histoire en devenant la première française à effectuer une sortie hors de l'ISS, la Station Spatiale Internationale.
11: Mathilde Romagnan pour l'info. Il est 10h33. On ira dans quelques minutes en Cisjordanie alors que la France, le Royaume-Uni, l'Italie et l'Allemagne appellent Israël à cesser son nouveau projet de colonie sur le territoire palestinien occupé. Mais d'abord, la politique en France et les écologistes tiraillés entre deux gauches.
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11: Alors que les universités d'été des Verts se tiennent pendant 3 jours à Grenoble, difficile de prédire ce que seront les candidatures définitives à gauche pour 2027. Marine Tondelier, la patronne des écologistes, hésite encore, vantant d'un côté l'union de la gauche et de l'autre l'intérêt d'une candidature autonome pour une campagne écolo, dit-elle. Au sein du parti, on se divise aussi entre rejoindre les insoumis de Mélenchon et les socialistes de Glucksmann et les militants Elia Berger. Elles sont, eux, déboussolées.
13: Ici, il n'y a qu'une chose qui met tous les écologistes d'accord.
14: La prune et quoi ?
13: Le stand de glace, prix d'assaut, local bien sûr, et bio.
15: Ce qui est bien au JDE, c'est que tout est bio.
13: Les JDE, les journées d'été des écologistes, le parti fait sa rentrée en mode cacophonie. Il y a bien une candidate à la présidentielle, Marine Tondelier, la patronne des Verts, mais basse dans les sondages. Du coup, la question d'y aller seule divise ses propres militants.
16: La candidature de Marine Tondelier a sa place, sa justification. C'est important de savoir prendre sa place et de savoir l'affirmer. Sinon on est tout petit, on se fait manger, c'est pas l'objectif.
17: Ça me semble compliqué de repartir comme en 2022 sur une campagne écolo qui déjà n'a pas marché en 2022.
13: Pour Francis, écolo venu de Lyon, l'union fait la force.
17: J'étais très favorable à la NUPES, au NFP et j'ai bien constaté aussi que c'est grâce à ça qu'on gagnait.
13: L'union, mais avec qui ? La question agite les écologistes. Des députés comme Sandrine Rousseau penchent vers LFI. D'autres comme le sénateur Yannick Jadot regardent du côté de Raphaël Glucksmann. Les deux sont relativement isolés au sein des Verts, mais leurs propositions font débat. Raphaël Glucksmann, par exemple, n'emballe pas grand monde chez les militants écolos.
17: Pour l'instant, je ne l'ai pas entendu prendre de positionnement sur des sujets écolos très fort.
18: Pour ce qui me concerne, j'ai un tropisme plus fort du côté des insoumis.
13: Mais pour autant, personne ne veut donner carte blanche à Jean-Luc Mélenchon. Certaines prises de position de l'insoumis crispent Sylvain Pastor, conseiller municipal à 7.
18: L'indulgence dont peut faire preuve régulièrement Jean-Luc Mélenchon et ses amis envers, par exemple, Vladimir Poutine dans la guerre impérialiste russe en Ukraine me pose problème. Le rapport à un certain nombre de dictatures.
13: Pour le moment, Marine Tondelier, candidate des Verts à la présidentielle, assure qu'il est trop tôt pour s'unir avec une autre formation de gauche. Choisir, c'est renoncer, dit-elle. La stratégie à suivre sera soumise à un vote des militants vers la fin de l'année.
11: Elia Bergel aux universités d'été des Verts à Grenoble pour France Info. Il est 10h36, partons maintenant pour le Proche-Orient. Avec cet appel lancé par plusieurs capitales européennes pour qu'Israël cesse d'étendre encore ses colonies en Cisjordanie occupée. Paris, Rome, Londres et Berlin demandent au gouvernement israélien d'interrompre le processus de construction de plus d'un millier de logements alors que les appels d'offres viennent d'être lancés cette semaine. Bonjour Jean-Paul Chagnolot.
19: Bonjour.
11: Vous êtes le président honoraire de l'IREMO, l'Institut de recherche et d'études Méditerranée-Moyen-Orient. Votre dernier ouvrage, c'est l'Atlas du Moyen-Orient aux racines de la violence, aux éditions Autrement. Merci d'être avec nous. Dites-nous peut-être d'abord à quoi correspondent ces nouvelles colonies. C'est un vaste projet.
19: En fait, c'est un projet qui a au moins 30 ans et qui a toujours été bloqué par la communauté internationale et donc aussi par les États-Unis jusqu'à l'arrivée de Trump, évidemment. C'est un projet qui se situe à l'est de Jérusalem, entre une grande colonie qui s'appelle Malé Adoumim. Et c'est ce projet qui est maintenant concrètement mis en œuvre, aboutit à couper en deux la Cisjordanie. Donc c'est extrêmement grave, et c'est pour ça que ce projet était jusqu'à ces derniers temps, jusqu'à Trump, finalement, empêché par la communauté internationale. Donc c'est un pas décisif du côté israélien pour casser toute possibilité de créer un État palestinien et de poursuivre ce qu'il souhaite, c'est-à-dire en fait l'annexion de facto de ce territoire occupé qu'est la Cisjordanie.
11: Mais parce que cela isole des Palestiniens au nord et d'autres Palestiniens au sud, donc ça n'est pas anodin, évidemment, de la part du gouvernement israélien.
19: Non, c'est un point stratégique, c'est vraiment tout à fait important. Quand vous habitez le sud, c'est-à-dire du côté d'Hébron, pour aller au nord, du côté de Ramallah ou de Naplouse, eh bien en fait, vous faites un énorme détour en passant par Jéricho. Enfin, c'est un parcours du combattant, mais au-delà de ça, au-delà de la difficulté de communication, mais qui existe de toute façon en raison de la multiplicité des checkpoints par l'armée d'occupation israélienne, c'est vraiment quelque chose qui empêche la création d'un État palestinien, et c'est bien un des buts, et c'est d'ailleurs, je le répète, pour ça que la communauté internationale a toujours été contre ce projet. Les États-Unis ont toujours été contre, jusqu'à Donald Trump. Donc c'est vraiment une rupture, un tournant, avec des implications et des conséquences très graves pour l'avenir, bien entendu.
11: Donc cette déclaration conjointe de ces quatre pays, la France, l'Allemagne, l'Italie et le Royaume-Uni, ça ne vous surprend pas forcément ?
19: Bon, bah écoutez, il y a ceux qui parlent, il y a ceux qui font. Oui. Alors les Européens parlent, les Israéliens font. Voilà, et ils parlent beaucoup pour ne pas dire grand-chose, alors que les Israéliens ont une stratégie de terrain extrêmement, extrêmement efficace par rapport à leurs propres objectifs, qui est, je le répète, l'annexion de facto de la Cisjordanie. Donc les Européens ont sans doute voulu que l'Allemagne soit partie prenante de cette déclaration. Alors, dans ces cas-là, comme l'Allemagne, évidemment, ne peut pas aller très loin pour les raisons historiques que l'on connaît par rapport à Israël, on aboutit à un texte qui est au fond le plus petit dénominateur commun possible. Alors on s'attaque aux colons, on s'attaque aussi éventuellement aux produits des colonies, mais on ne va pas en amont, et l'amont c'est une politique d'État officielle, revendiquée, qui est celle du gouvernement Netanyahou et de sa coalition, et largement appuyée par une majorité à la Knesset, qui consiste à dire on veut coloniser ce pays qui est à nous, et en faire en fait une partie intégrante de l'État d'Israël, et par conséquent, je le répète, avec l'idée d'annexer purement et simplement la Cisjordanie. Et c'est absolument contraire au droit international, et ça signifie aussi que les Palestiniens ne sont même pas des sous-citoyens, ils seront des gens qui n'auront, comme aujourd'hui, aucun droit, ils seront soumis entièrement au bon vouloir de l'armée israélienne. Donc c'est grave, et les Européens, évidemment, ont largement un train de retard dans cette affaire.
11: Oui, si
19: ils parlent là où il faudrait agir.
11: Jean-Paul Chagnolot, ce que vous dites, c'est que ces capitales européennes s'expriment, mais que ça ne change rien, elles n'ont pas voix au chapitre.
19: Bah écoutez, elles se sont exprimées mille fois sur ces sujets-là. Et comme je le dis, l'Allemagne, évidemment, pour des raisons historiques, ne veut pas faire pression sur Israël, jamais. Sentiment de culpabilité très, très, très évident et qui existe depuis longtemps et qui va sans doute perdurer encore très longtemps. Et donc l'Allemagne ne bouge pas en réalité. Les Européens essaient malgré tout d'emmener l'Allemagne sur une déclaration, mais une déclaration c'est un bout de papier.
11: Oui.
19: Et ça sera oublié demain, tandis que les constructions concrètes pour ce projet que je viens d'évoquer, que vous avez évoqué, eh bien c'est aujourd'hui tout à fait mise en œuvre. Donc, un papier d'un côté, des bulldozers de l'autre, le résultat est assez évident.
11: Le projet d'extension de colonies progresse en effet, vous le dites, hein, les appels d'offres lancés ces jours-ci, on l'a dit. Est-ce que l'on risque de voir la violence redoubler encore ? On est déjà à un fort niveau de violence commise par des colons contre des civils sur ce territoire palestinien.
19: Je crois qu'il faut bien comprendre que ce n'est pas simplement la violence des colons, c'est la violence d'une occupation. Et les colons ne sont que les agents d'une politique d'État. Tous les témoignages que l'on voit, et de plus en plus violents dans les épisodes qu'on peut constater, ils sont toujours, ces colons, soutenus par l'armée israélienne, toujours. Et d'ailleurs, c'est un peu les mêmes, puisqu'en fait, une partie des soldats sont des gens qui habitent aussi dans les colonies et qui font leur service militaire en tant que soldats. Et donc, ils sont extrêmement proches à tous égards, et notamment sur le plan idéologique. Et derrière tout ça, je le répète, il y a une politique énoncée, déclarée par Netanyahou, extrêmement claire. Ils appuient ce projet. La preuve, c'est qu'ils le lancent, sachant bien que la communauté internationale n'en voudrait pas. Mais maintenant, évidemment, la grande rupture diplomatique depuis quelques années, c'est le fait que ce gouvernement israélien peut compter sur un soutien inconditionnel des États-Unis, du président Trump.
11: Et vous évoquiez effectivement l'ensemble des choses mises en place. Donc en Cisjordanie, il y a ces restrictions imposées aussi bien sûr à l'économie palestinienne et qui vont avec cette extension des colonies.
19: Ah mais aujourd'hui, l'économie est complètement étouffée, la société elle-même est complètement étouffée. On est dans une phase de très grande violence, pas simplement des colons, mais de l'occupation elle-même, avec évidemment aujourd'hui, notamment dans le nord de la Cisjordanie, des processus de nettoyage ethnique, c'est-à-dire qu'on écrase des villages entiers, en tout cas des camps, en particulier du côté de Naplouse, et on chasse des dizaines de milliers de Palestiniens. Ça s'est fait il y a quelques mois et ça continuera à se faire. Je crois qu'on est dans cette situation-là de nettoyage ethnique. L'idée, c'est d'imposer par la force la politique que veut mener Netanyahou, c'est-à-dire prendre la terre avec le moins de Palestiniens possible. Et ce qui se passe à Gaza est de même nature. C'est un ensemble. Au fond, il s'agit globalement pour Netanyahou. Ils ne s'en cachent pas, ils le disent tous ces membres du gouvernement. Il s'agit de liquider la question palestinienne.
11: Jean-Paul Chagnolleau, restez avec nous un instant si vous le voulez bien, car vous évoquez Gaza. Et effectivement, Gaza subit à nouveau le fracas des bombes. 10 morts dans une frappe meurtrière cette semaine, dont une femme et une enfant de 13 ans. L'armée israélienne, elle dit avoir frappé un rassemblement de terroristes. Des bombardements de retour donc pour les habitants de Gaza après une très relative accalmie. Christian Chéneau avec Nabil Diab.
20: Le cessez-le-feu semble un lointain souvenir pour la population de l'enclave palestinienne, aujourd'hui réoccupée à 60% par l'armée israélienne. Voilà, une femme au foyer de Deir el-Bala, localité du centre de la bande de Gaza, assiste impuissante au retour de la guerre.
21: La situation est difficile. Pour moi, ce n'est ni la paix ni la guerre. Hier, ils ont bombardé un poste de police. Juste avant, ils ont frappé un café. Avant, c'était des gens dans la rue. À Deir el-Bala, à une dizaine de mètres de ma maison, ils ont largué 4 tonnes d'explosifs.
20: Pour Abed Farhat, journaliste local, ces bombardements ne sont pas un hasard, ils sont le signe que le Premier ministre israélien Benjamin Netanyahou est entré en campagne électorale.
22: Toute cette politique, ces assassinats par l'occupant israélien ces derniers temps, coïncident avec les préparatifs de la prochaine élection. Et donc, Netanyahou veut gagner les voix de la rue israélienne en présentant des succès militaires et politiques aux dépens des Gazaouis. Et ce, quel qu'en soit le sang versé des Palestiniens.
20: Alors que le Hamas vient de redire son acceptation du plan Trump pour Gaza, Benjamin Netanyahou joue la montre et exige un désarmement véritable du mouvement islamiste.
11: Un reportage Christian Chéneau avec Nabil Diab, donc du côté de Gaza, et Jean-Paul Chagnolleau, vous êtes toujours avec nous. Où trouver l'espoir d'une issue à ce conflit, vu ce que l'on vient d'entendre encore dans la bande de Gaza ?
19: Écoutez, pour le moment, c'est au contraire un horizon absolument bouché, parce que les Israéliens, une fois encore appuyés par les Américains, font ce qu'ils veulent. Et ce qu'ils veulent, je l'ai dit tout à l'heure, c'est liquider la question palestinienne. On bombarde à Gaza sans arrêt. Il n'y a jamais eu de cessez-le-feu, finalement. Il n'a jamais été respecté. et les exigences d'Israël sont telles que rien ne peut bouger. Alors c'est vrai, ce qui vient d'être dit dans l'entretien avec Christian Chéneau, c'est vrai évidemment que avec cette période électorale, les choses sont encore plus radicalisées puisque Netanyahou veut garder sa coalition, et sa coalition elle est faite avec des extrémistes qui sont des gens racistes, hein, il faut quand même le souligner, les Smotrich, les Benvi, etc. Et par conséquent, jusqu'au 27 octobre, il va jouer cette carte de la radicalité dans la radicalité, car elle existe déjà indépendamment de cette élection, il faut quand même le rappeler très clairement, quoi.
11: Donc Netanyahou ne changera pas d'avis, selon vous, sur l'acceptation du plan de paix américain, ou sur la non-acceptation plutôt du plan de paix américain pour Gaza ?
19: Vous savez, le Netanyahou, depuis 30 ans, et tous ceux qui l'entourent, évidemment, il est sur une position très claire, il ne veut pas l'État palestinien, il ne veut aucun compromis avec les Palestiniens, aucune négociation, ni avec le Hamas, bien entendu, mais ni non plus avec l'autorité palestinienne. Par conséquent, cette affaire de plan Trump, c'est un épisode dans une longue histoire qui est le refus israélien de faire le moindre compromis à l'égard des Palestiniens, pas question d'État. Par conséquent, comme je le disais tout à l'heure, surtout la conjoncture lui est favorable avec l'appui de Trump, eh bien, c'est essayer de liquider par tous les moyens la question palestinienne, d'où la violence à Gaza et la violence aussi en Cisjordanie. Les deux vont de pair, c'est la même politique.
11: Et d'un dernier mot peut-être, en termes diplomatiques encore, vous disiez que les Européens parlent et s'adressent à Israël, mais que cela ne change rien. S'adresser aux Américains non plus ?
19: Trump est tout à fait, n'écoute rien, on le sait bien. Il soutient entièrement Israël et donc effectivement, on peut essayer de parler aux Américains. Et il faut le faire, bien entendu, d'un point de vue diplomatique, mais ça n'aura rien. Non, il faudrait simplement que l'Europe existe vraiment, et quand on veut exister en politique et surtout en politique internationale, c'est pas simplement les paroles qui sont importantes, c'est l'action, c'est agir. Et tant qu'on n'aura pas agi très concrètement, notamment par des sanctions commerciales ou économiques, eh bien, tout ceci sera de l'ordre du verbe. Et comme disait le poète, les mots, eh bien, lorsqu'il y a du vent, les mots s'envolent.
11: Merci beaucoup d'être venu sur France Info. Jean-Paul Chagnolo, président honoraire de l'IREMO, l'Institut de Recherche et d'Études Méditerranée Moyen-Orient. Je rappelle le nom de votre dernier ouvrage, l'Atlas du Moyen-Orient, aux racines de la violence, aux éditions Autrement.
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11: Merci d'être avec nous sur France Info. Il est 11h moins le quart et votre fil info, Mathilde Romagnan. Le trafic ferroviaire perturbé dans le sud-ouest à cause des orages.
6: Dans les Landes et le Pays Basque, un impact de foudre a endommagé les installations ferroviaires. Plusieurs trains TER accusent des retards importants et la circulation des TGV reste perturbée. Ce matin, le TGV reliant Hendaye à Paris est arrivé avec plus de 11h30 de retard. Autre conséquence des orages, 11 000 foyers étaient privés ce matin d'électricité. 6 000 en Occitanie, 5 000 en région PACA selon une. Ce matin, plus aucun département du sud-est n'est en vigilance orange pour risque d'orage et pluie inondation. En Suisse, deux incendies d'immeubles survenus la nuit dernière ont fait 19 blessés au total et 5 disparus. Des feux qui se sont produits dans l'est et le nord du pays. Deux enquêtes ont été ouvertes pour savoir comment se sont déclarés ces sinistres. Le tennisman français Arthur Fils s'est qualifié hier pour la demi-finale du Masters 1000 de Cincinnati aux États-Unis. Il a battu en quart de finale l'Argentin Thiago Agustin Tirante en 2-7. Le joueur de 22 ans devient le premier français à atteindre 3 demi-finales de Masters 1000 en une saison depuis Guy Forget en 91.
11: France Info. Ce qui s'est passé hier en Roumanie a été fermement condamné par Ursula von der Leyen, la présidente de la Commission européenne, qui dénonce une guerre hybride de la part de la Russie menée contre l'Europe. En mer Noire, en effet, la Roumanie a détruit hier un drone maritime chargé d'explosifs. Il se trouvait à quelques centaines de mètres de Neptune Deep, le grand projet gazier offshore roumain dont la production doit commencer en 2027. Les autorités roumaines accusent donc la Russie d'être derrière l'incident. ans. Et ce n'est pas une première. Il y a une dizaine de jours, deux autres drones avaient été détruits déjà dans ce secteur. Mais peut-on imaginer que ces drones se retrouvent là un peu par hasard, involontairement? Écoutez ce qu'en dit Xavier Tittelmann, ancien aviateur militaire et spécialiste de la sécurité aérienne et des questions de défense.
3: Il y a des précédents dans lesquels des drones se perdent, arrêtent de fonctionner, dérivent. Et effectivement, il y a eu des précédents qui sont attribués à l'Ukraine involontairement. Là, on est sur un drone qui est encore en mouvement. Il se dirige directement vers l'un des sites les plus stratégiques pour l'Union européenne, puisque la Roumanie, à partir de l'année prochaine, va devenir le premier producteur européen de gaz devant la Grande-Bretagne, devant la Norvège. Donc ce projet est visé, c'était prévu. Et c'est pour ça que depuis le mois de mai, on savait que les Russes allaient commencer à l'attaquer et que la Roumanie s'était équipée de systèmes de détection, notamment des radars, qui ont été directement financés par l'Union européenne.
4: D'où cette intervention rapide donc des F-16 roumains. Est-ce que pour vous, la Russie est vraiment prête à lâcher des bombes sur le sol roumain, donc sur le sol européen, ou bien c'était un acte de provocation ?
3: Alors, ce n'est pas la première fois. Il y a un drone aérien, cette fois-ci, qui est tombé sur une base militaire en Lituanie, un drone explosif. Il y a toute une série de tentatives d'attentats, que ce soit contre les avions à Leipzig, d'abord avec des colis piégés qui ont été embarqués. Et heureusement, l'avion était en retard, ça n'a pas explosé. Le drone kamikaze explosif qui a voulu taper un avion ukrainien également sur le sol allemand. Il y a eu des tentatives en France également. Donc, ce ne sera pas attribué. Ils ne diront pas que c'est eux, ce ne sera pas une bombe, ce sera une erreur, ce sera des groupes terroristes. Ils vont accuser à peu près n'importe qui, même si aujourd'hui il n'y a aucun doute sur le fait que les précédents ont été attribués au GRU. Et je remonte même à 2014, quand un dépôt de munitions en République tchèque a explosé pour éviter que les Tchèques puissent se transférer à l'Ukraine. Et on parle de 2014. Donc depuis, ils ont absolument changé rien de leur méthode.
4: Le GRU, donc les services de renseignement russes, on est en plein dans cette guerre hybride dénoncée par l'Europe. C'est un test aussi pour voir si l'Europe est capable de répondre.
3: Alors, c'est un test de plus, effectivement. Dans ce domaine, on est plutôt rassurant. Dans le drone naval, on a réussi, là, pour la troisième fois, à détecter, intercepter, détruire, en faisant décoller des avions de chasse, donc ce qui coûte quand même relativement cher par rapport à un simple drone naval. Mais c'est-à-dire que la boucle de détection et d'interception-destruction est efficace et opérationnelle. Ce qui n'est pas réellement le cas des drones aériens, pour lequel on a eu beaucoup de trous dans la raquette. Et je rappelle que la Roumanie a abattu par 3 fois des missiles et des drones au mois de juillet, et encore une fois au mois d'août. Donc on sait que la Roumanie est en train de devenir un des pays les plus visés par la Russie.
4: Et en réaction, la présidente de la Commission européenne, Ursula von der Leyen, a averti l'Union européenne. Elle doit intensifier ses efforts de défense pour être capable de dissuader ces provocations, ces agressions. À elle seule, la Roumanie, elle peut faire face à toutes ces attaques russes qui se multiplient ?
3: Non, et c'est pour ça que plusieurs pays sont déployés dans le flanc Est, c'est un renfort de la part de l'OTAN, et notamment la France se trouve au sol en Roumanie. Et donc Alors, nous n'avons pas d'avions, nous, mais par contre, il y a les Britanniques qui ont des avions. Les Britanniques sont présents, ont été déployés et se sont même permis d'intercepter des missiles russes au-dessus du territoire ukrainien, parce qu'on est en train de penser à mettre en place une zone tampon pour éviter que ça déborde. Puisqu'on a comme ça plus de 50 drones et missiles qui ont traversé la frontière ukrainienne pour venir jusque dans nos pays, voire des accès directs à la Roumanie par la mer Noire pour prendre les Ukrainiens à revers, parce que leurs radars ne sont pas tournés vers ce côté-là. Et donc, aujourd'hui, petit à petit, il y a d'autres pays qui viennent sur place. La France, par exemple, a renforcé la zone dans la Baltique. Les pays baltes n'ont pas d'avions chasseurs propres, et donc c'est nous qui assurons leur sécurité pour le bien commun.
11: Et le spécialiste de la sécurité aérienne et des questions de défense, Xavier Tittelmann, avec Solène Cressant sur France Info. Il est 10h54 et c'est Destin qui font l'info avec toute la semaine. Le portrait de Xi Jinping avec Olivier Poujade et Alex Comaza dans ce dernier épisode, le dirigeant chinois sur la scène internationale.
5: Dans ce film de propagande de près de 6 minutes, Xi Jinping nous explique pourquoi il a imaginé les nouvelles routes de la soie.
23: C'est dans ma province d'origine, le Shaanxi, que se situait le point de départ de l'ancienne route. Lorsque je m'y rends et que je me tourne vers le passé, j'ai l'impression d'entendre encore les cloches des chameaux transportant les marchandises à travers le désert.
5: Make China great again. Redonner à la Chine sa splendeur du passé en opérant une synthèse entre l'ouverture économique de Deng Xiaoping au début des années 80 et l'approche disciplinée, autoritaire du règne de Mao. À travers ces nouvelles routes de la soie, tous les chemins mènent à Pékin.
7: et les pays qui choisissent cette voie doivent se soumettre à Xi Jinping.
23: Une grande cause doit être défendue pour le bien commun. Resserrons nos liens, unissons nos forces pour forger de nouveaux partenariats basés sur des échanges gagnant-gagnant.
7: Jean-Maurice Ripert, ancien ambassadeur de France à Pékin de 2017 à 2019.
8: N'oubliez jamais que Zhongguo en chinois, ça ne veut pas dire l'empire du milieu, ça veut dire le centre du monde.
7: Une fois les contrats signés dans le cadre des nouvelles routes de la soie, certains pays partenaires, incapables de rembourser leurs dettes, se retrouvent sous influence chinoise. Le Sri Lanka a dû céder récemment à Pékin la gestion de l'un de ses ports pour 99 ans, transformant en une enclave chinoise une partie de son territoire. Autre manifestation de l'influence chinoise, au printemps 2026, à la demande de Pékin, Madagascar, les Seychelles, l'île Maurice interdisent le survol de leur territoire au président taïwanais. Celui-ci est contraint d'annuler son voyage officiel en Eswatini, seul pays d'Afrique à ne pas avoir cédé aux sirènes des nouvelles routes de la soie. Le 15 janvier 2017, pour la première fois, le Forum économique mondial de Davos est inauguré par un président chinois.
23: Nous devons rester engagés dans l'économie de libre-échange, dans l'investissement mondial et promouvoir la libéralisation de l'économie.
7: L'assistance est perplexe. La dernière forteresse mondiale du communisme prête officiellement allégeance au capitalisme occidental. En réalité, c'est l'acte de naissance de la Chine de Xi Jinping, une Chine conquérante qui veut désormais imposer son modèle. Les mots de Xi Jinping sont plus explicites encore lorsqu'il s'adresse au cadre du Parti communiste chinois.
23: Nous allons créer une communauté de destin commun pour l'humanité et engager la réforme du système de gouvernance mondiale.
7: Quelques mois plus tard, en 2018, lors d'un voyage d'études à l'invitation du ministère de la Défense chinois, j'avais été frappé par le discours décomplexé des hauts gradés de l'armée populaire de Chine. À l'évocation de la politique conquérante et dominatrice initiée par Xi Jinping, l'un des généraux nous avait répondu « Vous avez bien tenté de coloniser le monde et notamment l'Afrique. Pourquoi ne pourrions-nous pas essayer de réussir là où vous avez échoué ?»
6: Olivier Poujade, Alex Comaza pour Le Destin de Xi Jinping. 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
6: Le temps avec vous, Sophie Bria.
25: Les températures sont en baisse sur une grande partie du pays aujourd'hui. Et nous passons même un peu sous les normales de saison par endroits. Avec seulement 19 à 22 degrés près de la Manche, 21 à 26 degrés ailleurs, il fait plus chaud autour de la Méditerranée, avec 26 à 30 degrés jusqu'à 31, 32 degrés en Corse. Dans le ciel, le temps reste très changeant. Les averses deviennent plus nombreuses cet après-midi, avec parfois quelques coups de tonnerre de la Bretagne au Hauts-de-France. Elles sont plus rares des Landes aux Pyrénées et jusqu'au sud du Massif central. Dans le sud-est, les fortes pluies du matin s'éloignent vers l'Italie, permettant ainsi aux éclaircies de revenir près de la Méditerranée. Le ciel reste toutefois plus menaçant sur les Alpes, le Lyonnais et le Grand Est.
6: Sophie Bria et bienvenue à tous sur France Info, il est 11h. L'info avec vous, Damien Mestre.
26: Un important incendie cette nuit dans un immeuble en Suisse, dans l'est du pays. 5 personnes sont portées disparues, il y a 8 blessés. Opération de secours rendue difficile par l'effondrement de la cage d'escalier. Les pompiers ont dû ouvrir le toit à l'aide d'une grue. Des flammes qui ont aussi ravagé un autre immeuble un peu plus tôt dans la soirée, mais cette fois-ci dans le nord du pays. Il y a là 11 blessés. La mise en garde des Nations Unies ce matin concernant l'épidémie d'Ebola en République démocratique du Congo. Épidémie qui progresse de façon façon exponentielle, avertit l'ONU. Plus de 5000 cas recensés, 2300 morts. L'épidémie est la plus meurtrière de l'histoire de la RDC. La France confirme son statut de deuxième vendeur d'armes au monde après les États-Unis. Plus de 20 milliards d'euros de commandes l'an dernier. C'est la deuxième année consécutive que ce seuil des 20 milliards est dépassé, Boris Allier.
13: Le fer de lance de ces exportations, c'est toujours le Rafale. 26 exemplaires commandés par l'Inde l'année dernière, l'avion de combat du groupe Dassault et le reste du secteur aéronautique représentent donc à eux seuls 40% des commandes réalisées en 2025. Mais d'autres contrats majeurs sont à signaler. Deux sous-marins pour l'Indonésie, une quatrième frégate d'intervention et de défense pour la Grèce, des hélicoptères Caracal pour le Maroc ou des canons César pour la Slovénie, la Lituanie et la Croatie. Les fabricants français de missiles, eux, connaissent la plus forte progression avec une hausse de 15% des commandes. La France conserve donc sa deuxième place d'exportateur d'armes, loin derrière les États-Unis, mais devant la Russie. Et elle doit compter désormais sur la concurrence accrue de l'Allemagne qui se hisse à la quatrième place.
26: Les précisions de Boris Allier. Il n'y a plus aucun département en vigilance orange sur la carte de Météo France. Ni canicule, ni orage. Des intempéries qui ont touché le sud de la France hier et cette nuit avec 11 000 foyers toujours privés d'électricité en Occitanie et dans le Sud-Est. Le sport est cette question qui pourra empêcher le PSG de remporter cette année un 15e titre de champion de France. C'est le retour de la Ligue 1 ce soir. Cela débute au stade Vélodrome. L'OM reçoit Strasbourg à 20h45. Le football amateur à présent avec des terrains sérieusement atteints par la sécheresse, totalement grillés par les canicules à répétition. En Seine-Maritime notamment, le football club de la Varenne à Saint-Saëns au nord de Rouen devait jouer ce dimanche à domicile le premier tour de la Coupe de France, mais il jouera finalement chez son adversaire à Rouen. Mathis Maubert, président du football club de la Varenne.
14: C'est totalement cramé. On avait déjà eu le cas l'année dernière parce qu'il y avait eu un peu de température élevée, mais là cette année c'est quand même exceptionnel et du coup ça a grillé complètement. Il y a des zones comme ça où il n'y a plus du tout, si on frotte un peu, il n'y a plus du tout d'herbe quoi. Donc on est un peu inquiet pour la suite, sachant qu'on n'a pas le droit d'arroser en plus. Là on devait avoir match de Coupe de France dimanche sur ce terrain là, impossible. Il y a même un arrêté sur le terrain, on n'a pas le droit de jouer dessus. Donc on a été obligé d'inverser la rencontre, mais sur celui-là je pense qu'on n'est pas prêt de jouer jusqu'à au moins octobre, je pense. Quand on regarde autour de nous, voilà, je pense qu'on est tous dans le même cas, donc à voir aussi si les débuts des championnats sont décalés, ce qui nous arrangerait franchement pas mal. Je pense qu'on serait pas les seuls. Les compétitions reprennent le 6 septembre. Décalé de au moins 3 semaines, 1 mois, serait pas de refus, mais bon, c'est pareil, il y a toujours des calendriers, il y a plusieurs compétitions, et du coup, on peut pas forcément tout décaler, on peut pas faire ce qu'on veut, et donc du coup, ça retarde un peu la chose, quoi.
26: Mathis Maubert, président du football club de la Varenne, au micro ici Normandie. Et puis c'est un signe encourageant pour la réintroduction des grands tétras dans les Vosges, oiseaux auparavant emblématiques, quasiment disparus. 4 jeunes tétras sont nés dans le massif, aperçus par un randonneur, présence confirmée par les spécialistes, encourageant donc malgré les controverses liées à ce projet de réintroduction qui est en place depuis 2020. 24 et qui consiste à relâcher des animaux capturés en Norvège qui n'ont théoriquement que très peu de chances de survie en France.
11: Merci Damien Mestre. D'ici 11h30 sur France Info, à droite toute pour Édouard Philippe à Mayotte, le candidat à la présidentielle en déplacement dans le département d'outre-mer pour parler immigration, nous l'entendrons. Et d'abord, où trouver des économies dans le prochain budget de la Sécurité sociale ?
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11: Finalement, il n'y aura pas de doublement du plafond des franchises médicales. Dans l'immédiat, le gouvernement renonce à ce qui devait être une mesure phare comme source d'économie, annonce faite par le ministère de la Santé, alors qu'il devait doubler ce plafond, ce montant maximum restant à la charge des patients de 100 à 200 euros. La hausse sera donc moins ambitieuse que prévu. Pour les patients et les syndicats, c'est un début de soulagement, François Ventéjoux.
16: Le doublement annoncé n'a pas été compris et a pu apparaître comme brutal, reconnaît la ministre de la Santé qui fait machine arrière. Stéphanie Rist dit travailler à une réforme juste. Pour les malades, c'est une première victoire. Jocelyne Nouvégir préside l'Association française des sclérosés en plaques. Elle-même est atteinte de la maladie.
17: On salue l'abandon du doublement, évidemment, qui aurait fait payer jusqu'à 100 euros de plus par an aux patients les plus suivis, mais la hausse, elle est partirée. Le gouvernement, il évoque une revalorisation Mais rien, rien n'est encore chiffré.
16: La ministre assure que l'augmentation sera nettement inférieure à celle initialement envisagée, sans pour autant donner de chiffres. Pour Denis Gravouille, en charge des questions de protection sociale à la CGT, il n'y a qu'une solution.
1: Il faut que le gouvernement renonce à toute franchise, à toute augmentation de ces franchises, même minime. C'est une mise à mal du principe de la Sécu que de ne pas rembourser les soins pour ceux qui en ont besoin. Et en particulier, évidemment, ça tombe sur souvent les plus malades et notamment, elle le reconnaît dans l'interview, des personnes en affection de longue durée.
16: L'ALD qui concerne 13 à 14 millions de personnes, soit un Français sur 5.
11: François Ventéjou, bonjour Frédéric Bizard.
2: Bonjour Agathe.
11: Professeur d'économie à l'ESCP Business School, vous êtes président aussi de l'Institut Santé. Ce doublement n'a pas été compris, il a pu sembler brutal, dit la ministre de la Santé Stéphanie Rist. Le gouvernement n'avait pas le choix que de renoncer à cette mesure ?
2: Je pense que le gouvernement s'est aperçu du risque politique majeur et surtout de l'inefficacité économique de cette mesure. Sur votre antenne, on en avait parlé déjà fin juillet, donc c'est pas un grand étonnement. Par contre, ça a été très bien dit dans votre reportage, malheureusement, la ministre ne renonce pas à une hausse de cette franchise qui est un levier purement budgétaire et parfaitement inefficace. Pourquoi ?
11: La hausse sera simplement moins importante, c'est ça ?
2: Oui, alors on parle d'ailleurs d'indexation sur l'inflation comme si les dépenses de santé étaient liées à l'inflation. Donc on voit que là, on est quand même dans un monde de l'absurde qui est assez étonnant. Bon, mais et c'est très intéressant votre reportage parce qu'on voit bien que les patients, comme les représentants syndicaux, sont tout à fait conscients de la mécanique. Malheureusement, moins nos dirigeants. Pourquoi ? C'est parfaitement injuste. Parce que vous touchez forcément les plus fragiles, puisqu'on sait bien que ceux qui sont au plafond sont les gens qui ont des cancers, qui ont de l'insuffisance cardiaque, de l'insuffisance rénale, et ceux qui sont affectés financièrement, c'est évidemment les retraités qui n'ont pas d'épargne et qui gagnent à peu près entre 1 000 et 1 500 euros par mois. Et ceux-là, ils n'ont pas d'autre façon de gérer ce surplus de reste à charge qu'en renonçant à tel médicament ou pas. C'est souvent des renoncements aux médicaments. Qu'est-ce qui se passe quand vous renoncez à des médicaments et que vous êtes très malade ? À un moment ou à un autre, vous finissez par un séjour hospitalier. Il suffit que 3% des personnes concernées par ceux qui atteignent le plafond aillent à l'hôpital, ce qui est très très faible, vous voyez, pour effacer le gain budgétaire de 750 millions d'euros. Nous avons fait une étude d'impact à l'Institut de Santé, nous l'avons envoyée au gouvernement, donc raison a été entendue, mais malheureusement, nous ne revenons pas sur les mécanismes principaux de la hausse des dépenses pour envisager un projet de loi de financement de sécurité sociale qui soit raisonnable. Donc je crains que malheureusement, nous allons toujours vers du rabot budgétaire parfaitement inefficace. Les trois leviers pour maîtriser la dépense, c'est de maîtriser la hausse, ça a été très bien dit aussi dans votre reportage, de la prévalence des affections de longue durée. Il y a plus de 400 000 personnes nouveaux qui rentrent. Donc comment on fait ? Forcément, il faut une politique de santé publique efficace et il faut mieux structurer les parcours de soins qui sont vraiment des parcours du combattant, notamment avec des contrats thérapeutiques. Le deuxième levier, c'est en modernisant avec du numérique et de l'IA. On est dans un système comme le système éducatif, on appelle ça l'effet Baumol, qui est relativement peu productif parce qu'il y a beaucoup de ressources humaines. Donc vous avez des coûts fixes qui sont incontournables et très importants. Comment vous pouvez gérer ça ? C'est par de l'innovation technologique. Or, on a un retard phénoménal dans le numérique et l'intelligence artificielle. Le troisième levier, c'est en baissant au moins de moitié les dépenses improductives qui sont des dépenses administratives. Notre pays a 6% de la totalité des dépenses, soit à peu près 16 à 17 milliards de dépenses administratives, là où les autres pays européens qui ne sont pas dénués d'organisation sanitaire ont 3%. Vous voyez que vous avez 7 à 8 milliards d'économies. Je prendrai juste deux exemples. Mmh. Vous avez, on a les préfectures et les agences régionales de santé qui aujourd'hui ont à peu près des compétences similaires en matière de santé. Qui fait quoi ? Je ne sais pas, mais il y en a un de trop. Bon, et vous avez un système de financement avec un assureur public doublé d'un assureur privé qui génère des dépenses administratives tout à fait évitables. Il faut que chaque assureur finance des paniers de soins différents. Et là, vous allez retrouver un modèle efficient.
11: Et c'est là qu'on peut faire des économies pour ce budget de l'État, de la sécurité sociale, Frédéric Bizard, c'est ce que vous dites ?
2: Oui, vous pouvez redresser le système, commencer à redresser le système de santé, j'ai bien conscience des enjeux politiques et des échéances politiques à venir, mais il faut envoyer des signaux positifs en disant nous commençons à restructurer, notamment en agissant sur ces trois leviers, le système de santé. Vous pouvez générer 10 milliards d'euros, c'est du freinage des dépenses, on ne va pas diminuer les dépenses en valeur absolue, mais vous freinez la progression des dépenses, c'est ce qu'il faut faire, tout en commençant à restructurer le système. Mais une fois, Camus disait qu'il faut, envisager Sisyphe heureux, mais dans le Sisyphe de la, du déficit de la sécurité sociale, il ne peut être heureux pas en nuisant aux plus fragiles, mais évidemment en engageant cette réforme indispensable de notre système de santé. Et elle peut être engagée tout de suite par certains outils à mettre en place et certaines mesures de réduction des dépenses administratives que l'on peut faire dès l'automne, mais je crains un automne avec un Sisyphe malheureux.
4: Oui, alors le gouvernement n'a pas forcément les mêmes références que vous. Frédéric Bizard, la ministre de la Santé, évoque le remboursement de certains médicaments qui pourraient être revus à la baisse quand ces médicaments sont moins convaincants, et ces traitements. Ça peut passer ça aussi auprès des patients et des syndicats ?
2: Mais prenons des mesures qui soient cohérentes et qui soient justes. Regardez comment l'absurdité encore de ces mesures. Vous avez des médicaments qui sont remboursés à 30% et à 15%. Ce sont les remboursements à service médical rendu faible. Pourquoi est-ce que l'assurance maladie doit rembourser ces médicaments ? Donc on dit non, on ne va pas dérembourser, on va baisser de moitié le taux de remboursement. C'est-à-dire que vous allez avoir des médicaments qui coûtent 2 à 3 euros, d'accord, comme les Feralgan, comme d'autres médicaments. Bon, et donc, on veut dire, l'assurance maladie va rembourser que 15%, à peu près 25 centimes. Mais ça coûte beaucoup plus cher de dépenses administratives, ça coûte à peu près 50 centimes de rembourser ces médicaments. Voilà dans le monde de l'absurde dans lequel nous sommes. C'est-à-dire que nous n'avons aucun courage politique et aucune vision surtout. Ce n'est pas ce gouvernement-là, parce que je n'entends pas beaucoup dans les oppositions de mesures plus pertinentes, donc je ne veux pas me focaliser sur le gouvernement. Mais en tout cas, vous voyez bien qu'on est au bout du bout des mesures de rabot budgétaire que l'on peut. Donc il faut passer à des mesures structurelles, justes et qui vont vraiment entraîner une maîtrise des dépenses durable. Toutes ces mesures-là n'ont aucun avenir. Vous avez plus de 15 milliards d'euros de déficit structurel de l'assurance maladie. Donc vous pouvez faire porter 2 ou 3 milliards de plus de dépenses sur les plus fragiles. Encore une fois, d'une part, c'est injuste et inefficace, mais vous ne réglez rien dans l'équation budgétaire qui est devant nous.
4: On a bien entendu votre message. Merci beaucoup Frédéric Bizard, professeur d'économie à l'ESCP Business School et président fondateur de l'Institut de Santé, alors que le gouvernement renonce donc au doublement du plafond des franchises médicales, mais qu'il faut malgré tout trouver des économies pour le budget, le prochain budget de la Sécurité sociale. Bientôt 11h15 sur France Info. Et en cette fin d'été, comme un air de présidentiel déjà, Édouard Philippe est en déplacement pour 2 jours à Mayotte avant de se rendre à La Réunion aussi ce week-end. Et le candidat Horizon à l'élection présidentielle souhaite suspendre le droit d'asile, le droit du sol et le regroupement familial, comme il l'a dit tout à l'heure.
0: Nous devons, parce que les infrastructures sont aujourd'hui saturées par une immigration illégale et hors de contrôle, reprendre le contrôle de cette immigration. J'ai proposé une reprise de contrôle qui passe par la fermeture de l'ensemble des vannes qui peuvent alimenter l'immigration sur le territoire mahorais. Cela veut dire l'interruption, pendant la durée du prochain quinquennat, de l'ensemble des demandes d'asile qui pourraient être formulées sur le territoire. L'interruption, pendant la durée du quinquennat, des demandes liées au regroupement familial. L'interruption de l'ensemble des éléments qui justifient ou qui peuvent justifier pour des étrangers une demande d'entrée sur le territoire mahorais. Mais ça passe aussi par des moyens supplémentaires. Les fonctionnaires de police que j'ai rencontrés font un travail remarquable. Ils ont des moyens supplémentaires par rapport à il y a quelques années. Mais ça ne suffit pas. Il faut donc une présence à la mer, notamment, bien supérieure. Je considère que dans l'actualisation de la loi de programmation militaire qui sera indispensable, nous devons, à Mayotte, comme dans tous les outre-mer français, développer la présence à la mer de l'État et de la Défense nationale et de la Marine nationale. Enfin, s'agissant des retours, le règlement européen récemment adopté nous offre la possibilité de créer des centres de retour dans des États tiers. Je considère que c'est à Mayotte que la situation en matière d'immigration irrégulière est la plus frappante. C'est la raison pour laquelle je propose que le premier de ces centres soit construit en Afrique de l'Est, dans un des États de l'Afrique de l'Est qui sont pour l'essentiel des États de départ.
12: Vous pensez à quel pays exactement ?
0: Je ne suis aujourd'hui pas chef de l'État, je n'ai pas encore commencé les discussions avec les représentants légitimes de la Tanzanie et des autres pays de la région, mais je suis convaincu que la France doit prévoir la construction d'un de ces centres, aujourd'hui autorisé par la réglementation européenne, dans un des pays de l'Afrique de l'Est.
11: Édouard Philippe qui s'exprimait donc il y a quelques instants à Mayotte. Bonjour Paul Barcelone.
3: Bonjour Agathe.
11: Service politique de France Info. L'ancien Premier ministre en campagne fait donc un clin d'œil assez appuyé à la droite.
3: Oui, c'est vrai, mais un déplacement à Mayotte, c'est toujours construit, pensé aussi pour aborder les questions d'immigration et a fortiori les questions d'immigration clandestine. Il y a forcément d'ailleurs et derrière ces messages-là tout un aspect de fermeté, vous venez de l'entendre. Par ailleurs, Édouard Philippe a plutôt des mots choc. Il avait probablement jamais été si clair sur l'immigration à Mayotte. Vous l'avez entendu parler de fermer totalement les vannes de l'immigration, suspendre le droit d'asile, s'il est élu président, évidemment. Il évoque aussi la création d'un centre de retour dans un des États d'Afrique de l'Est. C'est évidemment pas anodin ce qu'il fait là. Pour ce qui est son premier déplacement de rentrée, faut-il rappeler qu'il a été particulièrement discret cet été. Notez qu'il ne s'était pas rendu sur place quand il était Premier ministre locataire de Matignon. Mayotte, c'est aussi un territoire où Marine Le Pen est arrivée en tête pour le Rassemblement National aux deux tours de la présidentielle en 2022. Autrement dit, Édouard Philippe veut chasser sur ses terres.
11: Et il dit tout cela aussi à Mayotte, Édouard Philippe, alors qu'il a enregistré le soutien de Gérald Darmanin en début de semaine.
3: Oui, soutien de poids, dit-il d'ailleurs, lors de cette intervention, avec le ralliement du ministre de la Justice, qui est lui-même d'ailleurs en déplacement à Vannes aujourd'hui, qui est bien sûr un visage connu et expérimenté des Français, tenant d'une ligne de fermeté sur l'immigration, lui qui est Gérald Darmanin, ancien ministre de l'Intérieur. Les deux hommes s'afficheront ensemble à Tourcoing chez Gérald Darmanin le 30 août. C'est un plan B de moins dans la stratégie parce que le garde des Sceaux, vous savez, pouvait faire office de candidat de rechange en cas de gros crash pendant la campagne. Mais c'est aussi un soutien, au-delà du soutien de poids, un soutien exigeant. Édouard Philippe a souvent laissé planer le doute sur ce qu'il entendait faire du point de vue des retraites. Repousser l'âge de départ à 67 ans ou pas, Gérald Darmanin a dit cette semaine, et plutôt laissé entendre en début de semaine, qu'il serait très vigilant sur cette question.
11: Et puis le contexte politique, Paul, c'est aussi ce duel à distance entre Édouard Philippe d'un côté, puis Gabriel Attal de l'autre.
3: Oui, c'est vrai, duel à distance, ou plutôt primaire sauvage, parce que les deux ex-premiers ministres, c'est vrai, se livrent bataille. On a beaucoup vu Gabriel Attal cet été sur le terrain, multiplier les déplacements, encore hier en région parisienne à Aulnay-sous-Bois. Aucun ne veut lâcher le morceau, au risque bien sûr de se neutraliser, notamment dans les sondages. Hier, Gabriel Attal a renvoyé la question du départage à début 2027, sans fermer la porte à l'idée d'une primaire. Rappelez que Édouard Philippe y est opposé. Les deux hommes se retrouveront jeudi prochain, notamment pour le premier vrai grand débat de la présidentielle. Il y aura 7 candidats à l'affiche. Un débat organisé par le MEDEF, ce sera à Paris, à Roland-Garros. Et puis en attendant, je vous signale que l'inquiétude plane aussi autour des entourages de campagne après ces révélations, ces nouvelles tentatives d'ingérence russe dans la campagne. 10 faux articles et fausses unes de presse ont été publiées hier sur les réseaux sociaux. Elle visait Gabriel Attal. Une vidéo réalisée avec l'intelligence artificielle montre aussi des caricatures du candidat de Renaissance à la présidentielle projetées sur le Panthéon à Paris. Cette opération-là date du 12 août dernier. Le parquet de Paris a ouvert une enquête en début de semaine. Gabriel Attal ne va pas redéposer plainte. Notez que Édouard Philippe a lui aussi été visé à plusieurs reprises ces dernières semaines, ce qui donne le ton et une certaine idée de l'atmosphère dans ce début de campagne présidentielle, mais qui va s'accélérer.
11: Paul Barcelone, du service politique de France Info.
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11: Faut-il repousser l'ouverture de la chasse? On pose la question juste après le fil info. Il est 11h19, Damien Mestre, et 11 000 foyers sont toujours privés d'électricité.
26: Conséquence des violents orages hier soir et cette nuit, cela concerne le sud-ouest ainsi que le sud-est. Orages qui sont terminés, plus aucun département n'est en vigilance orange. Des armes à feu retrouvées dans une forêt près de Berlin et une possible opération russe. C'est ce que suspectent les renseignements allemands. Selon la presse locale, deux armes retrouvées dans une cache. Un suspect a été arrêté en Roumanie, soupçonné de préparer un acte de violence contre l'État. L'affaire avait beaucoup choqué il y a 4 ans, celle de l'ancien PDG du groupe d'assurance Assu 2000, Jacques Boutier, mis en examen, accusé d'avoir forcé une adolescente marocaine sans papier à se prostituer. Le parquet de Paris requiert aujourd'hui un procès pour viol et traite d'êtres humains sur mineurs. Et puis le retour de la Ligue 1 de football ce soir avec un premier match au stade Vélodrome. Marseille reçoit Strasbourg. Coup d'envoi et match à suivre sur France Info à partir de 20h45.
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8: Il faut reporter l'ouverture de la chasse au gibier d'eau. Voilà ce que demande la LPO, la Ligue de protection des oiseaux, dans une petite moitié des départements français. Vu la sécheresse extrême par endroits que connaît la France depuis le début de l'été, les canicules répétées, les incendies aussi, la Ligue réclame donc au préfet un peu de répit pour la faune. Bonjour Marie Mutrici.
18: Bonjour.
8: Vous êtes allée, Marie, en Sologne, entre le Loiret, le Loir-et-Cher et le Cher, une région qui abrite 3200 étangs. Mais les chasseurs là-bas dénoncent un prétexte pour interdire purement et simplement leur loisir, Marie.
18: Oui, c'est ce que défend Nicolas Mansens, locataire de l'étang Charrier, près de la commune d'Augy-sur-Aubois. On est au sud de Bourges, à la frontière de l'Allier. Les canicules ont moins touché le plan d'eau cette année qu'en 2023.
19: On s'est trouvé des années avec des niveaux beaucoup plus bas que ça. Les fortes chaleurs n'ont pas aidé au développement des jeunes canetons, mais bon...
18: C'est pour ça qu'il ne chassera pas là dimanche. Mais lui qui préside l'association des chasseurs de gibier migrateur du Cher, une quarantaine de membres au compteur, rejoindra une autre société de chasse dont il est actionnaire.
19: L'ouverture, c'est un peu comme la rentrée des classes. On fait le tour, on regarde ce qu'on a. C'est un moment de partage, de convivialité aussi. On ne va pas se mettre autour. Et puis s'il y a 100 oiseaux sur l'étang, on ne va pas massacrer 100 oiseaux.
18: C'est cette approche responsable qu'il revendique. Cet étang, ils l'entretiennent. La graine, il y a des mangeoires à maïs, du millet planté pour l'hiver. Ils y assurent aussi la reproduction.
19: On fait une vingtaine de nids tubes sur cet étang pour avoir 15-20 couvées. Ces 15-20 couvées qui ne se feraient pas ou qui se feraient prédater par les corneilles ou les renards parce qu'ils seraient en bordure d'étang. Donc ça, c'est

0: directeur de la Fédération départementale des chasseurs du Cher.
1: Le 27 septembre, jour d'ouverture générale de la chasse dans le département du Cher, on va ouvrir certaines espèces de petits gibiers. Beaucoup de territoires attendront, comme d'habitude, l'ouverture du lièvre, l'espèce lièvre qui a lieu 15 jours plus tard pour commencer de chasser. Donc là, on est déjà dans 2 mois, donc on aura un peu plus de recul sur les conséquences des épisodes caniculaires sur la faune sauvage. Enfin, je veux dire, il y a une vraie attention à ce qui se passe et on n'est pas complètement irresponsable par rapport à la faune qui nous entoure et la faune que l'on chasse.
0: On reprend la route, direction Sassay, dans le Loir-et-Cher. Et quand on regarde par la fenêtre, on se croirait en automne.
2: Et la forêt, elle a déjà cette couleur-là depuis au moins le mois de juillet.
0: Marie Blondel est chargée de mission naturaliste à Sologne Nature Environnement.
2: Là, les arbres souffrent extrêmement du manque d'eau, en fait, tout simplement.
0: 77% du territoire français est maintenant touché par la sécheresse, alors ?
2: En fait, là, le manque d'eau, c'est toutes les espèces, elles se rassemblent au même endroit, chassables et non chassables. Et c'est sûr qu'en tirant sur les espèces chassables, à côté, on va déranger celles qui sont protégées, en fait.
0: Elles iront au point d'eau d'à côté ?
2: S'il y a de l'eau sur le point d'eau d'à côté. S'il n'y a pas d'eau, elles vont devoir aller beaucoup plus loin et elles vont s'épuiser, justement. Et elles auront moins de répit pour reprendre des forces pour leur migration, en fait.
0: Des étangs de chasse d'autant plus attirants que s'y trouve de la nourriture en abondance.
2: C'est vraiment un moyen de les regrouper autour de l'étang pour mieux les tirer autour de l'étang, en fait. Les espèces migratrices n'ont pas besoin d'être nourries. Elles savent très bien se nourrir naturellement, en fait.
0: Elles réclament donc un changement de paradigme.
2: Il y a la chasse à côté de ça, qui est aussi un dérangement pour les espèces. Mais la base, c'est vraiment préserver les habitats. On n'en fait pas assez pour la préservation de l'environnement en général. Si on ne commence pas à conserver les habitats, à faire attention justement au maintien des habitats naturels tels quels. Voilà, on a plein d'espèces qui nichent dans les arbres. Si vous enlevez les arbres, elles ne pourront plus nicher. Des espèces qui vivent dans les bosquets, dans les haies. Les haies représentent un maillon essentiel de la chaîne alimentaire, en fait. Donc voilà, c'est toutes ces petites espèces auxquelles on ne prête pas forcément attention et qui disparaissent tranquillement. Notre but, c'est pas de préserver les espèces pour après qu'elles soient encore en assez bonnes conditions pour être chassées. Notre but, c'est juste qu'elles puissent perdurer, en fait. Enfin...
0: Avec 64 espèces d'oiseaux chassables, la France détient le record en Europe, note la Ligue de protection des oiseaux. À territoire et faune comparables, l'Espagne et l'Italie ne chassent que 34 espèces.
3: Le choix de France Info, signé Marie Mutrici, en Sologne, et seule mesure prise à ce sujet jusque-là, c'est dans le Var, où la préfecture prévoit de prendre un arrêté pour interdire la chasse qui devait ouvrir dans quelques semaines, le 13 septembre, dans les secteurs boisés, incendiés, hors sangliers, afin de favoriser le repeuplement par le petit gibier de ces zones abîmées par le feu. Il est 11h25 sur France Info. Les services des impôts, victimes de plusieurs cyberattaques d'envergure, donc avec 700 000 contribuables touchés, on vous en parle depuis quelques jours. Bien sûr, le gouvernement a présenté ses excuses. Les sénateurs socialistes demandent une commission d'enquête, mais faut-il en passer par là? Voilà ce que répond ce matin sur France Info le député Ensemble pour la République, Sylvain Maillard.
4: D'abord, il faut revenir sur ce qui s'est passé, qui est très grave. Parce qu'on voit bien une démultiplication un peu partout, à travers les grandes entreprises. On avait SFR il y a quelques semaines, mais d'autres, du fait du vol de données qui permet pour des bandits ensuite de construire un scénario pour pouvoir piéger les uns les autres avec une multitude d'informations sur nous. Et évidemment, se dire que le fisc, les informations que nous donnons au fisc puissent être dans la nature, c'est quelque chose qui est juste insupportable. Moi, je salue la position de David Amiel, le ministre des Comptes Publics, qui a dit très clairement qu'il s'est déjà excusé. Je pense que ça, c'est très important que chacun l'entende. Ensuite, il faut trouver les mesures pour faire en sorte de pouvoir arrêter. Mais je vais vous dire une chose, le piratage, les cyberattaques, il y en aura tout le temps. Du moment
5: où vous mettez un régime. Moment de mener une commission d'enquête, une mission d'information. Vous siégez au sein de la commission en charge de la défense nationale. Ça pourrait être un dossier.
4: C'est très intéressant de pouvoir regarder ce que nous faisons. Est-ce qu'on peut donner plus de budget, d'organisation? On peut toujours se poser des questions. C'est très bien dans ces cas de figure. Enfin, c'est pas des sénateurs et des députés qui vont trouver la solution. La vérité, c'est qu'il faut se protéger par rapport à des systèmes qui changent tout le temps.
6: L'arrivée de l'intelligence artificielle. Il y a un problème de conception aussi de sécurité. succès. C'est pas uniquement que des cyberattaques, il y en est toujours, on est d'accord. Mais qu'elles aient autant de succès et qu'ils arrivent aussi facilement à pénétrer à l'intérieur des systèmes, à récupérer autant de fichiers, c'est quand même un problème majeur.
4: Nous sommes en train de vivre une révolution numérique extraordinaire à travers l'intelligence artificielle qui a tout changé, qui fait que tous les 6 mois, ce qui était un référent en disant c'est une structure parfaitement étanche, ne l'est plus derrière. Et donc il faut en permanence pouvoir faire effort.

0: évoluer ces systèmes. Ce qu'a dit le ministre, c'est qu'il faut être probablement plus, d'un point de vue gouvernemental, plus à l'écoute des nouvelles technologies et d'avancer plus rapidement. Moi, je pense que c'est bien, c'est ce qu'il faut faire. Mais enfin, la vérité, ce sont les techniciens qui vont apporter des solutions. C'est pas les députés ou les sénateurs. Qu'on puisse accompagner, qu'on puisse le budgéter, qu'on puisse pousser, c'est très bien. Ne rêvons pas, c'est pas une commission d'enquête qui va rendre étanche l'ensemble des systèmes d'information, malheureusement.
1: Et le député de Paris pour Ensemble pour la République, Sylvain Maillard, donc, qui était tout à l'heure l'invité du 8h30 France Info avec Benjamin Fontaine et Camille Vigogne-Lecouatte.
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1: Sophie Bria.
5: Un temps très changeant nous accompagne aujourd'hui sur une bonne partie du pays, avec un ciel souvent hésitant et de fréquentes ondées qui vont se multiplier au fil de l'après-midi. Elles peuvent prendre un caractère orageux de la Bretagne jusqu'au Hauts-de-France, tandis qu'elles seront plus ponctuelles des Landes, aux Pyrénées, jusqu'au sud du Massif central. Et après le passage du premier épisode méditerranéen cette nuit et ce matin sur une grande partie du sud-est, le temps s'améliore dès la mi-journée près de la Méditerranée, avec de belles périodes ensoleillées. Quelques averses orageuses resteront toutefois possibles de l'intérieur de la Provence jusqu'au Grand Est en passant par le Rhône. Et l'ambiance est nettement plus respirable, parfois 1 à 2 degrés sous les valeurs de saison aujourd'hui, avec 19 à 22 degrés près de la Manche, 21 à 26 degrés ailleurs, encore 26 à 30 degrés sur le pourtour méditerranéen et jusqu'à 32 degrés en Corse.
1: Sophie Bria et merci d'écouter France Info, il est 11h30. Mathilde Romagnan pour l'info.
6: Des milliers de foyers ont été privés d'électricité à cause des orages dans le sud. 6000 clients coupés en Occitanie, 5000 en Provence-Alpes-Côte d'Azur selon Enedis. Des rafales dépassant localement les 80 km à l'heure ont provoqué des chutes d'arbres et des dommages sur certaines lignes électriques, précise l'énergéticien. Ce matin, plus aucun département n'est en vigilance orange pour risque d'orage et pluie-inondation. Des perturbations également sur le trafic ferroviaire dans les Landes et le Pays Basque. Un impact de foudre a endommagé les installations, ce qui a provoqué un retard de près de 12 heures sur le TGV Hendaye-Paris. Il est arrivé ce matin en gare de Montparnasse. La circulation restera perturbée jusqu'en fin de matinée, dans le sud-ouest en particulier, sur le réseau TER. Des perturbations également dans les airs. Une trentaine de vols entre la Corse et le continent ont été annulés ce matin à cause des orages. Cela concerne les aéroports d'Ajaccio, de Bastia, de Calvi et de Figari. Une semaine après, la cyberattaque visant l'administration fiscale, la quasi-totalité des particuliers dont les données ont été piratés sont désormais prévenus. Anouk Toutain, ces contribuables sont à la fois inquiets et en colère.
7: Mauvaise surprise pour Guillaume hier, peu après minuit.
8: J'ai reçu un mail comme quoi je faisais partie des heureux élus.
7: Identifiant, état civil, coordonnées, revenu fiscal et même liste des messages échangés sur le site des impôts, presque toutes ces données ont été piratées. Et lui qui travaille dans le secteur de l'informatique ne se contente pas des excuses du fisc.
8: Honnêtement, je suis en colère parce que ça fait des mois et des mois qu'il y a des failles de sécurité sur à peu près tous les services publics du pays. Et on se demande qu'est-ce qui est fait et pourquoi on en arrive là.
7: Au point qu'il envisage même d'équiper sa maison de caméras de surveillance par peur d'un cambriolage suite à la divulgation de son adresse. D'autres comme Aurélien se veulent plus philosophes et relativisent un peu la gravité de ce piratage.
9: Mon adresse personnelle, elle se trouve déjà facilement. Donc après, c'est juste mes revenus qui se baladent dans la nature. Ça change pas grand-chose. Je suis pas assez riche, je déclare pas de crypto-monnaie ni rien. Je pense pas que je vais me faire enlever ou quoi que ce soit.
7: Le risque, selon les services fiscaux, c'est avant tout d'être victime d'une tentative d'escroquerie par email ou par SMS. rendu plus crédible grâce aux informations personnelles dérobées.
6: Anouk Toutain. Gabriel Attal a été visé par deux nouvelles opérations d'ingérence russe. L'ancien Premier ministre, candidat à la présidentielle 2027, a vécu 4 attaques au total en 2 semaines. Lors de la plus récente opération, 10 faux reportages et fausses unes de presse ont été diffusées sur les réseaux sociaux. Gabriel Attal a déjà porté plainte contre les 2 premières attaques, tout comme Édouard Philippe et Raphaël Glucksmann, eux aussi visés et eux aussi candidats à la présidentielle. Le parquet de Paris a ouvert une enquête. L'épidémie d'Ebola en République démocratique du Congo progresse de façon exponentielle, alerte ce matin les Nations Unies. L'épidémie vient de franchir le cap symbolique des 2500 morts, selon l'ONU. La propagation de l'épidémie dépasse la rapidité de notre réponse, s'inquiètent les Nations Unies. Hier, l'OMS, l'Organisation mondiale de la santé, a annoncé la mise à disposition de 70 000 doses de vaccins en RDC. On sait quand aura lieu la prochaine sortie dans l'espace de Sophie Adno. Ce sera mardi prochain. L'astronaute française effectuera sa 2e sortie extravéhiculaire pour terminer le travail d'installation d'une antenne de communication avec la Terre. La semaine dernière, Sophie Adno avait marqué l'histoire en devenant la première française à effectuer une sortie hors de l'ISS, la Station Spatiale Internationale.
10: Merci Mathilde Romagnan. Il est 11h33 à suivre sur France Info. La reprise de la Ligue 1 de football, un air de campagne présidentielle déjà en cette fin d'été, et puis un petit coup d'œil aux prévisions météo avec la levée des vigilances orages dans le sud-est et sur la Corse.
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10: La fin de ces vigilances orange aux orages donc, partout à la fois en Corse et dans le sud-est de la France. Décision de Météo France après une nuit qui a été agitée, même si la perturbation a été moins virulente que prévu. Des pluies intenses tout de même à l'issue d'une si longue vague de chaleur que l'on a connue cet été. C'est un phénomène finalement assez classique, confirme le directeur scientifique de la filiale risque de Météo France, Sylvain Chaz.
12: Oui, en particulier sur entre le littoral de PACA, entre le secteur de l'étang de Berre et puis l'Italie, et notamment sur la Côte d'Azur, donc où ils sont toujours en cours.
13: Ils sont toujours en cours dans cette zone-là. Ça reste évidemment difficile de prévoir où ils vont frapper.
12: Alors là, donc depuis 4h30, 5h ce matin, hein, les côtes que j'évoquais ont été concernées, avec là des intensités de pluie qui sont très importantes, qui peuvent générer des ruissellements, donc il faut être très prudent par rapport à ces situations-là. On note du vent, on note beaucoup de foudre aussi sur ces phénomènes-là. Donc voilà, il faut encore quelques heures être prudent sur ces secteurs.
13: On a beaucoup parlé de la Corse hier en vigilance, beaucoup d'attention pour la Corse. Est-ce que le phénomène est aussi violent qu'attendu à l'heure où l'on se parle?
12: Alors on a vu là aussi, en milieu de nuit, en fin de nuit, les orages concernaient la Corse, avec un scénario un peu inférieur à ce qui était attendu. Les orages sont plus forts côté Côte d'Azur, même si ponctuellement, on a des rafales de vent qui sont quand même assez marquées aussi sur la Corse.
13: Alors ce phénomène d'orage de pluie intense après une très longue vague de chaleur, la plus longue depuis plus de 40 ans, c'est un phénomène assez classique.
12: Oui, c'est assez classique. Après, c'est le contexte qui est particulièrement à surveiller, notamment lié au fait des fortes températures de la Méditerranée qui peuvent venir intensifier un peu ces systèmes orageux-là, d'où la prudence qui est nécessaire.
13: Oui, c'est ça. Ce sont des pluies très intenses qui sont directement liées au réchauffement climatique, au réchauffement de l'eau, c'est ça ?
12: Oui, voilà. En fait, le fait que les températures de la Méditerranée soient très élevées apporte beaucoup de carburant à ces systèmes orageux-là et donc offre un contexte assez particulier qui nécessite vraiment une prudence particulière.
13: Tout à fait. C'est vrai qu'on a vu la Méditerranée autour de 30 degrés en surface ces dernières semaines. Sylvain Chave, les averses qui tombent sur une partie du pays tombent en ce moment sur des terrains très secs. C'est pas ça qui va réduire la sécheresse, évidemment.
12: Non, mais par contre, ça peut amplifier les phénomènes de ruissellement que j'évoquais. Donc voilà, les secteurs qui sont actuellement concernés par ces pluies-là doivent être particulièrement attentifs et sur ces phénomènes qui sont soudains le plus souvent.
13: Et parce que ça ne fonctionne pas comme une éponge.
12: Non, parce que en fait, les sols très secs présentent quelques difficultés à l'infiltration des eaux, et du coup, ces eaux vont plutôt avoir tendance à s'écouler en surface et provoquer des ruissellements. Donc, voilà, prudence.
13: On a d'ailleurs eu des pluies assez importantes, je crois, hier du côté de la Drôme, notamment.
12: Alors, en vallée du Rhône, ça c'était en soirée et en milieu de nuit, effectivement, sur l'est du Gard également, sur la basse vallée du Rhône. Et puis là, vous l'avez évoqué aussi hier soir, entre les Pyrénées et le département de l'Aude. Donc c'est des systèmes qui sont assez généralisés. On les voit dans ce contexte de dégradation, d'évolution orageuse. Donc ça concerne ponctuellement, hein, plusieurs secteurs, entre, on va dire, les Pyrénées et l'Italie.
13: Et on a eu jusqu'à effectivement 100 mm dans la Drôme, d'après les prévisions d'après les informations de Météo France. Est-ce que cette pluie qui tombe, même si on a bien compris, elle ne va pas résoudre le souci de la sécheresse pour l'instant, puisque elle tombe sur des sols très secs et elle ruisselle, est-ce que ça peut permettre malgré tout de réhumidifier des cultures, de réduire aussi le risque des feux de forêt?
12: Oui, c'est le principal avantage, hein, de cette situation-là, la réduction de ces risques de feux de forêt, même s'il faut avoir une attention particulière sur les zones qui ont été parcourues par les feux cet été, puisque du coup, ça peut, l'intensité des pluies peut favoriser aussi des ruissellements, et puis une charge en boue, en cendres, qui est plus importante que en dehors de ces surfaces-là. Donc, effectivement, là aussi, une attention à avoir.
13: Et le vrai risque, c'est celui des inondations, on l'a bien compris. Un mot, Sylvain Schaaf, pour terminer sur les jours qui arrivent. On attend un temps instable aussi, avec des pluies, des orages.
12: Alors là, pour la suite, hein, de l'après-midi et puis pour les deux jours du week-end, globalement, une situation un petit peu plus calme. On surveillera après de nouveau quelques évolutions orageuses possibles en début de semaine. Donc un peu de répit pour le week-end.
13: Ça va toucher toute la France ?
12: Alors plutôt la partie sud sur l'aspect orageux que j'évoquais, mais voilà, après on peut avoir aussi quelques pluies un peu généralisées sur le week-end, enfin, en tout cas sur différentes régions qui peuvent être concernées.
1: Et Sylvain Schaaf, directeur scientifique de la filiale risque de Météo France avec Benjamin Fontaine. J'ajoute que plusieurs milliers de logements sont privés de courant depuis ce matin, la moitié en Occitanie, l'autre moitié en Provence-Alpes-Côte d'Azur d'après Enedis. Et suite à ces orages, les plages de Marseille et plusieurs autres plages du Var aussi sont interdites à la baignade aujourd'hui pour cause de pollution, là aussi liée aux orages, à Toulon par exemple hier, au Lavandou ou encore à Fréjus. Mais les vigilances oranges de Météo France, elles, sont donc toutes levées pour ces orages. 11h40 est l'heure du décryptage éco, avec un avertissement ce matin adressé à toute la classe politique de la part de la Direction Générale des Finances. Bonjour Claire Sergent.
14: Bonjour.
1: Claire, la DGFiP publie un rapport pour annoncer que les conséquences seront dévastatrices si aucun budget n'est voté.
14: Oui, la Direction Générale des Finances Publiques a évalué les conséquences pour l'économie si aucun budget n'est voté et qu'à la place, la loi spéciale s'applique. Ce texte d'urgence n'a pas vocation à durer. Il doit seulement permettre à l'État de continuer à fonctionner le temps qu'un budget se débloque. Mais en année présidentielle, la paralysie pourrait durer et le constat est sans appel. Une loi spéciale prolongée exposerait le pays à des difficultés certaines, voire même à des risques majeurs. Premier risque, le déficit pourrait déraper d'au moins 0,5%. En cas de loi spéciale, les crédits de l'année passée sont reconduits à l'identique, mais les dépenses sociales augmentent spontanément. Enfin, impossible de faire des économies, aucune hausse d'impôts, aucune baisse des dépenses n'est envisageable. Une loi spéciale priverait le pays de sa capacité à décider pour le ministre des Comptes publics, avec des gagnants et beaucoup de perdants. Bonne nouvelle pour les retraités qui verraient leur pension revalorisée automatiquement, mais mauvaise nouvelle pour les Français qui paient l'impôt sur le revenu. Il ne serait pas indexé sur l'inflation et augmenterait pour tous.
1: Bon, mais l'alerte de la DGFiP arrive au bon moment pour le gouvernement, alors que le budget s'annonce extrêmement compliqué.
14: Oui, le gouvernement multiplie les ballons d'essai, les pistes d'économie lâchées dans la presse pour voir comment réagissent les oppositions. Année blanche, gel des pensions de retraite les plus élevées. Le sujet est tellement inflammable que le Premier ministre en a déjà évacué une bonne partie, comme la suppression des APL pour les étudiants. Tout cela est faux, écrit Sébastien Lecornu sur le réseau social X. Ce rapport arrive à point nommé pour rappeler à tous les parlementaires les conséquences d'une impasse sur le budget.
1: Et un argument de poids, Claire, va certainement pousser les oppositions à réfléchir en cette année présidentielle.
14: Oui, en cas de loi spéciale, il ne peut pas y avoir de projet de loi de finances rectificative. Autrement dit, un nouveau président élu avec un nouveau gouvernement ne pourra pas rectifier le tir. Pour Éric Heyer, directeur du département analyse et opinion à l'OFCE, c'est avec cet argument principal qu'il y aura un budget. Si vous êtes élu, vous voulez avoir les mains libres, vous avez envie de mettre en application votre programme rapidement et non pas d'attendre 2028. Un autre argument va certainement peser dans la balance. Avec un budget déjà voté, potentiellement, vous aurez déjà une partie des efforts budgétaires qui seront faits. Avec une loi spéciale, vous risquez au contraire d'avoir tous les efforts à faire et des taux d'emprunt pour la dette française encore plus hauts qu'aujourd'hui.
1: Merci Claire Sergent pour le décryptage éco. Nous étions tout à l'heure aux côtés d'Edouard Philippe en déplacement à Mayotte, aux côtés des écologistes aussi, en université d'été à Grenoble. Et ils ne sont pas seuls à faire leur rentrée politique. Camille Vigogne-Lecoytre, c'est aussi le cas de Jean-Luc Mélenchon.
15: Oui, dernière rentrée avant l'élection présidentielle dans 8 mois. Jean-Luc Mélenchon l'aborde avec un parti en ordre de bataille, un candidat désigné, un programme quasi vissé et une première place dans les intentions de vote parmi les candidats putatifs de la gauche. Socialistes et écologistes ne peuvent pas en dire autant. Les premiers ne savent pas encore qui sera finalement leur candidat et les seconds n'ont pas décidé avec qui s'allier. Jean-Luc Mélenchon, lui, trace sa route toujours aussi clivant et radical. Il a réussi à imposer dans les médias son slogan « Nouvelle France » qui a tant fait parler depuis les élections municipale de mars. Mais pour progresser au-delà de sa base, le chef des Insoumis doit aussi rassurer son électorat de conquête. Une gauche modérée, effrayée par les polémiques à répétition.
1: Alors comment va-t-il s'y prendre pour rassurer ?
15: Jean-Luc Mélenchon a choisi son thème, ça sera l'économie. La rentrée des Insoumis n'est qu'un apéritif. Sa vraie reprise, ça sera au MEDEF le 27 août pour un grand oral. Jean-Luc Mélenchon tente de séduire le patronat depuis plusieurs mois. En juin, il a dîné en toute discrétion avec les grands patrons de l'industrie, des dirigeants de Renault, Thalès ou des représentants de la famille Dassault. Et il y a du travail pour celui qui promet l'avènement d'une société collectiviste gouvernée par les besoins. Avec Jean-Luc Mélenchon, le modèle d'économie, ça sera le plan. Seule façon, selon lui, de réaliser la bifurcation écologique. Et s'il a bien conscience qu'un tel raisonnement ne pourra jamais convaincre les patrons du CAC 40, effrayés par ses promesses de hausse d'impôts et de retraite à 60 ans, il espère pouvoir rassurer les patrons de petites et moyennes entreprises. Deux mondes qui l'opposent, c'est sa stratégie de conflictualisation. À la rentrée politique des Insoumis, une table ronde interroge « Faut-il interdire les milliardaires ?» On croit deviner la réponse.
1: Alors Jean-Luc Mélenchon ne pourra pas les convaincre ?
15: L'ambition de Jean-Luc Mélenchon est moins de convaincre le patronat que de le neutraliser. Il faut éviter qu'il ne fasse campagne contre lui. Une stratégie en miroir avec Marine Le Pen qui, elle, a entrepris une opération séduction XXL des chefs d'entreprise. Pour les rassurer, Jean-Luc Mélenchon se pose en garant de la stabilité, celui qui remplira leur carnet de commandes, financera des aides à la transition écologique. Pour quel résultat ? On verra. Cet été, c'est surtout sa proposition d'annuler une partie de la dette française, celle détenue par la Banque de France, qui a fait débat et inquiété bon nombre d'économistes. Une idée défendue depuis 2020 qu'il compte bien soutenir dans la campagne, même si elle suppose de s'asseoir sur les traités européens.
1: Camille Vigogne-Lecoytre pour l'édito politique sur France Info.
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1: Il est midi moins le quart et c'est votre fil info, Mathilde Romagnan. La fin de la vigilance orange aux orages, mais des perturbations encore nombreuses.
6: Oui, dans les transports, le trafic ferroviaire reste perturbé dans les Landes et le Pays Basque. Cela concerne les TER mais aussi les TGV. Ce matin, le train reliant Hendaye à Paris est arrivé avec près de 12 heures de retard. Un impact de foudre a endommagé les installations ferroviaires. Et puis dans les airs, une trentaine de vols sont annulés aujourd'hui entre la Corse et le continent à cause de ces orages. Par ailleurs, 11 000 foyers étaient encore privés d'électricité ce matin, 6 000 en Occitanie, 5 000 en région PACA selon Enedis. Et dans le Var et les Bouches-du-Rhône, plusieurs plages sont interdites à la baignade aujourd'hui, les fortes pluies provoquant une pollution de la mer. En République démocratique du Congo, le cap des 2500 morts de l'épidémie d'Ebola a été franchi selon les Nations Unies qui alertent sur la rapidité de la propagation du virus. Hier, l'OMS, l'Organisation Mondiale de la Santé, a annoncé la mise à disposition de 70 000 doses de vaccins en RDC. Qualification hier du tennis français Arthur Fils en demi-finale du Masters 1000 de Cincinnati aux États-Unis. Il a battu en quart de finale l'Argentin Thiago Tirante en 2-7.
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1: La Ligue 1 de football reprend donc ses droits ce soir. Marseille-Strasbourg, 20h45 pour l'ouverture de la première journée. Et cette année encore, pour suivre ces matchs de Ligue 1, vous comptez bien sûr sur France Info comme d'habitude, mais aussi sur Ligue 1+, la chaîne de télé, chaîne de la Ligue professionnelle de foot qui a été lancée la saison dernière et qui sera la seule cette année à diffuser l'intégralité de chaque journée du championnat de Ligue 1. Exit Bein Sport. Ça veut dire que les droits télé reversés au club repose presque uniquement désormais sur Ligue 1+. Et voilà ce qu'en dit Jérôme Cazadieu, le directeur de la chaîne.
16: On a une obligation de résultat, mais on l'avait déjà il y a un an, puisqu'on s'est retrouvé dans une situation où, évidemment, il n'y avait plus complètement de diffuseurs pour la Ligue 1. Donc, on a fait une très bonne première année. C'était une année de lancement. On a eu à peu près 1 100 000 abonnés en moyenne sur la saison. Sur cette année 2, évidemment, de récupérer le 9e match, d'avoir l'intégralité de la Ligue 1, c'est un élément qui est extrêmement fort. Ça n'est jamais arrivé sur un seul abonnement. Voilà, dans le passé, vous aviez, Canal+, qui avait l'intégralité, mais il fallait 2 abonnements pour l'avoir, là, un seul abonnement, et puis on a ajouté, c'était un élément qui est important, la Ligue 3 également, qui est donc le 3e championnat professionnel qui s'est lancé cette saison. Donc voilà, avec la Ligue 1 et la Ligue 3, on a, je dirais, suffisamment d'éléments pour être la plateforme de référence du football français.
13: On va parler des quelques nouveautés que vous avez ajoutées également. Vous avez dit plus d'1 100 000 abonnés à la fin de la saison dernière. Vous visez combien très concrètement à la fin de cette saison?
16: On n'affiche pas d'objectif parce que
13: on a parlé en fait, de 200-300 000 de plus.
16: On verra. Enfin voilà, on est très ambitieux. Ce qu'on peut dire, c'est qu'on est très ambitieux.
13: Nous, les clubs vous attendent au tournant un peu.
16: Oui, oui, bah les clubs nous attendent au tournant, mais vous savez, les clubs, ils participent beaucoup en fait à la réussite aussi de la chaîne. Si on prend par exemple le week-end dernier où on avait le trophée des champions, ils nous ouvrent les portes. Voilà, tout ce qui est tout le travail d'immersion qu'on a mis en place, c'est des éléments qui sont essentiels. Par exemple, en avant-match, puisque on était dans le vestiaire du Paris Saint-Germain, puis on était dans le vestiaire de Lens. Tout ça, on le redécoupe après sur les réseaux sociaux, on le pousse auprès des fans, les fans s'abonnent. Donc tout ça, c'est, je dirais, une mécanique assez vertueuse. Donc les clubs sont derrière nous et notre objectif c'est d'avoir le plus d'abonnés possible. On n'a pas d'objectif chiffré à annoncer, mais voilà, on communiquera ça en temps et en heure. Mais voilà, on souhaite vraiment avoir une progression et être meilleur à tous les niveaux.
13: Ouais, alors plus de matchs, plus de contenu, on l'a compris, mais les supporters ont un peu râlé quand vous avez dévoilé les prix des abonnements, 5 € de plus par mois. Qu'est-ce que vous leur répondez?
16: Alors d'abord, la première chose c'est pour les abonnés de la première heure, ceux qui étaient abonnés la saison dernière, on a souhaité récompenser leur fidélité et donc on leur a proposé un abonnement à 16,99 € par mois sur 12 mois. Donc je dirais l'augmentation de pricing, elle n'est que de 2 € par rapport à ce que vous avez évoqué. Et puis plus globalement, l'intégralité de la Ligue 1, le fait d'avoir récupéré la Ligue 3, d'avoir aussi changé la programmation des matchs et la programmation de la chaîne. Hein. Nous en gros maintenant on aura 4 primes, jeudi soir, le vendredi soir, le samedi soir et le dimanche soir à 20h45. Et on a essayé de créer une symétrie entre la journée du samedi et du dimanche avec une antenne qui prendra on prendra l'antenne à 14h30, on la rendra à minuit. Voilà, ça permet en fait de passer de 20h de direct à 27h de direct. 27h de direct, il n'y a pas beaucoup de chaînes en France qui font autant de direct le week-end. Donc je pense
13: donc,
16: que ça justifie.
13: Est très justifié selon vous. Pour attirer du monde, vous l'avez dit, il vous faut aussi être mieux distribué sur les plateformes. Vous en êtes toutes vos discussions avec Canal+.
16: Alors d'abord, la première chose, c'est qu'on est ravis d'avoir eu une hyper distribution qui a été aussi une des clés de nos succès. On est aujourd'hui distribué par 12 distributeurs, qui sont aussi bien les FAI, des plateformes de streaming, ou nous-mêmes avons notre propre plateforme en autodistribution.
13: Mais avec Canal, c'est toujours un peu galère.
16: Ce qu'a dit notre directeur général lors de la conférence de presse il y a 2 jours, Olivier Bramley, c'est qu'aujourd'hui, voilà, l'objectif, c'est d'être distribué par le plus grand nombre possible. Donc, il y a des discussions avec tout le monde, voilà, tout le marché en ce moment.
13: Donc, avec Canal aussi.
16: Et on verra où est-ce que ça aboutit. Donc, on discute avec tout le monde. Donc, par définition, on discute aussi avec Canal.
13: Avec Netflix aussi, qui diffuse du sport.
16: Alors, là aujourd'hui, je ne peux pas vous répondre. Je ne gère pas directement ces sujets-là.
13: Vous l'avez dit, vous allez renforcer l'éditorial, plonger un peu plus les spectateurs dans les coulisses des clubs. Est-ce que ça veut dire aussi qu'on verra un peu plus le PSG cette saison sur votre chaîne? On sait que ce n'était pas forcément le cas l'an dernier.
16: Bah, écoutez, le PSG, en tout cas, a très bien joué le jeu pour la première journée, enfin, en tout cas, pour le Trophée des Champions.
13: Le week-end dernier.
16: Week-end dernier. Ce que je rappelle souvent, c'est que les clubs qui sont en Ligue des Champions ou qui sont en Coupe d'Europe sont des clubs qui peuvent avoir trois matchs dans une même semaine, donc ce n'est pas toujours très simple, entre guillemets. On souhaite évidemment que le PSG apporte son écho. Je pense que ce sera plus simple aussi pour eux, parce que cette saison, il n'y aura qu'un seul diffuseur, voilà, Ligue 1 Plus.
13: Il y avait beIN Sport l'an dernier, on connaît les liens évidemment entre Nasser Al-Khelaifi, le président du PSG, et beIN, donc c'est peut-être, il y avait peut-être un peu de réticence.
16: Non, je dirais qu'en fait, l'année dernière, beIN Sport avait en alternance avec nous le choix 1 ou le choix 2. Le PSG est systématiquement sur un choix 1 ou sur un choix 2. Donc ça voulait dire en fait que vous aviez 8 matchs la saison dernière qui étaient sur beIN Sport. Là, on aura l'intégralité des matchs. Donc je pense que c'est plus simple aussi pour le storytelling de la Ligue 1, pour la raconter. Je pense que même pour eux, dans la construction, je dirais, de la relation avec nous, ça va améliorer, je pense, les choses, parce que ça va nous permettre d'avoir un peu plus de continuité. Donc on fait confiance au PSG. On a discuté avec eux et on fera tout pour essayer de trouver des solutions ensemble.
1: Jérôme Cazadieu, directeur de la chaîne Ligue 1 Plus, donc avec Benjamin Fontaine. Alors voilà pour la forme et la façon dont vous pourrez suivre la Ligue 1 de football cette année. Mais sur le fond, qui pourrait empêcher le PSG de décrocher un 15e titre de champion ? L'OM peut-il espérer encore rivaliser ? Marseille qui a un nouvel entraîneur, Bruno Genesio. Mais cette rentrée ressemble à une page blanche. Difficultés financières, pas de recul. Pas de certitude sur la valeur de son effectif. Une saison sans grand enthousiasme qui s'ouvre à Marseille, Nicolas Perronnet.
17: La boutique officielle de l'OM, à deux pas du Vieux-Port. Eric descend la canebière et passe devant sans même y jeter un œil. Ce soir, ce fidèle du Vélodrome regardera la première de son club à la télé.
18: Je suis ça, de maintenant, je suis un ras-le-bol. Un ras-le-bol. Toutes les années, c'est la même chose. Trop de mouvements. Là, financièrement, on est dans la merde et on vend des joueurs à perte, ceux qui refusent les transferts, ceux qui ne veulent pas venir par rapport aux compétitions, parce que je ne joue pas la Ligue des Champions. Pour ça, je commence un peu à m'en lasser, quoi. 50 balais, c'est bon. On devient un club lambda maintenant.
17: Un club en tout cas face à une page blanche. De Zerbi, Longoria, Benassia, le trio dirigeant qui a électrisé la saison dernière n'est plus là. Les gros salaires Greenwood, Aubameyang, Rouli non plus. Dans le collimateur des instances, l'OM doit réduire son train de vie, vendre avant d'acheter. Et son nouvel entraîneur, Bruno Genesio, n'a donc vu encore aucune recrue franchir les portes du centre d'entraînement.
19: On sait que la constitution du groupe est essentielle pour réaliser une bonne saison. Mais on a vu aussi par le passé que parfois, les difficultés permettent de créer quelque chose de fort. Mais après, évidemment, que quand vous êtes entraîneur, vous avez besoin d'avoir un minimum de... Non pas de certitude, parce que vous n'en avez rarement, mais un minimum de garantie, et surtout quand on est à l'Olympique de Marseille.
17: Difficile dans ce contexte de clamer trop fort ses ambitions, alors qu'il reste 10 jours de mercato. Des joueurs cadres comme Højbjerg, Aguerd, Balerdi sont aussi sur la liste non exhaustive des départs. Une situation particulière, reconnaît l'ailier américain Timothy Weah.
20: C'est dur parce que demain, tu ne sais pas si tu es au club ou si tu n'es pas au club, mais le foot, des fois ça se passe comme ça. Il y a des problèmes en dehors du terrain et voilà, c'est comme ça, on doit juste rester concentré et gagner des matchs, c'est notre boulot, on est là pour ça.
17: Remporter le premier ce soir face à Strasbourg permettrait peut-être d'apaiser un peu le climat de tension déjà palpable à Marseille.
1: Voilà donc Nicolas Perronnet, premier match de la saison ce soir, 20h45 au Stade Vélodrome, Marseille-Strasbourg. Tiens, on évoquait cette chaîne de télé pour diffuser la Ligue 1 de football il y a un instant, et dans le vrai du faux, Marion Aquilina, vous nous parlez aussi de la télévision qui filme différemment les athlètes.
21: De telle sorte que certaines parties du corps des femmes sont moins visibles et ça dérange certains sur les réseaux sociaux qui partagent un extrait des championnats d'Europe d'athlétisme diffusé la semaine dernière, la finale dames sur 400 mètres avec un commentaire « L'islam est là, bientôt elles vont courir dans des sacs poubelles », tweet vu près de 10 millions de fois.
1: On est d'accord que tout ça est faux, Marion ?
21: Oui, c'est faux, ce n'est pas du tout à cause de l'islam. Ce qui est vrai, c'est qu'en juin dernier, des recommandations ont été publiées, un guide pour que la couverture médiatique soit plus respectueuse dans l'athlétisme féminin. L'objectif, photographier et filmer sans sexualiser, donc changer d'angle, par exemple pour le saut à la perche, filmer sur le côté et non pas de face pour éviter un gros plan sur les parties intimes. Et c'était nécessaire selon la perchiste française Marie-Julie Bonin.
22: Ok, on est en culotte, mais on n'accepte pas en fait des plans qui servent à rien. Quand on voit toutes les compilations, ce que les gens ils font avec l'IA aussi maintenant,
0: J'ai pas envie de me retrouver dans des positions bizarres sur Internet.
21: Par ailleurs, ces nouveaux plans incitent le spectateur à regarder la performance plutôt que le corps.
1: Marion, qui est à l'origine de ce changement alors ?
21: Le guide a été élaboré par l'Union européenne de radio-télévision et l'Association européenne d'athlétisme. Mais ça fait longtemps que des sportifs critiquent ces plans sexistes. En 1991, Marie-Josée Pérec dénonce une photo publiée par le journal L'Équipe pour célébrer sa médaille d'or. Elle est de dos avec ses fesses au centre de l'image. 30 ans plus tard, en 2021, la retransmission des JO de Tokyo s'engage à limiter la diffusion d'images trop sexualisées. Jusqu'à donc cet été et ce nouveau guide. Il faut préciser tout de même que ce n'est pas une obligation légale. Il n'y a pas de sanction si les recommandations ne sont pas suivies.
1: Est-ce que d'autres sports sont concernés ?
21: Non, pas encore. Ce qui change, c'est une avancée sur les tenues autorisées en compétition. La Fédération française de gymnastique valide depuis 2025 le short, la Suisse depuis 2022. Au JO de Paris, plusieurs équipes de beach volley avaient enfilé un short plutôt qu'un bikini. À ces mêmes Jeux, les équipes japonaises, elles, ont porté des vêtements contre le voyeurisme. Un équipementier japonais a mis au point une matière pour contrecarrer certains appareils photo qui utilisent les infrarouges pour mettre en évidence les sous-vêtements ou les formes du corps.
1: Le vrai ou faux, Marion Aquilina de la cellule décryptage de France Info.
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1: Sophie Bria.
5: Un temps très changeant nous accompagne aujourd'hui sur une bonne partie du pays, avec un ciel souvent hésitant et de fréquentes ondées qui vont se multiplier au fil de l'après-midi. Elles peuvent prendre un caractère orageux de la Bretagne jusqu'au Hauts-de-France, tandis qu'elles seront plus ponctuelles des Landes aux Pyrénées jusqu'au sud du Massif central. Et après le passage du premier épisode méditerranéen cette nuit et ce matin sur une grande partie du sud-est, le temps s'améliore dès la mi-journée près de la Méditerranée, avec de belles périodes ensoleillées. Quelques averses orageuses resteront toutefois possibles de l'intérieur de la Provence jusqu'au Grand Est en passant par le Rhône. Et l'ambiance est nettement plus respirable, parfois 1 à 2 degrés sous les valeurs de saison aujourd'hui, avec 19 à 22 degrés près de la Manche, 21 à 26 degrés ailleurs, encore 26 à 30 degrés sur le pourtour méditerranéen et jusqu'à 32 degrés en Corse.
1: Merci Sophie Bria et bienvenue à tous sur France Info, il est midi. Antoine Geoffin pour l'info, bonjour.
28: Bonjour Agathe, bonjour à tous.
1: À la une, le gouvernement renonce à doubler les franchises médicales.
28: Et pourtant, il envisageait cette piste pour faire des économies. Il envisage quand même une hausse plus modeste désormais. La Russie s'immisce dans la campagne présidentielle française. Gabriel Attal encore visé par des attaques de désinformation. Une grue mobilisée en urgence pour ouvrir le toit d'un bâtiment en flammes et permettre à ses habitants d'en sortir. 5 disparus, 19 blessés en Suisse dans de feux d'habitation. Et puis Sophie Adnaud qui va ressortir prendre l'air dans l'espace mardi prochain, une semaine tout juste après sa première sortie de la Station Spatiale Internationale. La ministre de la Santé le reconnaît donc ce matin dans un entretien au Figaro. Augmenter les franchises médicales était un choix qui apparaissait brutal, déclare Stéphanie Rist, qui abandonne donc ce projet du gouvernement d'inscrire cette modification dans le prochain budget, Guillaume Fariol.
3: Le gouvernement comptait doubler le plafond des franchises médicales. Les franchises, c'est une partie du reste à charge payé par les patients. 1 euro sur chaque boîte de médicaments ou acte paramédical, 4 euros pour le transport sanitaire. Au maximum 100 euros par an. Ce plafond serait donc passé à 200 euros. Projet très critiqué par les syndicats de médecins notamment. Selon eux, la mesure aurait particulièrement pesé sur ceux qui sont le plus souvent soignés, les patients en affection longue durée. Pour autant, le gouvernement ne renonce pas à toute hausse et va en proposer une plus modeste. La ministre de la Santé évoque une réforme fondée sur l'inflation depuis 2005. La dernière fois que le plafond a été augmenté, pas plus de détails, mais l'INSEE nous donne une idée de cette potentielle augmentation. Depuis 2005, les prix à la consommation ont grimpé d'un peu plus d'un tiers en France.
28: Guillaume Fariol sur France Info. La campagne présidentielle française a déjà des accents russes. Déjà parce qu'à 9 mois du scrutin, Gabriel Attal a été encore une fois visé par de nouvelles tentatives d'ingérence venues de Russie. De nouvelles attaques ces dernières heures. Selon les informations de France Info, Paul Barcelone, l'ancien Premier ministre, est le candidat le plus touché par ces fausses informations.
7: Avec toujours les mêmes méthodes, 10 faux reportages et 2 fausses unes de presse diffusées hier sur les réseaux sociaux à la clé, des informations totalement erronées sur l'état de santé de Gabriel Attal ou même d'obscures affaires de corruption. Autre opération, le 12 août dernier, une vidéo réalisée avec l'intelligence artificielle montre des projections de caricatures de Gabriel Attal sur le Panthéon accompagnées de messages injurieux. Si certains à l'extrême droite lui reprochent de se victimiser, Gabriel Attal prend, lui, le sujet très au sérieux. Il a déjà déposé plainte, il ne le fera pas une nouvelle fois. Le parquet de Paris a, c'est vrai, déjà ouvert une enquête. Au total, avec 4 tentatives d'ingérence identifiées en 2 semaines, cela fait de Gabriel Attal le candidat le plus ciblé, mais il n'est pas le seul. Édouard Philippe et Raphaël Glucksmann sont aussi dans le viseur, ce qui laisse plus que jamais planer l'ombre de la Russie sur le début de la campagne présidentielle.
28: Et Édouard Philippe, justement, le concurrent de Gabriel Attal pour incarner ce bloc central dans la course à l'Élysée, élu à Mayotte aujourd'hui, département et région française de l'océan Indien. L'ancien Premier ministre y déclare ce matin que l'urgence est, dit-il, de fermer les vannes de l'immigration, pas à moitié, totalement. Il promet, s'il est élu, de geler les demandes d'asile sur l'archipel pendant le prochain quinquennat.
1: Antoine, en Suisse, 2 incendies la nuit dernière.
28: 19 blessés au total et 5 personnes disparues. L'un concerne un immeuble du canton de Schaffhausen dans le nord du pays. Le deuxième, un restaurant et des appartements à Tousis. On est dans le canton des Grisons à l'est de la Suisse. Le récit sur place de Jérémy Lanche, le correspondant de RFI et France Info.
8: Les autorités ont été alertées en plein milieu de la nuit. D'après ce qu'on sait, le feu s'est déclaré au 2e étage du bâtiment. Preuve de la violence de l'incendie, la cage d'escalier de l'immeuble s'est effondrée, obligeant les secours à ouvrir le toit à l'aide d'une grue. Sur les 14 personnes qui ont réussi à évacuer le bâtiment, 8 sont blessées, dont 2 grièvement. Elles ont été évacuées, certaines par hélicoptère, vers les hôpitaux de la région jusqu'à Zurich. Une enquête est en cours pour déterminer les causes exactes de l'incendie, mais les autorités ont prévenu qu'il faudra sans doute plusieurs jours avant d'avoir de nouveaux éléments. Depuis cette année, chaque nouvel incendie en Suisse a tendance à raviver les souvenirs du drame de Crans-Montana le 1er janvier, comme en mars, quand un homme s'était immolé dans un bus près de Fribourg, provoquant la mort de 5 personnes.
28: Jérémy Lanche en Suisse pour RFI et France Info. En République démocratique du Congo, l'épidémie d'Ebola a désormais fait plus de 2500 morts, d'après le dernier bilan fourni ce midi par les Nations Unies. L'ONU qui alerte, la maladie progresse de façon exponentielle. La moitié des victimes ont perdu la vie au cours des 20 derniers jours et la surface atteinte par Ebola dépasse désormais la superficie de la France. France Info midi 5 et plus aucun département n'est ce midi en vigilance orange aux orages et pluies, inondations. Les Alpes-Maritimes et le Var sont sortis de cette alerte à 10h. Météo France a relevé d'importants cumuls de pluie la nuit dernière avec par exemple jusqu'à 62 mm à Breil-sur-Roya dans les Alpes-Maritimes, 80 mm à Draguignan, dans le Var, 32 2 à Fréjus. Conséquence de ces intempéries, 11 000 foyers sont toujours privés d'électricité, selon Enedis. Enedis en Occitanie et en région PACA. Et à cause des orages, les plages de Marseille et plusieurs plages du Var sont interdites aux baigneurs aujourd'hui à cause de la dégradation de la qualité de l'eau. Les orages qui ont provoqué ce retard important sur les rails. Les voyageurs du TGV partis d'Andaye hier soir au Pays Basque ne sont arrivés à Paris que ce matin, jusqu'à 11h30 de retard, dit SNCF Voyageurs à l'agence Radio France, à cause d'un défaut d'alimentation électrique.
1: Sophie Adnaud retournera dans le vide spatial la semaine prochaine.
28: L'astronaute française fera mardi sa deuxième sortie à l'extérieur de la Station Spatiale Internationale, tout juste une semaine après sa première sortie. Olivier Aymon, elle va poursuivre les travaux de maintenance entamés cette semaine.
6: Après avoir passé plus de 6 heures à l'extérieur de la station en début de semaine, Sophie Adnaud et l'Américain Anil Menon renfileront donc leur imposant scaphandre dans 4 jours. La sortie est programmée en début d'après-midi pour une durée d'environ 6h30 selon la NASA. L'objectif est de finir le remplacement d'une antenne parabolique défaillante que les deux astronautes ont commencé à démonter mais qui s'est montrée récalcitrante. Comme cette semaine, Anil Menon effectuera cette sortie les pieds fixés sur le bras robotique articulé, manipulé depuis l'intérieur de l'ISS par un autre membre de la mission, pendant que Sophie Adnaud progressera en s'assurant avec des mousquetons le long de la station. Si les travaux avancent bien, les deux mécaniciens de l'espace en profiteront pour remplacer une autre pièce tout à l'avant de l'ISS, un réflecteur optique utilisé par les vaisseaux lors de leur arrimage.
28: Olivier Aymon, le foot et le retour de la Ligue 1 ce soir, le championnat qui reprend ses droits avec Marseille qui reçoit Strasbourg avec sur les bancs deux nouveaux entraîneurs, le français Bruno Genesio côté marseillais, le portugais Hugo Oliveira dans le camp strasbourgeois. Si je vous parle nationalité, c'est parce que pour la deuxième fois depuis que notre championnat existe, il n'y a que 9 coachs français sur 18. Hugo Duport, ça confirme une tendance qu'on voit depuis quelques années, les entraîneurs français ont de plus en plus de mal à séduire.
9: Oui, et ce phénomène serait lié notamment à l'augmentation de capitaux étrangers dans le championnat, selon Philippe Montagnier, ex-entraîneur de la Real Sociedad ou encore de l'AS Saint-Etienne.
10: En France, ce sont les capitaux étrangers qui détiennent les clubs et qui naturellement se tournent vers des staffs et des joueurs étrangers, peut-être par affinité, par habitude aussi de travail, mais quand on regarde de près... Les entraîneurs français, il y a un vrai savoir-faire, mais je dirais que nos actionnaires étrangers ont moins confiance.
9: Et pour gagner cette confiance, ils poussent les tacticiens français vers l'étranger.
10: On voit le succès de Régis Lebris à Sunderland. On voit Pierre Sage arriver en Première Ligue. Donc nous, il ne faut pas qu'on s'obstine à être contre les actionnaires, parce que c'est eux qui sont propriétaires, ils ont le droit de faire ce qu'ils veulent. Mais c'est à nous de peut-être rayonner un peu plus. Et peut-être qu'en s'expatriant, qu'en se faisant connaître à l'étranger, bah, les fonds étrangers seront plus attirés à mettre des entraîneurs français dans leur club français.
9: Une solution qui pourrait porter ses fruits en France, où le football s'internationalise, mais également en Angleterre, où 75% des clubs sont détenus par des investisseurs étrangers. Outre-Manche, sur 20 équipes en championnat, 3 seulement ont un manager anglais.
28: Hugo Duport, OM Marseille, coup d'envoi, OM Marseille, OM Strasbourg, c'est bien dans ce sens-là le coup d'envoi, c'est à 20h45, et c'est à suivre bien sûr sur France Info. Enfin, un mot de tennis, Agathe, avec Arthur Fils qui trace sa route aux États-Unis, le français qualifié pour les demi-finales du Masters 1000 de Cincinnati dans l'Ohio. Cette nuit, le numéro 1 tricolore a facilement dominé l'argentin Thiago Tirante en 2-7. Il retrouvera en demi-finale l'italien Flavio Cobolli, numéro 10 mondial et dernier finaliste de Roland-Garros.
1: Merci Antoine. Vous revenez dans une dizaine de minutes.
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1: À suivre sur France Info, un opposant russe à Vladimir Poutine vient de s'exiler en France, incapable comme il le souhaitait de se présenter aux élections de septembre. Le portrait aussi du dirigeant chinois Xi Jinping que l'on vous raconte toute cette semaine sur France Info, ce sera un petit peu avant midi et demi. Et d'abord un point météo et la fin des vigilances orange aux orages dans le sud-est.
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1: Vigilance aux orages qui sont donc levés partout dans le sud-est et jusqu'en Corse après une nuit agitée, même si la perturbation a été moins virulente que prévu, dit Météo France. Des orages localisés ont tout de même été puissants dès hier en fin de journée dans la Drôme. À Valence, par exemple, dans une zone commerciale, un magasin Décathlon a même dû être évacué, Louise Joyeux.
0: Lockman, un client, était tranquillement en train de faire ses achats quand tout d'un coup la pluie a causé une grosse inondation dans le magasin.
13: Ils ont eu une petite galère avec leur toit ou une canalisation qui a explosé ou je sais pas. Franchement, c'était un bon petit déluge, ouais. Franchement, c'était bien costaud. Hein. D'un coup, ça a explosé un vrai film. Et c'était vraiment bien inondé.
0: Résultat, il a dû évacuer. Cyril, lui, a trouvé refuge sous un parking couvert. Il est arrivé juste après les dégâts.
14: Nous, on était sur la route de Saint-Marcel-les-Valences et il y avait de la grêle. Après, on s'est réfugié effectivement là puisque c'est couvert. Mais j'ai entendu l'alarme incendie, mais je pensais que c'était juste momentané.
0: Michel est venu spécialement de Die pour faire réparer son vélo. 30 minutes trop tard, lui aussi était sur la route au moment du déluge.
15: J'ai tendance à pas trop voir quand il y a de la pluie, etc. Donc j'étais obligé de conduire doucement. Et puis dans ces cas-là, on ralentit, hein, comme tout le monde. On avait l'impression que c'est une pluie tropicale. C'est vraiment à sous d'eau, quoi.
0: Mais pour cet habitant du Diois, l'orage était très attendu après la canicule et les incendies.
1: Louise Joyeux, reportage ici, Drôme Ardèche et France Info. Alors voilà pour la Drôme. Dans les Alpes-Maritimes aussi, faisons le point après ces orages. Bonjour Fabrice Gentilly.
16: Bonjour.
1: Vous êtes lieutenant-colonel chez les pompiers, chef du groupe prévision du SDIS des Alpes-Maritimes. Est-ce qu'il y a d'abord des dégâts chez vous après cette nuit agitée ?
16: Écoutez, pas beaucoup. On a eu déjà donc la première vigilance orange qui était hier dans la journée, que l'on attendait de pied ferme puisqu'on avait la chance d'avoir notre dispositif feu de forêt que l'on a recentré sur d'éventuelles missions relatives aux inondations. Fort heureusement, cet épisode n'a pas eu lieu. En fait, on a eu très peu de pluie. Mmh. Et par contre, cette nuit, effectivement, même si ça s'est décalé parce qu'on attendait encore une nouvelle vigilance orange vers 3h du matin, on ne l'a eu qu'au petit matin vers 6h. Elle a été assez virulente, elle a traversé le département assez vite, ça n'a pas été un phénomène stationnaire. Et pour autant, on n'a eu qu'une vingtaine d'interventions à dénombrer sur la problématique inondation. La seule étant un petit peu significative, c'était un effondrement d'un mur de 10 mètres de long sur 2 mètres de hauteur à Tourette-le-Vince, où il n'y a pas eu de blessés. Voilà, dégâts matériels uniquement, quelques arbres, quelques inondations de locaux, mais vraiment voilà, une vingtaine d'interventions, on est passé à travers.
1: Quelques inondations, vous dites, c'est quoi, des caves aussi, souvent sans doute, qui ont été touchées.
16: Voilà, c'est ça. Tout à fait. C'est pas d'établissement recevant du public ou quoi que ce soit. Non, c'est des locaux tout à fait isolés. Hein.
1: Malgré tout, la vigilance Météo France était justifiée, à vos yeux ?
16: Elle est toujours justifiée. Hein. Donc nous, on prend l'essentiel pour nous, c'est d'avoir une météo prévisionnelle pour qu'on puisse se retourner à l'avance. Petit élément quand même important, je pense, hein, si on n'a pas beaucoup de dégâts. C'est aussi, je pense, par rapport au fait que les gens s'acculturent de plus en plus à ce risque, oui. Que les préfectures dialoguent de plus en plus avec le grand public et communiquent de plus en plus, prennent des dispositions prévisionnelles bien en amont. Pour vous donner un exemple quand même, pour cette nuit, il y a 4 communes du département qui ont activé leur plan communal de sauvegarde, hein, Mandelieu, La Roquette, Auribeau et Nice. Et tous les campings de ces communes qui ont été concernés ont mis à l'abri dans des mobilhomes ou des structures à l'abri de l'eau l'ensemble de leurs occupants des campings, ce qui a représenté presque 600 personnes. Donc voilà, c'était une action grâce à une information préfectorale préventive qui a permis peut-être aussi de ne pas engager les sapeurs-pompiers sur des gens en difficulté, bloqués dans l'eau, etc. Donc il y a cette acculturation du risque qui devient de plus en plus prégnant avec des occurrences de plus en plus importantes. Donc les gens commencent à comprendre qu'il faut essayer de rester à l'abri, ouais. Et de ne pas se mettre en danger.
1: Ce type d'évacuation en amont, d'évacuation de camping en prévention, ça ne se faisait pas autant précédemment ?
16: Non, on a connu des situations où il a fallu venir chercher des gens bloqués par une montée des eaux rapides dans des campings qui étaient effectivement dans des zones qui était facilement inondable. Oui. Il y a eu un gros travail des communes, un gros travail avec les exploitants aussi qui ont compris ça, il y a eu des fermetures malheureusement de camping, il y a eu des déplacements de mobilhomes pour les mettre en sécurité. Voilà, il y a vraiment un travail en profondeur qui a été fait dans une analyse de risque sur les zones qui étaient soumises souvent à inondation.
1: Donc les vigilances orange, on l'a dit, sont levées en l'occurrence dans les Alpes-Maritimes et puis un petit peu partout, Fabrice Gentili. Malgré tout, on peut rester prudent pour les prochaines heures ?
16: Bah pour les prochaines heures, je pense pas, parce que sinon Météo France nous le dirait. Je pense qu'on va vers du beau. Pour autant, effectivement, les épisodes de ce qu'on appelle sévenol, hein, aujourd'hui la terre est encore bien chaude. On va retrouver encore l'été n'est pas fini, et donc derrière on aura encore ce genre d'événements ponctuels ou et ciblés. L'essentiel c'est d'avoir effectivement des analyses prévisionnelles de la météo qui nous permettent de mettre en place, si vous voulez, tous les dispositifs, que ce soit au niveau des communes, au niveau de services de sécurité. Que ce soit les pompiers, la police municipale, les plans communaux de sauvegarde chez les maires. Voilà. C'est un travail d'équipe pour éviter en fait, de se retrouver dans une gestion de crise sans avoir ni les tenants ni les aboutissants. Voilà. Donc, c'est un travail de longue haleine et c'est vrai que les choses se perfectionnent de plus en plus dans tous les domaines, dans la gestion de crise par rapport à cette mission qui est malheureusement les inondations que l'on connaît sur la Côte d'Azur.
1: Prudence quand même face aux futures perturbations à venir, vous le dites. D'un mot simplement, on sait que certaines plages, Marseille, dans le Var aussi, sont interdites à la baignade aujourd'hui pour cause de pollution, là aussi, liée aux orages. Pas de décision prise en ce sens par la préfecture dans les Alpes-Maritimes, hein.
16: Pour l'instant, non. Mais c'est vrai qu'on a déjà, connu ça, hein, par rapport à des grosses averses, effectivement. Souvent, les stations d'épuration ont des soucis. Donc, par prévention, encore une fois, sanitaire, à ce moment-là, les arrêtés préfectoraux ou alors municipaux bloquent l'accès à certaines plages. Mais pour l'instant, c'est pas le cas pour aujourd'hui.
1: Merci pour vos précisions. Merci d'être venu sur France Info. Fabrice Gentili, lieutenant-colonel chez les pompiers, chef du groupe prévision du SDIS des Alpes-Maritimes.
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1: Et à midi 17, Antoine Geoffin, le fil info, et on l'a dit, pas de baigneurs. Donc cet après-midi sur les plages de Marseille.
28: Ni sur certaines du Var, rapporte ici Provence, à cause des orages qui ont touché les deux départements la nuit dernière et qui ont un impact négatif sur la qualité de l'eau. Plus aucun département n'est ce midi en vigilance orange aux orages ou pluies, inondations. Des préservatifs non conformes ont été vendus dans des pharmacies françaises et sur Internet ces derniers mois. Alerte à l'instant la répression des fraudes et le ministère de la Santé. Les produits identifiés, des dizaines de milliers d'unités qui en majorité n'ont pas le marquage CE qui indique la conformité européenne. Ils peuvent entraîner des grossesses non désirées et ne pas protéger contre les infections. Ebola progresse en République démocratique du Congo à vitesse exponentielle, prévient l'ONU qui affirme que l'épidémie a fait plus de 2500 morts et touche une surface plus grande désormais que la France. Le ministère de la Transition écologique publie ce midi, comme tous les 3 ans, la liste des espèces nuisibles qui peuvent être tuées. Renards, corbeaux, martres, belettes ou encore fouines. Leur éradication coûte 4 fois plus cher que les prétendus dégâts qu'ils occasionnent, critique le président de la Ligue de protection des oiseaux.
1: France Info. Portrait donc d'un opposant russe qui a choisi la France pour son exil forcé. Boris Nadejdine, une des dernières voix critiques du Kremlin. Il était encore en Russie il y a quelques semaines, mais il a fini par rejoindre Paris au début du mois d'août. Car l'ancien candidat à la présidentielle de 2024, opposé à la guerre en Ukraine, devait se présenter aux législatives de septembre. Mais la machine répressive du Kremlin s'est abattue sur lui, comme il le raconte à Virginie Pironon pour France Info.
2: Jamais Boris Nadejdine n'aurait imaginé un jour quitter la Russie, laissant notamment 2 enfants de 12 et 15 ans derrière lui. À la mi-juin, le sexagénaire est le premier des candidats aux législatives à déposer son dossier. Tout se passe normalement, puis c'est la dégringolade. La première attaque vient du ministère de la Justice.
17: Je ne pensais pas qu'on me déclarerait un jour agent de l'étranger, car jamais dans l'histoire de la Russie, un candidat à des élections n'avait reçu ce statut. C'est la première fois. Qui plus est, pour un ancien candidat à la présidentielle, il n'y en a pas tant que ça. Mais ils l'ont fait. J'ai été très surpris. Je me suis dit, comment ça ?
2: Boris Nadejdine est arrêté, conduit devant un tribunal qui le condamne à une amende, interdit de quitter le territoire. Il est à nouveau convoqué.
17: Mes avocats m'ont dit que là-bas, on allait très probablement me placer en garde à vue, m'envoyer à l'Efortovo, ce centre de détention préventive, et que de là, je ne ressortirai plus jamais en liberté. Mais de manière surprenante, mon interdiction de quitter la Russie a été levée le jour même.
2: Ses avocats y voient un signal. L'opposant n'a qu'une journée pour réfléchir. Boris Nadiejdin s'envole pour le Kazakhstan, puis la France. Comme le parti Yabloko, récemment exclu des législatives, l'homme politique paye sa liberté de parole, lui qui s'est toujours opposé à la guerre en Ukraine.
17: De plus en plus de gens en Russie se prononcent en faveur de la paix. Nos autorités comprennent que si un homme politique comme Nadiejdin ou le parti Yabloko se prononce en faveur de la paix, nous pourrions obtenir trop de voix et être élus à la Douma. Et comme cela contrarierait fortement Poutine, le principal objectif de l'administration est de veiller à ce qu'il ne soit pas contrarié, à ce qu'il continue de croire que tout le monde le soutient, lui et l'opération militaire spéciale.
2: Mais avec les frappes ukrainiennes en Russie de plus en plus nombreuses, la guerre fait irruption dans la vie des Russes et cela change la donne, selon l'opposant.
17: La situation a changé, notamment parce que la guerre atteint des villes russes. Tous les jours, des gens meurent, des raffineries explosent, des entrepôts brûlent. On le voit depuis nos fenêtres, on voit les files d'attente pour faire le plein d'essence à cause de tout ça. Les prix grimpent en flèche, les gens commencent à comprendre que cette politique a engendré des problèmes et qu'il faut y mettre un terme. Les gens veulent retrouver une vie paisible.
2: Selon l'ancien candidat à la présidentielle russe, aucun des deux camps ne sortira vainqueur de la guerre. Une seule solution, un conflit gelé, comme pour les deux Corées, sans accord de paix. En attendant, l'opposant doit désormais s'imaginer un avenir difficile alors que les procès s'enchaînent en Russie.
17: Est-ce que je vais être condamné à une peine de prison ? Des audiences ont lieu chaque semaine et n'importe laquelle d'entre elles pourrait aboutir à ce que je sois emprisonné. J'espère pas pour 12 ans, mais même si c'est 3, cela n'a rien de réjouissant. Si on me condamne à une telle peine, il est clair que je ferais mieux de ne pas retourner en Russie.
2: Boris Nadiejdin dit avoir besoin de temps pour réfléchir s'il va poursuivre son activité politique. Où et sous quelle forme ?
0: Virginie Pironon, reportage pour la rédaction internationale de France Info. Et dans ces destins qui font l'info toute la semaine, le portrait de Xi Jinping raconté par Olivier Poujade et Alex Comaza. Et dans ce dernier épisode, le dirigeant chinois sur la scène internationale.
18: Dans ce film de propagande de près de 6 minutes, Xi Jinping nous explique pourquoi il a imaginé les nouvelles routes de la soie.
19: C'est dans ma province d'origine, le Shaanxi, que se situait le point de départ de l'ancienne route. Lorsque je m'y rends et que je me tourne vers le passé, j'ai l'impression d'entendre encore les cloches des chameaux transportant les marchandises à travers le désert.
18: Make China great again. Redonner à la Chine sa splendeur du passé en opérant une synthèse entre l'ouverture économique de Deng Xiaoping au début des années 80 et l'approche disciplinée.

0: dette se retrouve sous influence chinoise. Le Sri Lanka a dû céder récemment à Pékin la gestion de l'un de ses ports pour 99 ans, transformant en une enclave chinoise une partie de son territoire. Autre manifestation de l'influence chinoise, au printemps 2026, à la demande de Pékin, Madagascar, les Seychelles, l'île Maurice interdisent le survol de leur territoire au président taïwanais. Celui-ci est contraint d'annuler son voyage officiel en Eswatini, seul pays d'Afrique à ne pas avoir cédé aux sirènes des nouvelles routes de la soie. Le 15 janvier 2017, pour la première fois, le Forum économique mondial de Davos est inauguré par un président chinois.
1: Nous devons rester engagés dans l'économie de libre-échange, dans l'investissement mondial et promouvoir la libéralisation de l'économie.
0: L'assistance est perplexe. La dernière forteresse mondiale du communisme prête officiellement allégeance au capitalisme occidental. En réalité, c'est l'acte de naissance de la Chine de Xi Jinping, une Chine conquérante qui veut désormais imposer son modèle. Les mots de Xi Jinping sont plus explicites encore lorsqu'il s'adresse au cadre du Parti communiste chinois.
1: Nous allons créer une communauté de destin commun pour l'humanité et engager la réforme du système de gouvernance mondiale.
0: Quelques mois plus tard, en 2018, lors d'un voyage d'études à l'invitation du ministère de la Défense chinois, j'avais été frappé par le discours décomplexé des hauts gradés de l'armée populaire de Chine. À l'évocation de la politique conquérante et dominatrice initiée par Xi Jinping, l'un des généraux nous avait répondu « Vous avez bien tenté de coloniser le monde et notamment l'Afrique. Pourquoi ne pourrions-nous pas essayer de réussir là où vous avez échoué ?»
2: 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Et l'œil de Julie Vialon, à présent, ce matin. Julie, peut-on encore être complètement fan de Disney quand on est un ou une adulte? La question se pose sur les réseaux avec l'histoire de cette jeune femme Peter Pan.
3: Une créatrice de contenu, BabyTony99, sur TikTok. Il y a quelques semaines, elle publie une vidéo qui cumule aujourd'hui plus de 47 millions de vues.
4: Wow! Where did you get this?
5: I made it!
4: No, you did it!
5: I made it!
4: This is really nice!
5: Thanks!
4: What am I supposed to do with it?
5: I wanted to take a picture of you with it.
4: Okay.
3: La voix masculine que l'on entend, c'est celle de Peter Pan, ou plutôt de l'acteur qui joue le personnage de Peter Pan dans l'un des parcs d'attractions Disneyland. Dans la vidéo, la jeune femme, fan de l'univers Disney et particulièrement de Peter Pan, offre à l'employé un porte-clés qu'elle a confectionné pour lui, puis elle l'accompagne se balader dans le parc. La vidéo dure presque 5 minutes.
2: Et on sent une certaine gêne de la part de cet employé de Disney costumé en Peter Pan, que les internautes n'ont pas manqué de relever d'ailleurs.
3: C'est ça qui a fait percer cette vidéo. Les internautes ne comprennent pas comment une personne adulte peut être fan à ce point de Disney. Certains accusent la jeune femme de harcèlement et affirment que la passion vire carrément à l'obsession. Depuis 10 ans, Tony se rend chaque semaine à Disneyland. Elle est ce qu'on appelle une adulte Disney. Ces fans qui sont abonnés à l'année au parc et qui collectionnent photos, goodies, déguisements des personnages. Sur son compte TikTok, la jeune femme publie presque uniquement des vidéos en lien avec cet univers.
2: Mais en fait, ces adultes Disney ne sont pas très bien vus sur les réseaux.
3: Ils sont souvent critiqués, accusés d'être cringe, malaisants ou même, comme dans le cas de Tony, d'être carrément des harceleurs. Plusieurs anciennes employées de Disney qui jouaient des personnages ont pris la parole après cette polémique. Certains racontent en effet avoir déjà été confrontés à des visiteurs qui dépassaient clairement les limites. Contact physique non désiré, questions très personnelles, comportement insistant. Et c'est compliqué dans leur cas parce qu'ils sont payés pour ne pas sortir de leur personnage. Mais Tony, elle, conteste complètement les accusations de harcèlement. Elle promet que les interactions sont réciproques et qu'elle laisse les acteurs mener les échanges. Un ancien Peter Pan, Dylan Gadeck, d'ailleurs l'a même défendu sur TikTok, expliquant qu'il avait eu de nombreuses interactions avec elle et qu'il ne la considérait pas comme une personne problématique, chose que certains internautes ont toujours du mal à croire.
2: C'était Julie Vialon, l'œil de Julie sur France Info.
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8: Bonjour Stéphanie Fromentin.
9: Bonjour Agathe.
8: Et l'épisode orageux touche à sa fin.
9: Toutes les vigilances ont été levées. En cours de nuit, plusieurs salves pluviaux orageuses se sont succédées en Méditerranée, arrosant le pourtour et la région PACA, puis la Corse. En fin de nuit, début de matinée, résultat des cumuls de pluie importants, une forte activité électrique, des réseaux de transport perturbés. Les orages progressent encore entre la Corse et le continent, mais le plus gros est passé. La perturbation se décale assez rapidement vers l'Italie. Le pire des scénarios qui avait été envisagé hier ne s'est pas produit, mais Météo France a quand même enregistré plus d'un mois de pluie dans les Alpes-Maritimes, avec 132 mm à Lévance. Sous les plus forts orages, les rafales ont été importantes, notamment dans les Pyrénées, avec jusqu'à 125 km par heure à Tarbes.
8: Il y a des orages quand même qui résistent plus au sud.
9: C'est ça, ce sont essentiellement les reliefs des Pyrénées, des Alpes, de la Franche-Comté et de l'ouest de la Corse qui restent exposés à des averses localement orageuses. En revanche, du pourtour méditerranéen aux plaines du sud-ouest, le risque d'ondées devient faible, les éclaircies s'élargissent. Ailleurs, le soleil domine sous un vent d'ouest assez sensible. Près de la Manche, le ciel est plus changeant. Sous les nuages, des averses se déclenchent, parfois orageuses. Une perturbation orageuse qui a bien fait baisser les températures. 19 du nord au sud, 19 à 26 pardon, du nord au sud.
8: Stéphanie Fromentin, merci beaucoup. Il est midi et demi sur France Info. Toute l'info, Damien Mestre.
10: L'épidémie d'Ebola en République démocratique du Congo menace-t-elle désormais de frapper Kinshasa, la capitale et ses 17 millions d'habitants ? L'épidémie ne cesse en tout cas de prendre de l'ampleur et elle progresse encore de façon exponentielle, s'inquiètent ce midi les Nations Unies. Il y a plus de 2500 morts et désormais les équipes médicales font tout sur place pour protéger donc la mégalopole. Reportage sur les berges du fleuve Congo, principal point d'entrée de Kinshasa avec Sophie Douce.
11: Mégaphone à la main, Yves Matois tente de rassurer les passagers d'une baleinière immobilisée dans l'eau. Trois bateaux sont arrivés dans la nuit de Kisangani, une grande ville de l'Est touchée par le virus Ebola.
12: Ils viennent des zones à risque où il y a la maladie. Et en arrivant ici, on doit faire le checking à partir d'ici. Et s'ils ne présentent aucun signe, on va les libérer.
11: Une mission difficile. Des centaines de familles et de commerçants arrivent chaque jour dans ce port après un long voyage sur des bateaux surchargés et insalubres, sous une tente. Les équipes de dépistage contrôlent la température et tout symptôme inquiétant.
12: On demande si la personne a fait du rhume, si elle a fait la fièvre, la diarrhée, le saignement, le maux de tête.
11: L'objectif, repérer et isoler au plus vite les cas suspects. Ces dernières semaines, les alertes se multiplient. Il suffit d'un seul cas d'Ebola pour déclarer l'épidémie à Kinshasa. Masque sur le visage et bottes aux pieds, un médecin surveille le flot des voyageurs. Il ne cache pas son inquiétude.
13: Si vous prenez les 20 millions d'habitants et les différentes conditions dans lesquelles nous vivons, si et seulement si un seul cas arrive à Kinshasa, ça sera très catastrophique puisqu'il y aura des cas qui vont se multiplier, se surmultiplier.
11: Ici, sur le fleuve Congo, aux portes de la capitale, les soignants retiennent leur souffle. Ils le savent, chaque minute compte.
10: Sophie Douce, correspondante de France Info en République démocratique du Congo. La chef de la Cour pénale internationale, elle, met en garde contre une possible disparition de l'état de droit international. Réaction après ces sanctions américaines cette semaine, la présidente de la CPI, interdite de territoire aux États-Unis, Donald Trump accusant l'institution d'être politisée. Le niveau de la Loire en France n'aura jamais été aussi bas, énième conséquence de la sécheresse qui touche tout le pays cet été. Un débit très lent, les autorités se disent inquiètes pour la suite. Si la pluie ne revient pas, plusieurs préfectures ont placé le fleuve en alerte crise. La pluie qui est justement revenue brutalement hier soir dans le sud de la France, dans le sud-ouest et en Provence avec des orages violents. 11 000 foyers privés d'électricité ce matin. Et puis Sophie Adno, à nouveau dans l'espace. Ce sera mardi après sa sortie historique de la Station Spatiale Internationale réalisée cette semaine. L'astronaute française doit terminer la mission qu'elle n'avait pas eu le temps d'accomplir et terminer d'installer donc cette antenne de communication qui relie l'ISS à la Terre.
8: Merci Damien Mestre et à tout à l'heure. Dans la prochaine demi-heure sur France Info, un air de campagne présidentielle déjà en cette fin d'été. Nous parlerons aussi de la Cisjordanie alors que la France, le Royaume-Uni, l'Italie et l'Allemagne appellent Israël à cesser son nouveau projet de colonie sur le territoire palestinien occupé. Et d'abord, ces voix qui demandent en France un peu de répit pour la faune sauvage.
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8: Et c'est le choix de France Info. Il faut reporter l'ouverture de la chasse au gibier d'eau. Voilà ce que demande la Ligue de protection des oiseaux, la LPO, dans une petite moitié des départements français. Vu la sécheresse extrême par endroits que connaît la France depuis le début de l'été, les canicules répétées, les incendies aussi, la Ligue réclame donc au préfet un peu de répit pour la faune. Bonjour Marie Mutrici.
14: Bonjour.
8: Vous êtes allée en Sologne, entre le Loiret-Cher et le Cher, région qui abrite 3200 étangs, mais les chasseurs, eux, dénoncent un prétexte pour interdire tout simplement leur loisir, Marie.
14: Oui, c'est ce que défend Nicolas Mansens, locataire de l'étang Charrier, près de la commune d'Augy-sur-Aubois. On est au sud de Bourges, à la frontière de l'Allier. Les canicules ont moins touché le plan d'eau cette année qu'en 2023.
15: On s'est trouvé des années avec des niveaux beaucoup plus bas que ça. Bon, les fortes chaleurs n'ont pas aidé au développement des jeunes canetons, mais bon...
14: C'est pour ça qu'il ne chassera pas là dimanche. Mais lui qui préside l'association des chasseurs de gibier migrateurs du Cher, une quarantaine de membres au compteur, rejoindra une autre société de chasse dont il est actionnaire.
15: L'ouverture, c'est un peu comme la rentrée des classes. On fait le tour, on regarde ce qu'on a. C'est un moment de partage, de convivialité aussi. Voilà. On ne va pas se mettre autour. Et puis s'il y a 100 oiseaux sur l'étang, on ne va pas massacrer 100 oiseaux.
14: C'est cette approche responsable qu'il revendique. Cet étang, ils l'entretiennent. La graine, il y a des mangeoires à maïs, du millet planté pour l'hiver. Ils y assurent aussi la reproduction.
15: On fait une vingtaine de nids tubes sur cet étang pour avoir 15-20 couvées. Ces 15-20 couvées qui ne se feraient pas ou qui se feraient prédater par les corneilles ou les renards parce qu'ils seraient en bordure d'étang. Donc ça, c'est tout un travail au long de l'année. Là, je vous montre, il y a 100 ou 150 oiseaux. Un jour, si on faisait une levée d'étang, il y aurait un, deux oiseaux, peut-être trois oiseaux prélevés, parce qu'on est 7-8 à chasser. Sur le pourcentage, c'est moins de, on est en dessous des même pas 5% de la population.
14: Sur la rive derrière la roseraie, les vanneaux huppés, les canards colverts s'envolent à notre approche. Au bord de l'eau, on voit bien que d'autres animaux viennent s'abreuver là.
15: Je pense qu'en cherchant, on va trouver deux, trois pieds de chevreuil.
14: Puisqu'ils observent leur terrain, les chasseurs s'adaptent déjà, souligne Willy Gobert. C'est le directeur de la Fédération départementale des chasseurs du Cher.
16: Le 27 septembre, jour d'ouverture générale de la chasse dans le département du Cher, on va ouvrir certaines espèces de petits gibiers. Beaucoup de territoires attendront, comme d'habitude, l'ouverture du lièvre, l'espèce lièvre qui a lieu 15 jours plus tard pour commencer de chasser. Donc là, on est déjà dans deux mois. Donc on aura un peu plus de recul sur les conséquences des épisodes caniculaires sur la faune sauvage. Enfin, je veux dire, il y a une vraie attention à ce qui se passe et on n'est pas complètement irresponsable par rapport à la faune qui nous entoure et la faune que l'on chasse.
14: On reprend la route, direction Sassay, dans le Loir-et-Cher. Et quand on regarde par la fenêtre, on se croirait en automne.
17: Et la forêt, elle a déjà cette couleur-là depuis au moins le mois de juillet.
14: Marie Blondel est chargée de mission naturaliste à Sologne Nature Environnement.
17: Là, les arbres souffrent extrêmement du manque d'eau, en fait, tout simplement.
14: 77% du territoire français est maintenant touché par la sécheresse, alors
17: En fait, là, le manque d'eau, c'est toutes les espèces, elles se rassemblent au même endroit, chassables et non chassables. Et c'est sûr qu'en tirant sur les espèces chassables, à côté, on va déranger celles qui sont protégées, en fait.
14: Elles iront au point d'eau d'à côté.
17: S'il y a de l'eau sur le point d'eau d'à côté. S'il n'y a pas d'eau, elles vont devoir aller beaucoup plus loin et elles vont s'épuiser, justement. Et elles auront moins de répit pour reprendre des forces pour leur migration, en fait.
14: Des étangs de chasse d'autant plus attirants que s'y trouve de la nourriture en abondance.
17: C'est vraiment un moyen de les regrouper autour de l'étang pour mieux les tirer autour de l'étang, en fait. Les espèces migratrices n'ont pas besoin d'être nourries. Elles savent très bien se nourrir naturellement, en fait.
14: Elles réclament donc un changement de paradigme.
17: Il y a la chasse à côté de ça, qui est aussi un dérangement pour les espèces. Mais la base, c'est vraiment préserver les habitats. On n'en fait pas assez pour la préservation de l'environnement en général. Si on ne commence pas à conserver les habitats, à faire attention justement au maintien des habitats naturels tels quels. Voilà, on a plein d'espèces qui nichent dans les arbres. Si vous enlevez les arbres, elles ne pourront plus nicher. Des espèces qui vivent dans les bosquets, dans les haies. Les haies représentent un maillon essentiel de la chaîne alimentaire, en fait. Donc voilà, c'est toutes ces petites espèces auxquelles on ne prête pas forcément attention et qui disparaissent tranquillement. Notre but, c'est pas de préserver les espèces pour après qu'elles soient encore en assez bonnes conditions pour être chassées. Notre but, c'est juste qu'elles puissent perdurer, en fait. Enfin...
18: Avec 64 espèces d'oiseaux chassables, la France détient le record en Europe, note la Ligue de protection des oiseaux. À territoire et faune comparables, l'Espagne et l'Italie ne chassent que 34 espèces.
8: Le choix de France Info, signé Marie Mutrici en Sologne. Et seule mesure prise à ce sujet jusque-là, c'est dans le Var, où la préfecture prévoit de prendre un arrêté pour interdire la chasse qui devait débuter le 13 septembre. Interdiction dans les secteurs boisés qui ont été incendiés ces dernières semaine, à l'exception des sangliers. Il est midi 39 sur France Info. L'immigration va-t-elle s'imposer comme un thème central de la prochaine campagne présidentielle ? Édouard Philippe, en tout cas, dévoile une partie de son programme en la matière aujourd'hui, alors qu'il est en déplacement pour deux jours à Mayotte, avant de se rendre ce week-end à La Réunion. Bonjour Paul Barcelone.
19: Bonjour Agathe.
8: Service politique de France Info. L'ancien Premier ministre en campagne fait ainsi un clin d'œil appuyé à la droite.
19: Oui, c'est vrai, avec un message choc sur l'immigration, marqueur très fort des campagnes présidentielles. Il faut fermer les vannes de l'immigration clandestine. Voilà ce que dit l'ancien Premier ministre en campagne après une visite dans un centre de rétention ce matin, donc à Mayotte. Écoutez, Édouard Philippe fait une série de propositions.
20: J'ai proposé une reprise de contrôle qui passe par la fermeture de l'ensemble des vannes qui peuvent alimenter l'immigration sur le territoire mahorais. Cela veut dire l'interruption pendant la durée du prochain quinquennat de l'ensemble des demandes d'asile qui pourraient être formulées sur le territoire, l'interruption pendant la durée du quinquennat des demandes liées au regroupement familial, mais ça passe aussi par des moyens supplémentaires. Nous devons développer la présence à la mer de l'État.
19: Alors, Édouard Philippe annonce aussi que s'il est élu président de la République en 2027, il va soutenir l'ouverture d'un centre de retour situé dans un État tiers, par exemple comme la Tanzanie, mais un État qui serait en Afrique de l'Est. La législation européenne le permet aujourd'hui. L'ex-premier ministre estime que stopper l'immigration clandestine est le préalable à la reconstruction de Mayotte, notamment après le passage du cyclone Chido. Le maire du Havre sera demain en campagne justement sur ce thème de la reconstruction, toujours à Mayotte. Il a déambulé il y a encore quelques minutes sur un marché à Mamoudzou. C'est son premier déplacement de rentrée. Il a choisi les Outre-mer après un été, il faut le dire, plutôt très discret. Mayotte, Agathe, c'est aussi un territoire où Marine Le Pen est arrivée en tête aux deux tours de la présidentielle 2022. Autrement dit, Édouard Philippe veut chasser sur ses terres.
8: Tout cela alors qu'il a enregistré, Édouard Philippe, le soutien de Gérald Darmanin en début de semaine.
19: Oui, soutien de poids, dit-il ce matin, avec donc le ralliement du ministre de la Justice, qui est aussi, vous le savez, tenant d'une ligne de fermeté justement sur l'immigration. Les deux hommes s'afficheront ensemble à Tourcoing chez Gérald Darmanin le 30 août. Un ralliement dans le cadre aussi du duel à distance, ou plutôt de la primaire sauvage qui se poursuit avec Gabriel Attal, autre ancien Premier ministre d'Emmanuel Macron en campagne. Mais Édouard Philippe refuse de parler ce matin d'adversaire.
20: D'abord, je n'ai aucun adversaire au sein du Bloc central. J'ai des concurrents. Mais j'ai, avec tous ces concurrents, des relations d'estime et de confiance et que, avec lesquelles je peux travailler. Donc je n'accepte pas le terme d'adversaire, mais je veux bien entendre celui de concurrent. La concurrence ne m'a jamais fait peur.
21: Il est jaloux, Gabriel Attal, de...
20: Mais je ne crois pas. Il fait sa campagne, il dit ce qu'il a à dire, je fais ma campagne, je dis ce que j'ai à dire. Et je pense qu'il a, comme moi, le sens de l'État et des responsabilités. Et que le moment venu, nous saurons construire le grand rassemblement politique nécessaire si nous voulons que l'espace politique qui va de la droite au centre puisse prévaloir au moment des prochaines élections.
19: On voit quand même que les deux ex-premiers ministres se livrent bataille. Aucun ne veut lâcher le morceau, au risque bien sûr de se neutraliser, notamment dans les sondages. Hier, Gabriel Attal a renvoyé la question du départage entre Édouard Philippe et lui-même à début 2027, sans fermer la porte à l'idée d'une primaire. Rappelons que Édouard Philippe, il est plutôt opposé. Les deux hommes qui se retrouveront jeudi prochain pour le premier vrai grand débat de la présidentielle. Il y aura 7 candidats autour de la table. Ce sera organisé par le patronat, le MEDEF, à Roland-Garros à Paris.
8: Et en attendant, Jean-Paul, l'inquiétude plane aussi après de nouvelles tentatives d'ingérence.
19: Oui, 10 faux articles et fausses unes de presse publiées hier sur les réseaux sociaux qui visent Gabriel Attal. Une vidéo réalisée aussi avec l'intelligence artificielle montre des caricatures avec son visage sur le Panthéon, projeté donc à Paris, une opération qui la date du 12 août dernier. Vous savez que le parquet de Paris a ouvert une enquête en début de semaine. Il s'avère qu'Édouard Philippe a lui aussi été visé à plusieurs reprises. Gabriel Attal a annoncé qu'il ne déposerait pas plainte, laissant faire donc le travail de la justice. Notez que avec 4 tentatives d'ingérence identifiées en 2 semaines, selon une source proche du dossier à France Info, cela fait de lui le candidat le plus ciblé. Mais je vous le disais, il n'est pas le seul, Édouard Philippe, mais Raphaël Glucksmann aussi est visé. Ce qui laisse donc Agathe plus que jamais planer l'idée, mais aussi l'ombre de tentatives d'ingérence de la Russie sur ce début de campagne présidentielle.
8: Paul Barcelone, merci. Alors, à gauche aussi, difficile de dire ce qui peut se passer pour 2027, alors que les universités d'été des Verts se tiennent pendant 3 jours à Grenoble. Marine Tondelier, la patronne des écologistes, hésite encore entre l'union de la gauche et l'intérêt d'une candidature autonome. Rejoindre les insoumis de Mélenchon ou les socialistes de Glucksmann, le parti se divise et les militants, Élie Habergel, eux, sont déboussolés.
0: Ici, il n'y a qu'une chose qui met tous les écologistes d'accord.
21: La prune et quoi ?
0: Le stand de glace, prix d'assaut, local bien sûr, et bio.
22: Ce qui est bien au JDE, c'est que tout est bio.
0: Les JDE, les journées d'été des écologistes, le parti fait sa rentrée en mode cacophonie. Il y a bien une candidate à la présidentielle, Marine Tondelier, la patronne des Verts, mais basse dans les sondages. Du coup, la question d'y aller seule divise ses propres militants.
23: La candidature de Marine Tondelier a sa place, sa justification. C'est important de savoir prendre sa place et de savoir l'affirmer. Sinon, on est tout petit, on se fait manger, c'est pas l'objectif.
24: Ça me semble compliqué de repartir comme en 2022 sur une campagne écolo qui déjà n'a pas marché en 2022.
0: Pour Francis, écolo venu de Lyon, l'union fait la force.
24: J'étais très favorable à la NUPES, au NFP, et j'ai bien constaté aussi que c'est grâce à ça qu'on gagnait.
0: L'union, mais avec qui ? La question agite les écologistes. Des députés comme Sandrine Rousseau penchent vers LFI. D'autres, comme le sénateur Yannick Jadot, regardent du côté de Raphaël Glucksmann. Les deux sont relativement isolés au sein des Verts, mais leurs propositions font débat. Raphaël Glucksmann, par exemple, n'emballe pas grand monde chez les militants écolos.
24: Pour l'instant, je ne l'ai pas entendu prendre de positionnement sur des sujets écolos très fort.
25: Pour ce qui me concerne, j'ai un tropisme plus fort du côté des insoumis.
0: Mais pour autant, personne ne veut donner carte blanche à Jean-Luc Mélenchon. Certaines prises de position de l'insoumis crispe Sylvain Pastor, conseiller municipal à 7.
25: L'indulgence dont peut faire preuve régulièrement Jean-Luc Mélenchon et ses amis envers, par exemple, Vladimir Poutine dans la guerre impérialiste russe en Ukraine me pose problème. Le rapport à un certain nombre de dictatures.
0: Pour le moment, Marine Tondelier, candidate des Verts à la présidentielle, assure qu'il est trop tôt pour s'unir avec une autre formation de gauche. Choisir, c'est renoncer, dit-elle. La stratégie à suivre sera soumise à un vote des militants vers la fin de l'année.
8: Élie Habergel aux universités d'été des Verts à Grenoble pour France Info.
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8: Juste après le fil info, nous parlons de l'action d'Israël en Cisjordanie et à Gaza avec le chercheur Jean-Paul Chagnolo. France Info, midi 46. Damien Mestre, interdit de se baigner sur plusieurs plages du Sud-Est.
10: À conséquence de ces violents orages hier soir, c'est le cas à Marseille et à Toulon, par exemple, fermé à la baignade car les pluies ont apporté des polluants dans l'eau de mer. Autre dégât causé par les orages, le trafic ferroviaire est perturbé aujourd'hui dans les Landes et au Pays Basque. Un impact de foudre a endommagé les installations de la SNCF. Le site controversé Polymarket annonce saisir la justice pour contester son interdiction en France. Plateforme américaine de paris en ligne qui permet de parier en temps réel sur l'actualité, la météo ou encore la politique. Polymarket dénonce la décision de l'autorité nationale des jeux prise le mois dernier pour bloquer l'accès au site en France. Et puis 40 000 préservatifs non conformes vendus ces derniers mois. Mise en garde de la répression des fraudes aujourd'hui. Cela concerne 1 million de boîtes écoulées sur Internet, en majorité via des distributeurs asiatiques. Préservatifs présents également en pharmacie, ils sont susceptibles d'entraîner des grossesses non désirées ou des infections sexuellement transmissibles.
8: France Info. Le Proche-Orient donc est cet appel lancé par plusieurs capitales européennes pour qu'Israël cesse d'étendre encore ses colonies en Cisjordanie occupée. Paris, Rome, Londres et Berlin demandent au gouvernement israélien d'interrompre le processus de construction de plus d'un millier de logements alors que les appels d'offres viennent d'être lancés cette semaine. Bonjour Jean-Paul Chagnolo.
26: Bonjour.
8: Vous êtes le président honoraire de l'IREMO, l'Institut de Recherche et d'Études Méditerranée-Moyen-Orient. Votre dernier ouvrage, c'est l'Atlas place du Moyen-Orient aux racines de la violence, aux éditions Autrement. Merci d'être avec nous. Dites-nous peut-être d'abord à quoi correspondent ces nouvelles colonies. C'est un vaste projet.
2: En fait, c'est un projet qui a au moins 30 ans et qui a toujours été bloqué par la communauté internationale et donc aussi par les États-Unis jusqu'à l'arrivée de Trump, évidemment. C'est un projet qui se situe à l'est de Jérusalem, entre une grande colonie qui s'appelle Malé Adoumim. Et c'est ce projet qui est maintenant concrètement mis en œuvre, aboutit à couper en deux la Cisjordanie. Donc c'est extrêmement grave et c'est pour ça que ce projet était jusqu'à ces derniers temps, jusqu'à Trump finalement, empêché par la communauté internationale. Donc c'est un pas décisif du côté israélien pour casser toute possibilité de créer un État palestinien et de poursuivre ce qu'il souhaite, c'est-à-dire en fait d'annexion de facto de ce territoire occupé qu'est la Cisjordanie.
8: Mais parce que cela isole des Palestiniens au nord et d'autres Palestiniens au sud, donc ça n'est pas anodin évidemment de la part du gouvernement israélien.
2: Non, c'est un point stratégique, c'est vraiment tout à fait important. Quand vous habitez le sud, c'est-à-dire du côté d'Hébron pour aller au nord, du côté de Ramallah ou de Naplouse, eh bien en fait, vous faites un énorme détour en passant par Jéricho, enfin, c'est un parcours du combattant, mais au-delà de ça, au-delà de la difficulté de communication, mais qui existe de toute façon en raison de la multiplicité des checkpoints par l'armée d'occupation israélienne, c'est vraiment quelque chose qui empêche la création d'un État palestinien, et c'est bien un des buts, et c'est d'ailleurs, je le répète, pour ça que la communauté internationale a toujours été contre ce projet. Les États-Unis ont toujours été contre, jusqu'à Donald Trump. Donc c'est vraiment une rupture, un tournant, avec des implications et des conséquences très graves pour l'avenir, bien entendu.
8: Donc cette déclaration conjointe de ces quatre pays, la France, l'Allemagne, l'Italie et le Royaume-Uni, ça ne vous surprend pas forcément ?
2: Bon, bah écoutez, il y a ceux qui parlent, il y a ceux qui font. Oui. Alors les Européens parlent, les Israéliens font. Voilà. Et ils parlent beaucoup pour ne pas dire grand-chose, alors que les Israéliens ont une stratégie de terrain extrêmement, extrêmement efficace par rapport à leurs propres objectifs, qui est, je le répète, l'annexion de facto de la Cisjordanie. Donc les Européens ont sans doute voulu que l'Allemagne soit partie prenante de cette déclaration. Alors, dans ces cas-là, comme l'Allemagne, évidemment, ne peut pas aller très loin pour les raisons historiques que l'on connaît par rapport à Israël, on aboutit à un texte qui est au fond le plus petit dénominateur commun possible. Alors on s'attaque aux colons, on s'attaque aussi éventuellement aux produits des colonies, mais on ne va pas en amont, et l'amont c'est une politique d'État officielle, revendiquée, qui est celle du gouvernement Netanyahou et de sa coalition, et largement appuyée par une majorité à la Knesset, qui consiste à dire on veut coloniser ce pays qui est à nous, et en faire en fait une partie intégrante de l'État d'Israël, et par conséquent, je le répète, avec l'idée d'annexer purement et simplement la Cisjordanie. Et c'est absolument contraire au droit international, et ça signifie aussi que les Palestiniens ne sont même pas des sous-citoyens, ils seront des gens qui n'ont, comme aujourd'hui, aucun droit, ils seront soumis entièrement au bon vouloir de l'armée israélienne. Donc c'est grave, et les Européens, évidemment, ont largement un train de retard dans cette affaire. Oui, si ils parlent là où il faudrait agir.
8: Jean-Paul Chagnolot, ce que vous dites, c'est que ces capitales européennes s'expriment, mais que ça ne change rien, elles n'ont pas voix au chapitre.
2: Bah écoutez, elles se sont exprimées mille fois sur ces sujets-là. Et comme je le dis, l'Allemagne, évidemment, pour des raisons historiques, ne veut pas faire pression sur Israël, jamais. Sentiment de culpabilité très, très, très évident et qui existe depuis longtemps et qui va sans doute perdurer encore très longtemps. Et donc l'Allemagne ne bouge pas en réalité. Les Européens essaient malgré tout d'emmener l'Allemagne sur une déclaration, mais une déclaration c'est un bout de papier. Oui. Et ça sera oublié demain, tandis que les constructions concrètes pour ce projet que je viens d'évoquer, que vous avez évoqué, eh bien c'est aujourd'hui tout à fait mise en œuvre. Donc un papier d'un côté, des bulldozers de l'autre, le résultat est assez évident.
8: Le projet d'extension de colonies progresse en effet, vous le dites, hein, les appels d'offres lancés ces jours-ci, on l'a dit. Est-ce que l'on risque de voir la violence redoubler encore ? On est déjà à un fort niveau de violence commise par des colons contre des civils sur ce territoire palestinien.
2: Je crois qu'il faut bien comprendre que c'est pas simplement la violence des colons, c'est la violence d'une occupation. Et les colons ne sont que les agents d'une politique d'État. Tous les témoignages que l'on voit et de plus en plus violents dans les épisodes qu'on peut constater, ils sont toujours, ces colons, soutenus par l'armée israélienne, toujours. Et d'ailleurs, c'est un peu les mêmes, puisqu'en fait, une partie des soldats sont des gens qui habitent aussi dans les colonies et qui font leur service militaire en tant que soldats. Et donc, ils sont extrêmement proches à tous égards, et notamment sur le point idéologique. Et derrière tout ça, je le répète, il y a une politique énoncée, déclarée par Netanyahou, extrêmement claire. Ils appuient ce projet. La preuve, c'est qu'ils le lancent, sachant bien que la communauté internationale n'en voudrait pas. Mais maintenant, évidemment, la grande rupture diplomatique depuis quelques années, c'est le fait que ce gouvernement israélien peut compter sur un soutien inconditionnel des États-Unis, du président Trump.
3: Et vous évoquiez effectivement l'ensemble des choses mises en place. Donc en Cisjordanie, il y a ces restrictions imposées aussi bien sûr à l'économie palestinienne et qui vont avec cette extension des colonies.
2: Ah mais aujourd'hui, l'économie est complètement étouffée, la société elle-même est complètement étouffée. Mmh. On est dans une phase de très grande violence, pas simplement des colons, mais de l'occupation elle-même, avec évidemment aujourd'hui, notamment dans le nord de la Cisjordanie, des processus de nettoyage ethnique, c'est-à-dire qu'on écrase des villages entiers, en tout cas des camps, en particulier du côté de Naplouse, et on chasse des dizaines de milliers de Palestiniens. Ça s'est fait il y a quelques mois et ça continuera à se faire. Je crois qu'on est dans cette situation-là de nettoyage ethnique. L'idée, c'est d'imposer par la force la politique que veut mener Netanyahou, c'est-à-dire prendre la terre avec le moins de Palestiniens possible. Et ce qui se passe à Gaza est de même nature. C'est un ensemble. Au fond, il s'agit globalement pour Netanyahou. Ils ne s'en cachent pas, ils le disent tous ces membres du gouvernement. Il s'agit de liquider la question palestinienne.
3: Jean-Paul Chagnolot, restez avec nous un instant si vous le voulez bien, car vous évoquez Gaza. Et effectivement, Gaza subit à nouveau le fracas des bombes. 10 morts dans une frappe meurtrière cette semaine, dont une femme et une enfant de 13 ans. L'armée israélienne, elle dit avoir frappé un rassemblement de terroristes. Des bombardements de retour donc pour les habitants de Gaza après une très relative accalmie. Christian Chéneau avec Nabil Diab.
4: Le cessez-le-feu semble un lointain souvenir pour la population de l'enclave palestinienne aujourd'hui réoccupée à 60% par l'armée israélienne. Voilà, une femme au foyer de Deir el-Bala, localité du centre de la bande de Gaza, assiste impuissante au retour de la guerre.
5: La situation est difficile. Pour moi, ce n'est ni la paix ni la guerre. Hier, ils ont bombardé un poste de police. Juste avant, ils ont frappé un café. Avant, c'était des gens dans la rue. À Deir el-Bala, à une dizaine de mètres de ma maison, ils ont largué 4 tonnes d'explosifs.
4: Pour Abed Farhat, journaliste local, ces bombardements ne sont pas un hasard, ils sont le signe que le Premier ministre israélien Benjamin Netanyahou est entré en campagne électorale.
6: Toute cette politique, ces assassinats par l'occupant israélien ces derniers temps, coïncident avec les préparatifs de la prochaine élection. Et donc, Netanyahou veut gagner les voix de la rue israélienne en présentant des succès militaires et politiques aux dépens des Gazaouis, et ce, quel qu'en soit le sang versé des Palestiniens.
4: Alors que le Hamas vient de redire son acceptation du plan Trump pour Gaza, Benjamin Netanyahou joue la montre et exige un désarmement véritable du mouvement islamiste.
3: Un reportage Christian Chéneau avec Nabil Diab, donc du côté de Gaza, et Jean-Paul Chagnolot, vous êtes toujours avec nous. Où trouver l'espoir d'une issue à ce conflit, vu ce que l'on vient d'entendre encore dans la bande de Gaza ?
2: Écoutez, pour le moment, c'est au contraire un horizon absolument bouché, parce que les Israéliens, une fois encore appuyés par les Américains, font ce qu'ils veulent. Et ce qu'ils veulent, je l'ai dit tout à l'heure, c'est liquider la question palestinienne. On bombarde à Gaza sans arrêt. Il n'y a jamais eu de cessez-le-feu, finalement. Il n'a jamais été respecté. Et les exigences d'Israël sont telles que rien ne peut bouger. Alors c'est vrai, ce qui vient d'être dit dans l'entretien avec Christian Chéneau, c'est vrai évidemment que avec cette période électorale, les choses sont encore plus radicalisées, puisque Netanyahou veut garder sa coalition, et sa coalition elle est faite avec des extrémistes qui sont des gens racistes, hein, il faut quand même le souligner, les Smotrich, les Benvi, etc. Et par conséquent, jusqu'au 27 octobre, il va jouer cette carte de la radicalité dans la radicalité, car elle existe déjà indépendamment de cette élection. Il faut quand même le rappeler très clairement. Quoi.
3: Donc Netanyahou ne changera pas d'avis, selon vous, sur l'acceptation du plan de paix américain, ou sur la non-acceptation plutôt du plan de paix américain pour Gaza ?
2: Vous savez, le Netanyahou, depuis 30 ans, et tous ceux qui l'entourent, évidemment, il est sur une position très claire. Il ne veut pas l'État palestinien, il ne veut aucun compromis avec les Palestiniens, aucune négociation, ni avec le Hamas, bien entendu, mais ni non plus avec l'autorité palestinienne. Par conséquent, cette affaire de plan Trump, c'est un épisode dans une longue histoire qui est le refus israélien de faire le moindre compromis à l'égard des Palestiniens. Pas question d'État, par conséquent, comme je le disais tout à l'heure, surtout que la conjoncture lui est favorable avec l'appui de Trump, eh bien, c'est essayer de liquider par tous les moyens la question palestinienne, d'où la violence à Gaza et la violence aussi en Cisjordanie. Les deux vont de pair, c'est la même politique.
3: Et d'un dernier mot peut-être, en termes diplomatiques encore, vous disiez que les Européens parlent et s'adressent à Israël, mais que cela ne change rien. S'adresser aux Américains non plus ?
2: Trump est tout à fait, n'écoute rien, on sait bien. Il soutient entièrement Israël et donc effectivement, on peut essayer de parler aux Américains. Et il faut le faire, bien entendu, d'un point de vue diplomatique, mais ça n'aura rien. Non, il faudrait simplement que l'Europe existe vraiment et quand on veut exister en politique et surtout en politique internationale, c'est pas simplement les paroles qui sont importantes, c'est l'action, c'est agir. Et tant qu'on n'aura pas agi très concrètement, notamment par des sanctions commerciales ou économiques, eh bien, tout ceci sera de l'ordre du verbe. Et comme disait le poète, les mots, eh bien, lorsqu'il y a du vent, les mots s'envolent.
3: Jean-Paul Chagnolot, président honoraire de l'IREMO, l'Institut de Recherche et d'Études Méditerranée Moyen-Orient. Je rappelle votre dernier ouvrage, c'est l'Atlas du Moyen-Orient aux racines de la violence, aux éditions Autrement.
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3: Stéphanie Fromentin, il pleut sur la majeure partie du pays ?
9: Un régime d'averse avec parfois des coups de tonnerre qui se généralisent sur la moitié nord, les frontières de l'Est, de la Moselle aux Alpes-Maritimes et sur toute la chaîne pyrénéenne. Sur le sud-ouest, les ondées sont plus éparses, les éclaircies plus larges, tandis que sur le sud-est, le soleil est progressivement de retour avec une tramontane faible à modérée autour du golfe du Lion. À l'extrême sud-est, sur la Corse et les Alpes, le ciel est encore bien chargé. Les averses parfois orageuses continuent de se déclencher sur les reliefs. Entre les deux, de l'Île-de-France en passant par le centre jusque sur la façade atlantique, le ciel est plus variable.
3: Le vent qui accompagne ce temps rafraîchit l'atmosphère.
9: Le vent d'ouest souffle entre 40 km par heure du nord à 50 au sud, voire 70-80 sur les Pyrénées et la Corse. Comme la baisse des températures se poursuit cet après-midi, il va le faire un petit peu frais près de la Manche, 19-22 degrés, 21 à 26 degrés en général, 26 à 30 sur les régions méditerranéennes, jusqu'à 32 degrés en Corse.
3: Stéphanie Fromentin, et bienvenue à tous sur France Info, il est 13h. L'info avec vous, Mathilde Romagnan.
11: Bonjour Agathe, bonjour à tous. Après le passage des orages dans le sud de la France, c'est l'heure du bilan des foyers privés d'électricité, des avions annulés et des trains en retard. 12 heures de retard pour un train Hendaye-Paris. On vous raconte la mésaventure des passagers de ce TGV. Dans le Var, après l'incendie du Gros Bessillon, de fortes pluies ont provoqué des coulées de boue, de quoi désespérer les agriculteurs, vous l'entendrez. À la une également, les réactions politiques après le recul du gouvernement sur le doublement du plafond des franchises médicales et l'arrestation d'une militante des droits humains à Hong Kong provoque l'indignation de la France. C'est l'une des conséquences des orages qui ont touché le sud de la France. Le trafic ferroviaire est perturbé dans les Landes et le Pays Basque après un impact de foudre. Et hier soir, les passagers d'un TGV reliant Hendaye à Paris ont vu leur temps de trajet doubler, 12 heures pour rejoindre la capitale contre moins de 6 heures en temps normal. Ces passagers se sont retrouvés bloqués toute la nuit. Ils sont finalement arrivés ce matin vers 9 heures en gare de Montparnasse, Salomé Martin.
12: Oui, quand leur train s'arrête vers 17h15 hier, les 500 passagers sont loin d'imaginer ce qu'ils les attend. La foudre vient de tomber sur une installation électrique de la SNCF. Leur TGV n'a plus de courant. Il est bloqué en plein milieu des Landes. Ils embarquent alors dans un train qui passe dans l'autre sens. Demi-tour direction la gare de Dax où là, ils patientent déjà jusqu'à minuit. Un train finit par les faire monter en direction de Paris. Mais trop tard, des travaux sont menés sur la ligne jusqu'au petit matin. Ils doivent donc s'organiser pour passer la nuit dans la gare de Bordeaux. Distribution de bouteilles d'eau, de coffrets repas, de couverture. Les passagers s'installent comme ils peuvent dans le train et dans le salon grand voyageur. Leur TGV a finalement pu reprendre sa route ce matin vers Paris où ils sont arrivés aux alentours de 9h au lieu de 21h hier soir.
11: Une explication signée Salomé Martin. Merci à vous et en compensation, la SNCF annonce qu'elle leur remboursera deux fois le prix du billet. À noter que le trafic des TER est également perturbé aujourd'hui dans les Landes et le Pays Basque. Perturbation également dans les airs. Une trentaine de vols entre la Corse et le continent sont annulée ce matin à cause de ces orages. Et puis des milliers de foyers ont été privés d'électricité, 6 000 clients coupés en Occitanie, 5 000 en Provence-Alpes-Côte d'Azur selon Enedis, à cause de rafales de vent dépassant les 80 km/h et qui ont provoqué des chutes d'arbres sur certaines lignes électriques. Les vigilances orange ont été levées ce matin. Les deux derniers départements concernés étaient les Alpes-Maritimes et le Var. Le Var touché par un incendie dans le massif du Gros Bessillon, éteint seulement avant-hier. Et l'arrivée d'autant de pluie en si peu de temps n'est pas une bonne nouvelle sur des sols brûlés qui ne retiennent plus l'eau, générant des coulées de boue. À Corins, il a suffi d'une heure et demie d'averse pour faire d'importants dégâts sur l'exploitation d'un maraîcher au pied des collines incendiées. Vous l'avez rencontré, Margot Longeroche.
13: L'odeur de bois brûlé flotte encore dans l'air, mais ce matin, c'est la boue qui recouvre les cultures d'Olivier Benamou.
14: Ce qui s'est passé, c'est que les 4-5 versants qui sont autour de ma propriété se réunissent en 2-3 grosses ravines. Ces ravines-là arrivent chez moi. On a des morceaux entiers des collines qui ont été arrachés, de la cendre, de la terre, et au final, on a également à certains endroits carrément des pierres.
13: Levé depuis 6h du matin, le maraîcher ne peut que constater les dégâts.
14: Mes rhubarbes, mes pommes de terre, mes autres aromates que j'avais sur le dessus qui ont été brûlé déjà en partie par les incendies et maintenant la coulée de boue par-dessus qui sont ensevelis sous 20 cm de boue, il y a peu de chances qu'ils repartent.
13: Oui, cet épisode de coulée de boue vient s'ajouter à des semaines d'anxiété liées au feu. Alors Olivier Benamou a du mal à garder le moral.
14: C'est épuisant. Là-dessus, on a les coulées de boue. On est à bout de nerfs, on est à bout de souffle. On sait plus, voilà, très clairement, c'est plus possible, quoi.
13: Le maraîcher se prévoit tout un week-end de nettoyage. Il appelle les riverains à venir eux-mêmes ramasser des légumes sur ses parcelles.
14: Ça me permettra à moi de pouvoir continuer à nettoyer, entretenir la propriété un minimum et puis quand même faire fonctionner l'entreprise qui est clairement en difficulté depuis les incendies.
13: Il aimerait surtout que les pouvoirs publics investissent pour créer des barrages avec le bois brûlé pour ralentir les coulées de boue à la prochaine pluie.
11: Un reportage de Margot Longeroche dans le Var, ici Provence pour France Info. Et dans le Var et les Bouches-du-Rhône, plusieurs plages sont interdites aujourd'hui à la baignade, les fortes pluies provoquant une pollution de la mer.
15: Le gouvernement a donc décidé de renoncer au doublement du plafond des franchises médicales.
11: L'annonce a été faite hier dans le Figaro par la ministre de la Santé, Stéphanie Rist. Le plafond de la franchise devait passer de 100 à 200 euros. La hausse sera finalement nettement inférieure. Bonjour Hélène Terzian.
16: Bonjour.
11: Service politique de France Info. C'est une manière, Hélène, de rassurer les associations de patients, mais la classe politique est partagée.
17: Oui, au sein même du camp présidentiel, cette décision interroge. Alors que le budget de l'an prochain est en préparation, que l'heure est à la recherche d'économies, Sylvain Maillard, député Renaissance, était ce matin l'invité de France Info. Il déplore cette reculade.
18: Je pense qu'à un moment, il va falloir quand même qu'on trouve des économies et que les économies, elles doivent être aussi partagées. Pour les concitoyens, l'idée, c'est tout simple, c'est qu'on n'ait pas chacun chez nous une pharmacie indépendante, tout simplement, et qu'on fasse un peu plus attention au coût des médicaments. Ça me semble assez logique.
17: Le député macroniste voit aussi en ce renoncement une forme de tactique politique, un moyen pour l'exécutif de donner des gages aux oppositions pour faire passer son prochain budget et donc ne pas se faire censurer, notamment par le PS. Sur X, le socialiste Jérôme Gadge salue justement cette décision. Tant mieux, réagit le référent des députés PS à l'Assemblée sur les questions sociales. Mais attention, prévient aussi celui qui est candidat à la présidentielle. Il ne s'agit que d'un renoncement partiel. Le plafond de la franchise médicale ne sera en effet pas doublé, mais il y aura tout de même une hausse plus limitée basée, d'après la ministre de la Santé, sur une indexation à l'inflation depuis 2005.
11: Explication en direct d'Hélène Terzian. Merci à vous. Gabriel Attal a été visé par deux nouvelles opérations d'ingérence russe. L'ancien Premier ministre candidat à la présidentielle 2027 a vécu 4 attaques au total en 2 semaines. Lors de la plus récente opération, 10 faux reportages et fausses unes de presse ont été diffusées sur les réseaux sociaux. Gabriel Attal a déjà porté plainte contre les deux premières opérations.
15: Il est 13h06 sur France Info. L'Allemagne et la France appellent à la libération immédiate d'une avocate et militante pour les droits humains.
11: Elle a été reconnue coupable aujourd'hui à Hong Kong avec un autre militant d'incitation à la subversion après l'organisation de veillées en souvenir du massacre de la place Tiananmen à Pékin. Massacre qui a fait, on le rappelle, des centaines de morts en 1989. Ces rassemblements sont devenus illégaux en Chine après la loi sur la sécurité nationale de 2020. Delphine Sureau, ce procès très critiqué par les défenseurs des droits est vu comme un nouveau signe d'érosion des libertés à Hong Kong.
16: Oui, Amnesty International dénonce une campagne délibérée pour effacer la mémoire de Tiananmen. Chaque année, le 4 juin, c'était une tradition dans le parc Victoria d'Hong Kong. Des dizaines de milliers de personnes se rassemblaient, bougies à la main, en mémoire des étudiants morts pour avoir réclamé davantage de liberté politique. Un événement interdit depuis 2020 avec le vote de la loi sur la sécurité nationale à Hong Kong qui restreint les libertés publiques. Leurs organisateurs ont été arrêtés un an plus tard. Cho Hong Tong, une avocate, et Lei Chok Yang, un juriste, tous deux militants au sein de l'Alliance d'Hong Kong, une organisation qui soutient les familles de Tiananmen et documente la répression. Les juges hongkongais les ont déclarés ce matin coupables d'incitation à la subversion, un motif qui permet de condamner les militants des droits humains. Ils risquent 10 ans de prison. Ce jugement illustre un peu plus le rétrécissement de la liberté d'expression à Hong Kong. Selon un décompte arrêté début août, les autorités de la ville ont interpellé 415 personnes en lien avec la sécurité nationale. 185 ont été condamnés.
11: Delphine Sureau, correspondante de France Info à Pékin. L'épidémie d'Ebola progresse de façon exponentielle en République démocratique du Congo, alerte ce matin les Nations Unies. L'épidémie vient de franchir le cap symbolique des 2500 morts, selon l'ONU. Hier, l'OMS, l'Organisation mondiale de la santé, a annoncé la mise à disposition de 70 000 doses de vaccins en RDC. En France, patience, si vous prenez la route aujourd'hui, les ralentissements commencent dès aujourd'hui. Pour ce week-end de chasse et croisée, Bison Futé classe cette journée orange dans une moitié ouest, dans le sens des départs, orange aussi dans le sens des retours dans la moitié nord, rouge dans le quart sud-ouest et sur le pourtour méditerranéen. Et demain, ce sera similaire dans le sens des départs, rouge dans le sens des retours sur toute la moitié ouest de l'Hexagone. La prochaine sortie dans l'espace de Sophie Adnaud aura lieu mardi prochain. L'astronaute française va effectuer sa deuxième sortie extravéhiculaire. La semaine dernière, elle avait marqué l'histoire en devenant la première française à effectuer une sortie hors de l'ISS, la Station Spatiale Internationale. Et puis Agathe, est-ce que vous connaissez ce son étrange ? C'est le chant, ou plutôt le cliquetis du grand tétras, cet oiseau noir.
19: On aurait dit un clavier d'ordinateur plutôt.
11: Oiseau de la taille d'une poule avec une queue qui se déplie comme un éventail, une espèce endémique des Vosges, d'où elle a quasiment disparu. Réintroduite dans le parc naturel régional des Ballons des Vosges, 2 ans après l'arrivée des premiers grands tétras venus de Norvège, des poussins sont nés, c'est pour ça que je vous en parle. On l'a pris aujourd'hui, 4 oisillons selon les observations réalisées sur place. Et c'est une bonne nouvelle, l'agate, car la dernière naissance répertoriée de grands tétras dans les Vosges remontait à 2019.
19: Oui, merci pour cette bonne nouvelle. Merci de nous faire entendre le son de la nature. Mathilde Romagnon, à tout à l'heure.
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19: D'ici 13h30 sur France Info, nous reviendrons sur les taxes douanières américaines et leur impact sur le vin français. Ce sera dans Ils ont fait l'actu. Un tour aussi dans les festivals de l'été. Nous irons dans les Ardennes, au Cabaret Vert. Mais d'abord, où trouver des économies dans le prochain budget de la Sécurité sociale ?
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19: Car finalement, il n'y aura pas de doublement du plafond des franchises médicales. Dans l'immédiat, le gouvernement renonce à ce qui devait être une mesure phare comme source d'économie dans son prochain budget. Annonce faite par le ministère de la Santé alors qu'il devait doubler ce montant maximum restant à la charge des patients de 100 à 200 euros. Bonjour Soizic Bourg.
23: Bonjour.
19: D'abord, expliquez-nous comment fonctionne cette franchise.
23: Bien, c'est une somme qui est déduite directement de vos dépenses de santé, une participation de la part des Français en vigueur depuis près de 20 ans, fixé aujourd'hui à 1 euro sur toutes les boîtes de médicaments et les actes paramédicaux. Quand vous allez par exemple chez le kiné, l'orthophoniste ou qu'un infirmier vient chez vous, 2 euros sur la consultation chez le médecin et 4 euros sur les transports sanitaires. Ça veut dire que quand vous achetez des médicaments à la pharmacie, l'assurance maladie vous rembourse la part sécu qui va de 15 à 100% selon les boîtes, moins 1 euro que vous allez sortir de votre poche. Et si vous avez le tiers payant, cette somme sera déduite du remboursement la prochaine fois que vous devrez avancer les frais. À noter qu'actuellement, le plafond de ces franchises et participations forfaitaires est fixé à 50 euros par an pour les actes médicaux et 50 euros par an pour les médicaments. Donc, potentiellement, vous pouvez payer jusqu'à 100 euros par an pour vos frais médicaux sans être remboursé.
19: Donc, qui est concerné ?
23: Alors, la très grande majorité des Français, selon un rapport de la Cour des comptes publié au mois de mai, les franchises médicales concernent 48 millions d'assurés, y compris les personnes en ALD. Vous savez, c'est l'affection longue durée, c'est-à-dire atteinte de maladies chroniques. Mais il y a des exceptions. Les moins de 18 ans, les femmes enceintes ne sont pas contraints de payer, ni les bénéficiaires de la complémentaire santé solidaire ou de l'aide médicale d'État. Les victimes d'un acte terrorisme non plus, si les dépenses de santé sont en rapport avec cet événement, c'est ce que précise l'assurance maladie. Les médicaments et les soins paramédicaux reçus à l'hôpital, eux, ne sont pas concernés.
19: Est-ce que les mutuelles remboursent, elles, ce reste à charge ?
23: Non, ce n'est pas l'idée de la franchise médicale. Ce dispositif fait en fait l'objet de ce que la Sécu appelle un contrat responsable, c'est-à-dire qu'il est fait pour faire des économies, oui, mais qu'il cherche aussi à responsabiliser les Français en les dissuadant de multiplier les dépenses de santé. C'est pourquoi ni les franchises, ni les participations forfaitaires médicales qui concernent les actes médicaux et les consultations chez le médecin ne sont remboursées par les mutuelles.
19: Merci Soizic Bourg, cellule décryptage de France Info. Et nous sommes avec Frédéric Bizard, professeur d'économie à l'ESCP Business School, président fondateur de l'Institut Santé. Ce doublement des franchises n'a pas été compris, a pu sembler brutal, dit la ministre de la Santé Stéphanie Rist. Le gouvernement n'avait donc pas le choix que de renoncer à cette mesure.
0: Je pense que le gouvernement s'est aperçu du risque politique majeur et surtout de l'inefficacité économique de cette mesure. Sur votre antenne, on en avait parlé déjà fin juillet, donc c'est pas un grand étonnement. Par contre, ça a été très bien dit dans votre reportage, malheureusement, la ministre ne renonce pas à une hausse de cette franchise qui est un levier purement budgétaire et parfaitement inefficace. Pourquoi ?
19: La hausse sera simplement moins importante, c'est ça ?
0: Oui, alors on parle d'ailleurs d'indexation sur l'inflation comme si les dépenses de santé étaient liées à l'inflation. Donc on voit que là, on est quand même dans un monde de l'absurde qui est assez étonnant. Bon, mais c'est très intéressant votre reportage parce qu'on voit bien que les patients, comme les représentants syndicaux, sont tout à fait conscients de la mécanique. Malheureusement, moins nos dirigeants. Pourquoi ? C'est parfaitement injuste. Juste parce que vous touchez forcément les plus fragiles, puisqu'on sait bien que ceux qui sont au plafond sont les gens qui ont des cancers, qui ont de l'insuffisance cardiaque, l'insuffisance rénale, et ceux qui sont affectés financièrement, c'est évidemment les retraités qui n'ont pas d'épargne et qui gagnent à peu près entre 1000 et 1500 euros par mois. Et ceux-là, ils n'ont pas d'autre façon de gérer ce surplus de reste à charge qu'en renonçant à tel médicament ou pas. C'est souvent des renoncements aux médicaments. Qu'est-ce qui se passe quand vous renoncez à des médicaments et que vous êtes très malade ? À un moment ou à un autre, vous finissez par un séjour hospitalier. Il suffit que 3% des personnes concernées par ceux qui atteignent le plafond aillent à l'hôpital, ce qui est très très faible, vous voyez, pour effacer le gain budgétaire de 750 millions d'euros. Nous avons fait une étude d'impact à l'Institut de Santé, nous l'avons envoyée au gouvernement, donc raison a été entendue, mais malheureusement, nous ne revenons pas sur les mécanismes principaux de la hausse des dépenses pour envisager un projet de loi de financement de sécurité sociale qui soit raisonnable. Donc je crains que malheureusement, nous allons toujours vers du rabot budgétaire parfaitement inefficace. Les trois leviers pour maîtriser la dépense, c'est de maîtriser la hausse, ça a été très bien dit aussi dans votre reportage, de la prévalence des affections de longue durée. Il y a plus de 400 000 personnes nouveaux qui rentrent. Donc, comment on fait ? Forcément, il faut une politique de santé publique efficace et il faut mieux structurer les parcours de soins qui sont vraiment des parcours du combattant, notamment avec des contrats thérapeutiques. Le deuxième levier, c'est en modernisant avec du numérique et de l'IA. On est dans un système comme le système éducatif, on appelle ça l'effet Baumol, qui est relativement peu productif parce qu'il y a beaucoup de ressources humaines. Donc vous avez des coûts fixes qui sont incontournables et très importants. Comment vous pouvez gérer ça ? C'est par de l'innovation technologique. Or, on a un retard phénoménal dans le numérique et l'intelligence artificielle. Le troisième levier, c'est en baissant au moins de moitié les dépenses improductives qui sont des dépenses administratives. Notre pays a 6% de la totalité des dépenses, soit à peu près 16 à 17 milliards de dépenses administratives, là où les autres pays européens qui ne sont pas dénués d'organisation sanitaire ont 3%. Vous voyez que vous avez 7 à 8 milliards d'économies. Je prendrai juste deux exemples. Vous avez, on a les préfectures et les agences régionales de santé qui aujourd'hui ont à peu près des compétences similaires en matière de santé. Qui fait quoi ? Je ne sais pas, mais il y en a un de trop. Bon, et vous avez un système de financement financement avec un assureur public doublé d'un assureur privé qui génère des dépenses administratives tout à fait évitables. Il faut que chaque assureur finance des paniers de soins différents. Et là, vous allez retrouver un modèle et efficient.
19: Et c'est là qu'on peut faire des économies pour ce budget de l'État, de la sécurité sociale, Frédéric Bizard, c'est ce que vous dites ?
0: Oui, vous pouvez redresser le système, commencer à redresser le système de santé, j'ai bien conscience des enjeux politiques et des échéances politiques à venir, mais il faut envoyer des signaux positifs en disant nous commençons à restructurer, notamment en agissant sur ces trois leviers, le système de santé. Vous pouvez générer 10 milliards d'euros, c'est du freinage des dépenses, hein. C'est pas, on va pas diminuer les dépenses en valeur absolue, mais vous freinez la progression des dépenses, c'est ce qu'il faut faire, tout en commençant à restructurer le système. Mais une fois, Camus disait qu'il faut, envisager Sisyphe heureux, mais dans le Sisyphe du déficit de la sécurité sociale, il ne peut être heureux, pas en nuisant aux plus fragiles, mais évidemment en engageant cette réforme indispensable de notre système de santé. Et elle peut être engagée tout de suite par certains outils à mettre en place et certaines mesures de réduction des dépenses administratives que l'on peut faire dès l'automne, mais je crains un automne avec un Sisyphe malheureux.
19: Oui, alors le gouvernement n'a pas forcément les mêmes références que vous, Frédéric Bizard. La ministre de la Santé évoque le remboursement de certains médicaments qui pourraient être revus à la baisse quand ces médicaments sont moins convaincants, et ces traitements, ça peut passer ça aussi auprès des patients et des syndicats ?
0: Mais prenons des mesures qui soient cohérentes et qui soient justes. Regardez, comment l'absurdité encore de ces mesures. Vous avez des médicaments qui sont remboursés à 30% et à 15%. Ce sont les remboursements à service médical rendu faible. Pourquoi est-ce que l'assurance maladie doit rembourser ces médicaments ? Donc on dit non, on ne va pas dérembourser, on va baisser de moitié le taux de remboursement. C'est-à-dire que vous allez avoir des médicaments qui coûtent 2 à 3 euros, d'accord, comme les Feralgan, comme d'autres médicaments. Bon, et donc on veut dire l'assurance maladie va rembourser que 15%. À peu près 25 centimes. Mais ça coûte beaucoup plus cher de dépenses administratives, ça coûte à peu près 50 centimes de rembourser ces médicaments. Voilà dans le monde de l'absurde dans lequel nous sommes. C'est-à-dire que nous n'avons aucun courage politique et aucune vision surtout. C'est pas ce gouvernement-là, parce que je n'entends pas beaucoup dans les oppositions de mesures plus pertinentes, donc je ne veux pas me focaliser sur le gouvernement. Mais en tout cas, vous voyez bien qu'on est au bout du bout des mesures de rabot budgétaire que l'on peut. Donc il faut passer à des mesures structurelles, justes et qui vont vraiment entraîner une maîtrise des dépenses durable. Toutes ces mesures-là n'ont aucun avenir. Vous avez plus de 15 milliards d'euros de déficit structurel de l'assurance maladie. Donc vous pouvez faire porter 2 ou 3 milliards de plus de dépenses sur les plus fragiles. Encore une fois, d'une part, c'est injuste et inefficace, mais vous ne réglez rien dans l'équation budgétaire qui est devant nous.
19: Le professeur d'économie à l'ESCP Business School, Frédéric Bizard, donc invité tout à l'heure de France Info.
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19: Et il est 13h20, le fil info avec vous Mathilde Romagnan et le trafic ferroviaire et aérien perturbé dans le sud de la France après les orages.
23: Perturbation dans les Landes et le Pays Basque pour les TER mais aussi les TGV. Ce matin, le TGV reliant Hendaye à Paris est arrivé avec près de 12 heures de retard. Un impact de foudre a endommagé les installations ferroviaires dans ce secteur. Et puis dans les airs, une trentaine de vols sont annulés aujourd'hui entre la Corse et le continent. Par ailleurs, 11 000 foyers étaient privés d'électricité. Ce matin, 6 000 en Occitanie, 5 000 en région PACA, selon Enedis. Dans le Var et les Bouches-du-Rhône, plusieurs plages sont interdites à la baignade aujourd'hui. Les fortes pluies provoquant une pollution de la mer. Des dizaines de milliers de préservatifs non conformes ont été vendus en France ces derniers mois. Une trentaine de marques sont concernées, vendues en ligne mais aussi en pharmacie. Ces préservatifs sont susceptibles d'entraîner des grossesses non désirées ou des infections sexuellement transmissibles. Les autorités appellent les personnes ayant des doutes à faire un dépistage. Reprise de la Ligue 1 de football ce week-end. Et ça commence dès ce soir avec OM Strasbourg. Coup d'envoi à 20h45.
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19: Ils ont fait l'actu et comme promis, un viticulteur français revient au micro d'Edouard Marguier sur cette année marquée par les annonces de taxes douanières américaines.
1: 19 janvier 2026, pour la énième fois, Donald Trump s'en prend à la viticulture française. Il menace à nouveau de taxer lourdement le vin, le champagne et le cognac. C'est devenu une habitude pour faire pression sur n'importe quel sujet. Cette fois, il dit vouloir taxer l'alcool français à hauteur de 200%, ce qui multiplierait par 3 le prix d'une bouteille. afin de montrer son mécontentement suite au refus d'Emmanuel Macron de rejoindre son projet de Conseil de la paix. Depuis son retour à la Maison-Blanche en janvier 2025, Donald Trump utilise souvent cette arme commerciale. C'est ce qui a forcé l'Union européenne à négocier pour finalement aboutir à un accord. Une taxe de 15% est appliquée sur tous les produits européens exportés vers les États-Unis, dont les vins, champagne et spiritueux. Une mauvaise nouvelle pour les viticulteurs français. Bernard Farge me reçoit dans la ville du vin, dans son bureau de président de comité interprofessionnel des vins de Bordeaux. Lui-même producteur en Gironde, il suit toutes les attaques du président des États-Unis. Premier pays d'exportation pour la viticulture française.
5: On est dans le viseur de Donald Trump, tout simplement parce que nous sommes une filière vin et spiritueux française qui est très exportatrice et que pour nos opposants, les personnes qui veulent du mal, je dirais, à l'économie européenne, c'est bon d'appuyer là où ça fait mal. Et les vins et spiritueux sont souvent au milieu de ces difficultés. Donc c'est difficile. À la fois, nous voulons rester une puissance exportatrice forte, mais nous savons que cela nous expose.
6: Est-ce qu'il y a une baisse des ventes et de combien ?
5: Ce qui a beaucoup pénalisé les vins européens et les vins français, c'est l'incertitude que l'on a eue. Un coup 20%, un coup 50%, un coup le président Trump nous a promis.

0: L'Amérique du Sud, le Brésil est un marché qui va se développer avec l'accord Mercosur notamment.
1: Justement, la viticulture est l'une des rares filières agricoles favorables à ce traité de libre-échange entre l'Union européenne et les pays du Mercosur. Il s'applique depuis le 1er mai. Est-ce que vous constatez une hausse des exportations?
0: C'est beaucoup trop tôt. Il n'y a pas d'exemple où des accords commerciaux n'aient pas développé le commerce pour la filière vin.
1: En sachant que le secteur du vin n'avait pas besoin de ces difficultés sur le marché international, le secteur est en crise, baisse de consommation, surproduction, un plan d'arrachage aidé par l'État est en cours pour la deuxième année consécutive. Posons la question sans détour, est-ce que la viticulture française va continuer?
0: La viticulture française, il y a 5 ans, c'était 800 000 hectares, 40 à 45 millions d'hectolitres. Probablement que la viticulture française est en train de descendre à 700 000 hectares et peut-être à 600 000 hectares. Et ça restera le deuxième ou le troisième producteur mondial. Mais cette restructuration, elle est douloureuse. Ce sont des vignerons qui ont planté des vignes, qui aujourd'hui arrachent, qui arrêtent. C'est le rouge qui subit le plus la déconsommation dans le monde. Donc il y a une phase aujourd'hui d'ajustement qui est très dure pour beaucoup d'entreprises.
1: Donc c'est pour mieux rebondir?
0: Rebondir différemment. Une restructuration et une évolution du paysage viticole, des produits, peut-être moins de rouge, parce que nos consommateurs nous ont demandé des vins plus puissants, plus riches à un moment donné. Et aujourd'hui, ils attendent plutôt des vins plus frais, plus légers, et plus de blanc et plus de bulles aussi.
1: Quand on est viticulteur et représentant de ce secteur en crise, comment on fait pour se lever le matin et rester motivé?
0: C'est pas toujours facile, parce que d'abord, quand on est représentant, on a aussi des vignobles. C'est difficile parce que aujourd'hui, beaucoup de nuages se sont accumulés depuis 7-8 ans. Donc pour l'instant, on n'a pas beaucoup de sujets très positifs. On a beaucoup abordé le sujet de notre capacité à vendre, mais aussi notre capacité à produire. Avec des chocs climatiques, le changement climatique qui nous amène à avoir des années très aléatoires en termes de production. Donc on doit s'adapter à ce changement-là. Peut-être qu'il y a des vignes qui ne pourront plus exister dans certains endroits, dans certaines zones. Donc le métier de viticulteur est un métier qui n'est pas si simple que ça.
1: Ça passe notamment par la sélection de nouveaux cépages, plus résilients face au changement climatique et plus adaptés aux nouveaux goûts des consommateurs, conclut Bernard Farge, également président du Comité national des interprofessions des vins.
2: Merci Édouard Marguillet.
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2: Allez, partons maintenant pour les Ardennes, à Charleville-Mézières, où depuis hier et jusqu'à dimanche, le festival du cabaret vert bat son plein, devenu l'un des plus grands événements de la saison depuis quelques années. On y verra jouer de grands noms comme Nick Cave, Cat Power ou Feu Chatterton. Et au milieu de cette affiche aussi, un nom qu'on ne s'attendait peut-être pas à retrouver ici, Yeray Cortés, le fer de lance d'un nouveau flamenco et d'une vague pop hispanique qui trouve son public et qui continue même d'élargir son audience, Yann Bertrand.
4: Certes, son nom est déjà bien connu chez lui en Espagne, mais qui aurait pu prédire à Yeray Cortés, jeune homme de 31 ans, originaire d'Alicante, qu'il se produirait sur de telles scènes hors de son pays? Hyper week-end de Radio France, Will of Green, la Philharmonie de Paris le mois dernier, le cabaret vert est un écrin généraliste de plus pour l'Espagnol, guitariste de flamenco ayant conquis tous les publics, à commencer par les tenants d'une tradition sévère.
5: Viva el castillo de Santa Bárbara!
4: Yeray Cortés bénéficie de l'éclairage d'une Rosalía qui, au tournant des années 2020, s'est emparée du genre pour le mettre au service de la pop mondialisée. Lui, au contraire de la barcelonaise, n'a pas subi les critiques. Lui, aux origines gitanes, est donc adoubé de fait par les plus traditionalistes avec le rappeur et producteur Cetangana. Il sort un album il y a 2 ans. Film réalisé par le même Cetangana sous son prénom Anton Alvarez, La Guitarra Flamenca de Yeray Cortés. Succès, plusieurs prix au Goya, les équivalents espagnols des Césars.
6: Me quedé impresionado con él. Le pregunto por su proyecto y él me habla de un disco.
7: Una de las cosas que yo quiero hablar ya no es ni por mí ni por nosotros, porque
4: depuis, Yeray Cortés et son jeu sensible et sensuel se sont exportés. Il est devenu figure médiatique, formant avec sa compagne, la Tania, un couple d'artistes productifs.

0: Yeray Cortès, qui est donc au Cabaret Vert ce week-end à Charleville-Mézières. Merci beaucoup Yann Bertrand.
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0: Stéphanie Fromentin. Après une nuit agitée, la perturbation pluvio-orageuse s'éloigne vers l'Italie. Cet après-midi, ce sont les reliefs qui restent surtout exposés à des averses localement orageuses, Pyrénées, Alpes, Franche-Comté et ouest de la Corse. En revanche, du pourtour méditerranéen aux plaines du sud-ouest, le risque d'ondées devient faible et les éclaircies s'élargissent. Ailleurs, le soleil domine, les nuages sont chassés par un vent d'ouest à 40-50 km par heure. En revanche, près de la Manche, sous un ciel plus changeant, des averses parfois orageuses peuvent se déclencher. C'est là aussi que les températures sont un peu justes pour la saison, voire parfois un peu en dessous, autour des 20 degrés. À la faveur de cette perturbation orageuse, la baisse des températures se poursuit. Près de la Méditerranée, on respire mieux avec 26 à 30 degrés. Ailleurs, les maximales varient entre 23 à 26 degrés.
2: Merci Stéphanie. France Info, 13h30. Et toute l'info avec Antoine Geoffin.
3: Gabriel Attal encore visé par une tentative d'ingérence de la Russie dans sa campagne présidentielle. L'ancien Premier ministre a en effet subi deux nouvelles attaques ces dernières heures, selon les informations de France Info. Ce qui en fait Paul Barcelone le candidat le plus touché par ces fausses informations.
4: Avec toujours les mêmes méthodes, 10 faux reportages et 2 fausses unes de presse diffusées hier sur les réseaux sociaux à la clé, des informations totalement erronées sur l'état de santé de Gabriel Attal ou même d'obscures affaires de corruption. Autre opération, le 12 août dernier, une vidéo réalisée avec l'intelligence artificielle montre des projections de caricatures de Gabriel Attal sur le Panthéon accompagnées de messages injurieux. Si certains à l'extrême droite lui reprochent de se victimiser, Gabriel Attal prend lui le sujet très au sérieux. Il a déjà déposé plainte, il ne le fera pas une nouvelle fois. Le parquet de Paris a, c'est vrai, déjà ouvert une enquête. Au total, avec 4 tentatives d'ingérence identifiées en 2 semaines, cela fait de Gabriel Attal le candidat le plus ciblé, mais il n'est pas le seul. Édouard Philippe et Raphaël Glucksmann sont aussi dans le viseur, ce qui laisse plus que jamais planer l'ombre de la Russie sur le début de la campagne présidentielle.
3: Et justement, Édouard Philippe, concurrent de Gabriel Attal pour incarner ce bloc central, est lui à Mayotte depuis ce matin. Dans cette région et département français de l'océan Indien, l'ancien Premier ministre appelle à fermer totalement les vannes de l'immigration. Une urgence, selon ses mots. Il promet, s'il est élu, de geler les demandes d'asile dans l'archipel pendant tout le quinquennat. Il faut que le gouvernement renonce à toute augmentation des franchises médicales. Réaction ce matin sur France Info de Denis Gravel. Chargé de la protection sociale à la CGT, hier soir, la ministre de la Santé a confié au Figaro que le gouvernement abandonnait l'idée de doubler le montant maximum restant à la charge des patients de 100 à 200 euros par an. Pour Denis Gravouille, ces franchises, même minimes, dit-il, mettent à mal le principe de la sécurité sociale de rembourser les soins de ceux qui en ont besoin. Les techniciens d'Enedis toujours au travail pour rétablir le courant dans les foyers privés d'électricité à cause des orages. Ce matin, ils étaient encore 11 000 en tout en Occitanie et en région PACA. Mais il n'y a désormais plus aucun département en vigilance orange aux orages et pluies, inondations. Les Alpes-Maritimes et le Var sont sortis de l'alerte dans la matinée. Conséquence de ces intempéries, les plages de Marseille sont interdites à la baignade cet après-midi, tout comme certaines du Var. Et puis, à vos billets, si vous aimez les bonnes affaires, Chiné et bien évidemment les moules. La SNCF renforce son offre pour la braderie de Lille les 5 et 6 septembre. Septembre prochain, elle met en vente 15 000 billets de TER à 3 euros. À partir de 3 euros jusqu'à 22 euros, 54 trains supplémentaires rouleront ce week-end dans la région avec des départs et des arrivées à Calais, Arras, Douai, Dunkerque ou encore Valenciennes.
0: Tous à la braderie de Lille, donc. Oui. Merci beaucoup Antoine. D'ici 14 heures, c'est déjà l'heure de la rentrée pour les footballeurs du championnat français. La Ligue 1 fait son retour dès ce soir, on verra cela. D'abord, revenons sur les conséquences des derniers orages dans le Sud-Est.
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0: Les vigilances sont donc levées pour les orages dans tous les départements concernés. L'épisode n'a pas causé de trop gros dégâts, mais quelques conséquences quand même. Plusieurs plages du sud sont aujourd'hui interdites à la baignade pour cause de pollution liée aux orages. Donc, dans le Var, à Toulon par exemple, à Hyères, au Lavandou ou à Fréjus, et dans les Bouches-du-Rhône, à Marseille également. Allons voir ça dans le détail. Bonjour Hervé Manchon.
6: Bonjour.
7: Vous êtes à la mairie de Marseille, le deuxième adjoint au maire, délégué à l'environnement et à la biodiversité. Pourquoi cette décision d'interdire les plages de Marseille à la baignade ?
6: Ben, tout simplement parce qu'on m'appelle tous les matins et que ce matin à 8h, lorsque les services m'ont appelé, ils m'ont donné les résultats, je n'ai pas pu faire autrement que de prendre la décision de fermer les plages. Il y a des gros ruissellements qui sont liés à des pluies intenses qui se sont déroulées de 4h09 à 6h15 sur les quartiers sud et qui ont entraîné des bactéries fécales dans l'eau. Donc la baignade est interdite jusqu'à ce que les nouvelles analyses permettent de profiter des plages.
7: Bactéries dangereuses pour la santé, donc.
6: Tout à fait.
7: Ces orages qui ont eu lieu la nuit dernière seulement, ça se fait donc très rapidement et tous les jours, c'est cette analyse de la qualité de l'eau ?
6: Les analyses se font à l'aube avec un système innovant qui est le système GenSpot qui nous permet d'avoir des résultats en 3 heures au lieu de les avoir en 48 heures. Donc au moment où on ouvre les postes de secours sur les plages, les postes de surveillance, on sait si on hisse le drapeau vert ou le drapeau rouge. Donc là, actuellement, le drapeau rouge est hissé, les équipes sont sur place et interdisent la baignade.
7: Voilà, avec cette décision prise rapidement, donc dès le milieu de matinée, début de matinée même. À Marseille, le périmètre, quel est-il exactement ? Interdiction de se baigner jusque dans les calanques ?
6: En fait, on a 57 km de littoral, 21 points d'analyse des eaux et 13 plages surveillées. Et donc sur les 13 plages surveillées, il y a des équipes qui empêchent de se baigner dans les zones réservées uniquement à la baignade. On ne peut pas surveiller les 57 km, c'est un peu comme en montagne. Si vous avez un risque d'avalanche, vous n'y allez pas. C'est à vos risques et périls. La mer, on l'oublie souvent, c'est un espace naturel.
7: Et pour prolonger sur ce littoral, est-ce que cela va aussi jusqu'à Cassis ou est-ce que ça s'arrête ?
6: En fait, c'est la commune de Marseille, les 57 km de littoral.
7: Avec toutes les plages concernées, comme vous venez de le
6: voilà,
7: dire.
6: Voilà, je ne suis pas l'adjoint au maire de la maire de Cassis.
7: Bien sûr. Hervé Manchon, vous allez refaire des analyses, vous le disiez tout à l'heure. Qu'est-ce qui peut se passer ? Qu'est-ce que ça va donner ?
6: Alors, oui, on a pris la décision de refaire des analyses dans la journée. Donc les résultats vont tomber ou sont en train d'être mis à jour. Et ça nous permet d'analyser la courbe de pollution, la diminution ou l'augmentation du taux de bactéries et surtout de mieux protéger les plages ce week-end parce que ce week-end, il y aura un afflux de touristes inévitablement et on veut pouvoir anticiper sur le fait qu'on fermera ou pas des plages ce week-end. L'objectif étant bien sûr de prendre les bonnes décisions avec les bons chiffres et donc de sécuriser au mieux les populations et d'ouvrir ce week-end à l'ensemble des usagers.
7: Mais en attendant, c'est simple à faire respecter cette interdiction de baignade ?
6: Alors, sur les plages avec les équipes, les 13 plages avec les équipes, oui, bien sûr, il y a un appel au parleur, il y a un coup de sifflet, il y a une équipe qui se déplace, on vous sort de l'eau, et s'il y a une résistance, on appelle la police.
7: Bon, avec deux prochaines analyses donc, qui seront faites ces prochaines heures, et on l'entend de votre côté, l'espoir de permettre à nouveau l'accès aux plages, hein, c'est ce que vous dites pour les prochains jours.
6: Pour ce week-end, qui sera un beau week-end ensoleillé.
7: Merci beaucoup Hervé Manchon, deuxième adjoint donc au maire de Marseille, délégué à l'environnement et à la biodiversité pour vos explications, alors que les plages, vous l'avez compris, sont interdites à la baignade pour cause de pollution liée aux orages. Il est 13h37 et l'on s'intéresse à présent à la santé mentale, déclarée grande cause nationale par le gouvernement. Et voilà une expérience menée à Lyon qui intéresse d'autres villes, d'autres agences régionales de santé. À l'hôpital psychiatrique du Vinatier, des infirmiers déchargent les médecins de certains actes, de certaines tâches, comme le renouvellement d'ordonnances, ce qui réduit les délais de rendez-vous et de prise en charge. Et c'est un reportage de Christophe Vincent.
8: Au Vinatier, les infirmiers peuvent renouveler une ordonnance ou décider d'une prise de sang. Les infirmiers plus spécialisés peuvent prescrire sous condition. Brian Levoix-Venel coordonne ce nouveau protocole.
9: Aujourd'hui, les seuls qui peuvent prendre des décisions, c'est les médecins. Et ce qu'on se dit, c'est qu'on a des infirmiers qui sont compétents et qui peuvent prendre des décisions, notamment sur des situations de renouvellement de traitement ou de primo-prescription de certains traitements anxiolytiques pour des durées très très courtes. Par exemple, aux urgences, on a mis en place une organisation qui permet aux infirmiers de faire ça, toujours évidemment sous supervision des médecins. Ça nous permet quand même de gagner du temps. Aux urgences, on se rend compte qu'on passe de 9 heures d'attente pour ces patients d'intensité moins intense à 3 heures parce qu'on a mis une infirmière spécialement pour les voir.
8: Infirmière expérimentée, Pascale Héritier apprécie qu'on reconnaisse sa compétence.
10: On sent totalement la capacité de faire ça. Hein, si on travaille depuis longtemps en psychiatrie et pouvoir prescrire, ça me semblait un peu une évidence. On n'est pas médecin, hein, dans les règles de notre formation. On prescrit les neuroleptiques, les anxiolytiques, les hypnotiques, les laxatifs aussi, puisque c'est les effets secondaires. Les patients se sont bien faits. Bon, ils nous connaissaient déjà, donc ils étaient assez en confiance. Le patient y gagne, les médecins aussi, et nous, les infirmiers aussi.
8: Ce nouveau protocole permet aux psychiatres comme Julien Weber de dégager du temps pour les cas plus aigus.
11: La plupart ont des expériences de 5-10 années dans la psychiatrie, nous ont vu très longtemps manier les médicaments et connaissent quasiment tout aussi bien que nous les effets secondaires, les points de vigilance. Si on veut pouvoir accueillir plus de patients, il faut qu'on soit en capacité de déléguer certaines tâches. Personnellement, j'ai aussi la pensée qu'il faudrait qu'on réussisse à mieux travailler avec les médecins généralistes. Et si on veut traiter mieux la population, il faut qu'on réussisse à se libérer du temps parce qu'on a de plus en plus de demandes.
8: 95% des soignants et des patients approuvent l'expérimentation lyonnaise qui intéresse les hôpitaux du Grand Est, de Poitiers, Pau, Bordeaux ou Aix-en-Provence.
7: Un reportage de Christophe Vincent à l'hôpital psychiatrique de Vinati à Lyon donc. Ce qui s'est passé hier en Roumanie est fermement condamné par Ursula von der Leyen. La présidente de la Commission européenne dénonce une guerre hybride de la part de la Russie menée contre l'Europe. Alors qu'en mer Noire, en effet, la Roumanie a détruit donc hier un drone maritime qui était chargé d'explosifs et qui se trouvait à quelques centaines de mètres de Neptune Deep, le grand projet gazier offshore roumain dont la production doit commencer l'année prochaine. Les autorités roumaines accusent la Russie d'être derrière l'incident et ce n'est pas une première. Il y a une dizaine de jours, deux autres drones avaient déjà été détruits dans ce secteur. Mais peut-on imaginer que ce drone se soit retrouvé là un peu par hasard, involontairement ? Écoutez ce qu'en dit Xavier Titelman, ancien aviateur militaire et spécialiste de la sécurité aérienne et des questions de défense.
12: Il y a des précédents dans lesquels des drones se perdent, arrêtent de fonctionner, dérivent. Et effectivement, il y a eu des précédents qui sont attribués à l'Ukraine involontairement. Là, on est sur un drone qui est encore en mouvement. Il se dirige directement vers l'un des sites les plus stratégiques pour l'Union européenne, puisque la Roumanie, à partir de l'année prochaine, va devenir le premier producteur européen de gaz devant la Grande-Bretagne, devant la Norvège. Donc ce projet est visé, c'était prévu, et c'est pour ça que depuis le mois de mai, on savait que les Russes allaient commencer à l'attaquer et que la Roumanie s'était équipée de systèmes de détection, notamment des radars qui ont été directement financés par l'Union européenne.
13: D'où cette intervention rapide donc des F-16 roumains. Est-ce que pour vous, la Russie est vraiment prête à lâcher des bombes sur le sol roumain, donc sur le sol européen, ou bien c'était un acte de provocation ?
12: Alors, c'est pas la première fois. Il y a un drone aérien, cette fois-ci, qui est tombé sur une base militaire en Lituanie, un drone explosif. Il y a toute une série de tentatives d'attentats, que ce soit contre les avions à Leipzig, d'abord avec des colis piégés qui ont été embarqués. Et heureusement, l'avion était en retard, ça n'a pas explosé. Le drone kamikaze explosif qui a voulu taper un avion ukrainien également sur le sol allemand. Il y a eu des tentatives en France également. Donc, ce sera pas attribué. Ils diront pas que c'est eux. Ce sera pas une bombe. Ce sera une erreur. Ce sera des groupes terroristes. Ils vont accuser à peu près n'importe qui, même si aujourd'hui il n'y a aucun doute sur le fait que les précédents ont été attribués au GRU. Et je remonte même à 2014, quand un dépôt de munitions en République tchèque a explosé pour éviter que les Tchèques puissent se transférer à l'Ukraine. Et on parle de 2014. Donc depuis, ils ont absolument changé rien de leur méthode.
13: Le GRU, donc les services de renseignement russes, on est en plein dans cette guerre hybride dénoncée par l'Europe. C'est un test aussi pour voir si l'Europe est capable de répondre.
12: Alors c'est un test de plus, effectivement. Dans ce domaine, on est plutôt rassurant. Dans le drone naval, on a réussi là pour la troisième fois à détecter, intercepter, détruire en faisant décoller des avions de chasse, donc ce qui coûte quand même relativement cher par rapport à un simple drone naval. Mais c'est-à-dire que la boucle de détection et d'interception-destruction est efficace et opérationnelle. Ce qui n'est pas réellement le cas des drones aériens. aérien pour lequel on a eu beaucoup de trous dans la raquette. Et je rappelle que la Roumanie a abattu par 3 fois des missiles et des drones au mois de juillet et encore une fois au mois d'août. Donc on sait que la Roumanie est en train de devenir un des pays les plus visés par la Russie.
13: En réaction, la présidente de la Commission européenne, Ursula von der Leyen, a averti l'Union européenne. Elle doit intensifier ses efforts de défense pour être capable de dissuader ses provocations, ses agressions. À elle seule, la Roumanie, elle peut faire face à toutes ces attaques russes qui se multiplient ?
12: Non, et c'est pour ça que plusieurs pays sont déployés dans le flanc Est, c'est un renfort de la part de l'OTAN, et notamment la France se trouve au sol en Roumanie. Alors, nous n'avons pas d'avions, nous, mais par contre, il y a les Britanniques qui ont des avions. Les Britanniques sont présents, ont été déployés et se sont même permis d'intercepter des missiles russes au-dessus du territoire ukrainien parce qu'on est en train de penser à mettre en place une zone tampon pour éviter que ça déborde. Puisqu'on a comme ça plus de 50 drones et missiles qui ont traversé la frontière ukrainienne pour venir jusque dans nos pays, voire des accès directs à la Roumanie par la mer Noire pour prendre les Ukrainiens à revers parce que leurs radars ne sont pas tournés vers ce côté-là. Et donc, aujourd'hui, petit à petit, il y a d'autres pays qui viennent sur place. La France, par exemple, a renforcé la zone dans la Baltique. Les pays baltes n'ont pas d'avions chassant propres et donc c'est nous qui assurons leur sécurité pour le bien commun.
7: Xavier Tittelmann, ancien aviateur militaire, spécialiste des questions de défense et de sécurité aérienne avec Solène Cressan sur France Info.
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7: Dans un instant, on parle de la reprise de la Ligue 1 de football. Il est 13h44, Antoine Jeffin, votre fil info. Et des dizaines de milliers de préservatifs non conformes ont été vendus ces derniers mois en France.
3: En ligne, dans des pharmacies ou chez des distributeurs, ça concerne une trentaine de références qui, pour la majorité, n'ont pas le marquage CE, alerte le ministère de la Santé et la répression des fraudes. Certaines plages du Var et toutes celles de Marseille sont interdites aux baigneurs. Cet après-midi, il y a des ruissellements à cause des pluies importantes, des bactéries fécales dans l'eau, justifie à l'instant l'adjoint au maire de la ville sur France Info. Plus aucun département n'est concerné par la vigilance orange, pluie, inondation et orage, mais le trafic ferroviaire reste perturbé dans les Landes et au Pays Basque à cause d'un impact de foudre vers Richoux. Une deuxième sortie dans l'espace bientôt pour Sophie Adnaud, annonce la NASA. Ce sera mardi prochain. L'astronaute française ira terminer l'installation d'une antenne de communication avec la Terre à l'extérieur de la Station Spatiale Internationale, une semaine tout juste après la première sortie de la Française de 44 ans.
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7: Et la Ligue 1 reprend donc ses droits ce soir. Marseille-Strasbourg à 20h45 en ouverture de la première journée. Cette année encore, pour suivre ces matchs de Ligue 1, vous comptez bien sûr sur France Info comme d'habitude, mais aussi sur Ligue 1 Plus, chaîne de télé, chaîne de la Ligue professionnelle de foot qui a été lancée la saison dernière et qui sera la seule cette année à diffuser l'intégralité de chaque journée du championnat de Ligue 1. C'est terminé pour beIN Sport. Ça veut dire donc que les droits télé reversés au club reposent presque uniquement maintenant sur Ligue 1 Plus. Et voilà ce qu'en dit Jérôme Cazadieu, le directeur de la chaîne.
14: On a une obligation de résultat, mais on l'avait déjà il y a un an, puisqu'on s'est retrouvé dans une situation où, évidemment, il n'y avait plus complètement de diffuseurs pour la Ligue 1. Donc, on a fait une très bonne première année. C'était une année de lancement. On a eu à peu près 1 100 000 abonnés en moyenne sur la saison. Sur cette année 2, évidemment, de récupérer le 9e match, d'avoir l'intégralité de la Ligue 1, c'est un élément qui est extrêmement fort. Ça n'est jamais arrivé sur un seul abonnement. Voilà, dans le passé, vous aviez, comment dire, Canal Plus qui avait l'intégralité, mais il fallait 2 abonnements pour l'avoir, là un seul abonnement, et puis on a ajouté, c'était un élément qui est important, la Ligue 3 également, qui est donc le 3e championnat professionnel qui s'est lancé cette saison. Donc voilà, avec la Ligue 1 et la Ligue 3, on a, je dirais, suffisamment d'éléments pour être la plateforme de référence du football français.
15: On va parler des quelques nouveautés que vous avez ajoutées également. Vous avez dit plus d'1 100 000 abonnés à la fin de la saison dernière. Vous visez combien très concrètement à la fin de cette saison?
14: On n'affiche pas d'objectif parce que...
15: On a parlé de 200, 300 000 de plus.
14: On verra. Enfin voilà, on est très ambitieux. Ce qu'on peut dire, c'est qu'on est très ambitieux.
15: Les clubs vous attendent au tournant un peu.
14: Oui, oui, bah les clubs nous attendent au tournant, mais vous savez, les clubs, ils participent beaucoup en fait à la réussite aussi de la chaîne. Si on prend par exemple le week-end dernier où on avait le trophée des champions, ils nous ouvrent les portes. Voilà, tout ce qui est tout le travail d'immersion qu'on a mis en place, c'est des éléments qui sont essentiels. Par exemple, en avant-match, puisque on était dans le vestiaire du Paris Saint-Germain, puis on était dans le vestiaire de Lens. Tout ça, on le redécoupe après sur les réseaux sociaux, on le pousse auprès des fans, les fans s'abonnent. Donc tout ça, c'est, je dirais, une mécanique assez vertueuse. Donc les clubs sont derrière nous et notre objectif, c'est d'avoir le plus d'abonnés possible. On n'a pas d'objectif chiffré à annoncer, mais voilà, on communiquera ça en temps et en heure. Mais voilà, on souhaite vraiment avoir une progression et être meilleur à tous les niveaux.
15: Ouais, alors plus de matchs, plus de contenu, on l'a compris, mais les supporters ont un peu râlé quand même quand vous avez dévoilé les prix des abonnements, 5 euros de plus par mois. Qu'est-ce que vous leur répondez?
14: Alors d'abord, la première chose, c'est pour les abonnés de la première heure, ceux qui étaient abonnés la saison dernière, on a souhaité récompenser leur fidélité, et donc on leur a proposé un abonnement à 16,99€ par mois sur 12 mois. Donc je dirais l'augmentation de pricing, elle n'est que de 2€ par rapport à ce que vous avez évoqué. Et puis plus globalement, l'intégralité de la Ligue 1, le fait d'avoir récupéré la Ligue 3, d'avoir aussi changé la programmation des matchs et la programmation de la chaîne, hein. Nous, en gros, maintenant, on aura 4 primes jeudi soir, le vendredi soir, le samedi soir et le dimanche soir à 20h45. Et on a essayé de créer une symétrie entre la journée du samedi et du dimanche avec une antenne qui prendra, on prendra l'antenne à 14h30, on la rendra à minuit. Voilà, ça permet en fait de passer de 20h de direct à 27h de direct. 27h de direct, il n'y a pas beaucoup de chaînes en France qui font autant de direct le week-end. Donc je pense que
15: ça est très justifié selon vous. Pour attirer du monde, vous l'avez dit, il vous faut aussi être mieux distribué sur les plateformes. Vous en êtes toutes vos discussions avec Canal+.
14: Alors d'abord, la première chose, c'est qu'on est ravis d'avoir eu une hyper distribution qui a été aussi une des clés de nos succès. On est aujourd'hui distribué par 12 distributeurs, qui sont aussi bien les FAI, des plateformes de streaming, ou nous-mêmes avons notre propre plateforme en auto-distribution.
15: Mais avec Canal, c'est toujours un peu galère.
14: Ce qu'a dit notre directeur général lors de la conférence de presse il y a deux jours, Olivier Bramley, c'est qu'aujourd'hui, voilà, l'objectif, c'est d'être distribué par le plus grand nombre possible. Donc il y a des discussions avec tout le monde, voilà, tout le marché en ce moment.
15: Donc avec Canal aussi.
14: Et on verra où est-ce que ça aboutit. Donc on discute avec tout le monde. Donc par définition, on discute aussi avec Canal.
15: Avec Netflix aussi, qui diffuse du sport.
14: Alors là aujourd'hui, je peux pas vous répondre. Je gère pas directement ces sujets-là.
15: Vous l'avez dit, vous allez renforcer l'éditorial, plonger un peu plus les spectateurs dans les coulisses des clubs. Est-ce que ça veut dire aussi qu'on verra un peu plus le PSG cette saison sur votre chaîne? On sait que c'était pas forcément le cas l'an dernier.
14: Bah, écoutez, le PSG en tout cas a très bien joué le jeu pour la première journée, enfin en tout cas pour le trophée des champions.
15: Le week-end dernier.
14: Week-end dernier. Ce que je rappelle souvent, c'est que les clubs qui sont en Ligue des Champions ou qui sont en Coupe d'Europe sont les clubs qui peuvent avoir 3 matchs dans une même semaine, donc c'est pas toujours très simple, entre guillemets. On souhaite évidemment que le PSG apporte son écho. Je pense que ce sera plus simple aussi pour eux parce que cette saison, il n'y aura qu'un seul diffuseur, voilà, Ligue 1 Plus.
15: Il y avait Bein Sport l'an dernier, on connaît les liens évidemment. Exactement. Entre Nasser Al-Khelaifi, le président du PSG, et Bein, donc il y avait peut-être un peu de réticence.
14: Non, je dirais qu'en fait, l'année dernière, Bein Sport avait en alternance avec nous le choix 1 ou le choix 2. Le PSG est systématiquement sur un choix 1 ou sur un choix 2. Donc ça voulait dire en fait que vous aviez 8 matchs la saison dernière qui étaient sur Bein Sport. Là, on aura l'intégralité des matchs. Donc je pense que c'est plus simple aussi pour le storytelling de la Ligue 1, pour la raconter. Je pense que même pour eux, dans la construction, je dirais, de la relation avec nous, ça va améliorer, je pense, les choses parce que ça va nous permettre d'avoir un peu plus de continuité. Donc on fait confiance au PSG. On a discuté avec eux et on fera tout pour essayer de trouver des solutions ensemble.
7: Alors voilà pour la forme donc, et la façon dont vous suivrez la Ligue 1 cette année, notamment sur Ligue 1+, avec Jérôme Casadieu, le directeur de la chaîne que l'on vient d'entendre. Mais sur le fond, qui pourrait empêcher le PSG de décrocher un 15e titre de champion? L'OM peut-il encore espérer rivaliser Marseille à un nouvel entraîneur, Bruno Genesio? Mais cette rentrée ressemble à une page blanche. Difficultés financières, pas de recrues, pas de certitude sur la valeur de son effectif. Une saison sans grand enthousiasme qui s'ouvre à Marseille, Nicolas Perronnet.
16: La boutique officielle de l'OM, à deux pas du Vieux-Port. Eric descend la Canebière et passe devant sans même y jeter un œil. Ce soir, ce fidèle du Vélodrome regardera la première de son club à la télé.
17: Je suis ça, de maintenant, je suis un ras-le-bol. Un ras-le-bol. Toutes les années, c'est la même chose. Trop de mouvements. Là, financièrement, on est dans la merde. Et on vend des joueurs à perte, ceux qui refusent les transferts, ceux qui ne veulent pas venir par rapport aux compétitions, parce que je ne joue pas la Ligue des Champions. Pour ça, je commence un peu à m'en lasser, quoi. 50 balais, c'est bon. On devient un club lambda maintenant.
16: Un club en tout cas face à une page blanche. Deux Herbi, Longoria, Benassia, le trio dirigeant qui a électrisé la saison dernière n'est plus là. Les gros salaires Greenwood, Aubameyang, Rouli non plus. Dans le collimateur des instances, l'OM doit réduire son train de vie, vendre avant d'acheter. Et son nouvel entraîneur, Bruno Genesio, n'a donc vu encore aucune recrue franchir les portes du centre d'entraînement.
18: On sait que la constitution du groupe est essentielle pour réaliser une bonne saison. Mais on a vu aussi par le passé que parfois les difficultés permettent de créer quelque chose de fort. Mais après, évidemment, que quand vous êtes entraîneur, vous avez besoin d'avoir un minimum de, non pas de certitude, parce que vous n'en avez rarement, mais un minimum de garantie, et surtout quand on est à l'Olympique de Marseille.
16: Difficile dans ce contexte de clamer trop fort ses ambitions, alors qu'il reste 10 jours de mercato. Des joueurs cadres comme Højbjerg, Aguerd, Balerdi sont aussi sur la liste non exhaustive des départs. Une situation particulière, reconnaît l'ailier américain Timothy Weah.
19: C'est dur parce que demain, tu ne sais pas si t'es au club ou si t'es pas au club, mais le foot, des fois ça se passe comme ça. Il y a des problèmes en dehors du terrain et voilà, c'est comme ça, on doit juste rester concentré et gagner des matchs, c'est notre boulot, on est là pour ça.
16: Remporter le premier ce soir face à Strasbourg permettrait peut-être d'apaiser un peu le climat de tension déjà palpable à Marseille.
7: Nicolas Perronnet et donc ce premier match de la saison au Stade Vélodrome entre l'Olympique de Marseille et Strasbourg, ce sera à 20h45 et à suivre sur France Info. Et ces destins qui font l'info à présent avec toute la semaine le portrait de Xi Jinping que l'on vous raconte grâce à Olivier Poujade et Alex Comaza. Dans ce dernier épisode, le dirigeant chinois sur la scène internationale.
20: Dans ce film de propagande de près de 6 minutes, Xi Jinping nous explique pourquoi il a imaginé les nouvelles routes de la soie.
21: C'est dans ma province d'origine, le Shaanxi, que se situait le point de départ de l'ancienne route. Lorsque je m'y rends et que je me tourne vers le passé, j'ai l'impression d'entendre encore les cloches des chameaux transportant les marchandises à travers le désert.
20: Make China great again. Redonner à la Chine sa splendeur du passé en opérant une synthèse entre l'ouverture économique de Deng Xiaoping au début des années 80 et l'approche disciplinée, autoritaire du règne de Mao. À travers ces nouvelles routes de la soie, tous les chemins mènent à Pékin et les pays qui choisissent cette voie doivent se soumettre à Xi Jinping.
21: Une grande cause doit être défendue pour le bien commun. Resserrons nos liens, unissons nos forces pour forger de nouveaux partenariats basés sur des échanges gagnant-gagnant.
20: Jean-Maurice Ripper, ancien ambassadeur de France à Pékin de 2017 à 2019.
22: N'oubliez jamais que Zhongguo, en chinois, ça ne veut pas dire l'empire du milieu, ça veut dire le centre du monde.
20: Une fois les contrats signés dans le cadre des nouvelles routes de la soie, certains pays partenaires, incapables de rembourser leurs dettes, se retrouvent sous influence chinoise. Le Sri Lanka a dû céder récemment à Pékin la gestion de l'un de ses ports pour 99 ans, transformant en une enclave chinoise une partie de son territoire. Autre manifestation de l'influence chinoise, au printemps 2026, à la demande de Pékin, Madagascar, les Seychelles, l'île Maurice interdisent le survol de leur territoire au président taïwanais. Celui-ci est contraint d'annuler son voyage officiel en Eswatini, seul pays d'Afrique à ne pas avoir cédé aux sirènes des nouvelles routes de la soie. Le 15 janvier 2017, pour la première fois, le Forum économique mondial de Davos est inauguré par un président chinois.
21: Nous devons rester engagés dans l'économie de libre-échange, dans l'investissement mondial et promouvoir la libéralisation de l'économie.
20: L'assistance est perplexe. La dernière forteresse mondiale du communisme prête officiellement allégeance au capitalisme occidental. En réalité, c'est l'acte de naissance de la Chine de Xi Jinping, une Chine conquérante qui veut désormais imposer son modèle. Les mots de Xi Jinping sont plus explicites encore lorsqu'il s'adresse au cadre du Parti communiste chinois.
21: Nous allons créer une communauté de destin commun pour l'humanité et engager la réforme du système de gouvernance mondiale.
20: Quelques mois plus tard, en 2018, lors d'un voyage d'études à l'invitation du ministère de la Défense chinois, j'avais été frappé par le discours décomplexé des hauts gradés de l'armée populaire de Chine. À l'évocation de la politique conquérante et dominatrice initiée par Xi Jinping, l'un des généraux nous avait répondu « vous avez bien tenté de coloniser le monde et notamment l'Afrique. Pourquoi ne pourrions-nous pas essayer de réussir là où vous avez échoué ?
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7: Stéphanie Fromentin, les orages ont été forts sur le sud-est.
0: Oui, du Languedoc à la vallée du Rhône, en PACA, dans les Alpes et en Corse, les orages ont été violents. 30 à 50 mm de pluie en moins d'une heure. Des cumuls localement de 100 à 130 mm. Des rafales de 70 à 90, ponctuellement 110 km par heure. De la grêle et une forte activité électrique. Mais la situation a été moins violente que prévu. Même si une partie sud-est a été fortement touchée, la perturbation est surtout restée en mer. Météo France a donc levé toutes les vigilances orange pour les orages. Ces orages commencent à s'évacuer vers l'Italie. Ils s'annoncent très violents là-bas. En fin d'après-midi, le temps calme se généralise. Et puis du coup, la fraîcheur est un peu partout au rendez-vous avec une tendance vraiment fraîche au nord, autour des 19-21 degrés, plus estivale ailleurs, 22-26 degrés.
7: Et le week-end aussi s'annonce assez calme.
0: Même si des orages pourraient encore se développer localement dans le sud, sur les reliefs alpins et pyrénéens, et qu'un coup de tonnerre reste possible sur le Pas-de-Calais. Samedi sera une journée bien calme avec des nuages qui feront parfois place à de belles éclaircies. Dimanche, cette accalmie se maintient, mais le sud-ouest voit déjà poindre une nouvelle dégradation orageuse plus organisée qui pourrait remonter vers les Alpes lundi, avant un risque de pluie et d'orage à nouveau marqué au sud de la Loire.
7: Merci Stéphanie Fromentin. Il est bientôt 14h sur France Info. Je vous laisse donc avec Mélanie Delaunay. Bonjour Mélanie.
26: Bonjour, bon après-midi. Agathe Mahuet, bienvenue. Si vous nous rejoignez sur France Info, on est ensemble pour 3 heures d'info.
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26: À 14h, l'information, c'est avec Mathilde Romagnan.
28: Les orages dans le sud de la France ont provoqué des coupures de courant. 11 000 foyers étaient privés d'électricité ce matin. Au total, 6 000 en Occitanie, 5 000 en Provence-Alpes-Côte d'Azur, selon Enedis. Des rafales dépassant localement les 80 km à l'heure ont provoqué des chutes d'arbres sur certaines lignes électriques. Par ailleurs, dans le Var et les Bouches-du-Rhône, plusieurs plages sont interdites aujourd'hui à la baignade, conséquence habituelle en cas de forte pluie, engendrant une pollution de la mer. Des perturbations également sur le trafic ferroviaire dans les Landes et le Pays Basque, un impact de foudre a endommagé les installations, ce qui a provoqué un retard de près de 12 heures sur le TGV Hendaye-Paris. Il est arrivé ce matin en gare de Montparnasse. La circulation restera perturbée dans ce secteur, en particulier sur le réseau TER. Des perturbations également dans les airs. Une trentaine de vols entre la Corse et le continent ont dû être annulés ce matin. Le gouvernement abandonne le projet de doublement des franchises médicales dans le prochain budget. Dans le Figaro, la ministre de la Santé, Stéphanie Rist, évoque une mesure brutale pour les Français. Elle devait pourtant être l'une des décisions phares de l'exécutif pour faire des économies, Guillaume Fariol.
29: Le gouvernement comptait doubler le plafond des franchises médicales. Les franchises, c'est une partie du reste à charge payé par les patients. 1 euro sur chaque boîte de médicaments ou acte paramédical, 4 euros pour le transport sanitaire. Au maximum 100 euros par an. Ce plafond serait donc passé à 200 euros. Projet très critiqué par les syndicats de médecins notamment. Selon eux, la mesure aurait particulièrement pesé sur ceux qui sont le plus souvent soignés, les patients en affection longue durée. Pour autant, le gouvernement ne renonce pas à toute hausse et va en proposer une plus modeste. La ministre de la Santé évoque une réforme fondée sur l'inflation depuis 2005. La dernière fois que le plafond a été augmenté, pas plus de détails, mais l'INSEE nous donne une idée de cette potentielle augmentation. Depuis 2005, les prix à la consommation ont grimpé d'un peu plus d'un tiers en France.
28: Guillaume Fariol, des dizaines de milliers de préservatifs non conformes ont été vendus en France ces derniers mois. Une trentaine de marques sont sont concernés, vendus en ligne mais aussi en pharmacie. Ces préservatifs peuvent entraîner des grossesses non désirées ou des infections sexuellement transmissibles. Les autorités appellent les personnes ayant des doutes à faire un dépistage. Gabriel Attal a été visé par deux nouvelles opérations d'ingérence russe. L'ancien Premier ministre et candidat à la présidentielle de 2027 a vécu en tout 4 attaques en 2 semaines. Lors de la plus récente opération, 10 faux reportages et fausses unes de presse ont été diffusées sur les réseaux sociaux. Édouard Philippe et Raphaël Glucksmann, eux aussi, ont été visés par ce type d'ingérence. Le parquet de Paris a ouvert une enquête. En Suisse, 2 incendies d'immeubles survenus la nuit dernière ont fait 19 blessés, au total et 5 disparus. L'un d'eux a eu lieu à Touzis, dans le canton des Grisons, dans l'est du pays. Un immeuble avec un restaurant et des appartements a pris feu. Et plus d'une centaine de pompiers ont été mobilisés, Jérémy Lanche.
3: Les autorités ont été alertées en plein milieu de la nuit. D'après ce qu'on sait, le feu s'est déclaré au 12e étage du bâtiment. Preuve de la violence de l'incendie, la cage d'escalier de l'immeuble s'est effondrée, obligeant les secours à ouvrir le toit à l'aide d'une grue. Sur les 14 personnes qui ont réussi à évacuer le bâtiment, 8 sont blessées, dont 2 grièvement. Elles ont été évacuées, certaines par hélicoptère, vers les hôpitaux de la région jusqu'à Zurich. Une enquête est en cours pour déterminer les causes exactes de l'incendie, mais les autorités ont prévenu qu'il faudra sans doute plusieurs jours avant d'avoir de nouveaux éléments. Depuis cette année, chaque nouvel incendie en Suisse a tendance à raviver les souvenirs du drame de Crans-Montana le 1er janvier, comme en mars, quand un homme s'était immolé dans un bus près de Fribourg, provoquant la mort de 5 personnes.
28: Jérémy Lange, correspondant de RFI pour France Info. En Suisse, l'épidémie d'Ebola en République démocratique du Congo progresse de façon exponentielle. Alerte ce matin des Nations Unies. L'épidémie vient de franchir le cap symbolique des 2500 morts selon l'ONU. Hier, l'OMS, l'Organisation mondiale de la santé, a annoncé la mise à disposition de 70 000 doses du vaccin dans le pays. En France, des ralentissements en cours aujourd'hui. Si vous prenez la route, prudence, Bison Futé classe cette journée orange dans une moitié ouest dans le sens des départs, orange aussi dans le sens des retours dans la moitié nord, rouge dans le quart sud-ouest et sur le pourtour méditerranéen. Demain, ce sera orange dans le sens des départs, rouge dans le sens des retour sur toute la moitié ouest de l'Hexagone. Un Français se hisse en demi-finale des mondiaux de badminton en Inde. Alex Lanier, 21 ans, a réalisé l'exploit de battre aujourd'hui le numéro 2 mondial, le Thaïlandais Kunalvut Vittisdarn. C'est la première fois qu'un Français s'assure une médaille dans un mondial de badminton en simple homme.
5: Sacrée performance. Merci Mathilde Romagnan. Dans les prochaines minutes sur France Info, la sécheresse, les restrictions d'eau qui touchent les habitants, mais aussi les industries. C'est le cas d'une brasserie en Bretagne, contrainte de ralentir la cadence. Comment les entreprises s'adaptent-elles à ce manque d'eau? On va en parler avec une économiste qui est spécialiste de ces enjeux. Mais d'abord, la politique à 8 mois du premier tour de l'élection présidentielle.
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5: Une campagne qui passe par Mayotte pour Édouard Philippe. Déplacement de 2 jours pour l'ancien Premier ministre, candidat Horizon dans l'archipel de l'océan Indien, avec un message de fermeté et l'accent mis sur l'immigration. Édouard Philippe propose de fermer, dit-il, complètement les vannes de l'immigration à Mayotte. Bonjour Julien Nenny.
6: Bonjour.
5: Vous suivez cette visite d'Édouard Philippe pour France Info. Voici ce que l'ancien Premier ministre propose.
8: Nous devons, parce que les infrastructures sont aujourd'hui saturées par une immigration illégale et hors de contrôle, reprendre le contrôle de cette immigration. J'ai proposé une reprise de contrôle qui passe par la fermeture de l'ensemble des vannes qui peuvent alimenter l'immigration sur le territoire mahorais. Cela veut dire l'interruption, pendant la durée du prochain quinquennat, de l'ensemble des demandes d'asile qui pourraient être formulées sur le territoire. L'interruption, pendant la durée du quinquennat, des demandes liées au regroupement familial, l'interruption de l'ensemble des éléments qui justifient ou qui peuvent justifier pour des étrangers une demande d'entrée sur le territoire mahorais. Mais ça passe aussi par des moyens supplémentaires. Les fonctionnaires de police que j'ai rencontrés font un travail remarquable. Ils ont des moyens supplémentaires par rapport à il y a quelques années. Mais ça ne suffit pas. Il faut donc une présence à la mer, notamment, bien supérieure. Je considère que dans l'actualisation de la loi de programmation militaire qui sera indispensable, nous devons, à Mayotte, comme dans tous les outre-mer français, développer la présence à la mer de l'État et de la Défense nationale et de la Marine nationale. Enfin, s'agissant des retours, le règlement européen récemment adopté nous offre la possibilité de créer des centres de retour dans des États tiers. Je considère que c'est à Mayotte que la situation en matière d'immigration irrégulière est la plus frappante. C'est la raison pour laquelle je propose que le premier de ces centres soit construit en Afrique de l'Est, dans un des États de l'Afrique de l'Est qui sont pour l'essentiel des États de départ. Je ne suis aujourd'hui pas chef de l'État. Je n'ai pas encore commencé les discussions avec les représentants légitimes de la Tanzanie et des autres pays de la région. Mais je suis convaincu que la France doit prévoir la construction d'un de ces centres, aujourd'hui autorisé par la réglementation européenne, dans un des pays de l'Afrique de l'Est.
26: Voilà ce que propose Édouard Philippe lors de ce déplacement à Mayotte que vous suivez, Julien Nenni. Pourquoi mise-t-il ainsi sur l'immigration ?
6: Bien, Édouard Philippe a voulu faire cette rentrée politique ici, à 8000 km de l'Hexagone, pour envoyer en gros deux signaux très politiques, très différents. Le premier, il est adressé à Gérald Darmanin, son nouvel allié. Vous le savez, depuis quelques jours, le garde des Sceaux qui a officialisé son ralliement à Édouard Philippe, mais sous condition, par exemple, renoncer à la retraite à 67 ans, Édouard Philippe devrait en dire plus d'ici la fin du mois, mais aussi, puisque c'est le sujet, muscler son programme régalien, en particulier sur l'immigration. Voilà pourquoi Édouard Philippe a choisi Mayotte pour sa rentrée politique. Ici, le candidat Horizon compare la situation migratoire aux événements de l'été à Ceuta, vous vous en souvenez, entre l'Espagne et le Maroc, et veut montrer que lui, président, dans 8 mois, je cite, l'urgence à Mayotte sera de fermer totalement les vannes de l'immigration, regroupement familial inclus. L'ex-premier ministre espère donc que cette fermeté affichée suffira à rassurer son allié et ami Gérald Darmanin.
26: Hey, Julien, vous parliez d'un deuxième signal. À qui est-il envoyé ?
6: A envoyé à Marine Le Pen à la dernière présidentielle en 2022. La candidate RN était arrivée largement en tête ici à Mayotte, 42% au premier tour et près de 60% au second, loin donc devant Emmanuel Macron. Édouard Philippe veut donc montrer que Marine Le Pen n'a pas le monopole, non pas du cœur, mais de la fermeté sur la situation migratoire ici. D'ailleurs, Marine Le Pen l'a bien compris. Hein. Dès hier, elle a attaqué Édouard Philippe sur les réseaux sociaux en critiquant sa supposée inaction sur Mayotte quand il était Premier ministre entre 2017 et 2020. Bref, un signal à Gérald Darmanin d'un côté, un autre à Marine Le Pen. Édouard Philippe ne veut surtout pas qu'on puisse le soupçonner d'angélisme sur l'immigration, glisse un proche du candidat, soit exactement ce qui avait handicapé son mentor Alain Juppé il y a tout juste 10 ans. Édouard Philippe était aux premières loges à l'époque pour l'observer et il ne veut donc surtout pas reproduire la même erreur cette année.
26: Julien Nenni à Mayotte pour suivre ce déplacement du candidat Horizon à l'élection présidentielle Édouard Philippe. Pendant ce temps à gauche, deux universités d'été sont en cours, les Insoumis réunis à Valence dans la Drôme et les écologistes depuis hier en Isère à Grenoble. Alors que la plus longue vague de chaleur jamais enregistrée en France touche à sa fin, la quasi-totalité du pays connaît la sécheresse et des restrictions d'eau. C'est particulièrement le cas en Bretagne, avec des zones placées en niveau de crise ou d'alerte renforcée. Cela pousse des entreprises à se réorganiser, comme à la brasserie de Bretagne à Concarneau dans le Finistère. Une partie des salariés travaillent 4 jours au lieu de 5. Ils doivent poser une journée grâce à leur compteur d'heures supplémentaires, Delphine Gauthier.
9: Chaque jour, normalement, ce sont plus de 150 000 bouteilles qui sont remplies à la brasserie de Bretagne. Et dans une bière, il y a 90% d'eau. Alors pour fabriquer ces brides, Saint-Erwan, Drémoel et Armen, l'entreprise utilise 40 000 mètres cubes d'eau par an, l'équivalent de 16 piscines olympiques remplies à ras-bord. Mais avec l'arrêté préfectoral crise sécheresse, le groupe, comme les autres industriels finistériens, doit réduire sa consommation d'eau de 25% en plein pic de production, car l'été, la consommation grimpe en flèche. Le patron de la brasserie de Bretagne n'a pas attendu cette sécheresse inédite pour s'engager dans une démarche plus économe en eau. Le nettoyage des cuves est par exemple passé de 3 cycles à 2 grâce à un nouveau concentré chimique. Cela représente 10% d'eau consommée en moins. L'autre axe, c'est d'augmenter la production quand il y a de l'eau. 2 cuves ont ainsi été achetées. Et à plus long terme, peut-être d'ici 2030, la brasserie voudrait pouvoir réutiliser les eaux usées. Mais cela représente plusieurs millions d'investissements.
26: Delphine Gauthier, ici Braise-Isel sur France Info, une brasserie donc qui doit tourner au ralenti à cause des restrictions d'eau. Ça se passe dans le Finistère, on l'entend, c'est une ressource cruciale pour de nombreuses industries. Bonjour Esther Creuser-Delbourg. Vous nous entendez, Esther Creuser-Delbourg? Vous êtes économiste de l'eau, fondatrice de WaterVisor, c'est un cabinet de conseil en stratégie spécialisé dans ces enjeux de l'eau. Quels sont les secteurs industriels sur lesquels cette sécheresse et les restrictions d'eau pèsent le plus ?
10: Oui, alors aujourd'hui, les restrictions vont peser sur les secteurs qui ont besoin d'eau, évidemment. Donc, on a l'agroalimentaire, par exemple, la pharmaceutique, la cosmétique, la chimie, qui ont toutes besoin de beaucoup d'eau, non seulement pour leur process, mais aussi pour le nettoyage. Et donc, aujourd'hui, on a vu, depuis 2 mois, des restrictions et des interruptions temporaires de production.
26: Oui, alors ça pèse de quelle façon sur les entreprises ? Parce que, en fait, les usages sont différents. Vous le disiez, là, on voit cette brasserie, bon, c'est à la fois pour fabriquer de la bière, pour nettoyer les cuves aussi. En fait, c'est un coût très important pour les entreprises.
10: Oui, bien sûr, certaines entreprises peuvent carrément s'arrêter de produire, ralentir leur production ou alors s'interrompre pendant 24, 48, voire une semaine ou plusieurs semaines. Et là, c'est dramatique parce qu'en fait, c'est autant de revenus perdus juste à cause de l'eau.
26: Et ces restrictions, c'est un paramètre qui est déjà pris en compte ou est-ce que finalement, c'est quelque chose qui est assez nouveau ? Ça fait quand même plusieurs étés là, qu'on a des restrictions, notamment depuis la sécheresse de 2022.
10: Oui, c'est assez nouveau. Alors, c'est 2022, vous avez dit, qui effectivement a planté le décor avec des interruptions d'activités qui ont coûté très cher, hein, plusieurs millions, voire plusieurs milliards d'euros quand on compte et qu'on additionne tout. Et en fait, on avait un petit peu oublié que c'était ce cas, notamment parce que 2024 avait été très pluvieux, 2025 était finalement correct. Et donc, 2026 a été absolument foudroyant pour l'agriculture et pour l'industrie. Et donc maintenant, tout le monde s'y met en se disant, il me faut un diagnostic de combien d'eau j'ai besoin et combien de temps je résiste si jamais on me coupe le robinet.
26: Justement, comment ça se passe pour une entreprise qui veut réduire en fait ses besoins en eau ?
10: Alors aujourd'hui, il y a plusieurs façons de le faire. Un, vous pouvez effectivement réduire, c'est-à-dire arriver à produire autant mais avec moins d'eau, donc arriver à être plus productif. Vous pouvez aussi recourir à d'autres types d'eau, le recyclage, la réutilisation des eaux usées, qui permet de pallier à la sécheresse. Et puis après, il y a tout ce qui est revoir ses procédés de production. Est-ce que je produis la bonne chose au bon endroit ? Pour tout ça, il faut un diagnostic et les plus grosses entreprises aujourd'hui sont celles qui ont le plus de moyens pour s'y mettre.
26: Et est-ce que ça pèse finalement sur l'endroit où on s'implante ? C'est un paramètre qui est intégré aujourd'hui ?
10: Complètement, c'est très important. En fait, quand on s'installe, quand on rénove ou quand on achète une usine, il faut regarder plein de paramètres, le berceau de l'emploi, l'énergie, l'électricité. Mais maintenant, il faut aussi regarder l'eau. Est-ce qu'il y en a suffisamment autour, en dessous ? Qui sont mes voisins ? Quel type de concurrence je vais avoir en temps de sécheresse ? C'est des paramètres qu'on ne regardait pas avant et que maintenant, il est indispensable de regarder.
26: Et c'est guidé par quoi finalement ? Par des raisons économiques ou la nécessité aussi de prendre en compte toutes les contraintes environnementales, de réduire le coût sur l'environnement ?
10: Oui, il y a les deux. On se rend compte qu'il y a par exemple des projets de data center qui sont ralentis, voire interrompus parce qu'on considère qu'il y a des problèmes d'électricité et puis des problèmes d'eau. Et donc, il y a aussi des communautés aux alentours et la nature qui en a besoin. Et puis, c'est aussi se dire, est-ce que j'aurai assez de ressources pour faire tourner mon usine ? Et dans ces cas-là, ça veut dire des interruptions et donc de l'argent perdu. Ça, on le regardait pas trop avant et maintenant, ça devient indispensable. On a vu quand EDF a dû ralentir d'ailleurs la production, c'était parce que l'eau rejetée était trop chaude et que ça allait impacter la biodiversité.
26: Oui, ça a mis de nombreuses centrales électriques, des réacteurs à l'arrêt cet été à plusieurs reprises. Finalement, ça pousse l'industrie à innover ces restrictions, cette contrainte.
10: Oui, tout à fait. L'industrie, on se rend compte que, sauf industrie critique, ce sont les premiers à qui on coupe du robinet quand il y a un problème. Donc, ils sont obligés de s'y mettre s'ils veulent pouvoir continuer à produire. Même avant, finalement, ils s'y mettent avant que les aides de l'État arrivent. Ils s'y mettent plus rapidement que l'agriculture, peut-être plus rapidement que le nucléaire, parce que là, c'est leur seul moyen de survie. Donc, il faut innover, mais aussi simplement être sobre. On se rend compte que comme on a rarement compté l'eau, et quelque part, on est capable aujourd'hui de pouvoir produire pareil, mais avec moins d'eau, juste en faisant attention, en fait.
26: Là, pour cette brasserie dans laquelle Delphine Gauthier s'est rendue, c'est 25% d'eau en moins cet été à cause des restrictions. Ça veut dire que pour certaines industries, il faut envisager finalement une saisonnalité peut-être de la production ?
10: Oui, tout à fait. Avant, finalement, on produisait quand on en avait besoin, en fonction des besoins marketing, du lancement des produits. Maintenant, on se rend compte, évidemment, juin, juillet, août sont des moins sensibles. Et donc, beaucoup d'entreprises réfléchissent à, un, lisser la production et produire plus avant, commencer à stocker de l'eau, par exemple de l'eau de pluie, et commencer à investir pour recycler de l'eau. Ce qui fait que si jamais il y a un arrêté préfectoral qui tombe en juillet, août, on est capable de dire, c'est bon, on est autonome, et on est capable de réduire d'un coup ses prélèvements d'eau, sans pour autant que ça impacte la production.
26: Et vous parliez de stockage, ça pose plus largement finalement la question du partage de l'eau.
10: Oui, Tout à fait. En fait, la question, c'est que normalement, on a suffisamment d'eau en France pour faire tout ce qu'on veut. Et effectivement, en juillet-août, elle est moins bien répartie. Donc, il ne faut pas forcément parler de conflit, mais il faut parler de partage. C'est par bassin, finalement, qui sont les utilisateurs, qui a besoin de tant d'eau à quel moment et qui est capable de faire le plus d'efforts. Et c'est ce genre d'effort-là, de gouvernance-là, qu'il faut qu'on passe au niveau des bassins. Et évidemment, la question du stockage pour l'agriculture va être très importante. C'est un effort collectif, en fait. C'est l'agriculture, l'industrie et l'énergie qui doivent s'y mettre ensemble.
26: Oui, l'agriculture, finalement, qui est la plus grosse consommatrice d'eau, mais l'industrie en prend une grande part aussi.
10: Oui, en fait, l'industrie et l'agriculture, elles prélèvent à peu près autant d'eau hein, par an. Simplement, l'agriculture, derrière, va la consommer. C'est-à-dire, quand elle la prélève, elle ne la rend pas. C'est pas grave, hein, c'est comme ça que marche l'agriculture. Mais donc, c'est vrai que du coup, comme l'industrie a besoin de beaucoup prélever et de peu consommer, elle a plus de marge de manœuvre en fait pour pouvoir agir. Mais attention, parce que c'est vrai que avec les restrictions d'eau viennent beaucoup de problèmes éthiques, viennent beaucoup de pointage du doigt dans certains secteurs, mais c'est collectif, c'est-à-dire que c'est pas seulement l'agriculture qui est responsable, c'est vraiment l'industrie de façon générale, c'est nos usages économiques en fait.
26: Ça pose la question de ce qu'il faut continuer à produire quand la ressource est limitée.
10: Oui, en fait, si on parlait du pétrole ou de l'énergie, on aurait déjà fait les calculs de savoir est-ce qu'on produit la bonne chose au bon endroit ? L'eau, c'est tout neuf, finalement, on commence seulement à la compter. Donc la question, c'est si je fais du maïs à tel endroit, si je suis une entreprise de cosmétiques et que je me mets à tel endroit et que j'ai besoin de beaucoup d'eau, est-ce que c'est malin de le faire ? Est-ce que ça a un sens économique ? Pour ça, il faut mesurer l'eau, il faut connaître un petit peu son bassin et puis faire des scénarios de stress en se disant si j'ai moins 40% d'eau, qu'est-ce qui se passe pour mon avenir économique ? Ça, c'est tout neuf.
26: Ouais, c'est une question que doivent se poser, évidemment, les entreprises en ce moment, cet été de sécheresse inédite. Merci Esther Crozer-Delbourg, économiste de l'eau. Vous êtes la fondatrice de Waterwiser, c'est un cabinet de conseil en stratégie spécialisé dans les enjeux de l'eau. Dans France Info Monde, dans un instant, la crise humanitaire dans l'enclave espagnole de Ceuta.
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26: 14h20 sur France Info. L'info en une minute, Mathilde Romagnan. Ces derniers mois, des dizaines de milliers de préservatifs non conformes ont été vendus en France.
12: Alerte aujourd'hui de la répression des fraudes. Une trentaine de marques sont concernées. Les autorités appellent les personnes ayant des doutes à faire un dépistage. Ces préservatifs pouvant entraîner des infections sexuellement transmissibles ou des grossesses non désirées. Après les orages dans le sud de la France, le trafic ferroviaire est perturbé dans les Landes et le Pays Basque pour les TER mais aussi pour les TGV. Ce matin, le train reliant Hendaye à Paris est arrivé avec près de 12 heures de retard. Et puis dans les airs, une trentaine de vols sont annulés aujourd'hui entre la Corse et le continent à cause de ces orages. Le président iranien affirme aujourd'hui qu'il est temps de mettre fin à la guerre avec les États-Unis. Selon lui, Téhéran est en position de force face à Washington. Le monde entier reconnaît notre victoire, dit-il. Le conflit entre l'Iran et les États-Unis dure depuis près de 6 mois. La prochaine sortie dans l'espace de Sophie Adnaud aura lieu mardi prochain. L'astronaute française va effectuer sa deuxième sortie extravéhiculaire après avoir marqué l'histoire la semaine dernière en devenant la première française à effectuer une sortie hors de la Station spatiale internationale.
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26: La police espagnole annonce l'arrestation de 5 personnes soupçonnées d'avoir fait payer jusqu'à 9000 euros à des migrants pour les transporter en bateau jusqu'à Ceuta, cette enclave espagnole d'Afrique du Nord où plus de 70 000 migrants sont arrivés fin juillet en provenance du Maroc. La plupart y sont retournés, mais 2000 d'entre eux environ sont toujours sur place. Beaucoup de mineurs, dont des jeunes filles, Isabelle Labéry, cela pose problème.
13: Oui, ça pose problème d'abord parce qu'il n'y a pas de place pour eux dans les centres d'hébergement. Depuis 3 semaines donc, plus de 2000 personnes dorment chaque nuit dans les rues ou sur les plages. 2000 personnes qui ne peuvent pas se laver ni aller librement aux toilettes. 2000 personnes qui luttent pour boire et se nourrir. Or, dans ce groupe, il y a beaucoup de mineurs, dont des filles, certaines très jeunes, d'une dizaine d'années seulement. Des enfants livrés à eux-mêmes, extrêmement fragilisés. Plusieurs cas de viol ont été rapportés ces derniers jours.
26: Et donc c'est une population qu'il faut protéger en priorité.
13: Alors, les jeunes filles viennent d'être regroupées dans des lieux sûrs pour être protégées. Et puis, hier, le gouvernement a annoncé l'ouverture de 2 centres d'accueil temporaires supplémentaires, ouverts à tout le monde, pas seulement aux mineurs. Ça permettra déjà aux migrants de dormir dans des lits. Et puis, c'est un signal aussi envoyé aux habitants de Ceuta qui, depuis 3 semaines, accusent Madrid de les laisser se débrouiller un peu tout seuls.
26: Isabelle, ce sujet, il est au cœur d'une bataille politique entre le gouvernement espagnol de gauche et les régions qui sont dirigées par la droite.
13: Oui, parce que le ministère de la Jeunesse a décidé de transférer en urgence vers l'Espagne continentale 500 jeunes filles de moins de 18 ans pour les placer en famille d'accueil et les sortir de l'enfer de Ceuta. En vertu du droit espagnol, l'État a un devoir de protection envers les migrants non accompagnés jusqu'à ce qu'ils deviennent majeurs. Sauf qu'avec cette décision, le gouvernement de Pedro Sanchez engage un nouveau bras de fer. D'abord avec l'Europe, puisque Bruxelles, au contraire, recommande le renvoi des mineurs au Maroc. Ensuite, avec la droite, le Parti populaire, qui refuse d'accueillir ces mineurs en région et réclame même leur expulsion. L'extrême droite, Vox, en a d'ailleurs fait un enjeu pour le maintien des coalitions locales.
26: Et pourtant, il y a un précédent.
13: En 2021, après l'arrivée de 15 000 personnes à Ceuta, plusieurs centaines de mineurs ont été renvoyés précipitamment vers le Maroc. Une politique de retour collectif finalement déclarée illégale par la Cour suprême espagnole qui a jugé qu'il y aurait dû y avoir un examen individuel des situations. L'an dernier, 2 responsables politiques de Ceuta qui avaient organisé ces renvois ont même été condamnés. Ils n'ont plus le droit d'exercer des fonctions publiques pendant 9 ans. Pour Pedro Sanchez, qui est à la tête d'un gouvernement minoritaire, l'équation est en tout cas particulièrement délicate. À l'approche des législatives, l'an prochain,

0: caractère un peu plus.
1: Notice, ce n'est pas exactement une chanson conventionnelle, mais c'est un sacré choc à la sortie de l'album Plaisir, risque, dépendance d'Adèle Castillo en octobre 2023. L'album commence par cette plage d'une minute et 22 secondes d'un montage de documents bruts, un coup de fil de la police, des enregistrements de médecins, des messages de son père, la voix d'Adèle Castillon elle-même alors qu'elle traverse une période d'addiction aux opiacés. Oui, la chanteuse pop, moitié du duo Vidéo Club, après avoir été connue dès l'âge de 13 ans comme youtubeuse, a commencé à surconsommer des médicaments vers l'âge de 18 ans. 4 ans d'addiction dévastatrice qu'elle raconte dans plusieurs chansons de l'album qu'elle sort juste après son sevrage.

0: Des extraits des chansons Doliprane et Sensations d'Adèle Castillon qui dissèquent les mécaniques de l'addiction aux opiacés et à d'autres substances. Le plus surprenant n'est pas qu'une artiste témoigne sur ses démons, mais qu'elle le fasse alors qu'elle a seulement 22 ans et que son public s'attache beaucoup à ses chansons pop assez légères. Mais Adèle Castillon ne s'en cache pas à la sortie de l'album. Elle veut témoigner, elle veut faire œuvre utile, elle veut avertir. Et c'est intéressant aussi parce que parler de la drogue à la première personne du singulier, ça n'a pas toujours été très crédible dans la chanson française.
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0: Le célèbre Tango stupéfiant par Marie Dubin en 1936. C'est une comédie, évidemment. Elle prise de la naphtaline ou elle fume de l'eucalyptus parce que la morphine et la cocaïne sont trop chères. Et d'ailleurs, la chanson a longtemps fait attention à ne pas être prise trop au sérieux lorsqu'elle parle de consommation de produits illicites.

Évidemment, My Lady Heroine par Serge Gainsbourg en 1977, très esthétisant. Et puis Grégory en 1967 qui remplace le LSD par La femme qu'il aime. On reste loin de discours réalistes sur l'addiction. Parce que les chansons trop frontales ne passaient pas à la radio à l'époque. Par exemple, on n'aurait pas pu diffuser autrement que le soir très tard, à l'époque de leur sortie, sur les antennes du service public. Speed My Speed d'Alain Caen en 1975 et Heureusement qu'il y a de l'herbe de Georges Moustaki en 1981. Gardez.

0: Et puis ça a changé. Ce petit ovni de 2007 aligne le chocolat, l'héroïne et la vodka pour soigner les maux de l'âme. C'est les trois copains de Constance Verluca. Ni vraiment apologie, ni vraiment comédie. Plutôt un sourire navré devant la vie qui exige tant de remèdes, et même des remèdes illégaux et dangereux. D'où l'utilité publique de la démarche d'une chanteuse pop qui dévoile quel est le piège des opioïdes et quel est le processus qui enferme dans l'addiction. Rien d'esthétique, rien de rigolo, juste la réalité. 2023, Adèle Castillon, Notice.
1: Vous n'auriez pas falsifié dans le monde de monsieur?
2: J'ai fait ça la dernière fois.
1: Ah ouais?
2: Je peux pas me donner le droit de me droguer en fait.
3: Ça, Adèle, tu les vois à la vidéo et puis tu te dis arrête de boire parce que c'est débile de boire.
4: Oui, Adèle, c'est papa à l'appareil. Bah écoute, je suis un petit peu surpris de voir que tu te rendors comme ça. Bon. Surtout un jour où tu avais rendez-vous.
5: Notice d'Adèle Castillon dans ses chansons qui font l'actu. Merci Bertrand Dical.
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5: Stéphanie Fromentin. Après une nuit agitée, la perturbation pluvio-orageuse s'éloigne vers l'Italie. Cet après-midi, ce sont les reliefs qui restent surtout exposés à des averses localement orageuses.

0: Pyrénées, Alpes, Franche-Comté et ouest de la Corse. En revanche, du pourtour méditerranéen aux plaines du sud-ouest, le risque d'ondées devient faible et les éclaircies s'élargissent. Ailleurs, le soleil domine, les nuages sont chassés par un vent d'ouest à 40-50 km par heure. En revanche, près de la Manche, sous un ciel plus changeant, des averses parfois orageuses peuvent se déclencher. C'est là aussi que les températures sont un peu justes pour la saison, voire parfois un peu en dessous, autour des 20 degrés. À la faveur de cette perturbation orageuse, la baisse des températures se poursuit. Près de la Méditerranée, on respire mieux avec 26 à 30 degrés. Ailleurs, les maximales varient entre 23 à 26 degrés.
1: Stéphanie Fromentin, France Info, il est 14h30. L'info Damien Mestre.
2: Taïwan appelle la Chine à cesser les persécutions politiques alors qu'un tribunal d'Hong Kong vient de condamner deux militants pro-démocratie pour incitation à la subversion. Ils organisaient chaque année des veillées en mémoire du massacre de Tiananmen. Delphine Sureau, ce procès, très critiqué par les défenseurs des droits, est vu comme un nouveau signe d'érosion des libertés à Hong Kong.
3: Oui, Amnesty International dénonce une campagne délibérée pour effacer la mémoire de Tiananmen. Chaque année, le 4 juin, c'était une tradition dans le parc Victoria d'Hong Kong. Des dizaines de milliers de personnes se rassemblaient, bougies à la main, en mémoire des étudiants morts pour avoir réclamé davantage de liberté politique. Un événement interdit depuis 2020 avec le vote de la loi sur la sécurité nationale à Hong Kong qui restreint les libertés publiques. Leurs organisateurs ont été arrêtés un an plus tard. Cho Hong-tang, une avocate, et Lei Chok-yong, un juriste, tous deux militants au sein de l'Alliance d'Hong Kong, une organisation qui soutient les familles de Tiananmen et documente la répression. Les juges hongkongais les ont déclarés ce matin coupables d'incitation à la subversion, un motif qui permet de condamner les militants des droits humains. Ils risquent 10 ans de prison. Ce jugement illustre un peu plus le rétrécissement de la liberté d'expression à Hong Kong. Selon un décompte arrêté début août, les autorités de la ville ont interpellé 415 personnes en lien avec la sécurité nationale. 185 ont été condamnés.
2: Les précisions de Delphine Sureau, correspondante de France Info à Pékin. Plusieurs plages du sud de la France interdites à la baignade, à Toulon, Marseille par exemple. La faute à ces litres d'eau de pluie déversés hier soir avec ces violents orages. De l'eau qui a fait ruisseler des matières polluantes dans la mer. Des analyses sanitaires sont en cours. Par ailleurs, l'épisode orageux est terminé. Plus aucun département n'est en vigilance orange cet après-midi. La pluie qui est encore très loin de compenser la sécheresse très importante qui touche tout le pays. Une sécheresse qui fait souffrir aussi les animaux. Les associations de défense de la nature réclamaient un report de la chasse pour les gibiers d'eau, les oiseaux comme les canards ou les oies. Report refusé. L'ouverture de la chasse a bien eu lieu aujourd'hui dans 44 départements. Donald Trump veut accélérer le développement du transport privé spatial. Le président américain se fixe pour objectif de porter à plus d'un millier chaque année le nombre de décollages de fusées aux États-Unis d'ici 2030. L'an dernier, il y avait un peu moins de 200 lancements orbitaux dans le pays, la très grande majorité ayant été effectuée par le géant SpaceX du milliardaire Elon Musk. Et puisque l'on parle d'espace, vous l'avez suivi sur France Info, la première sortie historique de Sophie Adneau, l'astronaute française, rempile la semaine prochaine. Elle doit terminer sa mission extravéhiculaire en dehors de la Station Spatiale Internationale. Ce sera mardi.
1: Oui, il faut terminer d'installer cette antenne entre la Terre et l'ISS. Merci Damien Mestre. La principale fédération d'associations de patients réagit sur France Info dans un instant au recul du gouvernement sur les franchises médicales. Les plafonds du reste à charge ne vont pas doubler finalement. Et puis à suivre aussi les dégâts causés par les orages dans le sud-est. Nous serons dans le Var où les sols brûlés par les feux du Gros Bessillon ne retiennent plus l'eau.
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1: Et finalement, le gouvernement fait marche arrière et renonce à doubler le plafond des franchises médicales, ce qui reste à charge pour les patients. Comme ça avait été annoncé le mois dernier, ça devait être une mesure phare pour faire des économies. Mais ce choix apparaissait brutal, reconnaît Stéphanie Rist, la ministre de la Santé. Avant d'en parler avec notre invité, expliquez-nous d'abord, Soazic Bourg, le principe de ces franchises médicales.
5: Bien, c'est une somme qui est déduite directement de vos dépenses de santé. Une participation de la part des Français en vigueur depuis près de 20 ans. fixé aujourd'hui à 1 euro sur toutes les boîtes de médicaments et les actes paramédicaux. Quand vous allez chez le kiné, l'orthophoniste ou qu'un infirmier vient chez vous, par exemple, 2 euros sur la consultation chez le médecin et 4 euros sur les transports sanitaires. Ça veut dire que quand vous achetez des médicaments à la pharmacie, l'assurance maladie vous rembourse la part sécu qui va de 15 à 100% selon les boîtes, moins 1 euro que vous sortez de votre poche. Et si vous avez le tiers payant, cette somme sera déduite du remboursement la prochaine fois que vous devrez avancer les frais. À noter qu'actuellement, le plafond de ces franchises et participations forfaitaires est fixé à 50 euros par an pour les actes médicaux et 50 euros par an pour les médicaments. Donc, potentiellement, vous pouvez payer jusqu'à 100 euros par an pour vos frais médicaux sans être remboursé.
1: Et qui est concerné ?
5: Alors, la très grande majorité des Français. Selon un rapport de la Cour des comptes publié au mois de mai, les franchises concernent 48 millions d'assurés, y compris les personnes en affection longue durée, c'est-à-dire atteintes de maladies chroniques. Mais il y a des exceptions. Les moins de 18 ans, les femmes enceintes ne sont pas contraintes de payer, ni les bénéficiaires de la complémentaire santé solidaire ou de l'aide médicale d'État, et les victimes d'un acte de terrorisme si les dépenses de santé sont en rapport avec cet événement, précise l'assurance maladie. Les médicaments et les soins paramédicaux reçus à l'hôpital, eux, ne sont pas concernés. Et
1: merci, Soisy. Ah oui, les mutuelles, Soisy, qu'est-ce qu'elles remboursent le reste à charge ?
5: Oui, c'est vrai que c'est une question qu'on peut se poser. Alors non, c'est vraiment pas l'idée de la franchise médicale. Ce dispositif fait en fait l'objet de ce que la Sécu appelle un contrat responsable, c'est-à-dire qu'il est fait pour faire des économies au gouvernement, oui, mais qu'il cherche aussi à responsabiliser les Français en les dissuadant de multiplier les dépenses de santé. C'est pourquoi ni les franchises, ni les participations forfaitaires qui concernent les actes médicaux et les consultations chez le médecin ne sont remboursées par les mutuelles.
1: Soisy Gbour, cellule décryptage de France Info, pour ses explications. Le gouvernement renonce donc à doubler le plafond de ce reste à charge. Bonjour Gérard Raymond.
4: Bonjour.
1: Vous êtes le président de France Asso Santé qui représente les usagers du système de santé. Vous aviez parlé d'une erreur monumentale au moment de l'annonce du doublement de ce plafond. Ce revirement, c'est donc une bonne nouvelle pour vous ?
4: Ah, c'est une bonne nouvelle, le revirement. Les solutions trouvées ou proposées pour le remplacer nous laissent aussi un peu dubitatives, mais nous verrons bien. Mais oui. Effectivement, nous avions dit que le doublement de ces franchises-là pour pénaliser l'ensemble des personnes malades qui ont besoin de soins et de suivi était une mauvaise chose, bien entendu.
1: Parce que l'idée mise en avant, c'était de responsabiliser les patients, mais finalement, ceux qui atteignent ce plafond, c'est ceux aussi qui ont les pathologies les plus lourdes.
4: Non, mais responsabiliser les patients, je veux bien, mais de toute façon, la prise de médicaments, les consultations, c'est quand même les professionnels de santé qui prescrivent. Et donc, les ordonnances, c'est pas les patients qui les font, c'est les professionnels de santé. Donc, si l'on veut responsabiliser l'ensemble des acteurs du système de santé, y compris d'ailleurs les patients, ce n'est pas du tout comme cela qu'il faut faire.
1: Alors, Gérard Raymond, il n'y a pas de doublement de ce plafond de la franchise médicale. En revanche, il y aura bien une augmentation. La ministre de la Santé, Stéphanie Rist, dit vouloir une réforme juste. Elle parle d'une indexation sur l'inflation depuis 2005. Ces plafonds n'ont pas été revalorisés depuis cette date.
4: Oui, je vous avoue que cela aussi nous laisse un peu interrogatif. D'un côté, on désannexe effectivement les retraites pour les personnes âgées. D'un autre côté, on annexe les franchises. On verra bien par rapport à l'inflation. Nous verrons bien. Ce que nous demandons, c'est qu'effectivement, et puisque Madame la Ministre nous a entendu, bien, c'est de continuer à nous entendre. Nous sommes prêts, effectivement, à nous mettre autour de la table et à mieux réfléchir à l'efficience des consultations, des prescriptions, de la consommation de médicaments, et que chaque acteur du système de santé prenne ses propres responsabilités pour que ce système-là ne sombre pas dans un système défaillant, déficitaire, chronique.
1: Mais si le gouvernement persiste dans la direction d'une hausse du plafond des franchises, quelle augmentation serait acceptable pour vous ?
4: Écoutez, nous avons rapidement essayé de regarder ce que ferait le suivi de l'inflation. On serait à peu près à 50% de l'augmentation, c'est-à-dire que de 50 euros, on passerait à 75 euros de plafond. Encore une fois de plus, cette mesure-là ne nous paraît pas être à la hauteur des enjeux aujourd'hui qui sont devant nous pour rendre ce système de santé beaucoup plus efficient, beaucoup plus efficace et de pouvoir soigner l'ensemble de la population.
1: Mais des économies, il faut en faire et de quelle façon ?
4: Ces mesures-là ne sont pas à la hauteur. De quelle façon ? Il faut reprendre effectivement l'ensemble de l'organisation et du fonctionnement de notre système avec des idées nouvelles. Nous défendons, nous, depuis longtemps, l'idée du travail en équipe, d'équipes soignantes sur le territoire, particulièrement avec un projet médical collectif qui permettrait d'avoir, notamment sur les personnes atteintes de pathologies chroniques, un suivi avec un vrai projet médical, une vraie prise en charge, un vrai parcours de soins avec l'équipe traitante et le patient. Cela a été fait au moment de la création de la Haute Autorité de Santé, avec un protocole de soins que signe le patient, que signe le professionnel de santé, que signe l'assurance maladie pour avoir droit à la LED, à l'affection de longue durée, eh bien, il faudrait pas que ce soit simplement un papier administratif, mais un vrai engagement de l'ensemble des acteurs pour qu'on ait ce suivi-là avec une vraie efficacité des prescriptions les uns par rapport aux autres. Nous sommes aujourd'hui avec un dossier médical, ce serait peut-être intéressant que l'ensemble des professionnels de santé puissent avoir accès
1: au dossier médical partagé,
4: aux documents médicaux, aux examens, pour ne pas qu'on ait des examens redondants en permanence chaque fois qu'on change de professionnel de santé ou de lieu de soins.
1: De gagner en efficacité. En parallèle, il est envisagé de moins rembourser certains médicaments qui sont jugés peu efficaces. Ça, vous le comprenez ?
4: Ça, on peut le comprendre. On peut effectivement le comprendre, mais encore une fois de plus, il ne faut pas nous l'imposer, il faut qu'on en discute, il faut qu'on le regarde. Il y a certains médicaments qui sont nécessaires pour certaines pathologies. On peut comprendre qu'effectivement, là aussi, les industriels et du médicament sont aussi concernés par cette inflation et cette débauche de consommation de médicaments. Il faudrait aussi peut-être les appeler eux aussi à une certaine responsabilisation.
1: La crainte avec tout ce contexte, Gérard Raymond, c'est que les cotisations augmentent pour les mutuelles. Ça vous inquiète ?
4: Bien entendu, les cotisations vont augmenter pour les mutuelles et puis surtout, ces restes à charge de plus en plus important pour les personnes qui ont le plus besoin de soins et qui le plus souvent sont des personnes quand même défavorisées et en difficulté, eh bien, on va avoir des refus de soins. Les personnes n'iront pas se faire soigner, n'iront pas voir le médecin, ne prendront pas leurs médicaments. Et à ce moment-là, on aura effectivement des cas encore beaucoup plus graves et des difficultés d'hospitalisation, d'urgence, etc., etc. Donc, on voit bien que ces mesures-là, qui n'ont qu'une vision économiques de notre système de santé ne sont pas à la hauteur aujourd'hui des enjeux qui sont devant nous.
1: Oui, c'est un calcul mauvais à long terme pour vous. Merci Gérard Raymond, président de France Asso Santé, qui représente les usagers du système de santé. Toutes les vigilances oranges ont été levées, mais les effets des orages sont encore présents dans le sud-est après le déluge de la nuit, des vols annulés dans les aéroports en Corse, des plages fermées aujourd'hui notamment dans le Var par crainte de pollution après les fortes précipitations. Ces orages qui ont provoqué aussi des coulées de boue dans le département. La pluie est tombée là où l'incendie du Gros Bessillon vient d'être éteint. Les sols brûlés ne retiennent plus l'eau et à Corrence, Margot Longeroche, il a suffi d'une heure et demie d'averse pour faire de gros dégâts.
6: L'odeur de bois brûlé flotte encore dans l'air, mais c'est bien la boue qui recouvre les cultures d'Olivier Benamou.
7: Ce qui s'est passé, c'est que les 4-5 versants qui sont autour de ma propriété se réunissent en 2-3 grosses ravines. Ces ravines-là arrivent chez moi. On a des morceaux entiers des collines qui ont été arrachées, de la cendre, de la terre, et au final, on a également à certains endroits carrément des pierres.
6: Levé depuis 6h du matin, le maraîcher ne peut que constater les dégâts.
7: Mes rhubarbes, mes pommes de terre, mes autres aromates que j'avais sur le dessus qui ont été brûlés déjà en partie par les incendies, et maintenant la coulée de boue par-dessus, qui sont ensevelis sous 20 cm de boue, il y a peu de chances qu'ils repartent.
6: Oui, cet épisode de coulée de boue vient s'ajouter à des semaines d'anxiété liées au feu. Alors Olivier Benamou a du mal à garder le moral.
7: C'est épuisant. Là-dessus, on a les coulées de boue. On est à bout de nerfs, on est à bout de souffle. On sait plus. Voilà, très clairement, c'est plus possible, quoi.
6: Le maraîcher prévoit tout un week-end de nettoyage. Il appelle les riverains à venir eux-mêmes ramasser des légumes sur ses parcelles pour ne pas qu'ils se perdent. Marie-Noël et son mari Marie-Joëlle ont décidé de venir avant tout le monde.
8: On avait déjà un petit peu anticipé, toute la nuit on s'est dit oh, ça va être la catastrophe pour lui. Et donc voilà, on n'a pas hésité ce matin, on a proposé de venir donner un coup de main.
6: Olivier Benhamou n'est pas le seul touché dans le village. Une maison à la sortie de Coran se retrouve elle aussi sous un mètre de boue.
9: Après le feu, la tempête.
6: La maire de la commune, Nicole Rulland, a l'impression de vivre une épreuve sans fin, avec ses coulées de boue 3 jours seulement après la fin du feu.
10: Partout où les versants sont abrupts, sans restants, qu'on a eu des coulées de boue, c'est-à-dire qu'il n'y a pas de mur en travers de la forêt pour empêcher les ruissellements. On a des murs qui se sont écroulés, des pierres sur les chemins, enfin des chemins qui ont été bouchés, donc on est obligé d'interdire la circulation.
6: Et la tâche est titanesque pour éviter que ça ne se reproduise à la prochaine pluie.
10: On va prendre les choses les unes après les autres. Donc on va essayer de sécuriser d'abord les chemins et puis ensuite, eh bien, on va essayer de commencer à couper les bois.
6: Pour ça, Corence va avoir besoin de main-d'œuvre et d'argent. Alors en plus des financements publics, la mairie prévoit des événements en septembre pour récolter des fonds.
1: Un reportage de Margot Longeroche à Corence, dans le Var, pour France Info.
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1: 14h45 sur France Info. L'info en une minute, Damien Maistre et un possible agent russe arrêté par les autorités allemandes.
2: Un homme arrêté en Roumanie. Il est suspecté d'avoir caché des armes à feu dans une forêt près de Berlin. Selon les médias allemands, les renseignements allemands affirment que cet homme a agi sur commande des services secrets russes pour projeter une action violente. Par ailleurs, la Finlande, à l'instant, annonce convoquer l'ambassadeur russe. Cela fait suite là à la violation présumée de son espace aérien par un avion russe hier après-midi. Donald Trump veut faire baisser le prix de la viande de bœuf aux États-Unis. Le président américain annonce la suspension des taxes douanières sur l'importation de cette viande, mesure temporaire durant 3 mois. Les autorités américaines s'attendent à une baisse de 25% des prix sur le marché. Et puis, plus d'un mois après l'incendie dans la forêt de Fontainebleau en région parisienne, le massif va rouvrir en grande partie au public ce week-end. Seules les parties calcinées et dangereuses restent inaccessibles.
1: 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L'épidémie d'Ebola progresse de façon exponentielle, s'inquiètent les Nations Unies. Plus de 2500 personnes sont mortes en République démocratique du Congo. Et la moitié de ces décès a eu lieu ces 3 dernières semaines. La crainte de l'épidémie grandit à Kinshasa, la capitale, 17 millions d'habitants. Alors les équipes médicales multiplient les contrôles. Sophie Douce, vous vous êtes rendue à Maluku, sur les berges du fleuve Congo. C'est le principal point d'entrée de la ville.
15: Maladie Ebola.
16: Mégaphone à la main, Yves Matois tente de rassurer les passagers d'une baleinière immobilisée dans l'eau. 3 bateaux sont arrivés dans la nuit de Kisangani, une grande ville de l'Est touchée par le virus Ebola.
15: Ils viennent des zones à risque où il y a la maladie. Et en arrivant ici, on doit faire le checking à partir d'ici. Et s'ils ne présentent aucun signe, on va les libérer.
16: Une mission difficile. Des centaines de familles et de commerçants arrivent chaque jour dans ce port après un long voyage sur des bateaux surchargés et insalubres. Sous une tente, les équipes de dépistage contrôlent la température et tout symptôme inquiétant.
15: On demande si la personne a fait du rhume, si elle a fait la fièvre, la diarrhée, le saignement, le maux de tête.
16: L'objectif, repérer et isoler au plus vite les cas suspects. Ces dernières semaines, les alertes se multiplient. Il suffit d'un seul cas d'Ebola pour déclarer l'épidémie à Kinshasa. Masque sur le visage et bottes aux pieds, un médecin surveille le flot des voyageurs. Il ne cache pas son inquiétude.
17: Si vous prenez les 20 millions d'habitants et les différentes conditions dans lesquelles nous vivons, si et seulement si un seul cas arrive à Kinshasa, ça sera très catastrophique puisqu'il y aura des cas qui vont se multiplier, se surmultiplier.
16: Il faut inspecter, désinfecter chaque bateau. Cécile Kissangou est sur le pont depuis 10 jours. L'infirmière s'occupe des cas suspects.
9: Ça ne nous fait pas peur parce que c'est notre mission, c'est notre métier. On est là, on est des combattants et des combattantes. Il y a des gens qui ne croient pas à la maladie et ils pensent que c'est nous inventons ça.
16: Sur le terrain, les soignants doivent combattre la désinformation et la défiance d'une partie de la population. Georges Ballot attend des échantillons à tester dans son laboratoire. Le biologiste est de plus en plus inquiet pour sa famille qui vit dans l'Est.
14: À cet instant, mon père est à Kisangani, des cousins, des grands-pères et consorts. On ne fait que prier avec des mesures barrières et l'aide dédiée. Je pense que tout se passera dans les bons et dans les calmes.
16: Ici, sur le fleuve Congo, aux portes de la capitale, les soignants retiennent leur souffle. Ils le savent, chaque minute compte.
1: Sophie Douze, correspondante de France Info en République démocratique du Congo. Voici le choix de France Info. Avec cette question aujourd'hui, après les vagues de chaleur à répétition, la sécheresse, les incendies, faut-il reporter l'ouverture de la chasse au gibier d'eau? Elle reprend aujourd'hui et la Ligue de protection des oiseaux et d'autres associations réclament que cette ouverture soit reportée dans 44 départements. Alors que les animaux souffrent de cette situation, Marie Mutricy, vous êtes allée en Sologne entre le Loiret, le Loiret-Cher et le Cher, 3200 étangs. Les chasseurs dénoncent un prétexte pour interdire leurs loisirs.
18: Oui, c'est ce que défend Nicolas Mansens, locataire de l'étang Charrier, près de la commune d'Augy-sur-Aubois. On est au sud de Bourges, à la frontière de l'Allier. Les canicules ont moins touché le plan d'eau cette année qu'en 2023.
19: On s'est trouvé des années avec des niveaux beaucoup plus bas que ça. Les fortes chaleurs n'ont pas aidé au développement des jeunes canetons, mais bon...
18: C'est pour ça qu'il ne chassera pas là dimanche. Mais lui qui préside l'association des chasseurs de gibier migrateurs du Cher... Une quarantaine de membres au compteur rejoindra une autre société de chasse dont il est actionnaire.
19: L'ouverture, c'est un peu comme la rentrée des classes. On fait le tour, on regarde ce qu'on a. C'est un moment de partage, de convivialité aussi. On ne va pas se mettre autour. Et puis s'il y a 100 oiseaux sur l'étang, on ne va pas massacrer 100 oiseaux.
18: C'est cette approche responsable qu'il revendique. Cet étang, ils l'entretiennent. La graine, il y a des mangeoires à maïs, du millet planté pour l'hiver. Ils y assurent aussi la reproduction.
19: On fait une vingtaine de nids tubes sur cet étang pour avoir 15-20 couvées. C'est 15-20 couvées qui ne se feraient pas ou qui se feraient prédater par les corneilles ou les renards parce qu'ils seraient en bordure d'étang. Donc ça, c'est tout un travail au long de l'année. Là, je vous montre, il y a 100 ou 150 oiseaux. Si on faisait une levée d'étang, il y aurait un, deux oiseaux, peut-être trois oiseaux de prélevés, parce qu'on est 7-8 à chasser. Sur le pourcentage, c'est moins, on est en dessous des même pas 5% de la population.
18: Sur la rive derrière la roseraie, les vanneaux huppés, les canards colverts s'envolent à notre approche. Au bord de l'eau, on voit bien que d'autres animaux viennent s'abreuver là.
19: Je pense qu'en cherchant, on va trouver deux, trois pieds de chevreuil.
18: Puisqu'ils observent leur terrain, les chasseurs s'adaptent déjà, souligne Willy Gobert. C'est le directeur de la Fédération départementale des chasseurs du Cher.
20: Le 27 septembre, jour d'ouverture générale de la chasse dans le département du Cher, on va ouvrir certaines espèces de petits gibiers. Beaucoup de territoires attendront, comme d'habitude, l'ouverture du lièvre, l'espèce lièvre qui a lieu 15 jours plus tard pour commencer de chasser. Donc là, on est déjà dans 2 mois. Donc on aura un peu plus de recul sur les conséquences des épisodes caniculaires sur la faune sauvage. Enfin, je veux dire, il y a une vraie attention à ce qui se passe et on n'est pas complètement irresponsable par rapport à la faune qui nous entoure et la faune que l'on chasse.
18: On reprend la route, direction Sasset, dans le Loir-et-Cher. Et quand on regarde par la fenêtre, on se croirait en automne.
21: Et la forêt, elle a déjà cette couleur-là depuis au moins le mois de juillet.
18: Marie Blondel est chargée de mission naturaliste à Sologne Nature Environnement.
21: Là, les arbres souffrent extrêmement du manque d'eau, en fait, tout simplement.
18: 77% du territoire français est maintenant touché par la sécheresse, alors ?
21: En fait, là, le manque d'eau, c'est toutes les espèces, elles se rassemblent au même endroit, chassables et non chassables. Et c'est sûr qu'en tirant sur les espèces chassables, à côté, on va déranger celles qui sont protégées, en fait.
18: Elles iront au point d'eau d'à côté ?
21: S'il y a de l'eau sur le point d'eau d'à côté. S'il n'y a pas d'eau, elles vont devoir aller beaucoup plus loin et elles vont s'épuiser, justement. Et elles auront moins de répit pour reprendre des forces pour leur migration. En fait.
18: Des étangs de chasse d'autant plus attirants que s'y trouve de la nourriture en abondance.
21: C'est vraiment un moyen de les regrouper autour de l'étang pour mieux les tirer autour de l'étang. En fait. Les espèces migratrices n'ont pas besoin d'être nourries. Elles savent très bien se nourrir naturellement. En fait.
18: Elles réclament donc un changement de paradigme.
21: Il y a la chasse à côté de ça qui est aussi un dérangement pour les espèces. Mais la base, c'est vraiment préserver les habitats. On n'en fait pas assez pour la préservation de l'environnement en général. Si on ne commence pas à conserver les habitats, à faire attention justement au maintien des habitats naturels tels quels, Voilà, on a plein d'espèces qui nichent dans les arbres. Si vous enlevez les arbres, elles ne pourront plus nicher. Des espèces qui vivent dans les bosquets, dans les haies. Les haies représentent un maillon essentiel de la chaîne alimentaire, en fait. Donc voilà, c'est toutes ces petites espèces auxquelles on ne prête pas forcément attention et qui disparaissent tranquillement. Notre but, c'est pas de préserver les espèces pour après qu'elles soient encore en assez bonnes conditions pour être chassées. Notre but, c'est juste qu'elles puissent perdurer, en fait. Enfin...
0: Avec 64 espèces d'oiseaux chassables, la France détient le record en Europe, note la Ligue de protection des oiseaux. À territoire et faune comparables, l'Espagne et l'Italie ne chassent que 34 espèces.
1: La LPO qui réclame le report de l'ouverture de la chasse au gibier d'eau pour laisser du répit aux animaux. Le choix de France Info, signé Marie Mutrici. Dans le vrai ou faux avec vous, Marion Aquilina, il est question aujourd'hui de la télévision qui filme différemment les athlètes.
3: De telle sorte que certaines parties du corps des femmes sont moins visibles et ça dérange certains sur les réseaux sociaux qui partagent un extrait des championnats d'Europe d'athlétisme diffusé la semaine dernière, la finale dames sur 400 mètres avec un commentaire « L'islam est là, bientôt elles vont courir dans des sacs poubelles ». Tweet vu près de 10 millions de fois.
1: Et c'est faux.
3: Oui, c'est faux, ce n'est pas du tout à cause de l'islam. Ce qui est vrai, c'est qu'en juin dernier, des recommandations ont été publiées, un guide pour que la couverture médiatique soit plus respectueuse dans l'athlétisme féminin. L'objectif, photographier et filmer sans sexualiser, donc changer d'angle, par exemple pour le saut à la perche, filmer sur le côté et non pas de face pour éviter un gros plan sur les parties intimes. Et c'était nécessaire selon la perchiste française Marie-Julie Bonin.
22: Ok, on est en culotte, mais on n'accepte pas en fait des plans qui servent à rien. Quand on voit toutes les compilations, ce que les gens ils font avec l'IA aussi maintenant, j'ai pas envie de me retrouver dans des positions bizarres sur Internet.
3: Par ailleurs, ces nouveaux plans incitent le spectateur à regarder la performance plutôt que le corps.
1: Et qui est à l'origine de ce changement ?
3: Le guide a été élaboré par l'Union européenne de radio-télévision et l'Association européenne d'athlétisme. Mais ça fait longtemps que des sportifs critiquent ces plans sexistes. En 1991, Marie-Josée Pérec dénonce une photo publiée par le journal L'Équipe pour célébrer sa médaille d'or. Elle est de dos avec ses fesses au centre de l'image. 30 ans plus tard, en 2021, la retransmission des JO de Tokyo s'engage à limiter la diffusion d'images trop sexualisées. Jusqu'à donc cette été et ce nouveau guide. Il faut préciser tout de même que ce n'est pas une obligation légale. Il n'y a pas de sanction si les recommandations ne sont pas suivies.
1: Et est-ce qu'il y a d'autres sports qui sont concernés ?
3: Non, pas encore. Ce qui change, c'est une avancée sur les tenues autorisées en compétition. La Fédération française de gymnastique valide depuis 2025 le short, la Suisse depuis 2022. Au JO de Paris, plusieurs équipes de beach volley avaient enfilé un short plutôt qu'un bikini. À ces mêmes Jeux, les équipes japonaises, elles, ont porté des vêtements contre le voyeurisme. Un équipementier japonais a mis au point une matière pour contrecarrer certains appareils photo qui utilisent les infrarouges pour mettre en évidence les sous-vêtements ou les formes du corps.
1: Le vrai ou faux, merci Marion Aquilina. C'est un incontournable de l'été, on parle du barbecue dans le billet science. On sait que ce mode de cuisson pour les grillades n'est pas idéal pour la santé, mais vous nous proposez des solutions, Bill François.
23: Ce qui fait le goût inimitable des grillades au barbecue, c'est hélas aussi ce qui en fait le danger. D'une part, la fumée, qui produit des hydrocarbures aromatiques polycycliques, et d'autre part, la réaction de Maillard dans la viande, qui lui confère sa saveur umami, mais dégrade les protéines jusqu'à en faire des amines hétérocycliques. Alors, tous ces composés avec des noms barbares en hic ont la propriété de dégrader l'ADN de nos cellules, ou pour le dire plus crûment, ils sont cancérigènes. Alors, comment faire pour continuer à se régaler avec des barbecues, mais sans danger ? Notons tout d'abord que ces composés sont liés aux protéines et ils ne se forment donc que dans les viandes, volailles ou poissons grillés, pas dans les légumes. Donc brochettes de courgettes, poivrons ou tomates, c'est sans modération. Ensuite, pour la viande, une étude de l'Université du Kansas a trouvé des pistes prometteuses. Et la première, c'est le romarin. Ou plus largement, toutes les herbes aromatiques de la famille des lamiacées, romarin, thym, origan, sauge, les herbes de Provence en un mot. Elles contiennent des antioxydants phénoliques qui bloquent chimiquement la formation des hydrocarbures cancérigènes, entre 30% et 100% en moins, très efficaces. Et plus on concentre les herbes, plus la protection est forte.
1: Et qu'en est-il des autres types de sauces, Bill ?
23: Toutes les sauces ne se valent pas. Une étude a montré que les sauces riches en antioxydants, comme la sauce soja, avaient un effet similaire à celui des herbes. Il en va de même des marinades acides à base de vin ou de citron. Mais à l'inverse, les sauces sucrées augmenteraient la formation des composés nocifs et mieux vaut donc les employer après la cuisson. D'autres facteurs ont également un impact positif, cuire moins et moins longtemps et bien sûr enlever les parties noires de la viande. C'est aussi une question de mesure, comme pour tous les produits à base de viande cuite. Mieux vaut privilégier la qualité et ne pas en abuser. Les scientifiques travaillent déjà au développement d'additifs spéciaux à base de romarin pour rendre les prochaines grillades inoffensives. Et en attendant, c'est l'été et la science souhaite aux amateurs de barbecue des marinades pleines de romarin.
1: Bill François, la météo arrive dans moins d'une minute sur France Info.
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1: Stéphanie Fromentin.
24: Après une nuit agitée, la perturbation pluvio-orageuse s'éloigne vers l'Italie. Cet après-midi, ce sont les reliefs qui restent surtout exposés à des averses localement orageuses, Pyrénées, Alpes, Franche-Comté et ouest de la Corse. En revanche, du pourtour méditerranéen aux plaines du sud-ouest, le risque d'ondées devient faible et les éclaircies s'élargissent. Ailleurs, le soleil domine, les nuages sont chassés par un vent d'ouest à 40-50 km par heure. En revanche, près de la Manche, sous un ciel plus changeant, des averses parfois orageuses peuvent se déclencher. C'est là aussi que les températures sont un peu justes pour la saison, voire parfois un peu en dessous, autour des 20 degrés. À la faveur de cette perturbation orageuse, la baisse des températures se poursuit. Près de la Méditerranée, on respire mieux avec 26 à 30 degrés. Ailleurs, les maximales varient entre 23 à 26 degrés.
1: Stéphanie Fromentin pour la météo. Bon après-midi à l'écoute de France Info. Il est 15h. L'info Antoine Geoffin.
25: Les autorités de santé incitent les consommateurs à faire des tests. Puisqu'on l'apprend aujourd'hui, des milliers de préservatifs ont été rappelés depuis le mois d'avril, selon le ministère de la Santé et la répression des fraudes. Olivier Aymon, ça concerne plusieurs références, des boîtes vendues sur Internet, mais aussi dans les pharmacies et en magasins spécialisés.
26: Les marques concernées sont Friday Bay, Okamoto, Sagami et Mailubi. Le site Rappel Conso liste les références exactes de ces préservatifs vendus pour certains sans marquage CE, donc sans évaluation de leur conformité avec la législation européenne. D'autres ont été retirés du commerce pour des risques d'éclatement ou des présences de perforations. Ces rappels, qui ont eu lieu entre avril et août, concernent en tout 400 000 préservatifs qui étaient vendus en ligne sur Amazon, mais aussi en pharmacie ou dans certaines enseignes comme Monoprix, Passage du Désir ou Nuo. Au vu des risques potentiels, les autorités de santé recommandent aux consommateurs de faire un dépistage des infections sexuellement transmissibles et de réaliser un test de grossesse si un retard de règles est constaté.
25: Olivier Aymon, les franchises médicales ne seront pas doublées. Le gouvernement renonce finalement à inscrire cette mesure dans le prochain budget pour faire des économies, annonce la ministre de la Santé Stéphanie Rist dans un entretien au Figaro. Elle reconnaît que ce choix apparaissait comme brutal. Le plafond de la franchise devait passer de 100 à 200 euros. Ce sera donc nettement moins. Hélène Terzian, en revoyant sa copie, le gouvernement essaye de rassurer les associations de patients, mais la classe politique est partagée.
27: Oui, au sein même du camp présidentiel, cette décision interroge. Alors que le budget de l'an prochain est en préparation, que l'heure est à la recherche d'économies, Sylvain Maillard, député Renaissance, était ce matin l'invité de France Info. Il déplore cette reculade.
28: Je pense qu'à un moment, il va falloir quand même qu'on trouve des économies et que les économies, elles doivent être aussi partagées. Pour les concitoyens, l'idée, c'est tout simple, c'est qu'on n'ait pas chacun chez nous une pharmacie indépendante, tout simplement, et qu'on fasse un peu plus attention au coût des médicaments. Ça me semble assez logique.
27: Le député macroniste voit aussi en ce renoncement une forme de tactique politique, un moyen pour l'exécutif de donner des gages aux oppositions pour faire passer son prochain budget et donc ne pas se faire censurer, notamment par le PS. Sur X, le socialiste Jérôme Guedj salue justement cette décision. Tant mieux, réagit le référent des députés PS à l'Assemblée sur les questions sociales. Mais attention, prévient aussi celui qui est candidat à la présidentielle, il ne s'agit que d'un renoncement partiel. Le plafond de la franchise ne sera en effet pas doublé, mais il y aura tout de même une hausse plus limitée, basée d'après la ministre de la Santé sur une indexation à l'inflation depuis 2005.
25: Hélène Terzian, service politique de France Info. Ça y est, la vague de chaleur est officiellement terminée et ça fait même depuis avant-hier, confirme aujourd'hui Météo France à France Info. Cette vague a duré 23 jours, record de juillet 1983 égalé, même si l'intensité de cet été est supérieure, précisent les prévisionnistes. Les amoureux de nature vont pouvoir reprendre leur balade en forêt de Fontainebleau ce week-end. 80% du massif rouvrira demain, annonce la préfecture de Seine-et-Marne. Cet après-midi, ça représente 18 000 hectares et donc une grande partie des rochers utilisés pour l'escalade. Fontainebleau, on le rappelle, c'est un spot mondialement connu. Les secteurs brûlés en juillet, 2 000 hectares resteront fermés au public. 11 000 foyers étaient toujours dans le noir ce matin en Occitanie et en région PACA, selon Enedis, dont les techniciens sont toujours sur le terrain pour rétablir le courant. Plus aucun département n'est en vigilance orange aux orages et pluies, inondations. Mais à cause des intempéries, les plages de Marseille sont interdites aux baigneurs cet après-midi, comme certaines du Var. Il y a des bactéries fécales dans l'eau en raison de ruissellement, souligne le maire adjoint de Marseille. La Finlande convoque l'ambassadeur de Russie dans le pays pour se plaindre, je cite, d'une violation présumée de l'espace aérien par un avion russe. C'était hier après-midi dans l'ouest du golfe de Finlande. Ça a duré quelques minutes. Une enquête est en cours. Ebola progresse de manière exponentielle en République démocratique du Congo, alerte l'ONU, dont le dernier bilan fourni aujourd'hui fait état de plus de 2500 morts. L'épidémie touche désormais une zone plus grande que la France. L'heure de la rentrée pour la Ligue 1 ce soir. Le championnat reprend ses droits. C'est le Vélodrome qui va ouvrir le bal. Marseille reçoit Strasbourg pour le compte de la première journée. Coup d'envoi à 20h45. C'est à suivre, bien sûr, sur France Info. Enfin, avis au bras 2 pour la braderie de Lille les 5 et 6 septembre prochains. La SNCF renforce son offre pour l'événement. 54 trains supplémentaires rouleront ce week-end dans la région avec des départs et des arrivées prévues à Calais, à Arras, à Douai, à Dunkerque ou encore Valenciennes.
1: Antoine Geoffin, vous parliez du football, la reprise de la Ligue 1 ce soir. On y revient dans les prochaines minutes sur France Info. Il va aussi être question des exportations d'armes. La France est le deuxième pays derrière les États-Unis. Comment évolue ce marché entre l'économie, la diplomatie avec les guerres en cours? On va en parler avec un spécialiste de l'armement.
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1: Les États-Unis sont toujours en tête et loin devant. Et derrière, c'est donc la France qui exporte le plus d'armes au monde, selon un rapport au Parlement du ministre des Armées. Dans un contexte où les budgets consacrés aux armements sont en hausse à travers le monde, plus de 21 milliards d'euros de commandes l'année dernière, Boris Allier, pour les industriels français de la défense.
6: Le fer de lance de ces exportations, c'est toujours le Rafale. 26 exemplaires commandés par l'Inde l'année dernière, l'avion de combat du groupe Dassault et le reste du secteur aéronautique représentent donc à eux seuls 40% des commandes réalisées en 2025. Mais d'autres contrats majeurs sont à signaler. Deux sous-marins pour l'Indonésie, une quatrième frégate d'intervention et de défense pour la Grèce, des hélicoptères Caracal pour le Maroc ou des canons César pour la Slovénie, la Lituanie et la Croatie. Les fabricants français de missiles, eux, connaissent la plus forte progression avec une hausse de 15% des commandes. La France conserve donc sa deuxième place d'exportateur d'armes, loin derrière les États-Unis, mais devant la Russie. Et elle doit compter désormais sur la concurrence accrue de l'Allemagne qui se hisse à la quatrième place.
1: Merci Boris Allier et bonjour Marc Chassillan.
9: Bonjour.
1: Vous êtes ingénieur militaire, expert en industrie de défense et de systèmes d'armes. Boris Allier parlait de l'Allemagne. Est-ce qu'il y a d'autres pays concurrents qui voient leurs exportations d'armes augmenter ?
9: Oui, alors il y a deux concurrents absolument redoutables en ce moment sur les marchés mondiaux. Ce sont la Turquie et la Corée du Sud. Il faut savoir que ce sont deux pays qui ont construit une industrie d'armement à partir de quasiment zéro depuis 30 ans. Ce sont des pays qui dépendaient énormément pour l'équipement de leurs forces il y a une trentaine d'années, des importations venant d'Europe ou des États-Unis, et ils ont décidé de s'émanciper, ils y ont mis les moyens. Ils ont des ingénieurs extrêmement talentueux, ils ont réussi à copier ce qu'il y avait de meilleur chez les autres, et aujourd'hui ils ont dépassé ce stade de la simple copie pour créer eux-mêmes des systèmes qui sont tout à fait novateurs et qui sont en avance sur bien des points par rapport à certains systèmes que l'on peut trouver chez nous. Par exemple, la Turquie a décidé d'investir massivement sur toute la robotique et les drones, et c'est aujourd'hui un des leaders mondiaux dans ce domaine. Donc voilà, à côté de l'Allemagne, il y a quand même deux autres, si j'ose dire, prédateurs dont on ne parle pas forcément suffisamment, mais qui viennent manger sur nos plates-bandes. Et là, hier, on a appris que l'armée américaine avait décidé d'acheter un canon d'artillerie sud-coréen.
1: Donc c'est un marché qui évolue énormément avec le contexte géopolitique, j'imagine, notamment depuis le début de la guerre en Ukraine, il y a 4 ans et demi.
9: Oui, tout à fait. Alors, on a des nouveaux entrants. Le premier, d'ailleurs, c'est l'Ukraine. L'Ukraine a dû fournir un effort particulier et massif pour l'équipement de ses armées. Elle a beaucoup innové. Aujourd'hui, l'Ukraine est un leader dans le domaine des systèmes robotiques, des systèmes numérisés de commandement du champ de bataille, dans le domaine des drones. Et nous avons beaucoup à apprendre de la part de l'Ukraine. Et l'Ukraine a beaucoup d'ambition aussi dans le domaine de l'export. Alors aujourd'hui, il faut savoir que, évidemment, l'essentiel des capacités industrielles de l'Ukraine sont essentiellement consacrées à l'armement du pays, bien sûr, parce qu'il faut faire face à la guerre. Mais l'Ukraine nourrit de grandes ambitions dans le domaine de l'exportation d'armement, en particulier dans les domaines que je viens de vous indiquer. Donc il y a tout un changement, il y a des nouveaux acteurs. En République tchèque, il y a un énorme conglomérat qui s'appelle CSG, qui s'est constitué en l'espace de 3-4 ans, avec une progression tout à fait fulgurante dans le domaine, en particulier des munitions. Il y a un certain nombre de nouveaux acteurs comme ça qui n'étaient absolument pas du tout dans le paysage de l'industrie de défense il y a encore 10 ans, et qui sont apparus avec les opportunités qui ont été données par la situation géostratégique en cours.
1: Oui, c'est un enjeu de souveraineté pour les pays. L'armement, de diplomatie aussi, ça joue sur les liens et sur le long terme avec les autres États pour renforcer les alliances.
9: Oui, alors l'industrie d'armement, ça a beaucoup de vertus, si je peux me permettre. D'abord, ça permet de maintenir des niveaux technologiques relativement élevés après tous les domaines, que ce soit la métallurgie, la chimie, le numérique, l'électronique, les matériaux. Ça, c'est un premier point. Donc, où il y a un effet d'entraînement sur les universités, sur les écoles d'ingénieurs, sur le reste de l'industrie, parce que quand vous avez des grands noms de l'industrie, eh bien, ces grands noms sous-traitent à tout un tissu de PME et d'ETI pour leur fournir tout un tas de composants. Donc vous avez un effet de ruissellement, fatalement. Quand vous êtes bon, vous exportez, donc ça fait rentrer de l'argent dans le royaume, comme disait Colbert, donc c'est bon pour la balance commerciale. Enfin voilà, il y a tout un tas d'avantages et de vertus à entretenir une industrie de défense de haut niveau.
1: Mais ça pose aussi des questions éthiques. À qui on vend ces armes?
9: Alors oui, alors après il y a les questions éthiques bien sûr, mais qui sont traitées par chacun des pays par des structures spécialisées. En France, nous avons la CIEMJ. Donc la CIEMJ, c'est un affreux acronyme pour dire Commission interministérielle des exportations de matériel de guerre, qui est une commission qui est placée sous l'autorité du Premier ministre, à laquelle participent tout un tas de gens S-qualité venant de différents ministères, de la Direction générale de l'armement. Donc en France, on a un système qui est très particulier, qui donne les autorisations. Dans d'autres pays, par exemple en Allemagne, c'est le Bundestag qui est chargé de ces autorisations. Aux États-Unis, c'est le Congrès. Enfin bon, il y a autant de systèmes d'autorisation d'exportation d'armement qu'il y a de pays, et chacun veille à ce que à la fois ses intérêts soient préservé, mais que aussi il n'y ait pas un phénomène de dissipation d'élargissement des exportations d'armes dans des pays dans lesquels on voudrait pas qu'ils se retrouvent. Donc il y a quand même une surveillance qui est assez pointue. Et on essaye de faire attention à ce que l'on vend et à qui.
1: Et ce que l'on vend, justement, ça change ces dernières années. Vous parliez notamment des drones.
9: Oui, alors les drones, évidemment, c'est le phénomène grandissant de l'industrie d'armement. C'est quelque chose. Alors les drones existent depuis des décennies. C'est pas quelque chose de nouveau. Ce qui est nouveau, c'est leur utilisation massive et radicalement novatrice sur le champ de bataille. Mais le drone, il existe depuis finalement après la Première Guerre mondiale. Hein, donc ça, il y a déjà plus de 100 ans.
1: Mais est-ce que ça prend une place plus importante parmi les exportations notamment?
9: Alors, dans les exportations, alors tout dépend des pays. Encore une fois, si on prend des pays comme la Turquie qui en ont fait leur cheval de bataille, le drone est une très grosse partie de leurs exportations. Si on prend un pays comme la France qui s'y est mis malheureusement un peu tard, les exportations de drones ne représentent qu'une partie assez marginale de nos exportations. Donc tout dépend des pays auxquels on s'adresse, évidemment, mais partout, le drone va prendre une importance grandissante et voire quasiment majeure si on se projette à 10 ou 15 ans, effectivement.
1: Oui, pour la France, c'est toujours donc les ventes de Rafale hein, qui ont un rôle important dans ces exportations d'armes. Merci beaucoup Marc Chassillan, ingénieur militaire, expert en industrie de défense et de systèmes d'armes. L'Olympique de Marseille face à Strasbourg pour entamer ce soir le championnat de Ligue 1 de football. C'est la reprise, c'est à partir de 20h45 et à Marseille, le nouvel entraîneur Bruno Genesio se retrouve avec un club qui est en difficulté financière, sans recrue forcément. Nicolas Perronnet, ce début de saison ne suscite pas beaucoup d'enthousiasme parmi les supporters.
2: La boutique officielle de l'OM, à deux pas du Vieux-Port. Eric descend la canebière et passe devant sans même y jeter un œil. Ce soir, ce fidèle du Vélodrome regardera la première de son club à la télé.
10: Je suis ça, maintenant je suis un ras-le-bol. Un ras-le-bol, toutes les années c'est la même chose. Trop de mouvements, là financièrement on est dans la merde, et on vend des joueurs à perte, ceux qui refusent les transferts, ceux qui ne veulent pas venir par rapport aux compétitions, parce que je ne joue pas la Ligue des Champions. Pour ça, je commence un peu à m'en lasser, quoi. 50 balais, c'est bon. On devient un club lambda maintenant.
2: Un club, en tout cas, face à une page blanche. De Zerbi, Longoria, Benassia, le trio dirigeant qui a électrisé la saison dernière n'est plus là. Les gros salaires Greenwood, Aubameyang, Rouli non plus. Dans le collimateur des instances, l'OM doit réduire son train de vie, vendre avant d'acheter. Et son nouvel entraîneur, Bruno Genesio, n'a donc vu encore aucune recrue franchir les portes du centre d'entraînement.
11: On sait que la constitution du groupe est essentiel pour réaliser une bonne saison. Mais on a vu aussi par le passé que parfois les difficultés permettent de créer quelque chose de fort. Mais après, évidemment, que quand vous êtes entraîneur, vous avez besoin d'avoir un minimum de, non pas de certitude, parce que vous n'en avez rarement, mais un minimum de garantie, et surtout quand on est à l'Olympique de Marseille.
2: Difficile dans ce contexte de clamer trop fort ses ambitions, alors qu'il reste 10 jours de mercato. Des joueurs cadres comme Højbjerg, Aguerd, Balerdi sont aussi sur la liste non exhaustive des départs. Une situation particulière, reconnaît l'ailier américain Timothy Weah.
12: C'est dur parce que demain, tu ne sais pas si tu es au club ou si tu n'es pas au club, mais le foot, des fois ça se passe comme ça. Il y a des problèmes en dehors du terrain, et voilà, c'est comme ça, on doit juste rester concentré et gagner des matchs, c'est notre boulot, on est là pour ça.
2: Remporter le premier ce soir face à Strasbourg permettrait peut-être d'apaiser un peu le climat de tension déjà palpable à Marseille.
1: Ça se passe au stade Vélodrome à 20h45. Merci Nicolas Perronnet. Cette saison de Ligue 1, vous pouvez la suivre à la radio, bien évidemment, sur France Info et à la télévision. Tous les matchs seront sur la même chaîne, Ligue 1 Plus. Ça n'était plus arrivé depuis 1999. La distribution des droits télé repose donc entièrement sur cette chaîne. De quoi mettre la pression à Jérôme Cazadieu, le directeur de Ligue 1 Plus.
13: On a une obligation de résultat, mais on l'avait déjà il y a un an, puisqu'on s'est retrouvé dans une situation où, évidemment, il n'y avait plus complètement de diffuseurs pour la Ligue 1. Donc, on a fait une très bonne première année. C'était une année de lancement. On a eu à peu près 1 100 000 abonnés en moyenne sur la saison. Sur cette année 2, évidemment, de récupérer le 9e match, d'avoir l'intégralité de la Ligue 1, c'est un élément qui est extrêmement fort. Ça n'est jamais arrivé sur un seul abonnement. Voilà, dans le passé, vous aviez, comment dire, Canal Plus qui avait l'intégralité, mais il fallait deux abonnements pour l'avoir, là un seul abonnement, et puis on a ajouté C'est un élément qui est important. La Ligue 3 également, qui est donc le troisième championnat professionnel qui s'est lancé cette saison. Donc voilà, avec la Ligue 1 et la Ligue 3, on a, je dirais, suffisamment d'éléments pour être la plateforme de référence du football français.
0: On va parler des quelques nouveautés que vous avez ajoutées également. Vous avez dit plus d'1 100 000 abonnés à la fin de la saison dernière. Vous visez combien très concrètement à la fin de cette saison ?
13: On n'affiche pas d'objectif parce que...
0: On a parlé de 200, 300 000 de plus.
13: On verra. Enfin, voilà, on est très ambitieux. Ce qu'on peut dire, c'est qu'on est très ambitieux.
0: Les clubs vous attendent au tournant un peu.
13: Oui, oui, bah les clubs nous attendent au tournant, mais vous savez, les clubs, ils participent beaucoup en fait à la réussite aussi de la chaîne. Si on prend par exemple le week-end dernier où on avait le trophée des champions, ils nous ouvrent les portes. Voilà, tout ce qui est tout le travail d'immersion qu'on a mis en place, c'est des éléments qui sont essentiels. Par exemple, en avant-match, puisque on était dans le vestiaire du Paris Saint-Germain, puis on était dans le vestiaire de Lens. Tout ça, on le redécoupe après sur les réseaux sociaux, on le pousse auprès des fans, les fans s'abonnent. Donc tout ça, c'est, je dirais, une mécanique assez vertueuse. Donc les clubs sont derrière nous et notre objectif c'est d'avoir le plus d'abonnés possible. On n'a pas d'objectif chiffré à annoncer, mais voilà, on communiquera ça en temps et en heure. Mais voilà, on souhaite vraiment avoir une progression et être meilleur à tous les niveaux.
0: Ouais, alors plus de matchs, plus de contenu, on l'a compris, mais les supporters ont un peu râlé quand vous avez dévoilé les prix des abonnements, 5 € de plus par mois. Qu'est-ce que vous leur répondez ?
13: Alors d'abord, la première chose c'est pour les abonnés de la première heure, ceux qui étaient abonnés la saison dernière, on a souhaité récompenser leur fidélité et donc on leur a proposé un abonnement à 16,99 € par mois sur 12 mois. Donc je dirais l'augmentation de pricing, elle n'est que de 2 € par rapport à ce que vous avez évoqué. Et puis plus globalement, l'intégralité de la Ligue 1, le fait d'avoir récupéré la Ligue 3, d'avoir aussi changé la programmation des matchs et la programmation de la chaîne. Hein. Nous en gros maintenant on aura 4 primes, jeudi soir, le vendredi soir, le samedi soir et le dimanche soir à 20h45. Et on a essayé de créer une symétrie entre la journée du samedi et du dimanche avec une antenne qui prendra l'antenne à 14h30, on la rendra à minuit. Voilà, ça permet en fait de passer de 20h de direct à 27h de direct. 27h de direct, il n'y a pas beaucoup de chaînes en France qui font autant de direct le week-end. Donc je pense
0: donc
13: que ça justifie...
0: est très justifié selon vous.
1: Jérôme Casadio, le directeur de Ligue 1 Plus avec Benjamin Fontaine sur France Info avant la reprise ce soir pour le championnat de Ligue 1, match entre l'Olympique de Marseille et Strasbourg à 20h45 et bien sûr sur France Info.
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1: Il est 15h20, l'info en une minute. Antoine Geoffin, la forêt de Fontainebleau rouvre en grande partie demain.
25: Le massif dont 2000 hectares ont brûlé le mois dernier sera accessible à 80%, annonce la préfecture de Seine-et-Marne. Les secteurs qui comprennent les rochers utilisés pour l'escalade seront ouverts aux grimpeurs. La vague de chaleur qui a traversé la France est officiellement terminée depuis mercredi, confirme aujourd'hui Météo France à France Info. Cette vague a donc duré au total 23 jours, égalisant le record de juillet 1983, même si celle de cet été a été plus intense. La Turquie émet un mandat d'arrêt international contre le Premier ministre israélien Benjamin Netanyahou dans le cadre de l'enquête sur l'interception de la flottille pour Gaza en mai dernier. Ces navires humanitaires arrêtés par l'armée israélienne alors qu'ils faisaient voile vers l'enclave palestinienne soumise à un blocus naval. Les 430 membres d'équipage avaient été détenus puis expulsés en mai. Circulation difficile dans le sud-est et le sud-ouest. Cet après-midi, bison futé avait du rouge dans le sens des retours. Ça se confirme. Une centaine de bouchons actuellement sur l'A7 dans les Bouches-du-Rhône.
1: France Info. La rentrée doit se faire sans téléphone portable pour les élèves dans les lycées, comme c'est déjà le cas au collège. Faut-il aller encore plus loin ? Au Japon, on se pose la question, Yann Rousseau, de l'interdiction des téléphones portables dans les établissements scolaires, aussi pour les enseignants.
15: Oui, un sociologue japonais vient de publier les résultats de la première étude sur ce sujet un peu épineux. Il a organisé une enquête d'opinion en ligne dans tout le pays auprès de plus de 370 enseignants dans différents établissements allant du primaire au lycée. Et il a découvert que près de 40% des professeurs japonais ont déjà reçu l'ordre de ne plus utiliser leur téléphone portable personnel à l'école. C'est une interdiction totale. Pour d'autres enseignants, c'est l'utilisation de certaines fonctions du smartphone, notamment de l'appareil photo, qui est prohibée. Si on cumule les interdictions totales et les interdictions partielles, c'est 63% des enseignants du pays qui doivent obéir à ces nouvelles restrictions. Alors, pour l'instant, il n'y a pas de règle nationale sur cet usage. Ce sont les commissions locales d'éducation qui tranchent pour leurs écoles. Et il y a des régions beaucoup plus sévères que d'autres.
1: Et pourquoi ça ?
15: Eh bien, ces interdictions pour les professeurs se sont en fait multipliées après la découverte de plusieurs affaires de voyeurisme à l'école. Il y a régulièrement des scandales sur ce sujet au Japon, mais plusieurs arrestations ont choqué le pays en 2025. Deux enseignants en école primaire à Nagoya et à Yokohama ont notamment été arrêtés par la police. Ils avaient partagé en ligne, sur un forum, des photos de leurs jeunes élèves. Ce sont des clichés qui avaient été pris illégalement dans les vestiaires des filles avec leur téléphone portable personnel. Les médias avaient bien sûr beaucoup parlé de ces affaires. Les associations de parents d'élèves avaient vivement réagi et mis les autorités sous pression. Et dans la foulée, bien des dizaines de municipalités ont décidé d'interdire le portable aux enseignants.
1: Et est-ce que les professeurs acceptent cette interdiction ?
15: Disons qu'ils n'ont pas trop le choix et qu'au Japon, on ne leur demande pas vraiment leur avis. Ils sont obligés d'obéir aux consignes, pour ne pas être sanctionnés. Mais certains expliquent que c'est tout de même compliqué, car ils se servaient surtout de leur appareil à l'école à des fins pédagogiques, ou pour alimenter le bloc de la classe en photo. Et ils se demandent aussi comment faire face à des cas d'urgence, lorsqu'un enfant est malade ou se blesse et qu'il faut réagir très rapidement.
1: Oui, forcément, dans ces cas-là, un téléphone portable à portée de main, c'est très utile. Yann Rousseau, merci. Voici le Monde d'Élodie. Toute la semaine avec Eric Serra, Élodie Suigo.
3: Bonjour Eric Serra.
14: Bonjour Élodie. Je veux savoir, montre-les-moi,
3: ces étrangers qui seraient faits comme moi. L'album est sorti, Space Project Humo. Vous êtes venu avec pour passer cette semaine avec nous. C'est notre dernier jour ensemble dans cette série qui vous a été, et cette semaine qui vous a été totalement consacrée. Après les grandes fraises du cinéma, vous avez composé pour Tarzan aux côtés de Phil Collins, puis pour l'univers fantastique d'Arthur et les Minimoys, des œuvres qui parlent directement aux enfants, mais aussi aux adultes qui ont gardé une part d'enfance en eux. Composer pour un univers destiné aux enfants, est-ce que c'est une responsabilité particulière ? Est-ce que ça change la façon de composer, de créer ?
14: Alors franchement, non. Moi, j'ai rien changé. Alors petite correction quand même, je n'ai rien composé dans le Tarzan. Phil Collins, qui avait écrit les chansons du film,
3: sont sublimes d'ailleurs,
14: voulait chanter lui-même les versions étrangères de certains pays. Il s'était adressé dans chacun de ces pays-là à un musicien un peu

0: Dieu, je lui ai proposé évidemment de lui traduire ce que ça voulait dire. Et non, non, il voulait pas, il s'en foutait complètement de ce qu'il chantait. C'était purement musical, c'est-à-dire que il écrivait phonétiquement, parce qu'il me demandait donc de lui prononcer toutes les phrases pour entendre bien comment il fallait prononcer. Et lui, il réécrivait en phonétique, avec sa phonétique à lui. Et ensuite, il chantait. Et il avait aucune idée de ce qu'il racontait. Donc ça, ça m'avait beaucoup surpris. Mais c'était une expérience super de travailler avec lui. C'était une rencontre magnifique. On a passé 3 jours ensemble dans le studio mythique de Queen à Montreux. Et c'était génial.
1: Dans Sur les Minuets, il y a énormément de fantaisie, de poésie. Est-ce que vous retrouvez dans cet univers-là l'enfant que vous étiez ?
0: Quand je compose la musique pour un film, il y a certains moments où je me mets dans la peau d'un personnage. Parce que Luc, par exemple, me demande souvent ça. Il me dit, là, je voudrais que tu exprimes ce que ce personnage ressent à cet instant-là, là, dans cette scène, et pas l'autre personnage, celui-là. Avec Arthur, évidemment, je me suis mis beaucoup dans la peau d'Arthur, essentiellement même.
1: Tout ça pour dire que quand on regarde bien, vous avez ce côté acteur de la musique, entre guillemets. Il y a un peu un travail d'acteur, d'interprétation.
0: Oui, en tout cas, il y a un travail de mise dans la peau d'un personnage, ouais. Donc la seule différence, c'est que moi, j'ai pas de dialogue à apprendre, mais j'ai mes propre dialogue à créer.
1: Aujourd'hui, quand vous regardez votre parcours, qu'est-ce que représente cette carrière pour vous ? Tout ce que vous avez déjà, d'ores et déjà accompli, est-ce que vous avez parfois le vertige en repensant à toutes ces musiques qui accompagnent la vie des gens depuis plusieurs décennies ?
0: Le vertige, non, mais j'ai l'impression que je suis de plus en plus stupéfait moi-même d'avoir eu cette chance-là, quoi, d'avoir eu cette vie. C'est une chose à laquelle je pense quasi quotidiennement. C'est miraculeux, je trouve, d'avoir eu une vie comme la mienne. J'ai eu une chance inouïe de pouvoir vivre de ma passion toute ma vie, et plutôt pas mal, parce que ça va, j'ai eu la chance, j'ai jamais vraiment galéré, quoi. Du coup, ouais, je trouve ça vraiment miraculeux, parce que bah, je suis bien conscient que c'est pas le cas de beaucoup de gens, de vivre de leur passion et d'être épanoui, d'être heureux. C'est pas le cas de la majorité. Et du coup, je suis très conscient de cette chance inouïe. Et c'est ça, quand je pense à ma carrière, c'est surtout ça qui me frappe. Ce miracle, c'est miraculeux.
1: Pour terminer, vos compositions, elles sont entrées dans la mémoire collective. Elles accompagnent des souvenirs d'enfance, des histoires d'amour, des voyages, des mariages, même des décès par moments.
0: Oui, voilà. Des naissances, des décès, des mariages.
1: Ouais, parfois des moments de solitude chez les gens. Et ça représente quoi, ça, pour vous ?
0: Ah bah, ça me touche beaucoup, effectivement. À chaque fois qu'on me dit ça, c'est super touchant, quoi, parce que c'est là que je me rends compte à quel point ça touche les gens. Et du coup, forcément, ça me touche aussi.
1: Merci Eric Serra d'avoir passé la semaine avec nous sur France Info dans le monde d'Élodie. C'était un plaisir de revisiter avec vous, de revenir un peu sur ces moments incontournables, sur ces musiques de films qui font partie de nous, qui font partie de nos playlists, qui nous accompagnent. Et c'est pas fini. Space Project Humo est à découvrir. Et puis, on a hâte de découvrir ce spectacle sur lequel vous travaillez, qui va évidemment nous prendre par la main et nous emmener encore une fois dans nos souvenirs. Merci beaucoup.
0: Merci à vous, Élodie. C'était une semaine magnifique pour moi.
2: Compositeur Eric Serra, qui était votre invité toute cette semaine dans Le Monde d'Élodie. Merci Élodie Suigo.
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9: Stéphanie Fromentin. Après une nuit agitée, la perturbation pluvio-orageuse s'éloigne vers l'Italie. Cet après-midi, ce sont les reliefs qui restent surtout exposés à des averses localement orageuses, Pyrénées, Alpes, Franche-Comté et ouest de la Corse. En revanche, du pourtour méditerranéen aux plaines du sud-ouest, le risque d'ondées devient faible et les éclaircies s'élargissent. Ailleurs, le soleil domine, les nuages sont chassés par un vent d'ouest à 40-50 km par heure. En revanche, près de la Manche, sous un ciel plus changeant, des averses parfois orageuses peuvent se déclencher. C'est là aussi que les températures sont un peu justes pour la saison, voire parfois un peu en dessous, autour des 20 degrés. À la faveur de cette perturbation orageuse, la baisse des températures se poursuit.

0: Près de la Méditerranée, on respire mieux avec 26 à 30 degrés. Ailleurs, les maximales varient entre 23 à 26 degrés.
1: Stéphanie Fromentin, France Info, il est 15h30. L'info, c'est avec Damien Mestre.
2: C'est devenu un symbole de l'inflation aux États-Unis, le prix du bœuf et des hamburgers. 15% d'augmentation sur un an pour le steak en mai dernier. Donald Trump annonce donc la suspension des taxes douanières sur l'importation de bœuf, mesure temporaire durant 3 mois. Les autorités américaines s'attendent à une baisse de 25% des prix sur le marché. Aux États-Unis, le cheptel est au plus bas depuis les années 50 en raison notamment des sécheresses à répétition qui grillent les pâturages. La chef de la Cour pénale internationale met en garde contre une possible disparition de l'état de droit international. Réaction après ces sanctions américaines cette semaine. La présidente de la CPI, qui est désormais interdite de territoire aux États-Unis, Donald Trump l'accusant là d'être d'instrumentaliser politiquement la CPI. Un possible agent russe arrêté par les autorités allemandes. Arrestation en Roumanie. Il est suspecté d'avoir caché des armes à feu dans une forêt près de Berlin. Selon les médias allemands, les renseignements affirment que cet homme a agi sur commande des services secrets russes pour projeter une action violente. En France, c'est sur la campagne présidentielle que pèsent des soupçons d'ingérence russe. Gabriel Attal a une nouvelle fois été victime de 2 attaques de séries de désinformation ces dernières heures. C'est lui le candidat qui est le plus ciblé, Paul Barcelone.
3: Avec toujours les mêmes méthodes, 10 faux reportages et 2 fausses unes de presse diffusées hier sur les réseaux sociaux à la clé, des informations totalement erronées sur l'état de santé de Gabriel Attal ou même d'obscures affaires de corruption. Autre opération, le 12 août dernier, une vidéo réalisée avec l'intelligence artificielle montre des projections de caricatures de Gabriel Attal sur le Panthéon accompagnées de messages injurieux. Si certains à l'extrême droite lui reprochent de se victimiser, Gabriel Attal prend lui le sujet très au sérieux. Il a déjà déposé plainte, il ne le fera pas une nouvelle fois. Le parquet de Paris a, c'est vrai, déjà ouvert une enquête. Au total, avec 4 tentatives d'ingérence identifiées en 2 semaines, cela fait de Gabriel Attal le candidat le plus ciblé, mais il n'est pas le seul. Édouard Philippe et Raphaël Glucksmann sont aussi dans le viseur, ce qui laisse plus que jamais planer l'ombre de la Russie sur le début de la campagne présidentielle.
2: Paul Barcelone, service politique de France Info. Une attaque à l'arme blanche en Suède. Une personne avec une épée s'est introduite dans un lycée du centre du pays. On l'apprend il y a quelques minutes. Il y a plusieurs blessés. L'assaillant a été arrêté par la police. Et puis c'était un moment attendu par les passionnés d'escalade de la région parisienne. La réouverture du massif de Fontainebleau au lieu de l'escalade en Europe. Forêt qui a brûlé en partie le mois dernier. La grande majorité du massif rouvre finalement au public ce week-end. Seules les parties calcinées et encore dangereuses restent inaccessibles.
1: Merci Damien Mestre. Dans les prochaines minutes sur France Info, la politique, déplacement à Mayotte pour Édouard Philippe, le candidat Horizon à l'élection présidentielle, dit vouloir mettre fin à l'appel d'air de l'immigration. On sera aux universités d'été des écologistes, des militants un peu perdus, vous l'entendrez, sur la ligne à suivre entre les appels du pied des insoumis et de place publique, et puis des entreprises au ralenti, voire à l'arrêt pour certaines à cause de la sécheresse, des restrictions d'eau. Comment l'industrie s'adapte à cette situation? On va en parler avec une économiste.
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1: Mayotte, puis La Réunion. Édouard Philippe fait sa rentrée politique dans l'océan Indien. Déplacement de 2 jours à Mayotte pour l'ancien Premier ministre et candidat Horizon avec un message de fermeté et l'accent mis sur l'immigration. Édouard Philippe propose de fermer complètement les vannes de l'immigration à Mayotte. Julien Nenny, vous suivez ce déplacement pour France Info. Bonjour.
5: Bonjour.
1: Vous suivez cette visite d'Édouard Philippe pour France Info. Voici ce que l'ancien Premier ministre propose.
6: Nous devons, parce que les infrastructures sont aujourd'hui saturées par une immigration illégale et hors de contrôle, reprendre le contrôle de cette immigration. J'ai proposé une reprise de contrôle qui passe par la fermeture de l'ensemble des vannes qui peuvent alimenter l'immigration sur le territoire mahorais. Cela veut dire l'interruption, pendant la durée du prochain quinquennat, de l'ensemble des demandes d'asile qui pourraient être formulées sur le territoire. L'interruption, pendant la durée du quinquennat, des demandes liées au regroupement familial. L'interruption de l'ensemble des éléments qui justifient ou qui peuvent justifier pour des étrangers une demande d'entrée sur le territoire mahorais. Mais ça passe aussi par des moyens supplémentaires.
1: Voilà ce que propose Édouard Philippe lors de ce déplacement à Mayotte que vous suivez, Julien Nenni. Pourquoi mise-t-il ainsi sur l'immigration ?
4: Bien, Édouard Philippe a voulu faire cette rentrée politique ici, à 8000 km de l'Hexagone, pour envoyer en gros deux signaux très politiques, très différents. Le premier, il est adressé à Gérald Darmanin, son nouvel allié. Vous le savez, depuis quelques jours, le garde des Sceaux qui a officialisé son ralliement à Édouard Philippe, mais sous condition, par exemple, renoncer à la retraite à 67 ans, Édouard Philippe devrait en dire plus d'ici la fin du mois, mais aussi, puisque c'est le sujet, muscler son programme régalien, en particulier sur l'immigration. Voilà pourquoi Édouard Philippe a choisi Mayotte pour sa rentrée politique. Ici, le candidat Horizon compare la situation migratoire aux événements de l'été à Ceuta, vous vous en souvenez, entre l'Espagne et le Maroc, et veut montrer que lui, président, dans 8 mois, je cite, l'urgence à Mayotte sera de fermer totalement les vannes de l'immigration, regroupement familial inclus. L'ex-premier ministre espère donc que cette fermeté affichée suffira à rassurer son allié et ami Gérald Darmanin.
1: Hey, Julien, vous parliez d'un deuxième signal. À qui est-il envoyé ?
4: A envoyé à Marine Le Pen à la dernière présidentielle en 2022. La candidate RN était arrivée largement en tête ici à Mayotte, 42% au premier tour et près de 60% au second, loin donc devant Emmanuel Macron. Édouard Philippe veut donc montrer que Marine Le Pen n'a pas le monopole, non pas du cœur, mais de la fermeté sur la situation migratoire ici. D'ailleurs, Marine Le Pen l'a bien compris. Hein. Dès hier, elle a attaqué Édouard Philippe sur les réseaux sociaux en critiquant sa supposée inaction sur Mayotte quand il était Premier ministre entre 2017 et 2020. Bref, un signal à Gérald Darmanin d'un côté, un autre à Marine Le Pen. Édouard Philippe ne veut surtout pas qu'on puisse le soupçonner d'angélisme sur l'immigration, glisse un proche du candidat, soit exactement ce qui avait handicapé son mentor Alain Juppé il y a tout juste 10 ans. Édouard Philippe était aux premières loges à l'époque pour l'observer. Et il ne veut donc surtout pas reproduire la même erreur cette année.
1: Julien Nenni à Mayotte pour France Info. Pendant ce temps à gauche, deux universités d'été sont en cours. Les Insoumis à Valence dans la Drôme, les écologistes réunis eux depuis hier en Isère à Grenoble. La patronne du parti Marine Tondelier est candidate à la prochaine élection présidentielle. Sur fond de division dans son camp, il y a ceux qui veulent aller avec LFI, ceux qui envisagent au contraire de rallier Raphaël Glucksmann, le chef de file de Place Publique. Et au milieu, Elia Bergel de ce tiraillement des militants déboussolés.
5: Ici, il n'y a qu'une chose qui met tous les écologistes d'accord.
7: La prune et quoi ?
5: Le stand de glace, prix d'assaut, local bien sûr, et bio.
8: Ce qui est bien au JDE, c'est que tout est bio.
5: Les JDE, les journées d'été des écologistes, le parti fait sa rentrée en mode cacophonie. Il y a bien une candidate à la présidentielle, Marine Tondelier, la patronne des Verts, mais basse dans les sondages. Du coup, la question d'y aller seule divise ses propres militants.
9: La candidature de Marine Tondelier a sa place, sa justification. C'est important de savoir prendre sa place et de savoir l'affirmer. Sinon on est tout petit, on se fait manger, c'est pas l'objectif.
10: Ça me semble compliqué de repartir comme en 2022 sur une campagne écolo qui déjà n'a pas marché en 2022.
5: Pour Francis, écolo venu de Lyon, l'union fait la force.
10: J'étais très favorable à la NUPES, au NFP, et j'ai bien constaté aussi que c'est grâce à ça qu'on gagnait.
5: L'union, mais avec qui ? La question agite les écologistes. Des députés comme Sandrine Rousseau penchent vers LFI. D'autres, comme le sénateur Yannick Jadot, regardent du côté de Raphaël Glucksmann. Les deux sont relativement isolés au sein des Verts, mais leurs propositions font débat. Raphaël Glucksmann, par exemple, n'emballe pas grand monde chez les militants écolos.
10: Pour l'instant, je ne l'ai pas entendu prendre de positionnement sur des sujets écolos très fort.
11: Pour ce qui me concerne, j'ai un tropisme plus fort du côté des insoumis.
5: Mais pour autant, personne ne veut donner carte blanche à Jean-Luc Mélenchon. Certaines prises de position de l'insoumis crispent Sylvain Pastor, conseiller municipal à Sète.
11: L'indulgence dont peut faire preuve régulièrement Jean-Luc Mélenchon et ses amis envers, par exemple, Vladimir Poutine dans la guerre impérialiste russe en Ukraine me pose problème. Le rapport à un certain nombre de dictatures.
5: Pour le moment, Marine Tondelier, candidate des Verts à la présidentielle, assure qu'il est trop tôt pour s'unir avec une autre formation de gauche. Choisir, c'est renoncer, dit-elle. La stratégie à suivre sera soumise à un vote des militants vers la fin de l'année.
1: Les écologistes qui sont rassemblés en ce moment, donc à Grenoble, pour leur université d'été. Merci, Elia Bergel. Alors que la plus longue vague de chaleur jamais enregistrée en France touche à sa fin, la quasi-totalité du pays connaît la sécheresse et des restrictions d'eau. C'est particulièrement le cas en Bretagne, avec des zones placées en niveau de crise ou d'alerte renforcée. Cela pousse des entreprises à se réorganiser, comme à la brasserie de Bretagne à Concarneau dans le Finistère. Une partie des salariés travaillent 4 jours au lieu de 5. Ils doivent poser une journée grâce à leur compteur d'heures supplémentaires, Delphine Gauthier.
12: Chaque jour, normalement, ce sont plus de 150 000 bouteilles qui sont remplies à la brasserie de Bretagne. Et dans une bière, il y a 90% d'eau. Alors pour fabriquer ces brides, Saint-Erwan, Dremel et Armen, l'entreprise utilise 40 000 mètres cubes d'eau par an, l'équivalent de 16 piscines olympiques remplies à ras-bord. Mais avec l'arrêté préfectoral crise sécheresse, le groupe, comme les autres industriels finistériens, doit réduire sa consommation d'eau de 25% en plein pic de production, car l'été, la consommation grimpe en flèche. Le patron de la brasserie de Bretagne n'a pas attendu cette sécheresse inédite pour s'engager dans une démarche plus économe en eau. Le nettoyage des cuves est par exemple passé de 3 cycles à 2 grâce à un nouveau concentré chimique. Cela représente 10% d'eau consommée en moins. L'autre axe, c'est d'augmenter la production quand il y a de l'eau. 2 cuves ont ainsi été achetées. Et à plus long terme, peut-être d'ici 2030, la brasserie voudrait pouvoir réutiliser les eaux usées. Mais cela représente plusieurs millions d'investissements.
1: Delphine Gauthier, ici Breizhizel sur France Info, une brasserie donc qui doit tourner au ralenti à cause des restrictions d'eau. Ça se passe dans le Finistère, on l'entend, c'est une ressource cruciale pour de nombreuses industries. Bonjour Esther Crozer-Delbourg. Vous nous entendez Esther Crozer-Delbourg?
13: Oui.
1: Vous êtes économiste de l'eau, fondatrice de WaterVisor, c'est un cabinet de conseil en stratégie spécialisé dans ces enjeux de l'eau. Quels sont les secteurs industriels sur lesquels cette sécheresse et les restrictions d'eau pèsent le plus ?
13: Oui, alors aujourd'hui, les restrictions vont peser sur les secteurs qui ont besoin d'eau, évidemment. Donc on a l'agroalimentaire, par exemple, la pharmaceutique, la cosmétique, la chimie, qui ont toutes besoin de beaucoup d'eau, non seulement pour leur process, mais aussi pour le nettoyage. Et donc aujourd'hui, on a vu, depuis 2 mois, des restrictions et des interruptions temporaires de production.
1: Oui, alors ça pèse de quelle façon sur les entreprises ? Parce qu'en fait, les usages sont différents. Vous le disiez, là, on voit cette brasserie, c'est à la fois pour fabriquer de la bière, pour nettoyer les cuves aussi. En fait, c'est un coût très important pour les entreprises.
13: Oui, bien sûr, certaines entreprises peuvent carrément s'arrêter de produire, ralentir leur production ou alors s'interrompre pendant 24, 48, voire une semaine ou plusieurs semaines. Et là, c'est dramatique parce qu'en fait, c'est autant de revenus perdus juste à cause de l'eau.
1: Et ces restrictions, c'est un paramètre qui est déjà pris en compte ou est-ce que finalement, c'est quelque chose qui est assez nouveau ? Ça fait quand même plusieurs étés là, qu'on a des restrictions, notamment depuis la sécheresse de 2022.
13: Oui, c'est assez nouveau. Alors, c'est 2022, vous avez dit, qui effectivement a planté le décor avec des interruptions d'activités qui ont coûté très cher, plusieurs millions, voire plusieurs milliards d'euros quand on compte et qu'on additionne tout. Et en fait, on avait un petit peu oublié que c'était ce cas, notamment parce que 2024 avait été très pluvieux, 2025 était finalement correct. Et donc, 2026 a été absolument foudroyant pour l'agriculture et pour l'industrie. Et donc maintenant, tout le monde s'y met en se disant, il me faut un diagnostic de combien d'eau j'ai besoin et combien de temps je résiste si jamais on me coupe le robinet.
1: Justement, comment ça se passe pour une entreprise qui veut réduire en fait ses besoins en eau ?
13: Alors aujourd'hui, il y a plusieurs façons de le faire. Un, vous pouvez effectivement réduire, c'est-à-dire arriver à produire autant mais avec moins d'eau, donc arriver à être plus productif. Vous pouvez aussi recourir à d'autres types d'eau, le recyclage, la réutilisation des eaux usées, qui permet de pallier à la sécheresse. Et puis après, il y a tout ce qui est revoir ses procédés de production. Est-ce que je produis la bonne chose au bon endroit ? Pour tout ça, il faut un diagnostic et les plus grosses entreprises aujourd'hui sont celles qui ont le plus de moyens pour s'y mettre.
1: Et est-ce que ça pèse finalement sur l'endroit où on s'implante ? C'est un paramètre qui est intégré aujourd'hui ?
13: Complètement, c'est très important. En fait, quand on s'installe, quand on rénove ou quand on achète une usine, il faut regarder plein de paramètres, le berceau de l'emploi, l'énergie, l'électricité. Mais maintenant, il faut aussi regarder l'eau. Est-ce qu'il y en a suffisamment autour, en dessous ? Qui sont mes voisins ? Quel type de concurrence je vais avoir en temps de sécheresse ? C'est des paramètres qu'on ne regardait pas avant et que maintenant, il est indispensable de regarder.
1: Et c'est guidé par quoi finalement ? Par des raisons économiques ou la nécessité aussi de prendre en compte toutes les contraintes environnementales, de réduire le coût sur l'environnement ?
13: Oui, il y a les deux. On se rend compte qu'il y a par exemple des projets de data center qui sont ralentis, voire interrompus parce qu'on considère qu'il y a des problèmes d'électricité et puis des problèmes d'eau. Et donc, il y a aussi des communautés aux alentours et la nature qui en a besoin. Et puis, c'est aussi se dire, est-ce que j'aurai assez de ressources pour faire tourner mon usine ? Et dans ces cas-là, ça veut dire des interruptions et donc de l'argent perdu. Ça, on ne le regardait pas trop avant et maintenant, ça devient indispensable. On a vu quand EDF a dû ralentir d'ailleurs la production, c'était parce que l'eau rejetée était trop chaude et que ça allait impacter la biodiversité.
1: Oui, c'est entreprises s'adaptent donc aux restrictions d'eau. Merci Esther Crozer-Delbourg, économiste de l'eau. Vous êtes la fondatrice de WaterVisor, un cabinet de conseil en stratégie qui est spécialisé dans ces enjeux de l'eau.
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1: Il est 15h45, Damien Mestre, l'info. En une minute, attention à ces préservatifs non conformes.
2: Plus de 40 000 préservatifs repérés par la répression des fraudes, vendus ces derniers mois en ligne, mais aussi en pharmacie ou dans la grande distribution. Ils sont défectueux avec des risques donc d'infections sexuellement transmissibles. Parmi ces préservatifs se démarquent FryDB ou MyLuby. Après la mort de Sonia Bellina dans le Gard, le principal suspect, un homme de 32 ans, vient d'être mis en examen pour assassinat. Placé en détention provisoire, on l'apprend à l'instant, le corps de cette femme influenceuse sur les réseaux sociaux avait été retrouvé en partie brûlé dans des vignes. Une attaque dans un lycée en Suède, une personne est rentrée avec une épée dans l'établissement avant de faire plusieurs blessés. Assaillant qui a été arrêté par la police, on ne connaît pas encore ses motivations ni le bilan précis. Et puis la Ligue 1 revient ce soir, début du championnat à suivre sur France Info à partir de 20h45 pour le premier match de la première journée. L'Olympique de Marseille reçoit Strasbourg.
1: 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C'est l'un des festivals en cours. En cette deuxième quinzaine du mois d'août, le Cabaret Vert à Charleville-Mézières dans les Ardennes avec ce soir sur scène, entre autres Nick Cave et The Bad Seeds, Cat Power, Feu Chatterton, mais aussi un artiste espagnol, prodige de la guitare flamenco, Yeray Cortés, un musicien qui repousse les frontières musicales, Yann Bertrand.
15: Certes, son nom est déjà bien connu chez lui en Espagne, mais qui aurait pu prédire à Yeray Cortés, jeune homme de 31 ans, originaire d'Alicante, qu'il se produirait sur de telles scènes hors de son pays ? Hyper week-end de Radio France ou Will of Green, la Philharmonie de Paris le mois dernier, le Cabaret Vert est un écrin généraliste de plus pour l'Espagnol, un guitariste de flamenco ayant conquis tous les publics, à commencer par les tenants d'une tradition sévère.
16: Viva el castillo de Santa Bárbara!
15: Yeray Cortés bénéficie de l'éclairage d'une Rosalía qui, au tournant des années 2020, s'est emparée du genre pour le mettre au service de la pop mondialisée. Lui, au contraire de la barcelonaise, n'a pas subi des critiques. Lui, aux origines gitanes, est donc adoubé de fait par les plus traditionnalistes avec le rappeur et producteur Setangana. Il sort un album il y a 2 ans. Film réalisé par le même Setangana sous son vrai nom Anton Alvarez, La guitarra flamenca de Yeray Cortés. Succès, plusieurs prix au Goya, les équivalents espagnols des Césars.
17: Me quedo impresionado con él. Le pregunto por su proyecto y él me habla de un disco.
18: Una de las cosas que yo quiero hablar ya no ni por mí ni por nosotros, porque
15: Depuis, Yeray Cortés et son jeu sensible et sensuel se sont exportés. Il est devenu figure médiatique, formant avec sa compagne, la Tania, un couple d'artistes productifs.

0: La guitare de Yeray Cortés ce soir sur la scène du Cabaret Vert, ce festival qui se tient jusqu'à dimanche à Charleville-Mézières dans les Ardennes. C'est l'un des derniers opposants à Vladimir Poutine qui vivait encore en Russie, mais Boris Nadejdin a rejoint la France au début du mois, ancien candidat à l'élection présidentielle russe de 2024, opposé à la guerre en Ukraine. Il comptait se présenter aux législatives en septembre, mais c'était sans compter sur la répression qui l'a conduit à cette décision, l'exil, comme il vous l'a raconté, Virginie Pironon.
1: Jamais Boris Nadejdin n'aurait imaginé un jour quitter la Russie, laissant notamment deux enfants de 12 et 15 ans derrière lui. À la mi-juin, le sexagénaire est le premier des candidats aux législatives à déposer son dossier. Tout se passe normalement, puis c'est la dégringolade. La première attaque vient du ministère de la Justice.
2: Je ne pensais pas qu'on me déclarerait un jour agent de l'étranger, car jamais dans l'histoire de la Russie, un candidat à des élections n'avait reçu ce statut. C'est la première fois. Qui plus est, pour un ancien candidat à la présidentielle, il n'y en a pas tant que ça. Mais ils l'ont fait, j'ai été très surpris, je me suis dit, comment ça ?
1: Boris Nadejdin est arrêté, conduit devant un tribunal qui le condamne à une amende, interdit de quitter le territoire, il est à nouveau convoqué.
2: Mes avocats m'ont dit que là-bas, on allait très probablement me placer en garde à vue, m'envoyer à Lefortovo, ce centre de détention préventive, et que de là, je ne ressortirai plus jamais en liberté. Mais de manière surprenante, mon interdiction de quitter la Russie a été levée le jour même.
1: Ses avocats y voient un signal. L'opposant n'a qu'une journée pour réfléchir. Boris Nadejdin s'envole pour le Kazakhstan, puis la France. Comme le parti Yabloko, récemment exclu des législatives, l'homme politique paye sa liberté de parole, lui qui s'est toujours opposé à la guerre en Ukraine.
2: De plus en plus de gens en Russie se prononcent en faveur de la paix. Nos autorités comprennent que si un homme politique comme Nadejdin ou le parti Yabloko se prononce en faveur de la paix, nous pourrions obtenir trop de voix et être élus à la Douma. Et comme cela contrarierait fortement Poutine, le principal objectif de l'administration est de veiller à ce qu'il ne soit pas contrarié, à ce qu'il continue de croire que tout le monde le soutient, lui et l'opération militaire spéciale.
1: Mais avec les frappes ukrainiennes en Russie de plus en plus nombreuses, la guerre fait irruption dans la vie des Russes et cela change la donne, selon l'opposant.
2: La situation a changé, notamment parce que la guerre atteint des villes russes. Tous les jours, des gens meurent, des raffineries explosent, des entrepôts brûlent. On le voit depuis nos fenêtres, on voit les files d'attente pour faire le plein d'essence à cause de tout ça. Les prix grimpent en flèche, les gens commencent à comprendre que cette politique a engendré des problèmes et qu'il faut y mettre un terme. Les gens veulent retrouver une vie paisible.
1: Selon l'ancien candidat à la présidentielle russe, aucun des deux camps ne sortira vainqueur de la guerre. Une seule solution, un conflit gelé, comme pour les deux Corées, sans accord de paix. En attendant, l'opposant doit désormais s'imaginer un avenir difficile alors que les procès s'enchaînent en Russie.
2: Est-ce que je vais être condamné à une peine de prison ? Des audiences ont lieu chaque semaine et n'importe laquelle d'entre elles pourrait aboutir à ce que je sois emprisonné. J'espère pas pour 12 ans, mais même si c'est 3, cela n'a rien de réjouissant. Si on me condamne à une telle peine, il est clair que je ferais mieux de ne pas retourner en Russie.
1: Boris Nadejdin dit avoir besoin de temps pour réfléchir s'il va poursuivre son activité politique ou... Et sous quelle forme ?
0: Le témoignage de cet opposant russe recueilli par Virginie Pironon, rédaction internationale de Radio France. On revient à présent sur cette menace régulièrement brandie par Donald Trump, augmenter les droits de douane ou les suspendre d'ailleurs, comme cette annonce aujourd'hui qui concerne des importations de bœuf. Alors parmi les cibles favorites du président américain quand il s'agit de faire pression pour négocier, il y a les vins et spiritueux français régulièrement menacés de hausse des droits de douane. On y revient dans « Ils ont fait l'actu » Édouard Marguier.
3: 19 janvier 2026. Pour la énième fois, Donald Trump s'en prend à la viticulture française. Il menace à nouveau de taxer lourdement le vin, le champagne et le cognac. C'est devenu une habitude pour faire pression sur n'importe quel sujet. Cette fois, il dit vouloir taxer l'alcool français à hauteur de 200%, ce qui multiplierait par 3 le prix d'une bouteille, afin de montrer son mécontentement suite au refus d'Emmanuel Macron de rejoindre son projet de Conseil de la paix. I'll put a 200% tariff on his wines and champagnes. Depuis son retour à la Maison-Blanche en janvier 2025, Donald Trump utilise souvent cette arme commerciale. C'est ce qui a forcé l'Union européenne à négocier pour finalement aboutir à un accord. Une taxe de 15% est appliquée sur tous les produits européens exportés vers les États-Unis. dont les vins, champagne et spiritueux. Une mauvaise nouvelle pour les viticulteurs français. Bernard Farge me reçoit dans la ville du vin, dans son bureau de président de comité interprofessionnel des vins de Bordeaux. Lui-même producteur en Gironde, il suit toutes les attaques du président des États-Unis, premier pays d'exportation pour la viticulture française.
4: On est dans le viseur de Donald Trump, tout simplement parce que nous sommes une filière vin et spiritueux française qui est très exportatrice et que pour nos opposants, les personnes qui veulent du mal, je dirais, à l'économie européenne, c'est bon d'appuyer là où ça fait mal. Et les vins spiritueux sont souvent au milieu de ces difficultés. Donc c'est difficile. À la fois, nous voulons rester une puissance exportatrice forte, mais nous savons que cela nous expose.
5: Est-ce qu'il y a une baisse des ventes et de combien ?
4: Ce qui a beaucoup pénalisé les vins européens et les vins français, c'est l'incertitude que l'on a eue. Un coup 20%, un coup 50%, un coup, le président Trump nous a promis 100%. La baisse des ventes était, pendant la période d'incertitude, de 15 à 20%. Aujourd'hui, que nous savons que tous les vins européens sont logés à la même enseigne, qui sont à 15%. Chacun connaît les règles. Aujourd'hui, on est revenu à des niveaux normaux de commercialisation, mais ce qui est perdu n'est jamais rattrapé.
5: Et quelles sont les appellations les plus touchées, les appellations françaises ?
4: Les appellations qui exportent le plus. C'est Bordeaux qui exporte le plus, mais c'est vrai pour toutes les appellations.
5: Vers quel marché faut se tourner aujourd'hui ?
4: L'Afrique, qui aujourd'hui est un continent qui commence à s'intéresser au vin, une classe moyenne qui commence à s'intéresser au vin, mais c'est sur des volumes qui sont faibles. L'Amérique du Sud, le Brésil est un marché qui va se développer, avec l'accord Mercosur notamment.
5: Justement, la viticulture est l'une des rares filières agricoles favorables à ce traité de libre-échange entre l'Union européenne et les pays du Mercosur. Il s'applique depuis le 1er mai. Est-ce que vous constatez une hausse des exportations ?
4: C'est beaucoup trop tôt. Il n'y a pas d'exemple où des accords commerciaux n'aient pas développé le commerce pour la filière vin.
5: En sachant que le secteur du vin n'avait pas besoin de ces difficultés sur le marché international, le secteur est en crise, baisse de consommation, surproduction, un plan d'arrachage aidé par l'État est en cours pour la deuxième année consécutive. Posons la question sans détour, est-ce que la viticulture française va continuer ?
4: La viticulture française, il y a 5 ans, c'était 800 000 hectares, 40 à 45 millions d'hectolitres. Probablement que la viticulture française est en train de descendre à 700 000 hectares et peut-être à 600 000 hectares. Et ça restera le deuxième ou le troisième producteur mondial. Mais cette restructuration, elle est douloureuse. Ce sont des vignerons qui ont planté des vignes, qui aujourd'hui arrachent, qui arrêtent. C'est le rouge qui subit le plus la déconsommation dans le monde. Donc il y a une phase aujourd'hui d'ajustement qui est très dure pour beaucoup d'entreprises.
5: Donc c'est pour mieux rebondir ?
4: Rebondir différemment. Une restructuration, une évolution du paysage viticole, des produits, peut-être moins de rouge, parce que le consommateur nous ont demandé des vins plus puissants, plus riches à un moment donné. Et aujourd'hui, ils attendent plutôt des vins plus frais, plus légers, et plus de blanc et plus de bulles aussi.
5: Quand on est viticulteur et représentant de ce secteur en crise, comment on fait pour se lever le matin et rester motivé ?
4: C'est pas toujours facile, parce que d'abord, quand on est représentant, on a aussi des vignobles. C'est difficile parce que aujourd'hui, beaucoup de nuages se sont accumulés depuis 7-8 ans. Donc pour l'instant, on n'a pas beaucoup de sujets très positifs. On a beaucoup abordé le sujet de notre capacité à vendre, mais aussi notre capacité à produire. Avec des chocs climatiques, le changement climatique qui nous amène à avoir des années très aléatoires en termes de production. Donc on doit s'adapter à ce changement-là. Peut-être qu'il y a des vignes qui ne pourront plus exister dans certains endroits, dans certaines zones. Donc le métier de viticulteur est un métier qui n'est pas si simple que ça.
3: Ça passe notamment par la sélection de nouveaux cépages plus résilients face au changement climatique et plus adaptés aux nouveaux goûts des consommateurs, conclut Bernard Farge, également président du comité national des interprofessions des vins.
0: Bernard Farge, à votre micro. Édouard Marguier, spécialiste agriculture à France Info. L'Union européenne a demandé le mois dernier des dérogations aux États-Unis sur les taxes appliquées à certains produits, dont les vins et des fromages aussi.
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0: La météo, c'est avec Stéphanie Fromentin. Après une nuit agitée, la perturbation pluvio-orageuse s'éloigne vers l'Italie. Cet après-midi, ce sont les reliefs qui restent surtout exposés à des averses localement orageuses, Pyrénées, Alpes, Franche-Comté et ouest de la Corse. En revanche, du pourtour méditerranéen aux plaines du sud-ouest, le risque d'ondées devient faible et les éclaircies s'élargissent. Ailleurs, le soleil domine, les nuages sont chassés par un vent d'ouest à 40-50 km par heure. En revanche, près de la Manche, sous un ciel plus changeant, des averses parfois orageuses peuvent se déclencher. C'est là aussi que les températures sont un peu justes pour la saison, voire parfois un peu en dessous, autour des 20 degrés. À la faveur de cette perturbation orageuse, la baisse des températures se poursuit. Près de la Méditerranée, on respire mieux avec 26 à 30 degrés. Ailleurs, les maximales varient entre 23 à 26 degrés.
10: Stéphanie Fromentin pour la météo. Bienvenue si vous nous rejoignez à l'écoute de France Info. Très bon après-midi, il est 16h. L'info Mathilde Romagnan.
11: Un homme de 32 ans a été mis en examen cet après-midi pour assassinat dans l'enquête sur la mort de l'influenceuse Sonia Bellina, suivie par plus de 250 000 personnes sur TikTok. Le corps de cette femme de 29 ans a été retrouvé la semaine dernière dans le Gard, son corps partiellement calciné dans une zone agricole. Et cet après-midi, Aurélien Tirard, la procureure de Nîmes, en dit plus sur le profil du principal suspect.
12: Oui, il s'agit d'un homme de 32 ans, un homme au lourd passé judiciaire, précise la procureure de Nîmes, condamné pour des comportement violent en lien avec les stupéfiants. Il portait jusque-là un bracelet anti-rapprochement après des violences conjugales commises dans le département du Nord sur son ex-compagne il y a 3 ans. Et depuis, il travaillait et habitait dans le Gard, suivi par le service pénitentiaire d'insertion et de probation. Alors à ce stade, les enquêteurs estiment qu'il est le dernier à avoir été en contact avec Sonia Bellina avant sa mort, la nuit du 11 au 12 août dernier à Saint-Gilles dans le Gard. La victime a rencontré cet homme en tant qu'escort girl, plusieurs éléments le montrent, indique la procureure de Nîmes. Le suspect reconnaît avoir eu la nuit des faits et la veille une relation avec la victime, relation tarifée. Mais que s'est-il passé ensuite? Cet homme refuse d'en dire plus, de donner plus d'explications. Il fait valoir son droit au silence. L'autopsie pratiquée sur la jeune femme ne permet pas de déterminer les causes de son décès et d'éclairer les enquêteurs sur ce qui s'est passé. Des examens scientifiques complémentaires vont avoir lieu pour tenter de le savoir.
11: Merci Aurélien Tirard, service police-justice de France Info. Des dizaines de milliers de préservatifs non conformes ont été vendus en France ces derniers mois. Une trentaine de marques sont concernées, vendues en ligne mais aussi en pharmacie. Ces préservatifs peuvent entraîner des grossesses non désirées ou des infections sexuellement transmissibles. Les autorités appellent les personnes ayant des doutes à faire un dépistage. Les orages dans le sud de la France ont provoqué des coupures de courant. 11 000 foyers privés d'électricité au total en Occitanie et en Provence-Alpes-Côte d'Azur à cause du vent ayant engendré des chutes d'arbres sur des lignes électriques. Dans le Var et les Bouches-du-Rhône, plusieurs plages sont d'ailleurs interdites à la baignade aujourd'hui, conséquence habituelle en cas de forte pluie engendrant une pollution de la mer. Perturbation également sur le trafic ferroviaire lié à ces orages. Dans les Landes et le Pays Basque, un impact de foudre a endommagé les installations, ce qui a provoqué des retards de près de 12 heures sur le TGV Hendaye-Paris, par exemple. Il est arrivé ce matin en gare de Montparnasse. Perturbation également dans les airs. Une trentaine de vols entre la Corse et le continent sont annulés aujourd'hui à cause de ces orages. La coalition des volontaires pour l'Ukraine tiendra lundi une réunion coprésidée par Emmanuel Macron, le chancelier allemand Friedrich Merz et le premier ministre britannique Andy Burnham. Les dirigeants des pays soutenant militairement l'Ukraine se réuniront en partie en visioconférence à l'occasion du 35e anniversaire de la célébration de l'indépendance de l'Ukraine. En Suède, plusieurs personnes ont été blessées aujourd'hui dans un lycée par une personne armée d'une épée. L'assaillant a été arrêté par la police. Plusieurs écoles alentour ont dû être confinées. On ne connaît pas encore exactement le nombre de blessés ni la gravité de leurs blessures. Plus d'un mois après l'incendie dans la forêt de Fontainebleau, la quasi-totalité du massif rouvre au public demain, annonce de la préfecture de Seine-et-Marne. Le massif sera accessible à 80%. dont les zones d'escalade très fréquentées en temps normal. La préfecture appelle le public à faire preuve de responsabilité pour éviter toute reprise de feu. Sophie Adnot retournera dans le vide spatial la semaine prochaine. Mardi prochain, l'astronaute française effectuera une deuxième sortie hors de la Station spatiale internationale. Pour poursuivre, Olivier Aymon, les travaux de maintenance entamés cette semaine.
13: Après avoir passé plus de 6 heures à l'extérieur de la station en début de semaine, Sophie Adnot et l'Américain Anil Menon renfileront donc leur imposant scaphandre dans 4 jours. La sortie est programmée en début d'après-midi pour une durée d'environ 6h30 selon la NASA. L'objectif est de finir le remplacement d'une antenne parabolique défaillante que les deux astronautes ont commencé à démonter mais qui s'est montrée récalcitrante. Comme cette semaine, Anil Menon effectuera cette sortie les pieds fixés sur le bras robotique articulé, manipulé depuis l'intérieur de l'ISS par un autre membre de la mission, pendant que Sophie Adnot progressera en s'assurant avec des mousquetons le long de la station. Si les travaux avancent bien, les deux mécaniciens de l'espace en profiteront pour remplacer une autre pièce tout à l'avant de l'ISS, un réflecteur optique utilisé par les vaisseaux lors de leur arrimage.
11: Une précision signée Olivier Aymon. Et puis un Français brille aux mondiaux de badminton en Inde. Alex Lanier se hisse en demi-finale. 21 ans, il a réalisé l'exploit de battre aujourd'hui le numéro 2 mondial. C'est la première fois qu'un Français s'assure une médaille dans un mondial de badminton en simple homme.
0: Mathilde Romagnan, dans les prochaines minutes sur France Info, on parle des franchises médicales, ce qui reste à votre charge sur une boîte de médicaments ou après une consultation. Le gouvernement renonce à doubler le plafond, mais pas à une augmentation. La fédération, la principale fédération d'associations de patients, réagit dans un instant. On parle aussi santé mentale avec cette expérimentation en cours dans un hôpital de Lyon pour réduire les délais de prise en charge par les psychiatres. Ce sont des infirmiers qui s'occupent, par exemple, du renouvellement des ordonnances.
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0: Le gouvernement fait donc marche arrière et renonce à doubler le plafond des franchises médicales, ce qui reste à la charge des patients. Comme cela avait été annoncé le mois dernier, ça devait être une mesure phare pour faire des économies, mais ce choix apparaissait brutal. C'est ce que reconnaît Stéphanie Rist, la ministre de la Santé. Avant d'en parler avec notre invité, expliquez-nous d'abord, Soazic Bourg, le principe de ces franchises médicales.
14: Bien, c'est une somme qui est déduite directement de vos dépenses de santé. Une participation de la part des Français en vigueur depuis près de 20 ans, fixée aujourd'hui à 1 euro sur toutes les boîtes de médicaments et les actes paramédicaux. Quand vous allez chez le kiné, l'orthophoniste ou qu'un infirmier vient chez vous, par exemple, 2 euros sur la consultation chez le médecin et 4 euros sur les transports sanitaires. Ça veut dire que quand vous achetez des médicaments à la pharmacie, l'assurance maladie vous rembourse la part sécu qui va de 15 à 100% selon les boîtes, moins 1 euro que vous sortez de votre poche. Et si vous avez le tiers payant, cette somme sera déduite du remboursement la prochaine fois que vous devrez avancer les frais. À noter qu'actuellement, le plafond de ces franchises et participations forfaitaires est fixé à 50 euros par an pour les actes médicaux et 50 euros par an pour les médicaments. Donc, potentiellement, vous pouvez payer jusqu'à 100 euros par an pour vos frais médicaux sans être remboursé.
0: Et qui est concerné ?
14: Alors, la très grande majorité des Français. Hein. Selon un rapport de la Cour des comptes publié au mois de mai, les franchises concernent 48 millions d'assurés, y compris les personnes en affection longue durée, c'est-à-dire atteintes de maladies chroniques. Mais il y a des exceptions. Les moins de 18 ans, les femmes enceintes ne sont pas contraintes de payer, ni les bénéficiaires de la complémentaire santé solidaire ou de l'aide médicale d'État, et les victimes d'un acte de terrorisme si les dépenses de santé sont en rapport avec cet événement, précise l'assurance maladie. Les médicaments et les soins paramédicaux reçus à l'hôpital, eux, ne sont pas concernés.
0: Merci, Soazi. Ah oui, les mutuelles, Soazi, qu'est-ce qu'elles remboursent le reste à charge ?
14: Oui, c'est vrai que c'est une question qu'on peut se poser. Alors non, c'est vraiment pas l'idée de la franchise médicale. Ce dispositif fait en fait l'objet de ce que la Sécu appelle un contrat responsable, c'est-à-dire qu'il est fait pour faire des économies au gouvernement, oui, mais qu'il cherche aussi à responsabiliser les Français en les dissuadant de multiplier les dépenses de santé. C'est pourquoi ni les franchises ni les participations forfaitaires qui concernent les actes médicaux et les consultations chez le médecin ne sont remboursées par les mutuelles.
0: Soazic Bourg, cellule décryptage de France Info pour ses explications. Le gouvernement renonce donc à doubler le plafond de ce reste à charge. Bonjour Gérard Raymond.
15: Bonjour.
0: Vous êtes le président de France Asso Santé qui représente les usagers du système de santé. Vous aviez parlé d'une erreur monumentale au moment de l'annonce du doublement de ce plafond. Ce revirement, c'est donc une bonne nouvelle pour vous ?
15: C'est une bonne nouvelle, le revirement. Les solutions trouvées ou proposées pour le remplacer... nous laisse aussi un peu dubitatif, mais nous verrons bien. Mais oui. Effectivement, nous avions dit que le doublement de ces franchises-là, pour pénaliser l'ensemble des personnes malades qui ont besoin de soins et de suivi, était une mauvaise chose, bien entendu.
0: Parce que l'idée mise en avant, c'était de responsabiliser les patients, mais finalement, ceux qui atteignent ce plafond, c'est ceux aussi qui ont les pathologies les plus lourdes.
15: Non, mais responsabiliser les patients, je veux bien, mais de toute façon, la prise de médicaments, les consultations, c'est quand même les professionnels de santé qui prescrivent. Et donc, les ordonnances, c'est pas les patients qui les font, c'est les professionnels de santé. Donc, si l'on veut responsabiliser l'ensemble des acteurs du système de santé, y compris d'ailleurs les patients, ce n'est pas du tout comme cela qu'il faut faire.
0: Alors Gérard Raymond, il n'y a pas de doublement de ce plafond de la franchise médicale. En revanche, il y aura bien une augmentation. La ministre de la Santé, Stéphanie Rist, dit vouloir une réforme juste. Elle parle d'une indexation sur l'inflation depuis 2005. Ces plafonds n'ont pas été revalorisés depuis cette date.
15: Oui, je vous avoue que cela aussi nous laisse un peu interrogatif. D'un côté, on désannexe effectivement les retraites pour les personnes âgées. D'un autre côté, on annexe les franchises. On verra bien par rapport à l'inflation. Nous verrons bien. Ce que nous demandons, c'est qu'effectivement, et puisque Madame la Ministre nous a entendus, bien, c'est de continuer à nous entendre. Nous sommes prêts, effectivement, à nous mettre autour de la table et à mieux réfléchir à l'efficience des consultations, des prescriptions, de la consommation de médicaments, et que chaque acteur du système de santé prenne ses propres responsabilités pour que ce système-là ne sombre pas dans un système défaillant, déficitaire, chronique.
0: Mais si le gouvernement persiste dans la direction d'une hausse du plafond des franchises, quelle augmentation serait acceptable pour vous ?
15: Écoutez, nous avons rapidement essayé de regarder ce que ferait le suivi de l'inflation. On serait à peu près à 50% d'augmentation, c'est-à-dire que de 50 euros, on passerait à 75 euros de plafond. Encore une fois de plus, cette mesure-là ne nous paraît pas être à la hauteur des enjeux aujourd'hui qui sont devant nous pour rendre ce système de santé beaucoup plus efficient, beaucoup plus efficace et de pouvoir soigner l'ensemble de la population.
0: Mais des économies, il faut en faire et de quelle façon ?
15: Ces mesures-là ne sont pas à la hauteur. De quelle façon ? Il faut reprendre effectivement l'ensemble de l'organisation et du fonctionnement de notre système avec des idées nouvelles. Nous défendons, nous, depuis longtemps, l'idée du travail en équipe, d'équipes soignantes sur le territoire, particulièrement avec un projet médical collectif qui permettrait d'avoir, notamment sur les personnes atteintes de pathologies chroniques, un suivi avec un vrai projet médical, une vraie prise en charge, un vrai parcours de soins avec l'équipe traitante et le patient. Cela a été fait au moment de la création de la Haute Autorité de Santé avec un protocole de soins que signe le patient, que signe le professionnel de santé, que signe l'assurance maladie pour avoir droit à la LED, à l'affection de longue durée, eh bien, il faudrait pas que ce soit simplement un papier administratif, mais un vrai engagement de l'ensemble des acteurs pour qu'on ait ce suivi-là avec une vraie efficacité des prescriptions les uns par rapport aux autres. Nous sommes aujourd'hui avec un dossier médical, ce serait peut-être intéressant que l'ensemble des professionnels de santé puissent avoir accès
0: au dossier médical partagé,
15: aux documents médicaux, aux examens, pour ne pas qu'on ait des examens redondants en permanence chaque fois qu'on change de professionnel de santé ou de lieu de soins.
0: De gagner en efficacité. En parallèle, il est envisagé de moins rembourser certains médicaments qui sont jugés peu efficaces. Ça, vous le comprenez ?
15: Ça, on peut le comprendre. On peut effectivement le comprendre, mais encore une fois de plus, il ne faut pas nous l'imposer, il faut qu'on en discute, il faut qu'on le regarde. Il y a certains médicaments qui sont nécessaires pour certaines pathologies. On peut comprendre qu'effectivement, là aussi, les industriels et du médicament sont aussi concernés par cette inflation et cette débauche de consommation de médicaments. Il faudrait aussi peut-être les appeler eux aussi à une certaine responsabilisation.
0: La crainte avec tout ce contexte, Gérard Raymond, c'est que les cotisations augmentent pour les mutuelles. Ça vous inquiète?
15: Bien entendu, les cotisations vont augmenter pour les mutuelles et puis surtout, ces restes à charge de plus en plus importants pour les personnes qui ont le plus besoin de soins et qui le plus souvent sont des personnes quand même défavorisées, en difficulté, eh bien, on va avoir des refus de soins. Les personnes n'iront pas se faire soigner, n'iront pas voir le médecin, ne prendront pas leurs médicaments. Et à ce moment-là, on aura effectivement des cas encore beaucoup plus graves et des difficultés d'hospitalisation, d'urgence, etc., etc. Donc, on voit bien que ces mesures-là, qui n'ont qu'une vision économiques de notre système de santé ne sont pas à la hauteur aujourd'hui des enjeux qui sont devant nous.
0: C'est un mauvais calcul sur le long terme, c'est ce que vous nous dites, Gérard Raymond. Merci, président de France Asso Santé, la principale fédération d'associations de patients. La mutualité française, qui regroupe la plupart des mutuelles de santé, réagit aussi cet après-midi et se félicite de ce recul du gouvernement sur les franchises médicales, tout en s'inquiétant par ailleurs du flou qui persiste. On va s'intéresser maintenant à la santé mentale, grande cause nationale depuis l'année dernière, mais un accès aux soins qui est compliqué. Alors cette expérience qui est menée à Lyon intéresse les agences régionales de santé. Ça se passe à l'hôpital psychiatrique du Vinatier. Des infirmiers déchargent les médecins de certains actes, comme le renouvellement d'ordonnances, et ça réduit les délais de rendez-vous et de prise en charge, Christophe Vincent.
16: Au Vinatier, les infirmiers peuvent renouveler une ordonnance ou décider d'une prise de sang. Les infirmiers plus spécialisés peuvent prescrire sous condition. Brian Levoix-Venel coordonne ce nouveau protocole.
17: Aujourd'hui, les seuls qui peuvent prendre des décisions, c'est les médecins. Et ce qu'on se dit, c'est qu'on a des infirmiers qui sont compétents et qui peuvent prendre des décisions, notamment sur des situations de renouvellement de traitement ou de primo-prescription de certains traitements anxiolytiques pour des durées très très courtes. Par exemple, aux urgences, on a mis en place une organisation qui permet aux infirmiers de faire ça, toujours évidemment sous supervision des médecins. Ça nous permet quand même de gagner du temps. Aux urgences, on se rend compte qu'on passe de 9 heures d'attente pour ces patients d'intensité moins intense à 3 heures, parce qu'on a mis une infirmière spécialement pour les voir.
16: Infirmière expérimentée, Pascal Héritier apprécie qu'on reconnaisse sa compétence.
18: On sent totalement la capacité de faire ça. Si on travaille depuis longtemps en psychiatrie, et pouvoir prescrire, ça me semblait un peu une évidence. On n'est pas médecin, on entend les règles de notre formation. On prescrit les neuroleptiques, les anxiolytiques, les hypnotiques, les laxatifs aussi, puisque c'est les effets secondaires. Les patients se sont bien faits. D'abord, ils nous connaissaient déjà, donc ils étaient assez en confiance. Le patient y gagne, les médecins aussi, et nous, les infirmiers aussi.
16: Ce nouveau protocole permet aux psychiatres comme Julien Weber de dégager du temps pour les cas plus aigus.
19: La plupart ont des expériences de 5-10 années dans la psychiatrie, nous ont vu très longtemps manier les médicaments et connaissent quasiment tout aussi bien que nous les effets secondaires, les points de vigilance. Si on veut pouvoir accueillir plus de patients, il faut qu'on soit en capacité de déléguer certaines tâches. Personnellement, j'ai aussi la pensée qu'il faudrait qu'on réussisse à mieux travailler avec les médecins généralistes. Et si on veut traiter mieux la population, il faut qu'on réussisse à se libérer du temps, parce qu'on a de plus en plus de demandes.
16: 95% des soignants et des patients approuvent l'expérimentation lyonnaise qui intéresse les hôpitaux du Grand Est, de Poitiers, Pau, Bordeaux ou Aix-en-Provence.
0: Un reportage de Christophe Vincent à l'hôpital psychiatrique du Vinatier à Lyon.
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0: La crise humanitaire dans l'enclave espagnole de Ceuta, c'est dans France Info Monde. Dans un instant, 16h18 sur France Info. L'info en une minute, Mathilde Romagnan. Un homme a été mis en examen dans l'enquête sur la mort de l'influenceuse Sonia Bellina.
14: Un homme de 32 ans placé cet après-midi en détention provisoire. Le corps de cette femme de 29 ans a été retrouvé la semaine dernière dans le Gard. Son corps partiellement calciné. Sonia Bellina a été suivie par plus de 250 000 personnes sur TikTok. La répression des fraudes alerte les consommateurs ces derniers mois.
11: des dizaines de milliers de préservatifs non conformes ont été vendus en France. Une trentaine de marques sont concernées. Les autorités appellent les personnes ayant des doutes à faire un test de dépistage, ces préservatifs pouvant entraîner des infections sexuellement transmissibles ou des grossesses non désirées. Une réunion est prévue ce lundi avec les pays membres de la coalition des volontaires pour l'Ukraine. Elle sera co-présidée par le président français Emmanuel Macron avec le chancelier allemand Friedrich Merz et le premier ministre britannique Andy Burnham. Une réunion à l'occasion du 35e anniversaire de la célébration de l'indépendance de l'Ukraine. Le numéro 1 mondial de tennis, Yannick Sinner, déclare forfait pour l'US Open. Le joueur italien est blessé au genou droit. Yannick Sinner n'est plus apparu sur le circuit depuis son sacre à Wimbledon le 12 juillet dernier. L'US Open commence le 30 août prochain. C'est le 4e et dernier tournoi du Grand Chelem de l'année. Reprise de la Ligue 1 de football ce week-end et ça commence dès ce soir avec OM Strasbourg. Le coup d'envoi est à 20h45.
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0: L'Espagne ouvre des centres d'hébergement à Ceuta, cette enclave espagnole d'Afrique du Nord où plus de 70 000 migrants sont arrivés fin juillet en provenance du Maroc. La plupart y sont retournés, mais 2 000 personnes sont toujours sur place. Environ, il y a beaucoup de mineurs, dont des jeunes filles, Isabelle Labéry, et ça pose problème.
21: Oui, ça pose problème d'abord parce qu'il n'y a pas de place pour eux dans les centres d'hébergement. Depuis 3 semaines donc, plus de 2000 personnes dorment chaque nuit dans les rues ou sur les plages. 2000 personnes qui ne peuvent pas se laver ni aller librement aux toilettes. 2000 personnes qui luttent pour boire et se nourrir. Or, dans ce groupe, il y a beaucoup de mineurs, dont des filles, certaines très jeunes, d'une dizaine d'années seulement. Des enfants livrés à eux-mêmes, extrêmement fragilisés. Plusieurs cas de viol ont été rapportés ces derniers jours.
0: Et donc c'est une population qu'il faut protéger en priorité.
21: Alors, les jeunes filles viennent d'être regroupées dans des lieux sûrs pour être protégées. Et puis, hier, le gouvernement a annoncé l'ouverture de 2 centres d'accueil temporaires supplémentaires, ouverts à tout le monde, pas seulement aux mineurs. Ça permettra déjà aux migrants de dormir dans des lits. Et puis, c'est un signal aussi envoyé aux habitants de Ceuta qui, depuis 3 semaines, accusent Madrid de les laisser se débrouiller un peu tout seuls.
0: Et ce sujet, il est d'ailleurs au cœur d'une bataille politique, Isabelle, entre le gouvernement espagnol de gauche et les régions qui sont dirigées par la droite.
21: Oui, parce que le ministère de la Jeunesse a décidé de transférer en urgence vers l'Espagne continentale 500 jeunes filles de moins de 18 ans pour les placer en famille d'accueil et les sortir de l'enfer de Ceuta. En vertu du droit espagnol, l'État a un devoir de protection envers les migrants non accompagnés jusqu'à ce qu'ils deviennent majeurs. Sauf qu'avec cette décision, le gouvernement de Pedro Sanchez engage un nouveau bras de fer. D'abord avec l'Europe, puisque Bruxelles, au contraire, recommande le renvoi des mineurs au Maroc. Ensuite, avec la droite, le Parti populaire, qui refuse d'accueillir ces mineurs en région et réclame même leur expulsion. L'extrême droite, Vox, en a d'ailleurs fait un enjeu pour le maintien des coalitions locales.
0: Et pourtant, il y a un précédent.
21: En 2021, après l'arrivée de 15 000 personnes à Ceuta, plusieurs centaines de mineurs ont été renvoyés précipitamment vers le Maroc. Une politique de retour collectif finalement déclarée illégale par la Cour suprême espagnole qui a jugé qu'il y aurait dû y avoir un examen individuel des situations. L'an dernier, 2 responsables politiques de Ceuta qui avaient organisé ces renvois ont même été condamnés. Ils n'ont plus le droit d'exercer des fonctions publiques pendant 9 ans. Pour Pedro Sanchez, qui est à la tête d'un gouvernement minoritaire, l'équation est en tout cas particulièrement délicate. À l'approche des législatives l'an prochain, il doit à la fois montrer qu'il contrôle ses frontières pour ne pas laisser le sujet à la droite et à Vox, et en même temps qu'il respecte la protection des mineurs, 2 exigences aujourd'hui de plus en plus difficiles à concilier.
0: La police espagnole annonce aujourd'hui l'arrestation de 5 personnes qui sont soupçonnées d'avoir fait payer jusqu'à 9000 euros à des migrants arrivés fin juillet dans cette ville de Ceuta. Merci Isabelle Labéry, rédaction internationale de Radio France. Taïwan appelle la Chine à cesser les persécutions politiques alors qu'un tribunal de Hong Kong vient de condamner 2 militants pro-démocratie pour incitation à la subversion. Ils organisaient chaque année des veillées en mémoire du massacre de la place de Tiananmen à Pékin qui a fait des centaines de morts en 1989. Des rassemblements qui sont devenus illégaux avec la loi sur la sécurité nationale imposée en 2020. Delphine Sureau, vous êtes la correspondante de France Info à Pékin. Ce procès très critiqué par les défenseurs des droits est vu comme un nouveau signe d'érosion des libertés à Hong Kong.
2: Oui, Amnesty International dénonce une campagne délibérée pour effacer la mémoire de Tiananmen. Chaque année, le 4 juin, c'était une tradition dans le parc Victoria d'Hong Kong. Des dizaines de milliers de personnes se rassemblaient, bougies à la main, en mémoire des étudiants morts pour avoir réclamé davantage de liberté politique. Un événement interdit depuis 2020 avec le vote de la loi sur la sécurité nationale à Hong Kong qui restreint les libertés publiques. Leurs organisateurs ont été arrêtés un an plus tard. Cho Hong Tang, une avocate, et Lai Chok un juriste, tous deux militants au sein de l'Alliance d'Hong Kong, une organisation qui soutient les familles de Tiananmen et documente la répression. Les juges hongkongais les ont déclarés ce matin coupables d'incitation à la subversion, un motif qui permet de condamner les militants des droits humains. Ils risquent 10 ans de prison. Ce jugement illustre un peu plus le rétrécissement de la liberté d'expression à Hong Kong. Selon un décompte arrêté début août, les autorités de la ville ont interpellé 415 personnes en lien avec la sécurité nationale. 185 ont été condamnés.
0: Delphine Sureau à Pékin pour France Info. Les États-Unis condamnent cet après-midi cette décision et réclament la libération immédiate de ces militants pro-démocratie. Dans ces chansons qui font l'actu, Bertrand Dical, on parle des thèmes qu'on aborde désormais en chanson et aujourd'hui les addictions.
20: Non, à des soins raisonnables, tu gères. 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
20: rien du tout.
22: Oui, bonjour madame la ministre. On est sur une police de maths. Rappelez-moi s'il vous plaît au 02. 46.
23: Notice, ce n'est pas exactement une chanson conventionnelle, mais c'est un sacré choc à la sortie de l'album Plaisir, risque, dépendance d'Adèle Castillo en octobre 2023. L'album commence par cette plage d'une minute et 22 secondes d'un montage de documents bruts, un coup de fil de la police, des enregistrements de médecins, des messages de son père, la voix d'Adèle Castillon elle-même alors qu'elle traverse une période d'addiction aux opiacés. Oui, la chanteuse pop, moitié du duo Vidéo Club, après avoir été connue dès l'âge de 13 ans comme youtubeuse, a commencé à surconsommer des médicaments.

0: alors qu'elle a seulement 22 ans et que son public s'attache beaucoup à ses chansons pop assez légères. Mais Adèle Castillon ne s'en cache pas à la sortie de l'album. Elle veut témoigner, elle veut faire œuvre utile, elle veut avertir. Et c'est intéressant aussi parce que parler de la drogue à la première personne du singulier, ça n'a pas toujours été très crédible dans la chanson française.
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0: Le célèbre tango stupéfiant par Marie Dubin en 1936. C'est une comédie, évidemment. Elle prise de la naphtaline ou elle fume de l'eucalyptus parce que la morphine et la cocaïne sont trop chères. Et d'ailleurs, la chanson a longtemps fait attention à ne pas être prise trop au sérieux lorsqu'elle parle de consommation de produits illicites.

Évidemment, My Lady Héroïne par Serge Gainsbourg en 1977, très esthétisant. Et puis Grégory en 1967 qui remplace le LSD par La femme qu'il aime. On reste loin de discours réalistes sur l'addiction. Parce que les chansons trop frontales ne passaient pas à la radio à l'époque. Par exemple, on n'aurait pas pu diffuser autrement que le soir très tard, à l'époque de leur sortie, sur les antennes du service public. Speed My Speed d'Alain Kahn en 1975 et Heureusement qu'il y a de l'herbe de Georges Moustaki en 1981.

0: Et puis ça a changé. Ce petit ovni de 2007 aligne le chocolat, l'héroïne et la vodka pour soigner les maux de larmes. C'est les trois copains de Constance Verluca. Ni vraiment apologie, ni vraiment comédie. Plutôt un sourire navré devant la vie qui exige tant de remèdes, et même des remèdes illégaux et dangereux. D'où l'utilité publique de la démarche d'une chanteuse pop qui dévoile quel est le piège des opioïdes et quel est le processus qui enferme dans l'addiction. Rien d'esthétique, rien de rigolo, juste la réalité. 2023, Adèle Castillon, Notice.
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2: J'ai fait ça dans leur foi.
1: Ah ouais?
2: Je peux pas me donner le droit de me droguer en fait.
3: Ça, Adèle, tu les vois la vidéo et puis tu te dis arrête de boire parce que c'est débile de boire.
4: Oui, Adèle, c'est papa à l'appareil. Bah, écoute, je suis un petit peu surpris de voir que tu te rendors comme ça. Bon.
5: Adèle Castillon dans ses chansons qui font l'actu. Merci Bertrand Dical.
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5: Stéphanie Fromentin. Après une nuit agitée, la perturbation pluvio-orageuse s'éloigne vers l'Italie. Cet après-midi, ce sont les reliefs qui restent surtout exposés à des averses localement orageuses, Pyrénées, Alpes, Franche-Comté et ouest de la Corse. En revanche, du pourtour méditerranéen aux plaines du sud-ouest, le risque d'ondée devient faible et les éclaircies s'élargissent. Ailleurs, le soleil domine, les nuages sont chassés par un vent d'ouest à 40-50 km par heure. En revanche, près de la Manche, sous un ciel plus changeant, des averses parfois orageuses peuvent se déclencher. C'est là aussi que les températures sont un peu justes pour la saison, voire parfois un peu en dessous, autour des 20 degrés. À la faveur de cette perturbation orageuse, la baisse des températures se poursuit. Près de la Méditerranée, on respire mieux avec 26 à 30 degrés. Ailleurs, les maximales varient entre 23 à 26 degrés.
7: Stéphanie Fromentin pour la météo France Info, il est 16h30. L'info, c'est avec Jeanne Mézia.
8: La forêt de Fontainebleau rouvre après l'incendie qui a ravagé 2000 hectares de son massif le 14 juillet dernier. Les promeneurs et sportifs vont pouvoir retrouver les espaces boisés, les secteurs utilisés pour l'escalade. En tout, 80% de la forêt sera de nouveau accessible à partir de demain. La préfecture appelle tout de même les personnes qui se rendront à Fontainebleau à faire preuve de la plus grande prudence pour éviter toute reprise.

0: Du feu. On apprend également cet après-midi que l'incendie dans les Landes, près de Luglon, est désormais maîtrisé. Les pompiers restent présents pour des opérations de surveillance en raison de la sécheresse qui touche le département. Sécheresse renforcée par la chaleur. Cela faisait d'ailleurs 23 jours que la France vivait au rythme de la canicule. La vague qui a démarré le 28 juillet dernier est officiellement terminée, indique aujourd'hui Météo France. L'homme de 32 ans suspecté d'avoir tué l'influenceuse Sonia Bellini dans le Gard est mis en examen pour assassinat et placé en détention provisoire. Cet homme a été le dernier contact avec la jeune femme de 29 ans dans le cadre d'une rencontre en qualité d'escort girl, précise le parquet de Nîmes. Sonia Bellina, suivie par 250 000 personnes sur son compte TikTok, a été retrouvée calcinée et dénudée par un ouvrier agricole le 12 août dernier. En Suisse, hier soir, un immeuble a pris feu à Touzis, dans le canton des Grisons, à l'est du pays. Plus d'une centaine de pompiers mobilisés. Jérémy Lanche, 5 personnes sont portées disparues.
1: Les autorités ont été alertées en plein milieu de la nuit. D'après ce qu'on sait, le feu s'est déclaré au 12e étage du bâtiment. Preuve de la violence de l'incendie, la cage d'escalier de l'immeuble s'est effondrée, obligeant les secours à ouvrir le toit à l'aide d'une grue. Sur les 14 personnes qui ont réussi à évacuer le bâtiment, 8 sont blessées, dont 2 grièvement. Elles ont été évacuées, certaines par hélicoptère, vers les hôpitaux de la région jusqu'à Zurich. Une enquête est en cours pour déterminer les causes exactes de l'incendie, mais les autorités ont prévenu qu'il faudra sans doute plusieurs jours avant d'avoir de nouveaux éléments. Depuis cette année, chaque nouvel incendie en Suisse a tendance à raviver les souvenirs du drame de Crans-Montana le 1er janvier, comme en mars, quand un homme s'était immolé dans un bus près de Fribourg, provoquant la mort de 5 personnes.
0: Jérémy Lange, correspondant en Suisse de RFI et France Info. La Finlande convoque l'ambassadeur de Russie, le ministre des Affaires étrangères du pays, veut lui demander des explications alors qu'hier un avion russe s'est introduit dans l'espace aérien finlandais pendant 3 minutes d'après les autorités. Ce n'est pas la première fois que cela arrive. La Finlande et la Russie partagent plus de 1000 km de frontières. Enfin, voilà de quoi réjouir les fans de football. C'est le début de la Ligue 1 ce soir et pour démarrer la saison, l'Olympique de Marseille reçoit Strasbourg. Coup d'envoi du match et du championnat donc à 20h45. Ce sera bien sûr à vivre sur France Info.
2: Et j'en entends une qui est contente. Merci Jeanne Mézia. Loin derrière les États-Unis et devant la Russie, la France est le deuxième pays au monde pour les ventes d'armes à l'étranger. Quels sont les principaux concurrents? Est-ce qu'il y a des changements depuis la guerre en Ukraine? On va en parler avec un spécialiste de l'armement. Nous serons en République démocratique du Congo, à Kinshasa, la capitale, où les autorités tentent de contenir l'épidémie d'Ebola. Plus de 2500 personnes en sont mortes dans le pays.
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2: Les États-Unis sont toujours en tête et loin devant. Et derrière, c'est donc la France qui exporte le plus d'armes au monde, selon un rapport au Parlement du ministre des Armées. Dans un contexte où les budgets consacrés aux armements sont en hausse à travers le monde, plus de 21 milliards d'euros de commandes l'année dernière, Boris Allier, pour les industriels français de la défense.
4: Le fer de lance de ces exportations, c'est toujours le Rafale. 26 exemplaires commandés par l'Inde l'année dernière. L'avion de combat du groupe Dassault et le reste du secteur aéronautique représentent donc à eux seuls 40% des commandes réalisées en 2025. Mais d'autres contrats majeurs sont à signaler. 2 sous-marins pour l'Indonésie, une 4e frégate d'intervention et de défense pour la Grèce, des hélicoptères Caracal pour le Maroc ou des canons César pour la Slovénie, la Lituanie et la Croatie. Les fabricants français de missiles, eux, connaissent la plus forte progression avec une hausse de 15% des commandes. La France conserve donc sa 2e place d'exportateur d'armes, loin derrière les États-Unis, mais devant la Russie. Et elle doit compter désormais sur la concurrence accrue de l'Allemagne qui se hisse à la 4e place.
2: Merci Boris Allier et bonjour Marc Chassillan.
5: Bonjour.
2: Vous êtes ingénieur militaire, expert en industrie de défense et de systèmes d'armes. Boris Allier parlait de l'Allemagne. Est-ce qu'il y a d'autres pays concurrents qui voient leurs exportations d'armes augmenter ?
5: Oui, alors il y a 2 concurrents absolument redoutables en ce moment sur les marchés mondiaux. Ce sont la Turquie et la Corée du Sud. Il faut savoir que ce sont 2 pays qui ont construit une industrie d'armement à partir de quasiment zéro depuis 30 ans. Ce sont des pays qui dépendaient énormément pour l'équipement de leurs forces, il y a une trentaine d'années, des importations venant d'Europe ou des États-Unis, et ils ont décidé de s'émanciper, ils y ont mis les moyens. Ils ont des ingénieurs extrêmement talentueux, ils ont réussi à copier ce qu'il y avait de meilleur chez les autres, et aujourd'hui ils ont dépassé ce stade de la simple copie pour créer eux-mêmes des systèmes qui sont tout à fait novateurs et qui sont en avance sur bien des points par rapport à certains systèmes que l'on peut trouver chez nous. Par exemple, la Turquie a décidé d'investir massivement sur toute la robotique et les drones, et c'est aujourd'hui un des leaders mondiaux dans ce domaine. Donc voilà, à côté de l'Allemagne, il y a quand même deux autres, si j'ose dire, prédateurs dont on ne parle pas forcément suffisamment, mais qui viennent manger sur nos plates-bandes. Et là, hier, on a appris que l'armée américaine avait décidé d'acheter un canon d'artillerie sud-coréen.
2: Donc c'est un marché qui évolue énormément avec le contexte géopolitique, j'imagine, notamment depuis le début de la guerre en Ukraine, il y a 4 ans et demi.
5: Oui, tout à fait. Alors, on a des nouveaux entrants. Le premier, d'ailleurs, c'est l'Ukraine. L'Ukraine a dû effectivement fournir un effort particulier et massif pour l'équipement de ses armées. Elle a beaucoup innové. Aujourd'hui, l'Ukraine est un leader dans le domaine des systèmes robotiques, des systèmes numérisés de commandement du champ de bataille, dans le domaine des drones. Et nous avons beaucoup à apprendre de la part de l'Ukraine. Et l'Ukraine a beaucoup d'ambition aussi dans le domaine de l'export. Alors aujourd'hui, il faut savoir que, évidemment, l'essentiel des capacités industrielles de l'Ukraine sont essentiellement consacrées à l'armement du pays, bien sûr, parce qu'il faut faire face à la guerre. Mais l'Ukraine nourrit de grandes ambitions dans le domaine de l'exportation d'armement, en particulier dans les domaines que je viens de vous indiquer. Donc il y a tout un changement, il y a des nouveaux acteurs. En République tchèque, il y a un énorme conglomérat qui s'appelle CSG, qui s'est constitué en l'espace de 3-4 ans, avec une progression tout à fait fulgurante dans le domaine, en particulier des munitions. Il y a un certain nombre de nouveaux acteurs comme ça qui n'étaient absolument pas du tout dans le paysage de l'industrie de défense il y a encore 10 ans, et qui sont apparus avec les opportunités qui ont été données par la situation géostratégique en cours.
2: Oui, c'est un enjeu de souveraineté pour les pays. L'armement, de diplomatie aussi, ça joue sur les liens et sur le long terme avec les autres États pour renforcer les alliances.
5: Oui, alors l'industrie d'armement, ça a beaucoup de vertus, si je peux me permettre. D'abord, ça permet de maintenir des niveaux technologiques relativement élevés après tous les domaines, que ce soit la métallurgie, la chimie, le numérique, l'électronique, les matériaux. Ça, c'est un premier point. Donc, où il y a un effet d'entraînement sur les universités, sur les écoles d'ingénieurs, sur le reste de l'industrie, parce que quand vous avez des grands noms de l'industrie, eh bien, ces grands noms sous-traitent à tout un tissu de PME et d'ETI pour leur fournir tout un tas de composants. Donc, vous avez un effet de ruissellement, fatalement. Quand vous êtes bon, vous exportez, donc ça fait rentrer de l'argent dans le royaume, comme disait Colbert. Donc c'est bon pour la balance commerciale. Enfin voilà, il y a tout un tas de d'avantages et de vertus à entretenir une industrie de défense de haut niveau.
2: Mais ça pose aussi des questions éthiques. À qui on vend ses armes ?
5: Alors oui, alors après il y a les questions éthiques bien sûr, mais qui sont traitées par chacun des pays par des structures spécialisées. En France, nous avons la CIEMJ. Donc la CIEMJ, c'est un affreux acronyme pour dire Commission interministérielle des exportations de matériel de guerre, qui est une commission qui est placée sous l'autorité du Premier ministre, à laquelle participent tout un tas de gens S-qualité venant de différents ministères, de la Direction générale de l'armement. Donc en France, on a un système qui est très particulier, qui donne les autorisations. Dans d'autres pays, par exemple en Allemagne, c'est le Bundestag qui est chargé de ces autorisations. Aux États-Unis, c'est le Congrès. Enfin bon, il y a autant de systèmes d'autorisation d'exportation d'armement qu'il y a de pays, et chacun veille à ce que à la fois ses intérêts soient préservés, mais que aussi il n'y ait pas un phénomène de dissipation d'élargissement des exportations d'armes dans des pays dans lesquels on voudrait pas qu'ils se retrouvent. Donc il y a quand même une surveillance qui est assez pointue. Et on essaye de faire attention à ce que l'on vend et à qui.
2: Et ce que l'on vend, justement, ça change ces dernières années. Vous parliez notamment des drones.
5: Oui, alors les drones, évidemment, c'est le phénomène grandissant de l'industrie d'armement. C'est quelque chose. Alors les drones existent depuis des décennies. Hein, c'est pas quelque chose de nouveau. Ce qui est nouveau, c'est leur utilisation massive et radicalement novatrice sur le champ de bataille. Mais le drone, il existe depuis finalement après la Première Guerre mondiale. Hein, donc ça, il y a déjà plus de 100 ans.
2: Mais est-ce que ça prend une place plus importante parmi les exportations, notamment?
5: Alors, dans les exportations, alors tout dépend des pays. Encore une fois, si on prend des pays comme la Turquie qui en ont fait leur cheval de bataille, le drone est une très grosse partie de leurs exportations. Si on prend un pays comme la France qui s'y est mis malheureusement un peu tard, les exportations de drones ne représentent qu'une partie assez marginale de nos exportations. Donc tout dépend des pays auxquels on s'adresse, évidemment, mais partout, le drone va prendre une importance grandissante et voire quasiment majeure si on se projette à 10 ou 15 ans, effectivement.
2: Oui, pour la France, c'est toujours donc les ventes de Rafale hein, qui ont un rôle important dans ces exportations d'armes. Merci beaucoup Marc Chassillan, ingénieur militaire, expert en industrie de défense et de systèmes d'armes. L'ONU dit son inquiétude sur la progression de l'épidémie d'Ebola. Plus de 2500 personnes sont mortes en République démocratique du Congo et la moitié de ces décès a eu lieu ces trois dernières semaines. La crainte de l'épidémie grandit à Kinshasa, la capitale, 17 millions d'habitants et où les équipes médicales multiplient les contrôles. Sophie Douce, vous vous êtes rendue sur les berges du fleuve Congo, le principal point d'entrée à Kinshasa.
3: Maladie Ebola. Mégaphone à la main, Yves Matois tente de rassurer les passagers d'une baleinière immobilisée dans l'eau. Trois bateaux sont arrivés dans la nuit de Kisangani, une grande ville de l'Est touchée par le virus Ebola.
6: Ils viennent des zones à risque où il y a la maladie. Et en arrivant ici, on doit faire le checking à partir d'ici. Et s'ils ne présentent aucun signe, on va les libérer.
3: Une mission difficile. Des centaines de familles et de commerçants arrivent chaque jour dans ce port après un long voyage sur des bateaux surchargés et insalubres. Sous une tente, les équipes de dépistage contrôlent la température et tout symptôme inquiétant.
6: On demande si la personne a fait du rhume, si elle a fait la fièvre, la diarrhée, le saignement, le maux de tête.
3: L'objectif, repérer et isoler au plus vite les cas suspects. Ces dernières semaines, les alertes se multiplient. Il suffit d'un seul cas d'Ebola pour déclarer l'épidémie à Kinshasa. Masque sur le visage et bottes aux pieds, un médecin surveille le flot des voyageurs. Il ne cache pas son inquiétude.
7: Si vous prenez les 20 millions d'habitants et les différentes conditions dans lesquelles nous vivons, si et seulement si un seul cas arrive à Kinshasa, ça sera très catastrophique puisqu'il y aura des cas qui vont se multiplier, se surmultiplier.
3: Il faut inspecter, désinfecter chaque bateau. Cécile Kisangou est sur le pont depuis 10 jours. L'infirmière s'occupe des cas suspects.
8: Ça ne nous fait pas peur parce que c'est notre mission, c'est notre métier. On est là, on est des combattants et des combattantes. Il y a des gens qui ne croient pas à la maladie et ils pensent que c'est nous inventons ça.
3: Sur le terrain, les soignants doivent combattre la désinformation et la défiance d'une partie de la population. Georges Ballot attend des échantillons à tester dans son laboratoire. Le biologiste est de plus en plus inquiet pour sa famille qui vit dans l'Est.
9: À cet instant, mon père est à Kisangani, des cousins, des grands-pères et consorts. On ne fait que prier avec des mesures barrières et l'aide dédiée. Je pense que tout se passera dans les bons et dans les calmes.
3: Ici, sur le fleuve Congo, aux portes de la capitale, les soignants retiennent leur souffle. Ils le savent, chaque minute compte.
2: Un reportage de Sophie Douce, la correspondante de France Info en République démocratique du Congo. 70 000 doses d'un vaccin homologué contre une autre souche du virus Ebola ont été envoyées en RDC pour tester leur efficacité sur l'épidémie en cours.
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2: 16h45 sur France Info. L'info en une minute. Jeanne Mézières, un homme mis en examen pour assassinat et placé en détention provisoire.
0: Un suspecté d'avoir tué l'influenceuse de 29 ans, Sonia Bellina, la semaine dernière. Le trentenaire a reconnu avoir eu une relation avec elle la nuit des faits ainsi que la veille. Le corps de la jeune femme a ensuite été retrouvé calciné et dénudé entre des rangs de vignes. Le feu avait parcouru 1700 hectares dans les Landes, près de Luglon, et est désormais maîtrisé, annonce la préfecture. Pour l'instant, les zones parcourues par les flammes ne sont pas librement accessibles. Autre massif touché par les incendies cet été, la forêt de Fontainebleau rouvre ses portes au public demain. 80% de sa superficie sera à nouveau accessible. 4000 hectares restent cependant interdits d'accès. Enfin, alors que son principal rival, Carlos Alcaraz, vient d'annoncer son retour, l'Italien Yannick Sinner, numéro 1 mondial du tennis, déclare forfait pour l'US Open. Dans 10 jours, il s'est blessé à un genou et ne participera donc pas au dernier Grand Chelem de l'année.
2: France Info. Deux Palestiniens ont été tués aujourd'hui en Cisjordanie occupée, dont un par l'armée. Dans ce territoire où des violences ont lieu, où plusieurs pays appellent Israël à étendre ses colonies, la France, l'Italie, le Royaume-Uni, l'Allemagne demandent au gouvernement israélien d'interrompre le processus de construction de plus d'un millier de logements, alors que les appels d'offres viennent d'être lancés cette semaine. Jean-Paul Chagnolo, le président honoraire de l'IREMO, l'Institut de recherche et d'études Méditerranée-Moyen-Orient, nous explique en quoi consiste ce vaste projet.
11: En fait, c'est un projet qui a au moins 30 ans et qui a toujours été bloqué par la communauté internationale et donc aussi par les États-Unis jusqu'à l'arrivée de Trump, évidemment. C'est un projet qui se situe à l'est de Jérusalem, entre une grande colonie qui s'appelle Malé Adoumim. Et c'est ce projet qui est maintenant concrètement mis en œuvre, aboutit à couper en deux la Cisjordanie. Donc c'est extrêmement grave et c'est pour ça que ce projet était jusqu'à ces derniers temps, jusqu'à Trump finalement, empêché par la communauté internationale. Donc c'est un pas décisif du côté israélien pour casser toute possibilité de créer un État palestinien et de poursuivre ce qu'il souhaite, c'est-à-dire en fait l'annexion de facto de ce territoire occupé qu'est la Cisjordanie.
2: Mais parce que cela isole des Palestiniens au nord et d'autres Palestiniens au sud, donc ça n'est pas anodin évidemment de la part du gouvernement israélien.
11: Non, c'est un point stratégique, c'est vraiment tout à fait important. Quand vous habitez le sud, c'est-à-dire du côté d'Hébron pour aller au nord, du côté de Ramallah ou de Naplouse, eh bien en fait, vous faites un énorme détour en passant par Jéricho. Enfin, c'est un parcours du combattant, mais au-delà de ça, au-delà de la difficulté de communication, mais qui existe de toute façon en raison de la multiplicité des checkpoints par l'armée d'occupation israélienne, c'est vraiment quelque chose qui empêche la création d'État palestinien, et c'est bien un des buts, et c'est d'ailleurs, je le répète, pour ça que la communauté internationale a toujours été contre ce projet. Les États-Unis ont toujours été contre, jusqu'à Donald Trump. Donc c'est vraiment une rupture, un tournant, avec des implications et des conséquences très graves pour l'avenir, bien entendu.
2: Donc cette déclaration conjointe de ces quatre pays, la France, l'Allemagne, l'Italie et le Royaume-Uni, ça ne vous surprend pas forcément ?
11: Bon, bah écoutez, il y a ceux qui parlent, il y a ceux qui font.
2: Oui.
11: Alors les Européens parlent, les Israéliens font. Voilà. Et ils parlent beaucoup pour ne pas dire grand-chose, alors que les Israéliens ont une stratégie de terrain extrêmement, extrêmement efficace par rapport à leurs propres objectifs, qui est, je le répète, l'annexion de facto de la Cisjordanie. Donc les Européens ont sans doute voulu que l'Allemagne soit partie prenante de cette déclaration. Alors, dans ces cas-là, comme l'Allemagne, évidemment, ne peut pas aller très loin pour les raisons historiques que l'on connaît par rapport à Israël, on aboutit à un texte qui est au fond le plus petit dénominateur commun possible. Alors on s'attaque aux colons, on s'attaque aussi éventuellement aux produits des colonies, mais on ne va pas en amont, et l'amont c'est une politique d'État officielle, revendiquée, qui est celle du gouvernement Netanyahou et de sa coalition, et largement appuyée par une majorité à la Knesset, qui consiste à dire on veut coloniser ce pays qui est à nous, et en faire en fait une partie intégrante de l'État d'Israël, et par conséquent, je le répète, avec l'idée d'annexer purement et simplement la Cisjordanie. Et c'est absolument contraire au droit international, et ça signifie aussi que les Palestiniens ne sont même pas des sous-citoyens, ils seront des gens qui n'ont, comme aujourd'hui, aucun droit, ils seront soumis entièrement au bon vouloir de l'armée israélienne. Donc c'est grave, et les Européens, évidemment, ont largement un train de retard dans cette affaire.
2: Oui,
11: parlent là où il faudrait agir.
2: Jean-Paul Chagnolo, ce que vous dites, c'est que ces capitales européennes s'expriment, mais que ça ne change rien, elles n'ont pas voix au chapitre.
11: Bah, écoutez, elles se sont exprimées mille fois sur ces sujets-là. Et comme je le dis, l'Allemagne, évidemment, pour des raisons historiques, ne veut pas faire pression sur Israël, jamais. Sentiment de culpabilité très, très, très évident et qui existe depuis longtemps et qui va sans doute perdurer encore très longtemps. Et donc l'Allemagne ne bouge pas en réalité. Les Européens essaient malgré tout d'emmener l'Allemagne sur une déclaration, mais une déclaration c'est un bout de papier. Oui. Et ça sera oublié demain, tandis que les constructions concrètes pour ce projet que je viens d'évoquer, que vous avez évoqué, eh bien c'est aujourd'hui tout à fait mise en œuvre. Donc un papier d'un côté, des bulldozers de l'autre. Le résultat est assez évident.
12: Le projet d'extension de colonies progresse en effet, vous le dites, hein, les appels d'offres lancés ces jours-ci, on l'a dit. Est-ce que l'on risque de voir la violence redoubler encore? On est déjà à un fort niveau de violence commise par des colons contre des civils sur ce territoire palestinien.
11: Je crois qu'il faut bien comprendre que ce n'est pas simplement la violence des colons, c'est la violence d'une occupation. Et les colons ne sont que les agents d'une politique d'État. Tous les témoignages que l'on voit de plus en plus violents dans les épisodes qu'on peut constater, ils sont toujours, ces colons, soutenus par l'armée israélienne, toujours. Et d'ailleurs, c'est un peu les mêmes, puisqu'en fait, une partie des soldats sont des gens qui habitent aussi dans les colonies et qui font leur service militaire en tant que soldats. Et donc, ils sont extrêmement proches à tous égards, et notamment sur le point idéologique. Et derrière tout ça, je le répète, il y a une politique énoncée, déclarée par Netanyahou, extrêmement claire. Ils appuient ce projet. La preuve, c'est qu'ils le lancent, sachant bien que la communauté internationale n'en voudrait pas. Mais maintenant, évidemment, la grande rupture diplomatique depuis quelques années, c'est le fait que ce gouvernement israélien peut compter sur un soutien inconditionnel des États-Unis, du président Trump.
12: Et vous évoquiez effectivement l'ensemble des choses mises en place. Donc en Cisjordanie, il y a ces restrictions imposées aussi bien sûr à l'économie palestinienne et qui vont avec cette extension des colonies.
11: Ah mais aujourd'hui, l'économie est complètement étouffée, la société elle-même est complètement étouffée. Mmh. On est dans une phase de très grande violence, pas simplement des colons, mais de l'occupation elle-même, avec évidemment aujourd'hui, notamment dans le nord de la Cisjordanie, des processus de nettoyage ethnique, c'est-à-dire qu'on écrase des villages entiers, en tout cas des camps, en particulier du côté de Naplouse, et on chasse des dizaines de milliers de Palestiniens. Ça s'est fait il y a quelques mois et ça continuera à se faire. Je crois qu'on est dans cette situation-là, de nettoyage ethnique, l'idée c'est d'imposer par la force la politique que veut mener Netanyahou, c'est-à-dire prendre la terre avec le moins de Palestiniens possible. Et ce qui se passe à Gaza est de même nature, c'est un ensemble. Au fond, il s'agit de globalement, pour Netanyahou, ils ne s'en cachent pas, ils le disent tous ces membres du gouvernement, il s'agit de liquider la question palestinienne.
12: Jean-Paul Chagnolot, restez avec nous un instant si vous le voulez bien, car vous évoquez Gaza. Et effectivement, Gaza subit à nouveau le fracas des bombes. 10 morts dans une frappe meurtrière cette semaine, dont une femme et une enfant de 13 ans. L'armée israélienne, elle dit avoir frappé un rassemblement de terroristes. Des bombardements de retour donc pour les habitants de Gaza après une très relative accalmie. Christian Chéneau avec Nabil Diab.
13: Le cessez-le-feu semble un lointain souvenir pour la population de l'enclave palestinienne aujourd'hui réoccupée à 60% par l'armée israélienne. Voilà, une femme au foyer de Deir el-Bala, localité du centre de la bande de Gaza, assiste impuissante au retour de la guerre.
14: La situation est difficile. Pour moi, ce n'est ni la paix ni la guerre. Hier, ils ont bombardé un poste de police. Juste avant, ils ont frappé un café. Avant, c'était des gens dans la rue. À Deir el-Bala, à une dizaine de mètres de ma maison, ils ont largué 4 tonnes d'explosifs.
13: Pour Abed Farhat, journaliste local, ces bombardements ne sont pas un hasard, ils sont le signe que le Premier ministre israélien Benjamin Netanyahou est entré en campagne électorale.
15: Toute cette politique, ces assassinats par l'occupant israélien ces derniers temps, coïncident avec les préparatifs de la prochaine élection. Et donc Netanyahou veut gagner les voix de la rue israélienne en présentant des succès militaires et politiques aux dépens des Gazaouis. Et ce, quel qu'en soit le sang versé des Palestiniens.
13: Alors que le Hamas vient de redire son acceptation du plan Trump pour Gaza, Benjamin Netanyahou joue la montre et exige un désarmement véritable du mouvement islamiste.
12: Et Christian Chéneau, rédaction internationale de Radio France, et Jean-Paul Chagnolot, président honoraire de l'Institut de recherche d'études Méditerranée-Moyen-Orient, avec Agathe Mahuet sur France Info.
2: C'est le dernier épisode de notre série consacrée à Steven Spielberg dans ses destins qui font l'info. Le réalisateur américain de Jurassic Park, E.T. parmi tant d'autres films oscarisés pour La Liste de Schindler et Il faut sauver le soldat Ryan. Rémi Bossaron, on s'intéresse aujourd'hui aux cinéastes qui ont influencé Steven Spielberg.
16: Décembre 1962, Steven Spielberg a 16 ans et sur l'écran d'un cinéma de Phoenix, en Arizona, il découvre le chef-d'œuvre de David Lean, Lawrence d'Arabie. Sa vie sera changée à jamais.
17: C'est l'un des films les plus audacieux que j'ai jamais vu. C'est un portrait intime, celui d'un être humain solitaire qui ne se connaît pas lui-même. Mais cette histoire personnelle qui aurait pu être racontée simplement avec des gros plans, David Lean l'inscrit dans une fresque avec des scènes parmi les plus spectaculaires jamais réalisées. C'est probablement le film que j'ai le plus souvent regardé.
16: Aujourd'hui encore, avant de lancer un tournage, Steven Spielberg regarde ce film qui lui a donné envie de consacrer sa vie au cinéma. Et l'on ne s'étonnera pas du nombre de ciels orangés qui jalonnent sa filmographie alors qu'il parle encore avec émotion de celui capté par David Lean pour la première image de désert dans Lawrence d'Arabie. Mais c'est à un autre réalisateur qu'il rend l'hommage le plus évident dès son premier succès, Les Dents de la Mer. Quand le requin attaque les baigneurs pour la première fois en plein jour, la caméra fixe le policier qui surveille la plage. Et l'on sent sa stupeur, non seulement dans ses yeux, mais aussi parce que l'image se déforme autour de lui, comme si la caméra traduisait son émotion. Pour obtenir cet effet, il faut zoomer sur l'acteur tout en éloignant la caméra. C'est ce qu'on appelle un travelling compensé. Et c'est un procédé inventé par Alfred Hitchcock pour son film Vertigo. Steven Spielberg aurait beaucoup aimé rencontrer Alfred Hitchcock. Il a même tenté d'infiltrer un tournage du maître britannique alors qu'il débutait comme stagiaire chez Universal. Mais l'histoire a mal tourné, comme il le raconte au magazine Entertainment Weekly.
17: J'ai été expulsé du plateau. C'était sur le tournage du Rideau déchiré. J'ai vu Hitchcock, mais au bout de 10 minutes, on m'a demandé de partir. J'avais réussi à entrer par la porte du fond. Je me suis retrouvé au milieu de 500 figurants. C'est là qu'un assistant réalisateur m'a demandé ce que je faisais là. J'ai dit que je voulais juste regarder. Mais il m'a dit que c'était interdit et ça s'est arrêté.
16: Mais Steven Spielberg n'attendra pas longtemps avant de pouvoir approcher certaines de ses idoles. Comme stagiaire chez Universal, toujours, il ose un jour s'aventurer dans le bureau du légendaire John Ford, réalisateur notamment de La Chevauchée Fantastique. L'homme à qui l'on doit les plus grands westerns américains s'installe face à lui dans son fauteuil, allume son éternel cigare et il accepte de lui accorder une minute pour parler de cinéma.
18: Thank you.
19: My pleasure.
16: La rencontre est si marquante que Steven Spielberg choisit d'en faire la dernière scène de son film autobiographique The Fablemans. On le voit alors avouer timidement son désir de devenir réalisateur.
19: They tell me you want to be a picture maker.
18: Yes, sir, I do.
16: 10 ans après cette confession, Steven Spielberg devient effectivement un cinéaste. Et très vite, c'est lui qui va susciter l'admiration. En 1973, alors qu'il est à Rome pour présenter son film Duel, le tout premier à sortir en Europe, un homme se présente à son hôtel et demande à le rencontrer. C'est Federico Fellini. Le réalisateur de la Dolce Vita, impressionné par son travail, lui propose de passer la journée avec lui dans la capitale italienne. Et le soir venu, il lui glisse un conseil dont Steven Spielberg se souvenait 45 ans plus tard lors d'une cérémonie de récompense en Italie.
17: Fellini m'a dit « C'est important d'amuser le public, mais le plus important, c'est que tu t'amuses toi-même. »
16: À bientôt 80 ans, Steven Spielberg n'a visiblement pas fini de s'amuser.
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2: Le retour du soleil sur le sud-est après les orages, un temps changeant, des averses sur la moitié nord et des températures qui vont du nord au sud de 19 à 30 degrés. Voici Jules Dequisse pour vous accompagner jusqu'à 20h sur France Info. Bonsoir.
21: Bonsoir et bonne fin de journée. Mélanie Delaunay, bonsoir tout le monde et bienvenue si vous nous rejoignez. Il est 17h, donc le 17-20 commence. Trois nouvelles heures d'infos pour tout savoir de l'actualité de cette journée.
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21: L'info avec vous, Antoine Geoffin, bonsoir.
23: Bonsoir Jules, bonsoir à tous.
21: À la une, ces 300 000 préservatifs vendus en France et rappelés.
23: Ils ne sont pas conformes, risque de grossesse et de transmission de maladies. L'homme soupçonné d'avoir tué Sonia Bellina, mis en examen aujourd'hui, il reconnaît avoir eu une relation tarifée avec l'influenceuse du Gard. Édouard Philippe choisit Mayotte pour sa rentrée politique. Discours du candidat à l'Élysée, centré sur l'immigration aujourd'hui. Les réactions politiques partagées après le choix du gouvernement de ne finalement pas doubler les franchise médicale. Réouverture dès demain d'une partie de la forêt de Fontainebleau, brûlée le mois dernier. Et on verra pourquoi le canal de Panama va réduire dès le mois prochain le nombre de bateaux autorisés à passer chaque jour. Des dizaines de milliers de préservatifs vendus en France ont donc été rappelés depuis le mois d'avril. On l'apprend aujourd'hui. Le ministère de la Santé et la répression des fraudes pointent du doigt des problèmes de conformité. Olivier Aymon, plusieurs références sont concernées, des boîtes vendues sur Internet, mais aussi en pharmacie et en magasins spécialisés.
24: Les marques concernées sont Friday Bay, Okamoto, Sagami et Mailubi. Le site Rappel Conso liste les références exactes de ces préservatifs vendus pour certains sans marquage CE, donc sans évaluation de leur conformité avec la législation européenne. D'autres ont été retirés du commerce pour des risques d'éclatement ou des présences de perforations. Ces rappels, qui ont eu lieu entre avril et août, concernent en tout 400 000 préservatifs qui étaient vendus en ligne sur Amazon, mais aussi en pharmacie ou dans certaines enseignes comme Monoprix, Passage du Désir ou Nuo. Au vu des risques potentiels, les autorités de santé recommandent aux consommateurs de faire un dépistage des infections sexuellement transmissibles et de réaliser un test de grossesse si un retard de règles est constaté.
23: Olivier Aymon, l'homme de 32 ans soupçonné d'avoir tué Sonia Bellina, est mis en examen et placé en détention provisoire, indique aujourd'hui le parquet de Nîmes. Il précise que c'est le dernier à avoir été en contact avec l'influenceuse. Le suspect, condamné pour violence conjugale en 2023, reconnaît avoir eu une relation tarifée avec la victime la nuit de sa mort et la précédente. Le corps dénudé et calciné de Sonia Bellina, 29 avait été retrouvé le 12 août entre des rangs de vignes à Saint-Gilles dans le Gard.
21: Il est 17h03 pour sa rentrée politique. Édouard Philippe choisit un département français à 8000 km de Paris.
23: Mayotte, qui est aussi une région de l'océan Indien où l'ancien Premier ministre est arrivé ce matin. Le candidat Horizon à l'élection présidentielle se déplace dans cet archipel pour parler reconstruction un an et demi après le passage du cyclone Chido qui avait ravagé Mayotte. Mais surtout, Édouard Philippe souhaite parler immigration avec une idée derrière la tête, Julien Nenny.
25: Oui, Édouard Philippe dans un centre de rétention, Édouard Philippe avec la police aux frontières, Édouard Philippe dans un camp de demandeurs d'asile. Pour sa première journée ici à Mayotte, le candidat Horizon n'avait qu'un seul thème à la bouche.
26: La reprise en main du contrôle de l'immigration.
25: Et l'ex-premier ministre de lister ses nouvelles propositions pour Mayotte.
26: L'interruption pendant la durée du quinquennat des demandes liées au regroupement familial.
25: Mais aussi
26: l'interruption pendant la durée du prochain quinquennat de l'ensemble des demandes d'asile qui pourraient être formulées sur le territoire.
25: Et pour les milliers de demandeurs d'asile déjà présents à Mayotte, une directive européenne permet désormais de créer des centres d'accueil non pas sur place, mais dans un pays tiers.
26: Je propose que le premier de ces centres soit construit en Afrique de l'Est.
25: Un discours de fermeté censé, aux yeux d'Édouard Philippe, avoir deux vertus en cette rentrée politique. D'abord, rassurer son nouvel allié, Gérald Darmanin, qui réclamait des mesures beaucoup plus musclées sur le régalien, et éviter d'être taxé d'angélisme sur l'immigration. C'est ce qui avait coûté de précieux points à son mentor, Alain Juppé, il y a tout juste 10 ans. Mais à Mayotte, Édouard Philippe le sait, après 10 ans de macronisme, c'est d'abord Marine Le Pen que les Mahorais plébiscitent. Ici, la candidate RN avait rassemblé 42 2% des suffrages dès le premier tour à la dernière présidentielle.
23: Julien Nenny, envoyé spécial de France Info à Mayotte. Le gouvernement ne doublera pas les franchises médicales comme il souhaitait le faire afin de faire des économies. Dans une interview au Figaro, la ministre de la Santé, Stéphanie Rist, reconnaît que ce choix pouvait paraître brutal. Le gouvernement comptait faire passer le plafond de la franchise de 100 à 200 euros. Ce sera donc nettement moins. Il a changé de braquet, Hélène Terzian, voulant rassurer les associations de patients. Mais la classe politique est très partagée avec après ce revirement.
1: Oui, au sein même du camp présidentiel, cette décision interroge. Alors que le budget de l'an prochain est en préparation, que l'heure est à la recherche d'économies, Sylvain Maillard, député Renaissance, était ce matin l'invité de France Info. Il déplore cette reculade.
4: Je pense qu'à un moment, il va falloir quand même qu'on trouve des économies et que les économies, elles doivent être aussi partagées. Pour les concitoyens, l'idée, c'est tout simple, c'est qu'on n'ait pas chacun chez nous une pharmacie indépendante, tout simplement, et qu'on fasse un peu plus attention au coût des médicaments. Ça me semble assez logique.
1: Le député macroniste voit aussi en ce renoncement une forme de tactique politique, un moyen pour l'exécutif de donner des gages aux oppositions pour faire passer son prochain budget et donc ne pas se faire censurer, notamment par le PS. Sur X, le socialiste Jérôme Guedj salue justement cette décision. Tant mieux, réagit le référent des députés PS à l'Assemblée sur les questions sociales. Mais attention, prévient aussi celui qui est candidat à la présidentielle, il ne s'agit que d'un renoncement partiel. Le plafond de la franchise ne sera en effet pas doublé, mais il y aura tout de même une hausse plus limitée, basée d'après la ministre de la Santé sur une indexation à l'inflation depuis 2005.
23: Hélène Terzian, service politique de France Info.
21: Il est 17h06, la vague de chaleur en France s'arrête donc à 23 jours.
23: Elle a pris fin avant-hier, confirme aujourd'hui Météo France. À France Info, 23 jours, soit le record de juillet 1983 égalé, même si l'intensité de la canicule a été supérieure cet été. Les feux du Pas-de-Calais qui se sont déclarés à la mi-août dans les secteurs de Neufchâtel, Ardelot et de Danne sont désormais éteints, affirme ce soir la préfecture. Pas de victimes, mais une habitation détruite. Les promeneurs, eux, vont pouvoir retrouver la forêt de Fontainebleau un mois après cet incendie qui avait ravagé 2000 hectares du massif au sud de Paris. Massif qui rouvrira en partie demain. 80% de la forêt sera accessible au public, mais pas les zones brûlées et celles autour. À Fontainebleau pour France Info, Grégoire Lecalot.
5: Au pied des célèbres amas rocheux de la forêt de Fontainebleau, le paysage a changé. Sophie David de l'ONF.
6: Ces paysages, c'est quoi? C'est des arbres qui sont calcinés jusqu'à 5 à 10 mètres de hauteur. Au sol, on avait au départ vraiment un paysage très noir avec de la cendre. Et derrière moi aujourd'hui, toutes les épines sont complètement sèches et ont pris cette couleur ocre. C'est un signe que les arbres qui sont derrière moi sont complètement morts.
5: Ces arbres morts, ils risquent de tomber à tout moment. Certains seront coupés. Et puis les blocs rocheux situés dans les zones incendiées sont fragilisés. C'est pourquoi la préfecture maintient des zones fermées. Benoît Caplan, préfet délégué pour l'égalité des chances de Seine-et-Marne.
7: Nous aurons une zone d'accès restreinte, à peu près 4000 hectares, 20% de la forêt qui resteront fermées à tout public. Dedans, nous avons une zone qui a été touchée par le feu de 2000 hectares, mais également une zone tampon de 2000 hectares que nous mettons en place pour sécuriser la zone pour le public, mais également pour la tranquillité et la restauration de la forêt.
5: Les visiteurs sont donc invités à ne pas franchir les barrières quand il y en a sous peine de verbalisation. Et surtout, mais comme partout ailleurs, aucun feu, ni bivouac, ni cigarette.
23: Grégoire Lecalot à Fontainebleau pour France Info.
21: Il est 17h08 maintenant, on en vient à cette attaque à la machette cet après-midi dans un lycée du centre de la Suède.
23: L'assaillant s'est introduit dans l'établissement, a blessé plusieurs personnes avant d'être arrêté par la police. Il a été touché par des tirs à la jambe, on ne connaît pas encore ses motivations. Le canal de Panama va réduire la voilure à partir de septembre. Il y aura moins de bateaux autorisés chaque jour à emprunter cette voie qui leur permet d'éviter un long contournement de l'Amérique du Sud. Ce ne seront plus 36 navires qui pourront quotidiennement y naviguer, mais 32, décide l'autorité qui gère ce canal. Ça s'explique, Dominique André, par le phénomène climatique El Niño.
8: Le canal de Panama est gravement menacé par le dérèglement climatique. Bien que ce soit actuellement la saison des pluies dans cette région, les précipitations sont trop faibles. Or, le canal est alimenté exclusivement par les eaux pluviales qui sont collectées dans de grands lacs artificiels qui assurent son fonctionnement, ainsi que l'approvisionnement en eau potable des habitants. L'autorité du canal a déjà annoncé des premières mesures pour réduire le trafic maritime. Mais devant les prévisions météorologiques pour l'année prochaine, elle avait avertit les compagnies que les temps d'attente pour les navires pourraient être encore rallongés. Le canal de Panama est une infrastructure stratégique dont le fonctionnement a une importance capitale. Chaque année, près de la moitié des conteneurs y transitent entre l'Asie du Nord-Est et la côte Est des États-Unis. L'avenir du canal de Panama est incertain, estiment des experts. Un projet de barrage controversé est à l'étude, destiné à assurer le fonctionnement de ce canal interocéanique dans les 50 prochaines années.
23: Dominique André sur France Info.
21: Et à 17h09, le football maintenant. Qui succédera au Paris Saint-Germain au palmarès de la Ligue 1 ?
23: Lui-même ou une autre équipe, c'est la question. Le championnat de France reprend ce soir avec Olympique de Marseille-Strasbourg. Le coup d'envoi, c'est à 20h45 évidemment sur France Info. Le PSG de son côté lancera la défense de son titre dimanche soir sur la pelouse de Rennes.
21: Merci à vous Antoine Geoffin. Il est 10h10.
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21: À suivre, les conséquences en cascade du dérèglement climatique, au sens propre comme au sens figuré. Des coulées de boue, des éboulements. Après les incendies, avec la sécheresse et maintenant les fortes pluies, le sol se dérobe sous nos pieds par endroits. Nous irons dans le Var et puis en haute montagne. Dans le Gard, un homme est désormais mis en examen pour assassinat après la découverte du corps de l'influenceuse Sonia Bellina. Le service police-justice de France Info va nous rejoindre pour nous donner les dernières informations. Et puis ensuite, le choix culture de France Info, comme tous les vendredis, samedis et dimanches jusqu'à la fin de l'été. On ira à Metz pour le festival Constellation.
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21: Les vagues de chaleur interminables, la sécheresse et les incendies qui vont avec, tout cela met nos sols à rude épreuve. Le nombre d'éboulements augmente en montagne, notamment parce que la glace fond et libère des roches, on va y revenir. Et là où la terre a brûlé, là où les cendres recouvrent un sol très sec, les fortes pluies peuvent se transformer en coulées de boue. C'est ce qui s'est passé hier au Gros Bessillon dans le Var, des trombes d'eau, trois jours seulement après l'extinction du feu. Margot Longeroche, dans la commune de Corrance, il a suffi d'une heure et demie d'averse pour faire de gros dégâts.
3: L'odeur de bois brûlé flotte encore dans l'air, mais c'est bien la boue qui recouvre les cultures d'Olivier Benamou.
9: Ce qui s'est passé, c'est que les 4-5 versants qui sont autour de ma propriété se réunissent en 2-3 grosses ravines. Ces ravines-là arrivent chez moi. On a des morceaux entiers des collines qui ont été arrachés, de la cendre, de la terre, et au final, on a également à certains endroits carrément des pierres.
3: Levé depuis 6h du matin, le maraîcher ne peut que constater les dégâts.
9: Mes rhubarbes, mes pommes de terre, mes autres aromates que j'avais sur le dessus qui ont été brûlées. Brûlés déjà en partie par les incendies et maintenant la coulée de boue par-dessus qui sont ensevelis sous 20 cm de boue, il y a peu de chances qu'ils repartent.
3: Oui, cet épisode de coulée de boue vient s'ajouter à des semaines d'anxiété liées au feu. Alors Olivier Benamou a du mal à garder le moral.
9: C'est épuisant, là-dessus on a les coulées de boue, on est à bout de nerfs, on est à bout de souffle, on sait plus, voilà, très clairement c'est plus possible quoi.
3: Le maraîcher prévoit tout un week-end de nettoyage, il appelle les riverains à venir eux-mêmes ramasser des légumes sur ses parcelles pour ne pas qu'ils se perdent. Marie-Noël et son mari Joël ont décidé de venir avant tout le monde.
10: On avait déjà un petit peu anticipé, toute la nuit on s'est dit oh, ça va être la catastrophe pour lui. Et donc voilà, on n'a pas hésité ce matin, on a proposé de venir donner un coup de main.
3: Olivier Benamou n'est pas le seul touché dans le village. Une maison à la sortie de Corrance se retrouve elle aussi sous un mètre de boue.
11: Après le feu, la tempête.
3: La maire de la commune, Nicole Rulland, a l'impression de vivre une épreuve sans fin, avec ses coulées de boue trois jours seulement après la fin du feu.
14: Partout où les versants sont abrupts, sans restants, on a eu des coulées de boue, c'est-à-dire qu'il n'y a pas de mur en travers de la forêt pour empêcher les ruissellements. On a des murs qui se sont écroulés, des pierres sur les chemins, enfin des chemins qui ont été bouchés, donc on est obligé d'interdire la circulation.
3: Et la tâche est titanesque pour éviter que ça ne se reproduise. À la prochaine pluie.
14: On va prendre les choses les unes après les autres. Donc on va essayer de sécuriser d'abord les chemins et puis ensuite eh bien, on va essayer de commencer à couper les bois.
3: Pour ça, Corrance va avoir besoin de main-d'œuvre et d'argent. Alors en plus des financements publics, la mairie prévoit des événements en septembre pour récolter des fonds.
21: France Info reportage dans le Var au Gros Bessillon de Margot Longeroche. J'accueille maintenant notre invité. Bonsoir Adèle Tanguy.
11: Bonsoir.
21: Vous êtes chercheuse sur les risques climatiques et sur les politiques d'adaptation au changement climatique à l'IDRI, l'Institut du développement durable et des relations internationales. La sécheresse, le feu, puis les fortes pluies, tout ça c'est un traitement de choc que subissent les sols et puis bien sûr tous les humains qui vivent là.
11: Oui, mais en fait, on voit déjà cet été en fait l'éventail de tous les impacts du changement climatique et tous les aléas climatiques qui s'enchaînent, que ce soit justement, vous disiez, les canicules qu'on a vécues, les sécheresses, là les coulées de boue, les méga-feux, mais aussi on voit surtout en fait les conséquences que ça a. Qui sont déjà irrémédiables hein, sur la biodiversité, sur les écosystèmes, que ce soit terrestres, marins, aussi sur la population. Et donc toutes ces conséquences qui, en plus, vont continuer à se matérialiser petit à petit, parce qu'on entendait justement les agriculteurs, les conséquences sur la production agricole, c'est pas uniquement cet été, on va continuer à les voir jusqu'à l'automne. Et derrière, tous les systèmes que ça impacte, que ce soit nos systèmes de santé, notre sécurité alimentaire, la sécurité physique. Donc, on voit vraiment ces conséquences du changement climatique en fait se matérialiser de plus en plus, sachant que ça va faire, a priori, qu'augmenter aussi en intensité, en fréquence. Donc, ça pose vraiment la question de notre préparation.
21: Là, on comprend bien pourquoi on parle de dérèglement du climat. En fait, quand il y a un curseur qui change, tous les autres changent avec lui. Il y a un phénomène plus puissant qu'avant et tous les autres deviennent plus puissants ensuite.
11: Oui, et puis cette question de risques qui s'enchaînent et qui se superposent les uns aux autres, c'est aussi ça qui va devenir de plus en plus central. Donc avec des coûts aussi, que ce soit des coûts financiers auxquels il faut faire face. Donc le gouvernement parlait de 100 millions d'euros, par exemple, pour des mesures d'aide face aux incendies, des mesures d'aide aussi pour les agriculteurs face à la sécheresse, mais avec tous les coûts indirects, tous les impacts économiques que ça va entraîner, que ce soit sur les coûts énergétiques, par exemple, que ce soit le coût humain, le coût social, la capacité un peu moindre à se déplacer, l'augmentation des inégalités, etc.
21: Le sujet des assurances aussi.
11: Comme ça qui se superposent.
21: Avec toutes les primes d'assurance.
11: Il va falloir faire face en même temps. Oui, voilà, tout à fait.
21: Toutes les primes d'assurance qui augmentent, ça, c'est tout le monde le ressent. Est-ce qu'il y a quelque chose à faire pour limiter les dégâts après la sécheresse? Parce que là, on parle des sols extrêmement secs, avec des pluies qui ruissellent. Est-ce que ça, c'est forcément une fatalité? L'humain ne peut rien faire après une sécheresse. Quand il y a des phénomènes de pluie très puissants, bah, c'est la fatalité. On est là, on attend, on regarde.
11: Alors déjà, quand on se pose la question de ce qu'on doit faire une fois que l'aléa survient, on est déjà très en bout de chaîne. Et finalement, le rôle des politiques publiques, c'est aussi de se poser la question de tout ce qu'on doit faire avant. Donc, une des premières choses importantes, c'est de vraiment pas mettre de côté l'atténuation du changement climatique, donc la réduction des émissions de gaz à effet de serre, parce que là, on voit bien qu'il faut contenir le plus possible les risques et leurs conséquences, parce que le niveau de risque auquel on fait face aujourd'hui, il est déjà difficilement gérable. Donc, on peut pas se permettre de continuer à réchauffer et juste miser sur l'adaptation. Ensuite, il faut préparer aussi ces réponses, la réponse, la capacité, par exemple, des sols à endurer ces périodes, ces événements extrêmes, la capacité des populations aussi. Et finalement, ce qu'on fait après, une fois que l'aléa survient, c'est la dernière des questions qu'on doit se poser.
21: Restez avec nous, Adèle Tanguy. On va partir en montagne maintenant, où ce dérèglement du climat, par des orages violents et très localisés parfois, mais aussi et surtout par la fonte des glaces en ce moment, génère aussi des coulées de boue et des éboulements de pierres surtout. Bonsoir Marie Mutrici.
12: Bonsoir.
21: On connaît cet été dans les Alpes, et en particulier dans le massif du Mont-Blanc, un nombre d'écroulements records, de très gros éboulements qui ont déjà causé la mort de randonneurs.
12: Oui, en juillet dernier, deux touristes tchèques ont perdu la vie sur la voie normale du Mont-Blanc. En août, c'est un homme de 31 ans qui a succombé près de l'aiguille du Génépi. C'est un phénomène bien connu hein, des alpinistes. Ça a toujours existé. Preuve en est cette vidéo qui a fait le tour des réseaux sociaux. Un jeune alpiniste est dans le couloir du goûter, autrement surnommé le couloir de la mort. Alors évidemment, c'est très impressionnant. Il n'a heureusement pas été blessé. Que se passe-t-il? Eh bien, les canicules à répétition ont entraîné la réduction du permafrost, cette glace très ancienne infiltrée dans les fissures de la montagne. Elle fait office de ciment, de colle. Les températures sont bien trop élevées cette année. La glace fond et les roches se détachent de manière bien plus fréquente et importante qu'avant, pointe Ludovic Ravanel, guide de montagne à Chamonix. Il est aussi géomorphologue, spécialiste de l'étude des roches pour le CNRS.
13: C'est des choses que l'on observe de manière systématique depuis 2007, donc ça fait maintenant 20 ans qu'on a ce réseau d'observation dans le massif du Mont-Blanc, et sur les premières années, c'était quelques dizaines d'événements observés chaque année au maximum. Et maintenant, depuis 2015 en particulier, on est sur souvent plusieurs centaines d'événements.
12: Le précédent record en 2022, c'était 300 écroulements. Cette année, il estime qu'on va monter jusqu'à 400.
21: Avec des conséquences pour les 20 000 passionnés qui s'attaquent à l'ascension du Mont-Blanc chaque année, on l'imagine ?
12: Oui, pour les guides de haute montagne d'abord, la saison va changer et se décaler au printemps, à l'automne ou en plein hiver. Certains itinéraires vont être délaissés pendant plusieurs semaines l'été pour raisons de sécurité. Ça s'est déjà passé hein, cet été du côté italien, notamment ou quand le maire de Saint-Gervais a fermé les deux refuges qui permettent de monter jusqu'à l'Aiguille du Midi. Conséquence aussi pour les infrastructures. Les télécabines, les téléphériques sont installés dans la roche. Cela va demander des investissements financiers conséquents. Et puis un effet en cascade aussi, jusque dans les vallées, pour les plus gros écroulements qui déclenchent ensuite une coulée boueuse, une avalanche de roches ou de glace. Comme en Suisse, hein, ça a entraîné l'évacuation de deux villages, Briens, près de Davos. Le pan de montagne a échappé d'un cheveu, hein, la commune. Et puis le village de Blatten, 300 habitants, ensevelis sous des millions de tonnes de glace.
21: Merci beaucoup Marie Mutricy. Adèle Tanguy, je me tourne vers vous à nouveau. On l'entendait, l'adaptation a quand même aussi ses limites. Il y a des endroits aujourd'hui où on ne peut plus aller et peut-être des endroits où on ne pourra plus vivre.
11: Voilà, mais justement, tout le but de l'adaptation, c'est d'anticiper et de pouvoir réduire ses conséquences, de protéger ce qui peut être protégé, quitte à aussi changer en fait ce qu'on va devoir changer. Donc, ça peut être par exemple la manière de faire du tourisme, on l'entendait.
21: Oui.
11: Est-ce que le tourisme demain sera le même qu'aujourd'hui ? Est-ce qu'il y a certains lieux auxquels il va falloir renoncer pour les protéger aussi ? Ça peut être la manière d'entretenir les forêts, par exemple, la manière dont sont construits les bâtiments, dont sont pensés les investissements. Donc finalement, l'adaptation, c'est aussi choisir ce type de renoncement ou choisir quel niveau de risque est-ce qu'on est prêt à accepter ou, et finalement, est-ce qu'on va devoir changer pour ne pas s'exposer à ces risques-là aussi.
21: Merci
11: derrière,
21: beaucoup.
11: Ça entraîne beaucoup de questions économiques, par exemple dans le secteur du tourisme, comme on l'entendait.
21: Merci beaucoup Adèle Tanguy, chercheuse sur les risques climatiques et les politiques d'adaptation au changement climatique à l'IDRI, invitée du 17-20 de France Info.
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21: 17h23 sur France Info, le fil info avec vous Antoine Geoffin à la une. Les feux du Pas-de-Calais sont désormais éteints.
23: Annonce de la préfecture ce soir, les incendies avaient parcouru près de 200 hectares dans les dunes du Mont-Saint-Frieux. Une maison détruite mais pas de victimes. L'accès à plusieurs massifs forestiers est interdit jusqu'à la fin du mois dans le département. La forêt de Fontainebleau, elle, rouvre au public demain à 80%. Un mois après l'incendie qui avait ravagé 2000 hectares au sud de Paris, les zones brûlées et leurs alentours restent interdites aux promeneurs. 300 000 préservatifs vendus en France dans des pharmacies, en boutiques spécialisées, en grande surface et sur Internet ont été rappelés depuis le mois d'avril. Selon la répression des fraudés, le ministère de la Santé, ces produits ne sont pas conformes et présentent des risques grossesse et transmission de maladies. Yannick Sinner, forfait pour le dernier grand chelem de la saison de tennis, le numéro 1 mondial, est blessé à un genou 2 jours avant le début de l'US Open. L'Italien n'a plus joué en compétition depuis son titre à Wimbledon, c'était début juillet.
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21: Un homme est désormais mis en examen pour assassinat et placé en détention provisoire dans le Gard. Il est soupçonné d'avoir tué une femme de 29 ans, l'influenceuse Sonia Bellina. C'était la semaine dernière, elle était suivie sur les réseaux sociaux par près de 250 000 personnes. Son corps a été retrouvé dans une zone agricole en partie calcinée. Bonsoir Aurélien Tirard.
1: Bonsoir.
21: Service police-justice de France Info. La justice s'intéresse en ce moment de très près à cet homme-là, parce qu'il est le dernier à avoir été en contact avec la victime avant sa mort.
1: Oui, la nuit du 11 au 12 août dernier à Saint-Gilles, dans le Gard, la victime a rencontré cet homme de 32 ans en tant qu'escort girl. Plusieurs éléments le montrent, indique la procureure de Nîmes. En garde à vue, le suspect reconnaît avoir eu la nuit des faits et la veille une relation avec la victime, relation tarifée. Mais que s'est-il passé ensuite? Cet homme refuse d'en dire plus, de donner plus d'explications et fait valoir son droit au silence.
21: Et les enquêteurs ne peuvent compter sur les résultats de l'autopsie pour les aider à comprendre ce qui s'est passé.
1: En effet, l'autopsie pratiquée sur la jeune femme ne permet pas de déterminer les causes de son décès et d'éclairer les gendarmes sur son agression mortelle. Des examens scientifiques complémentaires ont eu lieu pour tenter de le savoir. Il faudra certainement attendre plusieurs jours, semaines, avant d'en connaître les résultats. Et précision importante de la procureure de Nîmes, tout de même, il semble, dit-elle, que Sonia Bellina est morte avant que son agresseur ne brûle en partie son corps. Elle a été retrouvée totalement dénudée par un ouvrier agricole au petit matin. Dans le même temps, maintenant, le travail d'investigation classique va continuer pour les 20 enquêteurs de la section de recherche de Nîmes qui travaillent sur l'affaire. Le but étant de collecter le plus d'éléments comme des auditions de témoins. 10 ont déjà eu lieu, plus 150 relevés de téléphonie.

0: dans le Gard, suivi par le service pénitentiaire d'insertion et de probation.
1: Merci à vous Aurélien Tirard, service police-justice de France Info. Toutes les infos sur cette affaire à retrouver sur franceinfo.fr. Il est 17h26. C'est la fin de l'été, c'est la fin de la semaine. France Info, du vendredi au dimanche, vous mène dans les festivals de l'été. On sera dans quelques instants au festival Constellation de Metz. Avant cela, direction le festival du Cabaret Vert. C'est à Charleville-Mézières. Il bat son plein en ce moment. Il est devenu l'un des plus grands événements de la saison depuis quelques années. Il accueille des grands noms, comme ce soir, Nick Cave and the Bad Seeds, Cat Power, Sparks ou encore Feu Chatterton. Et au milieu de cette affiche, il y a un nom qu'on ne s'attendait sûrement pas à retrouver ici, Yann Bertrand, c'est Yeray Cortés, le fer de lance d'un nouveau flamenco.
2: Certes, son nom est déjà bien connu chez lui en Espagne, mais qui aurait pu prédire à Yeray Cortés, jeune homme de 31 ans, originaire d'Alicante, qu'il se produirait sur de telles scènes hors de son pays ? Week-end de Radio France, au Wheel of Green, la Philharmonie de Paris le mois dernier, le Cabaret Vert est un écrin généraliste de plus pour l'Espagnol, un guitariste de flamenco ayant conquis tous les publics, à commencer par les tenants d'une tradition sévère.
3: Viva el castillo de Santa Bárbara!
2: Yeray Cortés bénéficie de l'éclairage d'une Rosalía qui, au tournant des années 2020, s'est emparée du genre pour le mettre au service de la pop mondialisée. Lui, au contraire de la barcelonaise, n'a pas subi des critiques. Lui, aux origines gitanes, est donc adoubé de fait par les plus traditionnalistes avec le rappeur et producteur Cetangana. Il sort un album il y a 2 ans. Film réalisé par le même Cetangana sous son vrai nom Anton Alvarez, La Guitarra Flamenca de Yeray Cortés, succès, plusieurs prix au Goya, les équivalents espagnols des Césars.
4: Me quedo impresionado con él. Le pregunto por su proyecto y él me habla de un disco.
5: Una de las cosas que yo quiero hablar ya no ni por mí ni por nosotros, porque d'alguna manera,
2: il n'en
5: pudo hablar.
2: Depuis, Yeray Cortés et son jeu sensible et sensuel se sont exportés. Il est devenu figure médiatique, formant avec sa compagne, la Tania, un couple d'artistes productifs.

0: Vert et Yeray Cortez, fer de lance d'un nouveau flamenco. C'est donc à Charleville-Mézières, il est 17h29.
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0: Stéphanie Fromentin, c'est la calmie là, un petit peu partout qui se dessine.
8: Oui, les averses se raréfient et des éclaircies se développent, notamment en Méditerranée, auprès d'une tramontagne et du vent d'ouest qui souffle modérément autour de 50 km/h et le long du couloir rhodanien aussi. Sur le nord-ouest du pays, le temps est plus variable, avec encore quelques gouttes possibles, des coups de tonnerre, comme en ce moment même sur Paris, et un vent d'ouest sensible. De la Bretagne et des Pays de la Loire jusqu'à la frontière belge, le ciel se partage entre des éclaircies, des nuages, voire des averses parfois orageuses. En revanche, en Vendée, sur le nord de la Nouvelle-Aquitaine, jusqu'au centre-Val de Loire et la Champagne, c'est le soleil qui domine.
0: Et la nuit s'annonce fraîche ?
8: Les orages et les averses ont largement permis de rafraîchir effectivement l'atmosphère.

0: Dans le sud-est, ça a été vraiment bénéfique puisque la canicule n'est plus qu'un mauvais souvenir et que les températures au réveil se calent autour de 20 degrés. Ailleurs, la nuit et le réveil sont parfois très frais. 8 degrés à Brest et Aurillac, c'est frais. Entre 10 et 16 en général. En cours de journée, ces températures vont quand même grimper, mais dans des valeurs raisonnablement estivales, entre 22 degrés du nord au nord d'Auvergne-Rhône-Alpes, mais encore 25 à 29 degrés au sud.
1: Merci beaucoup Stéphanie Fromentin. Vous êtes sur France Info, bon début de soirée, il est 17h31. L'info, c'est avec vous, Jeanne Mézia.
2: Un homme mis en examen pour tentative d'assassinat est placé en détention provisoire dans l'affaire de la mort de Sonia Belina, influenceuse de 29 ans retrouvée morte, calcinée et dénudée la semaine dernière dans le Gard. Le parquet de Nîmes indique que le suspect a reconnu avoir eu une relation avec la jeune femme la nuit des faits, ainsi que la veille. Rien n'établissait de relation autre que tarifée entre eux, ajoute encore la procureure. Il sera possible à partir de demain de retourner se promener dans la forêt de Fontainebleau. Le massif touché par un incendie mi-juillet rouvre. 80% du site, de nouveau accessible, notamment les zones dédiées à l'escalade. Dans les Landes, l'incendie de Luglon est désormais maîtrisé. C'est ce qu'annonce aujourd'hui la préfecture du département. 1700 hectares ont brûlé dans la zone qui reste sous haute surveillance. Eux sont des feux désormais éteints. Ceux de Neufchâtel, Ardelot et Danne, dans le Pas-de-Calais. L'enquête en cours doit déterminer l'origine et les circonstances de ces incendies. En tout, ce sont environ 120 000 hectares de forêt qui ont brûlé depuis le début de l'année. Des incendies amplifiés cet été par la sécheresse, mais aussi la chaleur. La vague de chaleur de 23 jours que vient de vivre le pays vient d'ailleurs de se terminer, indique Météo France aujourd'hui. Hier soir, des orages ont même frappé le pays, ce qui a perturbé le trafic ferroviaire. Des passagers d'un TGV reliant Hendaï, dans le Pays Basque, à Paris, n'ont pas passé le trajet qu'ils avaient imaginé, puisqu'ils ont accumulé un retard de 12 heures, Salomé Martin.
3: Quand leur train s'arrête vers 17h15 hier, les 500 passagers sont loin d'imaginer ce qui les attend. La foudre vient de tomber sur une installation électrique de la SNCF. Leur TGV n'a plus de courant, il est bloqué en plein milieu des Landes. Ils embarquent alors dans un train qui passe dans l'autre sens, demi-tour, direction la gare de Dax, où ils patientent déjà jusqu'à minuit. Un train les fait monter en direction de Paris, mais trop tard, des travaux sont menés sur la ligne jusqu'au petit matin. Il faut donc s'organiser pour passer la nuit en gare de Bordeaux. Distribution de bouteilles d'eau, de coffrets repas, de couvertures. Les passagers s'installent comme ils le peuvent dans le train et le salon Grand Voyageur. Leur TGV a finalement pu reprendre sa route ce matin vers Paris où ils sont arrivés vers 9h au lieu de 21h hier soir.
2: La SNCF promet de rembourser deux fois le prix du billet aux voyageurs qui sont restés coincés. C'est le début d'une nouvelle saison de Ligue 1 en football. Le championnat français démarre ce soir à 20h45 et c'est l'OM qui ouvre le bal en recevant Strasbourg. Nous suivrons cette première rencontre sur France Info tout au long de la soirée. Enfin, en tennis, les numéros 1 et 2 mondiaux ne se rencontreront pas à l'US Open. L'Italien Yannick Sinner annonce son forfait pour la compétition, toujours blessé au genou, alors que le dernier grand chelem de l'année démarre dans 10 jours et marquera le retour à la compétition de l'Espagnol Carlos Alcaraz.
1: Merci beaucoup Jeanne Mézia. Vous parliez du football, de la reprise de la Ligue 1 dans une dizaine de minutes. On sera avec Nicolas Perronnet depuis Marseille où ça recommence et avec Yves Leroy aussi, rédacteur en chef au journal L'Équipe en charge du foot, pour essayer de dessiner un peu les contours de cette saison qui s'annonce. À suivre aussi, le gouvernement qui renonce à doubler les franchises médicales dans le prochain budget. Ça ne doublera pas mais ça augmentera peut-être quand même. Explication à suivre. Mais avant cela, ces alertes des autorités sur des préservatifs non conformes vendus en France ces derniers mois.
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1: Et on parle de 300 000 préservatifs non conformes vendus, des préservatifs de diverses marques, une trentaine de références en tout, essentiellement vendus sur Internet, mais aussi en pharmacie et dans des magasins. Selon le site Rappel Conso, les marques concernées sont Friday Bay, Okamoto, Sagami et My Luby, des produits pour certains vendus sur Amazon, mais aussi dans diverses enseignes comme Nuo, Mademoiselle Bio, Monoprix, Aya Nature et Passage du Désir. Vous retrouvez tout cela sur le site Rappel Conso. Les préservatifs en question peuvent présenter des perforations et des risques d'éclatement et donc engendrer des infections sexuellement transmissibles ou des grossesses non désirées. Bonsoir Florence Thune.
5: Bonsoir.
1: Merci de répondre à l'invitation de France Info. Vous êtes la directrice générale du SIDAction, connue pour ses collectes de dons, bien sûr, pour financer la recherche contre le sida. Mais l'un de vos chevaux de bataille, c'est bien sûr aussi le port du préservatif pour limiter les infections. Vous en distribuez d'ailleurs lors de certaines opérations. Comment expliquer cela qu'autant de références aient des problèmes? Est-ce que y a un manque de qualité finalement assez répandu chez les fabricants de préservatifs?
5: Alors, ce qu'on voit là, hein, avec les informations données, c'est que les préservatifs sont principalement vendus sur Internet avec, d'après ce que j'ai pu comprendre, un non-marquage CE.
1: Oui.
5: Pardon ?
1: Oui, je disais oui, et CE, oui. C'est la norme européenne qui prouve pour le consommateur que le produit respecte des standards européens.
5: Voilà, et de fait, c'est ce qui est recommandé de manière générale, et notamment pour des produits de santé tels que le préservatif. Donc on voit que d'un côté sur Internet, effectivement, ces préservatifs ne portaient pas cette marque CE. Ce qui est plus étonnant, c'est que manifestement, deux marques étaient estampillées CE, mais n'étaient pas conformes, ce qui est plutôt inquiétant.
1: Voilà, et il y avait quand même des préservatifs vendus dans des enseignes, des magasins comme Monoprix, dans des pharmacies aussi, on le disait. Oui. Il y a des alertes de la répression des fraudes sur la qualité des préservatifs depuis des années maintenant. En 2020, c'était 50% de non-conformité, beaucoup pour des problèmes d'étiquetage, mais pas seulement. Est-ce que vous avez une explication sur la mauvaise qualité finalement de certains préservatifs, parce que ça peut avoir des conséquences très graves?
5: Oui, tout à fait. Hein. Surtout qu'on se bat depuis longtemps pour justement donner confiance aux personnes, faire en sorte que les préservatifs soient utilisés parce qu'ils sont fiables à 100% lorsqu'ils sont bien utilisés. Et à chaque fois qu'effectivement des entreprises, quelles qu'elles soient d'ailleurs, fabriquent des produits de santé, et notamment les préservatifs qui ne sont pas efficaces, c'est terrible. Mmh. Mais on voit aussi les dérives de la vente sur Internet, et d'où l'importance de rappeler l'importance de ces normes.
1: Quels sont les risques quand un préservatif est percé ou qu'il éclate?
5: Alors, il y a multiples risques, effectivement. Hein. C'est à la fois la transmission d'infections sexuellement transmissibles, dont le VIH. Donc, certaines infections sexuellement transmissibles peuvent se soigner, mais pas le VIH. Et puis, évidemment, des grossesses non désirées pour les femmes.
1: Et que faire? Qu'est-ce que vous conseillez à celles et ceux qui auraient pu acheter et utiliser ces préservatifs, dont on rappelle que les références sont disponibles sur Rappel Conso, pour savoir si on a été client de cela? Mais qu'est-ce que vous conseillez à ces personnes-là, maintenant?
5: Alors, pour les grossesses non désirées, effectivement, c'est une surveillance des règles et faire effectivement éventuellement un test. Mais de fait, sur la question des IST, c'est l'occasion de toute façon de faire un test de dépistage. Ça prouve bien d'ailleurs que il est important de faire un test de dépistage VIH et autres IST de temps à autre, parce que même quand on croit ne pas avoir pris de risque, on peut avoir effectivement été contaminé. Donc de fait, il faut quand même aller sans créer de panique. Disproportionné, mais en tout cas, aller faire un test pour vérifier.
1: Florence Thune, vous nous l'avez dit, vous vous vantez les mérites du port du préservatif et parfois vous en distribuez. Quels conseils vous pourriez donner pour limiter les risques, pour être sûr que finalement on achète des bons préservatifs? Vous avez parlé de la marque CE. Est-ce qu'il y en a d'autres, et est-ce que le prix est un indicateur ou pas? Est-ce que généralement les préservatifs les plus chers sont ceux les plus fiables et de meilleure qualité?
5: Alors, pas nécessairement. En tout cas, ce qui est sûr, c'est que on a aussi des préservatifs qui sont vendus par les pharmacies, vous savez, depuis la distribution gratuite pour les moins de 25 ans. Donc, normalement, les pharmacies, ça s'assure que c'est des marques CE et pourquoi pas NF, hein, puisque certaines sont estampillées aussi avec une norme française. Il y a des marques connues aussi, hein, qui sont proposés dans les supermarchés, etc. Et vraiment, on recommande d'éviter finalement toutes ces marques qui sont vendues sur Internet, dont on ne sait pas grand-chose, et notamment si elles ne sont pas estampillées CE.
1: Votre regret avec cette affaire, c'est finalement que ça nuit à l'image du préservatif? C'est votre crainte, alors que l'usage du préservatif baisse, et notamment chez les plus jeunes?
5: Oui, très sincèrement, ma première réaction à chaud, c'était de me dire on n'avait pas besoin de ça. Parce qu'effectivement, on voit à quel point c'est difficile de faire la promotion du préservatif aujourd'hui, parfois de donner confiance dans le préservatif, parce qu'on a parfois eu des retours un peu complotistes sur soi-disant le préservatif n'est pas efficace. Bon, voilà, c'est une minorité. On sait que la plupart des préservatifs sont heureusement fiables.
1: Merci à vous, Florence Thune, d'être venue le rappeler sur France Info. Vous êtes, je le rappelle, la directrice générale du SIDAction. Il est 17h40. On en vient maintenant à ce renoncement, à ce recul du gouvernement sur le doublement des franchises médicales. Il avait été annoncé pour freiner la croissance des dépenses de santé. Eh bien, le gouvernement rétropédale. Stéphanie Rist, la ministre, l'a annoncé hier. Elle admet que ce choix avait pu paraître brutal. Bonsoir, Soazigbourg.
6: Bonsoir.
1: Cellule décryptage de France Info. On va se pencher là-dessus avec vous sur cette franchise médicale. Comment est-ce qu'elle fonctionne ?
6: Eh bien, c'est une somme qui est déduite directement de vos dépenses de santé. Une participation de la part des Français en vigueur depuis près de 20 ans, fixée aujourd'hui à 1 euro sur toutes les boîtes de médicaments, les actes paramédicaux, quand vous allez chez le kiné, l'orthophoniste ou qu'un infirmier vient chez vous, par exemple, à 2 euros sur la consultation chez le médecin et à 4 euros sur les transports sanitaires. Ça veut dire que quand vous achetez des médicaments à la pharmacie, l'assurance maladie vous rembourse la part sécu qui va de 15 à 100% selon les boîtes, moins 1 euro que vous déboursez de votre poche. Et si vous avez le tiers payant, cette somme sera déduite du remboursement la prochaine fois que vous devrez avancer les frais. À noter qu'actuellement, le plafond de ces franchises et participations forfaitaires médicales est fixé à 50 euros par an pour les actes médicaux et 50 euros par an pour les médicaments. Donc, potentiellement, vous pouvez payer jusqu'à 100 euros par an pour vos frais médicaux sans être remboursé.
1: Et donc, ce doublement qu'imaginait le gouvernement aurait pu ajouter 100 euros à la facture des Français sur un an. Sois-y, qui est concerné par ça ?
6: Eh bien, la très grande majorité des Français. Selon un rapport de la Cour des comptes publié au mois de mai, les franchises médicales concernent 48 millions d'assurés, y compris les personnes en affection longue durée, c'est-à-dire atteintes de maladies chroniques. Mais il y a des exceptions. Les moins de 18 ans, les femmes enceintes ne sont pas contraints de payer, ni les bénéficiaires de la complémentaire santé solidaire ou de l'aide médicale d'État, ni les victimes d'un acte de terrorisme, si les dépenses de santé sont en rapport avec cet événement, précise l'assurance maladie. Les médicaments et les soins paramédicaux reçus à l'hôpital, eux, ne sont pas concernés.
1: Donc, il y a un reste à charge. Est-ce que les mutuelles le remboursent ?
6: Non, c'est pas l'idée de la franchise médicale. Ce dispositif fait en fait l'objet de ce que la Sécu appelle un contrat responsable, c'est-à-dire qu'il est fait pour faire des économies, oui, mais qu'il cherche aussi à responsabiliser les Français en les dissuadant de multiplier les dépenses de santé. C'est pourquoi ni les franchises, ni les participations forfaitaires médicales qui concernent les actes médicaux et les consultations chez le médecin ne sont remboursées par les mutuelles.
1: Merci Soazigbourg, cellule décryptage de France Info. Le gouvernement qui renonce à doubler les franchises médicales, c'était pour freiner l'augmentation des dépenses de santé. Sauf qu'il y a besoin quand même de limiter ces dépenses-là. Donc, quelles sont les autres solutions ? Il y en a, assure Frédéric Bizard sur France Info. Il est professeur d'économie et président de l'Institut Santé.
7: On a les préfectures et les agences régionales de santé qui aujourd'hui ont à peu près des compétences similaires en matière de santé. Qui fait quoi ? Je ne sais pas, mais il y en a un de trop. Bon, et vous avez un système de financement avec un assureur public doublé d'un assureur privé qui génère des dépenses administratives tout à fait évitables. Il faut que chaque assureur finance des paniers de soins différents. Et là, vous allez retrouver un modèle et efficient.
8: Et c'est là qu'on peut faire des économies pour ce budget de l'État, de la Sécurité sociale, Frédéric Bizard, c'est ce que vous dites ?
7: Oui, vous pouvez redresser le système, commencer à redresser le système de santé, j'ai bien conscience des enjeux politiques et des échéances politiques à venir, mais il faut envoyer des signaux positifs en disant nous commençons à restructurer, notamment en agissant sur ces trois leviers, le système de santé. Vous pouvez générer 10 milliards d'euros, c'est du freinage des dépenses, on va pas diminuer les dépenses en valeur absolue, mais vous freinez la progression des dépenses, c'est ce qu'il faut faire, tout en commençant à restructurer le système. Mais une fois, Camus disait qu'il faut envisager Sisyphe heureux, mais dans le Sisyphe du déficit de la sécurité sociale, il ne peut être heureux pas en nuisant aux plus fragiles, mais évidemment en engageant cette réforme indispensable de notre système de santé. Et elle peut être engagée tout de suite par certains outils à mettre en place et certaines mesures de réduction des dépenses administratives que l'on peut faire dès l'automne, mais je crains un automne avec un Sisyphe malheureux.
8: Oui, alors le gouvernement n'a pas forcément les mêmes références que vous, Frédéric Bizard. La ministre de la Santé évoque le remboursement de certains médicaments qui pourraient être revus à la baisse quand ces médicaments sont moins convaincants, et ces traitements, ça peut passer ça aussi auprès des patients et des syndicats ?
7: Mais prenons des mesures qui soient cohérentes et qui soient justes. Regardez comment l'absurdité encore de ces mesures. Vous avez des médicaments qui sont remboursés à 30% et à 15%. Ce sont les remboursements à service médical rendu faible. Pourquoi est-ce que l'assurance maladie doit rembourser ces médicaments ? Donc on dit non, on ne va pas dérembourser. On va baisser de moitié le taux de remboursement. C'est-à-dire que vous allez avoir des médicaments qui coûtent 2 à 3 euros, d'accord, comme les Feralgan, comme d'autres médicaments. Bon, et donc, on va dire, l'assurance maladie va rembourser que 15%, à peu près 25 centimes. Mais ça coûte beaucoup plus cher de dépenses administratives, ça coûte à peu près 50 centimes de rembourser ces médicaments. Voilà dans le monde de l'absurde dans lequel nous sommes. C'est-à-dire que nous n'avons aucun courage politique et aucune vision surtout. Ce n'est pas ce gouvernement-là, parce que je n'entends pas beaucoup dans les oppositions de mesures plus pertinentes, donc je ne veux pas me focaliser sur le gouvernement. Mais en tout cas, vous voyez bien qu'on est au bout du bout des mesures de rabot budgétaire que l'on peut. Donc il faut passer à des mesures structurelles, justes et qui vont vraiment entraîner une maîtrise des dépenses durable. Toutes ces mesures-là n'ont aucun avenir. Vous avez plus de 15 milliards d'euros de déficit structurel de l'assurance maladie. Donc vous pouvez faire porter 2 ou 3 milliards de plus de dépenses sur les plus fragiles. Encore une fois, d'une part, c'est injuste et inefficace, mais vous ne réglez rien dans l'équation budgétaire qui est devant nous.
1: Frédéric Bizard, économiste de la santé, président de l'Institut Santé, qui était l'invité un peu plus tôt sur France Info d'Agathe Mahuet.
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1: 17h47, le fil info avec vous, Jeanne Mézia. Les feux sont éteints dans le Pas-de-Calais.
6: Ils ont mobilisé 1200 pompiers et parcouru 190 hectares dans une zone dunaire mi-août. L'enquête continue pour connaître l'origine et les circonstances de ces incendies, indique la préfecture du département. Gabriel Attal visé par de nouvelles opérations d'ingérence russe. Cela fait 4 fois en 2 semaines que le candidat Renaissance à la présidentielle est ciblé. De fausses informations sont relayées sur son état de santé ainsi que de fausses accusations de corruption. 5 morts en Ukraine dans une frappe de drone russe sur un centre commercial à Kryvyi Rih dans le centre du pays. Le président Volodymyr Zelensky dénonce une attaque ignoble. Des magasins à l'intérieur de l'établissement ont pris feu. Enfin, alors que 2 millions de personnes sont attendues à Lille, les 5 et 6 septembre prochains pour la grande braderie annuelle, la SNCF renforce son offre. 15 000 billets entre 3 et 22 euros sont disponibles dans toute la région Hauts-de-France.
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1: À partir de ce soir et jusqu'à l'été prochain, il va y avoir du football toutes les semaines ou presque. C'est la reprise de la Ligue 1, le championnat de France. Bonsoir Yves Leroy.
11: Bonsoir.
1: Rédacteur en chef en charge du foot au journal L'Équipe. Merci de nous faire l'amitié d'être sur France Info ce soir et avec nous aussi Nicolas Perronnet. Bonsoir Nicolas.
12: Bonsoir Jules, bonsoir à tous.
1: Direction des sports de Radio France, vous êtes à Marseille parce que c'est l'OM et Strasbourg qui ouvrent le bal ce soir. L'OM lance sa saison dans une drôle d'ambiance d'ailleurs, obligé de se serrer la ceinture.
12: Oh bah oui, puisque l'OM est un peu cerné de tous les côtés, on va dire, cet été, hein, par la DNCG déjà en France, le gendarme du foot français, par les instances européennes aussi avec obligation, oui, de se serrer la ceinture, de réduire son train de vie pour éviter les sanctions. Donc la problématique, elle est simple pour l'OM, vendre, vendre et vendre encore avant de pouvoir penser acheter. Donc c'est une drôle de saison, c'est vrai, qui débute avec des départs importants, hein, déjà Acté, Greenwood, Aubameyang, Rouli, d'autres à venir, car tout le monde à l'OM est aujourd'hui clairement transférable, ce qui a créé d'ailleurs les premières petites polémiques de la saison marseillaise avec des propositions refusées par le Danois Pierre-Emile Højbjerg par exemple, ou encore le défenseur l'Argentin Léo Balerdi, qui sont des piliers de cet OM en mutation forcée. Vous avez aussi une équipe dirigeante qui est partie, hein, l'ex-président Longoria, l'ex-directeur sportif Mehdi Benatia. Donc c'est une page blanche qui doit s'écrire pour l'OM avec un nouveau président également, Stéphane Richard, qui fait sa grande première de président ce soir au Vélodrome, aux côtés de l'actionnaire américain Frank Marcourt, qui a décidé de ne plus mettre au pot pour combler ce déficit. Voilà donc pour ce contexte assez étrange ici à Marseille, avec cette situation ubuesque de n'avoir vu pour l'instant aucune recrue franchir les portes de la commanderie, le centre d'entraînement, à 10 jours seulement de la fin du mercato.
1: Et nouveau président, nouvel entraîneur aussi, Nicolas, Bruno Genesio. Est-ce qu'il peut, dans ce contexte, être l'homme de la situation ?
12: En tout cas, il apporte pour l'instant ce que la nouvelle direction a voulu insuffler après la saison dernière et puis d'autres également qui ont été électriques ici à Marseille. Ce qu'il apporte, c'est du calme. Bruno Genesio, c'est un entraîneur qui est très expérimenté, qui va avoir 60 ans. Il a réussi un peu partout où il est passé en France, hein, que ce soit à Lyon, à Rennes, à Lille. Son côté très pragmatique, très calme, c'est ce qui est allé clairement chercher l'OM pour éteindre un peu le volcan permanent ici. Et pour l'instant, malgré ce contexte, il part plutôt sur de bonnes bases. Les supporters l'ont plutôt adopté, ils l'ont rencontré en tout cas, ils sont sortis très convaincus du rendez-vous. Les joueurs, notamment Timothy Weah, hier en conférence de presse, sont plutôt dithyrambiques. Mais bon, voilà, on est quand même à Marseille, hein, et tout peut changer très vite avec les résultats. Donc ce sera important pour Bruno Genesio de réussir évidemment ses débuts ce soir, malgré un effectif donc dont on ne connaît toujours pas vraiment encore les contours.
1: Yves Leroy, rédacteur en chef en charge du foot au journal L'Équipe. C'est vrai que du côté de l'OM, avec Bruno Genesio, on est un peu passé du feu à la glace. Il y avait cette stratégie de recruter plutôt des entraîneurs et même des joueurs au tempérament chaud, latin, parce que certains se disaient peut-être que ça collait à l'image de l'OM. Est-ce que vous pensez que c'est la bonne direction que prend l'OM là, que ça peut en tout cas lui servir?
13: C'est une direction qui change au niveau de l'entraîneur, mais aussi de la hiérarchie. Le style de présidence et le style aussi à la direction sportive, avec le passage de Mehdi Benassia à Grégory Lorenzi, est exactement dans cette lignée-là aussi. On change un peu les canaux de recrutement, on change un peu le style. Et en gros, avant, c'était un bidon d'essence, c'est-à-dire le contexte marseillais, avec des allumettes à tous les étages. Là, il y a toujours un bidon d'essence, mais d'un côté, on a plutôt des extincteurs, si je dois parler des profils qui sont mis en face.
1: Alors, il y a un point commun entre ce que vit l'Olympique de Marseille et beaucoup d'autres clubs, c'est la situation financière, parce que il y a cette crise des droits télé, toujours, on le rappelle, hein, il n'y a plus de grands diffuseurs comme Canal+, c'est Ligue 1+, et donc les dotations ont grandement baissé. Est-ce que dans ce contexte, et Nicolas en parlait, hein, l'OM par exemple est obligé de vendre beaucoup de ses joueurs, est-ce que dans ce contexte, malheureusement, la Ligue 1 baisse en qualité?
13: La Ligue 1 baisse en qualité probablement. Après, la Ligue 1 aussi change un peu de visage, c'est-à-dire que une des curiosités, c'est pas qui va être champion, puisqu'il y a assez peu de doutes que ce sera le PSG, même si en Ligue 1 il s'en sert surtout pour préparer ses joueurs à la Ligue des Champions, qui reste l'objectif majeur. Et derrière, ça peut rebattre un peu les cartes, parce que les grands clubs historiques que sont Marseille et Lyon notamment vont devoir vendre encore, vendre beaucoup, ont beaucoup baissé leur masse salariale. Et puis il y a des clubs qui sont mieux gérés récemment, par exemple Lille, Lens, qui ont plus de moyens, le PSC qui est émergent aussi, qui peut-être aura une carte à jouer, même si ça me semble quand même encore un peu tôt. Mais oui, ça redistribue les cartes, parce que les très grands clubs des 20 dernières années, qui sont aussi peut-être les plus populaires, Lyon, Marseille, vont devoir encore faire des économies cet été, cet hiver, peut-être en juin prochain, et donc risquent d'être challengés par des clubs en meilleure santé financière. J'ai pas cité Rennes, mais Rennes aussi un actionnaire sérieux et peut s'en sortir dans cette Ligue 1.
1: C'est-à-dire que plus que jamais, il y a le PSG et les autres.
13: Ah oui, ça c'est absolument certain. L'an dernier, il n'y a pas eu beaucoup de suspense, même si Lens a fait une saison formidable, alors que le PSG, si vous regardez les 11 joueurs les plus alignés, il y en a très peu qui jouaient en Ligue des Champions pendant la campagne. La Ligue 1 sert à faire tourner l'effectif, à préparer la Ligue des Champions, et Paris a vraiment une marche qui me semble énorme.
1: La saison dernière, c'est Lens qui a suivi le rythme, qui a menacé le PSG avant de céder, Nicolas Perronnet. Vous étiez au commentaire de la finale du Trophée des Champions, victoire de Lens, justement, contre... Les Parisiens, ils ont montré que ils en avaient encore sous le pied.
12: Oui, malgré une équipe qui a été fortement remaniée, hein, également du côté du Pas-de-Calais, mais c'est vrai qu'ils ont montré sur ce Trophée des Champions qu'il faudra sans doute compter avec le Racing Club de Lens encore cette saison pour rivaliser avec le Paris Saint-Germain. Oui, sans doute que ce sera impossible, évidemment, tant la marge des Parisiens semble trop grande sur une saison en tout cas, parce que clairement sur le Trophée des Champions, on sentait que la préparation parisienne était vraiment pas assez aboutie pour que on puisse tirer des conclusions. Mais le Racing Club de Lens semble quand même assez costaud. Il faudra voir également ce que le Stade Rennais peut proposer cette saison. Il y a des ambitions qui sont toujours élevées du côté du Stade Rennais, même si c'est compliqué pour le club breton d'aller monter sur le podium. Donc ça peut être également intéressant à suivre. Et d'ailleurs, ça tombe bien parce que le Paris Saint-Germain affrontera Rennes lors de la première journée qui devait se jouer au Parc des Princes dimanche soir, qui finalement, pour des raisons de pelouse impraticable du Paris Saint-Germain, a été décalé du côté côté de Rennes. Donc ce sera déjà un bon baromètre de voir ce que va donner cette première journée pour le Paris Saint-Germain et pour le Stade Rennais.
1: Yves Leroy, vous avez parlé du Paris FC aussi, vous, parmi les clubs qui sont finalement dans une bonne dynamique avec un projet qui arrive à maturité, des finances plus ou moins saines. C'est un des noms sur lesquels il va falloir compter cette saison, selon vous? C'est possible.
13: Peut-être pour l'Europe, pas pour le titre,
1: oui, bien sûr.
13: Sérieux, pour le podium non plus. Je pense, après, ils ont un effectif qui est jeune, ils ont d'énormes moyens financiers, puisqu'évidemment, ils sont adossés à la famille Arnaud, à la tête de LVMH. Ils ont un projet qui ressemble un peu à celui du groupe Red Bull, qui est un de leurs sponsors, un de leurs partenaires. Je pense qu'ils peuvent viser entre la 4e et la 7e place, disons, ce qui serait déjà une manière d'arriver et d'affirmer leurs ambitions pour leur deuxième saison en Ligue 1. Et ils vont encore dépenser beaucoup d'argent, développer leur structure. Donc oui, c'est un des clubs émergents du championnat.
1: Voilà, depuis le temps qu'on attend au moins deux clubs dans la capitale, un haut niveau, ça commence à se faire. Yves Leroy, sur les finances, les deux sénateurs en charge de la question pour l'affaire politique de la chose estiment qu'il y a 1 milliard d'euros de déficit cumulé cette année pour les clubs de Ligue 1 et de Ligue 2 ensemble. Est-ce que c'est un problème qui est en passe d'être résolu petit à petit parce que la Ligue de football professionnel, ça y est, a créé son propre diffuseur? Est-ce que vous pensez vraiment que la Ligue 1 va pouvoir petit à petit sortir de cette crise?
13: C'est pas avec les revenus, en tout cas liés à ce diffuseur, puisque pour l'instant les ventes d'abonnements permettent pas du tout de redistribuer davantage. C'est plutôt le jour où un nouveau diffuseur, ou par exemple Canal+, reviendrait à la table, que les clubs français pourraient espérer davantage de revenus. Et en attendant, ils doivent revenir à l'équilibre. Il y a des clubs qui ont dépensé beaucoup trop d'argent, comme Lyon, comme Marseille, qui ont été sanctionnés, qui se sont mis en grand danger. Que ce soit au niveau européen ou au niveau français. Il y a deux modèles. Soit un modèle plus vertueux où les clubs arrivent à mieux vendre leurs joueurs, ou soit ils ont des actionnaires qui sont généreux. Et dans ce cadre-là, il faut rester dans les clous du fair play financier aussi, qui limite un peu ça au niveau européen. Mais pour retrouver meilleure fortune au niveau des droits télé, il faudra soit qu'il y ait beaucoup plus d'abonnés à Ligue 1+, soit vendre beaucoup plus le championnat à l'étranger, ou soit qu'il y ait d'autres acteurs plus traditionnels ou des plateformes qui reviennent dans la danse au nouvel appel d'offres.
1: Et d'un mot pour vous, à l'équipe, quand la Ligue 1 reprend, c'est vraiment un jour important, ça reste une grosse locomotive pour le sport français de manière générale?
13: Oui, c'est la fin des vacances. Et puis, c'est le feuilleton, c'est ce qui fait la passion chaque semaine, même si la Ligue des Champions a pris une importance énorme. Mais c'est aussi ce qui fait le lien avec nos lecteurs, parce qu'on a un maillage du territoire qui est fortement quand même ancré autour des 18 clubs de Ligue 1, de la Ligue 2 aussi. Et donc, il y a toujours un peu une curiosité, une ambiance un peu particulière au moment où ça redémarre.
1: Et même la Ligue 3 maintenant, un nouveau nom du national. Merci beaucoup, Yves Leroy, d'être venu sur France Info, rédacteur en chef en charge du foot au journal L'Équipe, et Nicolas Perronnet depuis Marseille. On va vous retrouver bien sûr, Nicolas, aux commentaires ce soir pour Marseille-Strasbourg, la reprise de la Ligue 1.
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1: Les orages se sont largement atténués.
0: Oui, la perturbation pluvio-orageuse qui a tourmenté encore les frontières de l'Est et la Corse aujourd'hui s'est évacuée vers l'Italie. En France, la soirée se déroule sous un ciel parfois brumeux au nord et près de la Manche, mais un temps estival et encore chaud dans le sud-est. La nuit s'annonce donc calme et douce dans l'ensemble, mais parfois fraîchement, car les températures ont sensiblement baissé, parfois 1 à 2 degrés sous les normales de saison, notamment dans les régions situées entre la Bretagne, les Pays de la Loire, les Hauts-de-France et près des frontières du Nord. Il ne fera pas plus de 10 à 14 degrés au réveil sous un ciel bien ensoleillé.
1: Ce qui annonce un week-end plutôt calme.
0: Soutenu par un temps toujours lumineux sur une petite moitié sud du pays et la Corse. Simplement un faible risque d'averse sur le relief pyrénéen, du vent à 60 km/h sur les côtes varoises et la Corse, du mistral centrale à 40 km par heure. Sur la Normandie, les Hauts-de-France et le Grand Est, le ciel est partagé entre des nuages, des éclaircies avec des averses le matin qui vont se raréfier au fil de la journée, tandis que du nord-ouest à l'Île-de-France jusqu'au centre-est, le ciel sera voilé avec quelques brumes, des nuages bas au réveil, mais parfois plus chargés sur le relief.
1: Merci à vous Stéphanie Fromentin. Vous êtes sur France Info, il est 18h. L'info c'est avec vous, Anne Pinxon-Ducel, bonsoir.
19: Bonsoir.
1: À la une ce soir, un homme mis en examen dans le Gard.
19: Il est soupçonné d'avoir tué Sonia Bellina, dont le corps a été retrouvé en partie brûlé. La Russie pointée du doigt pour ingérence dans la campagne présidentielle en France, pour des projets d'attentats en Allemagne et pour violation de l'espace aérien en Finlande. On va faire dans ce journal un point météo. La chaleur c'est fini, les orages sont arrivés et ont causé quelques dégâts dans le Var notamment. Et puis Sophie Adnos s'apprête à sortir une deuxième fois dans l'espace. C'est prévu pour mardi. Un homme de 32 ans est mis en examen pour assassinat après la mort de Sonia Bellina dans le Gard. Le corps de cette influenceuse de 29 ans a été retrouvé en partie calciné dans des vignes la semaine dernière. Aurélien Tirard, cet après-midi, la procureure de Nîmes en a dit un peu plus sur le profil du suspect.
20: Il s'agit d'un homme de 32 ans au lourd passé judiciaire, précise la procureure de Nîmes, condamné pour trafic de stupéfiants et comportement violent. Il portait jusque-là un bracelet anti-rapprochement après des violences conjugales commises dans le département du Nord sur son ex-compagne il y a 3 ans. Il travaillait et habitait depuis dans le Gard, suivi par le service pénitentiaire d'insertion et de probation. À ce stade, les enquêteurs estiment qu'il est le dernier à avoir été en contact avec Sonia Bellina avant sa mort. La victime a rencontré cet homme en tant qu'escort girl. Plusieurs éléments le montrent, indique la procureure de Nîmes. Le suspect reconnaît avoir eu la nuit des faits et la veille une relation avec la victime, relation tarifée. Mais que s'est-il passé ensuite? Cet homme refuse d'en dire plus, de donner plus d'explications. L'autopsie pratiquée sur la jeune femme ne permet pas de déterminer les causes de son décès et d'éclairer les enquêteurs sur ce qui s'est passé. Des examens scientifiques complémentaires ont lieu pour tenter de le savoir.
19: Et cet homme a été placé en détention provisoire. Gabriel Attal est de nouveau ciblé par une campagne d'ingérence russe. Des vidéos du candidat à la présidentielle circulent depuis quelques jours. On peut y voir une caricature de Gabriel Attal projetée sur le Panthéon ou encore des faux reportages et des fausses unes de journaux qui laissent entendre que l'entourage de l'ancien Premier ministre est impliqué dans le piratage du fisc. Le parquet de Paris a ouvert une enquête sur des soupçons d'ingérence russe visant Gabriel Attal, mais aussi Édouard Philippe et Raphaël Glucksmann en début de semaine.
1: La Russie qui inquiète aussi l'Allemagne.
19: Une cache d'armes a été découverte près de Berlin et un homme a été interpellé en Roumanie. Les enquêteurs allemands soupçonnent une nouvelle fois la Russie d'avoir préparé une énième opération de déstabilisation. L'Allemagne est l'un des premiers soutiens militaires à l'Ukraine. À Berlin, David Philippot.
21: C'est à l'automne dernier que la cache souterraine a été découverte dans une forêt proche de la capitale. 2 armes de poing et des munitions qui ont été remplacées, mesures de précaution, par des balas blancs. Pendant des mois, les forces antiterroristes ont surveillé la cache dans l'espoir d'interpeller un suspect en flagrant délit. Sans succès, mais les investigations ont permis de mettre un Roumain hors d'état de nuire. Alexander Dobrindt est le ministre allemand de l'Intérieur.
22: Der Generalbundesanwalt hat gegen einen Verdächtigen ein Ermittlungsverfahren.
23: Le procureur général fédéral a ouvert une enquête préliminaire à l'encontre de ce suspect. Ce dernier est actuellement en détention en Roumanie. L'enquête porte sur des activités d'espionnage et sur la préparation d'un crime grave mettant en danger la sécurité de l'État.
21: En clair, un attentat qui aurait été commandité par une puissance étrangère, une nouvelle fois comme après l'attentat manqué à l'aéroport de Leipzig. Le ministre refuse de désigner nommément la Russie en l'absence d'une preuve absolue. Mais derrière les opérations de déstabilisation, d'espionnage et de sabotage qui se multiplient en Allemagne, la signature du Kremlin ne fait plus guère de doute.
19: Et puis la Finlande a décidé de convoquer l'ambassadeur de Russie au sujet de soupçons de violation de l'espace aérien. Un avion de reconnaissance russe a survolé l'ouest du golfe de la Finlande hier pendant près de 3 minutes, d'après les gardes-frontières qui mènent l'enquête. En mai et juin, déjà 2 avions militaires russes ont été soupçonnés de violer l'espace aérien finlandais.
1: France Info, 18h05. L'incendie de Luglon dans les Landes est maintenant maîtrisé.
19: Il a parcouru 1700 hectares en 8 jours. Certaines zones parcourues par les flammes restent reste dangereuse, prévient la préfecture. Les habitants ne peuvent donc pas aller n'importe où. Les incendies du Pas-de-Calais, eux, sont éteints. Ils ont parcouru 190 hectares. Une habitation a été détruite, mais il n'y a pas eu de victimes. Après les incendies, les orages dans le Var. Il y a eu des coulées de boue dans le département. La nuit dernière, la pluie est tombée. Là où l'incendie du Gros Bessillon vient d'être éteint, l'eau n'arrive pas à s'infiltrer dans les sols brûlés. C'est ce qui crée ces ruissellements. À Corrence, Margot Longeroche, vous avez rencontré un maraîcher, les pieds dans la boue, sur son exploitation qui a subi de gros dégâts.
2: L'odeur de bois brûlé flotte encore dans l'air, mais ce matin, c'est la boue qui recouvre les cultures d'Olivier Benamou.
3: Ce qui s'est passé, c'est que les 4-5 versants qui sont autour de ma propriété se réunissent en 2-3 grosses ravines. Ces ravines-là arrivent chez moi. On a des morceaux entiers des collines qui ont été arrachées, de la cendre, de la terre, et au final, on a également à certains endroits carrément des pierres.
2: Levé depuis 6 heures du matin, le maraîcher ne peut que constater les dégâts.
3: Mes rhubarbes, mes pommes de terre, mes autres aromates que j'avais sur le dessus qui ont été brûlés déjà en partie par les incendies et maintenant la coulée de boue par-dessus qui sont ensevelis sous 20 cm de boue, il y a peu de chances qu'ils repartent.
2: Oui, cet épisode de coulée de boue vient s'ajouter à des semaines d'anxiété liées au feu. Alors Olivier Benamou a du mal à garder le moral.
3: C'est épuisant. Là-dessus, on a les coulées de boue. On est à bout de nerfs, on est à bout de souffle. On ne sait plus, voilà, très clairement, c'est plus possible, quoi.
2: Le maraîcher se prévoit tout un week-end de nettoyage. Il appelle les riverains à venir eux-mêmes ramasser des légumes sur ses parcelles.
3: Ça me permettra à moi de pouvoir continuer à nettoyer, entretenir la propriété un minimum et puis quand même faire fonctionner l'entreprise qui est clairement en difficulté depuis les incendies.
2: Il aimerait surtout que les pouvoirs publics investissent pour créer des barrages avec le bois brûlé pour ralentir les coulées de boue à la prochaine pluie.
19: Et après les orages, les plages de Marseille et plusieurs plages du Var sont interdites à la baignade. Les eaux de pluie ont pollué ces plages. Des analyses de l'eau sont en cours. Cette fois, c'est officiel. La troisième vague de chaleur est bel et bien terminée. C'est le cas depuis mercredi. Guillaume Fariol, c'est Météo France qui le confirme aujourd'hui.
5: Elle aura duré 23 jours, la plus longue vague de chaleur mesurée dans notre pays, à égalité avec celle de juillet 1983. Les critères très précis fixés par Météo France pour déclarer la fin de l'épisode sont remplis. La température moyenne sur le pays passe 3 jours d'affilée sous le seuil des 23,4 degrés. Vague de chaleur d'une durée record, mais aussi d'une intensité exceptionnelle. Le 13 août, jeudi la semaine dernière, intègre le top 10 des jours les plus chauds jamais mesurés en France. Désormais, le pays respire. La température moyenne passe même aujourd'hui sous les normales de saison, une première depuis le 11 juin. La France a passé 70 jours au-dessus des normales, du jamais vu.
19: Et la forêt de Fontainebleau va rouvrir en grande partie demain après l'incendie du mois de juillet. 80% du massif sera de nouveau ouvert au public. Ça représente 18 000 hectares. Deux secteurs restent fermés, là où les incendies se sont produits, notamment certains blocs d'escalade. La préfecture demande aux promeneurs de ce week-end de ne pas fumer, de ne pas allumer de feu et de respecter les zones qui sont interdite d'accès. Non seulement elle aura été la première française à faire une sortie dans l'espace, mais en plus elle va en faire une deuxième. L'astronaute Sophie Adnaud va de nouveau sortir de la Station Spatiale Internationale mardi. Olivier Aymon, elle ressort pour terminer les travaux de maintenance qui ont démarré cette semaine.
8: Après avoir passé plus de 6 heures à l'extérieur de la station en début de semaine, Sophie Adnaud et l'Américain Anil Menon renfileront donc leur imposant scaphandre dans 4 jours. La sortie est programmée en début d'après-midi pour une durée d'environ 6h30 selon la NASA. L'objectif est de finir le remplacement d'une antenne parabolique défaillante que les deux astronautes ont commencé à démonter mais qui s'est montrée récalcitrante. Comme cette semaine, Anil Menon effectuera cette sortie les pieds fixés sur le bras robotique articulé, manipulé depuis l'intérieur de l'ISS par un autre membre de la mission, pendant que Sophie Adnaud progressera en s'assurant avec des mousquetons le long de la station. Si les travaux avancent bien, les deux mécaniciens de l'espace en profiteront pour remplacer une autre pièce tout à l'avant de l'ISS, un réflecteur optique utilisé par les vaisseaux lors de leur arrimage.
19: La belle entrée en matière pour les Françaises, envolée à l'Euro. Les Bleus ont battu la Slovaquie pour la première journée de phase de poule cet après-midi. Leur prochain match, c'est dimanche après-demain face à la Croatie. Et puis c'est la reprise de la Ligue 1 de football aujourd'hui avec, pour lancer la saison, un match OM Strasbourg. Le coup d'envoi, c'est à 20h45 et on va suivre le match sur France Info.
1: Merci à vous, Anne Pinxon du Sahel. Il est 18h10.
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1: Entre rentrée politique et début de campagne présidentielle, les différents candidats s'affichent en cette fin d'été. Jean-Luc Mélenchon aux universités d'été de la France Insoumise à Valence, Édouard Philippe à Mayotte pour parler immigration en ce moment. France Info les suit. On y est dans un instant, alors que Gabriel Attal, lui, est une fois de plus victime de nouvelles tentatives d'ingérence russe.
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1: Édouard Philippe est arrivé ce matin à Mayotte pour une visite de 2 jours. Le candidat Horizon à la présidentielle vient dans cet archipel de l'océan Indien pour parler de la reconstruction un an et demi après le passage du cyclone Chido, mais aussi et peut-être surtout parce que c'est à chaque fois un thème majeur d'une campagne présidentielle pour parler immigration. Bonsoir Julien Nenny.
4: Bonsoir.
1: Vous êtes notre envoyé spécial à Mayotte. Comment s'est passée cette première journée pour Édouard Philippe?
4: Alors, le plus frappant, d'abord, c'était le contraste dès l'arrivée. Ce matin, Édouard Philippe, à peine sorti de l'avion, débarque incognito dans le hall de l'aéroport de Dzaoudzi, sans aucun comité d'accueil, là où, quand elle vient à Mayotte en campagne, Marine Le Pen est accueillie avec collier de fleurs, musique locale et ambiance festive. Traduction directe des derniers scores à la présidentielle ici. En 2022, là où Emmanuel Macron recueillait à peine 17% des suffrages, la candidate RN dépassait les 42% au premier tour.
6: C'est très bien. Encore une fois, je ne suis pas dans un concours de beauté, je ne suis pas dans un concours de chaleur. Je suis comme je suis sobre et je constate que l'accueil est chaleureux. Et ce qui m'intéresse, c'est de venir écouter et proposer.
4: Proposer, et d'abord sur l'immigration. Donc, pour Édouard Philippe, Mayotte vit une crise migratoire comparable à celle vécue dans l'enclave espagnole de Ceuta cet été. Alors, s'il est élu, le candidat Horizon veut, dit-il, fermer totalement les vannes de l'immigration à Mayotte. Ça passe à ses yeux par suspendre pendant tout son quinquennat le regroupement familial, mais aussi toute nouvelle demande d'asile.
1: Et pour les milliers d'étrangers demandeurs d'asile qui sont déjà présents à Mayotte, que propose Édouard Philippe?
4: Eh bien, de se servir d'une directive européenne récemment adoptée. Elle permet de créer des centres d'accueil pour ces demandeurs d'asile, non pas sur place, mais dans un pays tiers.
6: Je propose que le premier de ces centres soit construit en Afrique de l'Est.
4: L'ex-premier ministre a par exemple cité la Tanzanie parmi les pays qu'il a en tête et il a justement visité brièvement à la mi-journée le bidonville de Tsunzu où plus de 1600 demandeurs d'asile africains ou étrangers en situation irrégulière vivent comme ils peuvent dans des conditions sanitaires et sécuritaires désastreuses. Édouard Philippe qui choisit donc pour sa rentrée politique de durcir nettement son discours sur l'immigration s'invole de la campagne à droite toute qu'il compte mener dans les prochains mois.
1: Julien Nenny en direct de Mayotte, merci beaucoup. En direct de Mayotte pour France Info, où Édouard Philippe fait donc sa rentrée politique pour presque tout le monde à vrai dire. On était hier aux universités d'été des écologistes à Grenoble et dans les pas de Gabriel Attal à Aulnay-sous-Bois ce week-end. On attend peut-être que Raphaël Glucksmann annonce officiellement sa candidature. En tout cas, il réunit ses militants et nous voilà maintenant à Valence. Valence, où vous assistez aux universités d'été de la France Insoumise, Elia Bergel, bonsoir.
7: Bonsoir Jules.
1: Deuxième jour de ces universités d'été où l'ambiance est plutôt bonne parce qu'on juge Jean-Luc Mélenchon dans une bonne dynamique.
7: Exactement, l'état d'esprit optimiste, conquérant ici. Le second tour semble à portée de main pour beaucoup d'insoumis. Pour le député Paul Vanier par exemple, c'est totalement faisable.
9: Oui, je crois. Un sentiment de grande force parce qu'en effet on bat tous les records. Il y a plus de 8000 billets qui ont été émis. Je pense qu'on sera 10 000 sur ces amphis.
7: En termes d'affluence, les insoumis écrasent la concurrence à gauche. Les Verts revendiquent 2000 participants par exemple à leurs universités de rentrée qui se tiennent en même temps. Le PS ne communique pas sur le total attendu à Blois pour leur rentrée le week-end prochain. Du coup, les insoumis estiment avoir déjà plié le match et basent désormais toute leur stratégie de campagne sur un affrontement avec l'extrême droite et Gabriel Attal.
9: Il est un des seuls candidats à tenter.
1: Ah ben on n'entend pas Paul Vanier. Élie ?
7: Non, on n'entend pas Paul Vanier parce que effectivement, j'allais vous expliquer pourquoi il y a cette stratégie qui se base sur un affrontement avec Gabriel Attal. Julie, on a eu un petit problème de tuyauterie de notre côté. Gabriel Attal, il est en campagne depuis le début de l'été. Voilà pourquoi il faut l'affronter, explique l'insoumis Paul Vanier.
9: Il est un des seuls candidats à tenter de faire apparaître dans le débat des propositions. Elles sont lamentables, elles sont choquantes même, comme lorsqu'il s'attaque aux gens du voyage.
7: Gabriel Attal qui a passé 2 mois à s'écharper par tweet interposé avec Jean-Luc Mélenchon. Une stratégie assumée ici chez LFI. Les Insoumis estiment que cibler Gabriel Attal, ça va lui donner de la visibilité. Ça va le faire monter dans les sondages et par effet domino, ça va faire baisser Édouard Philippe. LFI rêve que les deux anciens premiers ministres d'Emmanuel Macron se maintiennent jusqu'au premier tour pour disperser les voix du centre.
1: LFI se voit donc au second tour. Elia Bergel, est-ce que les Insoumis prévoient une campagne plus consensuelle pour rassembler ensuite ?
7: Alors, c'est pas vraiment à l'ordre du jour. LFI compte toujours sur le bruit et la fureur théorisée par Jean-Luc Mélenchon. Les Insoumis font le pari qu'après 10 ans de macronisme, les Français veulent de la rupture, de la radicalité, de la clarté. Pour Jean-Luc Mélenchon, le match final se jouera donc entre lui et Marine Le Pen au second tour. Le député Paul Vannier assure que dans ce cas, les Insoumis seront mobilisés, les électeurs.
9: La lutte contre l'abstention et notre capacité à regrouper celles et ceux qui veulent sauver la République, la démocratie et faire de la défense de l'intérêt général humain un principe supérieur aux autres.
7: Les Insoumis sont persuadés qu'en cas de face-à-face Mélenchon-Le Pen, le barrage républicain fonctionnera en leur faveur malgré les sondages qui pour le moment disent le contraire.
1: Merci beaucoup Elia Bergel depuis Valence. On l'entendait, Gabriel Attal particulièrement ciblé par les Insoumis et visiblement particulièrement ciblé aussi par la Russie. En tout cas, l'ancien Premier ministre d'Emmanuel Macron a une nouvelle fois été victime de deux nouvelles attaques ces dernières heures. C'est ce qu'a appris France Info. Paul Barcelone, le candidat du Parti Renaissance à la prochaine présidentielle, est le plus ciblé.
10: Avec toujours les mêmes méthodes, 10 faux reportages et 2 fausses une de presse diffusées hier sur les réseaux sociaux à la clé, des informations totalement erronées sur l'état de santé de Gabriel Attal ou même d'obscures affaires de corruption. Autre opération, le 12 août dernier, une vidéo réalisée avec l'intelligence artificielle montre des projections de caricatures de Gabriel Attal sur le Panthéon accompagnées de messages injurieux. Si certains à l'extrême droite lui reprochent de se victimiser, Gabriel Attal prend, lui, le sujet très au sérieux. Il a déjà déposé plainte, il ne le fera pas une nouvelle fois. Le parquet de Paris a, c'est vrai, déjà ouvert une enquête. Au total, avec 4 tentatives d'ingérence identifiées en 2 semaines, cela fait de Gabriel Attal le candidat le plus ciblé, mais il n'est pas le seul. Édouard Philippe et Raphaël Glucksmann sont aussi dans le viseur, ce qui laisse plus que jamais planer l'ombre de la Russie sur le début de la campagne présidentielle.
1: Paul Barcelone, service politique de France Info. 18h18, dans un instant, on va partir en forêt de Fontainebleau, enfin bientôt, parce que ce week-end, elle va rouvrir au public. Mais avant cela, le fil info qui arrive dans quelques instants.
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1: Et à la une de ce fil info, Anne Pinxon-Ducel, la France qui n'était jamais resté aussi longtemps au-dessus des normales de saison.
19: Le pays est resté pendant 70 jours au-dessus de ses normales, dit Météo France. Entre le 12 juin et le 20 août, la troisième vague de chaleur s'est officiellement terminée. Mercredi, les préfets peuvent suspendre la chasse au gibier d'eau en fonction de la situation dans leur département. C'est le ministre délégué chargé de la transition écologique qui a envoyé cette instruction. Les préfets peuvent suspendre la chasse pendant une période de 10 jours renouvelable sur toute ou partie du département. Plusieurs associations réclame l'interdiction de cette chasse pour laisser aux animaux le temps de se remettre des incendies et de la canicule. Au moins 3 blessés en Suède dans un lycée. Un homme est entré dans l'établissement avec une épée. 2 garçons de 12 et 17 ans ont été gravement blessés. On ne connaît pas l'état de la troisième victime. L'assaillant a été interpellé. Puis le footballeur argentin Leandro Paredes est suspendu pour 10 matchs. Décision de la FIFA à cause de son comportement lors de la défaite de l'Argentine contre l'Espagne en finale. Son coéquipier Molina est lui suspendu pendant 7 matchs pour les mêmes raisons.
1: 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Étrange ambiance dans la forêt de Fontainebleau depuis un mois, celle qui est la plus fréquentée de France. 15 millions de visiteurs par an étaient fermés au public après l'incendie du mois de juillet. 2000 hectares de brûlés dans ce massif forestier. Eh bien, à partir de demain, 80% du massif va rouvrir aux promeneurs et aux grimpeurs. C'était au lieu de l'escalade aussi. Il restera une petite partie fermée. Grégoire Le Callot, c'est celle qui a brûlé.
12: C'est un paysage d'arbres calcinés, de feuillages grillés et de sols noircis qui s'étend au pied des blocs rocheux qui font la célébrité de Fontainebleau. Ces zones brûlées, jadis familières, sont désormais à risque. Sophie David de l'ONF, l'Office national des forêts.
13: Les arbres sont morts, ils sont encore sur pied, mais ils risquent de tomber. On a aussi des blocs qui ont été fragilisés, les blocs de grès. On a habituellement des sables qui sont retenus par la végétation. Aujourd'hui, cette végétation a disparu. Et donc forcément, le sable, avec l'effet de la pluie, du vent et du pétinement, peut partir plus facilement. Donc on peut avoir des blocs qui basculent.
12: C'est pourquoi 20% de la forêt va rester fermée à tout visiteur, soit 4000 hectares au total, dont une moitié de zones tampons pour bien isoler les secteurs incendiés. Car là, le feu n'est pas tout à fait éteint. Il couve dans la tourbe du sous-sol. Et 4 camions de pompiers tournent en permanence pour intervenir sur les reprises de feu. Le lieutenant-colonel Olivier Conta, chef du groupement des pompiers de Fontainebleau.
14: C'est à peu près 2 ou 3 par jour, donc dans lequel on trouve des sols à 200-300 degrés. Ça s'est enflammé parce que le feu couvait dans la tourbe. Donc évidemment, on comprend que quand il y a des épines de pin sèches dessus, ces épines reprennent un petit peu. Donc voilà, le fait qu'on soit dans le massif, c'est vraiment pour vraiment noyer ces points chauds quand on les repère, et puis éviter évidemment toute réactivation importante.
12: Policiers et gendarmes vont donc circuler sur les routes autour des secteurs interdits et à l'intérieur du massif. Des agents de l'OFB, l'Office français de la biodiversité, patrouillent en 4x4 pour expliquer à ceux qui y pénètrent, voire verbaliser. Corinne Revel, chef du service départemental de l'OFB.
15: Les personnes qui ont été verbalisées, ce sont des personnes qui sont entrées sur le massif malgré l'interdiction, qui fument, qui n'arrivent pas. Pour eux, il n'y a plus de feu, donc il n'y a plus de danger.
12: Et sur les routes réouvertes de la forêt, la vitesse sera limitée à 50 km/h, car en l'absence d'activité humaine ces dernières semaines, les grands animaux ont repris possession des lieux. Des patrouilleurs en ont même vu certains tranquillement couchés sur la chaussée.
1: Et Grégoire Lecalot dans la forêt de Fontainebleau pour France Info. La forêt de Fontainebleau qui rouvre à partir de demain pour 80% du massif forestier. Les secteurs brûlés, bien sûr, eux, ne rouvrent pas. Il est 18h22. Ces destins qui font l'actu toute l'année. On vous raconte les destins de grandes personnalités qui marquent leur temps, qui marquent l'actualité. Là, cette semaine, c'est celui de Steven Spielberg, le réalisateur aux 2 Oscars, 12 milliards de dollars au box-office et des succès immenses. Dans ce 5e et dernier épisode de la semaine, Spielberg, grand admirateur de certains de ses pairs. C'est un récit de Rémi Boss-Saron et Chérif Bitelmadji.
16: Décembre 1962, Steven Spielberg a 16 ans et sur l'écran d'un cinéma de Phoenix, en Arizona, il découvre le chef-d'œuvre de David Lean, Lawrence d'Arabie. Sa vie sera changée à jamais.
17: C'est l'un des films les plus audacieux que j'ai jamais vu. C'est un portrait intime, celui d'un être humain solitaire qui ne se connaît pas lui-même. Mais cette histoire personnelle qui aurait pu être racontée simplement avec des gros plans, David Lean l'inscrit dans une fresque avec des scènes parmi les plus spectaculaires jamais réalisées. C'est probablement le film que j'ai le plus souvent regardé.
16: Aujourd'hui encore, avant de lancer un tournage, Steven Spielberg regarde ce film qui lui a donné envie de consacrer sa vie au cinéma. Et l'on ne s'étonnera pas du nombre de ciels orangés qui jalonnent sa filmographie alors qu'il parle encore avec émotion de celui capté par David Lean pour la première image de désert dans Lawrence d'Arabie. Mais c'est à un autre réalisateur qu'il rend l'hommage le plus évident dès son premier succès, Les Dents de la Mer. Quand le requin attaque les baigneurs pour la première fois en plein jour, la caméra fixe le policier qui surveille la plage. Et l'on sent sa stupeur, non seulement dans ses yeux, mais aussi parce que l'image se déforme autour de lui, comme si la caméra traduisait son émotion. Pour obtenir cet effet, il faut zoomer sur l'acteur tout en éloignant la caméra. C'est ce qu'on appelle un « travelling compensé ». Et c'est un procédé inventé par Alfred Hitchcock pour son film « Vertigo ». Steven Spielberg aurait beaucoup aimé rencontrer Alfred Hitchcock. Il a même tenté d'infiltrer un tournage du maître britannique alors qu'il débutait comme stagiaire chez Universal. Mais l'histoire a mal tourné, comme il le raconte au magazine Entertainment Weekly.
26: I got thrown off that set.
27: No,
17: J'ai été expulsé du plateau. C'était sur le tournage du Rideau déchiré. J'ai vu Hitchcock, mais au bout de 10 minutes, on m'a demandé de partir. J'avais réussi à entrer par la porte du fond. Je me suis retrouvé au milieu de 500 figurants. C'est là qu'un assistant réalisateur m'a demandé ce que je faisais là. J'ai dit que je voulais juste regarder, mais il m'a dit que c'était interdit et ça s'est arrêté.
0: Mais Steven Spielberg n'attendra pas longtemps avant de pouvoir approcher certaines de ses idoles, comme stagiaire chez Universal, toujours. Il ose un jour s'aventurer dans le bureau du légendaire John Ford, réalisateur notamment de La Chevauchée Fantastique. L'homme à qui l'on doit les plus grands westerns américains s'installe face à lui dans son fauteuil, allume son éternel cigare et il accepte de lui accorder une minute pour parler de cinéma.
18: Thank you.
20: My pleasure.
0: La rencontre est si marquante que Steven Spielberg choisit d'en faire la dernière scène de son film autobiographique The Fablemans. On le voit alors avouer timidement son désir de devenir réalisateur.
20: They tell me you want to be a picture maker.
18: Yes, sir, I do.
0: 10 ans après cette confession, Steven Spielberg devient effectivement un cinéaste. Et très vite, c'est lui qui va susciter l'admiration. En 1973, alors qu'il est à Rome pour présenter son film Duel, le tout premier à sortir en Europe, un homme se présente à son hôtel et demande à le rencontrer. C'est fait.

0: Steven Spielberg n'a visiblement pas fini de s'amuser.
1: Rémi Bossaron et Chérif Bitelmadji. Spielberg, ses destins qui font l'info, on vous l'a raconté toute la semaine. Vous l'aurez écouté quand vous le souhaitez sur franceinfo.fr. 18h27, on va reparler un peu de football et de cet événement, la reprise de la Ligue 1, avec cette année beaucoup d'entraîneurs étrangers sur les bancs, sur 18 équipes. Il n'y aura que 9 entraîneurs français. Et ça, c'est le record de 2023 qui est égalé. On n'avait pas vu cela avant, mais c'est surtout une tendance qui se confirme depuis quelques années. Les entraîneurs français ont de plus en plus de mal à séduire Hugo Duport.
2: Oui, et ce phénomène serait lié notamment à l'augmentation de capitaux étrangers dans le championnat, selon Philippe Montagnier, ex-entraîneur de la Real Sociedad ou encore de l'AS Saint-Etienne.
3: En France, ce sont les capitaux étrangers qui détiennent les clubs et qui naturellement se tournent vers des staffs et des joueurs étrangers, peut-être par affinité, par habitude aussi de travail. Mais quand on regarde de près les entraîneurs français, il y a un vrai savoir-faire, mais je dirais que nos actionnaires étrangers ont moins confiance.
2: Et pour gagner cette confiance, ils poussent les tacticiens français vers l'étranger.
3: On voit le succès de Régis Lebris à Sunderland. On voit Pierre Sage arriver en Première Ligue. Donc nous, il ne faut pas qu'on s'obstine à être contre les actionnaires, parce que c'est eux qui sont propriétaires, ont le droit de faire ce qu'ils veulent. Mais c'est à nous de peut-être rayonner un peu plus. Et peut-être qu'en s'expatriant, qu'en se faisant connaître à l'étranger, les fonds étrangers seront plus attirés à mettre des entraîneurs français dans leur club français.
2: Une solution qui pourrait porter ses fruits en France, où le football s'internationalise, mais également en Angleterre, où 75% des clubs sont détenus par des investisseurs étrangers. Outre-Manche, sur 20 équipes en championnat, 3 seulement ont un manager anglais.
1: Hugo Duport, la reprise de la Ligue 1, on le suit bien sûr sur France Info, notamment Marseille-Strasbourg ce soir, le premier match de la saison.
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1: Le temps, c'est avec vous, Stéphanie Fromentin. La journée s'annonce agréable demain ?
5: Oui, un temps bien ensoleillé revient au sud du pays, avec simplement un petit faible risque d'averse sur le relief pyrénéen. Le vent d'ouest souffle, 60 km/h sur les côtes varoises et l'île de Beauté. Le Mistral est plus modéré, 40 km/h. Plus au nord, sur la Normandie, les Hauts-de-France et le Grand Est, le ciel se partage entre des nuages, des éclaircies, voire des averses. Et puis, du nord-ouest à l'île de France, jusqu'au centre-est, le ciel reste plus ou moins voilé.
1: Et les températures reviennent à des valeurs estivales.
5: Avec un tout petit bémol au réveil sur une bonne partie du territoire où la fraîcheur peut vous prendre par surprise car il ne fera pas plus de 8 à 12 degrés. On n'est plus habitué.
1: Un manteau pas loin.
5: Ça, 12 à 15 degrés au sud de la Garonne, 16 à 20 degrés près de la Grande Bleue, ce qui n'était pas arrivé depuis le mois de juin, et jusqu'à 24 degrés en Corse. L'après-midi, le mercure grimpe doucement près de la Manche, 19-22 degrés, c'est un peu sous les normales de saison. Entre 22-26 degrés sur le reste de la moitié nord et l'Auvergne-Rhône-Alpes, entre 25 et 28 sur le sud-ouest, encore 27 et 32 près de la Méditerranée.
1: Merci beaucoup Stéphanie Fromentin, et bonne soirée si vous nous rejoignez sur France Info, on s'informe ensemble jusqu'à 20h. Il est 18h30. L'info, Paul Lonsin-Spinelli.
6: Son passé judiciaire est déjà chargé. Selon la procureure de Nîmes, un homme de 32 ans a été mis en examen pour assassinat et placé en détention provisoire dans le Gard. Il est soupçonné d'avoir tué l'influenceuse de 29 ans, Sonia Bellina, la semaine dernière. Ce suspect portait jusque-là un bracelet anti-rapprochement après des violences conjugales. Il avait également été condamné pour trafic de stupéfiants. Des tags racistes, antisémites et sexistes ont été découverts sur une école élémentaire du Havre, selon la préfecture de Seine-Maritime. De la peinture a également été jetée sur l'établissement et du matériel a été dégradé. Cette école est actuellement en rénovation pour un montant de 17 millions d'euros. Emmanuel Macron co-présidera lundi une nouvelle réunion de la coalition des volontaires alliés de l'Ukraine avec le chancelier allemand Friedrich Merz et le premier ministre britannique Andy Burnham. Aujourd'hui, une frappe russe sur un centre commercial de Kryvyi Rih, la ville natale de Volodymyr Zelensky, le dirigeant ukrainien, a fait au moins 6 morts et 90 blessés. Chaque année, ils organisaient des veillées pour commémorer le massacre de la place Tiananmen en 1989. Deux militantes pro-démocratie ont été condamnées par un tribunal de Hong Kong pour incitation à la subversion. Leur peine n'est pas encore connue. Depuis une loi imposée par la Chine en 2020, ces rassemblements étaient devenus illégaux. Delphine Sureau, vous êtes notre correspondante à Pékin. Ce procès est perçu comme une nouvelle preuve de l'effacement des libertés à Hong Kong.
7: Oui, Amnesty International dénonce une campagne délibérée pour effacer la mémoire de Tiananmen. Chaque année, le 4 juin, c'était une tradition dans le parc Victoria d'Hong Kong.

0: Des dizaines de milliers de personnes se rassemblaient, bougies à la main, en mémoire des étudiants morts pour avoir réclamé davantage de liberté politique. Un événement interdit depuis 2020 avec le vote de la loi sur la sécurité nationale à Hong Kong qui restreint les libertés publiques. Leurs organisateurs ont été arrêtés un an plus tard. Cho Hang-tang, une avocate, et Lei Chok-yang, un juriste, tous deux militants au sein de l'Alliance d'Hong Kong, une organisation qui soutient les familles de Tiananmen et documente la répression. Les juges ont Hongkongais les ont déclarés ce matin coupables d'incitation à la subversion, un motif qui permet de condamner les militants des droits humains. Ils risquent 10 ans de prison. Ce jugement illustre un peu plus le rétrécissement de la liberté d'expression à Hong Kong. Selon un décompte arrêté début août, les autorités de la ville ont interpellé 415 personnes en lien avec la sécurité nationale. 185 ont été condamnés.
1: Delphine Sureau, correspondante de France Info à Pékin. Ces symptômes ressemblent à ceux de la grippe, mais les cas les plus graves peuvent évoluer en méningite ou en coma. Le virus du Nil occidental a été détecté dans 12 pays européens, dont la France, selon le Centre européen de prévention et de contrôle des maladies. Selon l'OMS, il n'existe pas de traitement ni de vaccin contre cette maladie transmise par le moustique. Et puis les fans de foot commençaient à s'impatienter, mais la Ligue 1 est de retour ce soir. En ouverture de la première journée, Marseille reçoit Strasbourg. Coup d'envoi de ce match à 20h45.
2: Merci beaucoup, Paul Longsaint-Spinelli. Il est 18h33. Voilà ce qui vous attend dans le prochain quart d'heure. D'abord, cette nouvelle dont certains se réjouissent et d'autres non. La France renforce sa place de deuxième exportateur d'armes au monde. C'est une industrie qui rapporte des milliards. Comment expliquer que la France soit en pointe dans ce secteur? Réponse dans les prochaines minutes. À suivre aussi l'état de l'épidémie d'Ebola, toujours très préoccupant en République démocratique du Congo.
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2: La France confirme donc son statut de deuxième exportateur d'armes au monde derrière les États-Unis. Les industriels français de la défense ont réalisé plus de 21 milliards d'euros de commandes l'année dernière avec comme fer de lance l'avion Rafale de Dassault. Mais il y a aussi des sous-marins, des hélicoptères ou encore les canons César. Mais attention, l'industrie de l'armement reste un milieu très concurrentiel, prévient sur France Info Marc Chassillon, ingénieur militaire et expert en industrie de défense et de systèmes d'armes.
4: Il y a deux concurrents absolument redoutables en ce moment sur les marchés mondiaux, ce sont la Turquie et la Corée du Sud. Il faut savoir que ce sont deux pays qui ont construit une industrie d'armement à partir de quasiment zéro depuis 30 ans. Ce sont des pays qui dépendaient énormément pour l'équipement de leurs forces il y a une trentaine d'années, des importations venant d'Europe ou des États-Unis, et ils ont décidé de s'émanciper, ils y ont mis les moyens. Ils ont des ingénieurs extrêmement talentueux, ils ont réussi à copier ce qu'il y avait de meilleur chez les autres, et aujourd'hui ils ont dépassé ce stade de la simple copie pour créer eux-mêmes des systèmes qui sont tout à fait novateurs et qui sont en avance sur bien des points par rapport à certains systèmes que l'on peut trouver chez nous. Par exemple, la Turquie a décidé d'investir massivement sur toute la robotique et les drones, et c'est aujourd'hui un des leaders mondiaux dans ce domaine. Donc voilà, à côté de l'Allemagne, il y a quand même deux autres, si j'ose dire, prédateurs dont on ne parle pas forcément suffisamment, mais qui viennent manger sur nos plates-bandes. Et là, hier, on a appris que l'armée américaine avait décidé d'acheter un canon d'artillerie sud-coréen.
5: Donc c'est un marché qui évolue énormément avec le contexte géopolitique, j'imagine, notamment depuis le début de la guerre en Ukraine, il y a 4 ans et demi.
4: Oui, tout à fait. Alors, on a des nouveaux entrants. Le premier, d'ailleurs, c'est l'Ukraine. L'Ukraine a dû effectivement fournir un effort particulier et massif pour l'équipement de ses armées. Elle a beaucoup innové. Aujourd'hui, l'Ukraine est un leader dans le domaine des systèmes robotiques, des systèmes numérisés de commandement du champ de bataille, dans le domaine des drones. Et nous avons beaucoup à apprendre de la part de l'Ukraine. Et l'Ukraine a beaucoup d'ambition aussi dans le domaine de l'export. Alors aujourd'hui, il faut savoir que évidemment, l'essentiel des capacités industrielles de l'Ukraine sont essentiellement consacrées à l'armement du pays, bien sûr, parce qu'il faut faire face à la guerre. Mais l'Ukraine nourrit de grandes ambitions dans le domaine de l'exportation d'armement, en particulier dans les domaines que je viens de vous indiquer. Donc il y a tout un changement, il y a des nouveaux acteurs. En République tchèque, il y a un énorme conglomérat qui s'appelle CSG, qui s'est constitué en l'espace de 3-4 ans, avec avec une progression tout à fait fulgurante dans le domaine en particulier des munitions. Il y a un certain nombre de nouveaux acteurs comme ça qui n'étaient absolument pas du tout dans le paysage de l'industrie de défense il y a encore 10 ans et qui sont apparus avec les opportunités qui ont été données par la situation géostratégique en cours.
5: Oui, c'est un enjeu de souveraineté pour les pays. L'armement de diplomatie aussi, ça joue sur les liens et sur le long terme avec les autres États pour renforcer les alliances ?
4: Oui, alors l'industrie d'armement, ça a beaucoup de vertus, si je peux me permettre. D'abord, ça permet de maintenir des niveaux technologiques relativement élevés après tous les domaines, que ce soit la métallurgie, la chimie, le numérique, l'électronique, les matériaux. Ça, c'est un premier point. Donc, où il y a un effet d'entraînement sur les universités, sur les écoles d'ingénieurs, sur le reste de l'industrie, parce que quand vous avez des grands noms de l'industrie, eh bien, ces grands noms sous-traitent à tout un tissu de PME et d'ETI pour leur fournir tout un tas de composants. Donc, vous avez un effet de ruissellement, fatalement. Quand vous êtes bon, vous exportez, donc ça fait rentrer de l'argent dans le royaume, comme disait Colbert. Donc c'est bon pour la balance commerciale. Enfin voilà, il y a tout un tas d'avantages et de vertus à entretenir une industrie de défense de haut niveau.
5: Mais ça pose aussi des questions éthiques. À qui on vend ses armes ?
4: Alors oui, alors après il y a les questions éthiques bien sûr, mais qui sont traitées par chacun des pays par des structures spécialisées. En France, nous avons la CIEMJ. Donc la CIEMJ, c'est un affreux acronyme pour dire Commission interministérielle des exportations de matériel de guerre, qui est une commission qui est placée sous l'autorité du Premier ministre, à laquelle participent tout un tas de gens S-qualité venant de différents ministères, de la Direction générale de l'armement. Donc en France, on a un système qui est très particulier, qui donne les autorisations. Dans d'autres pays, par exemple en Allemagne, c'est le Bundestag qui est chargé de ces autorisations. Aux États-Unis, c'est le Congrès. Enfin bon, il y a autant de systèmes d'autorisation d'exportation d'armement qu'il y a de pays, et chacun veille à ce que à la fois ses intérêts soient préservé, mais que aussi on il n'y ait pas un phénomène de dissipation d'élargissement des exportations d'armes dans des pays dans lesquels on voudrait pas qu'ils se retrouvent. Donc il y a quand même une surveillance qui est assez pointue. Et on essaye de faire attention à ce que l'on vend et à qui.
5: Et ce que l'on vend, justement, ça change ces dernières années. Vous parliez notamment des drones.
4: Oui, alors les drones, évidemment, c'est le phénomène grandissant de l'industrie d'armement. C'est quelque chose. Alors les drones existent depuis des décennies. C'est pas quelque chose de nouveau. Ce qui est nouveau, c'est leur utilisation massive et radicalement novatrice sur le champ de bataille. Mais le drone, il existe depuis finalement après la Première Guerre mondiale. Hein, donc ça, il y a déjà plus de 100 ans.
5: Mais est-ce que ça prend une place plus importante parmi les exportations notamment ?
4: Alors, dans les exportations, alors tout dépend des pays. Encore une fois, si on prend des pays comme la Turquie qui en ont fait leur cheval de bataille, le drone est une très grosse partie de leurs exportations. Si on prend un pays comme la France qui s'y est mis malheureusement un peu tard, les exportations de drones ne représentent qu'une partie assez marginale de nos exportations. Donc tout dépend des pays auxquels on s'adresse, évidemment, mais partout, le drone va prendre une importance grandissante et voire quasiment majeure si on se projette à 10 ou 15 ans, effectivement.
2: Marc Chassillan, ingénieur militaire, expert des industries de défense, qui répondait aux questions de Mélanie Delaunay, alors que la France confirme son statut de deuxième exportateur d'armes dans le monde derrière les États-Unis. Il est 18h41. On part maintenant en République démocratique du Congo. La RDC, où vous le savez, le virus Ebola continue de gagner du terrain et la crainte maintenant, c'est qu'une épidémie grandisse dans la capitale. Les équipes médicales multiplient les contrôles pour protéger Kinshasa, une mégapole de plus de 17 millions d'habitants. Voici le reportage de notre correspondante Sophie Douce sur les berges du fleuve Congo, le principal point d'entrée dans la ville.
6: Maladie Ebola, Mégaphone à la main, Yves Matois tente de rassurer les passagers d'une baleinière immobilisée dans l'eau. Trois bateaux sont arrivés dans la nuit de Kisangani, une grande ville de l'Est touchée par le virus Ebola.
7: Ils viennent des zones à risque où il y a la maladie. Et en arrivant ici, on doit faire le checking à partir d'ici. Et s'ils ne présentent aucun signe, on va les libérer.
6: Une mission difficile. Des centaines de familles et de commerçants arrivent chaque jour dans ce port après un long voyage sur des bateaux surchargés et insalubres, sous une tente. Les équipes de dépistage contrôlent la température et tout symptôme inquiétant.
7: On demande si la personne a fait du rhume, si elle a fait la fièvre, la diarrhée, le saignement, le maux de tête.
6: L'objectif, repérer et isoler au plus vite les cas suspects. Ces dernières semaines, les alertes se multiplient. Il suffit d'un seul cas d'Ebola pour déclarer l'épidémie à Kinshasa. Masque sur le visage et bottes aux pieds, un médecin surveille le flot des voyageurs. Il ne cache pas son inquiétude.
8: Si vous prenez les 20 millions d'habitants et les différentes conditions dans lesquelles nous vivons, si et seulement si un seul cas arrive à Kinshasa, ça sera très catastrophique puisqu'il y aura des cas qui vont se multiplier, se surmultiplier.
6: Il faut inspecter, désinfecter chaque bateau. Cécile Kisangou est sur le pont depuis 10 jours. L'infirmière s'occupe des cas suspects.
9: Ça ne nous fait pas peur parce que c'est notre mission, c'est notre métier. On est là, on est des combattants et des combattantes. Il y a des gens qui ne croient pas à la maladie et ils pensent que nous inventons ça.
6: Sur le terrain, les soignants doivent combattre la désinformation et la défiance d'une partie de la population. Georges Ballot attend des échantillons à tester dans son laboratoire. Le biologiste est de plus en plus inquiet pour sa famille qui vit dans l'Est.
10: À cet instant, mon père est à Kisangani, des cousins, des grands-pères et consorts. On ne fait que prier avec des mesures barrières et l'aide dédiée. Je pense que tout se passera dans les bons et dans les calmes.
6: Ici, sur le fleuve Congo, aux portes de la capitale, les soignants retiennent leur souffle. Ils le savent, chaque minute compte.
2: France Info reportage à Maluku sur les berges du fleuve Congo tout près de Kinshasa de Sophie Douce, la RDC qui fait face à l'épidémie du virus Ebola.
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2: Dans un instant, on va faire un point sur la sécheresse en France. Mais avant cela, l'essentiel de l'actu à 18h44, Paul Longsaint-Spinelli. Il sera de nouveau possible d'aller marcher en forêt de Fontainebleau demain.
1: Et 80% du massif sera accessible au public, annonce aujourd'hui la préfecture de Seine-et-Marne. Un mois et demi donc après un important incendie, 2000 hectares avaient été touchés par les flammes. Un homme de 52 ans condamné à Laval en Mayenne à 2 ans de prison avec sursis pour détention et consultation de fichiers pédopornographiques. Lors de l'audience, cet ancien chauffeur de car avait expliqué avoir été pris dans une spirale psychologique malsaine à la suite d'une addiction au porno. La plateforme utilisée par les bénévoles de la protection civile a été victime d'un piratage informatique au mois de mars, on l'apprend aujourd'hui. Le site spécialisé French Breaches évoque plus de 520 000 profils victimes d'une fuite de données, chiffre contesté par l'association. Et puis en tennis, pas de duel, Sinner Alcaraz à l'US Open. L'Espagnol Carlos Alcaraz a annoncé son retour pour le dernier grand chelem de l'année qui commence dans 9 jours. Mais son rival Yannick Sinner, lui, déclare forfait en raison d'une blessure au genou.
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2: La vague de chaleur est peut-être terminée, la plus longue que la France ait jamais connue, mais la sécheresse, elle, continue et elle touche actuellement la quasi-totalité du pays. Et il y a pour conséquence qu'il y a des restrictions d'eau, ça touche les particuliers, mais aussi, et on en parle moins alors que c'est très important, les entreprises. Certaines industries sont très gourmandes en eau et donc sont particulièrement touchées. C'est ce que nous explique sur France Info Esther Krauser-Delbourg. Elle est économiste de l'eau et elle a fondé Waterwiser, un cabinet de conseil en stratégie spécialisé dans les enjeux de l'eau.
15: On a l'agroalimentaire, par exemple, la pharmaceutique, la cosmétique, la chimie, qui ont toutes besoin de beaucoup d'eau, non seulement pour leur process, mais aussi pour le nettoyage. Et donc aujourd'hui, on a vu depuis 2 mois des restrictions et des interruptions temporaires de production.
5: Oui, alors ça pèse de quelle façon sur les entreprises? Parce qu'en fait, les usages sont différents. Vous le disiez, là, on voit cette brasserie, c'est à la fois pour fabriquer de la bière, pour nettoyer les cuves aussi. En fait, c'est un coût très important pour les entreprises.
15: Oui, bien sûr, certaines entreprises peuvent carrément s'arrêter de produire, ralentir leur production ou alors s'interrompre pendant 24, 48, voire une semaine ou plusieurs semaines. Et là, c'est dramatique parce qu'en fait, c'est autant de revenus perdus juste à cause de l'eau.
5: Et ces restrictions, c'est un paramètre qui est déjà pris en compte ou est-ce que finalement, c'est quelque chose qui est assez nouveau? Ça fait quand même plusieurs étés là, qu'on a des restrictions, notamment depuis la sécheresse de 2022.
15: Oui, c'est assez nouveau. Alors, c'est 2022, vous avez dit, qui effectivement a planté le décor avec des interruptions d'activités qui ont coûté très cher, plusieurs millions, voire plusieurs milliards d'euros quand on compte et qu'on additionne tout. Et en fait, on avait un petit peu oublié que c'était ce cas, notamment parce que 2024 avait été très pluvieux, 2025 était finalement correct. Et donc, 2026 a été absolument foudroyant pour l'agriculture et pour l'industrie. Et donc maintenant, tout le monde s'y met en se disant, il me faut un diagnostic de combien d'eau j'ai besoin et combien de temps je résiste si jamais on me coupe le robinet.
5: Justement, comment ça se passe pour une entreprise qui veut réduire en fait ses besoins en eau?
15: Alors aujourd'hui, il y a plusieurs façons de le faire. Un, vous pouvez effectivement réduire, c'est-à-dire arriver à produire autant mais avec moins d'eau, donc arriver à être plus productif. Vous pouvez aussi recourir à d'autres types d'eau, le recyclage, la réutilisation des eaux usées, qui permet de pallier à la sécheresse. Et puis après, il y a tout ce qui est revoir ses procédés de production. Est-ce que je produis la bonne chose au bon endroit? Pour tout ça, il faut un diagnostic et les plus grosses entreprises aujourd'hui sont celles qui ont le plus de moyens pour s'y mettre.
5: Et est-ce que ça pèse finalement sur l'endroit où on s'implante? C'est un paramètre qui est intégré aujourd'hui?
15: Complètement, c'est très important. En fait, quand on s'installe, quand on rénove ou quand on achète une usine, il faut regarder plein de paramètres, le berceau de l'emploi, l'énergie, l'électricité. Mais maintenant, il faut aussi regarder l'eau. Est-ce qu'il y en a suffisamment autour, en dessous? Qui sont mes voisins? Quel type de concurrence je vais avoir en temps de sécheresse? C'est des paramètres qu'on ne regardait pas avant et que maintenant, il est indispensable de regarder.
5: Et c'est guidé par quoi finalement? Par des raisons économiques ou la nécessité aussi de prendre en compte toutes les contraintes environnementales, de réduire le coût sur l'environnement?
15: Oui, mais il y a les deux. On se rend compte qu'il y a par exemple des projets de data center qui sont ralentis, voire interrompus parce qu'on considère qu'il y a des problèmes d'électricité et puis des problèmes d'eau. Et donc, il y a aussi des communautés aux alentours et la nature qui en a besoin. Et puis, c'est aussi se dire, est-ce que j'aurai assez de ressources pour faire tourner mon usine? Et dans ces cas-là, ça veut dire des interruptions et donc de l'argent perdu. Ça, on le regardait pas trop avant et maintenant, ça devient indispensable. On a vu quand EDF a dû ralentir d'ailleurs la production, c'était parce que l'eau rejetée était trop chaude et oui, que ça allait impacter la biodiversité.
5: Là, pour cette brasserie dans laquelle Delphine Gocho s'est rendue, c'est 25% d'eau en moins cet été à cause des restrictions. Ça veut dire que pour certaines industries, il faut envisager finalement une saisonnalité peut-être de la production?
15: Oui, tout à fait. Avant, finalement, on produisait quand on en avait besoin, en fonction des besoins marketing, du lancement des produits. Maintenant, on se rend compte, évidemment, juin, juillet, août sont des moins sensibles. Et donc, beaucoup d'entreprises réfléchissent à, un, lisser la production et produire plus avant, commencer à stocker de l'eau, par exemple de l'eau de pluie, et commencer à investir pour recycler de l'eau. Ce qui fait que si jamais il y a un arrêté préfectoral qui tombe en juillet, août, on est capable de dire, c'est bon, on est autonome, et on est capable de réduire d'un coup ses prélèvements d'eau, sans pour autant que ça impacte la production.
5: Et vous parliez de stockage, ça pose plus largement finalement la question du partage de l'eau.
15: Tout à fait. En fait, la question, c'est que normalement, on a suffisamment d'eau en France pour faire tout ce qu'on veut. Et effectivement, en juillet-août, elle est moins bien répartie. Donc, il ne faut pas forcément parler de conflit, mais il faut parler de partage. C'est par bassin, finalement, qui sont les utilisateurs, qui a besoin de tant d'eau à quel moment et qui est capable de faire le plus d'efforts. Et c'est ce genre d'efforts-là, de gouvernance-là, qu'il faut qu'on fasse au niveau des bassins. Et évidemment, la question du stockage pour l'agriculture va être très importante. C'est un effort collectif, en fait. C'est l'agriculture, l'industrie et l'énergie qui doivent s'y mettre ensemble.
5: Ça pose la question de ce qu'il faut continuer à produire quand la ressource est limitée.
15: Oui, en fait, si on parlait du pétrole ou de l'énergie, on aurait déjà fait les calculs de savoir est-ce qu'on produit la bonne chose au bon endroit. L'eau, c'est tout neuf, finalement, on commence seulement à la compter. Donc la question, c'est si je fais du maïs à tel endroit, si je suis une entreprise de cosmétiques et que je me mets à tel endroit et que j'ai besoin de beaucoup d'eau, est-ce que c'est malin de le faire? Est-ce que ça a un sens économique? Pour ça, il faut mesurer l'eau, il faut connaître un petit peu son bassin et puis faire des scénarios de stress en se disant si j'ai moins 40% d'eau, qu'est-ce qui se passe pour mon avenir économique?
2: Tension sur l'eau, parfois des pénuries et ça a des conséquences sur les entreprises. C'était les explications d'Esther Krauser-Delbourg, fondatrice de Water Peter Weiser au micro France Info de Mélanie Delaunay. 18h51, bientôt chez vous maintenant. Ce qui se passe à l'étranger et qui pourrait bientôt nous arriver. Et aujourd'hui, on parle d'un sujet qu'on a beaucoup évoqué sur France Info ces derniers mois, ces dernières années. Vous le savez, les enfants n'ont plus le droit d'utiliser leur téléphone portable à l'école, au collège, et ça sera peut-être bientôt le cas pour les ados et les jeunes adultes au lycée. Mais est-ce qu'il ne faudrait pas aussi l'interdire pour les enseignants? C'est la question que se posent en tout cas de plus en plus des collectivités au Japon, et plusieurs villes ont déjà tranché. Yann Rousseau.
16: Oui, un sociologue japonais vient de publier les résultats de la première étude sur ce sujet un peu épineux. Il a organisé une enquête d'opinion en ligne dans tout le pays auprès de plus de 370 enseignants dans différents établissements allant du primaire au lycée. Et il a découvert que près de 40% des professeurs japonais ont déjà reçu l'ordre de ne plus utiliser leur téléphone portable personnel à l'école. C'est une interdiction totale. Pour d'autres enseignants, c'est l'utilisation de certaines fonctions du smartphone, notamment de l'appareil photo, qui est prohibée. Si on cumule les interdictions totales et les interdictions partielles, c'est 63% des enseignants du pays qui doivent obéir à ces nouvelles restrictions. Alors, pour l'instant, il n'y a pas de règle nationale sur cet usage. Ce sont les commissions locales d'éducation qui tranchent pour leurs écoles. Et il y a des régions beaucoup plus sévères que d'autres.
2: Et pourquoi cette disparité entre les zones géographiques, Yann ?
16: Eh bien, ces interdictions pour les professeurs se sont en fait multipliées après la découverte de plusieurs affaires de voyeurisme à l'école. Il y a régulièrement des scandales sur ce sujet au Japon, mais plusieurs arrestations ont choqué le pays en 2025. Deux enseignants en école primaire à Nagoya et à Yokohama ont notamment été arrêtés par la police. Ils avaient partagé en ligne sur un forum des photos de leurs jeunes élèves. Ce sont des clichés qui avaient été pris illégalement dans les vestiaires des filles avec leur téléphone portable personnel. Les médias avaient bien sûr beaucoup parlé de ces affaires. Les associations de parents d'élèves avaient vivement réagi et mis les autorités sous pression. Et dans la foulée, eh bien, des dizaines de municipalités ont décidé d'interdire le portable aux enseignants.
2: Yann Rousseau, en France et certainement ailleurs, les enfants n'ont pas tous été ravis de ne plus pouvoir utiliser leur téléphone à l'école et surtout au collège. Est-ce que là, cette interdiction, elle est acceptée par les professeurs ?
16: Disons qu'ils n'ont pas trop le choix et qu'au Japon, on ne leur demande pas vraiment leur avis. Ils sont obligés d'obéir aux consignes pour ne pas être sanctionnés. Mais certains expliquent que c'est tout de même compliqué car ils se servaient surtout de leur appareil à l'école à des fins pédagogiques ou pour alimenter le bloc de la classe en photo. Et ils se demandent aussi comment faire face à des cas d'urgence lorsqu'un enfant est malade ou se blesse et qu'il faut réagir très rapidement.
2: Bientôt chez vous, Yann Rousseau, tous les jours sur France Info. Le choix culture de France Info maintenant, du vendredi au dimanche, tout l'été, le service culture de France Info nous mène dans les festivals qui valent le détour, et il y en a beaucoup. Aujourd'hui, on vous suit à Metz, Thierry Fioril, au festival Constellation, qui propose jusqu'au 5 septembre un parcours de jour et un parcours de nuit. Tout cela est gratuit, c'est dans toute la ville, pour découvrir des œuvres d'art numérique et de l'art urbain.
17: Dans le centre-ville de Metz, à deux pas de la cathédrale, une fresque murale d'une vingtaine de mètres, très colorée, entre référence à la culture sud-américaine et pop art.
18: Je suis Myriam Aydir, commissaire d'exposition de la programmation de jour du Festival Constellation. Nous sommes rue Blondel, où nous pouvons observer l'œuvre de Loïc Lugna, Metz, MTZ, mais qui se prononce Metz. Et Loïc Lugna est illustrateur, designer, messin. Il mêle à la fois une iconographie sud-américaine, plus proche en tout cas de la culture maya, et avec une écriture moderne. Là on voit un des vitraux, la cathédrale, aussi le patrimoine vivant avec la présence des hérons, du floral, de la mirabelle aussi, sous forme voilà, de jeu de casino. Et voilà, je trouve qu'il a réussi en tout cas à apporter à cette rue Blondel une lumière très intéressante, puisque c'est une rue qui traverse aussi le centre-ville et nous plonge place d'Armes où on se jette sur la vue magnifique de la cathédrale.
17: Là, on sort du centre-ville, on marche un peu, et sur les bords de la Moselle, dans un quartier populaire, la façade d'un immeuble de logements sociaux.
18: Oui, nous sommes face à l'œuvre de Vera Primavera, qui est artiste équatorienne, qui vit et travaille actuellement au Mexique. Et voilà, par exemple, cette œuvre-là donc, s'appelle La gardienne du feu et représente un sujet féminin qui tient entre les mains de manière très précieuse une flamme qui représente peut-être l'une des rares flammes de l'humanité. et c'est peut-être l'œuvre la plus monumentale de cette 10e édition.
19: Ce que je trouve intéressant dans l'œuvre de Primavera, c'est sa localisation. Philippe Brunella, adjoint à la culture à la ville de Metz. On est sur un immeuble d'un bailleur social et on est dans une architecture de ce temps-là qui est assez pauvre. Or, une œuvre comme celle-ci, avec ses couleurs et avec le thème qui a été choisi, elle donne à ce quartier une dimension supplémentaire et en fait une âme supplémentaire. Ce sont des quartiers dans lesquels il faut être présent et dans lesquels il faut apporter l'art au plus proche possible de ses habitants.
17: Constellation, c'est aussi une programmation de nuit, avec des projections sur la cathédrale et des œuvres visibles de jour aussi, comme ici sur la presqu'île.
19: On est sur une petite île, sur laquelle petite île est implanté un temple neuf inauguré en 1904. On a tout près de nous la vision sur la cathédrale Saint-Étienne de Metz. Et cette œuvre, qui est intitulée Prismatica, elle présente l'avantage d'être spectaculaire de jour comme de nuit. Ce sont des triangles à l'intérieur desquels se trouvent des petits dispositifs sonores. Et lorsqu'il y a du vent, ce vent fait tourner ces prismes qui prennent des couleurs multiples. Et c'est parfaitement intégré au chevet de ce temple protestant du début du XXe siècle.
17: Et comme chaque année, des œuvres commandées pour cette 10e édition, resteront dans la ville.
19: Ces œuvres pérennes forment un patrimoine de demain. Cela pose d'ailleurs la question de leur pérennité et de la conservation, voire de la restauration de ces œuvres. C'est pas seulement pour embellir, c'est pour faire vraiment entrer l'art dans le quotidien de ceux qui habitent ces quartiers, ceux qui y travaillent, ceux qui y résident, donc ceux qui viennent. On est dans l'œuvre d'art qui fait partie du quotidien. C'est pas juste un embellissement.
2: Thierry Fioril, à Metz, donc le festival Constellation, c'est jusqu'au 5 septembre, c'est gratuit, hein, c'est le jour, c'est aussi la nuit, on l'a compris. Dans un instant, la météo et puis un nouveau tour de l'actu, le journal de 19h avec Jeanne Mézia.
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2: Stéphanie Fromentin.
24: Les orages s'estompent sur l'ensemble du territoire, ce qui nous offre une nuit calme et plutôt douce. Suite aux dernières intempéries, le temps au réveil est devenu plus frais, mais respirable. 10 à 14 degrés dans les campagnes, de la Bretagne et des Pays de la Loire jusqu'au Hauts-de-France, ainsi que près des frontières du Nord. Mais le ciel est assez bien ensoleillé au réveil. La baisse des températures se poursuit aussi partout. 18 à 23 degrés près de la Manche, 22 à 27 degrés ailleurs, voire 29 encore en bord de Méditerranée. Quelques nuages bas et brumeux sont possibles en Aquitaine. L'accalmie relative est donc envisagée samedi, mais des orages pourrait encore se développer localement dans le sud, ainsi que sur les reliefs, car une nouvelle dégradation arrive par le sud-ouest.
2: Vous êtes sur France Info, il est 19h. L'info avec vous, Jeanne Mézia. Bonsoir Jeanne.
5: Bonsoir.
2: À la une, des préservatifs non conformes vendus en France.
5: 260 000 en tout disponibles en pharmacie ou en ligne. Des rappels ont eu lieu, mais les autorités de santé recommandent de faire des tests face au risque d'infection sexuellement transmissible ou de grossesse non désirée. Après plus d'un mois de fermeture en raison de l'incendie de juillet, la forêt de Fontainebleau rouvre ses portes demain. 80% du massif en tout que pourront retrouver promeneurs mais aussi grimpeurs. La rentrée politique en ce moment pour les insoumis qui se voient déjà au second tour de la présidentielle. Illustration aux universités d'été du parti. Enfin, c'est Marseille qui ouvre le bal de la Ligue 1 ce soir en recevant Strasbourg. Coup d'envoi d'une nouvelle saison de championnat à 20h45.
0: On se pense protégé en les utilisant lors d'un rapport sexuel, mais des défaillances ont été repérées sur certains préservatifs ces dernières semaines. 260 000 en tout de plusieurs marques différentes vendues parfois sur Internet, Olivier Aymon, mais aussi en pharmacie ou en magasin spécialisé.
4: Les marques concernées sont FrideyB, Okamoto, Sagami et Mailubi. Le site Rappel Conso liste les références exactes de ces préservatifs, vendus pour certains sans marquage CE, donc sans évaluation de leur conformité avec la législation européenne. D'autres ont été retirés du commerce pour des risques d'éclatement ou des présences de perforations. Ces rappels, qui ont eu lieu entre avril et le début de ce mois d'août, concernent en tout plusieurs centaines de milliers de préservatifs qui étaient vendus en ligne sur Amazon, mais aussi en pharmacie ou dans certaines enseignes comme Monoprix, Passage du Désir ou Nuo. Au vu des risques potentiels, les autorités de santé recommandent aux consommateurs de faire un dépistage des infections sexuellement transmissibles et de réaliser un test de grossesse si un retard de règles est constaté.
0: Les explications d'Olivier Aymon. Pendant 70 jours depuis le printemps, les températures sont restées au-dessus des normales de saison dans le pays. Ce n'était jamais arrivé pendant une aussi longue période, assure aujourd'hui Météo France. Ce vendredi, pour la première fois depuis le 11 juin donc, la température moyenne du pays est en dessous des normales. C'est bien la preuve de l'été exceptionnel que nous sommes en train de vivre avec des incendies très nombreux, 120 000 hectares environ brûlés. Le feu de Luglon dans les Landes est d'ailleurs maîtrisé, annonce la préfecture, mais des opérations de surveillance ont encore lieu. Dans le Pas-de-Calais, les feux de Neuchâtel, Ardelot et de Danne sont eux éteints. Et puis en Seine-et-Marne, la forêt de Fontainebleau, dont 2000 hectares ont brûlé cet été, va rouvrir demain. 80% du massif va de nouveau accueillir sportifs et promeneurs, Grégoire Le Callot, sauf dans les zones incendiées.
7: Au pied des célèbres amas rocheux de la forêt de Fontainebleau, le paysage a changé, Sophie David de l'ONF.
8: Ces paysages, c'est quoi? C'est des arbres qui sont calcinés jusqu'à 5 à 10 mètres de hauteur. Au sol, on avait au départ vraiment un paysage très noir avec de la cendre. Et derrière moi aujourd'hui, toutes les épines sont complètement sèches et ont pris cette couleur ocre. C'est un signe que les arbres qui sont derrière moi sont complètement morts.
7: Ces arbres morts, ils risquent de tomber à tout moment. Certains seront coupés. Et puis les blocs rocheux situés dans les zones incendiées sont fragilisés. C'est pourquoi la préfecture maintient des zones fermées. Benoît Caplan, préfet délégué pour l'égalité des chances de Seine-et-Marne.
9: Nous aurons une zone d'accès restreinte, à peu près 4000 hectares, 20% de la forêt, qui resteront fermées à tout public. Dedans, nous avons une zone qui a été touchée par le feu de 2000 hectares, mais également une zone tampon de 2000 hectares que nous mettons en place pour sécuriser la zone pour le public, mais également pour la tranquillité et la restauration de la forêt.
7: Les visiteurs sont donc invités à ne pas franchir les barriérages quand il y en a, sous peine de verbalisation. Et surtout, mais comme partout ailleurs, aucun feu, ni bivouac, ni cigarette.
0: Grégoire Le Callot, service Sciences, Santé et Environnement de France Info. Demain, Météo France nous précise ce soir que l'Hérault et l'Aude présenteront un risque élevé de feux de forêt lié à l'importante sécheresse dans les deux départements. Un homme dont le casier judiciaire est chargé, mis en examen pour assassinat et placé en détention provisoire, suspecté d'avoir tué Sonia Bellina, l'influenceuse de 29 ans retrouvée la semaine dernière calcinée et dénudée entre des rangs de vignes par un ouvrier agricole dans le Gard. Le suspect est mis en cause par le parquet de Nîmes pour avoir été le dernier contact de la jeune femme dans le cadre d'une relation tarifée avec elle.
2: France Info 19h04, la politique maintenant, avec la rentrée des Insoumis en ce moment.
0: Direction la Drôme où se tiennent les amphis, les universités d'été de la France insoumise. Le parti revendique 7000 inscrits cette année, soit la meilleure affluence depuis leur création. Il s'agit là du premier acte de la campagne de rentrée de Jean-Luc Mélenchon, candidat à la présidentielle. Et vous avez pu le constater, Elia Bergel, les insoumis se voient déjà au second tour.
25: Optimisme ou excès de confiance, en tout cas état d'esprit conquérant aux universités de rentrée de LFI.
26: Moi je pense qu'on va gagner.
25: Pour Paul, 18 ans, le second tour est à portée de main, notamment à cause de la cacophonie chez le reste de la gauche.
26: Marine Tondelier, on sait pas, on comprend rien. Les socialistes, on comprend rien, mais bon, on a l'habitude.
25: Chez nous, c'est carré, répondent les insoumis, qui mettent en avant un programme clair, selon eux, radical, où l'international n'est jamais loin, même à la buvette.
27: On peut nous mettre deux Palestine cola.
28: Palestine, c'est le sans sucre.
25: La Palestine, très présente dans le programme de Jean-Luc Mélenchon, très présente aussi aux universités d'été de LFI. Beaucoup de t-shirts Free Palestine, de kéfier, du bon sens pour Guillaume, insoumis niçois de 23 ans.
26: On est censé être fiers de notre déclaration des droits de l'homme, et dans ce cas-là, lutter contre
1: un génocide. C'est juste la base.
25: Lui aussi voit Jean-Luc Mélenchon au second tour face au RN et jure que dans ce cas, le barrage républicain fonctionnera.
1: Face au fait accompli au deuxième tour, avec le risque de voir l'extrême droite arriver au pouvoir, les gens arrêteront de faire les mijaurées.
25: Une certitude pour le moment démentie par toutes les études d'opinion.
0: Et Jean-Luc Mélenchon est attendu dimanche matin pour 2 heures de prise de parole. Si pour certains, c'est bien la rentrée, d'autres profitent de leurs dernières heures de vacances avant de prendre la route. Demain, la journée est classée rouge dans le sens des retours par bison futé dans toute la moitié ouest du pays. Pour le reste, c'est orange. Il y aura des bouchons et du monde à la pompe pour faire le plein, sauf que la facture s'annonce salée. Le prix du gazole dépasse en ce moment les 2,20 € du litre, 2 euros pour le sans-plomb. Alors au nord du Mans, Julien Penaud, vous avez pu rencontrer des vacanciers qui ont changé leur plan cet été.
6: Une toile de tente sanglée sur leur van aménagé. Guillaume et sa compagne font le plein ici, en Sarthe, pour repartir en direction d'Annecy après 2 semaines de vacances en Bretagne.
10: Au début, on voulait partir au Portugal. Avec la voiture, pareil, et on a vu que ça faisait beaucoup trop de bornes. Le prix de l'essence a explosé, donc on en est à 5 pleins pour 2 semaines. C'est un budget, ouais.
6: Le prix du gazole a augmenté de 3 centimes du litre en une semaine et de 2,1 centimes pour le sans-plomb dans le même temps, ce qui a mécaniquement augmenté le budget carburant de vos vacances.
12: Quelque chose comme 300, 350 euros avec les déplacements pour une semaine, ouais. Donc c'est énorme. Moi, je trouve que c'est énorme.
6: Victor, en Bermuda et t-shirt, était lui en Vendée et revient en région parisienne.
12: Ça a fait un budget à essence qui est très élevé, beaucoup trop élevé pour des vacances. J'ai vu la sœur de ma compagne qui habite en Vendée, elle ne part pas en vacances. Parce que le budget essence est impossible, quoi.
6: Et pour ceux qui sont partis, des sacrifices ont parfois été faits, regrette Christian, accoudé à la voiture familiale.
13: On fait plus d'économies sur d'autres choses, sur les restaurants, sur les sorties, etc. J'ai refait le plein, j'en avais pour plus de 100 euros, 110 euros. On fait avec, il faut bien qu'on rentre maintenant. Lundi, on reprend le travail.
6: Et là aussi, les trajets en voiture pour aller au travail risquent de se faire ressentir à la pompe.
0: Un reportage ici même de Julien Penaud pour France Info.
2: Bon, il y a la rentrée des politiques, il y a bientôt celle des élèves, il y a la reprise de la Ligue 1 aussi.
0: Et bah oui, c'est parti pour les 18 clubs de football en lice dans le championnat français pour ouvrir la saison direction le Vélodrome, puisque Marseille reçoit Strasbourg dans 1h30. Bonsoir Nicolas Perronnet.
15: Bonsoir à tous.
0: L'OM qui lance sa saison avec un nouvel entraîneur et qui doit aussi se serrer la ceinture.
15: Ah oui, puisque l'OM est un peu cerné de partout, hein, de tous les côtés, par les instances françaises et européennes cet été, sous surveillance financière, avec obligation de réduire son train de vie. Donc l'été a été agité côté départ, mais d'un calme total, vraiment côté arrivée, car pour l'OM, la problématique est simple, hein, vendre et vendre encore avant de penser pouvoir acheter. Et c'est ici à Marseille, boulevard Michelet, malgré le retour des écharpes des vendeurs ambulants et du folklore olympien, il y a une drôle de saison, hein, qui débute avec des départs importants de joueurs déjà actés, Greenwood, Aubameyang, le gardien Geronimo Rulli, d'autres à venir, hein, car tous les joueurs à l'OM sont aujourd'hui clairement transférables aux yeux de la nouvelle équipe dirigeante, puisque l'ancienne, le binôme Longoria-Benassia est parti. C'est une page blanche clairement qui doit s'écrire pour l'OM, avec, vous l'avez dit, un nouveau président, Stéphane Richard, qui fait sa grande première de président ce soir au Vélodrome, aux côtés de l'actionnaire américain Frank McCourt, qui a décidé de ne plus mettre au pot pour combler le déficit. Et sur le banc, effectivement, un nouvel entraîneur, Bruno Genesio, qui va lui tenter de dupliquer à Marseille ses idées qui ont réussi à Lyon, Rennes ou Lille. Voilà donc le contexte de cette première un peu dans l'inconnu ici à Marseille, où aucune recrue n'a pour l'instant franchi les portes de la commanderie, le centre d'entraînement, à 10 jours seulement de la fin du mercato.
0: Merci beaucoup Nicolas Perronnet, et à tout à l'heure pour le coup d'envoi de cette OM Strasbourg, top départ de la saison de Ligue 1 à 20h45. En revanche, il n'y aura sans doute pas de rentrée pour un autre club. Très mauvaise nouvelle ce soir pour les Girondins de Bordeaux, le club 7 fois champion de France, dont l'interdiction de participer aux championnats nationaux vient d'être confirmée par le tribunal administratif de Paris. Le sauvetage du club s'éloigne encore un peu plus.
2: Bah oui, direction la régionale 1 pour les Girondins de Bordeaux, la 6e division. Il va falloir aller au stade pour voir les matchs, ou alors peut-être sur internet, mais c'est compliqué d'être supporter des Girondins en ce moment. Merci beaucoup Jeanne Mézia, il est 19h10.
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2: À suivre, les conséquences en cascade du dérèglement climatique, au sens propre comme au sens figuré. Coulée de boue, éboulement, après les incendies, avec la sécheresse et maintenant les fortes pluies, le sol se dérobe sous nos pieds par endroits. On va aller dans le Var et puis en haute montagne où la glace fond et libère les roches. C'est le choix de culture de France Info aussi dans un instant. Et puis, nous allons reparler de la Ligue 1 bientôt, de Marseille qui ouvre le bal face à Strasbourg au Vélodrome.
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2: Les vagues de chaleurs interminables, la sécheresse et les incendies qui vont avec, cela mène au sol à rude épreuve. Là où la terre a brûlé, par exemple, là où les cendres recouvrent un sol très sec, les fortes pluies peuvent se transformer en coulées de boue. C'est ce qui s'est passé hier au Gros Bessillon dans le Var. Des trombes d'eau, seulement 3 jours après l'extinction du feu. Il a suffi 1h30 d'averse pour faire de gros dégâts dans la commune de Corrence, par exemple, notamment chez un agriculteur, un maraîcher, qui a vu ses cultures recouvertes par ce magma de cendres froides. Bonsoir Adèle Tanguy.
18: Bonsoir.
2: Vous êtes chercheuse sur les risques climatiques et sur les politiques d'adaptation au changement climatique à l'IDRI, l'Institut du Développement Durable et des Relations Internationales. La sécheresse, le feu, puis les fortes pluies, tout ça c'est un traitement de choc que subissent les sols et puis bien sûr tous les humains qui vivent là.
18: Oui, mais en fait, on voit déjà cet été en fait l'éventail de tous les impacts du changement climatique et tous les aléas climatiques qui s'enchaînent. Que ce soit justement, vous disiez, les canicules qu'on a vécues, les sécheresses, là, les coulées de boue, les méga-feux, mais aussi on voit surtout en fait les conséquences que ça a, qui sont déjà irrémédiables hein, sur la biodiversité, sur les écosystèmes, que ce soit terrestre, marin, aussi sur la population. Et donc toutes ces conséquences qui, en plus, vont continuer à se matérialiser petit à petit, parce qu'on entendait justement les agriculteurs, les conséquences sur la production agricole, c'est pas uniquement cet été, on va continuer à les voir jusqu'à l'automne. Et derrière, tous les systèmes que ça impacte, que ce soit nos systèmes de santé, notre sécurité alimentaire, la sécurité physique. Donc, on voit vraiment ces conséquences du changement climatique en fait se matérialiser de plus en plus, sachant que ça va faire a priori qu'augmenter aussi en intensité, en fréquence. Donc, ça pose vraiment la question de notre préparation.
2: Là, on comprend bien pourquoi on parle de dérèglement du climat. En fait, quand il y a un curseur qui change, tous les autres changent avec lui. Il y a un phénomène plus puissant qu'avant et tous les autres deviennent plus puissants ensuite.
18: Oui, et puis cette question de risques qui s'enchaînent et qui se superposent les uns aux autres, c'est aussi ça qui va devenir de plus en plus central. Avec des coûts aussi, que ce soit des coûts financiers auxquels il faut faire face. Donc, le gouvernement parlait de 100 millions d'euros, par exemple, pour des mesures d'aide face aux incendies, des mesures d'aide aussi pour les agriculteurs face à la sécheresse, mais avec tous les coûts indirects, tous les impacts économiques que ça va entraîner, que ce soit sur les coûts énergétiques, par exemple, que ce soit le coût humain, le coût social, la capacité un peu moindre à se déplacer, l'augmentation des inégalités, etc.
2: Le sujet des assurances aussi.
18: Hein, comme ça qui se superposent.
2: Avec toutes les primes d'assurance.
18: Il va falloir faire face en même temps. Oui, voilà, tout à fait.
2: Toutes les primes d'assurance qui augmentent, ça, c'est tout le monde le ressent. Est-ce qu'il y a quelque chose à faire pour limiter les dégâts après la sécheresse? Parce que là, on parle des sols extrêmement secs, avec des pluies qui ruissellent. Est-ce que ça, c'est forcément une fatalité? L'humain ne peut rien faire après une sécheresse. Quand il y a des phénomènes de pluie très puissants, c'est la fatalité. On est là, on attend, on regarde.
18: Alors déjà, quand on se pose la question de ce qu'on doit faire une fois que l'aléa survient, on est déjà très en bout de chaîne et finalement le rôle des politiques publiques c'est aussi de se poser la question de tout ce qu'on doit faire avant. Donc une des premières choses importantes, c'est de vraiment pas mettre de côté l'atténuation du changement climatique, donc la réduction des émissions de gaz à effet de serre, parce que là on voit bien que il faut contenir le plus possible les risques et leurs conséquences, parce que le niveau de risque auquel on fait face aujourd'hui, il est déjà difficilement gérable, donc on peut pas se permettre de continuer à réchauffer et juste miser sur l'adaptation. Ensuite, il faut préparer aussi ces réponses, la réponse, la capacité par exemple des sols à endurer ces périodes, ces événements extrêmes, la capacité des populations aussi. Et finalement, ce qu'on fait après, une fois que l'aléa survient, c'est la dernière des questions qu'on doit se poser.
2: Restez avec nous, Adèle Tanguy. On va partir en montagne maintenant, où ce dérèglement du climat, par des orages violents et très localisés parfois, mais aussi et surtout par la fonte des glaces en ce moment, génère aussi des coulées de boue et des éboulements de pierres surtout. Bonsoir Marie Mutricy.
5: Bonsoir.
2: On connaît cet été dans les Alpes, et en particulier dans le massif du Mont-Blanc, un nombre d'écroulements records, de très gros éboulements qui ont déjà causé la mort de randonneurs.
0: Oui, en juillet dernier, deux touristes tchèques ont perdu la vie sur la voie normale du Mont-Blanc. En août, c'est un homme de 31 ans qui a succombé près de l'aiguille du Génépi. C'est un phénomène bien connu hein, des alpinistes. Ça a toujours existé. Preuve en est cette vidéo qui a fait le tour des réseaux sociaux. Un jeune alpiniste est dans le couloir du Goûter, autrement surnommé le couloir de la mort. Alors évidemment, c'est très impressionnant. Il n'a heureusement pas été blessé. Que se passe-t-il? Eh bien, les canicules à répétition ont entraîné la réduction du permafrost, cette glace très ancienne infiltrée dans les fissures de la montagne. Elle fait office de ciment, de colle. Les températures sont bien trop élevées cette année. La glace fond et les roches se détachent de manière bien plus fréquente et importante qu'avant, pointe Ludovic Ravanel, guide de montagne à Chamonix. Il est aussi géomorphologue, spécialiste de l'étude des roches pour le CNRS.
11: C'est des choses que l'on observe de manière systématique depuis 2007, donc ça fait maintenant 20 ans qu'on a ce réseau d'observation dans le massif du Mont-Blanc, et sur les premières années, c'était quelques dizaines d'événements observés chaque année au maximum. Et maintenant, depuis 2015 en particulier, on est sur souvent plusieurs centaines d'événements.
0: Le précédent record en 2022, c'était 300 écroulements. Cette année, il estime qu'on va monter jusqu'à 400.
2: Avec des conséquences pour les 20 000 passionnés qui s'attaquent à l'ascension du Mont-Blanc chaque année, on l'imagine ?
0: Oui, pour les guides de haute montagne d'abord. La saison va changer et se décaler au printemps, à l'automne ou en plein hiver. Certains itinéraires vont être délaissés pendant plusieurs semaines l'été pour raisons de sécurité. Ça s'est déjà passé hein, cet été du côté italien, notamment quand le maire de Saint-Gervais a fermé les deux refuges qui permettent de monter jusqu'à l'aiguille du Midi. Conséquence aussi pour les infrastructures. Les télécabines, les téléphériques sont installés dans la roche. Cela va demander des investissements financiers conséquents. Et puis un effet en cascade aussi, jusque dans les vallées, pour les plus gros écroulements qui déclenchent ensuite une coulée boueuse, une avalanche de roches ou de glace. Comme en Suisse, hein, ça a entraîné l'évacuation de deux villages, Briens, près de Davos. Le pan de montagne a échappé d'un cheveu, hein, la commune. Et puis le village de Blatten, 300 habitants, ensevelis sous des millions de tonnes de glace.
2: Merci beaucoup Marie Mutricy. Adèle Tanguy, je me tourne vers vous à nouveau. On l'entendait, l'adaptation a quand même aussi ses limites. Il y a des endroits aujourd'hui où on ne peut plus aller et peut-être des endroits où on ne pourra plus vivre.
18: Voilà, mais justement, tout le but de l'adaptation, c'est d'anticiper et de pouvoir réduire ses conséquences, de protéger ce qui peut être protégé, quitte à aussi changer en fait ce qu'on va devoir changer. Donc ça peut être par exemple la manière de faire du tourisme, on l'entendait.
2: Oui.
18: Est-ce que le tourisme demain sera le même qu'aujourd'hui? Est-ce qu'il y a certains lieux auxquels il va falloir renoncer pour les protéger aussi? Ça peut être la manière d'entretenir les forêts par exemple, la manière dont sont construits les bâtiments, dont sont pensés les investissements. Donc finalement, l'adaptation, c'est aussi choisir ce type de renoncement ou choisir quel niveau de risque est-ce qu'on est prêt à accepter ou, et finalement, ce qu'on va devoir changer pour ne pas s'exposer à ces risques-là aussi.
2: Merci.
18: Derrière,
2: beaucoup.
18: Ça entraîne beaucoup de questions économiques, par exemple dans le secteur du tourisme, comme on l'entendait.
2: Eh bien, merci beaucoup Adèle Tanguy pour votre éclairage. Je le rappelle, vous êtes chercheuse sur les risques climatiques et politiques d'adaptation au changement climatique à l'IDRI, l'Institut du développement durable et des relations internationales.
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2: Il est 19h20 à la une du Fil Info et des minutes qui vont suivre d'ailleurs cette nouvelle qui va émouvoir les amateurs de cyclisme. Une petite page se tourne parce que Julien Alaphilippe annonce mettre un terme à sa carrière.
0: Le
2: jeune média.
0: Cycliste français, chouchou des supporters, double champion du monde, vainqueur de Milan-San Remo, que l'on a encore vu cet été sur le Tour de France, tire sa révérence à 34 ans. J'ai eu l'honneur de clore ce chapitre de ma vie sur les Champs-Élysées, écrit-il sur Instagram. Encore un risque élevé de feux de forêt. Si les températures baissent, la sécheresse est toujours intense en France. L'Hérault et l'Aude sont donc classés orange demain par Météo France face au danger d'incendie. Dans le Pas-de-Calais, les feux qui ont parcouru 190 hectares mi-août sont éteints. En revanche, l'enquête se poursuit pour déterminer l'origine et les circonstances de ces incendies. Enfin, 14 morts dans une frappe de drone russe sur un centre commercial à Kryvyi Rih en Ukraine. Une attaque ignoble dénoncée par le président ukrainien. Le bilan pourrait encore s'alourdir puisque plusieurs dizaines de blessés sont recensés.
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14: Il n'y a personne derrière lui. Allez, jusqu'au bout, le maillot jaune, c'est peut-être possible.
19: Et il y aura le maillot jaune au bout, Julien Alaphilippe. Moins de 100 mètres maintenant pour aller chercher la victoire d'étape, c'est fait. Victoire de Julien Alaphilippe qui s'impose ici à Épernay.
2: Il nous a fait vibrer, Julien Alaphilippe. Là, c'était en 2019, lors d'un des Tours de France qu'il a animé. Celui-là, c'est vrai, il a porté le maillot jaune pendant plusieurs journées. Des victoires d'étape sur cette course fabuleuse, mais aussi deux titres de champion du monde. Il en a gagné beaucoup, des courses, des classiques, et il nous a fait vibrer. Mais ça ne se reproduira plus parce qu'il décide d'arrêter à 34 ans. Il lui restait encore une année de contrat chez son équipe Tudor, mais il préfère s'arrêter là après un Tour de France où il n'a pas particulièrement brillé par ses performances, mais où il a quand même partagé beaucoup et énormément avec le public, notamment dans la butte Montmartre avant l'arrivée aux Champs-Élysées. C'est ce qu'il salue sur Instagram ce soir avec son message d'annonce de fin de carrière. Il remercie tous les fans pour l'avoir soutenu. Aymeric Bravard, c'est vraiment le plaisir qui l'a guidé tout au long de sa carrière.
20: Tour de France 2026, avant-dernière étape, Julien Alaphilippe est assis sur le bitume à l'arrivée et il lâche dans une grimace.
21: Là, j'ai plus de plaisir là. C'est l'art d'arrêter quand il n'y a plus de plaisir.
20: Alors il arrête, de façon abrupte, presque violente, comme ces accélérations qui ont fait du coureur français l'un des meilleurs punchers au monde. 45 victoires en professionnel, deux fois champion du monde, un monument, Milan-San Remo en 2019, mais surtout cette même année 2019, un Tour de France exceptionnel, deux victoires d'étape et 14 jours avec le maillot jaune qui font exploser sa notoriété dans l'Hexagone. Loulou, son surnom, laisse le souvenir d'un coureur offensif, aussi à l'aise face au micro que dans les pentes les plus raides, un coureur qui a su attaquer le cœur des Français, lui qui à chaque départ d'étape sur ce Tour 2026 récoltait le plus de bruit. Mais essoré et lassé par ce cyclisme moderne, Alaphilippe préfère s'arrêter plutôt que de rouler sans plaisir, qu'il se rassure, il en a tellement donné.
2: Julien Alaphilippe qui tire donc sa révérence à 34 ans, merci à vous Aymeric Bravard. Bonsoir Jean-François Bernard.
22: Bonsoir.
2: Ancien coureur professionnel. Vous aussi, vous avez animé la grande boucle et fait vibrer les supporters. Vous êtes le consultant vélo de France Info. Est-ce que c'est une surprise ou pas que cette annonce, parce qu'il lui restait un an de contrat, mais en même temps, on l'avait senti peut-être un petit peu au bout, là, dans cette dernière grande boucle?
22: Bah, déjà, la journée était longue, hein, parce qu'avant vraiment que lui, personnellement, annonce qu'il arrêtait. On a eu beaucoup de toute la journée, mais là, c'est fait. Non, mais je pense que c'est tout à fait logique. On a vu sa saison qui était compliquée. Il a eu cette chute là aussi, où il a eu du mal à revenir au niveau, comme beaucoup de coureurs quand on a des grosses chutes. Je pense qu'il a fait le tour. On l'a compris par rapport à son Tour de France, par rapport à sa saison même, parce qu'il faut pas parler que du Tour de France. On a vu que c'était compliqué. Je pense que, comme il l'a dit, c'est plus pour moi. Et je comprends tout à fait sa décision, même s'il lui restait un an de contrat. Ça, c'est pas un problème, ça.
2: On peut dire que c'est une page qui se tourne quand même pour le vélo tricolore.
22: Ah, complètement. Romain Bardet a arrêté, Pinot a arrêté, Alaphilippe arrête. Vous savez, c'était nos trois coureurs, en fait, sur qui on se reposait. Et on sait que maintenant, il y a un avenir, bien entendu, dans le cyclisme français. Mais ça reste des personnages qui quittent le peloton professionnel. Et puis, Julien, deux fois champion du monde. Milan San Remo, il a porté le maillot jaune. Il a gagné des étapes sur les trois grands tours. Trois fois la flèche wallonne. Pour moi, derrière, on va dire Hino et tout ça, ça reste un des coureurs les plus médiatiques et avec un super palmarès.
2: Voilà, parce que c'est vrai qu'il y a la relève qui arrive avec Paul Sexas, évidemment, Lenny Martinez, Paul Magnier, le sprinter. Mais ce qu'on retient, et c'était peut-être aussi le cas pour un Thomas Voeckler, par exemple, coqueluche des supporters, c'est aussi le rapport que Julien Alaphilippe avait, au-delà de ses super performances, avec son public.
22: Ah oui. Complètement, parce que les personnes dont vous venez me parler juste avant, pour l'instant, ils ont rien du tout en commun avec Alaphilippe. Hein. Je suis pas sûr qu'il l'ait même plus tard. Hein. Quand on s'appelle Alaphilippe, on est un personnage. Moi, je le connais, j'ai la chance de le connaître depuis qu'il est mini mais cadet. Donc, le personnage, je le connais par cœur. Les autres sont très, très loin. Après, sportivement, ils sont très forts, mais ils sont très, très loin du personnage Alaphilippe. Pour l'instant, on n'en a pas un qui ressemble à Alaphilippe dans notre peloton en France.
2: Et c'est peut-être un rapport à la performance en fait et à son propre métier. Peut-être que les jeunes coureurs aujourd'hui, très entourés avec plus de moyens qu'avant et même qu'au début de la carrière de Julien Alaphilippe, bah voilà, tout est réglé comme des métronomes. Il a toujours une forme de distance par rapport à cela, Julien Alaphilippe, même si c'est un grand champion, mais c'était le plaisir qui le guidait, quoi.
22: Ah ben complètement. Je pense que ça, c'est une génération de coureurs. Qui auraient beaucoup de mal et justement à continuer leur carrière par rapport à la façon dont il faut maintenant.

0: Mais je sais pas, Julien, je pense qu'il a surtout envie de vivre là, de s'amuser un peu. Et puis après, on verra. Il y a toujours des opportunités dans la vie. Tu sais, c'est, des fois, on se dit, celui-là, je sais pas comment il va s'en sortir. Mais on arrive toujours à s'en sortir à un certain moment. Je pense qu'il est assez intelligent. Il a quoi de voir venir devant lui quand même. Donc maintenant, je pense qu'il faut qu'il se pose. Qu'il fasse ce qu'il n'a pas fait déjà depuis longtemps, et puis après, il va rebondir autrement.
1: Vous, le souvenir le plus marquant, peut-être pas sportivement, mais humainement, je ne sais pas ce qui vous revient, là où vous allez donner le plus d'émotion, Julien Alaphilippe.
0: Bah, c'est quelqu'un, par exemple, quand il, pour, si je prends le cas de l'équipe de France, c'est quelqu'un qui était tout à fait capable de faire copain avec tout le monde, même dans le peloton. Alaphilippe n'a pas d'ennemis. J'ai jamais entendu quelqu'un dire du mal de sur Julien ou sur sa façon de faire. C'est quelqu'un qui était apprécié dans le peloton. C'était un personnage complètement hors norme, complètement différent d'un coureur normal, comme je dis. En plus, avec des victoires. Non, c'est un champion. Pour moi, ça restera un des plus grands coureurs.
1: Bah voilà, parce qu'il y a ce tempérament assez unique et puis des résultats parmi les plus beaux du palmarès du cyclisme français, vous l'avez dit, hein, Milan-San Remo, deux titres de champion du monde, des victoires d'étape, le maillot jaune sur le Tour de France et bien d'autres victoires. Merci beaucoup Jean-François Bernard, consultant vélo de France Info, d'être venu saluer Julien Alaphilippe qui annonce donc officiellement désormais ce soir sur son compte Instagram arrêter sa carrière à 34 ans.
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1: Stéphanie Fromentin.
3: Les orages s'estompent sur l'ensemble du territoire, ce qui nous offre une nuit calme et plutôt douce. Suite aux dernières intempéries, le temps au réveil est devenu plus frais, mais respirable. 10 à 14 degrés dans les campagnes, de la Bretagne et des Pays de la Loire jusqu'au Hauts-de-France, ainsi que près des frontières du Nord. Mais le ciel est assez bien ensoleillé au réveil. La baisse des températures se poursuit aussi partout. 18 à 23 degrés près de la Manche, 22 à 27 degrés ailleurs, voire 29 encore en bord de Méditerranée. Quelques nuages bas et brumeux sont possibles en Aquitaine. L'accalmie relative est donc envisagée samedi, mais des orages pourrait encore se développer localement dans le sud, ainsi que sur les reliefs, car une nouvelle dégradation arrive par le sud-ouest.
1: Merci à vous Stéphanie Fromentin, bonne soirée sur France Info. Le week-end commence tout bientôt, si ce n'est pas déjà le cas, il est 19h30. L'info avec vous, Anne Pinxon-Ducel.
4: Et ça y est, c'est donc officiel. Julien Alaphilippe annonce mettre un terme à sa carrière. Le coureur de cycliste de 34 ans l'écrit sur Instagram. Il a mûrement réfléchi. Il estime qu'il a eu beaucoup de chance d'avoir réalisé certains de ses rêves. Le double champion du monde en 2020 et 2021 s'arrête ici après la dernière étape du Tour de France. Et il ne va donc pas jusqu'à la fin de la saison alors qu'il lui restait encore un an de contrat avec son équipe suisse. Un homme de 32 ans mis en examen pour assassinat après la mort de Sonia Bellina dans le Gard. D'après le parquet de Nîmes, il a été le dernier en contact avec l'influenceuse. Il avait pris rendez-vous avec elle pour une relation tarifée, ce qu'il avait déjà fait la veille. Il a reconnu ses relations en garde à vue, mais il a ensuite invoqué son droit au silence. Il a déjà été condamné pour trafic de drogue et pour violence conjugale. Cet homme a été placé en détention provisoire. Des tags racistes et antisémites et sexistes sur une école primaire, ça s'est passé au Havre dans la nuit de mercredi à jeudi. Il y a eu aussi des jets de peinture et du matériel abîmé. Cette école est en cours de réhabilitation. Un chantier à hauteur de 17 millions d'euros, précise la préfecture. Le bilan des frappes russes sur un centre commercial à Kryvyi Rih monte à 14 morts. Bilan toujours provisoire des autorités ukrainiennes qui parlent aussi de 21 blessés. La galère pour des voyageurs qui ont pris le train entre Hendaye et Paris. Ils ont eu 12 heures de retard sur un trajet qui devait durer moins de 5 heures. Ils sont restés bloqués toute la soirée et toute la nuit dernière à cause des orages et des travaux. Ils ont fini par arriver ce matin à Paris. Et Salomé Martin, il risque de se souvenir de ce voyage encore longtemps.
5: Quand leur train s'arrête vers 17h15 hier, les 500 passagers sont loin d'imaginer ce qui les attend. La foudre vient de tomber sur une installation électrique de la SNCF. Leur TGV n'a plus de courant, il est bloqué en plein milieu des Landes. Ils embarquent alors dans un train qui passe dans l'autre sens, demi-tour, direction la gare de Dax, où ils patientent déjà jusqu'à minuit. Un train les fait monter en direction de Paris, mais trop tard, des travaux sont menés sur la ligne.

0: jusqu'au petit matin. Il faut donc s'organiser pour passer la nuit en gare de Bordeaux. Distribution de bouteilles d'eau, de coffrets repas, de couvertures. Les passagers s'installent comme ils le peuvent dans le train et le salon Grand Voyageur. Leur TGV a finalement pu reprendre sa route ce matin vers Paris où ils sont arrivés vers 9h au lieu de 21h hier soir.
1: Et en compensation, la SNCF annonce qu'elle leur remboursera deux fois le prix de leur billet. Les Girondins de Bordeaux sont bien exclus des championnats nationaux. Le club de foot, 6 fois champion de France, est relégué en Régional 1, le 6e échelon du foot français. La justice vient de trancher. Le tribunal administratif de Paris confirme la décision des instances sportives. Le club est en trop mauvaise santé financière et risque une liquidation judiciaire. On va vivre ensemble la reprise de la Ligue 1 de football ce soir avec, pour lancer la saison, un match OM Strasbourg. Coup d'envoi à 20h45.
2: Exactement, Anne Pinxon-Ducel, merci beaucoup. On sera dans un court instant à Marseille, au Vélodrome avec Nicolas Perronnet avant le début de cette rencontre et puis surtout la reprise du championnat dont on va dessiner les contours avec notre invité aussi, Yves Leroy, rédacteur en chef en charge du football au journal L'Équipe. À suivre aussi, le gouvernement qui renonce finalement à doubler les franchises médicales dans le prochain budget. Ça aurait pu coûter jusqu'à 100 euros de plus par an pour les malades. Ça ne doublera pas, mais ça augmentera peut-être quand même. Explication à suivre. Mais avant cela, rendez-vous avec le service police-justice de France Info, puisque dans le Gard, un homme est désormais mis en examen pour assassinat après la découverte du corps de l'influenceuse Sonia Bellina.
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2: Un homme est donc mis en examen pour assassinat et placé en détention provisoire dans le Gard parce qu'il est soupçonné d'avoir tué une femme de 29 ans, l'influenceuse Sonia Bellina. La semaine dernière, elle était suivie sur les réseaux sociaux par 250 000 personnes. Son corps a été retrouvé dans une zone agricole en partie calcinée. Bonsoir Aurélien Tirard.
4: Oui, la nuit du 11 au 12 août dernier à Saint-Gilles, dans le Gard, la victime a rencontré cet homme de 32 ans en tant qu'escort girl. Plusieurs éléments le montrent, indique la procureure de Nîmes. En garde à vue, le suspect reconnaît avoir eu la nuit des faits et la veille une relation avec la victime, relation tarifée. Mais que s'est-il passé ensuite? Cet homme refuse d'en dire plus, de donner plus d'explications et fait valoir son droit au silence.
2: Et les enquêteurs ne peuvent compter sur les résultats de l'autopsie pour les aider à comprendre ce qui s'est passé.
4: En effet, l'autopsie pratiquée sur la jeune femme ne permet pas de déterminer les causes de son décès et d'éclairer les gendarmes sur son agression mortelle. Des examens scientifiques complémentaires ont eu lieu pour tenter de le savoir. Il faudra certainement attendre plusieurs jours, semaines, avant d'en connaître les résultats. Et précision importante de la procureure de Nîmes, tout de même, il semble, dit-elle, que Sonia Bellina est morte avant que son agresseur ne brûle en partie son corps. Elle a été retrouvée totalement dénudée par un ouvrier agricole au petit matin. Dans le même temps, maintenant, le travail d'investigation classique va continuer pour les 20 enquêteurs de la section de recherche de Nîmes qui travaillent sur l'affaire. Le but étant de collecter le plus d'éléments comme des auditions de témoins. 10 ont déjà eu lieu, plus 150 relevés de téléphonie qui ont déjà été effectués. Les gendarmes sont aussi à la recherche de traces ADN et d'empreintes sur cette scène de crime, cette zone de vigne de Saint-Gilles dans le Gard.
2: Et dites-nous en plus, Aurélie, sur le profil de ce suspect qui interroge. C'est un homme au lourd passé judiciaire.
4: Oui, connu de la justice depuis 16 ans, condamné pour des comportements violents en lien avec les stupéfiants, condamné aussi pour trafic de drogue. Il portait jusque-là un bracelet anti-rapprochement après des violences conjugales commises sur son ex-compagne il y a 3 ans dans le département du Nord. Il travaillait et habitait depuis dans le Gard, suivi par le service pénitentiaire d'insertion et de probation.
2: Les explications d'Aurélien Tirard, service police-justice de France Info. À 19h36, on passe maintenant à cette alerte des autorités. 300 000 préservatifs non conformes vendus ces derniers mois en France. Des préservatifs de diverses marques, une trentaine de références, essentiellement vendues sur Internet, mais aussi dans des magasins et en pharmacie. Selon le site Rappel Conso, les marques concernées sont Friday Bay, Okamoto, Sagami et My Luby. Les préservatifs en question peuvent présenter des perforations et des risques d'éclatement et donc engendrer des infections sexuellement transmissibles et des grossesses non désirées. J'accueille notre invité. Bonsoir Florence Thune.
5: Bonsoir.
2: Merci de répondre à l'invitation de France Info. Vous êtes la directrice générale du SIDAction, connue pour ses collectes de dons, bien sûr, pour financer la recherche contre le sida. Mais l'un de vos chevaux de bataille, c'est bien sûr aussi le port du préservatif pour limiter les infections. Vous en distribuez d'ailleurs lors de certaines opérations. Comment expliquer cela qu'autant de références aient des problèmes ? Est-ce que y a un manque de qualité finalement assez répandu chez les fabricants de préservatifs ?
5: Alors, ce qu'on voit là, avec les informations données, c'est que les préservatifs sont principalement vendus sur Internet avec, d'après ce que j'ai pu comprendre, un non-marquage CE.
2: Oui.
5: Pardon ?
2: Oui, je disais oui, et CE, oui. C'est la norme européenne qui prouve pour le consommateur que le produit respecte des standards européens.
5: Voilà, et de fait, c'est ce qui est recommandé de manière générale, et notamment pour des produits de santé tels que le préservatif. Donc on voit que d'un côté sur Internet, effectivement, ces préservatifs ne portaient pas cette marque CE. Ce qui est plus étonnant, c'est que manifestement, deux marques étaient estampillées CE, mais n'étaient pas conformes, ce qui est plutôt inquiétant.
2: Voilà, et il y avait quand même des préservatifs vendus dans des enseignes, des magasins comme Monoprix, dans des pharmacies aussi, on le disait. Oui. Il y a des alertes de la répression des fraudes sur la qualité des préservatifs depuis des années maintenant. En 2020, c'était 50% de non-conformité, beaucoup pour des problèmes d'étiquetage, mais pas seulement. Est-ce que vous avez une explication sur la mauvaise qualité finalement de certains préservatifs ? Parce que ça peut avoir des conséquences très graves.
5: Oui, tout à fait. Surtout qu'on se bat depuis longtemps pour justement donner confiance aux personnes, faire en sorte que les préservatifs soient utilisés parce qu'ils sont fiables à 100% lorsqu'ils sont bien utilisés. Et à chaque fois qu'effectivement des entreprises, quelles qu'elles soient d'ailleurs, fabriquent des produits de santé, et notamment les préservatifs qui ne sont pas efficaces, c'est terrible. Mmh. Mais on voit aussi les dérives de la vente sur Internet, et d'où l'importance de rappeler l'importance de ces normes.
2: Quels sont les risques quand un préservatif est percé ou qu'il éclate ?
5: Alors, il y a multiples risques, effectivement. C'est à la fois la transmission d'infections sexuellement transmissibles, dont le VIH. Donc, certaines infections sexuellement transmissibles peuvent se soigner, mais pas le VIH. Et puis, évidemment, des grossesses non désirées pour les femmes.
2: Et que faire ? Qu'est-ce que vous conseillez à celles et ceux qui auraient pu acheter et utiliser ces préservatifs dont on rappelle que les références sont disponibles sur Rappel Conso pour savoir si on a été client de cela. Mais qu'est-ce que vous conseillez à ces personnes-là maintenant ?
5: Alors, pour les grossesses non désirées, effectivement, c'est une surveillance des règles et faire effectivement éventuellement un test. Mais de fait, sur la question des IST, c'est l'occasion de toute façon de faire un test de dépistage. Ça prouve bien d'ailleurs que il est important de faire un test de dépistage VIH et autres IST de temps à autre, parce que même quand on croit ne pas avoir pris de risque, on peut avoir effectivement été contaminé. Donc de fait, il faut quand même aller sans créer de panique. Disproportionné, mais en tout cas, aller faire un test pour vérifier.
2: Florence Thune, vous nous l'avez dit, vous vantez les mérites du port du préservatif et parfois vous en distribuez. Quels conseils vous pourriez donner pour limiter les risques, pour être sûr que finalement on achète des bons préservatifs ? Vous avez parlé de la marque CE, est-ce qu'il y en a d'autres et est-ce que le prix est un indicateur ou pas ? Est-ce que généralement les préservatifs les plus chers sont ceux les plus fiables et de meilleure qualité ?
5: Alors, pas nécessairement. En tout cas, ce qui est sûr, c'est qu'on a aussi des préservatifs qui sont vendus par les pharmacies, vous savez, depuis la distribution gratuite pour les moins de 25 ans. Donc, normalement, les pharmacies, ça s'assure que c'est des marques CE et pourquoi pas NF, puisque certaines sont estampillées aussi avec une norme française. Il y a des marques connues aussi qui sont proposés dans les supermarchés, etc. Et vraiment, on recommande d'éviter finalement toutes ces marques qui sont vendues sur Internet dont on ne sait pas grand-chose, et notamment si elles ne sont pas estampillées CE.
2: Votre regret avec cette affaire, c'est finalement que ça nuit à l'image du préservatif ? C'est votre crainte alors que l'usage du préservatif baisse et notamment chez les plus jeunes ?
5: Oui, très sincèrement, ma première réaction à chaud, c'était de me dire on n'avait pas besoin de ça. Parce qu'effectivement, on voit à quel point c'est difficile de faire la promotion du préservatif aujourd'hui. Parfois, de donner confiance dans le préservatif, parce qu'on a parfois eu des retours un peu complotis sur soi-disant le préservatif n'est pas efficace. Bon, voilà, c'est une minorité. On sait que la plupart des préservatifs sont heureusement fiables.
2: Merci à vous, Florence Thune, d'être venue sur France Info nous livrer votre regard et vos explications des préservatifs non conformes vendus en France, 300 000 ces derniers mois, alerte des autorités sanitaires. Vous êtes, je le rappelle, directrice générale du SIDAction. Il est 19h42. On en vient maintenant à ce renoncement, à ce recul du gouvernement sur le doublement des franchises médicales. Il avait été annoncé pour freiner la croissance des dépenses de santé. Eh bien, le gouvernement rétropédale. Stéphanie Rist, la ministre, l'a annoncé hier. Elle admet que ce choix avait pu paraître brutal. Bonsoir, Sozy Gbour.
6: Bonsoir.
2: Cellule décryptage de France Info. On va se pencher là-dessus avec vous sur cette franchise médicale. Comment est-ce qu'elle fonctionne?
6: Eh bien, c'est une somme qui est déduite directement de vos dépenses de santé, une participation de la part des Français en vigueur depuis près de 20 ans, fixée aujourd'hui à 1 euro sur toutes les boîtes de médicaments, les actes paramédicaux quand vous allez chez le kiné, l'orthophoniste ou qu'un infirmier vient chez vous par exemple, à 2 euros sur la consultation chez le médecin et à 4 euros sur les transports sanitaires. Ça veut dire que quand vous achetez des médicaments à la pharmacie, l'assurance maladie vous rembourse la part sécu qui va de 15 à 100% selon les boîtes, moins 1 euro que vous déboursez de votre poche. Et si vous avez le tiers payant, cette somme sera déduite du remboursement la prochaine fois que vous devrez avancer les frais. À noter qu'actuellement, le plafond de ces franchises et participations forfaitaires médicales est fixé à 50 euros par an pour les actes médicaux et 50 euros par an pour les médicaments. Donc, potentiellement, vous pouvez payer jusqu'à 100 euros par an pour vos frais médicaux sans être remboursé.
2: Et donc, ce doublement qu'imaginait le gouvernement aurait pu ajouter 100 euros à la facture des Français sur un an. Sois-y, qui est concerné par ça?
6: Bien, la très grande majorité des Français. Selon un rapport de la Cour des comptes publié au mois de mai, les franchises médicales concernent 48 millions d'assurés, y compris les personnes en affection longue durée, c'est-à-dire atteintes de maladies chroniques. Mais il y a des exceptions. Les moins de 18 ans, les femmes enceintes ne sont pas contraints de payer, ni les bénéficiaires de la complémentaire santé solidaire ou de l'aide médicale d'État, ni les victimes d'un acte de terrorisme, si les dépenses de santé sont en rapport avec cet événement, précise l'assurance maladie. Les médicaments et les soins paramédicaux reçus à l'hôpital, eux, ne sont pas concernés.
2: Donc, il y a un reste à charge. Est-ce que les mutuelles le remboursent?
6: Non, c'est pas l'idée de la franchise médicale. Ce dispositif fait en fait l'objet de ce que la Sécu appelle un contrat responsable, c'est-à-dire qu'il est fait pour faire des économies, oui, mais qu'il cherche aussi à responsabiliser les Français en les dissuadant de multiplier les dépenses de santé. C'est pourquoi ni les franchises, ni les participations forfaitaires médicales qui concernent les actes médicaux et les consultations chez le médecin ne sont remboursés par les mutuelles.
2: Merci à vous, Sozy Gbour. Cellule décryptage de France Info, pas de doublement de la franchise médicale, annonce le gouvernement. On verra ce qu'il en sera. 19h45 dans un instant. On va parler de football. La Ligue 1 reprend dans une heure avec Marseille-Strasbourg. On sera au Vélodrome avec Nicolas Perronnet, avec notre invité, le rédacteur en chef en charge du football au journal L'Équipe.
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2: 19h45, à la une de l'actualité, cette page qui se tourne dans le cyclisme. Un des chouchous du public français tire sa révérence. Anne Pinxon-Dussel, c'est la fin du cyclisme professionnel pour Julien Alaphilippe.
1: Le double champion du monde annonce la fin de sa carrière ce soir sur Instagram. Il était engagé pour encore un an avec son équipe suisse, mais il s'arrête là, donc après le Tour de France. Il y a encore ce soir 2000 foyers sans électricité à cause des orages, notamment dans la région Occitanie. Le courant a été rétabli chez 9000 clients, précise Enedis, qui explique que les travaux de réparation vont encore durer ce week-end. La chaleur, c'est fini. En France, du moins la troisième vague de chaleur est terminée depuis mercredi, dit Météo France. Demain, la forêt de Fontainebleau va rouvrir après l'incendie du mois de juillet. Au moins 18 morts et plus de 120 blessés en Ukraine aujourd'hui. Des frappes russes ont notamment ciblé un centre commercial dans la ville de Kryvyi Rih, dans le centre du pays. Et puis une belle entrée en matière pour les Françaises en volée à l'Euro. Les Bleus ont battu la Slovaquie pour la première journée de phase de poule. Leur prochain match, c'est dimanche, après-demain, face à la Croatie.
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2: À partir de ce soir et jusqu'à l'été prochain, il va y avoir du football toutes les semaines ou presque. C'est la reprise de la Ligue 1, le championnat de France. Bonsoir Yves Leroy.
8: Bonsoir.
2: Rédacteur en chef en charge du foot au journal L'Équipe. Merci de nous faire l'amitié d'être sur France Info ce soir. Et avec nous aussi, Nicolas Perronnet. Bonsoir Nicolas.
9: Bonsoir Jules, bonsoir à tous.
2: Direction des sports de Radio France. Vous êtes à Marseille parce que c'est l'OM et Strasbourg qui ouvrent le bal ce soir. L'OM lance sa saison dans une drôle d'ambiance d'ailleurs, obligé de se serrer la ceinture.
9: Bah oui, puisque l'OM est un peu cerné de tous les côtés, on va dire, cet été, hein, par la DNCG déjà en France, le gendarme du foot français, par les instances européennes aussi, avec obligation, oui, de se serrer la ceinture, de réduire son train de vie pour éviter les sanctions. Donc la problématique, elle est simple pour l'OM, vendre, vendre et vendre encore avant de pouvoir penser acheter. Donc c'est une drôle de saison, c'est vrai, qui débute avec des départs importants, hein, déjà actés, Greenwood, Aubameyang, Rouli, d'autres à venir, car tout le monde à l'OM est aujourd'hui clairement transférable, ce qui a créé d'ailleurs les premières petites polémiques de la saison marseillaise, avec des propositions refusées par le Danois Pierre-Emile Højbjerg par exemple, encore le défenseur l'Argentin Léo Balerdi, qui sont des piliers de cet OM en mutation forcée. Vous avez aussi une équipe dirigeante qui est partie, hein, l'ex-président Longoria, l'ex-directeur sportif Mehdi Benassia. Donc c'est une page blanche qui doit s'écrire pour l'OM, avec un nouveau président également, Stéphane Richard, qui fait sa grande première de président ce soir au Vélodrome, aux côtés de l'actionnaire américain Franck-Marc Courte, qui a décidé de ne plus mettre au pot pour combler ce déficit. Voilà donc pour ce contexte assez étrange ici à Marseille, avec cette situation ubuesque de n'avoir vu pour l'instant aucune recrue franchir les portes de la commanderie, le centre d'entraînement, à 10 jours seulement de la fin du mercato.
2: Et nouveau président, nouvel entraîneur aussi, Nicolas, Bruno Genesio. Est-ce qu'il peut, dans ce contexte, être l'homme de la situation ?
9: En tout cas, il apporte pour l'instant ce que la nouvelle direction a voulu insuffler après la saison dernière, et puis d'autres également qui ont été électriques ici à Marseille. Ce qu'il apporte, c'est du calme. Bruno Genesio, c'est un entraîneur qui est très expérimenté, qui va avoir 60 ans. Il a réussi un peu partout où il est passé en France, que ce soit à Lyon, à Rennes, à Lille. Son côté très pragmatique, très calme, c'est ce qui est allé clairement chercher l'OM pour éteindre un peu le volcan permanent ici. Et pour l'instant, malgré ce contexte, il part plutôt sur de bonnes bases. Des supporters l'ont plutôt adopté, ils l'ont rencontré en tout cas, ils sont sortis très convaincus du rendez-vous. Les joueurs, notamment Timothy Weah, hier en conférence de presse, sont plutôt dithyrambiques, mais bon voilà, on est quand même à Marseille, hein, et tout peut changer très vite avec les résultats. Donc ce sera important pour Bruno Genesio de réussir évidemment ses débuts ce soir, malgré un effectif dont on ne connaît toujours pas vraiment encore les contours.
2: Yves Leroy, rédacteur en chef en charge du foot au journal L'Équipe. C'est vrai que du côté de l'OM, avec Bruno Genesio, on est un peu passé du feu à la glace. Il y avait cette stratégie de recruter plutôt des entraîneurs et même des joueurs au tempérament chaud, latin, parce que certains se disaient peut-être que ça collait à l'image de l'OM. Est-ce que vous pensez que c'est la bonne direction que prend l'OM là, que ça peut en tout cas lui servir ?
10: C'est une direction qui change au niveau de l'entraîneur, mais aussi de la hiérarchie. Le style de présidence et le style aussi à la direction sportive, avec le passage de Mehdi Benassia à Grégory Lorenzi, est exactement dans cette lignée-là aussi. On change un peu les canaux de recrutement, on change un peu le style. Et en gros, avant, c'était un bidon d'essence, c'est-à-dire le contexte marseillais, avec des allumettes à tous les étages. Là, il y a toujours un bidon d'essence, mais à côté, on a plutôt des extincteurs, si je dois parler des profils qui sont mis en face.
2: Alors, il y a un point commun entre ce que vit l'Olympique de Marseille et beaucoup d'autres clubs, c'est la situation financière, parce que il y a cette crise des droits télé, toujours, on le rappelle, il n'y a plus de grands diffuseurs comme Canal+, c'est Ligue 1+, et donc les dotations ont grandement baissé. Est-ce que dans ce contexte, et Nicolas en parlait, hein, l'OM par exemple est obligé de vendre beaucoup de ses joueurs, est-ce que dans ce contexte, malheureusement, la Ligue 1 baisse en qualité ?
10: La Ligue 1 baisse en qualité probablement. Après, la Ligue 1 aussi change un peu de visage, c'est-à-dire que une des curiosités, c'est pas qui va être champion, puisqu'il y a assez peu de doute que ce sera le PSG, même si en Ligue 1 il s'en sert surtout pour préparer ses joueurs à la Ligue des Champions, qui reste l'objectif majeur. Et derrière, ça peut rebattre un peu les cartes, parce que les grands clubs historiques que sont Marseille et Lyon notamment vont devoir vendre encore, vendre beaucoup, ont beaucoup baissé leur masse salariale. Et puis il y a des clubs qui sont mieux gérés récemment, par exemple Lille, Lens, qui ont plus de moyens, le PFC qui est émergent aussi, qui peut-être aura une carte à jouer, même si ça me semble quand même encore un peu tôt. Mais oui, ça redistribue les cartes, parce que les très grands clubs des 20 dernières années, qui sont aussi peut-être les plus populaires, Lyon, Marseille, vont devoir encore faire des économies cet été, cet hiver, peut-être en juin prochain, et donc risquent d'être challengés par des clubs en meilleure santé financière. J'ai pas cité Rennes, mais Rennes aussi un actionnaire sérieux et peut s'en sortir dans cette Ligue 1.
2: C'est-à-dire que plus que jamais, il y a le PSG et les autres.
10: Ah oui, ça c'est absolument certain. L'an dernier, il n'y a pas eu beaucoup de suspense, même si Lens a fait une saison formidable, alors que le PSG, si vous regardez les 11 joueurs les plus alignés, il y en a très peu qui jouaient en Ligue des Champions pendant la campagne. La Ligue 1 sert à faire tourner l'effectif, à préparer la Ligue des Champions, et Paris a vraiment une marge qui me semble énorme.
2: La saison dernière, c'est Lens qui a suivi le rythme, qui a menacé le PSG avant de céder, Nicolas Perronnet. Vous étiez au commentaire de la finale du Trophée des Champions, victoire de Lens, justement, contre... Les Parisiens, ils ont montré que ils en avaient encore sous le pied.
9: Oui, malgré une équipe qui a été fortement remaniée, hein, également du côté du Pas-de-Calais, mais c'est vrai qu'ils ont montré sur ce Trophée des Champions qu'il faudra sans doute compter avec le Racing Club de Lens encore cette saison pour rivaliser avec le Paris Saint-Germain. Oui, sans doute que ce sera impossible, évidemment, tant la marge des Parisiens semble trop grande sur une saison en tout cas, parce que clairement sur le Trophée des Champions, on sentait que la préparation parisienne était vraiment pas assez aboutie pour que on puisse tirer des conclusions. Mais le Racing Club de Lens semble quand même assez costaud. Il faudra voir également ce que le Stade Rennais peut proposer cette saison. Il y a des ambitions qui sont toujours élevées du côté du Stade Rennais, même si c'est compliqué pour le club breton d'aller monter sur le podium. Donc ça peut être également intéressant à suivre. Et d'ailleurs, ça tombe bien parce que le Paris Saint-Germain affrontera Rennes lors de la première journée qui devait se jouer au Parc des Princes dimanche soir, qui finalement, pour des raisons de pelouse impraticable du Paris Saint-Germain, a été décalé du côté de Rennes. Donc ce sera déjà un bon baromètre de voir ce que va donner cette première journée pour le Paris Saint-Germain et pour le Stade Rennais.
2: Yves Leroy, vous avez parlé du Paris FC aussi, vous, parmi les clubs qui sont finalement dans une bonne dynamique avec un projet qui arrive à maturité, des finances plus ou moins saines. C'est un des noms sur lesquels il va falloir compter cette saison, selon vous? C'est possible.
10: Peut-être pour l'Europe, pas pour le titre,
2: oui, bien sûr.
10: Sérieux, pour le podium non plus. Je pense, après, ils ont un effectif qui est jeune, ils ont d'énormes moyens financiers, puisqu'évidemment, ils sont adossés à la famille Arnaud, à la tête de LVMH. Ils ont un projet qui ressemble un peu à celui du groupe Red Bull, qui est un de leurs sponsors, un de leurs partenaires. Je pense qu'ils peuvent viser entre la 4e et la 7e place, disons, ce qui serait déjà une manière d'arriver et d'affirmer leurs ambitions pour leur deuxième saison en Ligue 1. Et ils vont encore dépenser beaucoup d'argent, développer leur structure. Donc oui, c'est un des clubs émergents du championnat.
2: Voilà, depuis le temps qu'on attend au moins deux clubs dans la capitale, un haut niveau, ça commence à se faire. Yves Leroy, sur les finances, les deux sénateurs en charge de la question pour l'affaire politique de la chose estiment qu'il y a 1 milliard d'euros de déficit cumulé cette année pour les clubs de Ligue 1 et de Ligue 2 ensemble. Est-ce que c'est un problème qui est en passe d'être résolu petit à petit parce que la Ligue de football professionnel, ça y est, a créé son propre diffuseur? Est-ce que vous pensez vraiment que la Ligue 1 va pouvoir petit à petit sortir de cette crise?
10: C'est pas avec les revenus, en tout cas liés à ce diffuseur, puisque pour l'instant les ventes d'abonnements permettent pas du tout de redistribuer davantage. C'est plutôt le jour où un nouveau diffuseur, ou par exemple Canal+, reviendrait à la table, que les clubs français pourraient espérer davantage de revenus. Et en attendant, ils doivent revenir à l'équilibre. Il y a des clubs qui ont dépensé beaucoup trop d'argent, comme Lyon, comme Marseille, qui ont été sanctionnés, qui se sont mis en grand danger. Que ce soit au niveau européen ou au niveau français. Il y a deux modèles. Soit un modèle plus vertueux où les clubs arrivent à mieux vendre leurs joueurs, ou soit ils ont des actionnaires qui sont généreux. Et dans ce cadre-là, il faut rester dans les clous du fair play financier aussi, qui limite un peu ça au niveau européen. Mais pour retrouver meilleure fortune au niveau des droits télé, il faudra soit qu'il y ait beaucoup plus d'abonnés à Ligue 1+, soit vendre beaucoup plus le championnat à l'étranger, ou soit qu'il y ait d'autres acteurs plus traditionnels ou des plateformes qui reviennent dans la danse au nouvel appel d'offres.
2: Et d'un mot pour vous, à l'équipe, quand la Ligue 1 reprend, c'est vraiment un jour important, ça reste une grosse locomotive pour le sport français de manière générale?
10: Oui, c'est la fin des vacances. C'est la fin des vacances. Et puis, c'est le feuilleton. C'est ce qui fait la passion chaque semaine, même si la Ligue des Champions a pris une importance énorme. Mais c'est aussi ce qui fait le lien avec nos lecteurs, parce qu'on a un maillage du territoire qui est fortement quand même ancré autour des 18 clubs de Ligue 1, de la Ligue 2 aussi. Et donc, y a toujours un peu une curiosité, une ambiance un peu particulière au moment où ça redémarre.
2: Et même la Ligue 3 maintenant, un nouveau nom du national. Merci beaucoup, Yves Leroy, d'être venu sur France Info, rédacteur en chef en charge du foot au journal L'Équipe, et Nicolas Perronnet depuis Marseille. On va vous retrouver bien sûr, Nicolas, aux commentaires ce soir pour Marseille-Strasbourg, la reprise de la Ligue 1. Allez, un peu avant 20h, on va maintenant aller à Charleville-Mézières, parce que l'été sur France Info, on vous présente les festivals. On s'approche de la fin de la saison, mais là, on va aller à un festival bien implanté maintenant, le Cabaret Vert, Yann Bertrand. Et on retrouve parmi les nombreuses têtes d'affiche quelqu'un qu'on n'attendait pas forcément là, c'est Yeray Cortés, fer de lance d'un nouveau flamenco.
11: Certes, son nom est déjà bien connu chez lui en Espagne, mais qui aurait pu prédire à Yeray Cortés, jeune homme de 31 ans, originaire d'Alicante, qu'il se produirait sur de telles scènes hors de son pays ? Hyper Week-end de Radio France, ou Will of Green, la Philharmonie de Paris le mois dernier, le Cabaret Vert est un écrin généraliste de plus pour l'Espagnol, un guitariste de flamenco ayant conquis tous les publics, à commencer par les tenants d'une tradition sévère.
12: Viva el castillo de Santa Bárbara!
11: Yeray Cortés bénéficie de l'éclairage d'une Rosalía qui, au tournant des années 2020, s'est emparée du genre pour le mettre au service de la pop mondialisée. Lui, au contraire de la barcelonaise, n'a pas subi des critiques. Lui, aux origines gitanes, est donc adoubé de fait par les plus traditionnalistes avec le rappeur et producteur Setangana. Il sort un album il y a 2 ans. Film réalisé par le même Setangana sous son vrai nom Anton Alvarez, La Guitarra Flamenca de Yeray Cortés. Succès, plusieurs prix au Goya, les équivalents espagnols des César.
13: Me quedé impresionado con él. Le pregunto por su proyecto y él me habla de un disco.
14: Una de las cosas que yo quiero hablar ya no es ni por mí ni por nosotros, porque
11: Depuis, Yeray Cortés et son jeu sensible et sensuel se sont exportés. Il est devenu figure médiatique, formant avec sa compagne, la Tania, un couple d'artistes productifs.

0: son deuxième album Popular, sorti en début d'été, et la confirmation d'une aura qui fait de lui aujourd'hui un guitariste très demandé sur les scènes les plus diverses.
1: Mirai Cortés, qu'on peut donc entendre au Cabaret Vert, c'est ce soir et ça dure jusqu'à la fin du week-end. Merci à vous, Yann Bertrand.
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1: Stéphanie Fromentin.
3: Les orages s'estompent sur l'ensemble du territoire, ce qui nous offre une nuit calme et plutôt douce. Suite aux dernières intempéries, le temps au réveil est devenu plus frais, mais respirable. 10 à 14 degrés dans les campagnes, de la Bretagne et des Pays de la Loire jusqu'au Hauts-de-France, ainsi que près des frontières du Nord. Mais le ciel est assez bien ensoleillé au réveil. La baisse des températures se poursuit aussi partout. 18 à 23 degrés près de la Manche, 22 à 27 degrés ailleurs, voire 29 encore en bord de Méditerranée. Quelques nuages bas et brumeux sont possibles en Aquitaine. L'accalmie relative est donc envisagée samedi, mais des orages pourraient encore se développer localement dans le sud, ainsi que sur les reliefs, car une nouvelle dégradation arrive par le sud-ouest.
1: Stéphanie Fromentin, merci à vous. Il est 20h, c'est le début du 20h minuit avec vous, Renaud Blanc. Bonsoir Renaud.
4: Bonsoir Jules, bonsoir à toutes et à tous. J'ai effectivement le grand plaisir de vous accompagner jusqu'à minuit. Merci d'écouter France Info. Soyez les bienvenus si vous nous rejoignez. Il est effectivement 20h.
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4: Et à 20h, l'actualité, c'est avec Jeanne Mézia. Bonsoir Jeanne.
6: Bonsoir. Il a roulé pour la toute dernière fois de sa carrière sur les routes du Tour de France cet été, mais nous aura fait rêver pendant des années en étant deux fois sacré champion du monde, en ayant remporté Milan-San Remo. Mais voilà, les belles choses ont une fin. Julian Alaphilippe, chouchou des supporters français, annonce la fin de sa carrière ce soir sur Instagram. Une page se tourne pour le cyclisme tricolore. C'est en tout cas ce que nous dit Jean-François Bernard, ancien coureur et consultant de France Info.
7: Romain Bardet arrêté, Pinot arrêté, Alaphilippe arrêté. Vous savez, c'était nos trois coureurs en fait sur qui on se reposait. Et on sait que maintenant il y a un avenir, bien entendu, dans le cyclisme français. Mais ça reste des personnages qui quittent le peloton professionnel. Et puis Julian, deux fois champion du monde, Milan-San Remo. Il a porté le maillot jaune. Il a gagné des étapes sur les trois grands tours. Trois fois la flèche wallonne. Pour moi, derrière, on va dire Hino et tout ça, ça reste un des coureurs les plus médiatiques et avec un super palmarès.
6: Et à 34 ans, Julian Alaphilippe estime avoir eu beaucoup de chance pour avoir réalisé certains de ses rêves et vécu des émotions qui resteront gravées en lui pour toujours. Le risque d'incendie est encore élevé en France, avec demain deux départements classés orange par Météo France. Il s'agit de l'Aude et de l'Hérault. La sécheresse est très importante dans ces départements, amplifiés cet été par les fortes chaleurs. D'ailleurs, pour la première fois depuis 70 jours aujourd'hui, la température moyenne dans le pays est en dessous des normales de saison. C'est dans ce contexte que la forêt de Fontainebleau va retrouver un peu de vie. Retour des promeneurs et grimpeurs dès demain dans le massif dont 2000 hectares ont brûlé mi-juillet au cours d'un incendie. Il est interdit de consommer de l'eau du robinet dans trois communes en Savoie en raison d'une concentration trop forte d'uranium. La Chambre, les Chavannes et la Chapelle, les habitants doivent désormais boire de l'eau en bouteille. Cela fait suite aux nouvelles normes européennes qui sont entrées en vigueur cette année. Cela n'a rien à voir avec un problème de radioactivité de l'eau, précise l'Agence régionale de santé Auvergne-Rhône-Alpes. Il faut que le gouvernement renonce à toute augmentation, réagit aujourd'hui sur France Info Denis Gravouille, chargé de la protection sociale à la CGT. Après l'annonce de la ministre de la Santé au Figaro, le gouvernement renonce au doublement du plafond des franchises médicales qui devait passer de 100 à 200 euros. La hausse sera finalement inférieure, Hélène Terzian, mais la classe politique est partagée sur le sujet.
8: Oui, au sein même du camp présidentiel, cette décision interroge. Alors que le budget de l'an prochain est en préparation, que l'heure est à la recherche d'économies, Sylvain Maillard, député Renaissance, était ce matin l'invité de France Info. Il déplore cette reculade.
9: Je pense qu'à un moment, il va falloir quand même qu'on trouve des économies et que les économies, elles doivent être aussi partagée. Pour les concitoyens, l'idée, c'est tout simple, c'est qu'on n'ait pas chacun chez nous une pharmacie indépendante, tout simplement, et qu'on fasse un peu plus attention au coût des médicaments. Mais ça me semble assez logique.
8: Le député macroniste voit aussi en ce renoncement une forme de tactique politique, un moyen pour l'exécutif de donner des gages aux oppositions pour faire passer son prochain budget et donc ne pas se faire censurer, notamment par le PS. Sur X, le socialiste Jérôme Guedj salue justement cette décision. Tant mieux, réagit le référent des députés PS à l'Assemblée sur les questions sociales. Mais attention, prévient aussi celui qui est candidat à la présidentielle, il ne s'agit que d'un renoncement partiel. Le plafond de la franchise ne sera en effet pas doublé, mais il y aura tout de même une hausse plus limitée, basée d'après la ministre de la Santé sur une indexation à l'inflation depuis 2005.
6: Hélène Terzian du service politique de France Info. Un homme mis en examen pour tentative d'assassinat est placé en détention provisoire dans l'affaire de la mort de Sonia Belina, influenceuse de 29 ans retrouvée morte, calcinée et dénudée la semaine dernière. Le parquet de Nîmes indique que le suspect a reconnu avoir eu une relation avec la jeune femme la nuit des faits ainsi que la veille. Rien n'établissait de relation autre que tarifée entre eux, ajoute encore la procureure. Des frappes de drones russes sur un centre commercial et 14 personnes mortes dans le centre de l'Ukraine. Une attaque ignoble dénoncée aujourd'hui par le président ukrainien dont le bilan pourrait encore s'alourdir en raison des dizaines de blessés comptabilisés par les autorités. Coup d'envoi du championnat de football français dans une quarantaine de minutes. Nouvelle saison pour les 18 équipes de Ligue 1 et cela commence au Vélodrome. L'OM reçoit Strasbourg. On suit la rencontre toute la soirée sur France Info et ce sera donc à partir de 20h45. Enfin, en tennis, le numéro 1 mondial absent de l'US Open qui commence dans 10 jours. L'Italien Yannick Sinner, toujours blessé au genou, ne sera pas en lice pour le dernier grand chelem de l'année.
4: Merci Jeanne. L'actualité sur France Info signée Jeanne Mézia. Dans cette demi-heure, nous reviendrons en détail sur l'annonce de la fin de carrière de Julien Alaphilippe, l'un des plus gros palmarès du cyclisme français. Nous parlerons des orages qui ont touché le sud-est de la France et la Corse. Mais tout de suite, direction Fontainebleau. Réouverture ce soir à minuit de la Forêt. Invité de France Info dans deux minutes, le maire de Fontainebleau, Julien Gondard.
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4: La forêt de Fontainebleau, au sud de Paris, va rouvrir au public après l'incendie qui a détruit 2000 hectares mi-juillet. À partir de demain, 80% du massif sera donc rouvert aux promeneurs et aux grimpeurs. Il en restera une partie fermée, notamment les secteurs qui ont brûlé, Grégoire Lecalou.
10: C'est un paysage d'arbres calcinés, de feuillages grillés et de sols noircis qui s'étend au pied des blocs rocheux qui font la célébrité de Fontainebleau. Ces zones brûlées, jadis familières, sont désormais à risque. Sophie David de l'ONF, l'Office National des Forêts.
11: Les arbres sont morts, ils sont encore sur pied, mais ils risquent de tomber. On a aussi des blocs qui ont été fragilisés, les blocs de grès. On a habituellement des sables qui sont retenus par la végétation. Aujourd'hui, cette végétation a disparu. Et donc forcément, le sable, avec l'effet de la pluie, du vent et du pétinement, peut partir plus facilement. Donc on peut avoir des blocs qui basculent.
10: C'est pourquoi 20% de la forêt va rester fermée à tout visiteur, soit 4000 hectares au total, dont une moitié de zones tampons pour bien isoler les secteurs incendiés, car là, le feu n'est pas tout à fait éteint. Il couve dans la tourbe du sous-sol et 4 camions de pompiers tournent en permanence pour intervenir sur les reprises de feu. Le lieutenant-colonel Olivier Conta, chef du groupement des pompiers de Fontainebleau.
12: C'est à peu près 2 ou 3 par jour, donc dans lequel on trouve des sols à 200-300 degrés. Ça s'est enflammé parce que le feu couvait dans la tourbe. Donc évidemment, on comprend que quand il y a des épines de pin sèches dessus, eh bien, ces épines reprennent un petit peu. Donc voilà, le fait qu'on soit dans le massif, c'est vraiment pour vraiment noyer ces points chauds quand on les repère et puis éviter évidemment toute réactivation importante.
10: Policiers et gendarmes vont donc circuler sur les routes autour des secteurs interdits et à l'intérieur du massif, des agents de l'OFB, l'Office français de la biodiversité, patrouillent en 4x4 pour expliquer à ceux qui pénètrent, voire verbaliser. Corinne Revel, chef du service départemental de l'OFB.
13: Les personnes qui ont été verbalisées, ce sont des personnes qui sont entrées sur le massif malgré l'interdiction, qui fument, voilà, qui n'arrivent pas pour eux, il n'y a plus de feu, donc il n'y a plus de danger.
10: Et sur les routes réouvertes de la forêt, la vitesse sera limitée à 50 km/h, car en l'absence d'activité humaine ces dernières semaines, les grands animaux ont repris possession des lieux. Des patrouilleurs en ont même vu certains tranquillement couchés sur la chaussée.
4: Voilà Grégoire Lecalou pour France Info. La forêt de Fontainebleau, une des plus fréquentées de France avec 15 millions de visiteurs par an selon l'ONF. Bonsoir Julien Gondard.
14: Bonsoir.
4: Merci d'avoir accepté l'invitation de France Info. Vous êtes le maire de Fontainebleau. C'est un ouf de soulagement ce soir.
14: Écoutez, oui, cette réouverture, même partielle, fait du bien aux habitants de Fontainebleau, aux habitants du pays de Fontainebleau, et va aussi faire du bien à notre économie locale, parce que c'est vrai que cette fermeture a causé pas mal de tort à l'économie estivale. Et c'est vrai qu'on attendait ça avec impatience. Aujourd'hui, les conditions sont meilleures d'un point de vue climatique. Ça ne veut pas dire que tout est réglé. Hein. Vous l'avez dit dans votre reportage, il y a encore des feux qui couvent et les pompiers continuent d'intervenir. Mais on est très heureux de cette réouverture dès demain.
4: Comment s'est prise la décision ?
14: Eh bien, c'est une forêt domaniale, donc c'est l'État hein, qui décide. Mais l'État l'a fait en concertation avec l'ONF qui est sur le terrain depuis le début de ces incendies, qui peut dire que telle ou telle parcelle souffre, est dangereuse ou pas, les pompiers bien sûr, qui interviennent encore chaque jour, et puis les élus locaux, puisque nous sommes directement concernés par, comme vous l'avez dit, la fréquentation du massif, hein, 15 millions de visites par an. C'est dire tout le poids économique que peut avoir cette forêt pour le territoire du pays de Fontainebleau. Donc ça s'est fait en concertation et puis je dirais en bonne intelligence.
4: Ce sont 18 000 hectares qui sont ouverts à nouveau, c'est cela ?
14: 18 000 hectares, effectivement, c'est 80% de la forêt domaniale qui réouvre dès ce soir minuit, donc dès demain. C'est donc une grande partie de la forêt qui va pouvoir être à nouveau utilisée par les randonneurs, par les habitants, par les touristes, par les promeneurs, par les grimpeurs. Quelques précautions à prendre, bien sûr. Il faut absolument respecter les zones fermées. Ce sont des zones dangereuses. Les arbres menacent de tomber, donc il ne faut pas rigoler avec ça. Il faut vraiment respecter la signalétique. Et puis, un petit conseil avant de partir en randonnée, regardez sur le site de l'ONF, de la préfecture ou de la ville. Il y a une carte interactive qui permet de savoir exactement les parcelles fermées et donc les parcelles qui pourront être utilisées dès demain. Et
4: Julien Gondard, je rappelle que vous êtes maire de Fontainebleau. Il y a encore beaucoup de travail hein, dans la forêt. Les pompiers sont toujours là. Voilà, ça continue. Rien n'est acquis, si je puis dire.
14: Alors, il y a encore un gros travail en termes de vigilance incendie, parce que comme vous l'avez dit, le feu n'est pas éteint. C'est un territoire où le sol, c'est de la tourbe. Donc, il peut y avoir des feux dormants. Donc, c'est la vigilance permanente. Et puis, dans les zones sinistrées, le bois est encore... les arbres sont encore debout, mais ils sont fragilisés, voire morts pour certains. Donc, ça peut tomber. C'est dangereux. Les roches qui étaient tenues par le sol peuvent tomber. Donc, vraiment, faut pas sous-estimer le risque dans ces zones. Ce sont des zones où il y a encore beaucoup de travail. Et puis le travail, ça va être pour tranquillement, sereinement, en concertation, préparer l'après. Il y a beaucoup de travail maintenant. Les scientifiques sont déjà à pied d'œuvre, les experts, pour regarder un petit peu qu'est-ce qu'on doit faire, quels sont les retours d'expérience, quel est le bilan de ce drame, pour essayer de voir comment est-ce qu'on va réengager ensemble le sujet de la réparation, plutôt que de la reconstruction, la réparation de cette forêt.
4: Ça veut dire que vous êtes déjà dans l'après, en quelque sorte ?
14: On essaie de se projeter dans l'après, effectivement, parce que beaucoup de questions vont être sur la table. On est une forêt qui a été beaucoup surveillée scientifiquement. Il y a beaucoup, on va dire, de documentation qui permettra de dire, finalement, quel type de végétation pourra repartir vite, quel type d'essence d'arbres il faudra replanter. Il va y avoir beaucoup de discussions. Il ne faut pas se précipiter. Il faut penser aux décennies à venir et aux siècles à venir, et il y a beaucoup d'enjeux derrière.
4: Alors vous le disiez, hein, c'est important de voir à nouveau les randonneurs, les grimpeurs venir à Fontainebleau, parce que ça a été très compliqué économiquement parlant pour votre commune depuis le mois de juillet.
14: Alors c'est compliqué pour la commune de Fontainebleau, mais la forêt elle est très grande, et puis il y a de nombreux villages qui entourent la forêt de Fontainebleau, et c'est aussi pour ces villages que ça a été difficile. Quand il y a une activité d'accueil, on va dire, de grimpeurs dans des gîtes, eh bien, quand la saison estivale est menacée à ce point-là ou contrariée, eh bien, c'est tout un pan du chiffre d'affaires qui s'envole. Les grimpeurs, c'est à peu près chaque année un peu moins de 20 millions d'euros de retombées économiques. Oui. Donc, vous imaginez sur l'été toute la conséquence que ça peut avoir quand on les empêche de venir en forêt.
4: Que vous disent vos administrés depuis quelques heures avec cette réouverture ?
14: Écoutez, il y a un soulagement, même si je tiens à le souligner, il y avait quand même une compréhension pour la majeure partie des habitants de dire, la forêt est en souffrance, il faut la protéger, on ne peut pas la réouvrir comme ça du jour au lendemain. Et puis peut-être se dire aussi que va falloir apprendre, peut-être dans les mois, les années à venir, à faire attention quand la forêt sera en souffrance parce qu'il fera trop chaud, parce que ça sera un sol très sec, qu'on aura sans doute des périodes de sécheresse. Il faudra peut-être réapprendre à se dire « je ne vais pas en forêt ces jours-ci ». Sans doute beaucoup de choses à apprendre de cette période.
4: Ça signifie que votre regard, le regard des habitants de Fontainebleau et des communes aux alentours, a changé concernant la forêt ?
14: Pas changé, parce qu'on est tous très très attachés, on vit avec cette forêt. Vous savez, Fontainebleau, c'est une clairière au sein même de cette forêt. Beaucoup de personnes viennent vivre à Fontainebleau parce que justement, on est entouré de cette forêt. Elle fait partie du quotidien et du patrimoine. Donc je dirais qu'il y a un respect de tous les jours et un amour pour cette forêt. D'ailleurs, ça explique toute la sidération et toute la tristesse des habitants du territoire suite aux incendies. Mais je dirais qu'il faut apprendre collectivement. On est une forêt visitée, on est très près de Paris et c'est très bien. Elle est très visitée. C'est un des sites préférés des Franciliens le week-end. Donc tout ça veut dire qu'il faut apprendre à la protéger. Il faut apprendre à la préserver et donc il y aura sans doute des gestes à partager à l'avenir. Dans le sud de la France, quand la saison n'est pas bonne, les calanques de Marseille sont fermées. Il faut peut-être un jour avoir cette capacité à se dire non, je ne peux pas aller en forêt aujourd'hui, il y a trop de dangers. Ça sera sans doute un des enseignements majeurs des prochains mois.
4: Une dernière petite question, Julien Gambard, on est à une ouverture à 80% de la forêt et ensuite, est-ce qu'il y a un calendrier, si je puis dire ?
14: Alors, d'abord 80%, parce que il faut effectivement sécuriser les zones qui sont à côté des zones sinistrées. Il faut des zones tampons pour juste s'assurer que l'ONF puisse bien intervenir et continuer à sécuriser. Et sans doute, dans le mois et demi à venir, ces périmètres tampons pourront être réouverts. Mais une chose est certaine, les zones sinistrées, elles resteront fermées, sans doute pour plusieurs années.
4: Merci beaucoup Julien Gambard, merci d'avoir accepté notre invitation. Je rappelle que vous êtes le maire de Fontainebleau, la forêt donc, et sa réouverture à partir de ce soir minuit. On quitte la Seine-et-Marne, nous descendons beaucoup plus au sud après les ravages des incendies. Les orages amènent des coulées de boue dans le Var. La nuit dernière, la pluie est tombée là où l'incendie du Gros Bessillon a été définitivement éteint il y a 3 jours. Les sols brûlés ne retiennent plus l'eau qui dévale les pentes en coulées de boue. À Corrence, il a suffit d'une heure et demie d'averse pour faire de très gros dégâts sur la commune, Margot Longroche.
15: L'odeur de bois brûlé flotte encore dans l'air, mais c'est bien la boue qui recouvre les cultures d'Olivier Benamou.
16: Ce qui s'est passé, c'est que les 4-5 versants qui sont autour de ma propriété se réunissent en 2-3 grosses ravines. Ces ravines-là arrivent chez moi. On a des morceaux entiers des collines qui ont été arrachées, de la cendre, de la terre, et au final, on a également à certains endroits carrément des pierres.
15: Levé depuis 6h du matin, le maraîcher ne peut que constater les dégâts.
16: Mes rhubarbes, mes pommes de terre, mes autres aromates que j'avais sur le dessus qui ont été brûlés déjà en partie par les incendies et maintenant la coulée de boue par-dessus qui sont ensevelis sous 20 cm de boue, il y a peu de chances qu'ils repartent.
15: Oui, cet épisode de coulée de boue vient s'ajouter à des semaines d'anxiété liées au feu. Alors Olivier Benamou a du mal à garder le moral.
16: C'est épuisant. Là-dessus, on a les coulées de boue. On est à bout de nerfs, on est à bout de souffle. On ne sait plus. Très clairement, c'est plus possible.
15: Le maraîcher prévoit tout un week-end de nettoyage. Il appelle les riverains à venir eux-mêmes ramasser des légumes sur ses parcelles pour ne pas qu'ils se perdent. Marie-Noël et son mari Joël ont décidé de venir avant tout le monde.
17: On avait déjà un petit peu anticipé, toute la nuit on s'est dit ça va être la catastrophe pour lui. Et donc on n'a pas hésité ce matin, on a proposé de venir donner un coup de main.
15: Olivier Benamou n'est pas le seul touché dans le village. Une maison à la sortie de Corrence se retrouve elle aussi sous 1 mètre de boue.
18: Après le feu, la tempête.
15: La maire de la commune, Nicole Rulland, a l'impression de vivre une épreuve sans fin, avec ses coulées de boue 3 jours seulement après la fin du feu.
19: Partout où les versants sont abrupts, sans restants, quand on a eu des coulées de boue, c'est-à-dire qu'il n'y a pas de mur en travers de la forêt pour empêcher les ruissellements. On a des murs qui se sont écroulés, des pierres sur les chemins, des chemins qui ont été bouchés, donc on est obligé d'interdire la circulation.
15: Et la tâche est titanesque pour éviter que ça ne se reproduise à la prochaine pluie.
19: On va prendre les choses les unes après les autres. Donc on va essayer de sécuriser d'abord les chemins et puis ensuite, on va essayer de commencer à couper les bois.
15: Pour ça, Corrence va avoir besoin de main-d'œuvre et d'argent. Alors en plus des financements publics, la mairie prévoit des événements en septembre pour récolter des fonds.
4: Le reportage de Margot Longeroche. Le sud-est et la Corse touchés par les orages. Les alertes sur l'île de Beauté ont été levées dans l'après-midi. Mais l'heure est au bilan. Bonsoir Arnaud Milman.
18: Bonsoir.
4: Secrétaire général de la préfecture de la Haute-Corse, sous-préfet de Bastia. Hier, vous étiez déjà sur notre antenne, on craignait le pire. L'heure, je le disais, est au bilan. Est-ce que les orages ont fait des dégâts importants ?
18: Alors, globalement, la situation est plutôt favorable. On a un événement météorologique qui, dans le début de la nuit, milieu de nuit, c'est un peu disloqué au large de la Corse. Ça n'empêche qu'il a été quand même virulent. On a eu des rafales jusqu'à 120 km/h, des cumuls de pluie jusqu'à 50-60 mm localement sur des pas de temps extrêmement courts. Pour autant, c'est un épisode sur lequel la Corse était bien préparée. La population a suivi les consignes qui lui avaient été adressées. Donc, fort heureusement, nous n'avons aucun blessé ni aucun dégât sérieux à déplorer.
4: Les communes les plus touchées ?
18: Alors, c'est un phénomène qui s'est réparti sur l'ensemble du territoire, mais globalement, pour ceux qui sont familiers de la géographie de la Corse, pour la Haute-Corse, on est plutôt sur le secteur de la Balagne, donc autour de Calvi,
4: oui.
18: Le désert des Agriates, et puis le Cap-Corse, qui est un secteur habitué à connaître de forts vents, et la chaîne montagneuse centrale autour du Monte Cinto, qui évidemment est le secteur qui a pris à la fois le plus de vent et le plus de pluie.
4: Arnaud Milman, certains campings ont dû être évacués pour des raisons préventives ou plus ?
18: Alors, au moment du lancement de cet épisode, nous étions en vigilance orange, donc on est sur un niveau sérieux, avec même une hésitation quant à un passage en rouge. Donc effectivement, il avait été demandé au camping d'identifier des zones refuges, soit au sein de leur établissement, des zones en dur, dans lesquelles les personnes pouvaient être hébergées en cas de difficulté. Et sur certains campings qui ne disposaient pas de ces zones refuges, effectivement, la décision a été prise de les évacuer préventivement la veille, en général vers la salle des fêtes ou la mairie, avec le concours des élus que je remercie pour leur mobilisation. Ça représente un peu plus de 1300 personnes dans le département qui ont été hébergées et qui ce soir ont pu retrouver leur tente ou leur caravane.
4: Beaucoup de tourisme en ce moment sur l'île de Beauté. Vous avez fait passer des consignes de sécurité, essayé d'éviter au maximum les déplacements. Elles ont été respectées, ces consignes ?
18: Oui, globalement. Alors, face à ce genre d'épisode, quand on a une géographie aussi compliquée que celle de la Corse, avec beaucoup de vallées très encaissées, où on peut avoir des phénomènes de vagues, par exemple, liés à des arrivées d'eau dans des secteurs très contraints géographiquement, ou des incendies qui sont liés au départ au coup de foudre, on avait pris un certain nombre de mesures, l'interdiction d'accès aux massifs forestiers, l'interdiction de baignade et de fréquenter les cours d'eau, et l'interdiction d'organiser des activités de plein air. Globalement, ces consignes ont été bien suivies par la population. Et là aussi, je les remercie de l'écoute. C'est un phénomène qui est habituel, l'orage au mois d'août, mais on était quand même sur une ampleur importante. Et c'est aussi un territoire qui a été meurtri par plusieurs épisodes violents. Donc il y a un réflexe pris par la population. Et puis il y a eu une bonne communication, notamment grâce aux médias. Donc oui, globalement, des réflexes très positifs. On a dû aller chercher quelques personnes mal renseignées qui, en début d'après-midi, étaient encore à se baigner. Mais à partir de 16h, la situation est revenue à la normale et on a pu reprendre les activités comme prévu.
4: Merci beaucoup Arnaud Milman, merci d'avoir accepté notre invitation, l'invitation de France Info. Je rappelle que vous êtes secrétaire général de la préfecture de la Haute-Corse et sous-préfet de Bastia.
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4: France Info, 20h22, le fil info avec Paul Longsin-Spinelli. Paul, un très lourd bilan après une frappe sur un centre commercial en Ukraine.
20: Oui, 14 morts à Kryvyi Rih, la ville natale du président Volodymyr Zelensky dans l'est ukrainien. Dans un autre bombardement sur le sud du pays, cette fois 4 personnes ont été tuées. Plusieurs victoires pour les pompiers sur le front des incendies en France. À Luglon dans les Landes, le feu qui a parcouru 1700 hectares depuis 8 jours est maîtrisé selon la préfecture, même si des foyers résiduels persistent. Dans le Pas-de-Calais, les incendies de Neuchâtel-Ardelot et d'Anne, eux, sont éteints. Dans le sud de la France, 2000 foyers sont toujours privés d'électricité ce soir, principalement en Occitanie, après les orages d'hier soir. Le retour complet à la normale est attendu dans le courant du week-end. Et puis les chances de se sauver se réduisent encore pour les Girondins de Bordeaux. Le tribunal administratif de Paris a confirmé l'interdiction de participer aux championnats nationaux prononcés par les instances françaises sportives pour raisons financières. Le club bordelais doit être rétrogradé en 6e division et risque même la liquidation judiciaire.
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21: Julien Alaphilippe dans les tout derniers mètres. Il est lancé, mais il n'arrête pas de se retourner. Il n'en peut plus, il est cuit, mais il va le faire. Il a enfin lâché les mains du guidon. Il lève les bras, il se prend la tête entre les mains. Il n'en peut plus, il l'a fait, Julien Alaphilippe. Le voilà, le premier champion du monde français depuis 1997, depuis Laurent Brochard.
4: C'était Fanny Lechevestrier, l'émotion de Fanny Lechevestrier pour la première victoire effectivement de Julian Alaphilippe au championnat du monde 2020 en Italie. Julian Alaphilippe, c'est une légende du vélo qui annonce donc la fin de sa carrière à 34 ans après avoir mûrement réfléchi, comme il l'a écrit sur son compte Instagram. Bonsoir Aymeric Bravard.
0: Bonsoir.
4: Service des sports de France Info, une carrière exceptionnelle hein, qu'il aura donc fini sur les Champs-Élysées lors de la dernière étape du Tour de France. Une épreuve en fait qui a fait exploser sa célébrité en France alors qu'il n'était pas destiné à être un coureur de grand tour.
0: Et oui, tout à fait. Au départ, Julian Alaphilippe, c'est un coureur qui se révèle sur les classiques. Alors vous savez, c'est ces courses qui durent une seule journée et notamment sur les classiques ardennaises, celles où les pentes sont les plus raides. Il y remporte notamment un monument, l'une des cinq classiques les plus prestigieuses de l'année. C'était Milan-San Remo en 2019.
4: Alors justement, 2019, c'est aussi l'année où il va rentrer dans le cœur des Français.
0: Et oui, Tour de France 2019, deux victoires d'étape, mais surtout 14 jours avec le maillot jaune. Loulou, son surnom, devient le chouchou. Certains ont même cru qu'il pourrait succéder à Bernard Hinault, le dernier vainqueur français du Tour de France en 1985. Il finira finalement cinquième de ce Tour de France 2019, son meilleur classement.
4: Et c'est un autre record qu'il va effacer.
0: Et oui, comme on l'a entendu il y a quelques secondes, une année plus tard, en 2020, il devient champion du monde, un titre plus détenu par un Français depuis 1997. Et l'année d'après, surtout, il réalise le doublé. Julian Alaphilippe devient le seul Français à avoir remporté deux fois de suite le maillot arc-en-ciel.
4: Aymeric, pourquoi arrête-t-il alors qu'il est encore sous contrat?
0: On l'a senti un peu perdu ces dernières années dans ce peloton moderne. Il le trouve trop robotisé, moins de plaisir donc pour lui, qui était l'un des moteurs principaux de sa carrière, et moins de jambes aussi, surtout, il faut le dire. Il a galéré dans ce Tour 2026, qui est donc son dernier, après l'arrêt de Romain Bardet et de Thibaut Pinot. C'est la fin d'une génération pour le cyclisme français.
4: Merci Aymeric. Aymeric Bravard, service des sports de France Info. Bonsoir Michel Callot.
2: Bonsoir.
4: Président de la Fédération française de cyclisme. Première réaction, un petit pincement au cœur avec cette annonce.
2: C'est même un gros pincement au cœur parce que Julian avait une place tellement à part dans le cyclisme français, bien sûr, mais plus particulièrement dans l'équipe de France. C'est forcément pour nous difficile de penser que demain l'équipe de France elle va continuer à fonctionner, bien évidemment, et j'espère à bien fonctionner, mais sans Julian.
4: L'image que vous retenez de cette immense carrière qu'on a rappelée, hein, parce que ce sont effectivement des victoires au championnat du monde, ce sont des victoires sur des classiques, ce sont des victoires sur des étapes du Tour. Est-ce qu'il y a une image particulière?
2: Forcément, pour moi, les images de ces deux victoires dans les championnats du monde ont une saveur toute particulière, mais j'ai aussi en tête cette arrivée du contre-la-montre sur le Tour de France où il avait le maillot jaune et qu'il avait remporté. Et elle traduit pour moi beaucoup de ce qu'était Julian, capable d'aller très très loin dans la souffrance, tant que la motivation était à son maximum et quand il se sentait en tous les cas capable d'aller chercher les plus grands succès.
4: Sur le Tour, on peut faire peut-être un parallèle avec ce qu'a connu Thomas Vauclair quelques années auparavant, c'est-à-dire qu'effectivement il y a eu ce passage en jaune pendant de nombreuses étapes en 2019. Le Tour, ça booste une popularité.
2: Oui, nécessairement. Le Tour, c'est un révélateur incomparable par rapport au très grand public, un public qui n'est pas qu'un public de connaisseurs, et c'est sûr que ce temps passé en jaune, ces victoires sur le Tour de France, ça c'est un plus absolu.
4: Cinquième hein, du Tour justement cette année-là, vous avez le sentiment qu'il aurait pu faire mieux sur le Tour de France, qu'il aurait pu aller un petit peu plus loin?
2: C'est toujours très difficile à dire parce que je pense que 2019 était une année complètement exceptionnelle pour lui. Pour ce qu'il a pu faire, aussi bien en montagne que contre la montre, c'est toujours très compliqué de savoir si on peut répéter ce type d'effort. Et puis, les parcours du Tour de France sont à chaque fois différents et l'histoire se raconte différemment, étape après étape.

0: plaît au public. Et puis, c'est tout ce qu'il a su démontrer comme, sympathie dans les moments les plus forts de sa carrière.
1: Il y a une page, finalement, du cyclisme aujourd'hui, du cyclisme français qui se tourne pour vous?
0: Ben, pour nous, forcément, parce que ce fameux doublé que vous avez rappelé tout à l'heure, deux fois de suite champion du monde, faut bien mesurer ce que ça peut représenter. Cette entreprise parfaitement formée avec le sélectionneur Thomas Vauclair, qui nous a donné énormément de satisfaction. Je pense que Thomas a su aller chercher chez Julien, au plus profond de lui-même, c'est le ressort pour ces victoires-là. Tout ça, ça va nous manquer, bien sûr. Alors, je sais que Thomas nous emmènera sur d'autres projets et qu'on continuera à faire rêver les Français avec l'équipe de France. Mais forcément, moi, ce soir, j'ai, comme on l'a dit tout à l'heure, un pincement au cœur parce que c'est des moments inoubliables.
1: Et puis, en quelques secondes, c'était aussi un puncher sprinter. Ça plaît énormément, ça, au public, forcément.
0: Oui, bah c'est un attaquant, tout simplement. Hein. C'est un coureur qui hésitait jamais à aller faire la bagarre, comme on dit. Et encore une fois, à se livrer, on a du mal parfois à bien se rendre compte à quel point Julien est allé chercher très très loin au fond de lui-même les grandes victoires qu'il a su acquérir.
1: Merci beaucoup Michel Callot, merci d'avoir accepté notre invitation. Je rappelle que vous êtes président de la Fédération française de cyclisme.
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1: Stéphanie Fromentin.
3: Les orages s'estompent sur l'ensemble du territoire, ce qui nous offre une nuit calme et plutôt douce. Suite aux dernières intempéries, le temps au réveil est devenu plus frais, mais respirable. 10 à 14 degrés dans les campagnes, de la Bretagne et des Pays de la Loire jusqu'aux Hauts-de-France, ainsi que près des frontières du Nord. Mais le ciel est assez bien ensoleillé au réveil. La baisse des températures se poursuit aussi partout. 18 à 23 degrés près de la Manche, 22 à 27 degrés ailleurs, voire 29 encore en bord de Méditerranée. Quelques nuages bas et brumeux sont possibles en Aquitaine. L'accalmie relative est donc envisagée samedi, mais des orages pourraient encore se développer localement dans le sud ainsi que sur les reliefs car une nouvelle dégradation arrive par le sud-ouest.
1: 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L'actualité, c'est avec Jeanne Mézières.
4: 2000 foyers sont toujours privés d'électricité ce soir, principalement en Occitanie, conséquence des orages dans le sud hier et ce matin. Dernier bilan d'Enedis, ces orages qui sont un marqueur, celui de la fin de la vague de chaleur, la troisième de l'été. Guillaume Fariol, vous avez eu la confirmation de Météo France aujourd'hui.
5: Elle aura duré 23 jours, la plus longue vague de chaleur mesurée dans notre pays, à égalité avec celle de juillet 1983. Les critères très précis fixés par Météo France pour déclarer la fin de l'épisode sont remplis. La température moyenne sur le pays passe 3 jours d'affilée sous le seuil des 23,4 degrés. Vague de chaleur d'une durée record, mais aussi d'une intensité exceptionnelle. Le 13 août, jeudi la semaine dernière, intègre le top 10 des jours les plus chauds jamais mesurés en France. Désormais, le pays respire. La température moyenne passe même aujourd'hui sous les normales de saison. Une première depuis le 11 juin. La France a passé 70 jours au-dessus des normales du jamais vu.
4: Guillaume Fariol, spécialiste environnement de France Info. Demain, c'est la réouverture de la forêt de Fontainebleau. 80% du massif de nouveau accessible au public en Seine-et-Marne, promeneurs mais aussi grimpeurs, puisque certains spots d'escalade seront ouverts, à l'exception de ceux touchés par l'incendie de juillet qui a ravagé 2000 hectares de forêt. Il est mis en examen pour assassinat et placé en détention provisoire. L'homme de 32 ans suspecté d'avoir été le dernier contact avec l'influenceuse Sonia Bellina, la jeune femme de 29 ans retrouvée morte la semaine dernière dans le Gard, son corps calciné et dénudé. Le suspect a reconnu avoir passé la nuit des faits avec elle et avoir eu une relation tarifée. Des tags racistes, antisémites et sexistes découverts dans la nuit de mercredi à jeudi sur une école élémentaire du Havre. On l'apprend aujourd'hui, la préfecture dénonce des actes inacceptables. Des préservatifs non conformes vendus en France et qui présentent des risques pour la santé rappelés, 260 000 en tout, cela concerne des marques vendues sur Internet. Mais pas que, d'autres se trouvent en magasin comme à Monoprix par exemple. Les autorités de santé conseillent aux usagers de réaliser des tests de dépistage pour détecter d'éventuelles infections sexuellement transmissibles ou bien des tests de grossesse en cas de retard de règles. C'est un coureur qui a marqué l'histoire du cyclisme tricolore, emportant à 18 reprises le maillot jaune sur le Tour de France. Julien Alaphilippe.

0: Philippe, 34 ans, double champion du monde, vainqueur de Milan San Remo, annonce ce soir la fin de sa carrière après avoir roulé une dernière fois sur les Champs-Élysées en passant par Montmartre cet été. Clap de fin pour Loulou, le chouchou des supporters. Enfin, c'est la rentrée pour le football français. Les 18 meilleurs clubs retrouvent la Ligue 1 ce week-end et pour lancer la saison, l'Olympique de Marseille reçoit Strasbourg, coup d'envoi dans un peu plus de 10 minutes.
1: Merci Jeanne, l'actualité sur France Info aussi. Jeanne Mézia dans cette demi-heure, ces chansons qui font l'actu avec Bertrand Dical. Une grande page politique avec notamment le déplacement d'Edouard Philippe à Mayotte. On en parle avec le politologue Arnaud Benedetti. Mais tout de suite, et vous le disiez Jeanne, direction Marseille et le stade Vélodrome pour la reprise de la Ligue 1.
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1: Le stade Vélodrome pour cette reprise de la Ligue 1, la première journée entre l'OM et Strasbourg. Nous retrouvons Nicolas Perronnet. Bonsoir Nicolas.
3: Bonsoir Renaud, bonsoir à tous.
1: J'entends quand même une grosse ambiance derrière vous.
3: Oui, c'est l'ambiance de rentrée, c'est l'ambiance du Vélodrome, les supporters qui ont fait leur cartable, la petite trousse, les stylos, tout va bien, qui attendent juste les principaux protagonistes de cette rentrée, les joueurs de l'Olympique de Marseille dans un stade Vélodrome qui a retrouvé évidemment ses couleurs footballistiques après l'été. On a eu droit à ce boulevard Michelet qui s'est mis à revivre avec les écharpes olympiennes, les couleurs blanches et bleues, les vendeurs ambulants et ce stade Vélodrome qui sera à guichet fermé pour la reprise de l'OM dans un drôle de contexte quand même pour l'Olympique de Marseille, un contexte en tout cas de serrage de ceinture, de restrictions budgétaires, parce que ce public du Vélodrome n'aura aucune recrue ce soir à se mettre sous la dent à 10 jours de la fin du mercato, et pas sûr qu'il y en ait beaucoup qui se pressent du côté de la commanderie du centre d'entraînement dans les prochains jours, tout simplement parce que l'Olympique de Marseille vit une cure d'austérité sous surveillance financière de la part des instances, qu'elles soient française, la DNCG ou même européenne du côté de l'UEFA. Donc y a surtout des départs pour l'instant, des départs heurtants. Pierre-Emerick Aubameyang n'est plus là, Geronimo Rulli, le gardien argentin de la saison dernière, n'est plus là non plus, Mason Greenwood qui était la star de l'OM la saison dernière également, l'attaquant est parti du côté du Fenerbahçe, et la liste est non exhaustive parce que tous les joueurs de l'Olympique de Marseille sont clairement des joueurs transférables désormais d'ici la fin du mois pour dégager des liquidités et permettre à l'Olympique de Marseille de rentrer dans les clous financiers sous les yeux de son propriétaire, l'Américain Frank McCourt, qui est présent ce soir.
1: Oui, ça signifie finalement que le prochain match de l'OM, ce ne sera peut-être pas la même équipe sur le terrain. Il y a un adversaire, et pas n'importe quel adversaire, Strasbourg, qui développe un très bon football depuis quelques années.
3: Oui, alors là, pour le coup, des mouvements, il y en a eu du côté de Strasbourg, et on est habitué avec la multipropriété et Blouko, vous savez que Strasbourg a un propriétaire commun avec le club anglais de Chelsea, et malgré tout Strasbourg a également dû dégraisser, parce que figurez-vous que Strasbourg aussi est sous la surveillance financière, cette fois-ci des instances européennes de l'UEFA, et donc il y a eu quand même beaucoup de joueurs qui sont partis, des joueurs qui ont fait la saison du Racing Club de Strasbourg l'an dernier, saison qui s'est terminée à une décevante 8e place au niveau du championnat en Ligue 1, mais quand même en demi-finale de la Ligue Conférence. Et bien la moitié quasiment du 11 titulaire strasbourgeois de la saison dernière est parti sous d'autres horizons, et il y a plus d'une dizaine de recrues qui sont arrivées, alors des joueurs qui sont en devenir, mais ça a permis quand même à Strasbourg de revenir à l'équilibre, et même plus que ça financier, puisque désormais le Racing est largement dans les clous au niveau de ses finances, et effectivement ça va être un bel étalon pour cette Olympique de Marseille et son nouvel entraîneur Bruno Genesio, qui va faire ses premiers pas sur le banc marseillais après avoir fait ses armes, et même plus que ça puisqu'il est très expérimenté, du côté de Lyon, de Rennes et de Lille. OM Rennes, OM Strasbourg, c'est la belle affiche de rentrée ici du côté du Vélodrome. Le coup d'envoi dans quelques minutes.
1: Merci Nicolas, on vous retrouve justement pour ce coup d'envoi. Il a choisi de faire sa rentrée politique à 8000 km de l'Hexagone. Édouard Philippe est arrivé ce matin à Mayotte pour une visite de deux jours. Le candidat Horizon à la présidentielle vient dans l'archipel de l'océan Indien pour parler reconstruction un an et demi après les ravages du cyclone Chido, mais aussi et peut-être surtout pour parler immigration. Julien Nenny, vous êtes notre envoyé spécial à Mayotte. Comment s'est passée cette première journée ?
4: Alors, le plus frappant, d'abord, c'était le contraste dès l'arrivée. Ce matin, Édouard Philippe, à peine sorti de l'avion, débarque incognito dans le hall de l'aéroport de Dzaoudzi, sans aucun comité d'accueil, là où, quand elle vient à Mayotte en campagne, Marine Le Pen est accueillie avec collier de fleurs, musique locale et ambiance festive. Traduction directe des derniers scores à la présidentielle ici. En 2022, là où Emmanuel Macron recueillait à peine 17% des suffrages, la candidate RN dépassait les 42% au premier tour.
5: C'est très bien. Encore une fois, je ne suis pas dans un concours de beauté, je ne suis pas dans un concours de chaleur, je suis comme je suis sobre et je constate que l'accueil est chaleureux. Et ce qui m'intéresse, c'est de venir écouter et proposer.
4: Proposer, et d'abord sur l'immigration. Donc, pour Édouard Philippe, Mayotte vit une crise migratoire comparable à celle vécue dans l'enclave espagnole de Ceuta cet été. Alors, s'il est élu, le candidat Horizon veut, dit-il, fermer totalement les vannes de l'immigration à Mayotte. Ça passe à ses yeux par suspendre pendant tout son quinquennat le regroupement familial, mais aussi toute nouvelle demande d'asile.
1: Julien, pour les milliers d'étrangers demandeurs d'asile qui sont déjà présents à Mayotte, que propose Édouard Philippe ?
4: Eh bien, de se servir d'une directive européenne récemment adoptée. Elle permet de créer des centres d'accueil pour ces demandeurs d'asile, non pas sur place, mais dans un pays tiers.
5: Je propose que le premier de ces centres soit construit en Afrique de l'Est.
4: L'ex-premier ministre a, par exemple, cité la Tanzanie parmi les pays qu'il a en tête, et il a justement visité brièvement à la mi-journée le bidonville de Tsunzu, où plus de 1600 demandeurs d'asile africains ou étrangers en situation irrégulière vivent comme ils peuvent dans des conditions sanitaires et sécuritaires désastreuses. Édouard Philippe, qui choisit donc pour sa rentrée politique de durcir nettement son discours sur l'immigration, symbole de la campagne à droite toute qu'il compte mener dans les prochains mois.
1: Merci Julien. Julien Nenny, l'envoyé spécial de France Info à Mayotte. Bonsoir Arnaud Benedetti.
6: Bonsoir à vous.
1: Merci d'avoir accepté l'invitation de France Info. Vous êtes directeur de la Nouvelle Revue Politique, professeur associé à la Sorbonne Université. Surpris de voir Édouard Philippe faire sa rentrée à 8000 km de Paris ?
6: Non, pour deux raisons. Parce que d'abord, l'outre-mer est un passage obligé pour tout candidat à l'élection présidentielle. Et qui plus est, il le fait à Mayotte, une terre, ça a été rappelé par votre correspondant, une terre où le Rassemblement national a non seulement toujours réalisé des scores extrêmement importants ces dernières années, Marine Le Pen arrivant largement en tête de tous les candidats, mais surtout envoyé un député Rassemblement national, un des deux députés d'outre-mer élus sous l'étiquette du Rassemblement national, élu à Mayotte. Donc il va sur une terre, en effet, qui est une terre où il va, d'une certaine manière, essayer de concurrencer son adversaire principal aujourd'hui dans les sondages, qui est Marine Le Pen. Ensuite, l'autre aspect, c'est que, évidemment, Mayotte, c'est représentatif du sujet de l'enjeu migratoire qui sera, qu'on le veuille ou non, l'un des grands enjeux de la campagne présidentielle à venir.
1: Il tient à rappeler finalement qu'il est aussi dans un discours de fermeté, hein, fermer totalement les vannes de l'immigration. C'est un discours, on va dire, à droite, lui qui navigue entre le centre-gauche et le centre-droit.
6: Oui, alors il faut bien comprendre quel est l'intérêt aussi tactique derrière ces annonces. D'abord, il faut noter que Horizon, le groupe parlementaire qui le soutient à l'Assemblée nationale depuis quand même plusieurs mois, a pris des positions de très grande fermeté sur les questions migratoires. Je rappelle qu'ils avaient notamment voté l'abrogation des accords de 68 avec l'Algérie au mois de novembre dernier. Ensuite, l'autre sujet, c'est d'essayer d'aller récupérer vraisemblablement cette partie de l'électorat LR qui reste encore dans les intentions de vote accrochée à l'offre politique de Bruno Retailleau, qui lui aussi tient un discours extrêmement ferme sur la question migratoire. Dans la campagne, dans la pré-campagne dans laquelle nous sommes rentrés, aujourd'hui, il faut qu'il arrive à faire la différence avec son principal concurrent dans l'axe central, qui est Gabriel Attal. Oui. Et pour ce faire, eh ben, il va trianguler à droite, et notamment sur le sujet migratoire, qui est un des sujets phares, en tout cas, pour une partie de l'électorat de droite.
1: Donc on voit qu'il s'exprime et qu'il vise aussi bien Bruno Retailleau, Gabriel Attal que Marine Le Pen. On est bien d'accord, Arnaud Benedetti, pour être au second tour d'une élection présidentielle pour Édouard Philippe, il faut que Gabriel Attal se retire, et j'allais dire vice-versa.
6: Ah ben, il est clair que de toute façon, deux candidatures, j'allais dire, dans cette zone de chalandise, pour prendre une expression de marché électoral, c'est une candidature de trop. C'est une candidature qui éliminerait presque mécaniquement les possibilités d'avoir un candidat héritier du macronisme, même s'ils essayent de s'en différencier, au second tour de l'élection présidentielle. Donc à un moment donné, il faudra que ça se décante et il faudra qu'il y ait un de ces deux candidats qui se détache soit dans les intentions de vote, soit qui trouve un accord entre eux, c'est ce qui est en tout cas prévu manifestement, à une échéance dont on ne sait pas trop quelle sera-t-elle, mais en tout cas il faut qu'ils arrivent à dégager une candidature unique pour avoir une chance, comme vous le dites, de franchir le premier tour de l'élection présidentielle.
1: Est-ce que celui qui fut le premier ministre d'Emmanuel Macron arrive à gommer ce passé macroniste ? Est-ce que c'est d'ailleurs un enjeu pour lui dans cette campagne ?
6: Alors ben c'est un enjeu capital, si vous voulez. Aujourd'hui, il faut qu'ils arrivent, et c'est toute la difficulté, ce qui est vrai pour Gabriel Attal, tout autant pour Édouard Philippe, c'est que tout en étant malgré tout les héritiers de ces 10 ans de gouvernance macroniste, il faut qu'ils arrivent à s'en différencier, à incarner une forme même de rupture. C'est une grande difficulté pour l'un et pour l'autre, c'est un grand enjeu, d'où vraisemblablement le positionnement aujourd'hui d'Édouard Philippe sur la question migratoire. Et d'ailleurs le positionnement de Gabriel Attal aussi sur les questions régaliennes, qui fait preuve, en tout cas dans son discours aussi, d'une volonté de fermeté pour peut-être, d'une certaine manière, se différencier de ce qui est considéré comme un échec d'Emmanuel Macron, notamment les enjeux régaliens.
1: Merci beaucoup Arnaud Benedetti. Je rappelle que vous êtes directeur de la Nouvelle Revue Politique, professeur associé à la Sorbonne.
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1: France Info, pratiquement 20h45, le fil info avec Paul Mancin-Spinelli. Paul, un monument du cyclisme français raccroche.
7: Ouais, Julian Alaphilippe, double champion du monde 2020 et 2021, annonce officiellement sur les réseaux sociaux ce soir mettre un terme à sa carrière. Le coureur de 34 ans aura aussi passé 2 semaines avec le maillot jaune lors de son superbe Tour de France 2019. Dans le Gard, 9 jours après le découvert du corps partiellement calciné de la tiktokeuse Sonia Bellina, à Saint-Gilles, à une vingtaine de kilomètres de Nîmes, un suspect a été mis en examen et placé en détention provisoire pour assassinat. Cet homme de 32 ans a déjà été condamné pour des faits de violence conjugale et trafic de stupéfiants. 2 départements resteront en risque élevé de feux de forêt demain, l'Aude et l'Hérault, en raison des suites de la sécheresse en France. Et puis des données personnelles stockées sur la plateforme dédiée aux bénévoles de la protection civile ont fuité lors d'une cyberattaque en mars dernier. Plus de 520 000 personnes sont concernées selon un site spécialisé. Faux, dit l'association, qui évoque de nombreux doublons.
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1: Et nous repartons au stade Vélodrome retrouver Nicolas Perronnet. Coup d'envoi qui a été donné.
3: Pas encore, mais c'est imminent après une minute d'applaudissements ici au Vélodrome pour honorer la mémoire d'Éric Roy, l'ex-entraîneur du stade brestois qui nous a quittés le 17 juin dernier des suites d'un cancer. Une minute d'applaudissements donc pour saluer sa mémoire et le coup d'envoi qui est donné à l'instant même par les joueurs du Racing Club de Strasbourg pour lancer cette saison 2026-2027. De Ligue 1 ici sur la pelouse du Vélodrome, un Vélodrome plein à craquer, guichet fermé pour lancer cette saison. Des Marseillais qui ont plutôt l'habitude de remporter leur match d'ouverture, ils en ont remporté 5 sur leurs 6 dernières saisons. Leur seule défaite, et ben c'était l'an dernier à peu près à la même époque du côté du Stade Rennais, et ça avait sérieusement handicapé la saison marseillaise puisque c'était le soir de la fameuse bagarre dans les vestiaires entre Jonathan Rowe et Adrien Rabiot. Ça avait été la première d'un nombre incalculable de crises du côté de l'Olympique de Marseille, une saison électrique, un petit peu tout l'inverse finalement de cet été, puisque voilà, il n'y a pas eu d'énormes polémiques du côté de l'Olympique de Marseille, tout simplement parce qu'il ne s'est pas passé grand chose du niveau du mercato notamment, puisque finalement la seule arrivée et la seule inconnue et le seul vrai nouveau visage sur la pelouse, ou plutôt à côté de la pelouse du Vélodrome, c'est celui de l'entraîneur de Bruno Genesio, qui a été applaudi tout à l'heure à la présentation des équipes. 0-0, une minute de jeu et premier corner de cette saison, il est pour Racing Club de Strasbourg, de la droite vers la gauche, les Marseillais qui vont arriver à se dégager. Alors forcément, zéro recrue, ça veut dire que les supporters du Vélodrome connaissent déjà tous les joueurs, notamment le 11 titulaire, à l'exception peut-être d'un, puisque Jeronimo Rouli, qui a quasiment l'ex-gardien marseillais débuté tous les matchs la saison dernière, est parti sous d'autres horizons. C'est donc Geoffrey Delange, le néerlandais, l'ex-numéro 2 de l'OM, qui sera titulaire cette saison dans les buts marseillais. Egan Riley et Kondogbia en charnière centrale, Emerson sur le côté gauche, Timothy Weah et son brassard de capitaine. Ça a fait débat d'ailleurs ça cet été, on en reparlera. Sur le côté droit de la défense olympienne, un milieu de terrain Abdelli Højbjerg, Angel Gomez l'anglais, et puis devant Amin Harit sur le côté droit, Peixão qui est resté sur le côté gauche, et Amine Gouiri seul en pointe qui est resté. Peixão, certes, comme certains des Marseillais, mais tous les Marseillais, on le disait, sont sur la liste des transferts potentiels et possibles d'ici eh bien, la dizaine de jours qui nous séparent désormais du Mercato. C'est donc parti pour cette nouvelle saison de Ligue 1. 3 minutes de jeu et toujours 0-0 ici entre l'OM et Strasbourg.
1: C'est un incontournable des festivals d'été à Metz. Constellation propose jusqu'au 5 septembre un parcours de jour et de nuit gratuit dans toute la ville pour découvrir des œuvres d'art numérique et d'art urbain, dont beaucoup resteront sur place et contribuent d'année en année à embellir la ville. Thierry Fioril.
8: Dans le centre-ville de Metz, à deux pas de la cathédrale, une fresque murale d'une vingtaine de mètres, très colorée, entre référence à la culture sud-américaine et pop art.
9: Je suis Myriam Aïdir, commissaire d'exposition de la programmation de jour du Festival Constellation. Nous sommes rue Blondel, où nous pouvons observer l'œuvre de Loïc Lugna, Metz, MTZ, mais qui se prononce Metz. Et Loïc Lugna est illustrateur, designer, messin. Il mêle à la fois une iconographie sud-américaine, plus proche en tout cas de la culture maya, et avec une écriture moderne. Là on voit un des vitraux, la cathédrale, aussi le patrimoine vivant avec la présence des hérons, du floral, de la mirabelle aussi, sous forme voilà, de jeux de casino. Et voilà, je trouve qu'il a réussi en tout cas à apporter à cette rue Blondel une lumière très intéressante, puisque c'est une rue qui traverse aussi le centre-ville et nous plonge place d'Armes, où on se jette sur la vue magnifique de la cathédrale.
8: Là, on sort du centre-ville, on marche un peu. Et sur les bords de la Moselle, dans un quartier populaire, la façade d'un immeuble de logements sociaux.
9: Oui, nous sommes face à l'œuvre de Vera Primavera, qui est artiste équatorienne, qui vit et travaille actuellement au Mexique. Et voilà, par exemple, cette œuvre-là donc, s'appelle La gardienne du feu, et représente un sujet féminin qui tient entre les mains de manière très précieuse une flamme qui représente peut-être l'une des rares flammes de l'humanité. Et c'est peut-être l'œuvre la plus monumentale de cette 10e édition.
10: Ce que je trouve intéressant dans l'œuvre de Primavera, c'est sa localisation. Philippe Bonella, adjoint à la culture à la ville de Metz. On est sur un immeuble d'un bailleur social et on est dans une architecture de ce temps-là qui est assez pauvre. Or, une œuvre comme celle-ci, avec ses couleurs et avec le thème qui a été choisi, elle donne à ce quartier une dimension supplémentaire et en fait une âme supplémentaire. Ce sont des quartiers dans lesquels il faut être présent et dans lesquels il faut apporter l'art au plus proche possible de ses habitants.
8: Constellation, c'est aussi une programmation de nuit, avec des projections sur la cathédrale et des œuvres visibles de jour aussi, comme ici sur la presqu'île.
10: On est sur une petite île, sur laquelle petite île est implanté un temple neuf inauguré en 1904. On a tout près de nous la vision sur la cathédrale Saint-Étienne de Metz. Et cette œuvre, qui est intitulée Prismatica, Elle présente l'avantage d'être spectaculaire de jour comme de nuit. Ce sont des triangles à l'intérieur desquels se trouvent des petits dispositifs sonores. Et lorsqu'il y a du vent, ce vent fait tourner ces prismes qui prennent des couleurs multiples. Et c'est parfaitement intégré au chevet de ce temple protestant du début du XXe siècle.
8: Et comme chaque année, des œuvres commandées pour cette 10e édition resteront dans la ville.
10: Ces œuvres pérennes forment un patrimoine de demain. Cela pose d'ailleurs la question de leur pérennité et de la conservation, voire de la restauration de ces œuvres. C'est pas seulement pour embellir, c'est pour faire vraiment entrer l'art dans le quotidien de ceux qui habitent ces quartiers, ceux qui y travaillent, ceux qui y résident, donc ceux qui viennent. On est dans l'œuvre d'art qui fait partie du quotidien. C'est pas juste un embellissement.
1: Le choix culture signé Thierry Fioril. Tout de suite, ces chansons qui font l'actu. Et pendant tout l'été, nous écoutons avec Bertrand Dical la révolution de la nouvelle chanson au féminin, avec tout ce que disent enfin ces artistes ces dernières années. Aujourd'hui, nous parlons d'addiction avec la chanson Notice d'Adèle Castillon.
11: Non, Adèle, sois raisonnable, tu gères. Je gère rien du tout.
12: Oui, bonjour à la même. On est sur une police de maths, rappelez-moi s'il vous plaît, au 02. 46.
13: Notice, ce n'est pas exactement une chanson conventionnelle, mais c'est un sacré choc à la sortie de l'album Plaisir, risque, dépendance d'Adèle Castillon en octobre 2023. L'album commence par cette plage d'une minute et 22 secondes d'un montage de documents bruts, un coup de fil de la police, des enregistrements de médecins, des messages de son père, la voix d'Adèle Castillon elle-même alors qu'elle traverse une période d'addiction aux opiacés. Oui, la chanteuse pop, moitié du duo Vidéo Club, après avoir été connue dès l'âge de 13 ans comme youtubeuse, a commencé à surconsommer des médicaments vers l'âge de 18 ans. 4 ans d'addiction dévastatrice qu'elle raconte dans plusieurs chansons de l'album qu'elle sort juste après son sevrage.
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0: Des extraits des chansons Doliprane et Sensations d'Adèle Castillon qui dissèquent les mécaniques de l'addiction aux opiacés et à d'autres substances. Le plus surprenant n'est pas qu'une artiste témoigne sur ses démons, mais qu'elle le fasse alors qu'elle a seulement 22 ans et que son public s'attache beaucoup à ses chansons pop assez légères. Mais Adèle Castillon ne s'en cache pas à la sortie de l'album. Elle veut témoigner, elle veut faire œuvre utile, elle veut avertir. Et c'est intéressant aussi parce que parler de la drogue à la première personne du singulier, ça n'a pas toujours été très crédible dans la chanson française.
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0: Le célèbre Tango stupéfiant par Marie Dubin en 1936. C'est une comédie, évidemment. Elle prise de la naphtaline ou elle fume de l'eucalyptus parce que la morphine et la cocaïne sont trop chères. Et d'ailleurs, la chanson a longtemps fait attention à ne pas être prise trop au sérieux lorsqu'elle parle de consommation de produits illicites.

Évidemment, My Lady Héroïne par Serge Gainsbourg en 1977, très esthétisant. Et puis Grégory en 1967 qui remplace le LSD par La femme qu'il aime. On reste loin de discours réalistes sur l'addiction. Parce que les chansons trop frontales ne passaient pas à la radio à l'époque. Par exemple, on n'aurait pas pu diffuser autrement que le soir très tard, à l'époque de leur sortie, sur les antennes du service public. Speed My Speed d'Alain Camp en 1975 et Heureusement qu'il y a de l'herbe de Georges Moustaki en 1981. Gardena.

0: Et puis ça a changé. Ce petit ovni de 2007 aligne le chocolat, l'héroïne et la vodka pour soigner les maux de l'âme. C'est les trois copains de Constance Verluca. Ni vraiment apologie, ni vraiment comédie. Plutôt un sourire navré devant la vie qui exige tant de remèdes, et même des remèdes illégaux et dangereux. D'où l'utilité publique de la démarche d'une chanteuse pop qui dévoile quel est le piège des opioïdes et quel est le processus qui enferme dans l'addiction. Rien d'esthétique, rien de rigolo, juste la réalité. 2023, Adèle Castillon, Notice.
1: Vous n'auriez pas falsifié dans le nom de monsieur?
2: J'ai fait ça maintenant.
1: Bah ouais.
2: Je peux pas me donner le droit de me droguer en fait.
3: Ça, Adèle, tu la vois à la vidéo et puis tu te dis arrête de boire parce que c'est débile de boire.
4: Oui, Adèle, c'est papa à l'appareil. Bah écoute, je suis un petit peu surpris de voir que tu te rendors comme ça. Bon. Surtout un jour où t'avais rendez-vous. C'est un peu décevant. Voilà.
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5: Coucou les filles.
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6: Stéphanie Fromentin.
10: Les orages s'estompent sur l'ensemble du territoire, ce qui nous offre une nuit calme et plutôt douce. Suite aux dernières intempéries, le temps au réveil est devenu plus frais, mais respirable. 10 à 14 degrés dans les campagnes, de la Bretagne et des Pays de la Loire jusqu'aux Hauts-de-France, ainsi que près des frontières du Nord. Mais le ciel est assez bien ensoleillé au réveil. La baisse des températures se poursuit aussi partout. 18 à 23 degrés près de la Manche, 22 à 27 degrés ailleurs, voire 29 encore en bord de Méditerranée. Quelques nuages bas et brumeux sont possibles en Aquitaine. L'accalmie relative est donc envisagée samedi, mais des orages pourrait encore se développer localement dans le sud, ainsi que sur les reliefs, car une nouvelle dégradation arrive par le sud-ouest.
6: 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Soyez les bienvenus si vous nous rejoignez, il est 21h. L'actualité, c'est avec Jeanne Mézières.
11: Un homme mis en examen pour assassinat est placé en détention provisoire dans le Gard, soupçonné d'avoir tué l'influenceuse Sonia Bellina, 29 ans, dont le corps a été retrouvé en partie calciné et dénudé la semaine dernière dans une zone agricole. Aurélien Tirard, ce soir, on en sait plus sur le profil du suspect.
12: Il s'agit d'un homme de 32 ans au lourd passé judiciaire, précise la procureure de Nîmes, condamné pour trafic de stupéfiants et comportement violent. Il portait jusque-là un bracelet anti-rapprochement après des violences conjugales commises dans le département du Nord sur son ex-compagne il y a 3 ans. Il travaillait et habitait depuis dans le Gard, suivi par le service pénitentiaire d'insertion et de probation. À ce stade, les enquêteurs estiment qu'il est le dernier à avoir été en contact avec Sonia Bellina avant sa mort. La victime a rencontré cet homme en tant qu'escort girl. Plusieurs éléments le montrent, indique la procureure de Nîmes. Le suspect reconnaît avoir eu la nuit des faits et la veille une relation avec la victime, relation tarifée. Mais que s'est-il passé ensuite? Cet homme refuse d'en dire plus, de donner plus d'explications. L'autopsie pratiquée sur la jeune femme ne permet pas de déterminer les causes de son décès et d'éclairer les enquêteurs sur ce qui s'est passé. Des examens scientifiques complémentaires ont lieu pour tenter de le savoir.
11: Aurélien Tirard, service police-justice de France Info. Pendant 70 jours depuis le printemps, les températures sont restées au-dessus des normales de saison. Ce n'était jamais arrivé pendant une aussi longue période, assure aujourd'hui Météo France, qui confirme que la troisième vague de chaleur de l'été s'est terminée mercredi, après 23 jours de forte chaleur. En raison de la sécheresse, l'eau des Léraud présente un risque élevé d'incendie ce samedi et sont classées orange sur la carte de la météo des forêts. Des feux, on en a connu beaucoup cet été, 120 000 hectares environ brûlés en tout. Et demain, après plus d'un mois de fermeture, la forêt de Fontainebleau rouvre. L'incendie en Seine-et-Marne mi-juillet a ravagé 2000 hectares du massif. Et donc, demain, 80% du site vont retrouver leurs promeneurs. On attendait ça avec impatience, déclare ce soir le maire de Fontainebleau sur France Info, qui appelle les visiteurs à respecter les zones fermées qui sont dangereuses. Dans le Pas-de-Calais, les feux qui ont parcouru 190 hectares mi-août sont éteints. En revanche, l'enquête se poursuit pour déterminer l'origine et les circonstances des incendies. En Savoie, trois communes sont concernées par une interdiction de boire l'eau du robinet. Il s'agit de la Chambre, des Chavannes et de la Chapelle où les habitants doivent utiliser de l'eau en bouteille. Les taux d'uranium sont trop élevés. Cela n'a rien à voir avec un problème de radioactivité de l'eau, précise l'Agence régionale de santé Auvergne-Rhône-Alpes. Gros pincement au cœur pour les fans de cyclisme ce soir. Bien obligé de dire au revoir à celui qui a conquis le cœur des supporters tricolores durant des années. Julian Alaphilippe annonce la fin de sa carrière avec un palmarès bien rempli. Deux fois champion du monde, vainqueur de Milan-San Remo. En jaune, 18 fois sur le Tour de France. Michel Callot, le président de la Fédération française de cyclisme, revient sur ce coureur unique.
13: Julian avait une place tellement à part dans le cyclisme français, bien sûr, mais plus particulièrement dans l'équipe de France. C'est forcément pour nous difficile de penser que demain, l'équipe de France, elle va continuer à fonctionner, bien évidemment. Et j'espère bien fonctionner, mais sans Julien.
11: Michel Callot, le président de la Fédération française de cyclisme, tout à l'heure sur France Info. Julien Alaphilippe, qu'on aura donc vu pour la dernière fois sur la route du Tour de France cet été. Enfin, c'est parti, la Ligue 1 de football saison 2026-2027 démarre. Coup d'envoi donné il y a un peu plus d'un quart d'heure au Vélodrome Nicolas Perronnet. L'OM reçoit Strasbourg en ouverture de la saison.
14: Et toujours pas de buteur dans cette nouvelle saison de Ligue 1 après 18 minutes de jeu ici au Vélodrome, 0-0 entre Strasbourg et l'Olympique de Marseille qui se crée quand même les situations les plus dangereuses, hein, très clairement les Marseillais, notamment à la 8ème minute avec une énorme occasion pour Angel Gomez. Ils sont à nouveau dans la surface de réparation, les Marseillais, et l'ouverture du score peut-être la voilà. Oh, l'arrêt, énorme arrêt du gardien strasbourgeois Philippe Jorgensen sur ce déboulé là-bas côté gauche de Paixão. C'est Amin Gouiri en embuscade face à face avec Jorgensen qui a tenté sa sur le deuxième ballon, et derrière, et bien Jorgensen qui était battu sur le centre est revenu dans ses buts pour écarter ce danger, en tout cas un danger qui se précise pour l'homme qui n'a pas encore ouvert le score mais qui domine très clairement les débats après 18 minutes de jeu. Et cette grosse occasion, je vous le disais, la principale de ce début de match pour Angel Gomez à la 8ème, une frappe pied gauche trop croisée qui est allée mourir juste à côté du poteau strasbourgeois. Bientôt 20 minutes de jeu ici et toujours 0-0 entre Marseille et Strasbourg, mais grosse domination marseillaise.
11: Merci beaucoup Nicolas Perronnet au Vélodrome pour France Info, et on suit ce match toute la soirée avec vous sur France Info.
6: Absolument, merci Jeanne. L'actualité sur France Info signée Jeanne Mezia. Dans cette demi-heure, le musicien et compositeur Eric Seurat dans le monde d'Élodie. Ce match de football donc entre l'OM et Strasbourg, mais tout de suite les franchises médicales et le renoncement du gouvernement à toute augmentation. Invité de France Info, Eric Chenu, président de la Mutualité française.
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6: Annoncé il y a un mois pour freiner la croissance des dépenses de santé, le gouvernement en rétropédale pour l'instant sur le doublement du plafond des franchises médicales qu'il voulait passer de 100 à 200 euros par an. Stéphanie Ries l'a annoncé hier, la ministre de la Santé admet que ce choix aurait pu apparaître comme brutal. Soizic Bourg de la cellule décryptage de France Info, on va se pencher avec vous sur cette franchise, comment elle fonctionne ?
16: C'est une somme qui est déduite directement de vos dépenses de santé. Une participation de la part des Français en vigueur depuis près de 20 ans, fixée aujourd'hui à 1 euro sur toutes les boîtes de médicaments et les actes paramédicaux. Quand vous allez par exemple chez le kiné, l'orthophoniste ou qu'un infirmier vient chez vous, 2 euros sur la consultation chez le médecin et 4 euros sur les transports sanitaires. Ça veut dire que quand vous achetez des médicaments à la pharmacie, l'assurance maladie vous rembourse la part sécu qui va de 15 à 100% selon les boîtes, moins 1 euro de votre poche. Et si vous avez le tiers payant, cette somme sera déduite du remboursement la prochaine fois que vous devrez avancer les frais. A noter qu'actuellement, le plafond de ces franchises et participations forfaitaires est fixé à 50 euros par an pour les actes médicaux et 50 euros pour les médicaments. Donc potentiellement, vous pouvez payer jusqu'à 100 euros par an pour vos frais médicaux sans être remboursé.
6: Soyez qui est concerné ?
16: La très grande majorité des Français. Selon un rapport de la Cour des comptes publié au mois de mai, les franchises médicales concernent 48 millions d'assurés, y compris les personnes en affection longue durée, c'est-à-dire atteintes de maladies chroniques. Mais il y a des exceptions. Les moins de 18 ans, les femmes enceintes ne sont pas contraintes de payer, ni les bénéficiaires de la complémentaire santé solidaire ou de l'aide médicale d'État, et les victimes d'un acte de terrorisme, si les dépenses de santé sont en rapport avec cet événement, précise l'assurance maladie. Les médicaments et les soins paramédicaux reçus à l'hôpital, eux, ne sont pas concernés.
6: Les mutuelles remboursent-elles ce reste à charge ?
16: Non, ce n'est pas l'idée de la franchise médicale. Ce dispositif fait en fait l'objet de ce que la Sécu appelle un contrat responsable. C'est-à-dire qu'il est fait pour faire des économies, oui, mais qu'il cherche aussi à responsabiliser les Français en les dissuadant de multiplier les dépenses de santé. C'est pourquoi ni les franchises, ni les participations forfaitaires médicales qui concernent les actes médicaux et les consultations chez le médecin ne sont remboursées par les mutuelles.
6: François Zegbourg de la cellule Décryptage de France Info. Bonsoir Eric Chenu.
17: Bonsoir.
6: Merci d'avoir accepté l'invitation de France Info. Vous êtes le président de la mutualité française qui regroupe près de 500 mutuelles. Votre réaction à ce renoncement gouvernemental ?
17: On ne peut que se satisfaire. On avait réagi assez fortement avec les associations de patients en juillet dernier, parce que, comme cela vient d'être dit dans le décryptage, ce doublement des plafonds, des franchises, des participations forfaitaires, aller surtout toucher les personnes les plus malades, les plus vulnérables dans notre pays, les personnes âgées, les personnes porteuses de pathologies chroniques. Et ça nous semblait profondément injuste. C'était une manière finalement de revenir sur un des principes de solidarité et d'universalisme de la sécurité sociale. Et c'est pas de cette manière-là qu'il faut transformer et réformer notre organisation pour garantir la soutenabilité du système de santé.
6: La ministre de la Santé a su travailler, je la cite, à une réforme juste. Ce serait quoi pour vous une réforme juste ?
17: Nous, ce que nous appelons de nos voeux, c'est que l'on travaille avec les prescripteurs, c'est-à-dire avec les professionnels de santé, les médecins, les paramédicaux, pour avoir des prescriptions qui partent de référentiels définis par les professionnels de santé eux-mêmes pour éviter des soins redondants, inutiles, inadéquats. C'est évidemment lutter contre la fraude, lutter aussi contre la financiarisation qui coûte cher à notre système de santé. Et puis surtout, investir puissamment sur la prévention. Si on veut réduire la dynamique du nombre de personnes porteuses de pathologies chroniques, qui est évidemment liée au vieillissement de la population, mais qui est aussi liée à trop de sédentarité, à des alimentations trop riches, etc. Eh bien, il faudra que tous, on y travaille, l'État, l'assurance maladie, les complémentaires santé, les entreprises, les collectivités territoriales, pour qu'on se donne des objectifs communs. Il n'y a que comme ça qu'on pourra garantir la soutenabilité de notre modèle social.
6: C'est une véritable réforme en profondeur que vous prenez en fait.
17: Oui, c'est une réforme en profondeur. La ministre souhaite maintenir l'idée de revalorisation. Pour nous, c'est pas la bonne manière. C'est pas une manière de responsabiliser les assurés sociaux. Soit un soin, il est utile, il doit être prescrit et fait, que ce soit un soin, que ce soit un médicament et remboursé. Soit il n'est pas utile et il ne faut pas le faire. Et c'est pas parce que on va augmenter les restes à charge des gens qu'on va régler cette problématique de responsabilisation. C'est une façon finalement un peu lacanienne des choses. C'est-à-dire, pour être responsabilisé, il faudrait être en être de sa poche. C'est pas de cette manière-là que nous appréhendons ces sujets-là. Nos concitoyens sont très attachés au principe de la sécurité sociale. Chacun cotise selon ses moyens, reçoit selon ses besoins. Et ça nous semble important de ne pas rompre avec ces principes fondateurs.
6: On est dans une mesure pour vous, là, enfin, qui a été finalement, qui ne se fait pas, mais c'était une mesure purement comptable.
17: Oui, c'est des mesures purement comptables, comme les autres mesures qui, malheureusement, elles, n'ont pas été, pour l'instant, abandonnées par le gouvernement, de transférer 1,5 milliard de prestations vers les mutuelles, un transfert sans précédent, là aussi purement comptable, sans aucune logique scientifique ni d'utilité, puisque vont être concernés les soins dentaires, qui sont évidemment indispensables, les dispositifs médicaux, notamment numériques, la télésurveillance, un certain nombre de médicaments, par exemple les allergènes, qui sont indispensables au maintien en bonne santé de la population. Imaginer demain que des médicaments vont être remboursés seulement à 5% par l'assurance maladie n'a pas de sens. On parle de ticket modérateur. Est-ce qu'un ticket modérateur de 95% assumé par les mutuelles, c'est encore un ticket modérateur? Nous, on pense que ce n'est pas la bonne manière d'appréhender ces sujets-là. Et il est temps de changer de méthode.
6: On rappelle que les franchises ne sont pas remboursées par les mutuelles.
17: Les franchises, non. Mais par contre, les transferts, le milliard et demi qui est transféré aux complémentaires santé, c'est bien les mutuelles qui vont les rembourser. Et c'est une des raisons pour lesquelles on appelle le gouvernement et le Parlement, lors des discussions budgétaires, à baisser la fiscalité sur les contrats de complémentaires santé pour faire en sorte que ça ne pèse pas l'année prochaine sur nos concitoyens. Je rappelle qu'aujourd'hui, un contrat de complémentaire santé d'une mutuelle est taxé à 16,2% en 2026, ce qui est sans précédent et ce qui est une anomalie européenne. En Allemagne, c'est 0%, en Italie, c'est 2,5%, chez nous, c'est 16,2%, c'est-à-dire 2 mois de cotisation où vous ne payez que des taxes.
6: Vous souhaitez une grande table ronde avec tous les acteurs de la santé sur ces questions bien précises ?
17: Oui, c'est indispensable. Il faut absolument réfléchir à comment on finance la santé dans les années qui viennent. On sait qu'on est à la veille d'une évolution démographique majeure. Hein. On l'a vu l'année dernière, il y a eu plus de décès que de naissances dans notre pays. La bosse du démographique va s'accélérer à partir de 2030. Les dépenses de santé vont continuer d'augmenter.
6: Oui.
17: Elles sont d'ailleurs pour certaines éminemment utiles parce qu'elles sont aussi révélatrices de progrès techniques, médicales, et c'est tant mieux. Et la question, c'est comment demain on finance cela. Aujourd'hui, les dépenses de santé, elles évoluent de plus de 4%, 4,5% chaque année. La croissance est péniblement les bonnes années de 1%. Donc, on voit bien la difficulté qu'il y a à garantir des équilibres durables. L'année dernière, l'assurance maladie a été en déficit de 21 milliards, ce qui est considérable, alors qu'on n'est pas en crise économique et qu'il n'y a pas de crise sanitaire. Et donc, il nous faut absolument changer de paradigme. Ce n'est pas par des mesures comptables qu'on garantira la soutenabilité de notre modèle.
6: Éric Chenu, je rappelle que vous êtes président de la Mutualité française. Vous avez critiqué finalement la décision de la ministre. Finalement, ce doublement des franchises ne se fera pas. La ministre qui dénonce des caricatures et des malentendus, vous vous sentez visé ?
17: Non, pas du tout. Je crois que ce que l'on a dit, ce que les organisations syndicales ont dit, ce que les associations de patients ont dit, c'est malheureusement la réalité auxquelles sont confrontés bon nombre de nos concitoyens frappés de pathologies chroniques qui ont recours aux soins simplement parce qu'ils en ont besoin, parce qu'ils sont confrontés à des pathologies et que cette mesure, elle a été incomprise parce qu'elle est tout simplement profondément injuste.
6: Mais ces franchises, elles risquent tout de même d'augmenter.
17: Malheureusement, en tout cas la ministre ne l'exclut pas complètement, elle a renoncé au doublement brutal, mais dans ses propos chez vos confrères du Figaro hier, elle entend quand même étudier un relèvement de ce plafond à proportion de l'inflation depuis 20 ans. Nous, on pense quand même que ce n'est pas la bonne méthode.
6: Merci beaucoup Éric Chenu, merci d'avoir accepté l'invitation de France Info. Je rappelle que vous êtes président de la Fédération nationale de la Mutualité française. Et nous repartons au Vélodrome, retrouver Nicolas Perronnet pour ce Marseille-Strasbourg. Nicolas, toujours 0-0.
14: Oui, pas de but au Vélodrome, mais début de match assez convaincant, hein, clairement, de l'Olympique de Marseille qui domine très largement les débats cette première demi-heure de jeu, cette première demi-heure de la saison 2026-2027 de l'Olympique de Marseille, avec deux énormes occasions. 8e minute de jeu, Angel Gomez, la frappe du pied gauche légèrement trop croisée, mais le gardien Jorgensen, le gardien du Racing Club de Strasbourg, était clairement battu sur cette frappe. Et puis à la 19e, suite à un déboulé côté gauche de Peixão, qui est intenable vraiment là-bas sur son couloir, Angel Gomez encore et Amine Gouiri en deux temps pour la deuxième très grosse occasion de l'Olympique de Marseille. Et là pour le coup, un super barré de Philippe Jorgensen de la poitrine, qui a vraiment bondi dans les pieds d'Angel Gomez. Et les Marseillais qui sont encore à l'attaque avec la frappe cette fois-ci de Pierre-Emile Højbjerg, qui passe encore une fois à côté des buts de Philippe Jorgensen. Mais clairement, l'Olympique de Marseille fait à peu près tout bien sauf le dernier geste dans cette première demi-heure, dans un stade Vélodrome plein à craquer. Un virage sud notamment qui a déjà adressé son petit coup de colère aux dirigeants de l'Olympique de Marseille en brandissant aux alentours du quart d'heure de jeu une banderole visant clairement Frank McCourt, le propriétaire américain de l'Olympique de Marseille. McCourt, des centaines de millions investis depuis 10 ans. Mais pour quel résultat, demandaient sur cette banderole les supporters de l'Olympique de Marseille. Pas de titre, pas d'équipe, pas d'ambition, uniquement des désillusions et des humiliations. Voilà pour le ton clairement donné du côté des virages de l'OM. Mais sur le terrain, ça se passe plutôt bien donc pour l'OM. Il ne manque clairement que le but, même si attention, là ce sont les Strasbourgeois qui sont dans la surface de réparation et qui peuvent être intéressants et dangereux avec cette frappe. La première cadrée pour le Racing Club de Strasbourg chez Genesi Santoui, l'une des nombreuses recrues strasbourgeoises, l'une des trois recrues alignées dès le coup d'envoi de cette partie par le nouvel entraîneur du Racing, Hugo Oliveira, qui s'est employé. Mais le gardien marseillais Geoffrey Delange était sur la trajectoire de ce ballon. La demi-heure de jeu est donc passée ici du côté de l'Olympique de Marseille. La domination est toujours marseillaise, mais toujours 0-0 au tableau d'affichage entre l'OM et Strasbourg.
6: Merci Nicolas. Nicolas Pironnet en direct du Vélodrome.
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6: France Info, 21h18, le fil info avec Jeanne Mézia. Jeanne, une page se tourne pour le cyclisme français.
11: Julien Alaphilippe annonce la fin de sa carrière à 34 ans ce soir sur Instagram. J'ai eu l'honneur de clôturer ce chapitre de ma vie sur les Champs-Élysées en passant par Montmartre à Paris, écrit celui qui fut double champion du monde. Encore un risque élevé de feux de forêt demain si les températures baissent. La sécheresse est toujours intense en France. L'Hérault et l'Aude sont donc classés orange par Météo France face au danger d'incendie. 14 morts dans une frappe de drone russe sur un centre commercial à Kryvyi Rih en Ukraine. Une attaque ignoble dénoncée par le président ukrainien. Le bilan pourrait encore s'alourdir puisque plusieurs dizaines de blessés sont recensés. Les drones ont frappé en deux vagues à une demi-heure d'intervalle. Enfin, la Cour suprême américaine autorise la poursuite des travaux de l'immense salle de bal voulue par le président Donald Trump. La plus haute instance judiciaire du pays bloque une précédente décision de justice.
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18: Il n'y a personne derrière lui. Allez, jusqu'au bout, le maillot jaune, c'est peut-être possible.
19: Et il y aura le maillot jaune au bout, Julien Alaphilippe. Moins de 100 mètres maintenant pour aller chercher la victoire d'étape, c'est fait. Victoire de Julien Alaphilippe qui s'impose ici à Épernay.
6: Le Tour de France 2019 et Julien Alaphilippe qui sera en jaune pendant de très nombreux jours, 14 même au total avec deux victoires d'étape. Là encore, aujourd'hui, eh bien, il a pris tout le monde de vitesse. Julien Alaphilippe, double champion du monde de cyclisme, arrête sa carrière avec effet immédiat alors qu'il lui restait encore un an de contrat avec son équipe Suisse Tudor, mais à 34 ans après un dernier Tour de France où il n'avait simplement plus le niveau, le coureur français préfère dire stop que de continuer sans plaisir. Un plaisir qu'il avait guidé le long de sa carrière phénoménale, Aymeric Bravard.
20: Tour de France 2026, avant-dernière étape, Julien Alaphilippe est assis sur le bitume à l'arrivée et il lâche dans une grimace.
21: Là, j'ai plus de plaisir là. C'est l'art d'arrêter quand il y a plaisir.
20: Alors il arrête, de façon abrupte, presque violente, comme ces accélérations qui ont fait du coureur français l'un des meilleurs punchers au monde. 45 victoires en professionnel, deux fois champion du monde, un monument, Milan-San Remo en 2019, mais surtout cette même année 2019, un Tour de France exceptionnel, deux victoires d'étape et 14 jours avec le maillot jaune qui font exploser sa notoriété dans l'Hexagone. Loulou, son surnom, laisse le souvenir d'un coureur offensif, aussi à l'aise face au micro que dans les pentes les plus raides, un coureur qui a su attaquer le cœur des Français, lui qui à chaque départ d'étape sur ce Tour 2026 récoltait le plus de bruit. Mais essoré et lassé par ce cyclisme moderne, Alaphilippe préfère s'arrêter plutôt que de rouler sans plaisir, qu'il se rassure, il en a tellement donné.
6: Aymeric Bravard, Julien Alaphilippe tire donc sa révérence à 34 ans, pas tout à fait une surprise pour Jean-François Bernard, ancien coureur professionnel et consultant vélo pour France Info.
22: Bah déjà la journée était longue hein, parce qu'avant vraiment que lui personnellement annonce qu'il arrêtait, on a eu beaucoup de toute la journée, mais là c'est fait. Non mais je pense que c'est tout à fait logique, on a vu sa saison qui était compliquée, il a eu cette chute là aussi où il a eu du mal à revenir au niveau comme beaucoup de coureurs quand on a des grosses chutes. Je pense qu'il a fait le tour, on l'a compris, par rapport à son Tour de France, par rapport à sa saison même, parce qu'il ne faut pas parler que du Tour de France. On a vu que c'était compliqué, je pense que, comme il l'a dit, c'est plus pour moi. Et je comprends tout à fait sa décision, même s'il lui restait un an de contrat, ça c'est c'est pas un problème ça.
0: On peut dire que c'est une page qui se tourne quand même pour le vélo tricolore.
22: Ah, complètement. Romain Bardet arrêté, Pinot arrêté, Alaphilippe arrête. Vous savez, c'était nos trois coureurs, en fait, sur qui on se reposait. Et on sait que maintenant, il y a un avenir, bien entendu, dans le cyclisme français. Mais ça reste des personnages qui quittent le peloton professionnel. Et puis, Julien, deux fois champion du monde, Milan-San Remo, il a porté le maillot jaune, il a gagné des étapes sur les trois grands tours. Trois fois la flèche wallonne. Pour moi, derrière, on va dire Hino et tout ça, ça reste un des coureurs les plus médiatiques et avec un super palmarès.
0: Voilà, parce que c'est vrai qu'il y a la relève qui arrive avec Paul Sexas, évidemment, Lenny Martinez, Paul Magnier, le sprinter. Mais ce qu'on retient, et c'était peut-être aussi le cas pour un Thomas Voeckler, par exemple, coqueluche des supporters, c'est aussi le rapport que Julien Alaphilippe avait, au-delà de ses super performances, avec son public.
22: Ah oui. Complètement, parce que les personnes dont vous venez me parler juste avant, pour l'instant, ils n'ont rien du tout en commun avec Alaphilippe. Hein. Je ne suis pas sûr qu'il l'ait même plus tard. Hein. Quand on s'appelle Alaphilippe, on est un personnage. Moi, je le connais, j'ai la chance de le connaître depuis qu'il est mini mais cadet. Donc, le personnage, je le connais par cœur. Les autres sont très, très loin. Après, sportivement, ils sont très forts, mais ils sont très, très loin du personnage Alaphilippe. Pour l'instant, on n'en a pas un qui ressemble à Alaphilippe dans notre peloton en France. Hein.
0: Et c'est peut-être un rapport à la performance en fait et à son propre métier. Peut-être que les jeunes coureurs aujourd'hui, très entourés avec plus de moyens qu'avant et même qu'au début de la carrière de Julien Alaphilippe, bah voilà, tout est réglé comme des métronomes. Il a toujours une forme de distance par rapport à cela, Julien Alaphilippe, même si c'est un grand champion, mais c'était le plaisir qu'il guidait, quoi.
22: Ah ben complètement. Je pense que ça, c'est une génération de coureurs. Qu'auraient beaucoup de mal et justement à continuer leur carrière par rapport à la façon dont il faut maintenant préparer les saisons, dont il faut courir, dont il faut vivre par rapport au vélo. Enfin, au sport de haut niveau, je parle, parce qu'il n'y a pas que le vélo. Hein.
0: Bien sûr.
22: Voilà, je crois qu'il a fait le tour, il fait partie d'une génération où, stop, parce qu'on n'est pas fait pour ça.
0: Voilà, s'il n'y a plus de plaisir, ça ne vaut pas
22: exactement
0: le coup.
22: Exactement.
0: Vous nous avez dit que vous le connaissez bien. Est-ce que vous avez une idée de ce à quoi il va se destiner maintenant? Est-ce qu'on va l'entendre comme consultant dans les médias ou alors il va passer à autre chose comme un Thibaut Pinot qui a sa ferme?
22: C'est pareil, là. Je ne pense pas qu'il ait une ferme plus tard. Mais je ne sais pas, Julien, je pense qu'il a surtout envie de vivre là, de s'amuser un peu, et puis après on verra. Il y a toujours des opportunités dans la vie. Vous savez, des fois on se dit, celui-là, je ne sais pas comment il va s'en sortir. Mais on arrive toujours à s'en sortir à un certain moment. Je pense qu'il est assez intelligent, il a quoi de voir venir devant lui quand même. Donc maintenant, je pense qu'il faut qu'il se pose, qu'il fasse ce qu'il n'a pas fait déjà depuis longtemps, et puis après, il va rebondir autrement.
0: Vous, le souvenir le plus marquant, peut-être pas sportivement, mais humainement, je ne sais pas ce qui vous revient, là où vous avez donné le plus d'émotion, Julien Alaphilippe.
22: Ouais, c'est quelqu'un, par exemple, si je prends le cas de l'équipe de France, c'est quelqu'un qui était tout à fait capable de faire copain avec tout le monde, même dans le peloton. Alaphilippe n'a pas d'ennemis. J'ai jamais entendu quelqu'un dire du mal Julien sur sa façon de faire. C'est quelqu'un qui était apprécié dans le peloton. C'était un personnage complètement hors norme, complètement différent d'un coureur normal, comme je dis, en plus avec des victoires. Non, c'est un champion. Pour moi, ça restera un des plus grands coureurs.
1: Jean-François Bernard, notre consultant cyclisme pour France Info, au micro de Jules de Kiss. Bientôt chez vous à présent avec Yann Rousseau. Yann, maintenant que les enfants n'ont plus le droit d'utiliser leur téléphone portable à l'école, est-ce qu'il ne faudrait pas aussi l'interdire pour les enseignants? C'est la question que se pose de plus en plus de collectivités au Japon et plusieurs villes ont déjà tranché.
3: Oui, un sociologue japonais vient de publier les résultats de la première étude sur ce sujet un peu épineux. Il a organisé une enquête d'opinion en ligne dans tout le pays auprès de plus de 370 enseignants dans différents établissements allant du primaire au lycée. Et il a découvert que près de 40% des professeurs japonais ont déjà reçu l'ordre de ne plus utiliser leur téléphone portable personnel à l'école. C'est une interdiction totale. Pour d'autres enseignants, c'est l'utilisation de certaines fonctions du smartphone, notamment de l'appareil photo qui est prohibée. Si on cumule cumule les interdictions totales et les interdictions partielles, c'est 63% des enseignants du pays qui doivent obéir à ces nouvelles restrictions. Alors, pour l'instant, il n'y a pas de règle nationale sur cet usage. Ce sont les commissions locales d'éducation qui tranchent pour leurs écoles. Et il y a des régions beaucoup plus sévères que d'autres.
1: Et pourquoi cette disparité entre les zones géographiques ?
3: Eh bien, ces interdictions pour les professeurs se sont en fait multipliées après la découverte de plusieurs affaires de voyeurisme à l'école. Il y a régulièrement des scandales sur ce sujet au Japon, mais plusieurs arrestations ont choqué le pays en 2025. Deux enseignants en école primaire à Nagoya et à Yokohama ont notamment été arrêtés par la police. Ils avaient partagé en ligne, sur un forum, des photos de leurs jeunes élèves. Ce sont des clichés qui avaient été pris illégalement dans les vestiaires des filles avec leur téléphone portable personnel. Les médias avaient bien sûr beaucoup parlé de ces affaires. Les associations de parents d'élèves avaient vivement réagi et mis les autorités sous pression, et dans la foulée, des dizaines de municipalités ont décidé d'interdire le portable aux enseignants.
1: Yann, cette interdiction est acceptée par les professeurs ?
3: Disons qu'ils n'ont pas trop le choix et qu'au Japon, on ne leur demande pas vraiment leur avis. Ils sont obligés d'obéir aux consignes pour ne pas être sanctionnés. Mais certains expliquent que c'est tout de même compliqué car ils se servaient surtout de leur appareil à l'école à des fins pédagogiques ou pour alimenter le bloc de la classe en photo. Et ils se demandent aussi comment faire face à des cas d'urgence lorsqu'un enfant est malade ou se blesse et qu'il faut réagir très rapidement.
1: Merci Yann. Bientôt chez vous, signé Yann Rousseau sur France Info.
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3: Stéphanie Fromentin.
4: Les orages s'estompent sur l'ensemble du territoire, ce qui nous offre une nuit calme et plutôt douce. Suite aux dernières intempéries, le temps au réveil est devenu plus frais, mais respirable. 10 à 14 degrés dans les campagnes, de la Bretagne et des Pays de la Loire jusqu'au Hauts-de-France, ainsi que près des frontières du Nord. Mais le ciel est assez bien ensoleillé au réveil. La baisse des températures se poursuit aussi partout. 18 à 23 degrés près de la Manche, 22 à 27 degrés ailleurs, voire 29 encore en bord de Méditerranée. Quelques nuages bas et brumeux sont possibles en Aquitaine. L'accalmie relative est donc envisagée samedi, mais des orages pourrait encore se développer localement dans le sud, ainsi que sur les reliefs, car une nouvelle dégradation arrive par le sud-ouest.
3: 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L'actualité, c'est avec Paul Monsin-Spinelli.
5: Les enquêteurs estiment à ce stade que c'est un homme de 32 ans qui était la dernière personne à avoir été en contact avec Sonia Bellina avant la mort de l'influenceuse la semaine dernière dans le Gard. Ce suspect a été mis en examen pour assassinat et placé en détention provisoire, annonce la procureure de Nîmes aujourd'hui. Le trentenaire a déjà été condamné pour trafic de drogue et violence conjugale par le passé. En Suède, une personne est décédée dans une attaque à l'épée dans un lycée du centre du pays. Aujourd'hui, trois autres ont été blessés. Toujours vulnérable, la forêt de Fontainebleau peut malgré tout accueillir de nouveau des visiteurs. Les sentiers rouvriront demain sur 80% du massif forestier. Plus d'un mois après un incendie qui avait ravagé 2000 hectares de végétation, la tourbe favorise en revanche encore la circulation du feu sous terre. La préfecture souligne d'ailleurs que les pompiers continuent à éteindre des points chauds tous les jours. Même si deux départements seront toujours en risque élevé de feux de forêt demain, l'Aude et l'Hérault, les orages ont commencé a tombé sur la France, notamment hier soir dans le sud, où 2000 foyers restent ce soir privés d'électricité. Autre conséquence, une ligne ferroviaire touchée dans le sud-ouest. Et résultat, les passagers d'un TGV Hendaye-Paris ont passé 12 heures à bord au lieu de 5. Salomé Martin, ces voyageurs sont arrivés dans la capitale à 9h ce matin après un interminable calvaire.
6: Quand leur train s'arrête vers 17h15 hier, les 500 passagers sont loin d'imaginer ce qui les attend. La foudre vient de tomber sur une installation électrique de la SNCF. Leur TGV n'a plus de courant, il est bloqué en plein milieu des Landes. Ils embarquent alors dans un train qui passe dans l'autre sens, demi-tour, direction la gare de Dax, où ils patientent déjà jusqu'à minuit. Un train les fait monter en direction de Paris, mais trop tard, des travaux sont menés sur la ligne jusqu'au petit matin. Il faut donc s'organiser pour passer la nuit en gare de Bordeaux. Distribution de bouteilles d'eau, de coffrets repas, de couvertures. Les passagers s'installent comme ils le peuvent dans le train et le salon grand voyageur. Leur TGV a finalement pu reprendre sa route ce matin vers Paris où ils sont arrivés vers 9h au lieu de 21h hier soir.
5: Salomé Martin et la SNCF annoncent qu'elle remboursera à ses passagers deux fois le prix de leur billet. Derrière le chikungunya ou le paludisme, ce n'est pas la maladie véhiculée par le moustique la plus connue, mais elle peut faire des ravages. Le virus du Nil occidental a été détecté dans 12 pays européens cette année, selon le Centre européen de prévention et de contrôle des maladies. La France est concernée notamment. Il n'existe aucun traitement ni vaccin spécifique contre cette pathologie qui peut entraîner des comas et des méningites. Et puis à 34 ans, ça y est, il a choisi de ranger son vélo. Julian Alaphilippe déclare ce soir mettre un terme à sa carrière. Le palmarès du Français est impressionnant. Deux titres de champion du monde en 2020 et 2021, ainsi que de nombreuses classiques, dont le monument Milan-San Remo, c'était en 2019.
3: Merci Paul, l'actualité sur France Info, signé Paul Monsin-Spinelli. Dans cette demi-heure, des préservatifs non conformes et vendus en France, de la politique avec l'Université d'été des Insoumis, mais tout de suite OM Strasbourg, premier match de Ligue 1 de la saison.
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3: Et nous retrouvons au stade Vélodrome Nicolas Perronnet. Nicolas, c'est la mi-temps, 0-0.
7: Oui, 0-0 effectivement, pour l'instant pas de buteur dans cette nouvelle saison de Ligue 1 et pas de buteur entre l'Olympique de Marseille et le Racing Club de Strasbourg. Le joueur que l'on a le plus vu et quelque part le meilleur joueur de cette mi-temps, c'est le gardien strasbourgeois Philippe Jorgensen. C'est vous dire déjà le bon coup réalisé.

0: utilisé par le Racing Club de Strasbourg parce que c'est l'une des nombreuses recrues du club alsacien, fait partie de la galaxie Blueco, même propriétaire que Chelsea. Et Jörg Janssen, c'était le gardien numéro 2 de Chelsea jusqu'à présent, donc prêté au Racing Club de Strasbourg. Les supporters parisiens d'ailleurs s'en souviennent parce qu'il avait été bien dans les buts de Chelsea l'an dernier en Ligue des Champions lorsque le PSG s'était imposé 5 buts à 2 du côté de Londres. Et l'autre enseignement quand on vous lit ça, eh bien, c'est que la domination elle est marseillaise, parce que lorsqu'un gardien brille, c'est parce qu'il est sollicité, et les attaquants marseillais, eh bien, l'ont fortement sollicité, Philippe Jorgensen, en ce début de match, avec plusieurs occasions, mais trois vraiment très grosses occasions. Angel Gomez à la 8e minute de jeu, Angel Gomez encore, et Amin Gouiri dans une double occasion en deux temps à la 19e, et puis une frappe d'Amin Harit à la 43e. Et sur ces deux dernières occasions, eh bien, c'est vraiment Jorgensen qui a sauvé les siens, et qui permet donc au Racing Club de Strasbourg de retourner à la pause avec ce tableau d'affichage vierge. Mais la première période marseillaise, elle est quand même assez convaincante, hein, on va dire, très franchement, avec notamment Peixão sur le côté gauche qui fait vivre un enfer à Guéladoué, le frère de Désiré Doué. Il prend dessus quasiment sur chacune de ses occasions. Il fait parler la vitesse, le Brésilien. Il y a énormément d'occasions qui viennent là de ce côté gauche. Donc, belle entrée en matière de la part de l'Olympique de Marseille dans un vélodrome à guichet fermé, totalement plein pour cette rentrée des classes. Mais pour l'instant, toujours pas de but, effectivement, inscrit ici du côté du vélodrome.
1: Nicolas, petite question, justement, l'ambiance au vélodrome, parce qu'on connaît le contexte marseillais, pas de joueurs qui viennent, des joueurs qui partent à l'appel depuis le début du mercato. Les supporters marseillais sont derrière leur équipe ?
0: Oui, il n'y a pas eu de mouvement d'humeur du tout. Alors, il y a une certaine compréhension, on va dire, de la situation. On va dire qu'il y a plutôt des attentes qui sont moins élevées que, par exemple, il y a un an, quasiment jour pour jour, lorsque la saison précédente commençait, parce que l'OM était en Ligue des Champions, parce qu'il y avait eu un recrutement très, très important et d'ailleurs très coûteux, ce qui est à l'origine, entre autres, de la situation financière actuelle de l'Olympique de Marseille. Donc, on a des supporters, en tout cas, ceux que j'ai pu croiser, moi, depuis hier, ici, du côté de la cité phocéenne, qui sont assez blasés en fait et qui s'attendent pas à grand chose sur cette saison. On rappelle que l'Olympique de Marseille va jouer seulement la Ligue Europa au niveau européen, et que oui, il y a cette situation financière qui fait que pour l'instant il y a zéro recrue du côté de l'OM, et ce sera peut-être le cas d'ailleurs à la fin du mercato dans 10 jours. Donc il n'y a pas eu de mouvement global d'humeur. En revanche, il y a une banderole qui a été sortie du côté du virage sud au quart d'heure de jeu, et qui visait clairement Franck McCourt, qui est présent ce soir pour la première du nouveau président Stéphane Richard dans les tribunes. Donc le propriétaire, l'actionnaire principal, l'américain Franck McCourt, est là symboliquement. Il a été pris pour cible par cette banderole en trois temps. McCourt, des centaines de millions investis depuis 10 ans, mais pour quel résultat, pouvait-on lire sur cette banderole? Pas de titre, pas d'équipe, pas d'ambition, uniquement des désillusions et des humiliations. Voilà donc pour vous dire que le climat et quand même, comment dire, marseillais.
1: S'il voit ça, il aura plutôt envie, Franck McCourt, de dire oui, ils ont peut-être raison, je vais peut-être partir. Donc effectivement, c'est un peu à double tranchant.
0: Hein. C'est les éliminations en Coupe de France, et puis surtout cette élimination en Ligue des Champions la saison dernière, à la toute dernière minute du côté de Bruges, après un match qui avait été vraiment
1: pitoyable.
0: Trop pitoyable et presque traumatique pour toute l'équipe et pour tous les supporters. Donc oui, il y a beaucoup quand même de petites arrête dans les gorges des supporters ici du côté de Marseille, mais globalement il n'y a pas eu de mouvement d'humeur. La situation elle est prise un petit peu avec flegme, on va dire, mais ça va vraiment dépendre du début de saison de Marseille. Il y a deux choses qui font que ça passe, c'est que franchement la première mi-temps marseillaise elle est plutôt très convaincante, on va dire, même s'il n'y a pas de but. Et puis l'entraîneur quand même, parce qu'il n'y a pas de recrue certes du côté de Marseille, mais il y a un nouvel entraîneur qui s'appelle Bruno Genesio et qui a été plutôt bien accueilli par les supporters. Les organisations de supporters l'ont rencontré d'ailleurs il y a quelques jours, Bruno Genesio, et ils sont sortis ravis de ce rendez-vous. Donc là, tout ça apaise un petit peu les tensions, mais des tensions, il y en a toujours, parce que évidemment on est à Marseille.
1: Merci beaucoup Nicolas, on vous retrouve bien évidemment pour le début de cette deuxième mi-temps. 300 000 préservatifs non conformes vendus ces derniers mois en France, des préservatifs de plusieurs marques, essentiellement vendus sur Internet, mais aussi en pharmacie et dans des magasins. Les préservatifs en question peuvent présenter des perforations et des risques d'éclatement, et donc engendrer des infections sexuellement transmissibles ou des grossesses non désirées. Comment expliquer qu'autant de références aient des problèmes? C'est en tout cas très inquiétant, nous dit Florence Thune, directrice générale de Sidaction.
2: Ce qu'on voit là, hein, pour avec les informations données, c'est que les préservatifs sont principalement vendus sur Internet avec, d'après ce que j'ai pu comprendre, un non-marquage CE.
3: Oui.
2: Donc, pardon ?
3: Oui, je disais oui, et CE, oui. C'est la norme oui. européenne qui prouve oui. pour le consommateur que le produit respecte des standards européens.
2: Voilà, et de fait, c'est ce qui est recommandé de manière générale, et notamment pour des produits de santé tels que le préservatif. Donc on voit que d'un côté sur Internet, effectivement, ces préservatifs ne portaient pas cette marque CE. Ce qui est plus étonnant, c'est que manifestement, deux marques étaient estampillées CE, mais oui. n'étaient pas conformes, ce qui est plutôt inquiétant.
3: Voilà, et il y avait quand même des préservatifs vendus dans des enseignes, des magasins comme Monoprix, dans des pharmacies aussi, on le disait. Oui. Il y a des alertes de la répression des fraudes sur la qualité des préservatifs depuis des années maintenant. En 2020, c'était 50% de non-conformité, beaucoup pour des problèmes d'étiquetage, mais pas seulement. Est-ce que vous avez une explication sur la mauvaise qualité finalement de certains préservatifs, parce que ça peut avoir des conséquences très graves?
2: Oui, tout à fait. Hein. Surtout qu'on se bat depuis longtemps pour justement donner confiance aux personnes, faire en sorte que les préservatifs soient utilisés parce qu'ils sont fiables à 100% lorsqu'ils sont bien utilisés. Et à chaque fois qu'effectivement des entreprises, quelles qu'elles soient d'ailleurs, fabriquent des produits de santé, et notamment les préservatifs qui ne sont pas efficaces, c'est terrible. Mmh. Mais on voit aussi les dérives de la vente sur Internet, et d'où l'importance de rappeler l'importance de ces normes.
3: Quels sont les risques quand un préservatif est percé ou qu'il éclate ?
2: Alors, il y a multiples risques, effectivement. Hein. C'est à la fois la transmission d'infections sexuellement transmissibles, dont le VIH. Donc, certaines infections sexuellement transmissibles peuvent se soigner, mais pas le VIH. Et puis, évidemment, des grossesses non désirées pour les femmes.
3: Et que faire ? Qu'est-ce que vous conseillez à celles et ceux qui auraient pu acheter et utiliser ces préservatifs, dont on rappelle que les références sont disponibles sur Rappel Conso, pour savoir si on a été oui. client de cela. Mais qu'est-ce que vous conseillez à ces personnes-là, maintenant ?
2: Alors, pour les grossesses non désirées, effectivement, c'est une surveillance des règles et faire effectivement éventuellement un test. Mais de fait, sur la question des IST, c'est l'occasion de toute façon de faire un test de dépistage. Ça prouve bien d'ailleurs que il est important de faire un test de dépistage VIH et autres IST de temps à autre, parce que même quand on croit ne pas avoir pris de risque, on peut avoir effectivement été contaminé. Donc de fait, il faut quand même aller sans créer de panique. Disproportionné, mais en tout cas, aller faire un test pour vérifier.
3: Florence Thune, vous nous l'avez dit, voilà, vous vous vantez les mérites du port du préservatif et parfois vous en distribuez. Quels conseils vous pourriez donner pour limiter les risques, pour être sûr que finalement on achète des bons préservatifs ? Vous avez parlé de la marque CE, est-ce qu'il y en a d'autres et est-ce que le prix est un indicateur ou pas ? Est-ce que généralement les préservatifs les plus chers sont ceux les plus fiables et de meilleure qualité ?
2: Alors, pas nécessairement. En tout cas, ce qui est sûr, c'est qu'on a aussi des préservatifs qui sont vendus par les pharmacies, vous savez, depuis la distribution gratuite pour les moins de 25 ans. Donc, normalement, les pharmacies, ça s'assure que c'est des marques CE et pourquoi pas NF, hein, puisque certaines sont estampillées aussi avec une norme française. Voilà, il y a des marques connues aussi hein, qui sont proposés dans les supermarchés, etc. Et vraiment, on recommande d'éviter finalement toutes ces marques qui sont vendues sur Internet dont on ne sait pas grand-chose, et notamment si elles ne sont pas estampillées CE.
3: Votre regret avec cette affaire, c'est finalement que ça nuit à l'image du préservatif ? C'est votre crainte alors que l'usage du préservatif baisse et notamment chez les plus jeunes ?
2: Oui, très sincèrement, ma première réaction à chaud, c'était de me dire on n'avait pas besoin de ça. Parce qu'effectivement, on voit à quel point c'est difficile de faire la promotion du préservatif aujourd'hui, parfois de donner confiance dans le préservatif, parce qu'on a parfois eu des retours un peu complotistes sur soi-disant le préservatif n'est pas efficace. Bon, voilà, c'est une minorité. On sait que la plupart des préservatifs sont heureusement fiables.
1: Florence Thune, directrice générale de SIDAction, au micro de Jules Dequis. On va parler politique à présent. C'est le deuxième jour des universités d'été des Insoumis près de Valence où nous retrouvons Élie Abergel. Élie, dans un contexte de bonne dynamique, cette université, ces universités pour Jean-Luc Mélenchon.
4: Oui, état d'esprit optimiste et conquérant ici. Le second tour semble à portée de main pour beaucoup d'insoumis. Pour les députés Paul Vannier, c'est totalement faisable.
5: Oui, je crois. Un sentiment de grande force parce qu'en effet, on bat tous les records. Il y a plus de 8000 billets qui ont été émis. Je pense qu'on sera 10 000 sur ces amphis.
4: En termes d'affluence, les insoumis écrasent la concurrence à gauche. Les Verts revendiquent 2000 participants à leurs universités d'été qui se tiennent en même temps. Le PS ne communique pas sur le total attendu à Blois pour leur rentrée le week-end prochain. Du coup, les insoumis estiment avoir déjà plié le match. Ils basent désormais toute leur stratégie de campagne sur un affrontement avec l'extrême droite et Gabriel Attal.
1: Élie, pourquoi Gabriel Attal en particulier et pas son rival Édouard Philippe ?
4: Eh bien parce que Gabriel Attal est en campagne depuis le début de l'été, il faut donc l'affronter, explique l'insoumis Paul Vannier.
5: Il est un des seuls candidats à tenter de faire apparaître dans le débat des propositions. Elles sont lamentables, elles sont choquantes même, comme lorsqu'il s'attaque aux gens du voyage.
4: Gabriel Attal a passé 2 mois à s'écharper par tweet interposé avec Jean-Luc Mélenchon, stratégie assumée chez LFI. Les insoumis estiment que cibler Gabriel Attal lui donnera de la visibilité, le fera monter dans les sondages et par effet domino fera baisser Édouard Philippe. LFI rêve que les deux anciens premiers ministres d'Emmanuel Macron se maintiennent jusqu'au premier tour pour disperser les voix du centre.
1: LFI se voit au second tour. Est-ce que les insoumis prévoient une campagne plus consensuelle pour rassembler ensuite ?
4: Ce n'est pas vraiment à l'ordre du jour. LFI compte toujours sur le bruit et la fureur théorisés par Jean-Luc Mélenchon. Les insoumis font le pari qu'après 10 ans de macronisme, les Français veulent rupture, radicalité, clarté. Pour Jean-Luc Mélenchon, le match final se jouera entre lui et Marine Le Pen. Le député Paul Vannier assure que dans ce cas, les insoumis seront mobilisés des électeurs.
5: La lutte contre l'abstention et notre capacité à regrouper celles et ceux qui veulent sauver la République, la démocratie et faire de la défense de l'intérêt général humain un principe supérieur aux autres.
4: Les insoumis sont persuadés qu'en cas de face-à-face Mélenchon-Le Pen, le barrage républicain fonctionnera en leur faveur, malgré les sondages qui, pour le moment, disent le contraire.
1: Elia Bergel, service politique de France Info.
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1: France Info, 21h45, le fil info avec Paul Lonsin-Spinelli. Paul, Volodymyr Zelensky dénonce une frappe ignoble dans l'est de l'Ukraine.
7: Et sur sa ville natale, Kryvyi Rih, 14 morts au moins tués par ce bombardement russe sur un centre commercial aujourd'hui. La coalition des volontaires soutien de l'Ukraine a annoncé une nouvelle réunion pour lundi. La France sera restée 70 jours au-dessus des normales de saison cet été. C'est un record selon Météo France. La température moyenne sur le pays est repassée aujourd'hui en dessous des normales pour la première fois depuis le 11 juin. 2 ans de prison avec sursis, c'est la condamnation prononcée à Laval, en Mayenne, à l'encontre d'un homme de 52 ans pour détention et consultation de fichiers pédopornographiques. Cet ancien chauffeur de car a déclaré lors de son audition avoir été addict au porno et entraîné dans une spirale psychologique malsaine. Et puis l'US Open de tennis sans Yannick Sinner cette année. L'Italien numéro 1 mondial a annoncé son forfait en raison d'une blessure au genou. Il manquera un duel éventuel avec l'Espagnol Carlos Alcaraz qui lui sera de retour à la compétition à New York.
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1: C'est l'une des conséquences des canicules répétées en raison du dérèglement climatique. Un nouveau record d'éboulement est battu dans les Alpes et particulièrement dans le massif du Mont Blanc. C'est ce que nous explique Ludovic Ravanel. Il est géomorphologue, spécialiste de l'étude des roches pour le CNRS.
8: C'est vrai que cette année, on va dépasser très largement le record déjà malheureux de 2022. On avait de l'ordre de 300 événements, c'est-à-dire des déstabilisations rocheuses supérieures à 100 mètres cubes. Et très vraisemblablement, cette année, on va donc arriver autour de 400. C'est extrêmement important et c'est symptomatique de ce qui se passe en haute montagne actuellement à l'échelle de l'ensemble des Alpes.
9: C'est beaucoup plus qu'avant, ces éboulements ?
8: Oui, c'est nettement plus qu'avant. C'est des choses que l'on observe de manière systématique depuis 2007. Donc ça fait maintenant 20 ans qu'on a ce réseau d'observation dans le massif du Mont-Blanc. Et sur les premières années, c'était quelques dizaines d'événements observés chaque année au maximum. Et maintenant, depuis 2015 en particulier, on est sur souvent plusieurs centaines d'événements.
9: Il y a une accélération très nette. Donc comment vous l'expliquez ?
8: Alors cette accélération, malheureusement, elle est directement liée à la crise climatique, dans le sens où ces milieux de haute montagne, ces parois sont affectées par ce que l'on appelle le permafrost. Il s'agit d'un état thermique correspondant aux parois gelées en permanence. Et ce gel permanent permet la présence d'une glace qui est très ancienne. On a pu la dater, elle a généralement plusieurs milliers d'années. Et donc depuis plusieurs milliers d'années, elle assure un rôle de ciment, de colle. Et évidemment, quand elle se réchauffe, cette colle se dégrade, voire même fond, jusqu'à ce que ça libère des volumes tout entiers de parois. Alors, ça ne veut pas dire que toutes les parois vont s'écrouler, mais on en a quand même un certain nombre dont la stabilité n'est due qu'à la présence de cette glace.
9: Alors, quelles conséquences pour les guides de haute montagne dont vous faites partie, hein ?
8: Alors, la conséquence principale pour les guides de haute montagne, c'est un changement de saisonnalité. C'est-à-dire que différentes courses, éventuellement même des courses très fréquentées, qui se faisaient très classiquement au cœur de l'été, eh bien maintenant vont se faire plutôt au printemps, l'automne, voire même en plein hiver.
9: Y a-t-il aussi des conséquences sur les infrastructures ? On pense aux téléphériques, aux remontées mécaniques.
8: Oui, bien sûr, on a de l'ordre de 950 éléments d'infrastructure présents en contexte de permafrost dans les Alpes françaises. Donc ça a inévitablement des effets. Alors, toutes les infrastructures ne bougent pas, mais on a quelques soucis sur des remontées mécaniques, sur des refuges. Donc c'est des choses qui sont suivies de près pour évidemment garder un niveau très satisfaisant de sécurité pour chacune de ces infrastructures.
1: Ludovic Ravanel, géomorphologue, spécialiste de l'étude des roches pour le CNRS, au micro de Marie Mutrici. En République démocratique du Congo, le virus Ebola continue de gagner du terrain. La crainte d'une épidémie grandit dans la capitale. Les équipes médicales multiplient les contrôles pour protéger Kinshasa, mégapole de plus de 17 millions d'habitants. Reportage de notre correspondante Sophie Douce.
10: Maladie Ebola. Mégaphone à la main, Yves Matois tente de rassurer les passagers d'une baleinière immobilisée dans l'eau. Trois bateaux sont arrivés dans la nuit de Kisangani, une grande ville de l'Est touchée par le virus Ebola.
11: Ils viennent des zones à risque où il y a la maladie. Et en arrivant ici, on doit faire le checking à partir d'ici. Et s'ils ne présentent aucun signe, on va les libérer.
10: Une mission difficile. Des centaines de familles et de commerçants arrivent chaque jour dans ce port après un long voyage sur des bateaux surchargés et insalubres. Sous une tente, les équipes de dépistage contrôlent la température et tout symptôme inquiétant.
11: On demande si la personne a fait du rhume, si elle a fait la fièvre, la diarrhée, le saignement, le maux de tête.
10: L'objectif, repérer et isoler au plus vite les cas suspects. Ces dernières semaines, les alertes se multiplient. Il suffit d'un seul cas d'Ebola pour déclarer l'épidémie à Kinshasa. Masque sur le visage et bottes aux pieds, un médecin surveille le flot des voyageurs. Il ne cache pas son inquiétude.
12: Si vous prenez les 20 millions d'habitants et les différentes conditions dans lesquelles nous vivons, si et seulement si un seul cas arrive à Kinshasa, ça sera très catastrophique puisqu'il y aura des cas qui vont se multiplier, se surmultiplier.
10: Il faut inspecter, désinfecter chaque bateau. Cécile Kisangou est sur le pont depuis 10 jours. L'infirmière s'occupe des cas suspects.
13: Ça ne nous fait pas peur parce que c'est notre mission, c'est notre métier. On est là, on est des combattants et des combattantes. Il y a des gens qui ne croient pas à la maladie et ils pensent que c'est nous inventons ça.
10: Sur le terrain, les soignants doivent combattre la désinformation et la défiance d'une partie de la population. Georges Ballot attend des échantillons à tester dans son laboratoire. Le biologiste est de plus en plus inquiet pour sa famille qui vit dans l'Est.
14: À cet instant, mon père est à Kisangani, des cousins, des grands-pères et consorts. On ne fait que prier avec des mesures barrières et l'aide dédiée. Je pense que tout se passera dans les bons et dans les calmes.
10: Ici, sur le fleuve Congo, aux portes de la capitale, les soignants retiennent leur souffle. Ils le savent, chaque minute compte.
1: Le reportage de Sophie Douce sur les berges du fleuve Congo pour France Info. Marseille-Strasbourg, premier match de Ligue 1 et premier but de la saison, Nicolas.
0: Oui, le premier but de la saison est marseillais. Le premier buteur de la saison s'appelle Amine Gouiri. 46e minute de jeu, à peine sorti des vestiaires. Les Marseillais qui prennent les commandes dans ce match inaugural de la saison 2026-2027. Déboulé de qui ? De Peixão, évidemment. Le meilleur joueur de la première période sur le côté gauche, le Brésilien, qui a pu centrer pour Angel Gomes, qui a pu ensuite glisser ce ballon plein axe pour Amine Gouiri avec son pied gauche, l'Algérien, qui vient tromper Philippe Jorgensen. Donc deux retours des vestiaires, 1-0 pour l'OM, le premier aux armes, vous l'entendez, de la saison qui résonne derrière moi ici dans ce stade Vélodrome à guichet fermé. Voilà donc Marseille qui se met dans le bon sens après un intersaison, on va dire, compliqué, on le sait, avec cette quasi-interdiction de recruter, mais en tout cas contraint financièrement. C'est très compliqué d'aller chercher des recrues, il faut vendre avant d'acheter du côté de l'OM. Mais sur le terrain, eh bien pour l'instant, ça se passe plutôt bien, voire très bien, parce que l'OM clairement a dominé les débats de la première période, aurait pu ouvrir le score déjà par finalement ces trois hommes qui sont tous acteurs sur l'ouverture du score marseillaise, hein, que ce soit Angel Gomez, Pecha ou Amine Gouiri. Ce sont eux qui ont déjà créé les différentes situations dangereuses dans les 45 premières minutes, et c'est assez logiquement finalement que ce soit avec ces joueurs-là que l'ouverture du score se produise ici. Donc voilà, c'est assez logique et plutôt mérité quand même cette ouverture du score marseillaise face à des Strasbourgeois qui désormais vont tenter de réagir. Les voilà dans la surface de réparation, mais les Marseillais cette fois-ci peuvent écarter le danger. 49 minutes ici au Vélodrome, 1-0 pour l'Olympique de Marseille face à Strasbourg.
1: Merci Nicolas. Nicolas Perronnet en direct du stade Vélodrome. Tout de suite, c'est Destin qui font l'info. Et toute la semaine, nous vous raconte Steven Spielberg, le cinéaste américain aux deux Oscars avec 12 milliards de dollars au box-office. Il s'impose comme l'empereur du 7e art dans ce cinquième et dernier épisode. Spielberg, grand admirateur de certains de ses pairs, c'est un récit de Rémi Botsaron et de Shérif Bitalmalji.
15: Décembre 1962, Steven Spielberg a 16 ans et sur l'écran d'un cinéma de Phoenix, en Arizona, il découvre le chef-d'œuvre de David Lean, Lawrence d'Arabie. Sa vie sera changée à jamais.
16: C'est l'un des films les plus audacieux que j'ai jamais vu. C'est un portrait intime, celui d'un être humain solitaire qui ne se connaît pas lui-même. Mais cette histoire personnelle qui aurait pu être racontée simplement avec des gros plans, David Lean l'inscrit dans une fresque avec des scènes parmi les plus spectaculaires jamais réalisées. C'est probablement le film que j'ai le plus souvent regardé.
15: Aujourd'hui encore, avant de lancer un tournage, Steven Spielberg regarde ce film qui lui a donné envie de consacrer sa vie au cinéma. Et l'on ne s'étonnera pas du nombre de ciels orangés qui jalonnent sa filmographie alors qu'il parle encore avec émotion de celui capté par David Lean pour la première image de désert dans Lawrence d'Arabie. Mais c'est à un autre réalisateur qu'il rend l'hommage le plus évident dès son premier succès, Les Dents de la Mer. Quand le requin attaque les baigneurs pour la première fois en plein jour, la caméra fixe le policier qui surveille la plage. Et l'on sent sa stupeur, non seulement dans ses yeux, mais aussi parce que l'image se déforme autour de lui, comme si la caméra traduisait son émotion. Pour obtenir cet effet, il faut zoomer sur l'acteur tout en éloignant la caméra. C'est ce qu'on appelle un « travelling compensé ». Et c'est un procédé inventé par Alfred Hitchcock pour son film « Vertigo ». Steven Spielberg aurait beaucoup aimé rencontrer Alfred Hitchcock. Il a même tenté d'infiltrer un tournage du maître britannique alors qu'il débutait comme stagiaire chez Universal. Mais l'histoire a mal tourné, comme il le raconte au magazine Entertainment Weekly.
16: J'ai été expulsé du plateau. C'était sur le tournage du Rideau déchiré. J'ai vu Hitchcock, mais au bout de 10 minutes, on m'a demandé de partir. J'avais réussi à entrer par la porte du fond. Je me suis retrouvé au milieu de 500 figurants. C'est là qu'un assistant réalisateur m'a demandé ce que je faisais là. J'ai dit que je voulais juste regarder. Mais il m'a dit que c'était interdit et ça s'est arrêté.
15: Mais Steven Spielberg n'attendra pas longtemps avant de pouvoir approcher certaines de ses idoles. Comme stagiaire chez Universal, toujours, il ose un jour s'aventurer dans le bureau du légendaire John Ford, réalisateur notamment de La Chevauchée Fantastique. L'homme à qui l'on doit les plus grands westerns américains s'installe face à lui dans son fauteuil, allume son éternel cigare et il accepte de lui accorder une minute pour parler de cinéma.
17: Thank you.
18: My pleasure.
15: La rencontre est si marquante que Steven Spielberg choisit d'en faire la dernière scène de son film autobiographique The Fablemans. On le voit alors avouer timidement son désir de devenir réalisateur.
18: They tell me you want to be a picture maker.
17: Yes, sir, I do.
15: 10 ans après cette confession, Steven Spielberg devient effectivement un cinéaste. Et très vite, c'est lui qui va susciter l'admiration. En 1973, alors qu'il est à Rome pour présenter son film Duel, le tout premier à sortir en Europe, un homme se présente à son hôtel et demande à le rencontrer. C'est Federico Fellini.
19: «
15: Le réalisateur de la Dolce Vita, impressionné par son travail, lui propose de passer la journée avec lui dans la capitale italienne. Et le soir venu, il lui glisse un conseil dont Steven Spielberg se souvenait 45 ans plus tard lors d'une cérémonie de récompense en Italie.
19: Fellini m'a dit « C'est important d'amuser le public, mais le plus important, c'est que tu t'amuses toi-même. »
15: À bientôt 80 ans, Steven Spielberg n'a visiblement pas fini de s'amuser.
1: Steven Spielberg raconté par Rémi Botsaron et Shérif Bittelmadji. 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
1: Stéphanie Fromentin.
9: Les orages s'estompent sur l'ensemble du territoire, ce qui nous offre une nuit calme et plutôt douce. Suite aux dernières intempéries, le temps au réveil est devenu plus frais, mais respirable. 10 à 14 degrés dans les campagnes, de la Bretagne et des Pays de la Loire jusqu'au Hauts-de-France, ainsi que près des frontières du Nord. Mais le ciel est assez bien ensoleillé au réveil. La baisse des températures se poursuit aussi partout. 18 à 23 degrés près de la Manche, 22 à 27 degrés ailleurs, voire 29 encore en bord de Méditerranée. Quelques nuages bas et brumeux sont possibles en Aquitaine. L'accalmie relative est donc envisagée samedi, mais des orages pourrait encore se développer localement dans le sud, ainsi que sur les reliefs, car une nouvelle dégradation arrive par le sud-ouest.
1: 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L'actualité, c'est avec Anne Pinkson-Ducel. Bonsoir Anne.
9: Bonsoir.
1: Le Tour de France était la dernière étape de Julien Alaphilippe.
9: Il arrête sa carrière et Jean-François Bernard, le consultant vélo de France Info, lui rend hommage dans ce journal. La Russie pointée du doigt pour ingérence dans la campagne présidentielle en France, pour des projets d'attentats en Allemagne et pour violation de l'espace aérien en Finlande. Des préservatifs défectueux et les autorités sanitaires qui recommandent de faire des tests de dépistage. Et puis on va aller faire un tour sur une aire d'autoroute parce que ça y est, ça commence à sentir la fin des vacances et les prix des carburants ont un peu fait changer les plans. L'un des chouchous du public tire sa révérence, Julien Alaphilippe officialise ce soir la fin de sa carrière. Le cycliste double champion du monde écrit sur Instagram qu'il a mûrement réfléchi, il estime qu'il a eu beaucoup de chance d'avoir réalisé certains de ses rêves et il ne va donc pas jusqu'à la fin de la saison alors qu'il lui restait encore un an de contrat avec son équipe suisse. Ce qui est sûr, c'est que c'est une page du cyclisme tricolore qui se tourne, estime Jean-François Bernard, ancien coureur professionnel et consultant vélo de France Info.
21: Romain Bardet a arrêté, Pinot a arrêté, Alaphilippe arrête. Vous savez, c'était nos trois coureurs en fait sur qui on se reposait. Et on sait que maintenant il y a un avenir, bien entendu, dans le cyclisme français. Mais ça reste des personnages qui quittent le peloton professionnel. Et puis Julien, deux fois champion du monde, Milan-San Remo, il a porté le maillot jaune, il a gagné des étapes sur les trois grands tours. Trois fois la flèche wallonne. Pour moi, derrière, on va dire Hino et tout ça, ça reste un des coureurs les plus médiatiques et avec un super palmarès.
9: Et le président de la Fédération française de cyclisme salue ce soir sur France Info celui qui avait une place tellement à part dans le cyclisme français. Gabriel Attal, de nouveau ciblé par une campagne d'ingérence russe. Des vidéos du candidat à la présidentielle circulent depuis quelques jours. On peut y voir une caricature de Gabriel Attal projeté sur le Panthéon ou encore des faux reportages, des fausses unes de journaux qui laissent entendre que l'entourage de l'ancien Premier ministre est impliqué dans le piratage du fisc. Le parquet de Paris a ouvert une enquête sur des soupçons d'ingérence russe visant Gabriel Attal, mais aussi Édouard Philippe et Raphaël Glucksmann en début de semaine. Et
1: la Russie qui inquiète aussi l'Allemagne.
9: Une cache d'armes a été découverte près de Berlin et un homme a été interpellé en Roumanie. Les enquêteurs allemands soupçonnent une nouvelle fois la Russie d'avoir préparé une énième opération de déstabilisation. L'Allemagne est l'un des premiers soutiens militaires à l'Ukraine. À Berlin, David Philippot.
2: C'est à l'automne dernier que la cache souterraine a été découverte dans une forêt proche de la capitale. Deux armes de poing et des munitions qui ont été remplacées, mesures de précaution, par des balles à blanc. Pendant des mois, les forces antiterroristes ont surveillé la cache dans l'espoir d'interpeller un suspect en flagrant délit. Sans succès, mais les investigations ont permis de mettre un Roumain hors d'état de nuire. Alexander Dobrindt est le ministre allemand de l'Intérieur.
3: Le général Bundesanwalt hat gegen einen Verdächtigen ein Ermittlungsverfahren.
22: Le procureur général fédéral a ouvert une enquête préliminaire à l'encontre de ce suspect. Ce dernier est actuellement en détention en Roumanie. L'enquête porte sur des activités d'espionnage et sur la préparation d'un crime grave mettant en danger la sécurité de l'État.
2: En clair, un attentat qui aurait été commandité par une puissance étrangère, une nouvelle fois comme après l'attentat manqué à l'aéroport de Leipzig. Le ministre refuse de désigner nommément la Russie en l'absence d'une preuve absolue. Mais derrière les opérations de déstabilisation, d'espionnage et de sabotage qui se multiplient en Allemagne, la signature du Kremlin ne fait plus guère de doute.
9: Et puis la Finlande a décidé de convoquer l'ambassadeur de Russie au sujet de soupçons de violation de l'espace aérien. Un avion de reconnaissance russe a survolé l'ouest du golfe de la Finlande hier pendant près de 3 minutes, d'après les gardes frontières qui mènent l'enquête. En mai et en juin, déjà 2 avions militaires russes ont été soupçonnés de violer l'espace aérien finlandais. Le bilan qui s'alourdit en Suède après une attaque dans un lycée aujourd'hui. Une personne est morte, 3 autres ont été blessés, font savoir les policiers qui tiennent en ce moment une conférence de presse. Un ancien élève est entré dans ce lycée avec une épée. Il a attaqué des élèves, notamment il a été interpellé. Des centaines de milliers de préservatifs vendus en ligne et en pharmacie font l'objet d'un rappel. Des préservatifs non conformes qui peuvent être défectueux. Olivier Aymon, les autorités recommandent à ceux qui ont utilisé ces préservatifs de faire des tests.
23: Les marques concernées sont FrideB, Okamoto, Sagami et Mailubi. Le site Rappel Conso liste les références exactes de ces préservatifs, vendus pour certains sans marquage CE, donc sans évaluation de leur conformité avec la législation européenne. D'autres ont été retirés du commerce pour des risques d'éclatement ou des présences de perforations. Ces rappels, qui ont eu lieu entre avril et le début de ce mois d'août, concernent en tout plusieurs centaines de milliers de préservatifs qui étaient vendus en ligne sur Amazon, mais aussi en pharmacie ou dans certaines enseignes comme Monoprix, Passage du Désir ou Nuo. Au vu des risques potentiels, les autorités de santé recommandent aux consommateurs de faire un dépistage des infections sexuellement transmissibles et de réaliser un test de grossesse si un retard de règles est constaté.
9: Olivier Aymon.
1: 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Le gouvernement a donc décidé de renoncer au doublement du plafond des franchises médicales.
9: Le plafond de ces franchises devait passer de 100 à 200 euros, mais la hausse sera finalement nettement inférieure. Hélène Terzian, c'est une manière de rassurer les associations de patients, sauf que la classe politique, elle, est partagée.
24: Oui, au sein même du camp présidentiel, cette décision interroge. Alors que le budget de l'an prochain est en préparation, que l'heure est à la recherche d'économies, Sylvain Maillard, député Renaissance, était ce matin l'invité de France Info. Il déplore cette reculade.
25: Je pense qu'à un moment, il va falloir quand même qu'on trouve des économies et que les économies, elles doivent être aussi partagées. Pour les concitoyens, l'idée, c'est tout simple, c'est qu'on n'ait pas chacun chez nous une pharmacie indépendante, tout simplement, et qu'on fasse un peu plus attention au coût des médicaments. Ça me semble assez logique.
24: Le député macroniste voit aussi en ce renoncement une forme de tactique politique, un moyen pour l'exécutif de donner des gages aux oppositions pour faire passer son prochain budget et donc ne pas se faire censurer, notamment par le PS. Sur X, le socialiste Jérôme Guedj salue justement cette décision. Tant mieux, réagit le référent des députés PS à l'Assemblée sur les questions sociales. Mais attention, prévient aussi celui qui est candidat à la présidentielle, il ne s'agit que d'un renoncement partiel. Le plafond de la franchise ne sera en effet pas doublé, mais il y aura tout de même une hausse plus limitée, basée d'après la ministre de la Santé sur une indexation à l'inflation depuis 2005.
9: La rentrée se prépare et ça se sent sur les routes. Les vacanciers commencent à rentrer chez eux et le prix des carburants est reparti à la hausse ces derniers jours. Le litre de gazole est en moyenne à 2,20 euros, 2 euros pour le litre de sans-plomb. Julien Penaud est allé faire un tour sur l'aire d'autoroute de Sargé-lès-Le-Mans sur l'autoroute A11 qui relie la région parisienne à la Normandie, la Bretagne et l'ouest des Pays de la Loire. Vu le prix des carburants, certains ont changé leur plan.
4: Une toile de tente sanglée sur leur van aménagé, Guillaume et sa compagne font le plein ici, en Sarthe, pour repartir en direction d'Annecy après 2 semaines de vacances en Bretagne.
5: Au début, on voulait partir au Portugal avec la voiture, pareil, et on a vu que ça faisait beaucoup trop de bornes. Le prix de l'essence a explosé, donc on en est à 5 pleins pour 2 semaines. C'est un budget, ouais.
4: Le prix du gazole a augmenté de 3 centimes du litre en une semaine et de 2,1 centimes pour le sans-plomb dans le même temps, ce qui a mécaniquement augmenté le budget carburant de vos vacances.
6: À quelque chose comme 300, 350 euros avec les déplacements pour une semaine, ouais. Donc c'est énorme. Moi, je trouve que c'est énorme.
4: Victor, en Bermuda et t-shirt, était lui en Vendée et revient en région parisienne.
6: Ça a fait un budget à essence qui est très élevé, beaucoup trop élevé pour des vacances. J'ai vu la sœur de ma compagne qui habite en Vendée, elle ne part pas en vacances. Parce que le budget essence est impossible, quoi.
4: Et pour ceux qui sont partis, des sacrifices ont parfois été faits, regrette Christian, accoudé à la voiture familiale.
7: On fait plus d'économies sur d'autres choses, sur les restaurants, sur les sorties, etc. J'ai refait le plein, j'en avais pour plus de 100 euros, 110 euros. On fait avec, il faut bien qu'on rentre maintenant. Lundi, on reprend le travail.
4: Et là aussi, les trajets en voiture pour aller au travail risquent de se faire ressentir à la pompe.
8: Et puis la rentrée, c'est aussi pour les footballeurs de Ligue 1, puisque c'est la première soirée de reprise ce soir. L'OM qui affronte Strasbourg et il y a 1-0 pour l'OM pour le moment, 64 minutes de jeu.
1: Merci Anne. 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
1: Dans cette demi-heure, la fin de carrière de Julien Alaphilippe, l'un des plus gros palmarès du cyclisme français, mais tout de suite la réouverture de la forêt de Fontainebleau. Invité de France Info, le maire de Fontainebleau, Julien Gondard.
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1: La forêt de Fontainebleau, sud de Paris, va rouvrir au public après l'incendie qui a détruit 2000 hectares mi-juillet à partir de demain. 80% du massif sera donc rouvert aux promeneurs et aux grimpeurs. Il en restera une partie fermée, notamment les secteurs qui ont brûlé, Grégoire Le Callot.
28: C'est un paysage d'arbres calcinés, de feuillages grillés et de sols noircis qui s'étend au pied des blocs rocheux qui font la célébrité de Fontainebleau. Ces zones brûlées, jadis familières, sont désormais à risque. Sophie David de l'ONF, l'Office National des Forêts.
29: Les arbres sont morts, ils sont encore sur pied, mais ils risquent de tomber. On a aussi des blocs qui ont été fragilisés, les blocs de grès. On a habituellement des sables qui sont retenus par la végétation. Aujourd'hui, cette végétation a disparu. Et donc forcément, le sable, avec l'effet de la pluie, du vent et du pétinement, peut partir plus facilement. Donc on peut avoir des blocs qui basculent.
28: C'est pourquoi 20% de la forêt va rester fermée à tout visiteur, soit 4000 hectares au total, dont une moitié de zones tampons pour bien isoler les secteurs incendiés, car là, le feu n'est pas tout à fait éteint. Il couve dans la tourbe du sous-sol et 4 camions de pompiers tournent en permanence pour intervenir sur les reprises de feu. Le lieutenant-colonel Olivier Conta, chef du groupement des pompiers de Fontainebleau.
30: C'est à peu près 2 ou 3 par jour, donc dans lequel on trouve des sols à 200-300 degrés. Et ça s'est enflammé parce que le feu couvait dans la tourbe. Donc évidemment, on comprend que quand il y a des épines de pin sèches dessus, eh bien, ces épines reprennent un petit peu. Donc voilà, le fait qu'on soit dans le massif, c'est vraiment pour vraiment noyer ces points chauds quand on les repère et puis éviter évidemment toute réactivation importante.
28: Policiers et gendarmes vont donc circuler sur les routes autour des secteurs interdits et à l'intérieur du massif, des agents de l'OFB, l'Office français de la biodiversité, patrouillent en 4x4 pour expliquer à ceux qui pénètrent, voire verbaliser. Corinne Revel, chef du service départemental de l'OFB.
31: Les personnes qui ont été verbalisées, ce sont des personnes qui sont entrées sur le massif malgré l'interdiction, qui fument, qui n'arrivent pas pour eux, il n'y a plus de feu, donc il n'y a plus de danger.
28: Et sur les routes réouvertes de la forêt, la vitesse sera limitée à 50 km/h, car en l'absence d'activité humaine ces dernières semaines, les grands animaux ont repris possession des lieux. Des patrouilleurs en ont même vu certains tranquillement couchés sur la chaussée.
1: Voilà Grégoire Le Callot pour France Info. La forêt de Fontainebleau, une des plus fréquentées de France avec 15 millions de visiteurs par an selon l'ONF. Bonsoir Julien Gondard.
32: Bonsoir.
1: Merci d'avoir accepté l'invitation de France Info. Vous êtes le maire de Fontainebleau. C'est un ouf de soulagement ce soir.
0: Écoutez, oui, cette réouverture, même partielle, fait du bien aux habitants de Fontainebleau, aux habitants du pays de Fontainebleau, et va aussi faire du bien à notre économie locale, parce que c'est vrai que cette fermeture a causé pas mal de tort à l'économie estivale. Et c'est vrai qu'on attendait ça avec impatience. Aujourd'hui, les conditions sont meilleures d'un point de vue climatique. Ça ne veut pas dire que tout est réglé. Hein. Vous l'avez dit dans votre reportage, il y a encore des feux qui couvent et les pompiers continuent d'intervenir. Mais on est très heureux de cette réouverture dès demain.
1: Comment s'est prise la décision ?
0: Eh bien, c'est une forêt domaniale, donc c'est l'État hein, qui décide. Mais l'État l'a fait en concertation avec l'ONF qui est sur le terrain depuis le début de ces incendies, qui peut dire que telle ou telle parcelle souffre, est dangereuse ou pas, les pompiers bien sûr, qui interviennent encore chaque jour, et puis les élus locaux, puisque nous sommes directement concernés par, comme vous l'avez dit, la fréquentation du massif, hein, 15 millions de visites par an. C'est dire tout le poids économique que peut avoir cette forêt pour le territoire du pays de Fontainebleau. Donc ça s'est fait en concertation et puis je dirais en bonne intelligence.
1: Ce sont 18 000 hectares qui sont ouverts à nouveau, c'est cela ?
0: 18 000 hectares, effectivement, c'est 80% de la forêt domaniale qui réouvre dès ce soir minuit, donc dès demain. C'est donc une grande partie de la forêt qui va pouvoir être à nouveau utilisée par les randonneurs, par les habitants, par les touristes, par les promeneurs, par les grimpeurs. Quelques précautions à prendre, bien sûr. Il faut absolument respecter les zones fermées. Ce sont des zones dangereuses. Les arbres menacent de tomber, donc il ne faut pas rigoler avec ça. Il faut vraiment respecter la signalétique. Et puis, un petit conseil avant de partir en randonnée, regardez sur le site de l'ONF, de la préfecture ou de la ville. Il y a une carte interactive qui permet de savoir exactement les parcelles fermées et donc les parcelles qui pourront être utilisées dès demain. Et
1: Julien Gandard, je rappelle que vous êtes maire de Fontainebleau. Il y a encore beaucoup de travail hein, dans la forêt. Les pompiers sont toujours là. Ça continue. Rien n'est acquis, si je puis dire.
0: Alors, il y a encore un gros travail en termes de vigilance incendie, parce que comme vous l'avez dit, le feu n'est pas éteint. C'est un territoire où le sol, c'est de la tourbe, donc il peut y avoir des feux dormants. Donc c'est la vigilance permanente. Et puis, dans les zones sinistrées, le bois est encore, les arbres sont encore debout, mais ils sont fragilisés, voire morts pour certains. Donc ça peut tomber, c'est dangereux, les roches qui étaient tenues par le sol peuvent tomber. Donc vraiment, faut pas sous-estimer le risque dans ces zones. Ce sont des zones où il y a encore beaucoup de travail. Et puis le travail, ça va être pour tranquillement, sereinement, en concertation, préparer l'après. Il y a beaucoup de travail maintenant. Les scientifiques sont déjà à pied d'œuvre, les experts, pour regarder un petit peu qu'est-ce qu'on doit faire, quels sont les retours d'expérience, quel est le bilan de ce drame pour essayer de voir comment est-ce qu'on va réengager ensemble le sujet de la réparation, plutôt que de la reconstruction, la réparation de cette forêt.
1: Ça veut dire que vous êtes déjà dans l'après, en quelque sorte ?
0: On essaie de se projeter dans l'après, effectivement, parce que beaucoup de questions vont être sur la table. On est une forêt qui a été beaucoup surveillée scientifiquement. Il y a beaucoup, on va dire, de documentation qui permettra de dire, finalement, quel type de végétation pourra repartir vite, quel type d'essence d'arbres il faudra replanter. Il va y avoir beaucoup de discussions. Il ne faut pas se précipiter. Il faut penser aux décennies à venir et au siècle à venir, et il y a beaucoup d'enjeux derrière.
1: Alors vous le disiez, hein, c'est important de voir à nouveau les randonneurs, les grimpeurs venir à Fontainebleau, parce que ça a été très compliqué économiquement parlant pour votre commune depuis le mois de juillet.
0: Alors c'est compliqué pour la commune de Fontainebleau, mais la forêt elle est très grande et puis il y a de nombreux villages qui entourent la forêt de Fontainebleau, et c'est aussi pour ces villages que ça a été difficile. Quand il y a une activité d'accueil, on va dire, de grimpeurs dans des gîtes, eh bien, quand la saison estivale est menacée à ce point-là ou contrariée, eh bien, c'est tout un pan du chiffre d'affaires qui s'envole. Les grimpeurs, c'est à peu près chaque année un peu moins de 20 millions d'euros de retombées économiques. Oui. Donc, vous imaginez sur l'été toute la conséquence que ça peut avoir quand on les empêche de venir en forêt.
1: Une dernière petite question, Julien Gandard. On est à une ouverture à 80% de la forêt. Et ensuite, est-ce qu'il y a un calendrier, si je puis dire ?
0: Alors, d'abord 80%, parce que il faut effectivement sécuriser les zones qui sont à côté des zones sinistrées. Hein. Il faut des zones tampons pour juste s'assurer que l'ONF puisse bien intervenir et continuer à sécuriser. Et sans doute, dans le mois et demi à venir, eh bien, ces périmètres tampons pourront être réouverts. Mais une chose est certaine, les zones sinistrées, elles resteront fermées, sans doute pour plusieurs années.
1: Merci beaucoup Julien Gondard. Je rappelle que vous êtes maire de Fontainebleau. Merci d'avoir accepté l'invitation de France Info. Après Fontainebleau, on part pour Marseille. Le stade Vélodrome où nous attend Nicolas Perronnet. Nicolas, 2-0 pour l'OM.
3: Oui, le Vélodrome qui fait la fête parce que l'Olympique de Marseille est en train de réussir sa rentrée, 2-0. Effectivement, l'OM a fait le break après 73 minutes de jeu ici du côté du Vélodrome. Il s'est passé pas mal de choses depuis l'ouverture du score d'Amine Gouiri, juste de retour des vestiaires à la 46e. Déjà, l'expulsion d'El Mourabet, le milieu de terrain strasbourgeois, pour un coup de pied dans le mollet de Pierre-Emile Højbjerg, une faute totalement volontaire. L'arbitre Rudy Buquet a eu recours à l'arbitrage vidéo, à la VAR, pour expulser donc El Mourabet. Ça sentait déjà pas très bon pour Strasbourg, mener 1-0 et donc en infériorité numérique. Et puis à la 68e, il y a de ça à peine 5 minutes, là aussi recours à l'arbitrage vidéo, mais pour cette fois-ci accorder un pénalty à l'Olympique de Marseille suite à une faute de Guéladoué dans la surface de réparation alsacienne sur Peixão. Pénalty transformé par le même Amine Gouiri, double buteur donc ce soir, et qui va prendre très logiquement la tête du classement des buteurs
1: ça, c'est
3: de
1: sûr.
3: La Liga, puisqu'il n'y a que lui qui a marqué. Amine Gouiri qui réussit en tout cas lui aussi sa rentrée, avec donc deux recours à l'arbitrage vidéo. Je vous en parle parce que vous savez que ça fait partie des nouveautés de cette saison 2026-2027 de Ligue 1 en France. Les lois du jeu ont évolué, c'est souvent le cas dans le sillage des grandes compétitions, et donc en l'occurrence la Coupe du Monde. Et parmi les nouveautés arbitrales, il y a la sonorisation des arbitres, c'est-à-dire qu'à chaque fois qu'il y a une décision comme ça qui est modifiée suite à un recours à la vidéo, donc là c'était le cas sur l'expulsion d'El Mourabet et sur le pénalty accordé à l'Olympique de Marseille, et bien l'arbitre Rudy Buquet en l'occurrence ce soir se place au niveau du rond central et annonce à tout le stade sa décision, et donc explique en quelque sorte sa décision. Alors ça part d'une très très bonne intention, parce que c'est de la pédagogie supplémentaire pour les supporters, parce que ces décisions ne sont pas toujours comprises, sauf qu'il va falloir quand même améliorer le système, parce que on ne comprend absolument rien, mais alors rien du tout. Est-ce que c'est spécifique au Vélodrome? Peut-être, parce qu'il y a une énorme ambiance ici, vous le savez, à Marseille, mais il va falloir faire quand même quelques petits réglages, parce que peut-être que ça passe du côté du diffuseur à la télévision, mais alors pour le public dans le stade, on ne comprend absolument pas les propos de l'arbitre. Bref, ça c'était pour la petite histoire et pour la nouveauté arbitrale qu'il faudra sans doute améliorer pour l'histoire de ce match. Ça fait 2-0 pour l'Olympique de Marseille, 14 minutes à jouer dans le temps réglementaire. L'OM qui réussit donc sa rentrée face au Racing Club de Strasbourg.
1: Merci Nicolas Perronnet, en direct du stade Vélodrome.
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1: France Info, 22h20, le fil info avec Anne Pinxon-Ducel. Anne, la fin de la canicule en France.
8: La troisième vague de chaleur est terminée depuis mercredi, dit Météo France. Le pays est resté pendant 70 jours au-dessus des normales de saison. En Suède, il y a eu un mort et trois blessés dans un lycée. Un ancien élève est rentré dans l'établissement avec une épée. Il a frappé plusieurs personnes avant d'être interpellé par la police. Des tags racistes, antisémites et sexistes sur une école élémentaire. Ça s'est passé au Havre dans la nuit de mercredi à jeudi. Il y a aussi eu des jets de peinture et du matériel abîmé. C'est une école qui est en cours de réhabilitation. Un chantier à hauteur de 17 millions d'euros, rappelle la préfecture. Et puis une belle entrée en matière aujourd'hui pour les Françaises en volet à l'Euro. Les Bleus ont battu la Slovaquie pour la première journée de phase de poule. Leur prochain match, c'est dimanche, après-demain, et ce sera face à la Croatie.
10: Julien Alaphilippe dans les tout derniers mètres, il est lancé mais il n'arrête pas de se retourner, il n'en peut plus, il est cuit, mais il va le faire. Il a enfin lâché les mains du guidon, il lève les bras, il se prend la tête entre les mains, il n'en peut plus, il l'a fait. Julien Alaphilippe, le voilà, le premier champion du monde français depuis 1997, depuis Laurent Brochard.
1: C'était Fanny Lechevestrier, l'émotion de Fanny Lechevestrier pour la première victoire effectivement légende Julian Alaphilippe au championnat du monde 2020 en Italie. Julian Alaphilippe, c'est une légende du vélo qui annonce donc la fin de sa carrière à 34 ans après avoir mûrement réfléchi, comme il l'a écrit sur son compte Instagram. Bonsoir Aymeric Bravard.
2: Bonsoir.
1: Service des sports de France Info, une carrière exceptionnelle hein, qu'il aura donc fini sur les Champs-Élysées lors de la dernière étape du Tour de France. Une épreuve en fait qui a fait exploser sa célébrité en France, alors qu'il n'était pas destiné à être un coureur de grand tour.
2: Et oui, tout à fait. Au départ, Julian Alaphilippe, c'est un coureur qui se révèle sur les classiques. Alors vous savez, c'est ces courses qui durent une seule journée, et notamment sur les classiques ardennaises, celles où les pentes sont les plus raides. Il y remporte notamment un monument, l'une des cinq classiques les plus prestigieuses de l'année. C'était Milan-San Remo en 2019.
1: Alors justement, 2019, c'est aussi l'année où il va rentrer dans le cœur des Français.
2: Et oui, Tour de France 2019, deux victoires d'étape, mais surtout 14 jours avec le maillot jaune. Loulou, son surnom, devient le chouchou. Certains ont même cru qu'il pourrait succéder à Bernard Hinault, le dernier vainqueur français du Tour de France en 1985. Il finira finalement cinquième de ce Tour de France 2019, son meilleur classement.
1: Et c'est un autre record qu'il va effacer.
2: Et oui, comme on l'a entendu il y a quelques secondes, une année plus tard, en 2020, il devient champion du monde, un titre plus détenu par un Français depuis 1997. Et l'année d'après, surtout, il réalise le doublé. Julian Alaphilippe devient le seul Français à avoir remporté deux fois de suite le maillot arc-en-ciel.
1: Aymeric, pourquoi arrête-t-il alors qu'il est encore sous contrat?
2: On l'a senti un peu perdu ces dernières années dans ce peloton moderne. Il le trouve trop robotisé, moins de plaisir donc pour lui, qui était l'un des moteurs principaux de sa carrière, et moins de jambes aussi, surtout, il faut le dire. Il a galéré dans ce Tour 2026, qui est donc son dernier, après l'arrêt de Romain Bardet et de Thibaut Pinot. C'est la fin d'une génération pour le cyclisme français.
1: Merci Aymeric. Aymeric Bravard, service des sports de France Info. Bonsoir Michel Callot.
12: Bonsoir.
1: Président de la Fédération française de cyclisme. Première réaction, un petit pincement au cœur avec cette annonce.
12: Alors c'est même un gros pincement au cœur parce que Julian avait une place tellement à part dans le cyclisme français, bien sûr, mais plus particulièrement dans l'équipe de France. C'est forcément pour nous difficile de penser que demain l'équipe de France elle va continuer à fonctionner, bien évidemment, et j'espère à bien fonctionner, mais sans Julian.
1: L'image que vous retenez de cette immense carrière qu'on a rappelée, hein, parce que ce sont effectivement des victoires au championnat du monde, ce sont des victoires sur des classiques, ce sont des victoires sur des étapes du Tour. Est-ce qu'il y a une image particulière?
12: Forcément, pour moi, les images de ces deux victoires dans les championnats du monde ont une saveur toute particulière, mais j'ai aussi en tête cette arrivée du contre-la-montre sur le Tour de France où il avait le maillot jaune et qu'il avait remporté. Et elle traduit pour moi beaucoup de ce qu'était Julian, capable d'aller très très loin dans la souffrance, tant que la motivation était à son maximum et quand il se sentait en tous les cas capable d'aller chercher les plus grands succès.
1: Sur le Tour, on peut faire peut-être un parallèle avec ce qu'a connu Thomas Vauclair quelques années auparavant, c'est-à-dire qu'effectivement il y a eu ce passage en jaune pendant de nombreuses étapes en 2019. Le Tour, ça booste une popularité.
12: Oui, nécessairement. Le Tour, c'est un révélateur incomparable par rapport au très grand public, un public qui n'est pas qu'un public de connaisseurs, et c'est sûr que ce temps passé en jaune, ces victoires sur le Tour de France, ça c'est un plus absolu.
1: Cinquième hein, du Tour justement cette année-là, vous avez le sentiment qu'il aurait pu faire mieux sur le Tour de France, qu'il aurait pu aller un petit peu plus loin?
12: C'est toujours très difficile à dire parce que je pense que 2019 était une année complètement exceptionnelle pour lui. Pour ce qu'il a pu faire, aussi bien en montagne que contre la montre, c'est toujours très compliqué de savoir si on peut répéter ce type d'effort. Et puis, les parcours du Tour de France sont à chaque fois différents et l'histoire se raconte différemment, étape après étape. Donc, je pense que Julian a été à sa place, finalement, dans les grands moments de sa carrière.
1: Julian Alaphilippe, c'est un palmarès, je le dis, énorme. C'est aussi cette popularité. Comment vous l'expliquez? Parce que, effectivement, même sur le Tour 2026, alors qu'il était en difficulté, il était tout le temps applaudi.
12: D'abord, c'est un garçon très abordable. Je pense que beaucoup de ses supporters peuvent s'identifier à lui. C'est quelqu'un qui ne manque jamais d'aller faire un selfie ou signer un autographe. Et puis, on sent une décontraction chez Julian, au-delà de sa capacité à faire son travail et à aller très loin dans la souffrance, mais qui, je crois, plaît au public. Et puis, c'est tout ce qu'il a su démontrer comme, sympathie dans les moments les plus forts de sa carrière.
1: Il y a une page finalement du cyclisme aujourd'hui, du cyclisme français qui se tourne. pour vous ?
12: Bah, pour nous, forcément, parce que ce fameux doublé que vous avez rappelé tout à l'heure, deux fois de suite champion du monde, faut bien mesurer ce que ça peut représenter. Cette entreprise parfaitement formée avec le sélectionneur Thomas Vauclair, qui nous a donné énormément de satisfaction. Je pense que Thomas a su aller chercher chez Julien, au plus profond de lui-même, c'est le ressort pour ces victoires-là. Tout ça, ça va nous manquer, bien sûr. Alors, je sais que Thomas nous emmènera sur d'autres projets et qu'on continuera à faire rêver les Français avec l'équipe de France. Mais forcément, moi, ce soir, j'ai, comme on l'a dit tout à l'heure, un pincement au cœur parce que c'est des moments inoubliables.
1: Et puis, en quelques secondes, c'était aussi un puncher sprinter. Ça plaît énormément, ça, au public, forcément.
12: Oui, bah c'est un attaquant, tout simplement. Hein. C'est un coureur qui hésitait jamais à aller faire la bagarre, comme on dit. Et encore une fois, se livrer, on a du mal parfois à bien se rendre compte à quel point Julien est allé chercher très très loin au fond de lui-même les grandes victoires qu'il a su acquérir.
1: Merci Michel Callot. Je rappelle que vous êtes président de la Fédération française de cyclisme. On part tout de suite au Vélodrome.
9: Les orages.
1: Et nous retrouvons au Vélodrome Nicolas Perronnet. Nicolas, vous êtes là ?
3: Je suis là absolument avec l'Olympique de Marseille qui est toujours devant, hein, 2-0, 84e, il reste 6 minutes à jouer dans le temps réglementaire.

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1: Stéphanie Fromentin.
2: Les orages s'estompent sur l'ensemble du territoire, ce qui nous offre une nuit calme et plutôt douce. Suite aux dernières intempéries, le temps au réveil est devenu plus frais, mais respirable. 10 à 14 degrés dans les campagnes, de la Bretagne et des Pays de la Loire jusqu'aux Hauts-de-France, ainsi que près des frontières du Nord. Mais le ciel est assez bien ensoleillé au réveil. La baisse des températures se poursuit aussi partout. 18 à 23 degrés près de la Manche, 22 à 27 degrés ailleurs, voire 29 encore en bord de Méditerranée. Quelques nuages bas et brumeux sont possibles en Aquitaine. L'accalmie relative est donc envisagée samedi, mais des orages pourrait encore se développer localement dans le sud, ainsi que sur les reliefs, car une nouvelle dégradation arrive par le sud-ouest.
1: Merci d'écouter France Info, il est 22h30. Toute l'actualité, Anne Pinxon-Ducel.
3: Et cette fois, c'est officiel, la troisième vague de chaleur est bel et bien terminée en France. Elle est terminée depuis mercredi, Guillaume Fariol, c'est Météo France qui le confirme aujourd'hui.
4: Elle aura duré 23 jours, la plus longue vague de chaleur mesurée dans notre pays, à égalité avec celle de juillet 1983. Les critères très précis fixés par Météo France pour déclarer la fin de l'épisode sont remplis. La température moyenne sur le pays passe 3 jours d'affilée sous le seuil des 23,4 degrés. Vague de chaleur d'une durée record, mais aussi d'une intensité exceptionnelle. Le 13 août, jeudi la semaine dernière, intègre le top 10 des jours les plus chauds jamais mesurés en France. Désormais, le pays respire. La température moyenne passe même aujourd'hui sous les normales de saison. Une première depuis le 11 juin. La France a passé 70 jours au-dessus des normales du jamais vu.
3: Après l'incendie du mois de juillet, la forêt de Fontainebleau va rouvrir en grande partie dès demain. 80% du massif sera de nouveau ouvert au public. Ça représente 18 000 hectares. Deux secteurs vont rester fermés là où les incendies se sont produits, notamment certains blocs d'escalade. La préfecture demande aux promeneurs de ce week-end de ne pas fumer, de ne pas allumer de feu et de respecter les zones qui sont interdites d'accès. Un homme de 32 ans est mis en examen pour assassinat après la mort de Sonia Bellina dans le Gard. D'après le parquet de Nîmes, il a été le dernier en contact avec l'influenceuse. Il avait pris rendez-vous avec elle pour une relation tarifée, ce qu'il avait déjà fait la veille. Il a reconnu ses relations en garde à vue, mais ensuite il a invoqué son droit au silence. Cet homme a déjà été condamné pour trafic de drogue et pour violence conjugale. Il a été placé en détention provisoire. Au moins 19 personnes sont mortes en Ukraine dans des frappes russes aujourd'hui et plus de 130 personnes ont été blessées. Il y a notamment eu une attaque sur un centre commercial en pleine journée dans la ville de Kryvyi Rih. Volodymyr Zelensky dénonce une frappe absolument cynique et ignoble. Les travaux pour la fameuse salle de bal de Donald Trump à la Maison Blanche vont pouvoir reprendre. La Cour suprême a donné son autorisation pour la reprise des travaux qui ont été suspendus en appel parce que Donald Trump n'avait pas demandé le feu vert du Congrès. La Cour suprême, saisie par le président américain, estime que les travaux peuvent continuer pendant que la procédure judiciaire se poursuit. Et Donald Trump se dit ce soir très reconnaissant de cette décision. Les Girondins de Bordeaux vont-ils réussir à se relever? Le club de foot bordelais est bien exclu des championnats nationaux. La justice a tranché ce soir. Le tribunal administratif de Paris confirme la décision des instances sportives. Le club est relégué en Régional 1, le sixième échelon du foot français. Le club est en trop mauvaise santé financière et risque donc une liquidation judiciaire. Et puis Julien Alaphilippe qui range son vélo. Il ira sûrement se promener le week-end, mais il met un terme à sa carrière professionnelle. Le double champion du monde a décidé de ne pas poursuivre sa saison. Sa dernière course restera donc le Tour de France de cette année.
1: Merci Anne. L'actualité sur France Info, signée Anne Pinxon-Ducel. On part tout de suite au Stade Vélodrome. Nous retrouvons Nicolas Perronnet. Nicolas, troisième but pour l'OM.
5: Ouais, ça se passe très très bien cette reprise pour l'OM, le troisième but à la 89e, signé Kélian Abdallah. On a beaucoup parlé aujourd'hui et tout cet été de la difficulté de recruter, quasiment impossibilité de recruter pour l'Olympique de Marseille, qui est vraiment cerné de toutes parts sous surveillance financière. On s'est beaucoup posé la question de la profondeur de banc et c'est un petit jeune, Kélian Abdallah, qui est sorti du banc justement il y a quelques minutes, qui vient offrir au public du Vélodrome le troisième but de cette rentrée réussie pour l'Olympique de Marseille, doublé d'Amine Gouiri. Et donc Kélian Abdallah qui récupère un ballon à l'entrée de la surface de réparation côté droit et

0: qui se le met sur son pied gauche et la frappe qui trompe le gardien du Racing Club de Strasbourg, Philippe Jorgensen, qui fait exploser le stade Vélodrome. Les 7 minutes de temps additionnel qui sont annoncées à l'instant n'y changeront rien. L'Olympique de Marseille va réussir sa rentrée, va prendre la tête du championnat et surtout apaiser un petit peu le climat de tension qui est né justement de cette situation financière. L'Olympique de Marseille réussit sa rentrée et son nouvel entraîneur aussi, Bruno Genesio. 3-0 pour l'OM. On entre dans le temps additionnel de ce match d'ouverture de la Ligue.
1: Merci beaucoup Nicolas. Nicolas Perronnet en direct du stade Vélodrome à Marseille. Allez, dans cette demi-heure, ces chansons qui font l'actu, nous irons également au Japon. Mais tout de suite, une page politique avec le déplacement d'Edouard Philippe à Mayotte. Invité de France Info, le politologue Bruno Cotterêts.
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1: Il a choisi de faire sa rentrée politique à 8000 km de l'Hexagone. Édouard Philippe est arrivé ce matin à Mayotte pour une visite de 2 jours. Le candidat Horizon à la présidentielle vient dans l'archipel de l'océan Indien pour parler reconstruction, un an et demi après les ravages du cyclone Chido, mais aussi et peut-être surtout pour parler immigration. Julien Nenny, vous êtes notre envoyé spécial à Mayotte. Comment s'est passée cette première journée ?
3: Alors, le plus frappant, d'abord, c'était le contraste dès l'arrivée. Ce matin, Édouard Philippe, à peine sorti de l'avion, débarque incognito dans le hall de l'aéroport de Dzaoudzi, sans aucun comité d'accueil, là où, quand elle vient à Mayotte en campagne, Marine Le Pen est accueillie avec collier de fleurs, musique locale et ambiance festive. Traduction directe des derniers scores à la présidentielle ici. En 2022, là où Emmanuel Macron recueillait à peine 17% des suffrages, la candidate RN dépassait les 42% au premier tour.
4: C'est très bien. Je suis pas dans un concours de beauté, je suis pas dans un concours de chaleur, je suis comme je suis sobre et je constate que l'accueil est chaleureux et ce qui m'intéresse c'est de venir écouter et proposer.
3: Proposer et d'abord sur l'immigration. Donc, pour Édouard Philippe, Mayotte vit une crise migratoire comparable à celle vécue dans l'enclave espagnole de Ceuta cet été. Alors, s'il est élu, le candidat Horizon veut, dit-il, fermer totalement les vannes de l'immigration à Mayotte. Ça passe à ses yeux par suspendre pendant tout son quinquennat le regroupement familial, mais aussi toute nouvelle demande d'asile.
1: Julien, pour les milliers d'étrangers demandeurs d'asile qui sont déjà présents à Mayotte, que propose Édouard Philippe ?
3: Eh bien, de se servir d'une directive européenne récemment adoptée. Elle permet de créer des centres d'accueil pour ces demandeurs d'asile, non pas sur place, mais dans un pays tiers.
4: Je propose que le premier de ces centres soit construit en Afrique de l'Est.
3: L'ex-premier ministre a par exemple cité la Tanzanie parmi les pays qu'il a en tête et il a justement visité brièvement à la mi-journée le bidonville de Tsunzu où plus de 1600 demandeurs d'asile africains ou étrangers en situation irrégulière vivent comme ils peuvent dans des conditions sanitaires et sécuritaires désastreuses. Édouard Philippe qui choisit donc pour sa rentrée politique de durcir nettement son discours sur l'immigration symbole de la campagne à droite toute qu'il compte mener dans les prochains mois.
1: Julien Nenny, l'envoyé spécial de France Info à Mayotte. Bonsoir Bruno Cotterêts.
5: Bonsoir.
1: Merci d'avoir accepté notre invitation. Vous êtes politologue, chercheur au CNRS et au CEVIPOF, le centre d'études de la vie politique française, enseignant à Sciences Po. C'est un passage obligé, hein, les Outre-mer, dans une campagne présidentielle.
5: Oui, bien évidemment, c'est la France. Et il s'agit pour tous les candidats de venir dans l'ensemble du territoire national. Évidemment, ça couvre l'ensemble des territoires ultramarins et notamment, effectivement, en particulier Mayotte, avec les problématiques que vous avez rappelées, qui sont les problématiques de développement économique, de croissance démographique, les conséquences du cyclone qui est passé, et bien évidemment, la question toujours présente de l'immigration.
1: Il est sur des terres qui sont favorables à Marine Le Pen, hein, Édouard Philippe.
5: Oui, ça a été rappelé là à l'instant. Au premier tour, Marine Le Pen en 2022, elle est au-dessus de 40%. Au deuxième tour, elle est presque à 60%, à 59%. Le Rassemblement national détient l'une des deux circonscriptions de Mayotte. Donc effectivement, ce sont des terres qui sont des terres aujourd'hui du Rassemblement national très clairement et de la droite de manière plus générale. Donc évidemment, Édouard Philippe est en train de labourer le terrain. Vous savez, on est dans cette phase de rentrée politique où tout le monde cherche à commencer à prendre ses marques. Et pour Édouard Philippe, il y a un point absolument capital pour sa campagne présidentielle, c'est de s'imposer au fond comme le candidat de la droite et du centre.
1: Oui, c'est un discours qui s'adresse essentiellement à cet électorat. C'est un discours aussi vers ceux qui seraient tentés de voter pour Bruno Retailleau.
5: Oui, alors d'ailleurs, si on compare les discours qu'avait prononcé à la fois le patron des Républicains et Édouard Philippe à la fin du mois de juin, au début du mois de juillet, on voit que Bruno Retailleau était beaucoup, beaucoup venu sur le thème, au fond, qu'il fallait remettre le pays à l'endroit, qu'il fallait reprendre le contrôle. Édouard Philippe avait abordé la question de la souveraineté du pays en termes de contrôle, notamment du droit d'asile. Il avait consacré peu de temps à cette question dans son discours, mais il l'avait traité. Et bien évidemment, on voit que autour de ces questions, il y a une très forte compétition entre Bruno Retailleau, Édouard Philippe, mais aussi Gabriel Attal, qui dans l'été a donné une interview au JDD sur proposant au fond de durcir les politiques contre les campements illégaux de gens du voyage.
1: Bruno Cotterêts, Édouard Philippe, si je puis dire, il sort du bois après un été où il a été relativement discret.
5: Oui, si on compare la stratégie de Gabriel Attal, puisque les deux sont un peu en concurrence, hein, on voit que Gabriel Attal a essayé d'occuper le terrain pendant tout l'été, multipliant les déplacements de terrain, les petites phrases, les interviews. Édouard Philippe, fidèle au fond au style, Édouard Philippe n'entend parler que quand il a des choses fortes à dire. En tout cas, pour le moment, il va bien être obligé d'accélérer. Là, on rentre vraiment maintenant dans le vif du sujet de la campagne. Mais effectivement, il commence à sortir du bois. Et la compétition va être sans aucun doute importante pendant tout l'automne entre ces trois candidats, Bruno Retailleau, Édouard Philippe et Gabriel Attal.
1: Mais on est bien d'accord que de toute façon, Édouard Philippe ne peut espérer être au second tour que si Gabriel Attal se retire et j'allais dire vice-versa.
5: C'est clair, hein, il suffit de regarder d'ailleurs les rapports de force tels que les enquêtes d'intention de vote les donnent ou les sondages politiques de manière un peu plus générale. On voit qu'il n'y a pas de la place pour trois, effectivement, s'ils étaient tous les trois candidats ensemble, Gabriel Attal, Édouard Philippe, Bruno Retailleau. Alors là, l'hypothèse qu'aucun des trois ne soit présent au second tour serait sans doute très, très, très importante.
1: Ce que cherche aussi, alors discours à droite hein, d'Édouard Philippe, bien sûr, il cherche aussi à gommer cette image de macroniste, en quelque sorte, puisqu'il faut le rappeler, il a été le premier ministre d'Emmanuel Macron. C'est important pour lui de gommer cette image, tout comme d'ailleurs Gabriel Attal.
5: Oui, bien évidemment, à la fois pour des raisons un peu, je dirais, naturelles. Emmanuel Macron quitte la scène politique dans quelques mois à l'issue de l'élection présidentielle. On ne sait pas très très bien ce que va devenir le terme même de macronisme. Est-ce qu'il y aura encore du macronisme après Emmanuel Macron? Donc, pour cette simple raison, tant Gabriel Attal que Édouard Philippe ont tout intérêt à se démarquer du chef de l'État. Et puis aussi, il faut qu'ils expliquent au pays qui sont-ils exactement hors de la Macronie. Et donc, ils sont bien obligés de se définir en dehors d'Emmanuel Macron, voire de marquer leurs différences avec celui qui les a fait pourtant Premier ministre.
1: Bruno Cotterêts, ça signifie qu'Édouard Philippe, va retrouver son ADN naturel d'un candidat de droite. Le ton s'est durci, hein, d'ailleurs, avec un certain nombre de déclarations, hein, fermer totalement les vannes de l'immigration à Mayotte. C'est une phrase choc.
5: Oui, alors on voit cette évolution d'Édouard Philippe depuis, au fond, quelques mois, peut-être même un an ou deux. Il y a un moment donné où Édouard Philippe disait que les partis politiques du monde d'avant, les Républicains, etc., c'était là, au fond, la poutre qui tremblait encore, qui devait continuer, au fond, à des édifices qui n'avaient pas d'avenir. Et puis on voit que la tonalité a changé chez Édouard Philippe. Il ne renie pas qui il a été comme Premier ministre d'Emmanuel Macron, mais il a effectivement un enjeu stratégique absolument capital, qui est d'attirer l'électorat du vivier naturel d'un candidat du centre et de la droite. Alors quand on regarde d'ailleurs les enquêtes d'opinion qui sont disponibles, on voit qu'Édouard Philippe dispose d'un crédit plus important que Gabriel Attal dans ce segment de l'électorat, qui est ce segment du centre-droit.
1: Déplacement en début de semaine prochaine à La Réunion. Là, c'est une terre qui est historiquement favorable à Jean-Luc Mélenchon.
5: Oui, favorable à Jean-Luc Mélenchon. Donc on voit effectivement que tous les candidats vont continuer cette tournée des Outre-mer. Marine Le Pen, bien évidemment, s'y rendra. Elle a toujours consacré beaucoup de temps à ces territoires ultramarins. Donc voilà, c'est vraiment le début de la campagne présidentielle qui démarre maintenant très fort dès la fin du mois d'août.
1: Oui, pour vous, ça y est, hein, elle est lancée, hein, cette campagne.
5: Très clairement, elle est lancée. Elle a déjà eu un premier lancement tout début de l'été. On a eu plusieurs des principaux candidats qui ont prononcé leur premier gros discours de campagne, Bruno Retailleau, Édouard Philippe, Raphaël Glucksmann, Gabriel Attal, bien évidemment. Et on va voir à travers les universités d'été dans les jours qui arrivent et dans les heures qui arrivent d'ailleurs. On a un discours important sans doute de Jean-Luc Mélenchon dimanche. On verra effectivement une accélération du tempo de l'élection présidentielle et de cette campagne.
1: Merci beaucoup Bruno Cotterêts, merci d'avoir accepté l'invitation de France Info. Je rappelle que vous êtes politologue, chercheur au CNRS et au CEVIPOF.
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1: France Info, 22h45, le fil info avec Anne Pinkzon-Ducel. Anne, la victoire marseillaise à l'instant.
6: Oui, une victoire écrasante, hein. Victoire 4-0 pour l'OM face à Strasbourg. C'était le premier match de la saison de Ligue 1. Une terreur planifiée, ça ce sont les mots de l'Union Européenne pour qualifier les dernières frappes russes. La Russie a notamment bombardé aujourd'hui un centre commercial en Ukraine. Il y a eu au moins 19 morts et 130 blessés. La chef de la diplomatie de l'Union européenne estime que ces frappes montrent l'absolue et totale dépravation de la guerre lancée par Moscou. Donald Trump, lui, est reconnaissant parce que la Cour suprême autorise temporairement la poursuite des travaux de sa salle de bal, une salle cruciale pour la sécurité nationale, d'après le président américain. Il a lancé les travaux sans demander l'aval du Congrès, mais la Cour suprême estime que ces travaux peuvent reprendre en parallèle de la procédure judiciaire. Et puis il y a encore ce soir 2000 foyers sans électricité en France. À cause des orages, notamment dans la région Occitanie, le courant a été rétabli chez 9000 clients, précise Enedis. Les travaux de réparation vont durer encore ce week-end.
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1: Direction Marseille, le stade Vélodrome. Nous retrouvons Nicolas Perronnet. Le match est terminé. Nicolas, on s'était quitté à 3-0, mais eh bien, dans les arrêts de jeu, un quatrième but marseillais.
0: Oui, par l'ex-capitaine désormais, Pierre-Émile Højbjerg. 4-0, c'était un festival hein, cette seconde période, vraiment pour l'Olympique de Marseille. Le match est désormais terminé. L'OM qui eh bien, a complètement surclassé cette équipe du Racing Club de Strasbourg, réduite à 10, on le rappelle, depuis l'heure de jeu et l'expulsion d'El Mourabet, doublé d'Amine Gouiri pour les buteurs marseillais. Le premier but en pro du jeune minot marseillais, Kylian Abdallah, à la 89e et puis à la 96e. Ce but donc après une jolie reprise de volée signée Pierre-Émile Højbjerg, les deux derniers buts presque anecdotiques on va dire, tant eh bien, ce match avait déjà trouvé
1: Il est symbolique hein, quand même hein, Nicolas le quatrième
0: but,
1: il est un peu symbolique
0: hein. il y a l'histoire du brassard effectivement, on l'a dit, on l'a répété, tous les joueurs marseillais aujourd'hui sont sur la liste des joueurs transférables et Pierre-Émile Højbjerg notamment parce qu'il a refusé un transfert qu'on lui proposait du côté de Newcastle. On a Léo Balerdi alors qui est blessé également, le défenseur argentin pour cette première de l'OM, qui est blessé au mollet, mais qui lui aussi ces dernières semaines, ces derniers jours a refusé un transfert du côté de Leverkusen. Et ça a mis un petit peu ça a créé quelques polémiques du côté de l'Olympique de Marseille.
1: Mais les supporters, pardonnez-moi Nicolas, mais les supporters marseillais préféraient que Balerdi parte et que le milieu de terrain marseillais reste, on est bien d'accord.
0: Alors Balerdi parce qu'il y a eu un dernier match de préparation catastrophique face à l'Atlético Madrid et qu'il est un petit peu pris en grippe par le public marseillais, mais c'est vrai que c'est symbolique, vous en parliez pour Pierre-Émile Højbjerg, parce que dans la foulée de ce refus de la part de l'international danois, Frank Marcourt, qui est le propriétaire américain de l'Olympique de Marseille, a demandé que le brassard de capitaine lui soit retiré et donné à Timothy Weah, et décision contre laquelle, alors Bruno Genesio, le nouvel entraîneur de l'OM, a dit OK, il s'y est plié, mais il a clairement fait savoir qu'il était en désaccord avec cette décision. Donc oui, effectivement, on a vu Pierre-Emile Højbjerg fêter face au virage nord ce quatrième but, et il y avait beaucoup de symboles là-dedans parce qu'il y a de grandes chances qu'il ne soit pas là dans 10 jours. Il fait partie des gros salaires de l'Olympique de Marseille et l'OM a besoin de dégraisser. Donc c'est tout le paradoxe de cette soirée inaugurale pour lancer la saison marseillaise, avec un contexte quand même assez lourd parce que beaucoup de joueurs dont Højbjerg sont sans doute de futurs ex-marseillais, et puis ce festival, ces 4 buts, cette fête dans les tribunes pour lancer la saison. Il y a beaucoup de paradoxes effectivement dans cette soirée. L'essentiel pour les supporters marseillais, eh bien, c'est que la saison soit lancée et bien lancée. Ouais. À quoi ressemblera l'effectif marseillais dans 10 jours, ça personne ne le sait, parce que pour l'instant il n'y a aucune recrue du côté de l'OM. Mais je parlais de buts anecdotiques pour le 3e et le 4e, tout simplement parce que le Racing Club de Strasbourg avait vraiment, vraiment baissé les armes. Et c'était une attaque défense et un jeu à sens unique. Donc c'est vrai qu'il y a beaucoup de paradoxes dans cette soirée de l'OM, mais c'est quand même une belle manière de lancer une saison avec un score fleuve, 4-0, des buteurs différents, un numéro 9, Amine Gouiri, qui sera peut-être lui le futur numéro 9,
1: l'attaquant
0: de cette saison, qui se met en confiance avec un doublé. Donc oui, c'est quand même une soirée très très positive sur le terrain, très positive également pour Bruno Genesio qui réussit ses grands débuts sur le banc marseillais. Après, à quoi va ressembler la suite de la saison et la suite de l'intersaison de l'Olympique de Marseille, pas grand monde ne le sait ici, et les supporters qui sont en train de quitter les tribunes du Stade Vélodrome ne le savent pas non plus.
1: Oui, c'est la fin du mercato dans une dizaine de jours. J'en reviens à une dernière petite question, Nicolas, avec Bruno Genesio. Vous le disiez, finalement c'est une entrée réussie hein, pour le coach marseillais. Il ne pouvait pas rêver mieux, il a été très bien accueilli hein, au Vélodrome.
0: Oui, alors c'est vrai que dans ce contexte-là, au moins c'était un signe d'apaisement. D'ailleurs, c'est pour ça que la nouvelle direction de l'OM est allée le chercher. Hein. C'est pour amener du calme sur le volcan permanent qu'est ce club de l'Olympique de Marseille. Et ça s'est déjà vu en fait sur l'intersaison, parce que ces derniers jours, effectivement, il a eu un rendez-vous avec les principales sections de supporters et elles sont sorties de ce rendez-vous sous le charme. Voilà, donc il y a une grande confiance en Bruno Genesio qui apporte son expérience. Hein. Il a 60 ans dans quelques jours. Il a réussi en France partout où il est passé ou presque, à Lyon, à Rennes, à Lille. Il a ramené quand même les clubs dans un meilleur état qu'il ne les a pris dans la plupart des cas. Donc voilà, il amène beaucoup de choses ici du côté de l'OM et il réussit sa première. On sait que dans ce contexte un petit peu explosif dont on parlait de restrictions financières, chaque petite étincelle peut mettre le feu aux poudres. Bah, ce ne sera pas une défaite à domicile pour la première de l'OM, puisque l'OM a donc réussi sa rentrée avec cette large victoire 4-0 face à Strasbourg.
1: Merci, vous aussi vous avez réussi votre rentrée en Ligue 1, Nicolas Perronnet, donc en direct du Stade Vélodrome. Je vous souhaite une excellente soirée. Après les ravages des incendies, les orages amènent des coulées de boue dans le Var. Cette nuit, la nuit dernière, la pluie est tombée là où l'incendie du Gros Bessillon a été définitivement éteint il y a 3 jours. Les sols brûlés ne retiennent plus l'eau qui dévale les pentes en coulées de boue. Et à Corrence, il a suffi d'une heure et demie d'averse pour faire de gros dégâts sur la commune. Margot Longeroche.
7: L'odeur de bois brûlé flotte encore dans l'air, mais c'est bien la boue qui recouvre les cultures d'Olivier Benamou.
8: Ce qui s'est passé, c'est que les 4-5 versants qui sont autour de ma propriété se réunissent en 2-3 grosses ravines. Ces ravines-là arrivent chez moi. On a des morceaux entiers des collines qui ont été arrachés, de la cendre, de la terre, et au final, on a également à certains endroits carrément des pierres.
7: Levé depuis 6h du matin, le maraîcher ne peut que constater les dégâts.
8: Mes rhubarbes, mes pommes de terre, mes autres aromates que j'avais sur le dessus qui ont été brûlés déjà en partie par les incendies, et maintenant la coulée de boue par-dessus qui sont ensevelis sous 20 cm de boue, il y a peu de chances qu'ils repartent.
7: Oui, cet épisode de coulée de boue vient s'ajouter à des semaines d'anxiété liées au feu. Alors Olivier Benamou a du mal à garder le moral.
8: C'est épuisant. Là-dessus, on a les coulées de boue. On est à bout de nerfs, on est à bout de souffle. On ne sait plus. Voilà, très clairement, c'est plus possible. Quoi.
7: Le maraîcher prévoit tout un week-end de nettoyage. Il appelle les riverains à venir eux-mêmes ramasser des légumes sur ses parcelles pour ne pas qu'ils se perdent. Marie-Noël et son mari Joël ont décidé de venir avant tout le monde.
9: On avait déjà un petit peu anticipé, toute la nuit on s'est dit oh, ça va être la catastrophe pour lui. Et donc voilà, on n'a pas hésité ce matin, on a proposé de venir donner un coup de main.
7: Olivier Benamou n'est pas le seul touché dans le village. Une maison à la sortie de Corrence se retrouve elle aussi sous 1 mètre de boue.
10: Après le feu, la tempête.
7: La maire de la commune, Nicole Rulland, a l'impression de vivre une épreuve sans fin, avec ses coulées de boue 3 jours seulement après la fin du feu.
11: Partout où les versants sont abrupts, sans restants, quand on a eu des coulées de boue, c'est-à-dire qu'il n'y a pas de mur en travers de la forêt pour empêcher les ruissellements. On a des murs qui se sont écroulés, des pierres sur les chemins, enfin des chemins qui ont été bouchés, donc on est obligé d'interdire la circulation.
7: Et la tâche est titanesque pour éviter que ça ne se reproduise à la prochaine pluie.
11: On va prendre les choses les unes après les autres. Donc on va essayer de sécuriser d'abord les chemins et puis ensuite eh bien, on va essayer de commencer à couper les bois.
7: Pour ça, Corrence va avoir besoin de main-d'œuvre et d'argent. Alors en plus des financements publics, la mairie prévoit des événements en septembre pour récolter des fonds.
1: Le reportage de Margot Longeroche pour France Info. Tout de suite, Bertrand Dical. Ces chansons qui font l'actu pendant tout l'été, nous écoutons avec Bertrand la révolution de la nouvelle chanson au féminin après tout ce que disent enfin, avec tout ce que disent enfin ces artistes ces dernières années. Aujourd'hui, nous parlons d'addiction avec la chanson Notice d'Adèle Castillon.
10: Non, Adèle, c'est raisonnable que tu gères. Je gère rien du tout.
12: Oui, bonjour madame. Allez, sur une police de maths, rappelez-moi s'il vous plaît au 02 46.
13: Notice, ce n'est pas exactement une chanson conventionnelle, mais c'est un sacré choc à la sortie de l'album Plaisir, risque, dépendance d'Adèle Castillon en octobre 2023. L'album commence par cette plage d'une minute et 22 secondes d'un montage de documents bruts, un coup de fil de la police, des enregistrements de médecins, des messages de son père, la voix d'Adèle Castillon elle-même alors qu'elle traverse une période d'addiction aux opiacés. Oui, la chanteuse pop, moitié du duo Vidéo Club, après avoir été connue dès l'âge de 13 ans comme youtubeuse, a commencé à surconsommer des médicaments vers l'âge de 18 ans. 4 ans d'addiction dévastatrice qu'elle raconte dans plusieurs chansons de l'album qu'elle sort juste après son sevrage.

0: Des extraits des chansons Doliprane et Sensation d'Adèle Castillon qui dissèquent les mécaniques de l'addiction aux opiacés et à d'autres substances. Le plus surprenant n'est pas qu'une artiste témoigne sur ses démons, mais qu'elle le fasse alors qu'elle a seulement 22 ans et que son public s'attache beaucoup à ses chansons pop assez légères. Mais Adèle Castillon ne s'en cache pas à la sortie de l'album. Elle veut témoigner, elle veut faire œuvre utile, elle veut avertir. Et c'est intéressant aussi parce que parler de la drogue à la première personne du singulier, ça n'a pas toujours été très crédible dans la chanson française.
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0: Le célèbre tango stupéfiant par Marie Dubin en 1936. C'est une comédie, évidemment. Elle prise de la naphtaline ou elle fume de l'eucalyptus parce que la morphine et la cocaïne sont trop chères. Et d'ailleurs, la chanson a longtemps fait attention à ne pas être prise trop au sérieux lorsqu'elle parle de consommation de produits illicites.

Évidemment, My Lady Heroine par Serge Gainsbourg en 1977, très esthétisant. Et puis Grégory en 1967 qui remplace le LSD par La femme qu'il aime. On reste loin de discours réalistes sur l'addiction. Parce que les chansons trop frontales ne passaient pas à la radio à l'époque. Par exemple, on n'aurait pas pu diffuser autrement que le soir très tard, à l'époque de leur sortie, sur les antennes du service public. Speed My Speed d'Alain Caen en 1975 et Heureusement qu'il y a de l'herbe de Georges Moustaki en 1981. Gardez.

0: Et puis ça a changé. Ce petit ovni de 2007 aligne le chocolat, l'héroïne et la vodka pour soigner les maux de larmes. C'est les trois copains de Constance Verluca. Ni vraiment apologie, ni vraiment comédie. Plutôt un sourire navré devant la vie qui exige tant de remèdes, et même des remèdes illégaux et dangereux. D'où l'utilité publique de la démarche d'une chanteuse pop qui dévoile quel est le piège des opioïdes et quel est le processus qui enferme dans l'addiction. Rien d'esthétique, rien de rigolo, juste la réalité. 2023, Adèle Castillon, Notice.
1: Vous n'auriez pas falsifié dans le nom de monsieur?
2: J'ai fait ça dans le coin.
1: Bah ouais.
2: Je peux pas me donner le droit de me droguer en fait.
3: Ça, Adèle, tu le vois la vidéo et puis tu te dis arrête de boire parce que c'est débile de boire.
4: Oui, Adèle, c'est papa à l'appareil. Bah, écoute.
5: Ces chansons qui font l'actu avec Bertrand Dical sur France Info.
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5: Stéphanie Fromentin.
7: Les orages s'estompent sur l'ensemble du territoire, ce qui nous offre une nuit calme et plutôt douce. Suite aux dernières intempéries, le temps au réveil est devenu plus frais, mais respirable. 10 à 14 degrés dans les campagnes, de la Bretagne et des Pays de la Loire jusqu'au Hauts-de-France, ainsi que près des frontières du Nord. Mais le ciel est assez bien ensoleillé au réveil. La baisse des températures se poursuit aussi partout. 18 à 23 degrés près de la Manche, 22 à 27 degrés ailleurs, voire 29 encore en bord de Méditerranée. Quelques nuages bas et brumeux sont possibles en Aquitaine. L'accalmie relative est donc envisagée samedi, mais des orages pourrait encore se développer localement dans le sud, ainsi que sur les reliefs, car une nouvelle dégradation arrive par le sud-ouest.
5: Merci d'écouter France Info, il est 23h. L'actualité, c'est avec Paul Longsin-Spinelli. Bonsoir Paul.
8: Bonsoir Renaud, bonsoir à tous.
5: À la une, un suspect placé en détention provisoire après la mort de Sonia Belina.
8: Oui, cette influenceuse retrouvée décédée dans le Gard la semaine dernière. Un homme de 32 ans a donc été mis en examen aujourd'hui pour assassinat. Des promeneurs sur les sentiers de la forêt de Fontainebleau. Ça fait plus d'un mois que ça ne s'était pas vu en raison de l'incendie du mois dernier. Mais 80% du massif forestier va rouvrir demain. Un surdoué de la pédale tire sa révérence. Julien Alaphilippe, 34 ans, double champion du monde, prend sa retraite. Et puis début en fanfare pour Marseille en Ligue 1 de football. Succès 4-0 au Vélodrome pour le premier match de la saison contre Strasbourg. De forts soupçons pèsent sur un trentenaire après la mort de l'influenceuse Sonia Belina. La semaine dernière dans le Gard, cet homme a été mis en examen pour assassinat et placé en détention provisoire aujourd'hui. En plus de cette annonce, Aurélien Tirard, la procureure de Nîmes, a donné quelques détails sur le profil du principal suspect.
9: Il s'agit d'un homme de 32 ans au lourd passé judiciaire, précise la procureure de Nîmes, condamné pour trafic de stupéfiants et comportement violent. Il portait jusque-là un bracelet anti-rapprochement après des violences conjugales commises dans le département du Nord sur son ex-compagne il y a 3 ans. Il travaillait et habitait depuis dans le Gard, suivi par le service pénitentiaire d'insertion et de probation. À ce stade, les enquêteurs estiment qu'il est le dernier à avoir été en contact avec Sonia Belina avant sa mort. La victime a rencontré cet homme en tant qu'escort girl. Plusieurs éléments le montrent, indique la procureure de Nîmes. Le suspect reconnaît avoir eu la nuit des faits et la veille une relation avec la victime, relation tarifée. Mais que s'est-il passé ensuite? Cet homme refuse d'en dire plus, de donner plus d'explications. L'autopsie pratiquée sur la jeune femme ne permet pas de déterminer les causes de son décès et d'éclairer les enquêteurs sur ce qui s'est passé. Des examens scientifiques complémentaires ont lieu pour tenter de le savoir.
8: Aurélien Tirard, un jeune homme de 18 ans a semé la terreur dans un lycée du centre de la Suède aujourd'hui, armé d'une épée. Il a tué une personne, 3 autres ont été blessés. Cet assaillant a été immobilisé par un tir de la police. Il se trouve actuellement en détention. Ses motivations restent encore à éclaircir. Le bilan s'alourdit encore à Kryvyi Rih dans l'est de l'Ukraine où 15 personnes sont mortes dans une frappe russe sur un centre commercial en pleine journée. Il y a également plus de 130 blessés. Le jour des 35 ans de l'indépendance de l'Ukraine, lundi, la coalition des volontaires tiendra une réunion qui sera coprésidé par Friedrich Merz, le chancelier allemand, Dee Burnham, le premier ministre britannique, et Emmanuel Macron.
5: La forêt de Fontainebleau, Paul, tourne peu à peu la page.
8: Oui, la page de l'incendie de juillet qui a détruit près de 2000 hectares. Le massif va donc rouvrir au public dès demain, 80% du massif précisément, qui sera donc de nouveau accessible aux promeneurs et aux grimpeurs. En revanche, Grégoire Le Callot, les zones incendiées et celles qui se trouvent autour resteront fermées.
10: Au pied des célèbres amas rocheux de la forêt de Fontainebleau, le paysage a changé. Sophie David de l'ONF.
11: Ces paysages, c'est quoi? C'est des arbres qui sont calcinés jusqu'à 5 à 10 mètres de hauteur. Au sol, on avait au départ vraiment un paysage très noir avec de la cendre. Et derrière moi aujourd'hui, toutes les épines sont complètement sèches et ont pris cette couleur ocre. C'est un signe que les arbres qui sont derrière moi sont complètement morts.
10: Ces arbres morts, ils risquent de tomber à tout moment. Certains seront coupés. Et puis les blocs rocheux situés dans les zones incendiées sont fragilisés. C'est pourquoi la préfecture maintient des zones fermées. Benoît Caplan, préfet délégué pour l'égalité des chances de Seine-et-Marne.
12: Nous aurons une zone d'accès restreinte, à peu près 4000 hectares, 20% de la forêt, qui resteront fermées à tout public. Dedans, nous avons une zone qui a été touchée par le feu de 2000 hectares, mais également une zone tampon de 2000 hectares que nous mettons en place pour sécuriser la zone pour le public, mais également pour la tranquillité et la restauration de la forêt.
10: Les visiteurs sont donc invités à ne pas franchir les barrières quand il y en a sous peine de verbalisation. Et surtout, mais comme partout ailleurs, aucun feu, ni bivouac, ni cigarette.
8: Grégoire Lecalot, invité de France Info. Aujourd'hui, le maire de Fontainebleau, Julien Gondard, s'est réjoui de cette réouverture partielle de la forêt, notamment sur le plan économique. Les secteurs utilisés par les grimpeurs représentent chaque année environ 20 millions d'euros de retombées économiques, selon lui. Ailleurs en France, toujours dans la lutte contre les incendies, les pompiers ont enregistré plusieurs succès. Aujourd'hui, à Luglon, dans les Landes, le feu qui a parcouru 1700 hectares depuis 8 jours est désormais maîtrisé. C'est ce qu'annonce ce soir la préfecture, ce qui ne signifie pas la fin de tous les risques, puisque des foyers résiduels peuvent persister. Et puis les incendies de Neuchâtel, Ardelot et Danne, dans le Pas-de-Calais, sont eux éteints. Ces feux très nombreux cet été, ils ont été favorisés, on le sait, par les canicules. Nouvelle preuve, s'il en fallait une, de leur importance, la France a passé 70 jours au-dessus des normales de saison cet été, du jamais vu selon Météo France. Pour la première fois depuis le 11 juin, la température moyenne sur le pays est repassée aujourd'hui en dessous des normales de saison.
5: Et la sécheresse qui nuit également au trafic maritime de l'autre côté de l'Atlantique.
8: Oui, au niveau du canal de Panama qui relie en fait l'Atlantique au Pacifique, en raison du climat récent et de l'arrivée du phénomène El Niño, l'autorité qui gère cette voie navigable va réduire le nombre de passages le mois prochain. À la mi-septembre, 32 bateaux pourront emprunter quotidiennement le canal contre 36 aujourd'hui, Dominique André.
13: Le canal de Panama est gravement menacé par le dérèglement climatique. Bien que ce soit actuellement la saison des pluies dans cette région, les précipitations sont trop faibles. Or, le canal est alimenté exclusivement par les eaux pluviales qui sont collectées dans de grands lacs artificiels qui assurent son fonctionnement, ainsi que l'approvisionnement en eau potable des habitants. L'autorité du canal a déjà annoncé des premières mesures pour réduire le trafic maritime. Mais devant les prévisions météorologiques pour l'année prochaine, elle a avertit les compagnies que les temps d'attente pour les navires pourraient être encore rallongés. Le canal de Panama est une infrastructure stratégique dont le fonctionnement a une importance capitale. Chaque année, près de la moitié des conteneurs y transitent entre l'Asie du Nord-Est et la côte Est des États-Unis. L'avenir du canal de Panama est incertain, estiment des experts. Un projet de barrage controversé est à l'étude, destiné à assurer le fonctionnement de ce canal interocéanique dans les 50 prochaines années.
8: Dominique André. Ces symptômes ressemblent à ceux de la grippe, mais les cas les plus graves peuvent évoluer en méningite ou en coma. Le virus du Nil occidental a été détecté cette année dans 12 pays européens, dont la France, selon le Centre européen de prévention et de contrôle des maladies. Selon l'OMS, il n'existe pas de vaccin ni de traitement contre cette maladie transmise par le moustique.
5: 23h07 sur France Info, on passe au sport. Le cyclisme français dit au revoir à l'une de ses légendes.
8: Julian Alaphilippe, qui tire en effet sa révérence à 34 ans. Le coureur tricolore, double champion du monde en 2020 et 2021, l'a annoncé officiellement ce soir sur ses réseaux sociaux. Pour Michel Callot, président de la Fédération française de cyclisme, c'est forcément un moment chargé d'émotion.
14: Julian avait une place tellement à part dans le cyclisme français, bien sûr, mais plus particulièrement dans l'équipe de France. C'est forcément pour nous difficile de penser que demain, l'équipe de France, elle va continuer à fonctionner, bien évidemment. J'espère bien fonctionner, mais sans Julian.
8: Voilà Michel Callot, président de la Fédération française de cyclisme. Et puis en football, la Ligue 1 tient son premier leader, l'Olympique de Marseille, qui a fait forte impression pour ce tout premier match de la nouvelle saison. Ce soir, victoire 4-0 contre Strasbourg. Ça, c'est ce qu'on appelle une rentrée réussie, Nicolas Perronnet.
15: Oui, l'OM qui ne pouvait rêver d'un meilleur scénario pour lancer sa saison, surtout avec tous les doutes et les contraintes financières qui ont accompagné cette intersaison, un climat de tension qui ne s'est absolument pas vu ce soir, relégué au second plan puisque le Vélodrome a fait la fête pour sa rentrée, un festival, 4 buts, tous inscrits en deuxième période face à une équipe alsacienne réduite à 10 et qui elle est complètement passée à côté de sa rentrée. Côté marseillais, c'est Amine Gouiri par deux fois, puis le minot Kélian Abdallah et enfin le désormais ex-capitaine Pierre-Emile Højbjerg qui ont offert à leur nouvel entraîneur Bruno Genesio ce succès très encourageant. Donc malgré le contexte, les joueurs l'ont longuement fêté face aux deux virages comme pour évacuer les nuages qui entourent ce début de saison sans aucune recrue et malgré des banderoles hostiles brandies au cours du match visant le propriétaire américain Frank McCourt qui était présent ce soir dans les tribunes du Vélodrome.
8: Nicolas Perronnet. Et puis demain, 5 matchs au programme pour continuer cette première journée de Ligue 1 de football, notamment Lens-Auxerre. Ça sera à 17h15.
5: Merci Paul. L'actualité sur France Info, signé Paul Lonsin-Spinelli.
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5: Allez, dans cette demi-heure, le monde d'Élodie et son invité, le musicien et compositeur Éric Serra. Mais tout de suite, les franchises médicales et le renoncement du gouvernement à toute augmentation. Invité de France Info, Éric Chenu, président de la Mutualité française.
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5: Annoncé il y a un mois pour freiner la croissance des dépenses de santé, le gouvernement rétropédale pour l'instant sur le doublement du plafond des franchises médicales qu'il voulait faire passer de 100 à 200 euros par an. Stéphanie Rist l'a annoncé hier, la ministre de la Santé admet que ce choix aurait pu être brutal. Soizic Bourg, vous faites partie de la cellule décryptage de France Info. On va se pencher avec vous sur ces franchises. D'abord, comment elles fonctionnent ?
21: C'est une somme qui est déduite directement de vos dépenses de santé. Une participation de la part des Français en vigueur depuis près de 20 ans, fixée aujourd'hui à 1 euro sur toutes les boîtes de médicaments et les actes paramédicaux. Quand vous allez par exemple chez le kiné, l'orthophoniste ou qu'un infirmier vient chez vous, 2 euros sur la consultation chez le médecin et 4 euros sur les transports sanitaires. Ça veut dire que quand vous achetez des médicaments à la pharmacie, l'assurance maladie vous rembourse la part sécu qui va de 15 à 100% selon les boîtes, moins 1 euro de votre poche. Et si vous avez le tiers payant, cette somme sera déduite du remboursement la prochaine fois que vous devrez avancer les frais. A noter qu'actuellement, le plafond de ces franchises et participations forfaitaires est fixé à 50 euros par an pour les actes médicaux et 50 euros pour les médicaments. Donc potentiellement, vous pouvez payer jusqu'à 100 euros par an pour vos frais médicaux sans être remboursé.
5: Soyez qui est concerné ?
21: La très grande majorité des Français. Selon un rapport de la Cour des comptes publié au mois de mai, les franchises médicales concernent 48 millions d'assurés, y compris les personnes en affection longue durée, c'est-à-dire atteintes de maladies chroniques. Mais il y a des exceptions. Les moins de 18 ans, les femmes enceintes ne sont pas contraintes de payer, ni les bénéficiaires de la complémentaire santé solidaire ou de l'aide médicale d'État, et les victimes d'un acte de terrorisme, si les dépenses de santé sont en rapport avec cet événement, précise l'assurance maladie. Les médicaments et les soins paramédicaux reçus à l'hôpital, eux, ne sont pas concernés.
5: Les mutuelles remboursent-elles ce reste à charge ?
21: Non, ce n'est pas l'idée de la franchise médicale. Ce dispositif fait en fait l'objet de ce que la Sécu appelle un contrat responsable. C'est-à-dire qu'il est fait pour faire des économies, oui, mais qu'il cherche aussi à responsabiliser les Français en les dissuadant de multiplier les dépenses de santé. C'est pourquoi ni les franchises, ni les participations forfaitaires médicales qui concernent les actes médicaux et les consultations chez le médecin ne sont remboursées par les mutuelles.
5: Soizic Bourg de la cellule décryptage de France Info. Bonsoir Éric Chenu.
22: Bonsoir.
5: Merci d'avoir accepté l'invitation de France Info. Vous êtes le président de la Mutualité française qui regroupe près de 500 mutuelles. Votre réaction à ce renoncement gouvernemental ?
0: On ne peut que se satisfaire. On avait réagi assez fortement avec les associations de patients en juillet dernier, parce que, comme cela vient d'être dit dans le décryptage, ce doublement des plafonds, des franchises, des participations forfaitaires allait surtout toucher les personnes les plus malades, les plus vulnérables dans notre pays, les personnes âgées, les personnes porteuses de pathologies chroniques, et ça nous semblait profondément injuste. C'était une manière finalement de revenir sur un des principes de solidarité et d'universalisme de la sécurité sociale. Et c'est pas de cette manière-là qu'il faut transformer et réformer notre organisation pour garantir la soutenabilité du système de santé.
1: La ministre de la Santé a travaillé, je la cite, à une réforme juste. Ce serait quoi pour vous une réforme juste ?
0: Nous, ce que nous appelons de nos voeux, c'est que l'on travaille avec les prescripteurs, c'est-à-dire avec les professionnels de santé, les médecins, les paramédicaux, pour avoir des prescriptions qui partent de référentiels définis par les professionnels de santé eux-mêmes pour éviter des soins redondants, inutiles, inadéquats. C'est évidemment lutter contre la fraude, lutter aussi contre la financiarisation qui coûte cher à notre système de santé. Et puis surtout, investir puissamment sur la prévention. Si on veut réduire la dynamique du nombre de personnes porteuses de pathologies chroniques, qui est évidemment liée au vieillissement de la population, mais qui est aussi liée à trop de sédentarité, à des alimentations trop riches, etc. Eh bien, il faudra que tous, on y travaille, l'État, l'assurance maladie, les complémentaires santé, les entreprises, les collectivités territoriales, pour qu'on se donne des objectifs communs. Et il n'y a que comme ça qu'on pourra garantir la soutenabilité de notre modèle social.
1: C'est une véritable réforme en profondeur que vous prenez, en fait.
0: Oui, c'est une réforme en profondeur. La ministre souhaite maintenir l'idée de revalorisation. Pour nous, c'est pas la bonne manière. C'est pas une manière de responsabiliser les assurés sociaux. Soit un soin, il est utile, il doit être prescrit et fait, que ce soit un soin, que ce soit un médicament et remboursé. Soit il n'est pas utile et il ne faut pas le faire. Et c'est pas parce que on va augmenter les restes à charge des gens qu'on va régler cette problématique de responsabilisation. C'est une façon un peu lacanienne des choses, c'est-à-dire pour être responsabilisé, il faudrait être en être de sa poche. C'est pas de cette manière-là que nous appréhendons ces sujets-là. Nos concitoyens sont très attachés au principe de la sécurité sociale. Chacun cotise selon ses moyens, reçoit selon ses besoins, et ça nous semble important de ne pas rompre avec ces principes fondateurs.
1: On est dans une mesure pour vous là, enfin qui a été finalement qui ne se fait pas, mais c'était une mesure purement comptable.
0: Oui, c'est des mesures purement comptables, comme les autres mesures qui, malheureusement, elles, n'ont pas été pour l'instant abandonnées par le gouvernement, de transférer 1,5 milliard de prestations vers les mutuelles, un transfert sans précédent, là aussi purement comptable, sans aucune logique scientifique ni d'utilité, puisque vont être concernés les soins dentaires, qui sont évidemment indispensables, les dispositifs médicaux, notamment numériques, la télésurveillance, un certain nombre de médicaments, par exemple les allergènes, qui sont indispensables au maintien en bonne santé de la population. Imaginez demain que des médicaments vont être remboursés seulement à 5% par l'assurance maladie n'a pas de sens. On parle de ticket modérateur. Est-ce qu'un ticket modérateur de 95% assumé par les mutuelles, c'est encore un ticket modérateur ? Nous, on pense que c'est pas la bonne manière d'appréhender ces sujets-là, et il est temps de changer de méthode.
1: On rappelle que les franchises ne sont pas remboursées par les mutuelles.
0: Les franchises, non, mais par contre, les transferts, le 1,5 milliard qui est transféré aux complémentaires santé, c'est bien les mutuelles qui vont les rembourser. Et c'est une des raisons pour lesquelles on appelle le gouvernement et le Parlement, lors des discussions budgétaires, à baisser la fiscalité sur les contrats de complémentaires santé pour faire en sorte que ça ne pèse pas l'année prochaine sur nos concitoyens. Je rappelle qu'aujourd'hui, un contrat de complémentaire santé d'une mutuelle est taxé à 16,2% en 2026, ce qui est sans précédent et ce qui est une anomalie européenne. En Allemagne, c'est 0%, en Italie, c'est 2,5%, chez nous, c'est 16,2%, c'est-à-dire 2 mois de cotisation où vous ne payez que des taxes.
1: Vous souhaitez une grande table ronde avec tous les acteurs de la santé sur ces questions bien précises ?
0: Oui, c'est indispensable. Il faut absolument réfléchir à comment on finance la santé dans les années qui viennent. On sait qu'on est à la veille d'une, comment dire, d'une évolution démographique majeure. Hein. On l'a vu l'année dernière, il y a eu plus de décès que de naissances dans notre pays. La bosse du démographique va s'accélérer à partir de 2030. Les dépenses de santé vont continuer d'augmenter.
2: Oui.
0: Elles sont d'ailleurs pour certaines éminemment utiles parce qu'elles sont aussi révélatrices de progrès techniques, médicales, et c'est tant mieux. Et la question, c'est comment demain on finance cela? Aujourd'hui, les dépenses de santé, elles évoluent de plus de 4%, 4,5% chaque année. La croissance est péniblement les bonnes années de 1%. Donc, on voit bien la difficulté qu'il y a à garantir des équilibres durables. L'année dernière, l'assurance maladie a été en déficit de 21 milliards, ce qui est considérable, alors qu'on n'est pas en crise économique et qu'il n'y a pas de crise sanitaire. Et donc, il nous faut absolument changer de paradigme. Ce n'est pas par des mesures comptables qu'on garantira la soutenabilité de notre modèle.
1: Éric Chenu, je rappelle que vous êtes président de la Mutualité française. Vous avez critiqué finalement la décision de la ministre. Finalement, ce doublement des franchises ne se fera pas. La ministre qui dénonce des caricatures et des malentendus, vous vous sentez visé ?
0: Non, pas du tout. Je crois que ce que l'on a dit, ce que les organisations syndicales ont dit, ce que les associations de patients ont dit, c'est malheureusement la réalité auxquelles sont confrontés bon nombre de nos concitoyens frappés de pathologies chroniques qui ont recours aux soins simplement parce qu'ils en ont besoin, parce qu'ils sont confrontés à des pathologies et que cette mesure, elle a été incomprise parce qu'elle est tout simplement profondément injuste.
1: Mais ces franchises, elles risquent tout de même d'augmenter.
0: Malheureusement, en tout cas la ministre ne l'exclut pas complètement, elle a renoncé au doublement brutal, mais dans ses propos chez vos confrères du Figaro hier, elle entend quand même étudier un relèvement de ce plafond à proportion de l'inflation depuis 20 ans. Nous, on pense quand même que ce n'est pas la bonne méthode.
1: Merci Éric Chenu, merci d'avoir accepté l'invitation de France Info. Je rappelle que vous êtes président de la Fédération nationale de la Mutualité française.
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1: France Info, 23h20, le fil info avec Paul Loncin-Spinelli. Paul, l'Union européenne dénonce une terreur planifiée par la Russie.
8: Oui, déclaration de la chef de la diplomatie de l'UE, Kaya Kallas. Après les dernières frappes russes sur l'Ukraine, l'une des attaques sur la ville de Kryvyi Rih dans l'est ukrainien a tué au moins 15 personnes aujourd'hui. Les orages d'hier soir dans le sud de la France ont fait des dégâts qui se font toujours sentir. 2000 foyers sont encore privés d'électricité ce soir, principalement en Occitanie. Le retour complet à la normale est attendue dans le courant du week-end. Des tags racistes, antisémites et sexistes ont été découverts sur une école élémentaire du Havre, selon la préfecture de Seine-Maritime aujourd'hui. De la peinture a également été jetée sur l'établissement et du matériel a été dégradé. Cette école est actuellement en rénovation pour un montant de 17 millions d'euros. Et puis entrée en matière plus que convaincante pour l'OM en Ligue 1. Victoire 4-0 des Marseillais contre Strasbourg en ouverture de la première journée, avec notamment un doublé d'Amin Gouiri. Demain, 5 matchs au programme, notamment tout Toulouse-Lyon à 20h45.
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3: Il n'y a personne derrière lui.
22: Allez, jusqu'au bout, le maillot jaune, c'est peut-être possible.
3: Et il y aura le maillot jaune au bout, Julien Alaphilippe. Moins de 100 mètres maintenant pour aller chercher la victoire d'étape, c'est fait. Victoire de Julien Alaphilippe qui s'impose ici à Épernay.
1: Le Tour de France 2019 et Julien Alaphilippe qui sera en jaune pendant de très nombreux jours, 14 même au total avec deux victoires d'étape. Là encore, aujourd'hui, eh bien, il a pris tout le monde de vitesse. Julien Alaphilippe, double champion du monde de cyclisme, arrête sa carrière avec effet immédiat alors qu'il lui restait encore un an de contrat avec son équipe Suisse Tudor, mais à 34 ans après un dernier Tour de France où il n'avait simplement plus le niveau, le coureur français préfère dire stop que de continuer sans plaisir. Un plaisir qu'il avait guidé le long de sa carrière phénoménale, Aymeric Bravard.
23: Tour de France 2026, avant-dernière étape, Julien Alaphilippe est assis sur le bitume à l'arrivée et il lâche dans une grimace.
24: Là, j'ai plus de plaisir là. C'est l'heure d'arrêter quand il n'y a plus de plaisir.
23: Alors il arrête, de façon abrupte, presque violente, comme ces accélérations qui ont fait du coureur français l'un des meilleurs punchers au monde. 45 victoires en professionnel, 2 fois champion du monde, un monument, Milan-San Remo en 2019, mais surtout cette même année 2019, un Tour de France exceptionnel, 2 victoires d'étape et 14 jours avec le maillot jaune qui font exploser sa notoriété dans l'Hexagone. Loulou, son surnom, laisse le souvenir d'un coureur offensif, aussi à l'aise face au micro que dans les pentes les plus raides. Un coureur qui a su attaquer le cœur des Français, lui qui à chaque départ d'étape sur ce Tour 2026 récoltait le plus de bruit. Mais essoré et lassé par ce cyclisme moderne, Alaphilippe préfère s'arrêter plutôt que de rouler sans plaisir, qu'il se rassure, il en a tellement donné.
1: Aymeric Bravard, Julien Alaphilippe tire donc sa révérence à 34 ans, pas tout à fait une surprise pour Jean-François Bernard, ancien coureur professionnel et consultant vélo pour France Info.
2: Bah déjà la journée était longue, hein, parce qu'avant vraiment que lui personnellement annonce qu'il arrêtait, on a eu beaucoup de toute la journée, mais là c'est fait. Non mais je pense que c'est tout à fait logique, on a vu sa saison qui était compliquée, il a eu cette chute là aussi où il a eu du mal à revenir au niveau, comme beaucoup de coureurs quand on a des grosses chutes. Je pense qu'il a fait le tour, on l'a compris, par rapport à son Tour de France, par rapport à sa saison même, parce qu'il faut pas parler que du Tour de France. On a vu que c'était compliqué. Je pense que, comme il l'a dit, c'est plus pour moi. Et je comprends tout à fait sa décision, même s'il lui reste un an de contrat, ça c'est pas un problème ça.
4: On peut dire que c'est une page qui se tourne quand même pour le vélo tricolore.
2: Ah, complètement. Romain Bardet a arrêté, Pinot a arrêté, Alaphilippe arrête. Vous savez, c'était nos trois coureurs, en fait, sur qui on se reposait. Et on sait que maintenant, il y a un avenir, bien entendu, dans le cyclisme français. Mais ça reste des personnages qui quittent le peloton professionnel. Et puis, Julien, deux fois champion du monde. Milan San Remo, il a porté le maillot jaune. Il a gagné des étapes sur les trois grands tours. Trois fois la flèche wallonne. Pour moi, derrière, on va dire Hino et tout ça, ça reste un des coureurs les plus médiatiques et avec un super palmarès.
4: Voilà, parce que c'est vrai qu'il y a la relève qui arrive avec Paul Sexas, évidemment, Lenny Martinez, Paul Magnier, le sprinter. Mais ce qu'on retient, et c'était peut-être aussi le cas pour un Thomas Voeckler, par exemple, coqueluche des supporters, c'est aussi le rapport que Julien Alaphilippe avait, au-delà de ses super performances, avec son public.
2: Ah oui. Complètement, parce que les personnes dont vous venez me parler juste avant, pour l'instant, ils ont rien du tout en commun avec Alaphilippe. Hein. Je suis pas sûr qu'il l'ait même plus tard. Hein. Quand on s'appelle Alaphilippe, on est un personnage. Moi, je le connais, j'ai la chance de le connaître depuis qu'il est mini mais cadet. Donc, le personnage, je le connais par cœur. Les autres sont très, très loin. Après, sportivement, ils sont très forts, mais ils sont très, très loin du personnage Alaphilippe. Pour l'instant, on n'en a pas un qui ressemble à Alaphilippe dans notre peloton en France. Hein.
4: Et c'est peut-être un rapport à la performance en fait et à son propre métier. Peut-être que les jeunes coureurs aujourd'hui, très entourés avec plus de moyens qu'avant et même qu'au début de la carrière de Julien Alaphilippe, bah voilà, tout est réglé comme des métronomes. Il a toujours une forme de distance par rapport à cela, Julien Alaphilippe, même si c'est un grand champion, mais c'était le plaisir qu'il guidait, quoi.
2: Ah ben complètement. Je pense que ça, c'est une génération de coureurs. Qu'auraient beaucoup de mal et justement à continuer leur carrière par rapport à la façon dont il faut maintenant préparer les saisons, dont il faut courir, dont il faut vivre par rapport au vélo. Enfin, au sport de haut niveau, je parle, parce qu'il n'y a pas que le vélo. Hein.
4: Bien sûr.
2: Voilà, je crois qu'il a fait le tour, fait partie d'une génération où, ben voilà, quoi, stop, parce qu'on n'est pas fait pour ça.
4: Voilà, s'il n'y a plus de plaisir, ça ne vaut pas
2: exactement
4: le coup.
2: Exactement.
4: Vous nous avez dit que vous le connaissez bien. Est-ce que vous avez une idée de ce à quoi il va se destiner maintenant? Est-ce qu'on va l'entendre comme consultant dans les médias ou alors il va passer à autre chose comme un Thibaut Pinot qui a sa ferme?
2: C'est pareil. Là. Je ne pense pas qu'il ait une ferme plus tard. Mais je ne sais pas, Julien, je pense qu'il a surtout envie de vivre là, de s'amuser un peu, et puis après on verra. Il y a toujours des opportunités dans la vie. Vous savez, des fois on se dit, celui-là, je ne sais pas comment il va s'en sortir. Mais on arrive toujours à s'en sortir à un certain moment. Je pense qu'il est assez intelligent, il a quoi de voir venir devant lui quand même. Donc maintenant, je pense qu'il faut qu'il se pose, qu'il fasse ce qu'il n'a pas fait déjà depuis longtemps, et puis après, il va rebondir autrement.
4: Vous, le souvenir le plus marquant, peut-être pas sportivement, mais humainement, je ne sais pas ce qui vous revient, là où vous allez donner le plus d'émotion, Julien Alaphilippe.
2: Ouais, c'est quelqu'un, par exemple, si je prends le cas de l'équipe de France, c'est quelqu'un qui était tout à fait capable de faire copain avec tout le monde, même dans le peloton. Alaphilippe n'a pas d'ennemis. J'ai jamais entendu quelqu'un dire du mal Julien sur sa façon de faire. C'est quelqu'un qui était apprécié dans le peloton, c'était un personnage complètement hors norme, complètement différent d'un coureur normal, comme je dis, en plus avec des victoires. Non, c'est un champion. Pour moi, ça restera un des plus grands coureurs.
1: Voilà l'hommage de Jean-François Bernard, notre consultant cyclisme sur France Info, au micro de Jules Dequis. L'hommage donc pour Julian Alaphilippe, qui met un terme à sa carrière à l'âge de 34 ans. On rappelle un palmarès énorme, double champion du monde de cyclisme en 2020-2021, des classiques, notamment du côté des Ardennes, et puis le maillot jaune porté pendant 14 jours sur le Tour 2019. Il le reportera quelques années plus tard. Donc c'est un grand champion français qui tire sa révérence.
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1: Stéphanie Fromentin.
25: Les orages s'estompent sur l'ensemble du territoire, ce qui nous offre une nuit calme et plutôt douce. Suite aux dernières intempéries, le temps au réveil est devenu plus frais, mais respirable. 10 à 14 degrés dans les

0: En ligne, en boutique et en pharmacie font l'objet d'un rappel des préservatifs non conformes qui peuvent donc être défectueux. Les autorités recommandent à ceux qui les ont utilisés de faire des tests, Olivier Aymon.
1: Les marques concernées sont Friday Bay, Okamoto, Sagami et Mylubi. Le site Rappel Conso liste les références exactes de ces préservatifs, vendus pour certains sans marquage CE, donc sans évaluation de leur conformité avec la législation européenne. D'autres ont été retirés du commerce pour des risques d'éclatement ou des présences de perforations. Ces rappels, qui ont eu lieu entre avril et le début de ce mois d'août, concernent en tout plusieurs centaines de milliers de préservatifs qui étaient vendus en ligne sur Amazon, mais aussi en pharmacie ou dans certaines enseignes comme Monoprix, Passage du Désir ou Nuo. Au vu des risques potentiels, les autorités de santé recommandent aux consommateurs de faire un dépistage des infections sexuellement transmissibles et de réaliser un test de grossesse si un retard de règles est constaté.
0: La chaleur, c'est fini en France, du moins la troisième vague de chaleur est terminée depuis mercredi. C'est ce que dit Météo France. Demain, la forêt de Fontainebleau va pouvoir rouvrir après l'incendie du mois de juillet. TikTok accepte de payer jusqu'à 400 millions de dollars pour éviter d'aller en justice. Le ministère américain de la Justice accuse le réseau social d'avoir collecté des données d'enfants de moins de 13 ans et de les avoir exposés à du contenu adulte, une procédure qui remonte à 2024. Le réseau social promet qu'il a depuis renforcé ses contrôles. Au moins 19 personnes sont mortes en Ukraine dans des frappes russes aujourd'hui et plus de 130 personnes ont été blessées. Il y a notamment eu une attaque sur un centre commercial en pleine journée dans la ville de Kryvyi Rih. Volodymyr Zelensky dénonce une frappe absolument cynique et ignoble et la chef de la diplomatie de l'Union européenne parle de terreur planifiée pour rendre les villes ukrainiennes inhabitables. Elle dénonce l'absolue et totale dépravation de la guerre lancée par Moscou. Le bilan s'est alourdi en Suède après une attaque dans un lycée. Une personne est morte, trois autres ont été blessés cet après-midi. Un ancien élève est rentré dans ce lycée avec une épée. Il a attaqué des élèves, il a été interpellé par la police. L'OM a écrasé Strasbourg ce soir pour la première soirée de Ligue 1. Victoire 4-0 pour les footballeurs marseillais qui ont joué dans un stade Vélodrome à guichet fermé. Les volleyeurs français, eux, ont battu la Belgique ce soir. Une victoire 3-0, c'était un match amical avant l'Euro au mois de septembre. Et puis l'équipe de France de Cécifoot vient de se qualifier pour la finale du championnat d'Europe. C'est une variante du foot où s'affrontent des joueurs qui sont déficients visuels avec un ballon rempli de grelots. La France est tenante du titre. Ce soir, elle a battu l'Italie 1-0 à Strasbourg. Les Bleus vont affronter l'Angleterre en finale. Ce sera dimanche en fin d'après-midi.
2: Merci Anne. L'actualité sur France Info, signée Anne Pinxon-Dussel. Dans cette demi-heure, l'Université d'été des Insoumis, ses destins qui font l'info, mais tout de suite les conséquences de la canicule. Direction le massif du Mont-Blanc.
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2: La canicule, la sécheresse, le feu, puis les fortes pluies, c'est un traitement de choc que subissent les sols et les humains. C'est ce que nous dit Adèle Tanguy, chercheuse sur les risques climatiques et politiques d'adaptation au changement climatique à l'Institut du développement durable et des relations internationales.
4: On voit déjà cet été en fait l'éventail de tous les impacts du changement climatique et tous les aléas climatiques qui s'enchaînent. Que ce soit justement, vous disiez, les canicules qu'on a vécues, les sécheresses, là les coulées de boue, les méga-feux, mais aussi on voit surtout en fait les conséquences que ça a, qui sont déjà irrémédiables, hein, sur la biodiversité, sur les écosystèmes, que ce soit terrestre, marin, aussi sur la population, et donc toutes ces conséquences. Qui en plus vont continuer à se matérialiser petit à petit parce qu'on entendait justement les agriculteurs, les conséquences sur la production agricole, c'est pas uniquement cet été, on va continuer à les voir jusqu'à l'automne et derrière tous les systèmes que ça impacte, que ce soit nos systèmes de santé, notre sécurité alimentaire, la sécurité physique. Donc on voit vraiment ces conséquences du changement climatique en fait se matérialiser de plus en plus, sachant que ça va faire a priori, qu'augmenter aussi en intensité, en fréquence. Donc ça pose vraiment la question de notre préparation.
5: Là, on comprend bien pourquoi on parle de dérèglement du climat. En fait, quand il y a un curseur qui change, tous les autres changent avec lui. Il y a un phénomène plus puissant qu'avant et tous les autres deviennent plus puissants ensuite.
4: Oui, et puis cette question de

0: risques qui s'enchaînent et qui se superposent les uns aux autres. C'est aussi ça qui va devenir de plus en plus central. Des coûts aussi, que ce soit des coûts financiers auxquels il faut faire face. Donc, le gouvernement parlait de 100 millions d'euros, par exemple, pour des mesures d'aide face aux incendies, des mesures d'aide aussi pour les agriculteurs face à la sécheresse, mais avec tous les coûts indirects, tous les impacts économiques que ça va entraîner, que ce soit sur les coûts énergétiques, par exemple, que ce soit le coût humain, le coût social, la capacité un peu moindre à se déplacer, l'augmentation des inégalités, etc.
1: Le sujet des assurances aussi.
0: Des événements comme ça qui se superposent,
1: avec toutes les primes d'assurance.
0: Il va falloir faire face en même temps.
1: Oui,
0: voilà, tout à fait.
1: Toutes les primes d'assurance qui augmentent, ça, c'est tout le monde le ressent. Est-ce qu'il y a quelque chose à faire pour limiter les dégâts après la sécheresse? Parce que là, on parle des sols extrêmement secs, avec des pluies qui ruissellent. Est-ce que ça, c'est forcément une fatalité? L'humain ne peut rien faire après une sécheresse. Quand il y a des phénomènes de pluie très puissants, c'est la fatalité. On est là, on attend, on regarde.
0: Alors déjà, quand on se pose la question de ce qu'on doit faire une fois que l'aléa survient, on est déjà très en bout de chaîne et finalement le rôle des politiques publiques, c'est aussi de se poser la question de tout ce qu'on doit faire avant. Donc une des premières choses importantes, c'est de vraiment pas mettre de côté l'atténuation du changement climatique, donc la réduction des émissions de gaz à effet de serre, parce que là on voit bien que il faut contenir le plus possible les risques et leurs conséquences. Parce que le niveau de risque auquel on fait face aujourd'hui, il est déjà difficilement gérable. Donc, on ne peut pas se permettre de continuer à réchauffer et juste miser sur l'adaptation. Ensuite, il faut préparer aussi ces réponses, la réponse, la capacité, par exemple, des sols à endurer ces périodes, ces événements extrêmes, la capacité des populations aussi. Et finalement, ce qu'on fait après, une fois que l'aléa survient, c'est la dernière des questions qu'on doit se poser.
1: Restez avec nous, Adèle Tanguy. On va partir en montagne maintenant, où ce dérèglement du climat, par des orages violents et très localisés parfois, mais aussi et surtout par la fonte des glaces en ce moment, génère aussi des coulées de boue et des éboulements de pierres surtout. Bonsoir Marie Mutricy.
2: Bonsoir.
1: On connaît cet été dans les Alpes, et en particulier dans le massif du Mont-Blanc, un nombre d'écroulements records, de très gros éboulements qui ont déjà causé la mort de randonneurs.
2: Oui, en juillet dernier, deux touristes tchèques ont perdu la vie sur la voie normale du Mont-Blanc. En août, c'est un homme de 31 ans qui a succombé près de l'aiguille du Génépi. C'est un phénomène bien connu des alpinistes. Ça a toujours existé. Preuve en est cette vidéo qui a fait le tour des réseaux sociaux. Un jeune alpiniste est dans le couloir du Goûter, autrement surnommé le couloir de la mort. Alors évidemment, c'est très impressionnant. Il n'a heureusement pas été blessé. Que se passe-t-il? Eh bien, les canicules à répétition ont entraîné la réduction du permafrost, cette glace très ancienne infiltrée dans les fissures de la montagne. Elle fait office de ciment, de colle. Les températures sont bien trop élevées cette année. La glace fond et les roches se détachent de manière bien plus fréquente et importante qu'avant, pointe Ludovic Ravanel, guide de montagne à Chamonix. Il est aussi géomorphologue, spécialiste de l'étude des roches pour le CNRS.
3: C'est des choses que l'on observe de manière systématique depuis 2007. Donc ça fait maintenant 20 ans qu'on a ce réseau d'observation dans le massif du Mont-Blanc. Et sur les premières années, c'était quelques dizaines d'événements observés chaque année au maximum. Et maintenant, depuis 2015 en particulier, on est sur souvent plusieurs centaines d'événements.
2: Le précédent record en 2022, c'était 300 écroulements. Cette année, il estime qu'on va monter jusqu'à 400.
1: Avec des conséquences pour les 20 000 passionnés qui s'attaquent à l'ascension du Mont-Blanc chaque année, on l'imagine?
2: Oui, pour les guides de haute montagne d'abord. La saison va changer et se décaler au printemps, à l'automne ou en plein hiver. Certains itinéraires vont être délaissés pendant plusieurs semaines l'été pour raisons de sécurité. Ça s'est déjà passé cet été du côté italien, notamment quand le maire de Saint-Gervais a fermé les deux refuges qui permettent de monter jusqu'à l'aiguille du Midi. Conséquence aussi pour les infrastructures. Les télécabines, les téléphériques sont installés dans la roche. Cela va demander des investissements financiers conséquents. Et puis un effet en cascade aussi, jusque dans les vallées, pour les plus gros écroulements qui déclenchent ensuite une coulée boueuse, une avalanche de roche ou de glace. Comme en Suisse, ça a entraîné l'évacuation de deux villages, Briens, près de Davos. Le pan de montagne a échappé d'un cheveu, la commune. Et puis le village de Blatten, 300 habitants, ensevelis sous des millions de tonnes de glace.
1: Merci beaucoup Marie Mutricy. Adèle Tanguy, je me tourne vers vous à nouveau. On l'entendait, l'adaptation a quand même aussi ses limites. Il y a des endroits aujourd'hui où on ne peut plus aller et peut-être des endroits où on ne pourra plus vivre.
0: Voilà, mais justement, tout le but de l'adaptation, c'est d'anticiper et de pouvoir réduire ses conséquences, de protéger ce qui peut être protégé, quitte à aussi changer en fait ce qu'on va devoir changer. Donc, ça peut être par exemple la manière de faire du tourisme. On l'entendait.
1: Oui.
0: Est-ce que le tourisme demain sera le même qu'aujourd'hui? Est-ce qu'il y a certains lieux auxquels il va falloir renoncer pour les protéger aussi? Ça peut être la manière d'entretenir les forêts, par exemple, la manière dont sont construits les bâtiments, dont sont pensés les investissements. Donc finalement, l'adaptation, c'est aussi choisir ce type de renoncement ou choisir quel niveau de risque est-ce qu'on est prêt à accepter ou, et finalement, est-ce qu'on va devoir changer pour ne pas s'exposer à ces risques-là aussi.
4: Voilà, Jules De Kies et Adèle Tanguy, Jules De Kies, mais aussi Marie Mutrici pour évoquer les conséquences climatiques dans le massif du Mont-Blanc. Alors, on va parler politique avec la deuxième journée des universités d'été des Insoumis, tout près de Valence. Nous retrouvons Élie Abergel, service politique de France Info. Élie, ces universités, eh bien, se passent dans une bonne dynamique pour Jean-Luc Mélenchon.
5: Oui, état d'esprit optimiste et conquérant ici. Le second tour semble à portée de main pour beaucoup d'insoumis. Pour les députés Paul Vannier, c'est totalement faisable.
6: Oui, je crois. Un sentiment de grande force parce qu'en effet, on bat tous les records. Il y a plus de 8000 billets qui ont été émis. Je pense qu'on sera 10 000 sur ces amphis.
5: En termes d'affluence, les insoumis écrasent la concurrence à gauche. Les Verts revendiquent 2000 participants à leurs universités d'été qui se tiennent en même temps. Le PS ne communique pas sur le total attendu à Blois pour leur rentrée le week-end prochain. Du coup, les insoumis estiment avoir déjà plié le match. Ils basent désormais toute leur stratégie de campagne sur un affrontement avec l'extrême droite et Gabriel Attal.
4: Alors pourquoi Gabriel Attal en particulier et pas son rival Édouard Philippe ?
5: Eh bien parce que Gabriel Attal est en campagne depuis le début de l'été, il faut donc l'affronter, explique l'insoumis Paul Vannier.
6: Il est un des seuls candidats à tenter de faire apparaître dans le débat des propositions. Elles sont lamentables, elles sont choquantes même, comme lorsqu'il s'attaque aux gens du voyage.
5: Gabriel Attal a passé 2 mois à s'écharper par tweet interposé avec Jean-Luc Mélenchon, stratégie assumée chez LFI. Les insoumis estiment que cibler Gabriel Attal lui donnera de la visibilité, le fera monter dans les sondages et par effet domino fera baisser Édouard Philippe. LFI rêve que les deux anciens premiers ministres d'Emmanuel Macron se maintiennent jusqu'au premier tour pour disperser les voix du centre.
4: Alors Élie, justement, LFI se voit au second tour. Est-ce que les insoumis prévoient une campagne plus consensuelle pour rassembler ensuite ?
5: Ce n'est pas vraiment à l'ordre du jour. LFI compte toujours sur le bruit et la fureur théorisée par Jean-Luc Mélenchon. Les insoumis font le pari qu'après 10 ans de macronisme, les Français veulent rupture, radicalité, clarté. Pour Jean-Luc Mélenchon, le match final se jouera entre lui et Marine Le Pen. Le député Paul Vannier assure que dans ce cas, les insoumis seront mobilisés des électeurs.
6: La lutte contre l'abstention et notre capacité à regrouper celles et ceux qui veulent sauver la République, la démocratie et faire de la défense de l'intérêt général humain un principe supérieur aux autres.
5: Les insoumis sont persuadés qu'en cas de face-à-face Mélenchon-Le Pen, le barrage républicain fonctionnera en leur faveur, malgré les sondages qui, pour le moment, disent le contraire.
4: Élie Abergel, service politique de France Info. Jean-Luc Mélenchon devrait s'exprimer d'ailleurs dimanche à Valence pour la fin de ces universités d'été des Insoumis. Gros week-end politique d'ailleurs, un week-end que vous pourrez suivre bien évidemment sur l'antenne de France Info.
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4: France Info, pratiquement 23h45, le fil info avec Anne Pinguezon-Ducel. Anne, c'est la fin de la canicule en France.
2: La troisième vague de chaleur est terminée depuis mercredi, dit Météo France. Le pays est resté pendant 70 jours au-dessus des normales de saison. L'Union européenne dénonce une terreur planifiée en Ukraine. Des frappes russes ont fait au moins 19 morts et 130 blessés aujourd'hui. Il y a eu notamment des frappes sur un centre commercial en pleine journée. La chef de la diplomatie de l'Union européenne promet que d'ici 2 semaines, les ministres de la Défense de l'UE vont discuter pour renforcer leur aide à l'Ukraine. Donald Trump, lui, est reconnaissant parce que la Cour suprême autorise temporairement la poursuite des travaux de sa salle de bal, une salle cruciale pour la sécurité nationale, d'après le président américain. C'était la reprise de la Ligue 1 de football ce soir. Première journée et première victoire de l'OM qui affrontait Strasbourg au stade Vélodrome. Les Marseillais ont gagné 4-0. Et puis Julien Alaphilippe, l'un des chouchous du cyclisme tricolore, met fin à sa carrière. Il l'a officialisé ce soir sur son compte Instagram. Il adresse au public un grand merci du fond du cœur.
4: En République démocratique du Congo, le virus Ebola continue de gagner du terrain. La crainte d'une épidémie grandit dans la capitale. Les équipes médicales multiplient les contrôles pour protéger Kinshasa, mégapole de plus de 17 millions d'habitants. Reportage de notre correspondante Sophie Douce à Maluku, sur les bords, les berges du fleuve Congo, le principal point d'entrée de la ville.
10: Maladie Ebola.
11: Mégaphone à la main, Yves Matois tente de rassurer les passagers d'une baleinière immobilisée dans l'eau. 3 bateaux sont arrivés dans la nuit de Kisangani, une grande ville de l'Est touchée par le virus Ebola.
10: Ils viennent des zones à risque où il y a la maladie. Et en arrivant ici, on doit faire le checking à partir d'ici. Et s'ils ne présentent aucun signe, on va les libérer.
11: Une mission difficile. Des centaines de familles et de commerçants arrivent chaque jour dans ce port après un long voyage sur des bateaux surchargés et insalubres. Sous une tente, les équipes de dépistage contrôlent la température et tout symptôme inquiétant.
10: On demande si la personne a fait du rhume, si elle a fait la fièvre, la diarrhée, le saignement, le maux de tête.
11: L'objectif, repérer et isoler au plus vite les cas suspects. Ces dernières semaines, les alertes se multiplient. Il suffit d'un seul cas d'Ebola pour déclarer l'épidémie à Kinshasa. Masque sur le visage et bottes aux pieds, un médecin surveille le flot des voyageurs. Il ne cache pas son inquiétude.
12: Si vous prenez les 20 millions d'habitants et les différentes conditions dans lesquelles nous vivons, si et seulement si un seul cas arrive à Kinshasa, ça sera très catastrophique puisqu'il y aura des cas qui vont se multiplier, se surmultiplier.
11: Il faut inspecter, désinfecter chaque bateau. Cécile Kisangou est sur le pont depuis 10 jours. L'infirmière s'occupe des cas suspects.
13: Ça ne nous fait pas peur parce que c'est notre mission, c'est notre métier. On est là, on est des combattants et des combattantes. Il y a des gens qui ne croient pas à la maladie et ils pensent que c'est nous inventons ça.
11: Sur le terrain, les soignants doivent combattre la désinformation et la défiance d'une partie de la population. Georges Ballot attend des échantillons à tester dans son laboratoire. Le biologiste est de plus en plus inquiet pour sa famille qui vit dans l'Est.
14: À cet instant, mon père est à Kisangani, des cousins, des grands-pères et consorts. On ne fait que prier avec des mesures barrières et l'aide de Dieu. Je pense que tout se passera dans les bons et dans les calmes.
11: Ici, sur le fleuve Congo, aux portes de la capitale, les soignants retiennent leur souffle. Ils le savent, chaque minute compte.
4: Le reportage de Sophie Douce sur les berges du fleuve Congo pour France Info. Tout de suite, c'est Destin qui font l'info. Ces destins qui font l'info toute la semaine, nous vous racontons Steven Spielberg, le cinéaste aux 2 Oscars avec 12 milliards de dollars au box-office. L'Américain s'impose comme l'empereur du 7e art. Dans ce 5e et dernier épisode, Spielberg, grand admirateur de certains de ses pairs, c'est un récit de Rémi Botsaron et de Sherif Bitalmaji.
15: Décembre 1962, Steven Spielberg a 16 ans et sur l'écran d'un cinéma de Phoenix, en Arizona, il découvre le chef-d'œuvre de David Lean, Lawrence d'Arabie. Sa vie sera changée à jamais.
16: C'est l'un des films les plus audacieux que j'ai jamais vu. C'est un portrait intime, celui d'un être humain solitaire qui ne se connaît pas lui-même. Mais cette histoire personnelle qui aurait pu être racontée simplement avec des gros plans, David Lean l'inscrit dans une fresque avec des scènes parmi les plus spectaculaires jamais réalisées. C'est probablement le film que j'ai le plus souvent regardé.
15: Aujourd'hui encore, avant de lancer un tournage, Steven Spielberg regarde ce film qui lui a donné envie de consacrer sa vie au cinéma. Et l'on ne s'étonnera pas du nombre de ciels orangés qui jalonnent sa filmographie alors qu'il parle encore avec émotion de celui capté par David Lean pour la première image de désert dans Lawrence d'Arabie. Mais c'est à un autre réalisateur qu'il rend l'hommage le plus évident dès son premier succès, Les Dents de la Mer. Quand le requin attaque les baigneurs pour la première fois en plein jour, la caméra fixe le policier qui surveille la plage. Et l'on sent sa stupeur, non seulement dans ses yeux, mais aussi parce que l'image se déforme autour de lui, comme si la caméra traduisait son émotion. Pour obtenir cet effet, il faut zoomer sur l'acteur tout en éloignant la caméra. C'est ce qu'on appelle un « travelling compensé ». Et c'est un procédé inventé par Alfred Hitchcock pour son film « Vertigo ». Steven Spielberg aurait beaucoup aimé rencontrer Alfred Hitchcock. Il a même tenté d'infiltrer un tournage du maître britannique alors qu'il débutait comme stagiaire chez Universal. Mais l'histoire a mal tourné, comme il le raconte au magazine Entertainment Weekly.
17: J'ai été expulsé du plateau. C'était sur le tournage du Rideau déchiré. J'ai vu Hitchcock, mais au bout de 10 minutes, on m'a demandé de partir. J'avais réussi à entrer par la porte du fond. Je me suis retrouvé au milieu de 500 figurants. C'est là qu'un assistant réalisateur m'a demandé ce que je faisais là. J'ai dit que je voulais juste regarder. Mais il m'a dit que c'était interdit et ça s'est arrêté.
15: Mais Steven Spielberg n'attendra pas longtemps avant de pouvoir approcher certaines de ses idoles. Comme stagiaire chez Universal, toujours, il ose un jour s'aventurer dans le bureau du légendaire John Ford, réalisateur notamment de La Chevauchée Fantastique. L'homme à qui l'on doit les plus grands westerns américains s'installe face à lui dans son fauteuil, allume son éternel cigare et il accepte de lui accorder une minute pour parler de cinéma.
18: Thank you.
19: My pleasure.
15: La rencontre est si marquante que Steven Spielberg choisit d'en faire la dernière scène de son film autobiographique The Fablemans. On le voit alors avouer timidement son désir de devenir réalisateur.
19: They tell me you want to be a picture maker.
18: Yes, sir, I do.
15: 10 ans après cette confession, Steven Spielberg devient effectivement un cinéaste. Et très vite, c'est lui qui va susciter l'admiration. En 1973, alors qu'il est à Rome pour présenter son film Duel, le tout premier à sortir en Europe, un homme se présente à son hôtel et demande à le rencontrer. C'est Federico Fellini. Le réalisateur de la Dolce Vita, impressionné par son travail, lui propose de passer la journée avec lui dans la capitale italienne. Et le soir venu, il lui glisse un conseil dont Steven Spielberg se souvenait 45 ans plus tard lors d'une cérémonie de récompense en Italie.
17: Fellini m'a dit « C'est important d'amuser le public, mais le plus important, c'est que tu t'amuses toi-même. »
15: À bientôt 80 ans, Steven Spielberg n'a visiblement pas fini de s'amuser.
4: Steven Spielberg raconté par Rémi Botsaron et Chérif Bitelmadji. 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C'est un incontournable des festivals d'été à Metz. Constellation propose jusqu'au 5 septembre un parcours de jour et de nuit gratuit dans toute la ville pour découvrir les œuvres d'art numérique et d'art urbain dont beaucoup resteront sur place et contribuent d'année en année à embellir la ville, Thierry Fioril.
20: Dans le centre-ville de Metz, à 2 pas de la cathédrale, une fresque murale d'une 20aine de mètres, très colorée, entre référence à la culture sud-américaine et pop art.
21: Je suis Myriam Aydir, commissaire d'exposition de la programmation de jour du Festival Constellation. Nous sommes rue Blondel, où nous pouvons observer l'œuvre de Loïc Lugna, Metz, MTZ, mais qui se prononce Metz. Et Loïc Lugna est illustrateur, designer, messin. Il mêle à la fois une iconographie sud-américaine, plus proche en tout cas de la culture maya, et avec une écriture moderne. Là on voit un des vitraux, la cathédrale, aussi le patrimoine vivant avec la présence des hérons, du floral, de la mirabelle aussi, sous forme voilà, de jeu de casino. Et voilà, je trouve qu'il a réussi en tout cas à apporter à cette rue Blondel une lumière très intéressante, puisque c'est une rue qui traverse aussi le centre-ville et nous plonge place d'Armes où on se jette sur la vue magnifique de la cathédrale.
20: Là, on sort du centre-ville, on marche un peu, et sur les bords de la Moselle, dans un quartier populaire, la façade d'un immeuble de logements sociaux.
21: Oui, nous sommes face à l'œuvre de Vera Primavera, qui est artiste équatorienne, qui vit et travaille actuellement au Mexique. Et voilà, par exemple, cette œuvre-là donc, s'appelle « La gardienne du feu » et représente un sujet féminin qui tient entre les mains de manière très précieuse une flamme qui représente peut-être l'une des rares flammes de l'humanité. Et c'est peut-être l'œuvre la plus monumentale de cette 10e édition.
1: Ce que je trouve intéressant dans l'œuvre de Primavera, c'est sa localisation. Philippe Brunella, adjoint à la culture à la ville de Metz. On est sur un immeuble d'un bailleur social et on est dans une architecture de ce temps-là qui est assez pauvre. Or, une œuvre comme celle-ci, avec ses couleurs et avec le thème qui a été choisi, elle donne à ce quartier une dimension supplémentaire et en fait une âme supplémentaire. Ce sont des quartiers dans lesquels il faut être présent et dans lesquels il faut apporter l'art au plus proche possible de ses habitants.
20: Constellation, c'est aussi une programmation de nuit, avec des projections sur la cathédrale et des œuvres visibles de jour aussi, comme ici sur la presqu'île.
1: On est sur une petite île, sur laquelle petite île est implanté un temple neuf inauguré en 1904. On a tout près de nous la vision sur la cathédrale Saint-Étienne de Metz. Et cette œuvre qui est intitulée Prismatica, elle présente l'avantage d'être spectaculaire de jour comme de nuit. Ce sont des triangles à l'intérieur desquels se trouvent des petits dispositifs sonores. Et lorsqu'il y a du vent, ce vent fait tourner ces prismes qui prennent des couleurs multiples. Et c'est parfaitement intégré au chevet de ce temple protestant du début du XXe siècle.
20: Et comme chaque année, des œuvres commandées pour cette 10e édition, resteront dans la ville.
1: Ces œuvres pérennes forment un patrimoine de demain. Cela pose d'ailleurs la question de leur pérennité et de la conservation, voire de la restauration de ces œuvres. C'est pas seulement pour embellir, c'est pour faire vraiment entrer l'art dans le quotidien de ceux qui habitent ces quartiers, ceux qui y travaillent, ceux qui y résident, donc ceux qui viennent. On est dans l'œuvre d'art qui fait partie du quotidien. C'est pas juste un embellissement.
4: Constellation à Metz, le reportage de Thierry Fioril, service culture de France Info.
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4: Stéphanie Fromentin.
29: Les orages s'estompent sur l'ensemble du territoire, ce qui nous offre une nuit calme et plutôt douce. Suite aux dernières intempéries, le temps au réveil est devenu plus frais, mais respirable. 10 à 14 degrés dans les campagnes, de la Bretagne et des Pays de la Loire jusqu'aux Hauts-de-France, ainsi que près des frontières du Nord. Mais le ciel est assez bien ensoleillé au réveil. La baisse des températures se poursuit aussi partout. 18 à 23 degrés près de la Manche, 22 à 27 degrés ailleurs, voire 29 encore en bord de Méditerranée. Quelques nuages bas et brumeux sont possibles en Aquitaine. L'accalmie relative est donc envisagée samedi, mais des orages pourrait encore se développer localement dans le sud, ainsi que sur les reliefs, car une nouvelle dégradation arrive par le sud-ouest.
4: 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L'actualité, c'est avec Paul Lonsin-Spinelli.
0: La justice le connaît déjà très bien. Un homme de 32 ans a été mis en examen pour assassinat et placé en détention provisoire dans le Gard. Aujourd'hui, selon la procureure de Nîmes, il est soupçonné d'avoir tué l'influenceuse de 29 ans, Sonia Bellina, la semaine dernière. Ce suspect portait jusque-là un bracelet anti-rapprochement après des violences conjugales. Il avait également été condamné dans une affaire de trafic de stupéfiants. Des magasins en flammes au cœur d'un grand centre commercial. Ces scènes de chaos, elles se sont déroulées à Kryvyi Rih, dans l'est de l'Ukraine aujourd'hui, où 15 personnes au moins ont été tuées dans des frappes en pleine journée. Il s'agit de la ville natale de Volodymyr Zelensky, le président ukrainien, qui a dénoncé une frappe ignoble et incité une fois de plus ses alliés à mettre une réelle pression, je cite, sur l'agresseur. Plus d'un mois après avoir vécu l'enfer des flammes, la forêt de Fontainebleau rouvre au public demain. 80% du massif sera accessible, annonce la préfecture de Seine-et-Marne. Le reste est toujours fermé. Il s'agit de la zone de 2000 hectares touchée par l'incendie, ainsi que d'une zone tampon. Les données chiffrées s'accumulent et donnent peu à peu une idée de l'ampleur des canicules vécues par la France cet été. Pour la première fois depuis le 11 juin, la température moyenne sur le pays est repassée ce vendredi en dessous des normales de saison. Selon Météo France, nous venons de vivre 70 jours au-dessus des normales, ce qui est inédit. Son armoire à trophées est l'une des plus belles du cyclisme français et Julien Alaphilippe va pouvoir la contempler autant qu'il le souhaite, puisque désormais le coureur est à la retraite. Il l'a annoncé à 34 ans ce vendredi, selon Jean-François Bernard, ancien coureur professionnel et consultant de France Info. C'est en fait plus largement une page qui se tourne pour tout le vélo tricolore.
2: Romain Bardet arrêté, Pinot arrêté, Alaphilippe arrête. Vous savez, c'était nos trois coureurs en fait sur qui on se reposait. Et on sait que maintenant il y a un avenir, bien entendu, dans le cyclisme français. Mais ça reste des personnages qui quittent le peloton professionnel. Et puis Julien, deux fois champion du monde, Milan-San Remo, il a porté le maillot jaune, il a gagné des étapes sur les trois grands tours, trois fois la Flèche Wallonne. Pour moi, derrière, on va dire Hino et tout ça, ça reste un des coureurs les plus médiatiques et avec un super palmarès.
0: Jean-François Bernard, consultant vélo de France Info. Et puis en football, Marseille a parfaitement lancé sa saison en Ligue 1 grâce notamment à la belle soirée d'Amine Gouiri, auteur d'un doublé. Les Phocéens l'emportent 4-0 ce vendredi soir contre Strasbourg au Vélodrome, suite de cette première journée ce samedi avec 5 rencontres, Lens, Auxerre, Toulouse-Lyon et Nice-Lorient notamment. Minuit 3 à l'écoute de France Info, tout de suite la météo.
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0: Quel temps demain, Stéphanie Fromentin ?
5: Après les violents orages de ces derniers jours, l'amélioration sera vraiment franche ce samedi. Le soleil revient dans la plupart des régions et surtout les températures matinales, 17-21 degrés, permettent enfin aux régions méditerranéennes de respirer après de longues semaines de chaleur. En journée, les valeurs ne dépasseront plus les 25-30 degrés. Ailleurs, les températures seront un peu fraîches au réveil, 10 à 16 degrés, mais très agréables en journée sur la moitié nord, 20 à 25 degrés. La journée s'annonce donc estivale et globalement calme. Quelques nuages circulent tout de même près de la Manche, mais les éclaircies s'imposent largement ailleurs, avec un soleil généreux du sud-ouest à la Méditerranée. Le risque d'orage devient très faible. Quelques averses orageuses pourraient se développer sur les Pyrénées en cours d'après-midi, essentiellement sur les reliefs.
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7: Et cette question dans le choix de France Info ce matin, faut-il décaler, voire interdire la chasse cette saison pour laisser à la faune le temps de se remettre de la sécheresse exceptionnelle qui touche la France? La Ligue de protection des oiseaux, la LPO, et quatre autres associations demandent le report de l'ouverture de la chasse au gibier d'eau dans 44 départements. Elle ouvre aujourd'hui. Les canards notamment ont particulièrement souffert du manque d'eau et des canicules à répétition. Marie Mutrici, vous êtes allée en Sologne, entre le Loiret-Cher, le Cher, 3200 étangs. Les chasseurs dénoncent un prétexte pour interdire purement et simplement leur loisir.
8: Oui, c'est ce que défend Nicolas Mansens, locataire de l'étang Charrier, près de la commune d'Augy-sur-Aubois,
5: On est au sud de Bourges, à la frontière de l'Allier. Les canicules ont moins touché le plan d'eau cette année qu'en 2023.
8: On s'est trouvé des années avec des niveaux beaucoup plus bas que ça. Les fortes chaleurs n'ont pas aidé au développement des jeunes canetons, mais bon...
5: C'est pour ça qu'il ne chassera pas là dimanche. Mais lui qui préside l'association des chasseurs de gibier migrateurs du Cher, une quarantaine de membres au compteur, rejoindra une autre société de chasse dont il est actionnaire.
8: L'ouverture, c'est un peu comme la rentrée des classes. On fait le tour, on regarde ce qu'on a. C'est un moment de partage, de convivialité aussi. On ne va pas se mettre autour. Et puis s'il y a 100 oiseaux sur l'étang, on ne va pas massacrer 100 oiseaux.
5: C'est cette approche responsable qu'il revendique. Cet étang, ils l'entretiennent. La graine, il y a des mangeoires à maïs, du millet planté pour l'hiver. Ils y assurent aussi la reproduction.
8: On fait une vingtaine de nids tubes sur cet étang pour avoir 15-20 couvées. Ces 15-20 couvées qui ne se feraient pas ou qui se feraient prédater par les corneilles ou les renards parce qu'ils seraient en bordure d'étang. Donc ça, c'est tout un travail au long de l'année. Là, je vous montre, il y a 100 ou 150 oiseaux. Si on faisait une levée d'étang, il y aurait deux oiseaux, peut-être trois oiseaux de prélevés, parce qu'on est 7-8 à chasser. Sur le pourcentage, on est en dessous des même pas 5% de la population.
5: Sur la rive, derrière la roseraie, les vanneaux huppés, les canards colverts s'envolent à notre approche. Au bord de l'eau, on voit bien que d'autres animaux viennent s'abreuver là.
8: Je pense qu'en cherchant, on va trouver 2-3 pieds de chevreuil.
5: Puisqu'ils observent leur terrain, les chasseurs s'adaptent déjà, souligne Willy Gobert. C'est le directeur de la Fédération départementale des chasseurs du Cher.
9: Le 27 septembre, jour d'ouverture générale de la chasse dans le département du Cher, on va ouvrir certaines espèces de petits gibiers. Beaucoup de territoires attendront, comme d'habitude, l'ouverture du lièvre, l'espèce lièvre qui a lieu 15 jours plus tard pour commencer de chasser. Donc là, on est déjà dans 2 mois. Donc on aura un peu plus de recul sur les conséquences des épisodes caniculaires sur la faune sauvage. Enfin, je veux dire, il y a une vraie attention à ce qui se passe et on n'est pas complètement irresponsable par rapport à la faune qui nous entoure et la faune que l'on chasse.
5: On reprend la route, direction Sasset, dans le Loir-et-Cher. Et quand on regarde par la fenêtre, on se croirait en automne.
10: Et la forêt, elle a déjà cette couleur-là depuis au moins le mois de juillet.
5: Marie Blondel est chargée de mission naturaliste à Sologne Nature Environnement.
10: Là, les arbres souffrent extrêmement du manque d'eau, en fait, tout simplement.
5: 77% du territoire français est maintenant touché par la sécheresse, alors ?
10: En fait, là, le manque d'eau, c'est toutes les espèces, elles se rassemblent au même endroit, chassables et non chassables. Et c'est sûr qu'en tirant sur les espèces chassables, à côté, on va déranger celles qui sont protégées, en fait.
5: Elles iront au point d'eau d'à côté ?
10: S'il y a de l'eau sur le point d'eau d'à côté. S'il n'y a pas d'eau, elles vont devoir aller beaucoup plus loin et elles vont s'épuiser, justement. Et elles auront moins de répit pour reprendre des forces pour leur migration, en fait.
5: Des étangs de chasse d'autant plus attirants que s'y trouve de la nourriture en abondance.
10: C'est vraiment un moyen de les regrouper autour de l'étang pour mieux les tirer autour de l'étang, en fait. Les espèces migratrices n'ont pas besoin d'être nourries. Elles savent très bien se nourrir naturellement, en fait.
5: Elles réclament donc un changement de paradigme.
10: Il y a la chasse à côté de ça, qui est aussi un dérangement pour les espèces. Mais la base, c'est vraiment préserver les habitats. On n'en fait pas assez pour la préservation de l'environnement en général. Si on ne commence pas à conserver les habitats, à faire attention justement au maintien des habitats naturels tels quels. Voilà, on a plein d'espèces qui nichent dans les arbres. Si vous enlevez les arbres, elles ne pourront plus nicher. Des espèces qui vivent dans les bosquets, dans les haies. Les haies représentent un maillon essentiel de la chaîne alimentaire, en fait. Donc voilà, c'est toutes ces petites espèces auxquelles on ne prête pas forcément attention et qui disparaissent tranquillement. Notre but, c'est pas de préserver les espèces pour après qu'elles soient encore en assez bonnes conditions pour être chassées. Notre but, c'est juste qu'elles puissent perdurer, en fait. Enfin...
5: Avec 64 espèces d'oiseaux chassables, la France détient le record en Europe, note la Ligue de protection des oiseaux. À territoire et faune comparables, l'Espagne et l'Italie ne chassent que 34 espèces.
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0: Et bonjour Marion Aquilina.
11: Bonjour.
0: Dans le vrai ou faux ce matin, il est question de la télévision qui filme différemment les athlètes.
11: Oui, de telle sorte que certaines parties du corps des femmes sont moins visibles et ça dérange certains sur les réseaux sociaux qui partagent un extrait des championnats d'Europe d'athlétisme diffusé la semaine dernière, la finale dames sur 400 mètres avec un commentaire « L'islam est là, bientôt elles vont courir dans des sacs poubelles ». Tweet vu près de 10 millions de fois.
0: Et énormément commenté, mais ça n'a aucun rapport.
11: Oui, c'est faux, ce n'est pas du tout surtout à cause de l'islam. Ce qui est vrai, c'est qu'en juin dernier, des recommandations ont été publiées. Un guide pour que la couverture médiatique soit plus respectueuse dans l'athlétisme féminin. L'objectif, photographier et filmer sans sexualiser. Donc, changer d'angle, par exemple pour le saut à la perche, filmer sur le côté et non pas de face pour éviter un gros plan sur les parties intimes. Et c'était nécessaire selon la perchiste française Marie-Julie Bonin.
12: Ok, on est en culotte, mais on n'accepte pas en fait des plans qui servent à rien. Quand on voit toutes les compilations, ce que les gens ils font avec l'IA aussi maintenant, j'ai pas envie de me retrouver dans des positions bizarres sur Internet.
11: Et par ailleurs, ces nouveaux plans incitent le spectateur à regarder la performance plutôt que le corps.
13: Alors, qui est à l'origine de ce changement ?
11: Le guide a été élaboré par l'Union européenne de radio-télévision et l'Association européenne d'athlétisme. Mais ça fait longtemps que des sportifs critiquent ces plans sexistes. En 1991, Marie-Josée Pérec dénonce une photo publiée par le journal L'Équipe pour célébrer sa médaille d'or. Elle est de dos avec ses fesses au centre de l'image. 30 ans plus tard, en 2021, la retransmission des JO de Tokyo s'engage à limiter la diffusion d'images trop sexualisées jusqu'à donc cet été. Et ce nouveau guide, il faut préciser tout de même que ce n'est pas une obligation légale. Il n'y a pas de sanction si les recommandations ne sont pas suivies.
13: Est-ce que d'autres sports sont concernés ?
11: Non, pas encore. Ce qui change, c'est une avancée sur les tenues autorisées en compétition. La Fédération française de gymnastique valide depuis 2025 le short, la Suisse depuis 2022. Au JO de Paris, on a vu plusieurs équipes de beach volley qui ont enfilé un short plutôt qu'un bikini. Ouais. À ces mêmes jeux, les équipes japonaises, elles, ont porté des vêtements contre le voyeurisme. Un équipementier japonais a mis au point une matière pour contrecarrer certains appareils photo qui utilisent les infrarouges pour mettre en évidence les sous-vêtements ou les formes du corps.
13: Et le tissu rend les vêtements opaques sur les photos. On avait eu l'occasion de vous en parler sur France Info. Merci Marion pour ce vrai ou faux.
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14: La rentrée doit se faire sans téléphone portable pour les élèves dans les lycées, comme c'est déjà le cas au collège. Faut-il aller encore plus loin ? Au Japon, on se pose la question, Yann Rousseau, de l'interdiction des téléphones portables dans les établissements scolaires, aussi pour les enseignants.
15: Oui, un sociologue japonais vient de publier les résultats de la première étude sur ce sujet un peu épineux. Il a organisé une enquête d'opinion en ligne dans tout le pays auprès de plus de 370 enseignants dans différents établissements allant du primaire au lycée. Et il a découvert que près de 40% des professeurs japonais ont déjà reçu l'ordre de ne plus utiliser leur téléphone portable personnel à l'école. C'est une interdiction totale. Pour d'autres enseignants, c'est l'utilisation de certaines fonctions du smartphone, notamment de l'appareil photo, qui est prohibée. Si on cumule les interdictions totales et les interdictions partielles, c'est 63% des enseignants du pays qui doivent obéir à ces nouvelles restrictions. Alors, pour l'instant, il n'y a pas de règle nationale sur cet usage. Ce sont les commissions locales d'éducation qui tranchent pour leurs écoles. Et il y a des régions beaucoup plus sévères que d'autres.
14: Et pourquoi ça ?
15: Eh bien, ces interdictions pour les professeurs se sont en fait multipliées après la découverte de plusieurs affaires de voyeurisme à l'école. Il y a régulièrement des scandales sur ce sujet au Japon, mais plusieurs arrestations ont choqué le pays en 2025. Deux enseignants en école primaire à Nagoya et à Yokohama ont notamment été arrêtés par la police. Ils avaient partagé en ligne, sur un forum, des photos de leurs jeunes élèves. Ce sont des clichés qui avaient été pris illégalement dans les vestiaires des filles avec leur téléphone portable personnel. Les médias avaient bien sûr beaucoup parlé de ces affaires. Les associations de parents d'élèves avaient vivement réagi et mis les autorités sous pression. Et dans la foulée, bien des dizaines de municipalités ont décidé d'interdire le portable aux enseignants.
14: Et est-ce que les professeurs acceptent cette interdiction ?
15: Disons qu'ils n'ont pas trop le choix et qu'au Japon, on ne leur demande pas vraiment leur avis. Ils sont obligés d'obéir aux consignes pour ne pas être sanctionnés. Mais certains expliquent que c'est tout de même compliqué car ils se servaient surtout de leur appareil à l'école à des fins pédagogiques ou pour alimenter le bloc de la classe en photo. Et ils se demandent aussi comment faire face à des cas d'urgence lorsqu'un enfant est malade ou se blesse et qu'il faut réagir très rapidement.
14: Oui, forcément, dans ces cas-là, un téléphone portable à portée de main, c'est très utile. Yann Rousseau, merci.
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13: Il règne sur son pays depuis 13 ans. Toute cette semaine, on vous raconte le destin de Xi Jinping, le président chinois. Lui qui est passé de paria du Parti communiste à dirigeant à vie de la deuxième puissance mondiale. Cinquième et dernier épisode, Olivier Poujade nous explique comment il a orchestré la montée en puissance économique de la Chine.
17: Dans ce film de propagande de près de 6 minutes, Xi Jinping nous explique pourquoi il a imaginé les nouvelles routes de la soie.
1: C'est dans ma province d'origine, le Shaanxi, que se situait le point de départ de l'ancienne route. Lorsque je m'y rends et que je me tourne vers le passé, j'ai l'impression d'entendre encore les cloches des chameaux transportant les marchandises à travers le désert.
18: Make China great again. Redonner à la Chine sa splendeur du passé en opérant une synthèse entre l'ouverture économique de Deng Xiaoping au début des années 80 et l'approche disciplinée, autoritaire du règne de Mao. À travers ces nouvelles routes de la soie, tous les chemins mènent à Pékin et les pays qui choisissent cette voie doivent se soumettre à Xi Jinping.
1: Une grande cause doit être défendue pour le bien commun. Resserrons nos liens, unissons nos forces pour forger de nouveaux partenariats basés sur des échanges gagnant-gagnant.
18: Jean-Maurice Ripert, ancien ambassadeur de France à Pékin de 2017 à 2019.
19: N'oubliez jamais que Zhongguo, en chinois, ça ne veut pas dire l'empire du milieu, ça veut dire le centre du monde.
18: Une fois les contrats signés dans le cadre des nouvelles routes de la soie, certains pays partenaires, incapables de rembourser leurs dettes, se retrouvent sous influence chinoise. Le Sri Lanka a dû céder récemment à Pékin la gestion de l'un de ses ports pour 99 ans, transformant en une enclave chinoise une partie de son territoire. Autre manifestation de l'influence chinoise, au printemps 2026, à la demande de Pékin, Madagascar, les Seychelles, l'île Maurice interdisent le survol de leur territoire au président taïwanais. Celui-ci est contraint d'annuler son voyage officiel en Eswatini, seul pays d'Afrique à ne pas avoir cédé aux sirènes des nouvelles routes de la soie. Le 15 janvier 2017, pour la première fois, le Forum économique mondial de Davos est inauguré par un président chinois.
1: Nous devons rester engagés dans l'économie de libre-échange, dans l'investissement mondial et promouvoir la libéralisation de l'économie.
18: L'assistance est perplexe. La dernière forteresse mondiale du communisme prête officiellement allégeance au capitalisme occidental. En réalité, c'est l'acte de naissance de la Chine de Xi Jinping, une Chine conquérante qui veut désormais imposer son modèle. Les mots de Xi Jinping sont plus explicites encore lorsqu'il s'adresse au cadre du Parti communiste chinois.
1: Nous allons créer une communauté de destin commun pour l'humanité et engager la réforme du système de gouvernance mondiale.
18: Quelques mois plus tard, en 2018, lors d'un voyage d'études à l'invitation du ministère de la Défense chinois, j'avais été frappé par le discours décomplexé des hauts gradés de l'armée populaire de Chine. À l'évocation de la politique conquérante et dominatrice initiée par Xi Jinping, l'un des généraux nous avait répondu « Vous avez bien tenté de coloniser le monde et notamment l'Afrique. Pourquoi ne pourrions-nous pas essayer de réussir là où vous avez échoué ?»
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21: Et dans votre billet science, Bill François, le barbecue, nous sommes en pleine saison, mais il n'est pas toujours bon pour la santé de faire griller ses aliments. Heureusement, la science a trouvé des solutions plutôt savoureuses.
22: Ce qui fait le goût inimitable des grillades au barbecue, c'est hélas aussi ce qui en fait le danger. D'une part, la fumée, qui produit des hydrocarbures aromatiques polycycliques, et d'autre part, la réaction de Maillard dans la viande, qui lui confère sa saveur umami, mais dégrade les protéines jusqu'à en faire des amines hétérocycliques. Alors, tous ces composés avec des noms barbares en hic ont la propriété de dégrader l'ADN de nos cellules, ou pour le dire plus crûment, ils sont cancérigènes. Alors, comment faire pour continuer à se régaler avec des barbecues, mais sans danger ? Notons tout d'abord que ces composés sont liés aux protéines et ils ne se forment donc que dans les viandes, volailles ou poissons grillés, pas dans les légumes. Donc brochettes de courgettes, poivrons ou tomates, c'est sans modération. Ensuite, pour la viande, une étude de l'Université du Kansas a trouvé des pistes prometteuses. Et la première, c'est le romarin. Ou plus largement, toutes les herbes aromatiques de la famille des lamiacées, romarin, thym, origan, sauge, les herbes de Provence en un mot. Elles contiennent des antioxydants phénoliques qui bloquent chimiquement la formation des hydrocarbures cancérigènes, entre 30% et 100% en moins, très efficaces. Et plus on concentre les herbes, plus la protection est forte.
21: Et qu'en est-il des autres types de sauces pour les personnes qui n'aimeraient pas les herbes de Provence ?
22: Toutes les sauces ne se valent pas. Une étude a montré que les sauces riches en antioxydants, comme la sauce soja, avaient un effet similaire à celui des herbes. Il en va de même des marinades acides à base de vin ou de citron. Mais à l'inverse, les sauces sucrées augmenteraient la formation des composés nocifs et mieux vaut donc les employer après la cuisson. D'autres facteurs ont également un impact positif, cuire moins et moins longtemps, et bien sûr enlever les parties noires de la viande. C'est aussi une question de mesure, comme pour tous les produits à base de viande cuite. Mieux vaut privilégier la qualité et ne pas en abuser. Les scientifiques travaillent déjà au développement d'additifs spéciaux à base de romarin pour rendre les prochaines grillades inoffensives. Et en attendant, c'est l'été et la science souhaite aux amateurs de barbecue des marinades pleines de romarin.
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4: Bonjour Eric Serra.
6: Bonjour Élodie.
8: Je veux savoir, montre-les-moi, ces étrangers qui seraient faits comme moi.
4: L'album est sorti, hein, Space Project Humo. Vous êtes venu avec pour passer cette semaine avec nous, notre dernier jour ensemble dans cette série qui vous a été, et cette semaine qui vous a été totalement consacrée. Après les grandes phrases du cinéma, vous avez composé pour Tarzan aux côtés de Phil Collins, puis pour l'univers fantastique d'Arthur et les Minimoys, des œuvres qui parlent directement aux enfants, mais aussi aux adultes qui ont gardé une part d'enfance en eux. Composer pour un univers destiné aux enfants, est-ce que c'est une responsabilité particulière ? Est-ce que ça change la façon de composer, de créer ?
6: Alors franchement, non. Moi, j'ai rien changé. Alors petite correction quand même, je n'ai rien composé dans le Tarzan. Phil Collins, qui avait écrit les chansons du film,
4: sont sublimes d'ailleurs,
6: voulait chanter lui-même les versions étrangères de certains pays. Il s'était adressé dans chacun de ces pays-là à un musicien un peu qui pour eux était la référence du pays. Donc moi j'avais eu l'honneur d'être choisi pour la France. Et en fait, mon job, c'était de m'occuper des versions françaises des chansons en question. Donc à la fois superviser les enregistrements. Je sais plus qui a fait les paroles en français, c'est pas moi, hein. Mais je crois que j'avais eu mon mot à dire là-dessus, je sais plus. Enfin bref, en tout cas, j'avais surtout l'essentiel du job, c'était je dirigeais Phil Collins en studio pour chanter. Et ça, c'était une expérience super marrante parce que il parlait pas un mot de français. Et ce qui m'avait beaucoup surpris, c'est que je lui avais proposé évidemment de lui traduire ce que ça voulait dire. Et non, il voulait pas, il s'en foutait complètement de ce qu'il chantait. C'était purement musical, c'est-à-dire que il écrivait phonétiquement, parce qu'il me demandait donc de lui prononcer toutes les phrases pour entendre bien comment il fallait prononcer. Et lui, il réécrivait en phonétique, avec sa phonétique à lui. Et ensuite, il chantait. Et il n'avait aucune idée de ce qu'il racontait. Donc ça m'avait beaucoup surpris. Mais c'était une expérience super de travailler avec lui. C'était une rencontre magnifique. On a passé 3 jours ensemble dans le studio mythique de Queen à Montreux. Et c'était génial.
4: Dans Arthur les Minimoys, il y a énormément de fantaisie, de poésie. Est-ce que vous retrouvez dans cet univers-là l'enfant que vous étiez ?
6: Quand je compose la musique pour un film, il y a certains moments où je me mets dans la peau d'un personnage. Parce que Luc, par exemple, me demande souvent ça. Il me dit, là, je voudrais que tu exprime ce que ce personnage ressent à cet instant-là, là, dans cette scène, et pas l'autre personnage, celui-là. Avec Arthur, évidemment, je me suis mis beaucoup dans la peau d'Arthur, essentiellement même.
4: Tout ça pour dire que quand on regarde bien, vous avez ce côté acteur de la musique, entre guillemets. Il y a un peu un travail, oui, d'acteur, d'interprétation.
6: Oui, en tout cas, il y a un travail de mise dans la peau d'un personnage, ouais. Donc la seule différence, c'est que moi, j'ai pas de dialogue à apprendre, mais j'ai mes propre dialogue à créer.
4: Aujourd'hui, quand vous regardez votre parcours, qu'est-ce que représente cette carrière pour vous ? Tout ce que vous avez déjà, d'ores et déjà accompli, est-ce que vous avez parfois le vertige en repensant à toutes ces musiques qui accompagnent la vie des gens depuis plusieurs décennies ?
6: Le vertige, non, mais j'ai l'impression que je suis de plus en plus stupéfait moi-même d'avoir eu cette chance-là, quoi, d'avoir eu cette vie. C'est une chose à laquelle je pense quasi quotidiennement. C'est miraculeux, je trouve, d'avoir eu une vie comme la mienne. J'ai eu une chance inouïe de pouvoir vivre de ma passion toute ma vie, et plutôt pas mal, parce que ça va, j'ai eu la chance, j'ai jamais vraiment galéré, quoi. Du coup, ouais, je trouve ça vraiment miraculeux, parce que bah, je suis bien conscient que c'est pas le cas de beaucoup de gens, de vivre de leur passion et d'être épanoui, d'être heureux. C'est pas le cas de la majorité. Et du coup, je suis très conscient de cette chance inouïe. Et c'est ça, quand je pense à ma carrière, c'est surtout ça qui me frappe. Ce miracle, c'est miraculeux.
4: Pour terminer, vos compositions, elles sont entrées dans la mémoire collective. Elles accompagnent des souvenirs d'enfance, des histoires d'amour, des voyages, des mariages, même des décès par moments.
6: Oui. Voilà. Des naissances, des décès, des mariages.
4: Ouais, parfois des moments de solitude chez les gens. Et ça représente quoi, ça, pour vous?
6: Ah bah, ça me touche beaucoup, effectivement. À chaque fois qu'on me dit ça, c'est super touchant, quoi, parce que c'est là que je me rends compte à quel point ça touche les gens. Et du coup, forcément, ça me touche aussi.
4: Merci Eric Serra d'avoir passé la semaine avec nous sur France Info dans le monde d'Élodie. C'était un plaisir de revisiter avec vous, de revenir un peu sur ces moments incontournables, sur ces musiques de films qui font partie de nous, qui font partie de nos playlists, qui nous accompagnent. Et c'est pas fini. Space Project Humo est à découvrir. Et puis, on a hâte de découvrir ce spectacle sur lequel vous travaillez, qui va évidemment nous prendre par la main et nous emmener encore une fois dans nos souvenirs. Merci beaucoup.
6: Merci à vous, Élodie. C'était une semaine magnifique pour moi.

Les dernières informations de la nuit à minuit 30 sur France Info avec à la une la panique à Kryvyi Rih dans l'est de l'Ukraine. Ce vendredi, une attaque de drones russes a tué 15 personnes au moins.

0: et le placement en détention provisoire d'un homme de 32 ans ce vendredi pour assassinat dans le cadre de l'enquête sur le décès de Sonia Belina la semaine dernière. Le corps de l'influenceuse aux 250 000 abonnés sur les réseaux sociaux avait été retrouvé à moitié calciné dans un champ de la commune de Saint-Gilles. Lors de l'audience, il avait expliqué avoir été pris dans une spirale psychologique malsaine à la suite d'une addiction au porno. Cet homme de 52 ans était condamné ce vendredi à Laval en Mayenne à 2 ans de prison avec sursis pour détention et consultation de fichiers pédopornographiques. La forêt de Fontainebleau respire mieux et accueillera des visiteurs du grand public dès ce samedi. 80% du massif va rouvrir plus d'un mois après l'incendie qui avait ravagé 2000 hectares de terrain. Double champion du monde en 2020 et 2021, Julian Alaphilippe quitte le monde professionnel du cyclisme. Le coureur français l'a officialisé ce vendredi soir. À son palmarès également plusieurs classiques, notamment Milan-San Remo 2019, ainsi que 3 flèches wallonnes. Et puis l'OM démarre tambour battant en Ligue 1, premier match de la saison et première victoire pour les Marseillais, 4-0 contre Strasbourg au Vélodrome. Bonne nuit à l'écoute de France Info, il est minuit 32.
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3: Bonjour Isabelle Labéry.
4: Bonjour.
3: Dans France Info Monde, ce matin, vous nous parlez de l'Espagne qui continue à être déstabilisée par la question migratoire. 3 semaines après l'arrivée massive de candidats à l'exil dans l'enclave de Ceuta, la quasi-totalité des migrants sont rentrés au Maroc. Mais ils sont encore plus de 2000 sur place, dont beaucoup de mineurs et de jeunes filles. Et ça pose problème, Isabelle.
4: Oui, ça pose problème. D'abord parce qu'il n'y a pas de place pour eux dans les centres d'hébergement. Depuis 3 semaines, donc, plus de 2000 personnes dorment chaque nuit dans les rues ou sur les plages. 2000 personnes qui ne peuvent pas se laver ni aller aux toilettes, qui luttent pour boire et se nourrir. Or, dans ce groupe, il y a en effet beaucoup de mineurs, dont des filles, parfois très jeunes, d'une dizaine d'années seulement. Des enfants venus sans adultes, livrés à eux-mêmes, extrêmement fragilisés. Plusieurs cas de viol ont été rapportés ces derniers jours.
3: Donc c'est une population qu'il faut protéger en priorité.
4: Oui, dans un premier temps, les jeunes filles ont été regroupées dans des lieux sûrs à Ceuta. Et puis hier, le gouvernement espagnol a annoncé l'ouverture de 2 centres d'accueil temporaires supplémentaires, ouverts à tout le monde, pas seulement aux mineurs. C'est aussi un signal envoyé aux habitants de Ceuta qui, depuis 3 semaines, accusent Madrid de les laisser se débrouiller tout seuls.
3: Et ce sujet est d'ailleurs au cœur d'une bataille politique entre le gouvernement espagnol de gauche et les régions dirigées par la droite.
4: Oui, parce que le ministère de la Jeunesse a décidé de transférer en urgence vers l'Espagne continentale 500 jeunes filles de moins de 18 ans pour les placer en famille d'accueil et les extraire de l'enfer de Ceuta. En vertu du droit espagnol, l'État a un devoir de protection envers les migrants non accompagnés jusqu'à ce qu'ils soient majeurs. Sauf qu'avec cette décision, le gouvernement de Pedro Sanchez engage un nouveau bras de fer avec l'Europe, puisque Bruxelles recommande le renvoi des mineurs au Maroc. Avec la droite ensuite, le Parti populaire refuse d'accueillir ces mineurs en région et réclame même leur expulsion. L'extrême droite Vox en a d'ailleurs fait un enjeu pour le maintien des coalitions locales.
3: Et pourtant, il y a un précédent.
4: En 2021, après l'arrivée de 15 000 personnes à Ceuta, plusieurs centaines de mineurs avaient été renvoyés un peu précipitamment vers le Maroc. Une politique de retour collective déclarée illégal par la Cour suprême espagnole qui a jugé qu'il y aurait dû y avoir un examen individuel des situations. L'an dernier, 2 responsables politiques de Ceuta qui avaient organisé ce renvoi ont même été condamnés. Ils n'ont plus le droit d'exercer des fonctions publiques pendant 9 ans. Pour Pedro Sanchez, qui est à la tête d'un gouvernement minoritaire, l'équation est donc particulièrement délicate. À l'approche des législatives en 2027, il doit à la fois montrer qu'il contrôle ses frontières pour ne pas laisser le sujet à la droite et à Vox et qu'il respecte la protection des mineurs. 2 exigences aujourd'hui très difficiles à concilier à Ceuta.
3: France Info Monde, signée Isabelle Labéry.
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3: Ils ont fait l'actu. Tout l'été, France Info redonne la parole à des personnalités qui ont marqué l'année écoulée. Et aujourd'hui, c'est Bernard Farge, président du comité interprofessionnel des vins. Il revient sur les taxes douanières américaines avec Édouard Marguier.
5: 19 janvier 2026. Pour la énième fois, Donald Trump s'en prend à la viticulture française. Il menace à nouveau de taxer lourdement le vin, le champagne et le cognac. C'est devenu une habitude pour faire pression sur n'importe quel sujet. Cette fois, il dit vouloir taxer l'alcool français à hauteur de 200%, ce qui multiplierait par 3 le prix d'une bouteille, afin de montrer son mécontentement suite au refus d'Emmanuel Macron de rejoindre son projet de Conseil de la paix.
6: I'll put a 200% tariff

0: open his wines and champagnes.
1: Depuis son retour à la Maison-Blanche en janvier 2025, Donald Trump utilise souvent cette arme commerciale. C'est ce qui a forcé l'Union européenne à négocier pour finalement aboutir à un accord. Une taxe de 15% est appliquée sur tous les produits européens exportés vers les États-Unis, dont les vins, champagne et spiritueux. Une mauvaise nouvelle pour les viticulteurs français. Bernard Farge me reçoit dans la ville du vin, dans son bureau de président de comité interprofessionnel des vins de Bordeaux. Lui-même producteur en Gironde, il suit toutes les attaques du président des États-Unis. Premier pays d'exportation pour la viticulture française.
2: On est dans le viseur de Donald Trump, tout simplement parce que nous sommes une filière vin et spiritueux française qui est très exportatrice et que pour nos opposants, les personnes qui veulent du mal, je dirais, à l'économie européenne, c'est bon d'appuyer là où ça fait mal. Et les vins spiritueux sont souvent au milieu de ces difficultés. Donc c'est difficile. À la fois, nous voulons rester une puissance exportatrice forte, mais nous savons que cela nous expose.
3: Est-ce qu'il y a une baisse des ventes et de combien ?
2: Ce qui a beaucoup pénalisé les vins européens et les vins français, c'est l'incertitude que l'on a eue. Un coup 20%, un coup 50%, un coup le président Trump nous a promis 100%. La baisse des ventes était pendant la période d'incertitude de 15 à 20%. Aujourd'hui que nous savons que tous les vins européens sont logés à la même enseigne, qui sont à 15%. Chacun connaît les règles. Aujourd'hui, on est revenu à des niveaux normaux de commercialisation, mais ce qui est perdu n'est jamais rattrapé.
3: Et quelles sont les appellations les plus touchées, les appellations françaises ?
2: Les appellations qui exportent le plus. C'est Bordeaux qui exporte le plus, mais c'est vrai pour toutes les appellations.
3: Vers quel marché faut se tourner aujourd'hui ?
2: L'Afrique, qui aujourd'hui est un continent qui commence à s'intéresser au vin, une classe moyenne qui commence à s'intéresser au vin, mais c'est sur des volumes qui sont faibles. L'Amérique du Sud, le Brésil est un marché qui va se développer, avec l'accord Mercosur notamment.
3: Justement, la viticulture est l'une des rares filières agricoles favorables à ce traité de libre-échange entre l'Union européenne et les pays du Mercosur. Il s'applique depuis le 1er mai. Est-ce que vous constatez une hausse des exportations ?
2: C'est beaucoup trop tôt. Il n'y a pas d'exemple où des accords commerciaux n'aient pas développé le commerce pour la filière vin.
3: En sachant que le secteur du vin n'avait pas besoin de ces difficultés sur le marché international, le secteur est en crise, baisse de consommation, surproduction, un plan d'arrachage aidé par l'État est en cours pour la deuxième année consécutive. Posons la question sans détour, est-ce que la viticulture française va continuer ?
2: La viticulture française, il y a 5 ans, c'était 800 000 hectares, 40 à 45 millions d'hectolitres. Probablement que la viticulture française est en train de descendre à 700 000 hectares et peut-être à 600 000 hectares. Et ça restera le deuxième ou le troisième producteur mondial. Mais cette restructuration, elle est douloureuse. Ce sont des vignerons qui ont planté des vignes, qui aujourd'hui arrachent, qui arrêtent. C'est le rouge qui subit le plus la déconsommation dans le monde. Donc il y a une phase aujourd'hui d'ajustement qui est très dure pour beaucoup d'entreprises.
3: Donc c'est pour mieux rebondir ?
2: Rebondir différemment, une restructuration, une évolution du paysage viticole, des produits, peut-être moins de rouge, parce que le consommateur nous ont demandé des vins plus puissants, plus riches à un moment donné. Et aujourd'hui, ils attendent plutôt des vins plus frais, plus légers, et plus de blanc et plus de bulle aussi.
3: Quand on est viticulteur et représentant de ce secteur en crise, comment on fait pour se lever le matin et rester motivé ?
2: C'est pas toujours facile, parce que d'abord, quand on est représentant, on a aussi des vignobles. C'est difficile parce que aujourd'hui, beaucoup de nuages se sont accumulés depuis 7-8 ans. Donc pour l'instant, on n'a pas beaucoup de sujets très positifs. On a beaucoup abordé le sujet de notre capacité à vendre, mais aussi notre capacité à produire. Avec des chocs climatiques, le changement climatique qui nous amène à avoir des années très aléatoires en termes de production. Donc on doit s'adapter à ce changement-là. Peut-être qu'il y a des vignes qui ne pourront plus exister dans certains endroits, dans certaines zones. Donc le métier de viticulteur est un métier qui n'est pas si simple que ça.
1: Ça passe notamment par la sélection de nouveaux cépages, plus résilients face au changement climatique et plus adaptés aux nouveaux goûts des consommateurs, conclut Bernard Farge, également président du comité national des interprofessions des vins.
4: Ils ont fait l'actu avec Édouard Marguier sur France Info. Salut, c'est Sarah.
5: 4h15 du matin, je rentre sur Marseille, on a des éclairs de partout, mon frère. Je suis sûr qu'on va en attraper un des ténèbres.
4: J'espère que la nuit s'est bien passée pour toi, si tu es dans le sud de la France ou en Corse. Après les très fortes chaleurs, 4 départements ont été placés en vigilance orange à cause des orages, les Alpes-Maritimes et le Var, en orange aussi pour pluie et inondations. Bon, et à part le climat qui se dérègle toujours un peu plus, ça dit quoi ce matin?
6: Malgré une présomption d'innocence que je respecte, il y a quand même 32 plaintes à son encontre. 32 plaintes, c'est quand même considérable.
4: Patrick Bruel n'est plus le bienvenu à Chartres, où il doit démarrer une tournée nationale le 2 octobre prochain. Le chanteur, mis en examen dans 4 affaires de violences sexuelles, avait annulé fin mai tous ses concerts jusqu'à l'automne. Pour l'instant, sa tournée est maintenue, mais il est hors de question qu'il vienne à Chartres pour Ladislas Vergne, le maire de la ville.
6: Il y a un sujet de respecter la parole des victimes et aussi de garantir le bon fonctionnement de la justice. Idéalement, il faudrait que la production elle-même annule ce concert qui est très prématuré dans ce contexte. Si on n'arrive pas jusque-là, eh bien, il n'y a aucun problème. Je prends mes responsabilités en tant que maire de Chartres et je lève l'option de réservation de la salle et le concert ne se tiendra pas le 2 octobre.
4: Mercredi, l'avocate de plusieurs plaignantes a annoncé qu'elle avait déposé une nouvelle plainte contre le chanteur, maître Myriam Guedj-Benayoun.
7: Lors de la tentative de viol dénoncée, elle était extrêmement jeune, tout juste majeure. On retrouve à nouveau le même mode opératoire. On est dans le monde du spectacle. Elle est approchée, elle est invitée à une soirée. Et finalement, à cette soirée, elle sera seule avec Patrick Bruel. Et c'est là qu'elle va dire qu'elle est victime de tentative de viol.
4: Des faits prescrits, c'est-à-dire en théorie trop vieux pour être jugés, mais cette prescription peut être levée si les crimes sont sériels, donc commis en série et connectés entre eux. Après sa mise en examen, Patrick Bruel avait été placé sous contrôle judiciaire avec interdiction de quitter le territoire français, mesure allégée au mois de juillet. Le championnat de France de football est de retour ce week-end. Dimanche, le PSG devait jouer à domicile face à Rennes. Mais la rencontre aura finalement lieu chez les Bretons. La pelouse du Parc des Princes n'est pas très en forme.
8: C'est totalement cramé.
4: Un problème qu'on voit plutôt sur les terrains des clubs amateurs d'habitude, comme à Saint-Saëns par exemple, au nord de Rouen.
8: Ça a grillé complètement et puis on frotte un peu, il n'y a plus du tout d'herbe. Là, on devait avoir match de Coupe de France dimanche sur ce terrain-là. Et impossible. Sur celui-là, je pense qu'on n'est pas prêt de jouer jusqu'à au moins octobre.
4: Alors l'idéal, ce serait de décaler les dates de début des compétitions, mais impossible, hein, parce que changer le calendrier de la Coupe de France, ça aurait un impact sur celui des championnats, Ligue 3, Ligue 2 et Ligue 1, qui doit aussi faire avec les compétitions européennes. Bref,
9: c'est un bordel.
4: Le PSG assure en tout cas que tout sera en ordre pour accueillir Monaco le 4 septembre au Parc. En attendant, c'est l'OM qui donne le coup d'envoi de la saison. Marseille reçoit Strasbourg ce soir à 20h45. Ce week-end, c'est aussi la fin des vacances pour la Formule 1 avec le Grand Prix des Pays-Bas. Course qui partira sans le français Isaac Hadjar. Le pilote s'est blessé au poignet à l'entraînement. Mais bon, depuis hier, c'est plutôt de son coéquipier chez Red Bull dont on parle.
10: Hi everyone, it's Max here.
4: Le quadruple champion du monde, Max Verstappen, a annoncé qu'il prolongeait de 2 ans son contrat. Le Néerlandais pilotera pour Red Bull jusqu'en 2030 au moins. Après un début de saison compliqué et des semaines de rumeurs où on voyait déjà Verstappen partir pour McLaren, l'écurie championne du monde en titre, il reste finalement fidèle à sa maison de toujours, sa deuxième famille comme il dit. Et oui, Verstappen est arrivé en F1 en 2015 au sein de l'équipe Toro Rosso, aussi propriété de Red Bull, équipe qui sert de tremplin aux jeunes pilotes avant de les titulariser dans l'écurie principale Red Bull Racing.
11: You know what that is? Simply lovely.
4: Verstappen, pour l'instant, 6e au championnat, avec plus de 100 points de retard sur le leader, l'italien Kimi Antonelli, qui fêtera ses 20 ans la semaine prochaine.
12: Non, mais laissez, c'est un enfant.
4: Et en parlant de course auto, Donald Trump continue ses célébrations des 250 ans de l'indépendance des États-Unis. Et après sa soirée MMA à la Maison-Blanche, Washington accueille ce week-end une course d'IndyCar, qui est en gros un genre de Formule 1 américaine avec des caractéristiques un peu différentes. Un circuit d'un peu plus de 2,5 km dessiné dans les rues de la capitale. La ligne de départ et d'arrivée est située devant le Capitole et les voitures passeront devant plusieurs monuments. Le Français Romain Grosjean sera de la partie. L'ancien pilote de Formule 1 roule désormais en IndyCar.
13: Great job. Really great.
4: C'était Sarah de France Info. Bon week-end et ciao.
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17: Et les adultes fans de l'univers Disney sont sous les projecteurs des réseaux sociaux en ce moment. Julie Vialon, tout part d'une histoire, celle de la Peter Pan Girl.
18: Une créatrice de contenu, BabyTony99 sur TikTok. Il y a quelques semaines, elle publie une vidéo qui cumule aujourd'hui plus de 47 millions de vues.
19: Wow! Where did you get this?
20: I made it!
19: No, you didn't!
20: I made it!
19: This is really nice.
18: La voix masculine que l'on entend derrière, c'est celle de Peter Pan, enfin plutôt de l'acteur qui joue le personnage de Peter Pan dans l'un des parcs d'attractions Disneyland. Dans la vidéo, la jeune femme, fan de l'univers Disney et particulièrement de Peter Pan, offre à l'employé un porte-clés qu'elle a confectionné pour lui, puis elle l'accompagne se balader dans le parc. La vidéo dure presque 5 minutes.
17: Ouais, et dans les commentaires, les internautes relèvent une sorte de malaise de la part de l'employé.
18: C'est ça qui fait percer la vidéo. Les internautes ne comprennent pas comment une personne adulte peut être fan à ce point. Certains accusent la jeune femme de harcèlement, affirment que la passion vire carrément à l'obsession. Depuis 10 ans, Tony se rend chaque semaine à Disneyland. Elle est ce qu'on appelle une adulte Disney. Ces fans qui sont abonnés à l'année au parc et qui collectionnent photos, goodies, déguisements des personnages. Ouais. Sur son compte TikTok, la jeune femme publie presque uniquement des vidéos en lien avec cet univers.
17: Ouais, ces adultes Disney sont pas très bien vus sur les réseaux.
18: Ils sont souvent critiqués, accusés d'être cringe, malaisant ou même comme dans le cas de Tony, carrément d'être des harceleurs. Plusieurs anciens employés de Disney qui jouaient des personnages ont pris la parole après cette polémique. Certains racontent avoir déjà été confrontés à des visiteurs qui dépassaient clairement les limites. Contact physique non désiré, questions très personnelles, comportement insistant. C'est vrai que c'est compliqué ça pour les acteurs qui sont payés pour rester dans le rôle de leur personnage. Mais Tony, elle, conteste complètement les accusations de harcèlement. Elle promet que les interactions sont réciproques, qu'elle laisse les acteurs mener les échanges. Un ancien Peter Pan, Dylan Gadeck, l'a même défendu sur TikTok, expliquant qu'il avait eu de nombreuses interactions avec elle et qu'il ne la considérait pas comme une personne problématique, chose que certains internautes ont encore du mal à croire.
17: Vous avez un personnage Disney préféré? Vous rendez tout bien tout honneur, évidemment.
18: Moi, j'aime bien... Ah, qui j'aime bien Disney?
17: Moi, je suis très Baloo, personnellement.
18: J'adore Baloo.
17: Je fais bien la différence entre l'animal et l'artiste, hein. je vous rassure.
18: Vous lui faites pas des câlins
17: non,
18: avec
17: rien
18: des photos
17: du tout.
18: Et tout.
17: Ah, non. Merci beaucoup Julie, l'œil de Julie, à retrouver sur l'appli Radio France.
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21: C'est la fin de l'été, c'est la fin de la semaine. France Info, du vendredi au dimanche, vous mène dans les festivals de l'été. On sera dans quelques instants au festival Constellation de Metz. Avant cela, direction le festival du Cabaret Vert. C'est à Charleville-Mézières. Il bat son plein en ce moment. Il est devenu l'un des plus grands événements de la saison depuis quelques années. Il accueille des grands noms, comme ce soir, Nick Cave and the Bad Seeds, Cat Power, Sparks ou encore Feu Chatterton. Et au milieu de cette affiche, il y a un nom qu'on ne s'attendait sûrement pas à retrouver ici, Yann Bertrand, c'est Yeray Cortés, le fer de lance d'un nouveau flamenco.
22: Certes, son nom est déjà bien connu chez lui en Espagne, mais qui aurait pu prédire à Yeray Cortés, jeune homme de 31 ans, originaire d'Alicante, qu'il se produirait sur de telles scènes hors de son pays ? Hyper week-end de Radio France ou Will of Green, la Philharmonie de Paris le mois dernier, le Cabaret Vert est un écrin généraliste de plus pour l'Espagnol, un guitariste de flamenco ayant conquis tous les publics, à commencer par les tenants d'une tradition sévère.
23: Viva el castillo de Santa Bárbara!
22: Yeray Cortés bénéficie de l'éclairage d'une Rosalía qui, au tournant des années 2020, s'est emparée du genre pour le mettre au service de la pop mondialisée. Lui, au contraire de la barcelonaise, n'a pas subi des critiques. Lui, aux origines gitanes, est donc adoubé de fait par les plus traditionnalistes avec le rappeur et producteur Setangana. Il sort un album il y a 2 ans. Film réalisé par le même Setangana sous son vrai nom Anton Alvarez, La Guitarra Flamenca de Yeray Cortés. Succès, plusieurs prix au Goya, les équivalents espagnols des César.
24: Me quedo impresionado con él. Le pregunto por su proyecto y él me habla de un disco.
25: Una de las cosas que yo quiero hablar ya no es ni por mí ni por nosotros, porque
0: Depuis, Yeray Cortés et son jeu sensible et sensuel se sont exportés. Il est devenu figure médiatique, formant avec sa compagne, la Tania, un couple d'artistes productifs.

0: Vert et Yeray Cortez faire de lance d'un nouveau flamenco. C'est donc à Charleville-Mézières.
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2: Non, Adèle, c'est raisonnable, tu gères. Je ne gère rien du tout.
3: Oui, bonjour la même. On est sur une de police de maths, rappelez-moi s'il vous plaît, au 02. 46.
4: Notice, ce n'est pas exactement une chanson conventionnelle, mais c'est un sacré choc à la sortie de l'album Plaisir, risque, dépendance d'Adèle Castillon en octobre 2023. L'album commence par cette plage d'une minute et 22 secondes d'un montage de documents bruts, un coup de fil de la police, des enregistrements de médecins, des messages de son père, la voix d'Adèle Castillon elle-même alors qu'elle traverse une période d'addiction aux opiacés. Oui, la chanteuse pop, moitié du duo Vidéo Club, après avoir été connue dès l'âge de 13 ans comme youtubeuse, a commencé à surconsommer des médicaments vers l'âge de 18 ans. 4 ans d'addiction dévastatrice qu'elle raconte dans plusieurs chansons de l'album qu'elle sort juste après son sevrage.

0: Des extraits des chansons Doliprane et Sensations d'Adèle Castillon qui dissèquent les mécaniques de l'addiction aux opiacés et à d'autres substances. Le plus surprenant n'est pas qu'une artiste témoigne sur ses démons, mais qu'elle le fasse alors qu'elle a seulement 22 ans et que son public s'attache beaucoup à ses chansons pop assez légères. Mais Adèle Castillon ne s'en cache pas à la sortie de l'album. Elle veut témoigner, elle veut faire œuvre utile, elle veut avertir. Et c'est intéressant aussi parce que parler de la drogue à la première personne du singulier, ça n'a pas toujours été très crédible dans la chanson française.
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0: Le célèbre Tango stupéfiant par Marie Dubin en 1936. C'est une comédie, évidemment. Elle prise de la naphtaline ou elle fume de l'eucalyptus parce que la morphine et la cocaïne sont trop chères. Et d'ailleurs, la chanson a longtemps fait attention à ne pas être prise trop au sérieux lorsqu'elle parle de consommation de produits illicites.

Évidemment, My Lady Heroine par Serge Gainsbourg en 1977, très esthétisant. Et puis Grégory en 1967 qui remplace le LSD par La femme qu'il aime. On reste loin de discours réalistes sur l'addiction. Parce que les chansons trop frontales ne passaient pas à la radio à l'époque. Par exemple, on n'aurait pas pu diffuser autrement que le soir très tard, à l'époque de leur sortie, sur les antennes du service public. Speed My Speed d'Alain Kahn en 1975 et Heureusement qu'il y a de l'herbe de Georges Moustaki en 1981.

0: Et puis ça a changé. Ce petit ovni de 2007 aligne le chocolat, l'héroïne et la vodka pour soigner les maux de larmes. C'est les trois copains de Constance Verluca. Ni vraiment apologie, ni vraiment comédie. Plutôt un sourire navré devant la vie qui exige tant de remèdes, et même des remèdes illégaux et dangereux. D'où l'utilité publique de la démarche d'une chanteuse pop qui dévoile quel est le piège des opioïdes et quel est le processus qui enferme dans l'addiction. Rien d'esthétique, rien de rigolo, juste la réalité. 2023, Adèle Castillon, Notice.
1: Vous n'auriez pas falsifié dans le monde de monsieur?
2: J'ai fait ça dans le rôle.
1: Bah ouais.
2: Je peux pas me donner le droit de me droguer en fait.
3: Ça, Adèle, tu les vois la vidéo et puis tu te dis arrête de boire parce que c'est débile de boire.
4: Oui, Adèle, c'est papa à l'appareil. Bah écoute, je suis un petit peu surpris de voir que tu te rendors comme ça. Bon. Surtout un jour où t'avais rendez-vous. C'est un peu décevant. Voilà.
2: Si j'ai envie, mais je veux pas être comme ça tout le temps.
5: Coucou les filles, je vous envoie ce message pour vous dire que je vais mieux.
6: Je pourrais crever, que ça me ferait pas chier.
5: J'ai décidé de rallonger mon séjour d'une semaine.
2: J'arrive même pas à pleurer.
6: C'est dit, non, Adèle, c'est raisonnable, tu gères.
2: Je ne gère rien du tout.
4: Oui, bonjour la même. On est sur une police de maths, rappelez-moi s'il vous plaît, au 02. 46. Merci.
1: Tous les 15 jours, mais c'est pour te dire que je vais refaire une ordre du coup, avec un chevauchement de 7 jours, parce qu'elle a tout consommé ces 15 jours-là.
5: J'avais encore envie de consommer.
2: J'avais 48 heures de clean.
5: Je suis toujours en sevrage.
2: Je ressens pas de culpabilité, je ressens rien de ce que je pourrais.
5: J'ai l'impression d'être un enfant de 8 ans.
2: Je suis capable de tout oublier en tellement peu de temps.
5: Mes émotions, elles sont complètement décuplées, mais c'est cool.
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1: Il est 1h, les informations tout de suite, Émilie Tran. Il est temps de mettre fin à la guerre avec les États-Unis, affirmation du président iranien près de 6 mois après le début du conflit. Massoud Pezeshkian estime que Téhéran est en position de force. Le pays continue de verrouiller le détroit d'Ormuz face au blocus naval imposé par Washington. TikTok cède face au ministère de la Justice des États-Unis. L'entreprise chinoise a accepté de payer jusqu'à 400 millions de dollars pour solder les poursuites, accusées d'avoir collecté illégalement les données d'enfants de moins de 13 ans et de les avoir exposées à des contenus pour adultes. Réunion des alliés de Kiev ce lundi à Paris après des frappes sur un centre commercial iranien ce vendredi. Le dernier bilan fait état d'au moins 18 morts et plus de 120 blessés. L'enquête sur la mort de l'influenceuse Sonia Belina progresse. Un suspect de 32 ans a été mis en examen pour assassinat. Il était déjà connu de la justice pour violence conjugale. Il reconnaît avoir eu une relation avec la jeune femme la nuit de sa disparition et la veille. Des rencontres tarifées en tant qu'escort girl, précise le parquet de Nîmes, 9 jours après la découverte du corps de la jeune femme calcinée dans le Gard. Des dizaines de milliers de préservatifs non conformes ont été vendus en France ces derniers mois, en pharmacie, à Monoprix, sur Amazon, parfois marqués de la certification européenne. La répression des fraudes et le ministère de la Santé s'inquiètent. Ils recommandent aux utilisateurs d'effectuer un test de grossesse ou un dépistage des IST. 80% de la forêt de Fontainebleau sera de nouveau accessible ce samedi après l'incendie qui a ravagé 2000 hectares il y a plus d'un mois. En revanche, 3 des 4 sites les plus fréquentés ne pourront pas encore ouvrir. Les Trois Pignons, la Faisanderie et Barbizon. Dans les Landes, l'incendie de Luglon est désormais maîtrisé et les 2 feux dans le Pas-de-Calais sont eux éteints. Encore 2000 foyers étaient sans électricité ce vendredi soir, principalement en Occitanie après d'importants orages. Endis promet un retour à la normale dans le courant du week-end. Édouard Philippe promet de mettre fin à, je cite, l'appel d'air de l'immigration. Le candidat Horizon à la présidentielle a fait sa rentrée politique à Mayotte ce vendredi. Il se prononce pour la suspension des demandes d'asile dans l'archipel, le droit du sol également. S'il est élu en 2027, les demandes liées au regroupement familial seront également interrompues pendant la durée du quinquennat. On ne pouvait pas rêver mieux, célèbre l'entraîneur de l'OM Bruno Genesio après la première journée de la nouvelle saison de Ligue 1 de football. Score écrasant du club face à Strasbourg, 4-0. Une victoire qui fait beaucoup de bien après une année chaotique pour les Marseillais. Le double champion du monde de cyclisme prend sa retraite. C'est confirmé, le Français Julien Alaphilippe a officialisé ce vendredi soir sur Instagram la fin de sa carrière sportive à l'âge de 34 ans. Sa décision prend effet immédiatement, même s'il lui restait 1 an de contrat avec son équipe suisse Tudor. Il avait une place tellement à part dans le cyclisme français, a réagi Michel Callot, le président de la fédération.
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2: 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Et cette question dans le choix de France Info ce matin, faut-il décaler, voire interdire la chasse cette saison pour laisser à la faune le temps de se remettre de la sécheresse exceptionnelle qui touche la France? La Ligue de protection des oiseaux, la LPO, et 4 autres associations demandent le report de l'ouverture de la chasse au gibier d'eau dans 44 départements. Elle ouvre aujourd'hui. Les canards notamment ont particulièrement souffert du manque d'eau et des canicules à répétition. Marie Mutrici, vous êtes allée en Sologne, entre le Loiret-Cher, le Cher, 3200 étangs, les chasseurs dénoncent un prétexte pour interdire purement et simplement leurs loisirs.
3: Oui, c'est ce que défend Nicolas Mansens, locataire de l'étang Charrier, près de la commune d'Augy-sur-Aubois. On est au sud de Bourges, à la frontière de l'Allier. Les canicules ont moins touché le plan d'eau cette année qu'en 2023.
4: On s'est trouvé des années avec des niveaux beaucoup plus bas que ça. Les fortes chaleurs n'ont pas aidé au développement des jeunes canetons, mais bon...
3: C'est pour ça qu'il ne chassera pas là dimanche. Mais lui qui préside l'association des chasseurs de gibier migrateurs du Cher, une 40aine de membres au compteur, rejoindra une autre société de chasse dont il est actionnaire.
4: L'ouverture, c'est un peu comme la rentrée des classes. On fait le tour, on regarde ce qu'on a. C'est un moment de partage, de convivialité aussi. On va pas se mettre autour. Et puis s'il y a 100 oiseaux sur l'étang, on va pas massacrer 100 oiseaux.
3: C'est cette approche responsable qu'il revendique. Cet étang Ils l'entretiennent, la graine. Il y a des mangeoires à maïs, du millet planté pour l'hiver. Ils y assurent aussi la reproduction.
4: On fait une vingtaine de nids tubes sur cet étang pour avoir 15-20 couvées. Ces 15-20 couvées qui ne se feraient pas ou qui se feraient prédater par les corneilles ou les renards parce qu'ils seraient en bordure d'étang. Donc ça, c'est tout un travail au long de l'année. Là, je vous montre, il y a 100 ou 150 oiseaux. Un jour, si on faisait une levée d'étang, il y aurait un, deux oiseaux, peut-être trois oiseaux de prélevés, parce qu'on est 7-8 à chasser. Sur le pourcentage, c'est moins de, on est en dessous des même pas 5% de la population.
3: Sur la rive, derrière la roseraie, les vanneaux huppés, les canards colverts s'envolent à notre approche. Au bord de l'eau, on voit bien que d'autres animaux viennent s'abreuver là.
4: Je pense qu'en cherchant, on va trouver deux, trois pieds de chevreuil.
3: Puisqu'ils observent leur terrain, les chasseurs s'adaptent déjà, souligne Willy Gobert. C'est le directeur de la Fédération départementale des chasseurs du Cher.
5: Le 27 septembre, jour d'ouverture générale de la chasse dans le département du Cher, on va ouvrir certaines espèces de petits gibiers. Beaucoup de territoires attendront, comme d'habitude, l'ouverture du lièvre, l'espèce lièvre qui a lieu 15 jours plus tard pour commencer de chasser. Donc là, on est déjà dans deux mois, donc on aura un peu plus de recul sur les conséquences des épisodes caniculaires sur la faune sauvage. Enfin, je veux dire, il y a une vraie attention à ce qui se passe et on n'est pas complètement irresponsable par rapport à la faune qui nous entoure et la faune que l'on chasse.
3: On reprend la route, direction Sassay, dans le Loir-et-Cher. Et quand on regarde par la fenêtre, on se croirait en automne.
6: Et la forêt, elle a déjà cette couleur-là depuis au moins le mois de juillet.
3: Marie Blondel est chargée de mission naturaliste à Sologne Nature Environnement.
6: Là, les arbres souffrent extrêmement du manque d'eau, en fait, tout simplement.
3: 77% du territoire français est maintenant touché par la sécheresse, alors
6: En fait, là, le manque d'eau, c'est toutes les espèces, elles se rassemblent au même endroit, chassables et non chassables. Et c'est sûr qu'en tirant sur les espèces chassables, à côté, on va déranger celles qui sont protégées, en fait.
3: Elles iront au point d'eau d'à côté.
6: S'il y a de l'eau sur le point d'eau d'à côté. S'il n'y a pas d'eau, elles vont devoir aller beaucoup plus loin et elles vont s'épuiser, justement. Et elles auront moins de répit pour reprendre des forces pour leur migration, en fait.
3: Des étangs de chasse d'autant plus attirants que s'y trouve de la nourriture en abondance.
6: C'est vraiment un moyen de les regrouper autour de l'étang pour mieux les tirer autour de l'étang, en fait. Les espèces migratrices n'ont pas besoin d'être nourries. Elles savent très bien se nourrir naturellement, en fait.
3: Elles réclament donc un changement de paradigme.
6: Il y a la chasse à côté de ça, qui est aussi un dérangement pour les espèces. Mais la base, c'est vraiment préserver les habitats. On n'en fait pas assez pour la préservation de l'environnement en général. Si on ne commence pas à conserver les habitats, à faire attention justement au maintien des habitats naturels tels quels. Voilà, on a plein d'espèces qui nichent dans les arbres. Si vous enlevez les arbres, elles ne pourront plus nicher. Des espèces qui vivent dans les bosquets, dans les haies. Les haies représentent un maillon essentiel de la chaîne alimentaire, en fait. Donc voilà, c'est toutes ces petites espèces auxquelles on ne prête pas forcément attention et qui disparaissent tranquillement. Notre but, c'est pas de préserver les espèces pour après qu'elles soient encore en assez bonnes conditions pour être chassées. Notre but, c'est juste qu'elles puissent perdurer, en fait. Enfin...
3: Avec 64 espèces d'oiseaux chassables, la France détient le record en Europe, note la Ligue de protection des oiseaux. À territoire et faune comparables, l'Espagne et l'Italie ne chassent que 34 espèces.
2: Reportage en Sologne de Marie Mutricy. 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
7: Et bonjour Marion Aquilina.
8: Bonjour.
7: Dans le vrai ou faux ce matin, il est question de la télévision qui filme différemment les athlètes.
8: Oui, de telle sorte que certaines parties du corps des femmes sont moins visibles et ça dérange certains sur les réseaux sociaux qui partagent un extrait des championnats d'Europe d'athlétisme diffusé la semaine dernière, la finale dames sur 400 mètres avec un commentaire « L'islam est là, bientôt elles vont courir dans des sacs poubelles ». Tweet vu près de 10 millions de fois.
7: Et énormément commenté, mais ça n'a aucun rapport.
8: Oui, c'est faux, ce n'est pas du tout à cause de l'islam. Ce qui est vrai, c'est qu'en juin dernier, des recommandations ont été publiées. Un guide pour que la couverture médiatique soit plus respectueuse dans l'athlétisme féminin. L'objectif, photographier et filmer sans sexualiser. Donc, changer d'angle, par exemple pour le saut à la perche, filmer sur le côté et non pas de face pour éviter un gros plan sur les parties intimes. Et c'était nécessaire selon la perchiste française Marie-Julie Bonin.
9: Ok, on est en culotte, mais on n'accepte pas en fait des plans qui servent à rien. Quand on voit toutes les compilations, ce que les gens ils font avec l'IA aussi maintenant, J'ai pas envie de me retrouver dans des positions bizarres sur Internet.
8: Et par ailleurs, ces nouveaux plans incitent le spectateur à regarder la performance plutôt que le corps.
7: Alors, qui est à l'origine de ce changement ?
8: Le guide a été élaboré par l'Union européenne de radio-télévision et l'Association européenne d'athlétisme. Mais ça fait longtemps que des sportifs critiquent ces plans sexistes. En 1991, Marie-Josée Pérec dénonce une photo publiée par le journal L'Équipe pour célébrer sa médaille d'or. Elle est de dos avec ses fesses au centre de l'image. 30 ans plus tard, en 2021, la retransmission des JO de Tokyo s'engage à limiter la diffusion d'images trop sexualisées jusqu'à donc cet été. Et ce nouveau guide, il faut préciser tout de même que ce n'est pas une obligation légale, il n'y a pas de sanctions si les recommandations ne sont pas suivies.
7: Est-ce que d'autres sports sont concernés ?
8: Non, pas encore. Ce qui change, c'est une avancée sur les tenues autorisées en compétition. La Fédération française de gymnastique valide depuis 2025 le short, la Suisse depuis 2022. Au JO de Paris, on a vu plusieurs équipes de beach volley qui ont enfilé un short plutôt qu'un bikini. Ouais. À ces mêmes jeux, les équipes japonaises, elles, ont porté des vêtements contre le voyeurisme. Un équipementier japonais a mis au point une matière pour contrecarrer certains appareils photo qui utilisent les infrarouges pour mettre en évidence les sous-vêtements ou les formes du corps.
7: Le tissu rend les vêtements opaques sur les photos. On avait eu l'occasion de vous en parler sur France Info. Merci Marion pour ce vrai ou faux.
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3: La rentrée doit se faire sans téléphone portable pour les élèves dans les lycées, comme c'est déjà le cas au collège. Faut-il aller encore plus loin ? Au Japon, on se pose la question, Yann Rousseau, de l'interdiction des téléphones portables dans les établissements scolaires, aussi pour les enseignants.
10: Oui, un sociologue japonais vient de publier les résultats de la première étude sur ce sujet un peu épineux. Il a organisé une enquête d'opinion en ligne dans tout le pays auprès de plus de 370 enseignants dans différents établissements allant du primaire au lycée. Et il a découvert que près de 40% des professeurs japonais ont déjà reçu l'ordre de ne plus utiliser leur téléphone portable personnel à l'école. C'est une interdiction totale. Pour d'autres enseignants, c'est l'utilisation de certaines fonctions du smartphone, notamment de l'appareil photo, qui est prohibée. Si on cumule les interdictions totales et les interdictions partielles, c'est 63% des enseignants du pays qui doivent obéir à ces nouvelles restrictions. Alors, pour l'instant, il n'y a pas de règle nationale sur cet usage. Ce sont les commissions locales d'éducation qui tranchent pour leurs écoles. Et il y a des régions beaucoup plus sévères que d'autres.
3: Et pourquoi ça ?
10: Eh bien, ces interdictions pour les professeurs se sont en fait multipliées après la découverte de plusieurs affaires de voyeurisme à l'école. Il y a régulièrement des scandales sur ce sujet au Japon, mais plusieurs arrestations ont choqué le pays en 2025. Deux enseignants en école primaire à Nagoya et à Yokohama ont notamment été arrêtés par la police. Ils avaient partagé en ligne sur un forum des photos de leurs jeunes élèves. Ce sont des clichés qui avaient été pris illégalement dans les vestiaires des filles avec leur téléphone portable personnel. Les médias avaient bien sûr beaucoup parlé de ces affaires. Les associations de parents d'élèves avaient vivement réagi et mis les autorités sous pression et dans la foulée, bien des dizaines de municipalités ont décidé d'interdire le portable aux enseignants.
3: Et est-ce que les professeurs acceptent cette interdiction ?
10: Disons qu'ils n'ont pas trop le choix et qu'au Japon, on ne leur demande pas vraiment leur avis. Ils sont obligés d'obéir aux consignes pour ne pas être sanctionnés. Mais certains expliquent que c'est tout de même compliqué car ils se servaient surtout de leur appareil à l'école à des fins pédagogiques ou pour alimenter le bloc de la classe en photo. Et ils se demandent aussi comment faire face à des cas d'urgence lorsqu'un enfant est malade ou se blesse et qu'il faut réagir très rapidement.
3: Oui, forcément, dans ces cas-là, un téléphone portable à portée de main, c'est très utile. Yann Rousseau, merci.
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7: Il règne sur son pays depuis 13 ans. Toute cette semaine, on vous raconte le destin de Xi Jinping, le président chinois. Lui qui est passé de paria du Parti communiste à dirigeant à vie de la deuxième puissance mondiale. Cinquième et dernier épisode, Olivier Poujade nous explique comment il a orchestré la montée en puissance économique de la Chine.
11: Dans ce film de propagande de près de 6 minutes, Xi Jinping nous explique pourquoi il a imaginé les nouvelles routes de la soie.
12: C'est dans ma province d'origine, le Shaanxi, que se situait le point de départ de l'ancienne route. Lorsque je m'y rends et que je me tourne vers le passé, j'ai l'impression d'entendre encore les cloches des chameaux transportant les marchandises à travers le désert.
11: Make China great again. Redonner à la Chine sa splendeur du passé en opérant une synthèse entre l'ouverture économique de Deng Xiaoping au début des années 80 et l'approche disciplinée, autoritaire du règne de Mao. À travers ces nouvelles routes de la soie, tous les chemins mènent à Pékin et les pays qui choisissent cette voie doivent se soumettre à Xi Jinping.
12: Une grande cause doit être défendue pour le bien commun. Resserrons nos liens, unissons nos forces pour forger de nouveaux partenariats basés sur des échanges gagnant-gagnant.
11: Jean-Maurice Ripert, ancien ambassadeur de France à Pékin de 2017 à 2019.
13: N'oubliez jamais que Zhongguo, en chinois, ça ne veut pas dire l'empire du milieu, ça veut dire le centre du monde.
11: Une fois les contrats signés dans le cadre des nouvelles routes de la soie, certains pays partenaires, incapables de rembourser leurs dettes, se retrouvent sous influence chinoise. Le Sri Lanka a dû céder récemment à Pékin la gestion de l'un de ses ports pour 99 ans, transformant en une enclave chinoise une partie de son territoire. Autre manifestation de l'influence chinoise, au printemps 2026, à la demande de Pékin, Madagascar, les Seychelles, l'île Maurice interdisent le survol de leur territoire au président taïwanais. Celui-ci est contraint d'annuler son voyage officiel en Eswatini, seul pays d'Afrique à ne pas avoir cédé aux sirènes des nouvelles routes de la soie. Le 15 janvier 2017, pour la première fois, le Forum économique mondial de Davos est inauguré par un président chinois.
12: Nous devons rester engagés dans l'économie de libre-échange, dans l'investissement mondial et promouvoir la libéralisation de l'économie.
11: L'assistance est perplexe. La dernière forteresse mondiale du communisme prête officiellement allégeance au capitalisme occidental. En réalité, c'est l'acte de naissance de la Chine de Xi Jinping, une Chine conquérante qui veut désormais imposer son modèle. Les mots de Xi Jinping sont plus explicites encore lorsqu'il s'adresse au cadre du Parti communiste chinois.
12: Nous allons créer une communauté de destin commun pour l'humanité et engager la réforme du système de gouvernance mondiale.
11: Quelques mois plus tard, en 2018, lors d'un voyage d'études à l'invitation du ministère de la Défense chinois, j'avais été frappé par le discours décomplexé des hauts gradés de l'armée populaire de Chine. À l'évocation de la politique conquérante et dominatrice initiée par Xi Jinping, l'un des généraux nous avait répondu « Vous avez bien tenté de coloniser le monde et notamment l'Afrique. Pourquoi ne pourrions-nous pas essayer de réussir là où vous avez échoué ?»
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2: 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Et dans votre billet science, Bill François, le barbecue, nous sommes en pleine saison, mais il n'est pas toujours bon pour la santé de faire griller ses aliments. Heureusement, la science a trouvé des solutions plutôt savoureuses.
14: Ce qui fait le goût inimitable des grillades au barbecue, c'est hélas aussi ce qui en fait le danger. D'une part, la fumée, qui produit des hydrocarbures aromatiques polycycliques, et d'autre part, la réaction de Maillard dans la viande, qui lui confère sa saveur umami, mais dégrade les protéines jusqu'à en faire des amines hétérocycliques. Alors, tous ces composés avec des noms barbares en hic ont la propriété de dégrader l'ADN de nos cellules, ou pour le dire plus crûment, ils sont cancérigènes. Alors, comment faire pour continuer à se régaler avec des barbecues, mais sans danger ? Notons tout d'abord que ces composés sont liés aux protéines et ils ne se forment donc que dans les viandes, volailles ou poissons grillés, pas dans les légumes. Donc brochettes de courgettes, poivrons ou tomates, c'est sans modération. Ensuite, pour la viande, une étude de l'Université du Kansas a trouvé des pistes prometteuses. Et la première, c'est le romarin. Ou plus largement, toutes les herbes aromatiques de la famille des lamiacées, romarin, thym, origan, sauge, les herbes de Provence en un mot. Elles contiennent des antioxydants phénoliques qui bloquent chimiquement la formation des hydrocarbures cancérigènes, entre 30% et 100% en moins, très efficaces. Et plus on concentre les herbes, plus la protection est forte.
2: Et qu'en est-il des autres types de sauces pour les personnes qui n'aimeraient pas les herbes de Provence ?
14: Toutes les sauces ne se valent pas. Une étude a montré que les sauces riches en antioxydants, comme la sauce soja, avaient un effet similaire à celui des herbes. Il en va de même des marinades acides à base de vin ou de citron. Mais à l'inverse, les sauces sucrées augmenteraient la formation des composés nocifs, et mieux vaut donc les employer après la cuisson. D'autres facteurs ont également un impact positif, cuire moins et moins longtemps, et bien sûr enlever les parties noires de la viande. C'est aussi une question de mesure, comme pour tous les produits à base de viande cuite. Mieux vaut privilégier la qualité et ne pas en abuser. Les scientifiques travaillent déjà au développement d'additifs spéciaux à base de romarin pour rendre les prochaines grillades inoffensives. Et en attendant, c'est l'été et la science souhaite aux amateurs de barbecue des marinades pleines de romarin.
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16: Bonjour Eric Serra.
17: Bonjour Élodie.
18: Je veux savoir, montre-les-moi, ces étrangers qui seraient faits comme moi.
16: L'album est sorti, hein, Space Project Humo. Vous êtes venu avec pour passer cette semaine avec nous, c'est notre dernier jour ensemble dans cette série qui vous a été, et cette semaine qui vous a été totalement consacrée. Après les grandes fraises du cinéma, vous avez composé pour Tarzan aux côtés de Phil Collins, puis pour l'univers fantastique d'Arthur et les Minimoys, des œuvres qui parlent directement aux enfants, mais aussi aux adultes qui ont gardé une part d'enfance en eux. Composer pour un univers destiné aux enfants, est-ce que c'est une responsabilité particulière ? Est-ce que ça change la façon de composer, de créer ?
17: Alors franchement, non. Moi, j'ai rien changé. Alors petite correction quand même, je n'ai rien composé dans le Tarzan. Phil Collins, qui avait écrit les chansons du film,
16: sont sublimes d'ailleurs,
17: voulait chanter lui-même les versions étrangères de certains pays. Il s'était adressé dans chacun de ces pays-là à un musicien un peu qui pour eux était la référence du pays. Donc moi j'avais eu l'honneur d'être choisi pour la France. Et en fait, mon job, c'était de m'occuper des versions françaises des chansons en question. Donc à la fois superviser les enregistrements. Je sais plus qui a fait les paroles en français, c'est pas moi, hein. Mais je crois que j'avais eu mon mot à dire là-dessus, je sais plus. Enfin bref, en tout cas, j'avais surtout l'essentiel du job, c'était je dirigeais Phil Collins en studio pour chanter. Et ça, c'était une expérience super marrante parce que il parlait pas un mot de français. Et ce qui m'avait beaucoup surpris, c'est que je lui avais proposé évidemment de lui traduire ce que ça voulait dire. Et non, il voulait pas, il s'en foutait complètement de ce qu'il chantait. C'était purement musical, c'est-à-dire que il écrivait phonétiquement, parce qu'il me demandait donc de lui prononcer toutes les phrases pour entendre bien comment il fallait prononcer. Et lui, il réécrivait en phonétique, avec sa phonétique à lui. Et ensuite, il chantait. Et il n'avait aucune idée de ce qu'il racontait. Donc ça m'avait beaucoup surpris. Mais c'était une expérience super de travailler avec lui. C'était une rencontre magnifique. On a passé 3 jours ensemble dans le studio mythique de Queen à Montreux. Et c'était génial.
16: Dans Arthur et les Minimoys, il y a énormément de fantaisie, de poésie. Est-ce que vous retrouvez dans cet univers-là l'enfant que vous étiez ?
17: Quand je compose la musique pour un film, il y a certains moments où je me mets dans la peau d'un personnage. Parce que Luc, par exemple, me demande souvent ça. Il me dit, là, je voudrais que tu exprime ce que ce personnage ressent à cet instant-là, là, dans cette scène, et pas l'autre personnage, celui-là. Avec Arthur, évidemment, je me suis mis beaucoup dans la peau d'Arthur, essentiellement même.
16: Tout ça pour dire que quand on regarde bien, vous avez ce côté acteur de la musique, entre guillemets. Il y a un peu un travail d'acteur, d'interprétation.
17: Oui, en tout cas, il y a un travail de mise dans la peau d'un personnage, ouais. Donc la seule différence, c'est que moi, j'ai pas de dialogue à apprendre, mais j'ai mes propre dialogue à créer.
16: Aujourd'hui, quand vous regardez votre parcours, qu'est-ce que représente cette carrière pour vous ? Tout ce que vous avez déjà, d'ores et déjà accompli, est-ce que vous avez parfois le vertige en repensant à toutes ces musiques qui accompagnent la vie des gens depuis plusieurs décennies ?
17: Le vertige, non, mais j'ai l'impression que je suis de plus en plus stupéfait moi-même d'avoir eu cette chance-là, quoi, d'avoir eu cette vie. C'est une chose à laquelle je pense quasi quotidiennement. C'est miraculeux, je trouve, d'avoir eu une vie comme la mienne. J'ai eu une chance inouïe de pouvoir vivre de ma passion toute ma vie, et plutôt pas mal, parce que ça va, j'ai eu la chance, j'ai jamais vraiment galéré, quoi. Du coup, ouais, je trouve ça vraiment miraculeux, parce que je suis bien conscient que c'est pas le cas de beaucoup de gens, de vivre de leur passion et d'être épanoui, d'être heureux. C'est pas le cas de la majorité. Et du coup, je suis très conscient de cette chance inouïe. Et c'est ça, quand je pense à ma carrière, c'est surtout ça qui me frappe. Ce miracle, c'est miraculeux.
16: Pour terminer, vos compositions, elles sont entrées dans la mémoire collective. Elles accompagnent des souvenirs d'enfance, des histoires d'amour, des voyages, des mariages, même des décès par moments.
17: Oui. Voilà. Des naissances, des décès, des mariages.
16: Ouais, parfois des moments de solitude chez les gens. Et ça représente quoi, ça, pour vous ?
17: Ça me touche beaucoup, effectivement. À chaque fois qu'on me dit ça, c'est super touchant, quoi, parce que c'est là que je me rends compte à quel point ça touche les gens. Et du coup, forcément, ça me touche aussi.
16: Merci Eric Serra d'avoir passé la semaine avec nous sur France Info dans le monde d'Élodie. C'était un plaisir de revisiter avec vous, de revenir un peu sur ces moments incontournables, sur ces musiques de films qui font partie de nous, qui font partie de nos playlists, qui nous accompagnent. Et c'est pas fini. Space Project Humo est à découvrir. Et puis, on a hâte de découvrir ce spectacle sur lequel vous travaillez, qui va évidemment nous prendre par la main et nous emmener encore une fois dans nos souvenirs. Merci beaucoup.
17: Merci à vous, Élodie. C'était une semaine magnifique pour moi.

0: juste.
1: Il est 1h30, les informes.

suite des États-Unis. Annonce du gouvernement américain, le ministère de la Justice accusait le réseau social d'avoir collecté les données d'enfants de moins de 13 ans, de les avoir exposés à des contenus pour adultes. C'est l'aboutissement d'une plainte lancée en 2024. Les relations entre la Turquie et Israël s'enveniment. Ankara a émis un mandat d'arrêt contre le premier ministre israélien Benjamin Netanyahou aujourd'hui. Une procédure qui intervient dans le cadre d'une enquête sur l'interception de la flottille pour Gaza. En mai dernier, Édouard Philippe a choisi le thème de l'immigration pour sa rentrée politique à Mayotte ce vendredi. Le candidat Horizon à la présidentielle a déjà fait plusieurs promesses à l'archipel. S'il est élu en 2027, il souhaite entre autres y suspendre l'enregistrement de toute nouvelle demande d'asile ou encore le droit du sol. La chef des écologistes maintient son appel à une union de la gauche pour 2027. Marine Tondelier a insisté ce vendredi sur la nécessité de se mettre au service de quelque chose de plus grand que sa propre organisation. Déclaration tenue devant plusieurs centaines de personnes réunies à Grenoble. Le feu de Luglon dans les Landes est maîtrisé. Incendie éteint dans le Pas-de-Calais également. Plusieurs régions se remettent des incendies ravageurs cet été. Ce samedi, 80% de la forêt de Fontainebleau rouvrira au public. Tous ces événements climatiques extrêmes en France ou ailleurs augurent des phénomènes encore plus intenses et dévastateurs. L'an prochain, l'épisode de El Niño sera le plus intense jamais observé depuis plus d'un siècle. Une école vandalisée à moins de 2 semaines de la rentrée au Havre dans la nuit de mercredi à jeudi, recouverte de tags racistes, antisémites, sexistes. L'établissement concerné fait état d'un plan de rénovation à 17 millions d'euros. Scénario rêvé pour l'Olympique de Marseille ce vendredi soir. Victoire imposante 4-0 face à Strasbourg. Et puis la doyenne de l'humanité a soufflé sa 117e bougie ce vendredi. La Britannique Ethel Catterham.

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2: Bonjour Isabelle Labéry.
3: Bonjour.
2: Dans France Info Monde, ce matin, vous nous parlez de l'Espagne qui continue à être déstabilisée par la question migratoire. 3 semaines après l'arrivée massive de candidats à l'exil dans l'enclave de Ceuta, la quasi-totalité des migrants sont rentrés au Maroc. Mais ils sont encore plus de 2000 sur place, dont beaucoup de mineurs et de jeunes filles. Et ça pose problème, Isabelle.
3: Oui, ça pose problème. D'abord parce qu'il n'y a pas de place pour eux dans les centres d'hébergement. Depuis 3 semaines, donc, plus de 2000 personnes dorment chaque nuit dans les rues ou sur les plages. 2000 personnes qui ne peuvent pas se laver ni aller aux toilettes, qui luttent pour boire et se nourrir. Or, dans ce groupe, il y a en effet beaucoup de mineurs, dont des filles, parfois très jeunes, d'une dizaine d'années seulement. Des enfants venus sans adultes, livrés à eux-mêmes, extrêmement fragilisés. Plusieurs cas de viol ont été rapportés ces derniers jours.
2: Donc c'est une population qu'il faut protéger en priorité.
3: Oui, dans un premier temps, les jeunes filles ont été regroupées dans des lieux sûrs à Ceuta. Et puis hier, le gouvernement espagnol a annoncé l'ouverture de 2 centres d'accueil temporaires supplémentaires, ouverts à tout le monde, pas seulement aux mineurs. C'est aussi un signal envoyé aux habitants de Ceuta qui, depuis 3 semaines, accusent Madrid de les laisser se débrouiller tout seuls.
2: Et ce sujet est d'ailleurs au cœur d'une bataille politique entre le gouvernement espagnol de gauche et les régions dirigées par la droite.
3: Oui, parce que le ministère de la Jeunesse a décidé de transférer en urgence vers l'Espagne continentale 500 jeunes filles de moins de 18 ans pour les placer en famille d'accueil et les extraire de l'enfer de Ceuta. En vertu du droit espagnol, l'État a un devoir de protection envers les migrants non accompagnés jusqu'à ce qu'ils soient majeurs. Sauf qu'avec cette décision, le gouvernement de Pedro Sanchez engage un nouveau bras de fer avec l'Europe, puisque Bruxelles recommande le renvoi des mineurs au Maroc. Avec la droite ensuite, le Parti populaire refuse d'accueillir ces mineurs en région et réclame même leur expulsion. L'extrême droite Vox en a d'ailleurs fait un enjeu pour le maintien des coalitions locales.
2: Et pourtant, il y a un précédent.
3: En 2021, après l'arrivée de 15 000 personnes à Ceuta, plusieurs centaines de mineurs avaient été renvoyés un peu précipitamment vers le Maroc. Une politique de retour collectif déclarée illégal par la Cour suprême espagnole qui a jugé qu'il y aurait dû y avoir un examen individuel des situations. L'an dernier, 2 responsables politiques de Ceuta qui avaient organisé ce renvoi ont même été condamnés. Ils n'ont plus le droit d'exercer des fonctions publiques pendant 9 ans. Pour Pedro Sanchez, qui est à la tête d'un gouvernement minoritaire, l'équation est donc particulièrement délicate. À l'approche des législatives en 2020,

0: 27, il doit à la fois montrer qu'il contrôle ses frontières pour ne pas laisser le sujet à la droite et à Vox et qu'il respecte la protection des mineurs. Deux exigences aujourd'hui très difficiles à concilier à Ceuta.
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1: Ils ont fait l'actu. Tout l'été, France Info redonne la parole à des personnalités qui ont marqué l'année écoulée. Et aujourd'hui, c'est Bernard Farge, président du comité interprofessionnel des vins. Il revient sur les taxes douanières américaines avec Édouard Marguier.
3: 19 janvier 2026. Pour la énième fois, Donald Trump s'en prend à la viticulture française. Il menace à nouveau de taxer lourdement le vin, le champagne et le cognac. C'est devenu une habitude pour faire pression sur n'importe quel sujet. Cette fois, il dit vouloir taxer l'alcool français à hauteur de 200%, ce qui multiplierait par 3 le prix d'une bouteille, afin de montrer son mécontentement suite au refus d'Emmanuel Macron de rejoindre son projet de Conseil de la paix. Depuis son retour à la Maison-Blanche en janvier 2025, Donald Trump utilise souvent cette arme commerciale. C'est ce qui a forcé l'Union européenne à négocier pour finalement aboutir à un accord. Une taxe de 15% est appliquée sur tous les produits européens exportés vers les États-Unis, dont les vins, champagne et spiritueux. Une mauvaise nouvelle pour les viticulteurs français. Bernard Farge me reçoit dans la ville du vin, dans son bureau de président de comité interprofessionnel des vins de Bordeaux. Lui-même producteur en Gironde, il suit toutes les attaques du président des États-Unis. Premier pays d'exportation pour la viticulture française.
4: On est dans le viseur de Donald Trump, tout simplement parce que nous sommes une filière vin et spiritueux française qui est très exportatrice et que pour nos opposants, les personnes qui veulent du mal, je dirais, à l'économie européenne, c'est bon d'appuyer là où ça fait mal. Et les vins spiritueux sont souvent au milieu de ces difficultés. Donc c'est difficile. À la fois, nous voulons rester une puissance exportatrice forte, mais nous savons que cela nous expose.
5: Est-ce qu'il y a une baisse des ventes et de combien ?
4: Ce qui a beaucoup pénalisé les vins européens et les vins français, c'est l'incertitude que l'on a eue. Un coup 20%, un coup 50%, un coup le président Trump nous a promis 100%. La baisse des ventes était pendant la période d'incertitude de 15 à 20%. Aujourd'hui que nous savons que tous les vins européens sont logés à la même enseigne, qui sont à 15%. Chacun connaît les règles. Aujourd'hui, on est revenu à des niveaux normaux de commercialisation, mais ce qui est perdu n'est jamais rattrapé.
5: Et quelles sont les appellations les plus touchées, les appellations françaises ?
4: Les appellations qui exportent le plus, c'est Bordeaux qui exporte le plus, mais c'est vrai pour toutes les appellations.
5: Vers quel marché faut se tourner aujourd'hui ?
4: L'Afrique, qui aujourd'hui est un continent qui commence à s'intéresser au vin, une classe moyenne qui commence à s'intéresser au vin, mais c'est sur des volumes qui sont faibles. L'Amérique du Sud, le Brésil est un marché qui va se développer, avec l'accord Mercosur notamment.
5: Justement, la viticulture est l'une des rares filières agricoles favorables à ce traité de libre-échange entre l'Union européenne et les pays du Mercosur. Il s'applique depuis le 1er mai. Est-ce que vous constatez une hausse des exportations ?
4: C'est beaucoup trop tôt. Il n'y a pas d'exemple où des accords commerciaux n'aient pas développé le commerce pour la filière vin.
5: En sachant que le secteur du vin n'avait pas besoin de ces difficultés sur le marché international, le secteur est en crise, baisse de consommation, surproduction, un plan d'arrachage aidé par l'État est en cours pour la deuxième année consécutive. Posons la question sans détour, est-ce que la viticulture française va continuer ?
4: La viticulture française, il y a 5 ans, c'était 800 000 hectares, 40 à 45 millions d'hectolitres. Probablement que la viticulture française est en train de descendre à 700 000 hectares et peut-être à 600 000 hectares. Et ça restera le deuxième ou le troisième producteur mondial. Mais cette restructuration, elle est douloureuse. Ce sont des vignerons qui ont planté des vignes, qui aujourd'hui arrachent, qui arrêtent. C'est le rouge qui subit le plus la déconsommation dans le monde. Donc il y a une phase aujourd'hui d'ajustement qui est très dure pour beaucoup d'entreprises.
5: Donc c'est pour mieux rebondir ?
4: Rebondir différemment, une restructuration et une évolution du paysage viticole, des produits, peut-être moins de rouge, parce que nos consommateurs nous ont demandé des vins plus puissants, plus riches à un moment donné. Et aujourd'hui, ils attendent plutôt des vins plus frais, plus légers, et plus de blanc et plus de bulles aussi.
5: Quand on est viticulteur et représentant de ce secteur en crise, comment on fait pour se lever le matin et rester motivé ?
4: C'est pas toujours facile, parce que d'abord, quand on est représentant, on a aussi des vignobles. C'est difficile parce que aujourd'hui, beaucoup de nuages se sont accumulés depuis 7-8 ans. Donc pour l'instant, on n'a pas beaucoup de sujets très positifs. On a beaucoup abordé le sujet de notre capacité à vendre, mais aussi notre capacité à produire. Avec des chocs climatiques, le changement climatique qui nous amène à avoir des années très aléatoires en termes de production. Donc on doit s'adapter à ce changement-là. Peut-être qu'il y a des vignes qui ne pourront plus exister dans certains endroits, dans certaines zones. Donc le métier de viticulteur est un métier qui n'est pas si simple que ça.
3: Ça passe notamment par la sélection de nouveaux cépages, plus résilients face au changement climatique et plus adaptés aux nouveaux goûts des consommateurs, conclut Bernard Farge, également président du Comité national des interprofessions des vins.
1: Ils ont fait l'actu avec Édouard Marguier sur France Info. Salut, c'est Sarah.
2: 4h15 du matin, je rentre sur Marseille. Oh, des éclairs de partout, mon frère. Et je suis sûr qu'on va en attraper un des ténèbres.
1: J'espère que la nuit s'est bien passée pour toi, si tu es dans le sud de la France ou en Corse. Après les très fortes chaleurs, 4 départements ont été placés en vigilance orange à cause des orages, les Alpes-Maritimes et le Var, en orange aussi pour pluie et inondations. Bon, et à part le climat qui se dérègle toujours un peu plus, ça dit quoi ce matin?
6: Malgré une présomption d'innocence que je respecte, il y a quand même 32 plaintes à son encontre. 32 plaintes, c'est quand même considérable.
1: Patrick Bruel n'est plus le bienvenu à Chartres, où il doit démarrer une tournée nationale le 2 octobre prochain. Le chanteur, mis en examen dans 4 affaires de violences sexuelles, avait annulé fin mai tous ses concerts jusqu'à l'automne. Pour l'instant, sa tournée est maintenue, mais il est hors de question qu'il vienne à Chartres pour Ladislas Vergne, le maire de la ville.
6: Il y a un sujet de respecter la parole des victimes et aussi de garantir le bon fonctionnement de la justice. Idéalement, il faudrait que la production elle-même annule ce concert qui est très prématuré dans ce contexte. Si on n'arrive pas jusque-là, eh bien, il n'y a aucun problème. Je prends mes responsabilités en tant que maire de Chartres et je lève l'option de réservation de la salle et le concert ne se tiendra pas le 2 octobre.
1: Mercredi, l'avocate de plusieurs plaignantes a annoncé qu'elle avait déposé une nouvelle plainte contre le chanteur, maître Myriam Guedj-Benayoun.
7: Lors de la tentative de viol dénoncée, elle était extrêmement jeune, tout juste majeure. On retrouve à nouveau le même mode opératoire. On est dans le monde du spectacle. Elle est approchée, elle est invitée à une soirée. Et finalement, à cette soirée, elle sera seule avec Patrick Bruel. Et c'est là qu'elle va dire qu'elle est victime de tentative de viol.
1: Des faits prescrits, c'est-à-dire en théorie trop vieux pour être jugés, mais cette prescription peut être levée si les crimes sont sériels, donc commis en série et connectés entre eux. Après sa mise en examen, Patrick Bruel avait été placé sous contrôle judiciaire avec interdiction de quitter le territoire français, mesure allégée au mois de juillet. Le championnat de France de football est de retour ce week-end. Dimanche, le PSG devait jouer à domicile face à Rennes. Mais la rencontre aura finalement lieu chez les Bretons. La pelouse du Parc des Princes n'est pas très en forme.
8: C'est totalement cramé.
1: Un problème qu'on voit plutôt sur les terrains des clubs amateurs d'habitude, comme à Saint-Saëns par exemple, au nord de Rouen.
8: Ça a grillé complètement et puis on frotte un peu, il n'y a plus du tout d'herbe. Là, on devait avoir match de Coupe de France dimanche sur ce terrain-là. Et impossible. Sur celui-là, je pense qu'on n'est pas prêt de jouer jusqu'à au moins octobre.
1: Alors l'idéal, ce serait de décaler les dates de début des compétitions, mais impossible, hein, parce que changer le calendrier de la Coupe de France, ça aurait un impact sur celui des championnats, Ligue 3, Ligue 2 et Ligue 1, qui doit aussi faire avec les compétitions européennes. Bref,
9: c'est un bordel.
1: Le PSG assure en tout cas que tout sera en ordre pour accueillir Monaco le 4 septembre au Parc. En attendant, c'est l'OM qui donne le coup d'envoi de la saison. Marseille reçoit Strasbourg ce soir à 20h45. Ce week-end, c'est aussi la fin des vacances pour la Formule 1 avec le Grand Prix des Pays-Bas. Course qui partira sans le Français Isaac Hadjar. Le pilote s'est blessé au poignet à l'entraînement. Mais bon, depuis hier, c'est plutôt de son coéquipier chez Red Bull dont on parle.
10: Hi everyone, it's Max here.
1: Le quadruple champion du monde, Max Verstappen, a annoncé qu'il prolongeait de 2 ans son contrat. Le Néerlandais pilotera pour Red Bull jusqu'en 2030 au moins. Après un début de saison compliqué et des semaines de rumeurs où on voyait déjà Verstappen partir pour McLaren, l'écurie championne du monde en titre, il reste finalement fidèle à sa maison de toujours, sa deuxième famille comme il dit. Et oui, Verstappen est arrivé en F1 en 2015 au sein de l'équipe Toro Rosso, aussi propriété de Red Bull, équipe qui sert de tremplin aux jeunes pilotes hein, avant de les titulariser dans l'écurie principale Red Bull Racing.
11: You know what that is? Simply lovely.
1: Verstappen, pour l'instant, 6e au championnat, avec plus de 100 points de retard sur le leader, l'italien Kimi Antonelli, qui fêtera ses 20 ans la semaine prochaine.
12: Non, mais laissez, c'est un enfant.
10: Et en parlant de course auto, Donald Trump continue ses célébrations des 250 ans de l'indépendance des États-Unis. Et après sa soirée MMA à la Maison-Blanche, Washington accueille ce week-end une course d'IndyCar, qui est en gros un genre de Formule 1 américaine avec des caractéristiques un peu différentes. Un circuit d'un peu plus de 2,5 km dessiné dans les rues de la capitale. La ligne de départ et d'arrivée est située devant le Capitole et les voitures passeront devant plusieurs monuments. Le Français Romain Grosjean sera de la partie. L'ancien pilote de Formule 1 roule désormais en IndyCar.
12: Great job, really great.
10: C'était Sarah de France Info. Bon week-end et ciao.
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17: Et les adultes fans de l'univers Disney sont sous les projecteurs des réseaux sociaux en ce moment. Julie Vialon, tout part d'une histoire, celle de la Peter Pan Girl.
1: Une créatrice de contenu, BabyTony99 sur TikTok. Il y a quelques semaines, elle publie une vidéo qui cumule aujourd'hui plus de 47 millions de vues.
18: Wow! Where did you get this?
19: I made it!
18: I did it!
19: I made it!
18: This is really nice.
1: La voix masculine que l'on entend derrière, c'est celle de Peter Pan, enfin plutôt de l'acteur qui joue le personnage de Peter Pan dans l'un des parcs d'attractions Disneyland. Dans la vidéo, la jeune femme, fan de l'univers Disney et particulièrement de Peter Pan, offre à l'employé un porte-clés qu'elle a confectionné pour lui, puis elle l'accompagne se balader dans le parc. La vidéo dure presque 5 minutes.
17: Ouais, et dans les commentaires, les internautes relèvent une sorte de malaise de la part de l'employé.
1: C'est ça qui fait percer la vidéo. Les internautes ne comprennent pas comment une personne adulte peut être fan à ce point. Certains accusent la jeune femme de harcèlement, affirment que la passion vire carrément à l'obsession. Depuis 10 ans, Tony se rend chaque semaine à Disneyland. Elle est ce qu'on appelle une adulte Disney. Ces fans qui sont abonnés à l'année au parc et qui collectionnent photos, goodies, déguisements des personnages. Ouais. Sur son compte TikTok, la jeune femme publie presque uniquement des vidéos en lien avec cet univers.
17: Ouais, ces adultes Disney sont pas très bien vus sur les réseaux.
1: Ils sont souvent critiqués, accusés d'être cringe, malaisant ou même comme dans le cas de Tony, carrément d'être des harceleurs. Plusieurs anciens employés de Disney qui jouaient des personnages ont pris la parole après cette polémique. Certains racontent avoir déjà été confrontés à des visiteurs qui dépassaient clairement les limites. Contact physique non désiré, questions très personnelles, comportement insistant. C'est vrai que c'est compliqué ça pour les acteurs qui sont payés pour rester dans le rôle de leur personnage. Mais Tony, elle, conteste complètement les accusations de harcèlement. Elle promet que les interactions sont réciproques, qu'elle laisse les acteurs mener les échanges. Un ancien Peter Pan, Dylan Gadeck, l'a même défendu sur TikTok, expliquant qu'il avait eu de nombreuses interactions avec elle et qu'il ne la considérait pas comme une personne problématique, chose que certains internautes ont encore du mal à croire.
17: Vous avez un personnage Disney préféré, vous rend tout bien tout honneur évidemment.
1: Moi j'aime bien... Ah, qui j'aime bien Disney?
17: Moi je suis très Baloo personnellement.
1: Ah, j'adore Baloo.
17: Je fais bien la différence entre l'animal et l'artiste, hein. je vous rassure.
1: Vous lui faites pas des câlins,
17: non,
1: avec
17: rien
1: des photos
17: du tout.
1: Et tout.
17: Ah, non. Merci beaucoup Julie, l'œil de Julie, à retrouver sur l'appli Radio France.
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20: C'est la fin de l'été, c'est la fin de la semaine. France Info, du vendredi au dimanche, vous mène dans les festivals de l'été. On sera dans quelques instants au festival Constellation de Metz. Avant cela, direction le festival du Cabaret Vert. C'est à Charleville-Mézières. Il bat son plein en ce moment. Il est devenu l'un des plus grands événements de la saison depuis quelques années. Il accueille des grands noms, comme ce soir, Nick Cave and the Bad Seeds, Cat Power, Sparks ou encore Feu Chatterton. Et au milieu de cette affiche, il y a un nom qu'on ne s'attendait sûrement pas à retrouver ici, Yann Bertrand, c'est Yeray Cortés, le fer de lance d'un nouveau flamenco.
21: Certes, son nom est déjà bien connu chez lui en Espagne, mais qui aurait pu prédire à Yeray Cortés, jeune homme de 31 ans, originaire d'Alicante, qu'il se produirait sur de telles scènes hors de son pays ? Hyper week-end de Radio France, Will of Green, la Philharmonie de Paris le mois dernier, le Cabaret Vert est un écrin généraliste de plus pour l'Espagnol, un guitariste de flamenco ayant conquis tous les publics, à commencer par les tenants d'une tradition sévère.
22: Viva el castillo de Santa Bárbara!
21: Yeray Cortés bénéficie de l'éclairage d'une Rosalía qui, au tournant des années 2020, s'est emparée du genre. pour le mettre au service de la pop mondialisée. Lui, au contraire de la barcelonaise, n'a pas subi les critiques. Lui, aux origines gitanes, est donc adoubé de fait par les plus traditionnalistes avec le rappeur et producteur Cetangana. Il sort un album il y a 2 ans. Film réalisé par le même Cetangana sous son prénom Anton Alvarez, La Guitarra Flamenca de Yeray Cortés. Succès, plusieurs prix au Goya, les équivalents espagnols des Césars.
0: Me quedé impresionado con él. Le pregunto por su proyecto y él me habla de un disco.
5: Una de las cosas que yo quiero hablar ya no es ni por mí ni por nosotros, porque
21: Depuis, Yeray Cortés et son jeu sensible et sensuel se sont exportés. Il est devenu figure médiatique, formant avec sa compagne, la Tania, un couple d'artistes productifs.

0: Vert et Yeraï Cortez faire de lance un nouveau flamenco. C'est donc à Charleville-Mézières.
1: Ces chansons qui font l'actu, Bertrand Dical.
2: Non, Adèle, c'est raisonnable, tu gères. Je gère rien du tout.
3: Oui, bonjour la même. Allez, sur une police de maths, rappelez-moi s'il vous plaît au 02. 46.
4: Notice, ce n'est pas exactement une chanson conventionnelle, mais c'est un sacré choc à la sortie de l'album Plaisir, risque, dépendance d'Adèle Castillon en octobre 2023. L'album commence par cette plage d'une minute et 22 secondes d'un montage de documents bruts, un coup de fil de la police, des enregistrements de médecins, des messages de son père, la voix d'Adèle Castillon elle-même alors qu'elle traverse une période d'addiction aux opiacés. Oui, la chanteuse pop, moitié du duo Vidéo Club, après avoir été connue dès l'âge de 13 ans comme youtubeuse, a commencé à surconsommer des médicaments vers l'âge de 18 ans. 4 ans d'addiction dévastatrice qu'elle raconte dans plusieurs chansons de l'album qu'elle sort juste après son sevrage.

0: Des extraits des chansons Doliprane et Sensations d'Adèle Castillon qui dissèquent les mécaniques de l'addiction aux opiacés et à d'autres substances. Le plus surprenant n'est pas qu'une artiste témoigne sur ses démons, mais qu'elle le fasse alors qu'elle a seulement 22 ans et que son public s'attache beaucoup à ses chansons pop assez légères. Mais Adèle Castillon ne s'en cache pas à la sortie de l'album. Elle veut témoigner, elle veut faire œuvre utile, elle veut avertir. Et c'est intéressant aussi parce que parler de la drogue à la première personne du singulier, ça n'a pas toujours été très crédible dans la chanson française.
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0: Le célèbre Tango stupéfiant par Marie Dubin en 1936. C'est une comédie, évidemment. Elle prise de la naphtaline ou elle fume de l'eucalyptus parce que la morphine et la cocaïne sont trop chères. Et d'ailleurs, la chanson a longtemps fait attention à ne pas être prise trop au sérieux lorsqu'elle parle de consommation de produits illicites.

Évidemment, My Lady Heroine par Serge Gainsbourg en 1977, très esthétisant. Et puis Grégory en 1967 qui remplace le LSD par La femme qu'il aime. On reste loin de discours réalistes sur l'addiction, parce que les chansons trop frontales ne passaient pas à la radio à l'époque. Par exemple, on n'aurait pas pu diffuser autrement que le soir très tard, à l'époque de leur sortie, sur les antennes du service public, Speed My Speed d'Alain Kahn en 1975 et Heureusement qu'il y a de l'herbe de Georges Moustaki en 1981.

0: Et puis ça a changé. Ce petit ovni de 2007 aligne le chocolat, l'héroïne et la vodka pour soigner les maux de larmes. C'est les trois copains de Constance Verluca. Ni vraiment apologie, ni vraiment comédie. Plutôt un sourire navré devant la vie qui exige tant de remèdes, et même des remèdes illégaux et dangereux. D'où l'utilité publique de la démarche d'une chanteuse pop qui dévoile quel est le piège des opioïdes et quel est le processus qui enferme dans l'addiction. Rien d'esthétique, rien de rigolo, juste la réalité. 2023, Adèle Castillon, Notice.
1: Vous n'auriez pas falsifié dans le monde de monsieur?
2: J'ai fait ça la dernière fois.
1: Bah ouais.
2: Je peux pas me donner le droit de me droguer en fait.
3: Ça, Adèle, tu les vois la vidéo et puis tu te dis arrête de boire parce que c'est débile de boire.
4: Oui, Adèle, c'est papa à l'appareil. Bah écoute, je suis un petit peu surpris de voir que tu te rendors comme ça. Bon. Surtout un jour où t'avais rendez-vous. C'est un peu décevant. Voilà.
2: Si j'ai envie, mais je veux pas être comme ça tout le temps.
5: Coucou les filles, je vous envoie ce message pour vous dire que je vais mieux.
6: Je pourrais crever, que ça me ferait pas chier.
5: J'ai décidé de rallonger mon séjour d'une semaine.
2: J'aime pas pleurer.
6: Je dis non, Adèle, c'est raisonnable, tu gères.
2: Je
4: n'ai
2: rien du tout.
4: Oui, bonjour madame. Allez, sur une police de maths, rappelez-moi s'il vous plaît au 02 46. Merci.
1: Tous les 15 jours, mais c'est pour te dire que je vais refaire une ordre du coup, avec un chevauchement de 7 jours, parce qu'elle a tout consommé ces 15 jours-là.
5: J'avais encore envie de consommer.
2: J'avais 48 heures de clean.
5: Je suis toujours en sevrage.
2: Je ressens pas de culpabilité, je ressens rien parce que je suis bourrée.
5: J'ai l'impression d'être un enfant de 8 ans.
2: Je suis capable de tout oublier en tellement peu de temps.
5: Mes émotions, elles sont complètement décuplées, mais c'est cool.
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